0: Lea McCower a les détails.
1: Significant problem.
2: Kim Hackstad, la présidente du Conseil des industries forestières de la Colombie-Britannique, revient d'un voyage dans la capitale américaine. Elle y a rencontré des entrepreneurs du milieu américain et ils sont très nerveux, explique-t-elle. Les nouvelles menaces de tarifs de 50 % annoncées par le président des États-Unis, Donald Trump, visent notamment une douzaine de produits de bois et de papier manufacturés, la cellulose, la pâte à papier et la papeterie commerciale.
1: Increased cost.
2: Ça veut dire que les familles vont payer beaucoup plus cher pour remplacer une porte ou acheter des meubles, dit-elle. Un autre aspect qui rend l'industrie forestière nerveuse, c'est l'impact de ces tarifs sur la construction. Le professeur de foresterie, Harry Nelson, rappelle que le bois d'œuvre canadien subit déjà des surtaxes de 45 %. L'ajout de nouveaux tarifs ferait bondir le prix des logements et ralentirait grandement les chantiers au Canada comme aux États-Unis, dit-il. David Elstone, un conseiller forestier, s'inquiète aussi de l'impact de ces menaces sur les scieries et les usines de pâte à papier partout au pays, un point qui irrite le premier ministre de la Colombie-Britannique, David Eby, qui a lancé un avertissement à Washington.
3: The United States needs to make up its mind.
2: Vous ne pouvez pas venir ici pour puiser nos minéraux critiques tout en frappant notre secteur forestier. Mais bloquer ou restreindre les exportations de telles ressources relève principalement de la compétence fédérale et Mark Carney est resté discret quant aux mesures de représailles que le Canada pourrait mettre en place. Ici Amelia McCower, Radio-Canada, Victoria.
0: Et le nombre de feux de forêt continue de grimper au Canada. Près de 900 brasiers sont en activité sur l'ensemble du territoire, soit une hausse de près de 250 feux depuis une semaine. La situation est notamment difficile dans le nord de l'Ontario, où plus de 1800 personnes ont jusqu'ici été évacuées, en grande majorité des communautés autochtones. En Colombie-Britannique, ce sont 115 feux de forêt qui brûlent en ce moment. Une veille d'orage violent est aussi en vigueur pour la région. Par ailleurs, de nouveaux ordres d'évacuation ont été lancés en Colombie-Britannique où les autorités s'inquiètent des conditions chaudes et venteuses et de la fusion de deux brasiers dans la vallée du Fraser. Les feux de forêt qui font rage en Espagne et en France ont jusqu'ici forcé l'évacuation de plus de 160 000 personnes. Dans la région de Madrid, les autorités espagnoles se disent confrontées à un brasier impossible à éteindre. Du côté français, un incendie se rapproche de Bordeaux, dans le sud-ouest du pays, forçant plusieurs milliers de touristes et de résidents à fuir. Guillaume Batin s'est rendu dans une gare à Arcachon.
4: Ève et ses deux fils avaient quitté leur domicile de Fontainebleau, pensant échapper aux incendies pendant leurs vacances. Mais 24 heures après leur arrivée à Claouay, première évacuation, puis une seconde ce matin au camping d'Arès. Mais ils ont une troisième solution devant la gare d'Arcachon.
5: Des amis qui, heureusement, sont aussi en vacances ici, qui vont nous héberger le temps de nous dépanner.
4: À l'intérieur de la petite gare, à peine de quoi circuler entre les poussettes et les chiens. Mais Guillaume est là pour conseiller les voyageurs.
6: Bonjour.
7: Il n'y a pas d'ascenseur ni d'escalier, donc quel numéro 4 ?
6: Là, vous voyez, ça se vide beaucoup, donc je pense que là, ils vont surtout prendre le TGV. Normalement, il y a de la place pour tout le monde.
4: Avec ses quatre chats et sa double poussette, un enfant de 6 mois devant, celui de 18 mois derrière, Florian arrive de Biscarrosse où il a passé la nuit dans un centre d'hébergement.
8: On est arrivé hier et on doit partir cet après-midi, donc après on s'adapte, on trouve des solutions et en l'occurrence... Nous, on a réussi à trouver un train en direction de Paris pour rentrer ce soir. Pour nous, tout va pas trop mal.
4: Mais la plupart des évacués du Cap Ferret ont passé plus de 2 heures dans les embouteillages, en bordure d'incendie et dans une épaisse fumée.
0: C'était Guillaume Batin. Et enfin, le Canada a décidé d'inaugurer seul le nouveau pont international Gordie Howe. Une cérémonie a été organisée à Windsor sans la présence de dignitaires américains dans le contexte des tensions commerciales avec les États-Unis. Après des mois de délai, l'infrastructure doit devenir le plus important point de passage transfrontalier au pays. Catherine Brulotte a assisté à l'événement.
9: Une délégation entièrement canadienne a participé à la coupe symbolique du ruban sur le tablier du pont Gordie Howe.
10: En hommage à Gordie, ce pont va relier à nos travailleurs et approfondir une partenariat qui profite à nos deux pays depuis des générations.
9: Alors que le ministre fédéral de l'Infrastructure, Gregor Robertson, avance que le pont est un symbole de collaboration entre les deux pays,
11: Our relationship has been challenged over the last few years.
9: Le premier ministre de l'Ontario n'hésite pas, lui, à rappeler que c'est un conflit commercial et sur le partage des revenus de péage qui a forcé le report de son ouverture.
11: And I want to make it clear, we'll never stop standing up.
9: L'Ontario et le Canada ne seront pas intimidés, répète Doug Ford. Si les camions doivent encore attendre jusqu'à lundi pour traverser la rivière sur la structure suspendue, un premier véhicule a traversé symboliquement les services frontaliers du côté canadien. Stéphanie Robichaud est surintendante du pont Gordie Howe pour l'Agence des services frontaliers du Canada.
12: Ici, on a la technologie la plus moderne à travers le Canada. Ça va nous aider à vérifier rapidement les marchandises qui entrent au Canada.
9: L'Association du camionnage de l'Ontario estime que les entreprises de transport pourraient économiser des centaines de milliers de dollars par mois en utilisant le nouveau pont, en raison des économies de temps et d'essence et du péage plus abordable que sur le pont Ambassadeur. Ici Catherine Brulotte, Radio-Canada, Windsor.
0: Voilà, donc ça fait le tour de l'actualité nationale et internationale.
13: Merci beaucoup.
0: Je vous en prie.
13: Bon vendredi 24 juillet, Rudy Desjardins avec vous en Colombie-Britannique et au Yukon.

0: Merci d'être là. J'ai un peu manqué de mots parce que les textos continuent de rentrer avec des blagues de poissons. Franchement, vous m'impressionnez toutes et tous. La dernière en liste, Marie-Nicole Dubois. Bonjour Marie-Nicole. À Victoria qui nous dit « faudrait juste pas noyer le poisson ». En effet. Alors voilà, continuez. C'est la journée raconter une vieille blague. Alors, on est sur le thème des poissons parce qu'on parlait de sardines tout à l'heure. Alors, continuez à les envoyer par la bulle de conversation sur l'application audio ou au 604-662-6032. Ça peut être toutes sortes de blagues aussi. Je vais la raconter si vous l'écrivez et je vais vous donner le crédit. Si bien sûr, elle est racontable, hein, parce qu'on le sait parfois, les vieilles blagues, là, hein, on raconte ça tard le soir entre amis. Voilà. À venir à l'émission, on s'en va faire un tour à Whispering Horse Winery, qui est situé à Yarrow, pour parler à Laurent Fadani. Et également, en deuxième demi-heure d'émission, long entretien, oui, avec Tikenja Fakoly, la légende du reggae de Côte d'Ivoire, sera au festival Roots and Blues à Salmon Arm, demain 19h sur la scène principale. On parlera avec lui de 30 ans de combat, de revendication, de dénonciation, tout ça pour garder l'espoir pour le continent africain. Tikenja Fakoly est avec nous un peu plus tard à l'émission. Victoria, les festivaliers, là, ce week-end, il y a Salmon Arm, il y a également Mission. On surveille de près, il pourrait y avoir de la pluie à la météo.
1: Oui, possiblement. Ce week-end, c'est une température entre 18 et 21 degrés à Vancouver avec de la pluie. Pareil pour Abbotsford avec une température entre 20 et 22 degrés. Whistler, on aura également de la pluie et une température allant de 21 samedi à 15 dimanche. À Victoria, c'est 20 degrés samedi et 18 pour dimanche avec de la pluie. À Nanaimo et à Comox, c'est entre 20 et 22 degrés sous la pluie. Tofino, une température de 15 à 17 également sous la pluie. À Kamloops, un avertissement de la qualité de l'air orange est en vigueur avec présence de fumée, risque d'orage et une température entre 28 et 30 degrés. À Kelowna, un avertissement jaune de la qualité de l'air est également en vigueur. On aura 31 degrés et 60% de possibilité d'averse avec risque d'orage samedi et dimanche avec 28 degrés et 30% de possibilité d'averse. Prince George, 60% de possibilité d'averse ou d'orage et une température entre 18 et 22 degrés. À Kitimaté Terrace, on aura de la pluie et un maximum de 15 degrés. Dawson Creek, c'est 24 pour samedi et 19 dimanche avec 60% de possibilité d'averse. Et enfin, à Whitehorse, c'est 14 degrés sous la pluie samedi et 17 dimanche avec quelques nuages.
0: Merci beaucoup, Victoria. Bonne fin de semaine.
1: Merci.
0: Et coup d'œil à la circulation dans le Grand Victoria. À Saanich, il y a encore un léger ralentissement en direction ouest sur la Transcanadienne après Kerry Road jusqu'à Elkham Road environ. Pour Vancouver, c'était vraiment difficile. North Vancouver, ça s'est amélioré. Direction est, là, vers le pont Ironworker, c'est le ralentissement habituel, donc qui débute près de l'avenue Lonsdale. Par contre, Taylor Way et la route Capilano, Marine Drive, ça va beaucoup mieux. Et bizarrement, c'est sur le pont Lionsgate où c'est lent, en direction du parc Stanley. De l'autre côté, lorsqu'on arrive au centre-ville, la circulation reprend, mais c'est quand même assez lent et dense dans le parc Stanley, donc en direction de Vancouver. À travers Burnaby, il y a un ralentissement qui débute à l'avenue Kensington en direction est et en direction ouest, un peu avant l'avenue Willingdon jusqu'au pont Ironworker. C'est au ralenti dans ce secteur-là. Ailleurs, sinon, pour Surrey, Coquitlam, Richmond et Delta, généralement, ça roule assez bien.
2: Il est 5 heures, quelque part sur la planète.
0: Et ce week-end, on vous propose une activité pour vous détendre, une séance de yoga accompagnée d'un très bon verre de vin. C'est l'activité du dimanche à la Whispering Horse Winery de notre invité Laurent Fadani qui est avec nous. Bonjour Laurent.
3: Oui, bonjour Rémi.
0: Alors Laurent, vous êtes installé à Yarrow. Dites-nous, où est-ce que c'est tout d'abord Yarrow?
3: On n'est pas loin de Cultus Lake, donc à Chilliwack. C'est un peu avant Chilliwack. Il y a un petit village qui s'appelle Yarrow, qui est très sympa d'ailleurs. Et donc, je suis à la sortie de l'autoroute, en fait, après Abbotsford.
0: Ouais. Et c'est un... Où vous êtes installé? C'est un ancien ranch à chevaux que vous avez transformé en vignoble?
3: Oui, tout à fait. C'était dans la famille de mon épouse, Mélissa. Son grand-père avait une passion pour les chevaux. Elle avait 50 chevaux ici. Et nous, on a repris. Il y avait presque plus de chevaux. Et bon, je sais qu'au Canada, on peut se réinventer, mais je savais que je ne pouvais pas me réinventer comme cow-boy. Donc, maintenant, on a planté des vignes. On a 15 000 vignes et on fait 24 000 bouteilles par an.
0: Wow, OK. Donc, vous êtes viticulteur, vigneron. Est-ce que c'est une bonne saison jusqu'à maintenant?
3: C'est la meilleure depuis mon premier millésime en 2016. C'est une saison exceptionnelle. Alors, croisons les doigts, la route est encore longue, mais je crois que cette année-ci, je vais pouvoir faire même du vin rouge, chose exceptionnelle pour la Vallée du Trésor, parce que je n'utilise que mon propre raisin, je n'achète pas ailleurs. Et donc, jusqu'ici, oui, une très belle saison.
0: Ah, qu'est-ce qui explique que c'est une saison si extraordinaire, là?
3: Peu de pluie et on a eu un très beau mois de juin. Ce qui est très important, en général, il pleut, ce qui affecte la floraison. Et donc ici, on a eu un beau mois de juin. Donc, je peux voir que les vignes sont très heureuses. Et moi aussi, donc.
0: Ah, parfait. Oui, parce qu'on parlait, bon, dans l'Okanagan, souvent, là, il y a des restrictions sur l'utilisation de l'eau. S'il ne pleut pas beaucoup dans la vallée du Fraser, pour vous, à Yarrow, ça ressemble à quoi, là, au niveau de l'utilisation de l'eau?
3: Oui, ben, nous, on est sur un puits, mais en général, nous, on n'irrigue presque pas. On n'est quand même pas dans une situation aussi sèche que dans l'Okanagan. Donc, la nappe phréatique est quand même assez haute. Donc, l'eau n'est pas vraiment un problème pour les vignes. Elles aiment souffrir un peu les vignes, ce qui donne toujours un vin meilleur.
0: Ouais. Dites-nous, parlez-nous un peu des vins de la vallée du Fraser. Quelles sont leurs caractéristiques, les vins que vous faites, vous, par exemple?
3: La caractéristique du terroir, vu que c'est quand même une saison assez... On a comparé à l'Okanagan ou le sud de la France ou l'Italie, on a une saison... qui est assez courte. Donc, on travaille plus sur des vins blancs avec une grande minéralité, la fraîcheur. C'est pas des vins qui s'expriment par la puissance, mais plutôt par l'élégance, par la fraîcheur et beaucoup de bulles aussi. On fait beaucoup de vins mousseux. Donc, on est sur des vins légers, grande buvabilité, des vins de plaisir et de soif. Et comme je dis toujours, j'aime bien dire que, parce que parfois on a des gens qui viennent au vignoble et ils veulent un rouge, un puissant, mais je leur dis, je ne peux pas vous offrir un Shiraz, bien entendu. Et donc j'essaie de convaincre les gens qu'il n'y a pas que la puissance, que l'élégance, c'est aussi important.
0: Ah, et ça ressemble à quoi l'été sur le vignoble? Est-ce qu'il y a beaucoup de travail à faire, beaucoup d'entretien, couper les vignes?
3: Oui. D'ailleurs, je déconseille toute personne de se lancer dans l'aventure.
0: Okay.
3: Parce que c'est une passion. Il faut vivre, même si la passion nous brûle, mais c'est énormément de travail puisqu'on fait tout nous-mêmes, tout à la main. Parce qu'il y a le travail dans le vignoble, il y a le travail dans le chai, donc dans la salle de fermentation. On fait tout, dégorger les bouteilles à la main. Et puis on a la tasting room aussi, la salle de dégustation. Donc c'est vraiment, on vit dans le vignoble, de ma fenêtre, là, quand je vous parle, je vois les vignes. Les gens me disent toujours, ah, ça doit être romantique. Et je dis non, parce que moi, je vois le travail à faire et vous voyez évidemment l'ivresse.
0: Oui, et sans compter, j'imagine, l'inquiétude, parce que vous êtes à la merci de la météo. Hein. Il s'agit qu'il se mette à pleuvoir. Est-ce que la fumée des feux de forêt peut avoir une incidence également sur la vigne?
3: Oui, surtout quand si par exemple on a de la fumée dans un mois, quand les raisins sont déjà plus mûrs, ils accumulent le sucre, à ce moment-là, la peau est plus fine, donc elle peut absorber, les vignes peuvent absorber aussi la fumée, ce qui donne des vins, on le sait, on l'a vu dans l'Okanagan, quand il y a les feux, on a un côté un peu comme ça, fumé, qui peut être sympa, mais disons que dans un vin blanc léger, le côté fumé, c'est moins intéressant.
0: Bon, ben, on vous remercie vraiment de vous occuper de tout ça, alors que nous, quand on prend la bouteille à la maison, on n'a pas toutes ces inquiétudes-là, ces tracas-là. Merci de le faire. Et vous proposez des activités par-dessus tout ça, du yoga et également dégustation de vin. Parlez-nous comment ça a commencé, tout ça.
3: Oui, ben, on a une des jeunes filles qui travaille avec nous. Elle est aussi prof de yoga, Lindsay Barton. Elle est bien connue dans la région. Et donc, tous les dimanches, de 11h à midi, il y a yoga au vignoble. Et donc, c'est yoga et mimosa. Et après, on a des mimosas. Les gens peuvent venir boire un verre. Alors, il faut s'inscrire en ligne, évidemment. Mais ça dépend toujours de la météo. Donc, par exemple, ce dimanche, juste pour vos auditeurs et auditrices, il n'y aura pas de yoga parce qu'il va pleuvoir. Donc, ce sera sûrement annulé. Mais donc, c'est ça qu'on fait. Donc, absolument tous les dimanches de 11h à midi. Et si y en a qui sont intéressés, ils peuvent aussi juste aller sur notre site web et nous envoyer un message. On peut donner les coordonnées de la personne qui prend les inscriptions.
0: Oui, pour le site web, je vois aplace2.land. Est-ce que c'est bien ça?
3: Ça, c'est un autre, ça, c'est demain une autre activité. Dans notre site web, c'est Whispering Horse Winery. .com, Whispering Horse Winery. C'est demain, il y a demain matin, ce n'est pas de yoga, c'est un atelier de respiration.
0: Ah.
3: Dans les vignes. Donc, breathe work. Et donc, ils vont aller respirer dans les vignes. Je ne sais pas très bien à quoi ça va ressembler, mais apparemment, c'est quelque chose qui peut aussi porter l'ivresse quand on respire pendant une heure assez profondément. Apparemment, on voit des choses.
0: Ben, je suis curieux de l'essayer, bien sûr. Laurent Fadani, vous êtes un homme à multiples facettes. Vous êtes poète, auteur, philosophe. Vous animez le Café Philo de l'Alliance française. Est-ce que, quelles sont les réflexions que vous avez, les réflexions philosophiques quand vous marchez dans votre vignoble ou avez-vous même le temps d'avoir des réflexions philosophiques?
3: Donc, juste une petite précision, ce n'est pas à l'Alliance française, même si j'aime beaucoup l'Alliance française, c'est au Centre culturel francophone.
0: Ah oui, OK.
3: Tous les premiers lundis du mois, ça fait 12 ans que j'anime ça. Alors, disons que quand je me promène dans les vignes, il y a un côté plutôt, je dirais pas philosophique, mais méditatif. C'est-à-dire qu'on répète plusieurs fois, des milliers de fois le même geste, par exemple, conduire le sarment le long du fil. Bon, alors là, d'une certaine manière, un côté très apaisant, très méditatif, qui permet de se vider l'esprit et de revenir à une certaine simplicité en faisant des gestes qui sont faits qui ont accompagné le vin, accompagné l'humanité, la sorte de l'humanité depuis toujours. Donc ça, c'est quelque chose que j'aime beaucoup dans le travail de la vigne, c'est cette idée, c'est ce dialogue ce dialogue entre la nature et l'être humain, parce que vous savez, la philosophie, ça peut parfois être un peu prise de tête, on intellectualise les choses, on essaie de rationaliser. Donc ici, ça me remet les pieds dans la terre, et c'est très important pour garder un certain équilibre entre le ciel, les idées qui s'envolent, et notre nature humaine, le fait qu'on fait partie de la nature.
0: Ouais, intéressant. Pour vos cafés que vous animez au Centre culturel francophone, comment vous inspirez les thématiques? Est-ce que ce sont des philosophes ou ce sont des pensées, des réflexions que vous avez?
3: Mais là, par exemple, on a fait une session sur les beaux-arts et la philosophie. Donc, chaque fois, je prenais un mouvement pictural, par exemple l'impressionnisme. Je sélectionnais, je projette beaucoup, beaucoup de peintures, Monet, Renoir, etc. Et je mets en parallèle avec un philosophe qui... là, c'était par exemple la phénoménologie. Et donc, on part, au lieu de philosopher à partir de textes, on philosophe à partir de peinture. Puis là, j'ai fait sur l'architecture toute une saison. Et là, pour la prochaine saison, je reviens un peu à l'origine. Et on revient avec des philosophes pré-socratiques, donc avant Socrate. Et ces philosophes-là essayaient de comprendre l'essence même de l'univers et le rattacher à un élément, que ce soit le feu, l'eau, l'air. Et donc, chaque fois, je vais présenter un philosophe et un élément naturel. Et on va réfléchir non seulement sur ce que le philosophe nous apporte, mais aussi, si c'est l'eau, par exemple, sur notre rapport à l'eau, justement, nous qui vivons ici sur la côte ouest. Et donc, ça reste très accessible. Et là, je dirais que ce n'est pas des prises de tête. Et c'est toujours un plaisir de pouvoir se retrouver un lundi entre francophones et francophiles et pour discuter. Je crois qu'il y a très peu d'espace de discussion. Et il n'y a jamais le moindre problème. Il n'y a jamais de dispute. Ça se fait dans un esprit très bon enfant et très constructif.
0: Oui, d'ailleurs, ça ramène souvent cette discussion-là, à savoir quelle est la place de la philosophie dans nos sociétés aujourd'hui, avec tous les débats politiques, sociétales. Quelle place on devrait donner à la philosophie dans l'espace public?
3: On n'a jamais eu tant besoin de la philosophie qu'aujourd'hui même. C'est vraiment, c'est un besoin, je veux dire... L'idée, c'est quand vous voyez les débats de politiques ou sociétaux, les gens débattent avec leurs émotions. Ok, donc ça c'est alors absolument impossible. Il n'y a aucun débat constructif qui peut être basé sur l'émotion. Il faut trouver un terrain, ce que les Grecs appelaient le logos, d'entente, où on peut discuter et on apprend de l'autre. Et donc la philosophie aujourd'hui, moi quand j'étais prof, il n'y a jamais eu de meilleur moment que pour enseigner la philosophie. Beaucoup d'élèves le demandaient dans un monde qui va si vite, on n'a pas le temps de penser, on est bombardé par le fait de pouvoir s'arrêter, questionner le monde. Et je trouve qu'il y avait une grande ouverture de la part des jeunes et des moins jeunes. Et c'est pour ça qu'aujourd'hui, je crois qu'il y a beaucoup de gens qui viennent, par exemple, au vignoble, on commence à parler philo en buvant un verre, et qui se rendent compte, ils se disent, je ne me rappelle pas la dernière fois où je me suis arrêté et je réfléchis sur la vie. Alors, c'est toujours plus facile avec un verre de vin à la main, bien sûr.
0: Oui, certainement. On rappelle, Laurent Fadani, vous êtes vigneron viticulteur à Whispering Horse Winery. On demande toujours à nos invités de nous recommander quelqu'un, peut-être quelqu'un avec qui on pourra discuter philosophie à l'émission. Est-ce que vous avez une recommandation pour nous?
3: Oui, absolument. Alors, ma recommandation, c'est un très bon ami qui s'appelle Paulin Callot, Paulin, qui est boulanger, pâtissier. Le nom de son entreprise, sa boulangerie, c'est, vous la connaissez peut-être, c'est Maison Macaron. Maison Macaron. Ils étaient à Latner, même à Latner, mais maintenant ils ont déménagé et ils sont à Promontory, donc à Chilliwack. Et donc, tous les dimanches, d'ailleurs, on offre ces petits pains en complément des fromages qu'on vend. C'est un homme passionné, aussi quelqu'un qui a tenté une belle aventure loin de ses racines et qui contribue beaucoup à la richesse de la communauté avec ses bonnes petites pâtisseries et ses petits pains.
0: Bon, on sera heureux de discuter avec lui et de le faire découvrir à tous à nos auditrices et nos auditeurs et de découvrir encore plus la vallée du Fraser. Laurent Fadani, je rappelle que vous êtes à Yarrow, à Whispering Horse Winery. Il y a les ateliers de yoga chaque dimanche et dégustation de vin également. Passez un bon été. Merci d'avoir été avec nous aujourd'hui.
3: À vous aussi et santé.
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0: Et maintenant, on discute du service de police de Vancouver qui s'inquiète pour les personnes âgées de la communauté chinoise, puisqu'elle est la principale cible de ce que la police appelle des arnaques spirituelles. Julien Latraverse s'est penché sur le phénomène aujourd'hui. Bonjour Julien.
5: Salut Rudy.
0: Pourquoi la police a tenu à sensibiliser la population?
5: Parce que le nombre de signalements a doublé en comparaison à pareille date l'an dernier. Donc, depuis le début de l'année, on compte 13 incidents. C'est 7 de plus qu'en juillet 2025. Et c'est des sommes importantes qui sont dérobées aux victimes. Donc, pour 2026, la valeur des biens, de l'argent, des troussés s'élève à 300 000 $. Le dernier incident en date, selon la police, eh bien, c'est plus de 20 000 $ qui a été floué à une personne. Et encore une fois, c'est une augmentation depuis 2025. Où c'était une somme de 200 000 $ qui a été dérobée aux victimes. Donc, c'est pourquoi la police tenait à avertir la communauté chinoise qu'une hausse de ces arnaques est constatée dans le territoire de la ville.
0: Ouais, et quel est le modus operandi des arnaqueurs?
5: Ça consiste à trouver des personnes âgées, des septuagénaires ou des octogénaires qui se promènent seuls et aller leur parler directement. Et pendant la conversation impromptue, eh bien, les arnaqueurs, ils convainquent les victimes qu'une terrible malédiction pourrait s'abattre sur elles ou sur leur famille. Et les criminels utilisent des référents culturels et de la manipulation pour effrayer les personnes âgées en évoquant, en fait, cette infortune immédiate. Et les escrocs, en fait, ils tentent de gagner la confiance ensuite de leur victime en communiquant avec elle avec un dialecte cantonais qui est parlé davantage chez les personnes âgées pour tisser un lien immédiat et faire baisser le regard de leur victime. Et aussi, ils assurent que la solution à cette malédiction ou ce malheur-là, eh bien, ça consiste à bénir spirituellement leurs biens. Donc, dans certains cas, les victimes se rendent directement à la banque retirer de l'argent pour les escrocs, selon les services de police de la ville de Vancouver. Et les personnes sont également retourner chez elles pour rapporter aux malfaiteurs leurs avoirs. Et c'est quand ils apportent ces biens précieux qu'il y aurait un tour de passe-passe qui est fait là, du côté des arnaqueurs. Et ça consisterait à subtiliser des bijoux, des biens, des objets précieux pour du toc, notamment des sacs de fécule de maïs.
0: OK. Où est-ce qu'on retrouve ces arnaques?
5: Ici, à Vancouver, la majorité de ces crimes ont eu lieu dans l'est de la ville. Mais l'inspecteur pour le service de police de Vancouver, Chief Gill, nous a fait savoir aujourd'hui que l'arnaque spirituelle, c'est un délit qui est connu des forces de l'ordre depuis des douzaines d'années. Ça survient partout dans le monde, en Australie, aux États-Unis, notamment dans des villes où on retrouve un large bassin de population d'origine chinoise. On l'écoute à ce sujet.
6: Yeah, what I can say about that is we are working with international law enforcement agencies. I can't get into specific countries, unfortunately, because I don't want to compromise the investigation. What I can say is that these are transnational organized crime groups.
5: Donc, ce que l'inspecteur Gill nous raconte, c'est que le VPD collabore avec d'autres forces de l'ordre dans le monde. Il peut pas dire les pays exactement où il y a cette collaboration pour pas compromettre l'enquête. Et il peut également nous affirmer qu'il s'agit d'un groupe criminel international qui semblerait se promener de ville en ville pour commettre ces crimes. Donc, des séances d'information sont prévues ce samedi à Vancouver pour sensibiliser la communauté chinoise à ce type d'escroquerie. Et la police va distribuer des pamphlets qui sont écrits en anglais, en cantonais et en mandarin pour la population et leur faire savoir que ces arnaques ont lieu à Vancouver. Et d'après la police, eh bien, le nombre de victimes pourrait être plus élevé que le nombre de signalements qu'on a en ce moment. Alors, ils invitent toute personne flouée à les contacter.
0: Merci beaucoup, Julien.
5: Au plaisir.
4: Vous êtes au volant? Pas le moment de nous contacter par texto. On attendra patiemment pour vous lire au 604-662-6032.
0: L'inauguration officielle du pont international Gordie Howe a lieu ce matin à Windsor sans aucun dignitaire américain après les menaces de nouveaux tarifs douaniers du président Donald Trump. Les voitures et les camions pourront y circuler dès lundi. L'ouverture du pont qui était au départ prévue le 12 juin a été retardée et un nouvel accord a été négocié entre le Canada et les États-Unis. Le premier ministre du Canada, Mark Carney, a reconnu qu'il aurait pu mieux expliquer les détails de cet accord. La politologue au Collège des forces canadiennes de Toronto, Stéphanie Chouinard, donne son avis sur la gestion de cet accord.
7: C'est certain qu'on a tenté, je pense, de ménager la chèvre et le chou de la part du gouvernement fédéral lorsqu'il y a eu pression chez les Américains pour renégocier l'entente qui avait déjà été signée depuis 2012 entre le Michigan et le Canada par rapport à ce pont-là. On a tout fait pour que le pont ouvre le plus tôt possible et qu'on commence à avoir des rentrées d'argent parce qu'il y a une dette à servir. Hein. Ce pont-là, il a coûté 6,4 milliards de dollars à construire. Et donc, on s'est entendu sur un partage des recettes pour les 15 prochaines années, à la suite de quoi ce sera le Canada qui recevra toutes les recettes jusqu'à ce que la dette du pont soit payée, où on retournera ensuite à un partage 50-50 entre le Canada et le Michigan. Donc, effectivement, je pense que le premier ministre a manqué de clarté durant le Stampede et il en récolte un peu les échos depuis ce temps-là. La nouvelle entente qui a été négociée à la 11e heure avec les pressions de Howard Lutnick et de l'ambassadeur des États-Unis au Canada, Pete Hoekstra, qui va valoir pour les 15 prochaines années, elle dit que tout ce qui est des revenus des péages de ce pont-là. Donc, une fois qu'on a payé les frais opérationnels, sera divisé à 50% pour le Canada et 50% aux États-Unis. Et le 50% qui va aux États-Unis va être mis dans un fonds de développement économique. Et j'entendais le premier ministre parler en conférence de presse hier en tentant de dire, écoutez, ce fonds de développement-là, ça pourrait aussi aider l'économie canadienne, ça va développer l'économie du Michigan, qui est un acteur économique extrêmement important, notamment pour les relations avec l'Ontario. Je mettrai un bémol là-dessus en ce que qu'est-ce qui est important dans l'économie du Michigan, c'est l'automobile. Et le gouvernement de M. Trump est très explicite, hein, il s'en cache même pas, que l'intention à l'égard du secteur des manufactures automobiles, c'est de rapatrier tout aux États-Unis. Ce n'est pas de trouver un nouvel équilibre de libre-échange entre le Canada, les États-Unis et le Mexique, c'est de faire assez pression sur cette partie-là de l'économie pour que ça vaille la peine aux industries de rapatrier leur manufacture vers les États-Unis. Donc, je ne suis pas certaine qu'il y aura un impact si positif que ça pour l'économie canadienne. Mais quoi qu'il en soit, cette entente-là, elle tient pour les 15 prochaines années. À la suite de quoi? On en revient à l'entente initiale qui avait été signée il y a maintenant plus de 10 ans. Et dans cette entente-là, on dit que les revenus du pont iront à 100% au Canada jusqu'à ce que le pont, les frais de construction du pont soient payés. Le gouvernement fédéral pense que ça prendra à peu près 50 ans, mais on verra, dépendamment de la façon dont le trafic sur le pont et les péages évolueront durant les prochaines décennies, à la suite de quoi les revenus seront répartis à 50% au Michigan et 50% du côté canadien. Donc, les deux ententes vont coexister une après l'autre, finalement.
0: Stéphanie Chouinard, politologue au Collège des Forces canadiennes de Toronto, donc qui analysait cette ouverture, cette entente, cet accord entre le Canada et les États-Unis sur le pont international Gordie Howe. Je suis très heureux de vous annoncer d'ailleurs que dès le lundi 17 août, Stéphanie Chouinard sera à l'émission tous les lundis pour analyser la politique fédérale.
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0: Caroline Cloutier, aux actualités, deux des trois feux de forêt non maîtrisés près de Boston Bar ont fusionné.
8: Oui, on parle du feu d'Anderson Creek qui s'étend sur 57 km carrés, qui a fusionné avec le feu d'Ensley Creek qui, lui, couvre 173 km carrés. Alors, disons que c'est une surface assez importante. Il y a une alerte d'évacuation qui a été étendue à environ 110 propriétés, à environ 32 kilomètres au sud-est de Merritt. BC Wildfire dit que la protection des propriétés situées autour de la zone de Boston Bar est une priorité pour eux en ce moment. Et à l'échelle de la province, il y a 115 feux de forêt qui brûlent, dont 37 se sont déclenchés là dans les dernières 24 heures.
0: Les infirmières de la Colombie-Britannique mettent fin à leur mouvement de grève à l'échelle de la province?
8: Oui, elles ont finalement accepté les recommandations des médiateurs. Les questions de rémunération sont encore en suspens, cependant, et elles feront l'objet d'un arbitrage exécutoire cet automne. Rosanna Tirantier a plus de détails.
9: Dans une vidéo publiée aujourd'hui, la présidente du syndicat des infirmières, Adrienne Gear, reconnaît que la décision n'a pas été facile, mais que les recommandations répondent à d'importantes préoccupations des infirmières. Le syndicat publiera sous peu ses recommandations sur son portail, une fois ratifiées par ses membres. Nous saluons le travail considérable accompli par les médiateurs ainsi que l'engagement constructif des deux parties tout au long du processus, a déclaré l'Association des employeurs du secteur de la santé par communiqué. La province qui salue la décision des deux parties avait nommé le 10 juillet dernier deux médiateurs pour tenter de trouver une issue à l'escalade du conflit de travail. En filigrane des négociations qui piétinent depuis des mois, ce sont surtout les questions de la charge de travail et du nombre de patients par infirmière qui posaient problème. Les infirmières ont mené des moyens de pression depuis trois semaines dans toute la province, notamment par la mise en place de piquets de grève à Vancouver, Surrey, Victoria et Nanaimo, ou encore par la réduction du temps supplémentaire. Ici Rosanna Tirantier, Radio-Canada, Vancouver.
0: Et si l'inflation a légèrement ralenti en juin à l'échelle du Canada, le constat est tout autre au Yukon?
8: Oui, Rudy, à Whitehorse, l'inflation s'est plutôt accélérée au cours de cette période, malgré la baisse du prix du pétrole. Les détails de Laurie Trottier.
10: L'inflation s'est établie à 5,7% à Whitehorse en juin, en hausse par rapport à mai, selon Statistique Canada. La hausse du coût de l'électricité est une des causes principales de cette augmentation, explique Rebecca Howlett, analyste à l'Agence fédérale.
11: Les factures d'électricité de la plupart du Yukon ont augmenté d'environ 90 piastres par mois.
10: Selon elle, les factures d'électricité étaient 29,5% plus élevées que le même mois l'année précédente, une situation notamment attribuable à la fin de deux programmes de remboursement au territoire. Quant au prix des aliments, Rebecca Howlett constate une hausse moins rapide, mais elle pèse ses mots.
11: Mais 3,9% c'est haut et c'est le 17e mois consécutif que les prix des épiceries augmentent plus rapidement que de l'épicerie globale.
10: À la banque alimentaire de Whitehorse, cela fait longtemps qu'il n'y a plus de pause et que c'est comme Noël et plus encore à chaque mois, selon Dave Blotner, directeur général de l'organisme. Il ajoute que le nombre de visites à la banque alimentaire a explosé depuis la pandémie, alors que les prix des aliments n'ont pas cessé d'augmenter. Ici Laurie Trottier, Radio-Canada, Whitehorse.
8: Voilà, donc ça fait le tour de l'actualité pour aujourd'hui.
0: Merci beaucoup, Caroline.
8: Oui, bon week-end.
0: Bon week-end.

0: Circulation North Vancouver, c'est toujours difficile. Après Westview Drive sur la Transcanadienne en direction du pont Iron Workers, c'est très lent. L'accès au pont par Main, ça refoule très loin sur Low Level Road également. Alors, patience dans ces secteurs. Taylor Way et Capilano, il y a encore une bonne congestion là, vers Marine Drive et le pont Lionsgate. Sur le pont et dans le parc Stanley, pas de problème. Au centre-ville de Vancouver non plus. Burnaby, c'est difficile en direction ouest. Après l'avenue Kensington, vous allez voir, il y a un bon ralentissement jusqu'au pont environ. En direction ouest, ça roule assez bien à travers Burnaby, Coquitlam, jusqu'au pont Portman. Il n'y a pas de problème. Ailleurs aussi, là, dans le Grand Vancouver, généralement, ça va assez bien. Pour ce qui est de Victoria, c'est toujours ce léger ralentissement qui demeure à la hauteur de l'avenue Mackenzie sur la Transcanadienne en direction ouest. Sinon, ben, ça roule assez bien partout dans le Grand Victoria.
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0: Ouais, et continuez de le faire. Vous avez été nombreux aujourd'hui à m'envoyer vos blagues de poissons. Hein, je sais pas pourquoi, là, ça a parti comme ça. J'ai fait une blague de poissons et vous êtes plusieurs à renchérir. Alors, restez avec nous. À la fin de l'émission, je vais faire un récapitulatif de toutes les blagues. Il y en a encore qui rentrent. Là, même Caroline m'en a laissé. Comme elle l'a dit, Caroline, tout à l'heure, ça mord beaucoup aujourd'hui. Alors, envoyez-nous un petit texto si vous avez une bonne blague de poissons. 604-662-6032. 604-662-6032. En attendant, notre prochaine invitée s'est imposée au fil des trois dernières décennies comme la voix majeure du reggae militant panafricain, reconnue pour ses prises de position courageuses contre la corruption, les injustices sociales et les dérives politiques. Chaque morceau est un puissant outil d'éveil des consciences et ce samedi 19h, il sera sur la scène principale du festival Roots and Blues à Salmon Arm, une occasion unique d'assister à cette prestation scénique. On est choyé aujourd'hui de recevoir le légendaire Tikenja Fakoly à l'émission. Bonjour.
2: Bonjour.
0: Ben tiens, revenons sur vos débuts. Vous étiez dans les années 1990-2000. Vous dénonciez les ingérences, entre autres, en Afrique, les ingérences extérieures, l'instabilité en Côte d'Ivoire. Avec le recul et les années d'exil, quel regard vous portez sur vous-même, sur la fougue que vous aviez dans vos prises de position et qu'est-ce qui a changé pour vous lorsque vous dénoncez ces injustices?
2: Lorsque j'ai dénoncé ces injustices, à l'époque, il y avait beaucoup de censure. C'est-à-dire que il y a des radios, quand j'allais pour des interviews, ces radios-là m'imposaient des titres. Hein. Quand je voulais qu'on joue un titre, ils disaient non, on peut pas jouer ça parce que on va avoir des problèmes. Mais aujourd'hui, voilà, avec Internet, on n'a plus ce problème. Avec les réseaux sociaux, voilà, on n'a plus ce problème. Je pense que c'est ça qui a changé aujourd'hui. Et que quand j'ai un message à se faire passer à travers une chanson, voilà, je n'ai pas à demander à quelqu'un si je dois le jouer ou pas. Je pense que c'est ce qui a changé. Mais sinon, à l'époque, ça a été très, très difficile. C'était très difficile. Et j'ai même connu l'exil. J'ai dû aller m'exiler au Mali pendant 5 ans. Parce que j'étais un artiste en danger à cause de mon message. Mais aujourd'hui, avec Internet, je ne dis pas qu'il y a plus de danger, mais il y a plus de possibilités aujourd'hui pour faire passer le message sans être victime de censure.
0: Quel regard vous portez sur vous-même par rapport à cette époque? Est-ce que vous auriez fait les choses différemment avec l'expérience, le bagage que vous avez accumulé maintenant? Comment vous voyez le jeune Tikenja Fakoly?
2: Je n'aurais pas fait les choses différemment. J'aurais fait comme j'ai fait à l'époque. Voilà, m'inspirer de l'actualité et faire passer les messages. Et c'est ce que je continue de faire. Maintenant, aujourd'hui, les jeunes essaie de suivre nos traces. Bon, seulement, ils n'ont pas la chance que nous, on a eu d'avoir une maison de disques à l'extérieur, ce qui nous a permis d'aller présenter notre art loin de notre pays. Je pense qu'aujourd'hui, les maisons de disques ne signent plus ni en Europe, ni en Afrique. Donc, ils sont un peu dans un système de débrouillardise. Voilà, je pense que les jeunes sont motivés, ils ont envie de continuer le combat que nous on a commencé, mais ils n'ont pas les mêmes possibilités que nous. Donc, mais si c'était à refaire, en tout cas moi j'allais continuer, j'allais être engagé comme je le suis encore aujourd'hui.
0: Oui, parce que dans vos chansons, on dénonce, bien sûr, mais on appelle également les citoyens, particulièrement les jeunes, à se responsabiliser, à s'éduquer également. Vous militez d'ailleurs là, pour une meilleure éducation. Vous avez fait construire 6 écoles dans plusieurs pays africains. Pourquoi c'est devenu peut-être un nouveau terrain de lutte pour vous, l'éducation?
2: Oui, l'éducation, c'est très important parce que moi, je pense que c'est l'éducation qui va réveiller l'Afrique. Hein, quand la majorité des Africains saura lire et écrire, je pense que ça va changer beaucoup de choses. Hein. Aujourd'hui, l'Occident continue à nous manipuler, les dirigeants africains continuent à nous manipuler parce qu'ils savent que la majorité d'entre nous ne sait ni lire ni écrire. Donc, voilà, c'est pour ça que j'ai créé une association et fait des concerts pour aller construire des écoles en Afrique. Et j'ai construit 6 écoles, hein, comme vous venez de le dire, une école au Burkina Faso, une école en Guinée-Conakry, 2 écoles en Côte d'Ivoire, une école au Niger, voilà, et une école au Mali. Donc, le but, c'est vraiment de montrer l'importance de l'éducation, hein, dans notre processus de réveil, dans notre processus de libération, parce que vous savez, on vient de 400 ans d'esclavage et de plusieurs années de colonisation. Et donc, on est encore marqué par la colonisation. Et donc, c'est l'école qui va nous permettre qui va nous pousser à nous battre pour notre liberté, à réclamer notre liberté et à dire un peu ce qu'on veut faire de notre Afrique, ce qu'on veut faire de notre vie. Et donc, c'est pourquoi, pour moi, l'éducation, c'est très important. Et donc, je voulais montrer le chemin. Je ne voulais pas que chanter. Je voulais montrer donner des preuves, hein, de ma volonté de réveil, de ma volonté d'avoir envie de réveiller les Africains, je veux dire.
0: Et quelle description vous pouvez faire de cette jeunesse africaine qui est également revendicatrice, mais qui est dans un univers où il y a le passé colonial, comme vous l'avez mentionné, l'émergence de nouvelles technologies qui permettent une meilleure communication, et également des nouveaux rapports de force avec de nouveaux pays en Afrique également. Comment elle se porte, cette jeunesse?
2: Je pense que la jeunesse se porte bien. Elle commence à se réveiller grâce aux réseaux sociaux. Elle a compris, elle sait maintenant tout ce qui s'est passé presque. Et elle voit le complot à travers les réseaux sociaux. Voilà. Mais malheureusement, c'est une jeunesse qui est très envieuse de ce qui se passe à l'extérieur. On a envie d'aller au Canada, on a envie d'aller en Europe, en Amérique. En abandonnant le continent. Moi, j'essaie de faire passer des messages pour leur dire que quand je regarde les avions qui viennent en Afrique, je vois que les avions sont blindés d'occidentaux, voilà. Et ça veut dire que chez nous, ça sent bon, parce que quand les gens se mobilisent pour aller quelque part, ça veut dire qu'il y a la bonne nourriture, voilà. Ça veut dire qu'il y a le bon business. Et ça veut dire que les gens gagnent de l'argent. Et donc, la jeunesse, elle est un peu partagée entre ces deux situations. Elle a commencé à comprendre les choses, elle a commencé à se réveiller, sauf qu'elle regarde trop la télé, elle regarde trop le téléphone, tout brille au Canada. Elle se dit que la France, c'est mieux, la vie est mieux en France, donc elle a envie de partir. Et moi, je leur dis que le continent africain, c'est le continent de l'avenir. C'est là-bas que les choses vont se passer demain. Hein, je leur montre un peu l'importance du continent. Rien que le soleil, en tout cas, quand il fait beau au Canada, tout le monde est heureux, c'est l'été. Chez nous, le soleil, c'est pas une actualité. L'été, c'est pas une actualité chez nous. Hein? Et puis, c'est un continent qui est riche. Un continent, voilà, qui est très peuplé. En 2050, nous serons 2 milliards en tant que population. Et donc tout ça, ça veut dire que l'avenir, c'est là-bas. On a des terres cultivables, on a la majorité des matières premières dont les Occidentaux ont besoin pour continuer le développement. Et donc, quand je leur parle, c'est des discours comme ça que je tiens, parce que je pense que, moi je le dis sincèrement, je pense que l'avenir, c'est là-bas. C'est l'Afrique. Aujourd'hui, les Africains ont du mal à avoir le visa pour venir en Occident. Moi, je pense que demain, c'est les Occidentaux qui auront du mal à avoir le visa pour venir en Afrique.
0: Oui.
2: Voilà, parce que, voilà, pour acheter, aujourd'hui, un condo à Montréal, il faut investir peut-être 200, 300 000 dollars. Hein? Ça, c'est le prix de la construction d'un immeuble. Hein? Aujourd'hui, il faut 400 000, 500 000 pour acheter une maison. Et plus. Alors qu'avec 300 000 dollars, vous avez un immeuble que vous construisez à Abidjan. Vous voyez?
0: Oui,
2: Vous
0: on voit.
2: pouvez encore acheter des terres en Côte d'Ivoire à 3 000 dollars, 4 000 dollars. Et ça n'existe plus au Canada, ça n'existe plus aux États-Unis, ni en Europe. Donc l'avenir, c'est là-bas. Et quand je discute avec les jeunes, voilà, c'est des avantages comme ça que je mets devant pour les décourager à venir en Europe.
0: Oui. Ben, donc, vous cultivez un peu l'espoir à travers vos chansons également depuis 30 ans. Est-ce que c'est difficile parfois de cultiver cet espoir-là? C'est long, 30 ans. Est-ce que vous voyez les choses changer? Est-ce que vous avez encore le désir de transmettre cet espoir pour le continent africain?
2: Moi, je vois les choses changer parce que, vous savez, j'ai sorti un album en 2013 qui s'appelait Dernier Appel. Et j'ai rencontré beaucoup de jeunes en Afrique qui m'ont dit: on a entendu ton dernier appel, c'est ça qui nous a poussé à venir en Afrique. Voilà, je disais, c'est le dernier, dans la chanson, je disais que c'est le dernier appel du vol Africa. Et donc, il y a beaucoup de jeunes de la diaspora qui ont décidé de rentrer en Afrique pour investir, malgré qu'ils sont confrontés à la corruption, à l'instabilité, mais ça ne les décourage pas. Et donc, je pense que, voilà, le combat que je mène n'est pas facile, mais je commence à être entendu. Hein? Et puis, de toute façon, tous les combats menés, c'est après la mort que les gens disent: ah, mais il avait raison. Je pense que le combat de Martin Luther King, Malcolm X, etc., et même en Occident, il y a des gens qui se sont battus. C'est après qu'on a compris, et voilà, le but qu'il visait. Hein. Donc, je me décourage pas. C'est pourquoi je continue à me battre, parce que je sais que même si on ne reconnaît pas mes efforts de mon vivant, peut-être qu'après ma mort, on le saura. Et mes enfants bénéficieront des retombées du travail que j'ai fait.
0: Oui. Votre chanson la plus écoutée sur les plateformes demeure Et de loin, la pièce Plus rien ne m'étonne, dans laquelle vous chantiez en 2004. Ils ont partagé le monde, Plus rien ne m'étonne. Alors, 22 ans plus tard, qu'est-ce qui résonne selon vous encore dans la population, chez les gens qui écoutent Sikenja Fakoly dans cette chanson?
2: Je pense que cette chanson, elle est encore d'actualité. Elle est encore d'actualité en 2026, 22 ans après. Elle est d'actualité parce que, voilà, quand on voit l'état du monde aujourd'hui, le monde partagé entre les grandes puissances, les rapports de force, etc., je pense que c'est une chanson qui est d'actualité. Moi, j'aurais aimé que cette chanson soit dépassée, hein, mais malheureusement, elle résonne encore. D'ailleurs, partout où on va dans le monde, il y a toujours du monde, les gens, le public qui chante ce morceau en me faisant signe que ce que j'ai dit, c'est vrai. Et donc, je pense que c'est malheureux que ce morceau soit encore d'actualité.
0: Sikenja Fakoly, vous êtes à Salmon Arms ce samedi. Merci beaucoup.
2: C'est moi, on a hâte d'être là et de chanter, de faire chanter le public, de danser. Et de faire danser le public. C'est un concert, voilà, très énergétique, si vous pouvez me permettre de dire. Voilà, on va donner beaucoup d'énergie sur scène, et on espère que le public sera au rendez-vous.
0: Merci beaucoup. Et vous voyez, vous me rendez émotif. C'est vraiment un honneur de vous parler aujourd'hui. Merci beaucoup d'avoir pris le temps.
2: C'est moi qui vous remercie. À très bientôt.
0: Bon séjour. Au revoir.
2: Au revoir. Merci.

0: Voilà, Tikenja Fakoly qui sera sur la scène principale du festival Blues, Roots and Blues, oui, à Salmon Arms ce samedi à 19h. D'autres options s'offrent à vous cet été, prendre l'air en écoutant de la musique ou s'accorder une pause au calme dans les salles de cinéma pour se rafraîchir. Voici les suggestions culturelles d'Emeline Rifnak.
1: La 39e édition du Festival de musique folk de Mission mise sur le rassemblement des cultures. La programmation promet des découvertes musicales et des artistes emblématiques comme la Canadienne Tanika Charles, l'artiste guinéen Alpha Yaya Diallo ou encore le duo manitobain Burnstick. Des talents de Colombie-Britannique complètent l'affiche avec Élise Leblanc ou encore le trio d'artistes autochtones Mahican. Rendez-vous vendredi, samedi et dimanche au parc Fraser River Heritage à Mission. Chaque année, lors du dernier week-end de juillet, la Trinidad et Tobago Cultural Society of BC organise le festival Caribbean Days. C'est un week-end placé sous le signe des rythmes tropicaux, de la cuisine, du carnaval et de la culture comme seuls les Caraïbes savent en offrir. Chaque année, le festival s'ouvre sur les images et les sons du carnaval lors de leur Parade in the Park. Venez admirer le spectacle d'une foule de fêtards déguisés qui s'en donnent à cœur joie au rythme d'une musique endiablée. Avec jusqu'à 60 000 visiteurs chaque

0: En anglais, c'est Amadou and Mariam, The Blind Couple from Mali. Réalisé par le Torontois Ryan Marley, ce documentaire intime met en lumière l'amour unissant ce légendaire duo malien qui rejaillit dans leur musique et qui a conquis le monde entier. Alors bien malgré lui, le film immortalise aussi l'ultime chapitre de leur vie à deux que seule la mort aura séparé. Projection du film La Haine dimanche et mercredi prochain et pour le film Amadou et Mariam sont du Mali, les séances se poursuivent jusqu'à dimanche. Tout ça au VIF Center de Vancouver.
1: Hey, merci. Aujourd'hui, vous avez été pas mal actifs sur le texto au 604-662-6032. Tout ça parce que j'ai fait une petite blague de poisson. Là. Comment on sait si deux poissons se chicanent? Parce que le ton monte. Et Louis Lagagnère de Kimberley m'a dit, on le sait, quand un poisson dit « arrête ». Denis à Victoria a répliqué, il dit « continue tes blagues, on se fiche si des gens ne les trouvent pas drôles. Si ça continue, ça pourrait finir en queue de poisson. » Nicole Dubois, Victoria, nous met en garde. Faudrait juste pas noyer le poisson, dit-elle. Et finalement, Gaétan de Burnaby nous a dit, je me sens mené en bateau. Aurait-il anguille sous roche? Ben voilà, vous avez bien mordu à ce petit jeu aujourd'hui. Je vous en remercie. C'est toujours agréable de vous lire et d'échanger des petits jeux de mots, des petites blagues. Comme disait Mégane, j'ai enfin trouvé ma communauté ou dans ce cas-ci, mon banc. Trouver mon banc de poisson. C'était la dernière blague de la journée. Voilà. Alors, j'espère qu'il y en aura pour vous cette fin de semaine des bonnes blagues. J'espère que ça se passe bien dans votre région également. On va continuer de suivre de près là, la situation des feux de forêt. Ce week-end, la météo va peut-être aider les pompiers, hein, puisqu'on annonce beaucoup de nuages, peut-être même de la pluie sur plusieurs secteurs. On se croise les doigts pour pas qu'il y ait d'orage. Par contre, on surveille de près également la situation à Kelowna. On sait que les Jeux d'été de la Colombie-Britannique ont débuté là-bas, mais il y a toujours un avertissement jaune de qualité de l'air et il pourrait y avoir dans l'Okanagan ce week-end des orages. Là. On 30 à 60 % particulièrement à Kelowna et il va faire chaud. Là, on est au-dessus des 30 degrés samedi et 28 pour la journée de dimanche. Kamloops également, un avertissement orange de la qualité de l'air. Merci à toute l'équipe cette semaine à la mise en onde. Alex Laplante et Alex Cooney, Guillaume Tillépoglou et Jean-Baptiste Lassagouet à la mise en onde également. Merci beaucoup à Victoria Bjezinski pour la réalisation associée et Caroline Gascon au Culturel qui a réussi à mettre la main sur Tikenja Fakoli. Un énorme merci à vous d'avoir été là. Ici Rudy Desjardins. Bonne fin de semaine et à lundi.
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0: Bonsoir à tous et à toutes. On commence ce soir aux États-Unis, mais surtout parce qu'on s'intéresse à la diaspora haïtienne qui s'y trouve et qui vit des heures d'anxiété. Dès lundi, le statut de protection temporaire dont bénéficient des centaines de milliers d'Haïtiens pourrait prendre fin en raison d'une décision de la Cour suprême américaine. Plusieurs craignent maintenant d'être renvoyés vers Haïti où perdure l'une des pires crises dans le monde. Notre journaliste Andréane Williams s'est entretenue aujourd'hui avec des Haïtiens qui vivent au sud de la frontière et qui craignent d'éventuelles déportations massives malgré les violences qui perdurent dans leur pays d'origine. Bonsoir Andréane.
1: Bonsoir.
0: Andréane, ce fameux TPS, comme on l'appelle, la protection temporaire dont il bénéficiait, ça devrait prendre fin lundi. Rappelez-nous de quoi il s'agit.
1: Mm-hmm. Le statut de protection temporaire, c'est un dispositif qui permet aux ressortissants de pays touchés par des catastrophes naturelles ou encore des conflits armés de résider et de travailler temporairement aux États-Unis. Pour les Haïtiens, ça existe depuis 2010. Ça, c'est l'année du fameux tremblement de terre qui a ravagé toute l'île. Le problème, là, c'est que depuis le retour de Donald Trump à la Maison-Blanche, l'administration américaine a décidé de mettre fin au TPS pour les Haïtiens en faisant valoir, entre autres, que la situation dans le pays s'est améliorée alors que la violence, on le sait, elle continue et que ce genre de programme est un incitatif à l'immigration illégale aux États-Unis. Donc, en février, il y a un tribunal fédéral de district qui a temporairement bloqué cette décision de l'administration Trump. Mais en juin, la Cour suprême américaine a autorisé l'administration américaine à révoquer ce statut, ce fameux TPS. Mais elle a renvoyé le dossier vers le tribunal de première instance. Et là, c'est ce tribunal-là qui va devoir se pencher sur le dossier. Et c'est pour ça que, selon l'avocat en immigration d'origine haïtienne basée en Floride, Eddie Laguerre, ça pourrait faire en sorte là, que le TPS demeure en vigueur au-delà de lundi, donc le 27 juillet. Mais il y a quand même beaucoup d'anxiété.
0: L'incertitude,
1: en fait. Exactement. Parce qu'il dit que si le TPS est révoqué, on peut s'attendre à beaucoup de chaos, que d'expulser plus de 300 000 personnes, c'est très compliqué. Ce sont des gens qui sont installés aux États-Unis depuis plusieurs années, certains depuis 2010, qui ont des familles et qui contribuent à la société américaine depuis longtemps. Chose intéressante, par contre, les gens qui vivent aux États-Unis depuis plus de 2 ans, ils ont le droit de passer devant un juge pour plaider leur cause avant d'être expulsés. Donc, on parle quand même d'un processus de déportation qui pourrait être long. Monsieur Laguerre, il précise aussi que l'ICE, la police de l'immigration, procède déjà à des arrestations en vue des déportations. Je vous invite à l'écouter.
2: Ce que j'entends de la part de mes clients et des personnes qu'ils appellent au cabinet, c'est que la police d'immigration, se rend dans les lieux publics en général, dans la rue, dans le bus, dans le transport en commun, ils vont. Et aussi dans la rue, ils arrêtent les voitures privées et questionnent les gens à propos de leur statut. Et de là étant, ils font leur arrestation en vue des déportations.
0: Oui, et quand on a vu les méthodes de ICE, on peut imaginer l'inquiétude pour les Haïtiens, la diaspora. Comment ça se vit donc aux États-Unis? Vous dites que les Haïtiens à qui vous avez parlé sont sous le choc, carrément.
1: Oui, carrément sous le choc. Ils ne savent pas quoi faire, ils ne savent pas vers qui se tourner. Et j'ai parlé à des Haïtiens qui vivent à Springfield, une petite ville du Midwest en Ohio. Vous en avez sûrement entendu parler. C'est à cette ville-là que le président Donald Trump faisait référence lors de la campagne. Exactement, lors de la campagne électorale, lors du débat où il a dit que les Haïtiens là-bas mangeaient des animaux domestiques. Bon, il a dit ça à tort, évidemment. Mais c'est qu'il y a une énorme communauté haïtienne là-bas qui a vraiment permis de donner un nouveau souffle à cette ville-là qui faisait face à d'importants défis depuis longtemps. Et donc, les gens nous disent qu'il y a beaucoup d'anxiété. Je vous invite à écouter Rose Tamar Joseph, qui est responsable des opérations du Centre de support aux Haïtiens de Springfield, suivi de Fritzner Valsin, un prêtre haïtien qui travaille aussi à Springfield.
3: À partir de lundi, beaucoup de nos frères et sœurs haïtiens ne pourront plus travailler, n'auront plus droit à leur permis de conduire. Donc, pour immigrer au Canada, je sais que vous devriez avoir de la famille là-bas, un père, une mère, des enfants là-bas. Et aussi pour d'autres pays comme le Chili, le Brésil ou d'autres pays, il faut avoir un visa valide et obtenir un visa là dans cette situation où en ce moment-là, c'est pas chose facile.
4: Ils vont tout laisser. Ils n'ont pas vraiment un lieu fixe pour se réfugier. C'est la peur totale.
0: Et Andréane, évidemment, certains d'entre eux craignent que des familles soient déchirées.
1: Oui, parce qu'il y a des gens qui vivent, aux États-Unis depuis des années, je le disais, qui ont eu des enfants aux États-Unis qui, eux, sont américains. Donc, on pourrait assister à des séparations familiales. Mais au-delà de ça, c'est vraiment toute la communauté. Plus de 300 000 personnes, là, quand même, qui sont concernées. Donc, c'est toute la communauté qui va subir ce choc-là. On peut écouter le directeur de la radio haïtienne basée à New York, dans la ville de New York, Radio Soleil.
5: Comment dire à un enfant que je m'excuse, bon, je vais devoir te laisser avec quelqu'un parce que moi je dois partir? Et comment donner à quelqu'un la charge, la garde de votre enfant? Tout le monde va être affecté à un niveau ou à un autre, parce que comment expulser 350 000 personnes, ça crée un fossé communautaire de l'ordre qu'on a jamais vu.
1: Donc, vous entendiez Rico Dupuis, le directeur de Radio Soleil. Évidemment, la communauté espère qu'il va y avoir un revirement de situation ou une nouvelle contestation devant les tribunaux. Mais tout ça est très incertain.
0: Oui, et ça pourrait crever le cœur. Andréane Williams, merci beaucoup.
1: Merci à vous.
0: Au revoir.

0: C'est un été particulièrement ravageur cette année en matière de feux de forêt. Ici, au Canada, on le sait, mais également en Europe, où les incendies se sont multipliés ces derniers jours, en particulier en Espagne et en France, où des feux de forêt violents continuent de progresser. En France, dans la région de Bordeaux, les autorités ont dû évacuer plus de 110 000 personnes au cours des dernières heures.
1: On le redoutait. Avec cette sécheresse, avec ce vent, il est là. Il est là, ce grand incendie XXL. C'est un incendie XXL parce qu'il est imprévisible. Il fait des sauts d'un kilomètre. Et puis, il est XXL parce qu'il est vorace. Il a déjà détruit 10 000 hectares.
0: C'était Sophie Broca, préfète de la Gironde. Le ministre français de l'Intérieur, Laurent Nunez, parle, lui, d'une situation qui est inédite. Et le premier ministre, Sébastien Lecornu, doit présider ce soir. Il présidait ce soir, en fait, une cellule de crise interministérielle. Alors, pour faire le point, on retrouve à Bordeaux Julien Herpin, rédacteur en chef de Ici Aquitaine. Bonsoir, Monsieur Herpin.
2: Bonsoir.
0: Le sud-ouest de la France est donc frappé par deux incendies d'ampleur qui ne cessent de s'étendre et de prendre de l'ampleur, donc particulièrement depuis mercredi.
2: Oui, c'est exactement ça. Ça a démarré par un premier incendie qui a pris à l'ouest de Bordeaux, dans une ville qui s'appelle Somos. On est donc au milieu des pins, pas très loin de la mer. Et cet incendie a très rapidement pris de l'ampleur. Et il a été suivi 24 heures après par un autre incendie. Là, on est là beaucoup plus au sud, du côté des Landes, du côté de Biscarrosse, qui est une station balnéaire. Et ces deux incendies font rage depuis et sont assez impressionnants et imprévisibles, comme le disait la préfète.
0: Et là, c'est le magnifique bassin d'Arcachon et la très touristique presqu'île française du Cap Ferret qui sont menacés. Pour les gens qui nous écoutent ici au Canada, si vous avez vu le film Les Petits Mouchoirs, là, ben c'est là que ça se passe. Mais également, la ville de Bordeaux, là, qui est en état d'alerte, l'aéroport est fermé à l'heure actuelle.
2: Alors, pas totalement fermé, parce qu'il y a encore des vols là, qui atterrissent. J'en ai vu quelques-uns, mais effectivement, on est dans une atmosphère un peu de fin du monde. Le ciel est extrêmement sombre. On annonçait des orages, mais il y a eu quelques gouttes seulement. Et finalement, le ciel est noir, mais de fumée, de suie de ces incendies qui sont portés par les vents. Et oui, on sent une odeur de fumée âcre là depuis le milieu de l'après-midi à Bordeaux. Ouais.
0: Mm-hmm. Et je regardais les images d'évacuation massive ce matin, les témoignages aussi là, des gens qui disaient tout laisser derrière. Leur propriété, mais aussi leurs biens, même leurs animaux, tellement ça se passe vite. C'est du jamais vu, ça.
2: Alors, on avait eu en 2022 des évacuations, parce qu'en 2022, il y avait eu des incendies très importants également en Gironde, autour du bassin d'Arcachon également. Mais là, on est sur une ampleur qui est complètement différente et surtout une situation qui est complètement différente, dans le sens où ces incendies sont situés à proximité de nombreuses villes, ce qui n'était pas le cas en 2022, où c'était essentiellement de la forêt. Donc, c'est une situation pour cet aspect-là totalement inédite, oui.
0: Alors, à quoi est-ce qu'on peut s'attendre dans les prochaines heures là, avec ces évacuations records-là?
2: Malheureusement, les prévisions des pompiers à la fois de la météo ne sont pas très bonnes puisque certes, des orages sont attendus, mais ils risquent de s'accompagner de très peu de pluie. En revanche, le vent, lui, est bel et bien présent et continue d'attiser ces différents incendies. Et actuellement, le vent pousse l'incendie vers l'est, donc notamment vers Bordeaux. Et on a une situation qui est pour l'instant totalement incontrôlable. C'est impossible de dire quand est-ce que les pompiers, qui sont pourtant près de 2000 mobilisés avec des coups de main de toute l'Europe, avec des soutiens de Canadair, de moyens aériens très importants, et malgré tout, on ne sait pas dire maintenant si on arrivera à venir à bout dans les prochains jours.
0: Est-ce que c'est dire que les Bordelais et les Bordelaises, eux aussi, sont en état d'alerte et possiblement sur le point de devoir être évacués dans certains cas?
2: On est encore assez loin de Bordeaux, mais oui, dans la banlieue de Bordeaux, dans la banlieue ouest de Bordeaux, on est déjà avec ces fumées qui se rapprochent. Et si le vent continue à souffler dans ce sens-là, il n'est pas interdit de penser que y ait des communes qui sont à l'ouest de Bordeaux qui soient concernées peut-être dans les prochaines heures, dans les prochains jours.
0: Alors, je le disais, le ministre de l'Intérieur a fait le point tout à l'heure. On parle quand même de moyens substantiels en plus pour essayer de combattre les incendies. Vous, aviez-vous déjà vu quelque chose de similaire dans la région malgré les importants incendies qui ont eu lieu par le passé?
2: Alors les moyens développés pour essayer d'endiguer cet incendie sont énormes, sont colossaux, bien supérieurs à ce qui était présent, surtout que les enseignements avaient été tirés des feux de 2022, donc on sait bien mieux gérer ces incendies malgré tout. Comme je le disais, ils sont totalement incontrôlables et ils se produisent dans un contexte aussi compliqué par le fait qu'il a très peu plu ces derniers mois. On a eu un hiver certes très pluvieux, mais depuis le printemps a été extrêmement sec. On a connu plusieurs épisodes de canicule au mois de mai, au mois de juin, début juillet, et donc la végétation est extrêmement sèche. On est dans des secteurs en plus qui sont remplis de pins, qui est malheureusement un très bon combustible pour les incendies. Donc malgré ces moyens aériens colossaux, pour l'instant les pompiers se battent depuis plus de 48 heures, mais n'arrivent pas à vraiment avancer.
0: Julien Herpin, rédacteur en chef d'ICI Aquitaine, merci beaucoup d'avoir pris le temps de nous expliquer comment ça se passe chez vous et on vous souhaite bon courage.
2: Merci beaucoup à vous.
0: Au revoir.
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0: Le président américain a à nouveau laissé entendre aujourd'hui qu'il pourrait imposer des tarifs au Canada en raison de la fumée des feux de forêt que le vent a soufflé vers les États-Unis. Donald Trump répondait à une question des journalistes sur l'épidémie de cyclosporose, ce qu'on a surnommé la diarrhée explosive, qui s'est propagée chez nos voisins du Sud par un parasite dans la laitue servie dans certains restaurants, quand il a évoqué l'idée.
4: I think what we're going to do is we're going to put a major tariff on Mexico because of the lettuce, and we're going to put a big tariff on Canada because of the smoke.
0: Donald Trump, qui a dit « Nous allons imposer un tarif majeur sur le Mexique à cause de la laitue et nous allons imposer un gros tarif sur le Canada à cause de la fumée. » Le président, qui n'était pas présent à l'inauguration du pont Gordie Howe plus tôt aujourd'hui, après des mois de délai, l'infrastructure qui doit devenir le plus important point de commerce transfrontalier au pays sera enfin ouverte à la circulation. Mais la cérémonie, qui devait être le symbole de collaboration entre les deux pays, est plutôt devenue représentative des tensions commerciales entre eux. Catherine Brulotte y était.
5: 3, 2, 1!
6: Une délégation entièrement canadienne a participé à la coupe symbolique du ruban sur le tablier du pont Gordie Howe. La cérémonie se voulait une démonstration de fierté canadienne avec une surface de hockey de terrain et des produits Tim Hortons pour les invités. Seul représentant du gouvernement fédéral, le ministre canadien d'infrastructure.
7: En hommage à Gordie, ce pont va relier nos travailleurs, renforcera nos économies et approfondir une partenariat qui profite à nos deux pays depuis des générations.
6: Alors que Gregor Robertson présente le pont comme un symbole d'unité entre le Canada et les États-Unis, le premier ministre de l'Ontario n'hésite pas à rappeler le contexte de son ouverture.
8: Our relationship has been challenged over the last few years.
6: L'entente initiale prévoyait que les profits des péages seraient utilisés pour rembourser l'investissement canadien dans la construction de l'infrastructure. Après l'intervention de Donald Trump, une nouvelle entente prévoit maintenant le partage immédiat des revenus entre les deux pays. Alors que la cérémonie battait son plein, le président américain a publié un message affirmant que l'absence de dignitaires ou d'élus américains sur la liste des invités ne pose pas de problème, puisque le Canada devra payer d'importants tarifs. Doug Ford réitère que l'Ontario et le Canada ne courberont pas les chines.
8: And I want to make it clear, we'll never stop standing up for Ontario and for Team Canada.
6: Au-delà des débats politiques, le nouveau pont est vu comme une planche de salut pour l'industrie du transport dans la région, selon Stephen Laskowski, président de l'Alliance du camionnage du Canada.
5: That's going to improve logistics and timing. There's going to be also fuel savings associated with crossing at the Gordie Howe Bridge.
6: L'accès sans traverser le centre-ville de Windsor, les péages plus abordables que sur le pont Ambassadeur et les mesures technologiques adoptées par l'Agence des services transfrontaliers devraient permettre aux industries de camionnage d'épargner des millions de dollars, selon lui.
5: Again, further time savings.
6: Si les camions doivent encore attendre jusqu'à lundi pour traverser la rivière sur la structure suspendue, un premier véhicule a traversé symboliquement les services frontaliers du côté canadien. La station d'inspection de 24 voies doit recevoir plus de 40 % du transport commercial transfrontalier au pays. Stéphanie Robichaud est surintendante du pont Gordie Howe pour l'Agence des services frontaliers du Canada.
9: On a la technologie la plus moderne à travers le Canada pour s'assurer qu'il n'y a pas des marchandises illégales, ni des stupéfiants, ni des armes à feu qui entrent dans le pays.
6: Parmi ces technologies, des machines à rayons X portatives pour les larges cargos capables d'inspecter le contenu de véhicules sans contact.
9: Puis c'est un rayon exportatif que les agents peuvent prendre. Si ils pensent qu'il y a quelque chose dans le véhicule, comme dans la portière ou dans le métal, ils prennent le rayon X, ils peuvent passer à travers le véhicule, juste faire comme ça. Ça les montre l'image tout de suite sur le rayon exportatif.
6: Des technologies qui devraient accélérer les passages transfrontaliers pour les véhicules lourds, mais aussi pour les voyageurs. Pour la première fois en plus de 50 ans dans la région, il sera aussi possible de traverser la frontière à pied ou à vélo. Un accomplissement de taille pour la coalition Share the Road, dont Eleanor McMahon est présidente.
10: C'est une occasion d'attirer les touristes ici. Je pense que c'est bon pour l'économie aussi.
6: Les piétons et les cyclistes devront toutefois patienter jusqu'au 5 août avant de pouvoir traverser le pont Gordie Howe. Ici Catherine Brulotte, Radio-Canada, Windsor.

0: Au Québec, des patients en attente d'une chirurgie depuis plus d'un an espéraient être transférés au privé. C'est ce qu'a promis l'ex-ministre de la Santé, Christian Dubé, l'été dernier. Le projet pilote devait démarrer ce printemps, mais Le Devoir nous apprend aujourd'hui que ça n'a pas été le cas. Ma collègue Élise Allard s'est intéressée au sujet. Bonsoir Élise.
1: Bonsoir Julie.
0: Élise, c'est le processus d'appel d'offres auprès des cliniques privées qui prend plus de temps que prévu.
1: Oui, et la raison qui explique que le processus d'appel d'offres s'allonge reste assez flou. Dans un courriel, Santé Québec nous répond, et là je cite, que le processus d'analyse des soumissions est toujours en cours et que le contrat n'a effectivement pas encore été adjugé. Pourtant, le député péquiste Joël Arsenault, qui est aussi le porte-parole du PQ en matière de santé, qui a questionné le gouvernement à ce sujet, s'est fait répondre que l'appel d'offres n'avait pas été concluant. Et là, on se rappelle que le gouvernement caquiste a lancé le projet pilote en décembre. Il devait permettre à des patients en attente depuis au moins un an d'avoir accès à une chirurgie sans frais au privé. Ça fait partie des grands objectifs de Santé Québec. Il y a d'ailleurs près de 3600 Québécois concernés à l'heure actuelle. C'était près de 12 000 en mars 2024. Donc, leur nombre a diminué, mais ça demeure quand même élevé. Alors, avec son projet pilote, le gouvernement ciblait deux régions pour commencer, Montréal et la Montérégie, où le nombre de patients qui attendent est le plus élevé. Et on visait les chirurgies orthopédiques et plastiques. Ce qu'on sait, c'est que l'appel d'offres a bien été lancé en avril. Il y a des cliniques privées qui ont soumis des propositions, tant en chirurgie orthopédique qu'en chirurgie plastique. Et depuis, aucun contrat n'a été attribué. On a pu parler au président du Conseil pour la protection des malades, Paul Brunet. Et selon lui, il n'y a pas de raison que ce processus tarde parce qu'il y a déjà des partenariats publics-privés dans le milieu de la santé, au niveau des chirurgies d'ailleurs, qui fonctionnent bien.
2: C'est inexplicable, à moins qu'on veuille sauver de l'argent et qu'on traîne le plus possible pour essayer de réduire la liste à nouveau encore. Mais si, en réduisant la liste des chirurgies, on fait attendre d'autres mondes pour des consultations ou d'autres chirurgies déjà planifiées, on ne peut plus avancer. Servons-nous du privé pour le temps qu'on en a besoin et en attendant qu'on arrive avec un réseau public fort, ce qui n'est pas le cas présentement.
0: Élise, parmi ceux qui attendent ce projet pilote avec impatience, à part les patients, bien sûr, ce sont les propriétaires des cliniques privées. Eux aussi là, sont plongés dans l'incertitude.
1: Oui, on a pu parler aujourd'hui avec le chirurgien orthopédiste et copropriétaire du Centre d'excellence d'orthopédie de Montréal, Sébastien Simard, qui est également le vice-président de la Fédération des médecins en pratique privée du Québec. Il nous dit que sa clinique a soumissionné à l'appel d'offres. Il est prêt à répondre donc aux 150 chirurgies par année que demande Santé Québec aux cliniques privées. Ça représente environ 10 à 15 % des services qu'il offre actuellement. Lui, il croit fermement que les partenariats publics-privés comme celui-ci en santé sont la solution pour améliorer les services aux patients. Il aimerait se préparer à opérer ceux qui attendent depuis longtemps, mais il nous dit que Santé Québec lui en dit très peu à ce point-ci. On l'écoute.
3: Mais c'est sûr que tu sais, il y a une incertitude. Puis là, bon, on a du personnel, on a des trucs qu'on a mis en place pour ça. Et là, on attend les réponses en espérant d'avoir été sélectionné là, pour le projet pilote. Donc, c'est sûr qu'on fait des prévisions dans ce sens-là.
0: Élise, les partis d'opposition à Québec ont à peu près tous dénoncé la situation aujourd'hui.
1: Du côté du Parti québécois, on dénonce le manque de transparence et d'imputabilité de la CAQ dans le dossier. Son porte-parole en matière de santé, Joël Arsenault, dénonce le fait que le véritable nœud du problème, selon lui et selon ses chiffres, c'est que plus de 20 % des salles d'opération du réseau public ne peuvent pas recevoir de patients en ce moment. Du côté du Parti libéral, on nous dit que Santé Québec et le gouvernement de la CAQ ne respectent carrément pas la loi en faisant attendre les Québécois de façon, et je cite, déraisonnable. Et Québec solidaire croit que les projets de la CAQ sont souvent lancés en grande pompe, mais qu'au final, ils ne donnent pas les résultats escomptés pour les citoyens. Pour ce qui est des conservateurs, ils n'ont pas répondu à notre demande d'entrevue. Donc, on peut écouter Joël Arsenault du PQ, suivi d'André Fortin du Parti libéral et de Guillaume Clich-Rivard de Québec solidaire.
4: Le résultat, c'est qu'il y a des milliers de Québécoises, de Québécois qui continuent de souffrir, continuent d'attendre, et puis qui se sentent floués.
5: On oublie quelque chose dans ce débat-là, et ça, c'est le fait qu'il y a beaucoup de Québécois qui, aujourd'hui, le vont piger dans leur poche pour eux-mêmes payer des chirurgies au privé parce qu'ils sont tannés d'attendre.
6: Le temps d'attente, il doit diminuer de manière drastique, et pour ça, il faut donner les moyens au système public.
1: Et pendant ce temps, Julie, ben, on le sait, les patients attendent souvent longtemps et souvent dans la souffrance.
0: Malheureusement. Élise Allard, merci beaucoup.
1: Je vous en prie.
0: Restez à l'écoute. Plus tard à l'émission, ce sera la fin du Tour de France ce dimanche à Paris. Le phénomène Tadej Pogačar, détenteur du maillot jaune, fracasse encore un record et demeure favori. Mais d'abord,

0: Vous entendez les louanges parce qu'en fin de semaine, demain soir plus précisément, on pourra voir les louanges sur la scène du Pit de Sable au festif de Baie-Saint-Paul. Chaque mois de juillet, il y a des dizaines de milliers de personnes qui convergent vers Baie-Saint-Paul pour le festif. On parle beaucoup de la programmation, des spectacles surprises, de l'ambiance aussi de cet événement-là, mais beaucoup moins d'une autre réussite du festival. Comment il est devenu un événement qui occupe pratiquement tout le centre-ville, mais sans perdre l'appui de ceux qui y vivent. Et c'est ce qui a intéressé notre chroniqueuse culturelle Élise Jetté cette semaine. Bonsoir Élise.
1: Bonsoir Julie.
0: C'est particulier ce que le Festif a réussi à faire à Baie-Saint-Paul quand même.
1: Oui, parce qu'on pourrait penser qu'un festival comme le Festif a toujours fait partie du paysage de Baie-Saint-Paul, mais pas vraiment. On est rendu à la 17e édition du festival, ça fait quelques années déjà. Mais au début, les deux premiers festifs ont eu lieu à l'extérieur du centre-ville. Donc, ce n'était pas un festival très dérangeant. Puis, les organisateurs ont voulu déplacer le cœur du festival dans les rues de Baie-Saint-Paul, en plein milieu. Et ça, c'était une décision un petit peu moins évidente. Là,
0: audacieuse.
1: Ouais. Le maire actuel de Baie-Saint-Paul, Michael Pilote, n'était pas élu à l'époque, mais il m'a raconté que cette décision-là avait même divisé le conseil municipal.
2: Lorsque le festif a demandé à la ville s'il pouvait déménager au centre-ville, ben là, ça a été même une petite discorde. Il y avait des membres du conseil qui étaient en faveur, il y en a qui étaient contre, tout ça. Donc, il y a eu quand même plusieurs débats. Et je pense que ça a été, le pari a été réussi. Mais aujourd'hui, il n'y a plus personne qui doute à la table du conseil. Je pense que tout le monde aujourd'hui le convient que le centre-ville est un bel endroit là, pour dériver les facilités du festival.
0: Oui, on peut comprendre quand même cette division-là parce que c'est une petite ville. Fermer des rues, accueillir des milliers de personnes, ça change complètement la vie quotidienne, ça, pour les citoyens.
1: Vraiment, mais les organisateurs ont toujours été conscients qu'ils en demandaient beaucoup aux citoyens. Mais ils ont voulu transformer ce sentiment-là en quelque chose de positif. Anne-Marie Dufour est cofondatrice et directrice de la production des spectacles et du développement durable du festif. Elle se rappelle de deux moments charnières dans l'évolution de la relation entre le festival et les citoyens. Le premier moment, c'était lors de l'arrivée du festif au centre-ville à la 3e édition.
3: Il y a eu quelques petits morceaux de pas dans ma cour, tu sais. Puis c'est normal, on était encore une fois très jeunes, il fallait faire nos preuves. On allait brasser beaucoup, il y allait avoir des spectacles le soir en plein centre-ville. Ça, on a senti qu'il y a eu quelques embûches. Il y a quelques années, je dirais peut-être autour de l'édition 14-15, on a vu que ça a pris un petit peu la coche là, de un festival d'envergure, même si ça reste un petit festival.
1: C'est à ce moment-là qu'ils ont fait plus d'efforts pour la sécurité, les stationnements, les déplacements, la vie citoyenne pour que tout puisse continuer à rouler quand même. Puis aujourd'hui, on a l'impression que toute la ville participe et que tout le monde est au courant et tout le monde va dans la même direction. Ça ne veut pas dire que tout est simple, par contre, parce que pendant 4 jours, Baie-Saint-Paul change complètement de visage. Il y a environ 50 000 visiteurs qui s'ajoutent à la population. Des rues sont fermées alors que des gens travaillent dans les commerces ou à l'hôpital, par exemple. Donc, les citoyens changent leurs habitudes. Certains vont aller faire leur épicerie d'avance, donc avant que les touristes arrivent. D'autres vont carrément quitter la ville s'ils n'aiment pas vraiment le festif ou le festival. C'est pas leur truc. Ils vont juste s'en aller pendant ce week-end-là. Mais malgré les inconvénients, le maire dit que les citoyens savent pourquoi ils acceptent tout ça.
2: C'est un moteur économique qui est incroyable, hein, que ce soit pour la restauration, que ce soit pour l'hébergement, tout ça. Et même la couverture de presse qui est faite pour le festif, elle est énorme. Et il y a bien des gens qui entendent parler de Baie-Saint-Paul par la publicité du festif, mais qui ne viennent pas à Baie-Saint-Paul pendant le festif. Ils reviennent à un autre moment de l'année, mais ils disent « Ah, on voulait venir voir, c'était quoi Baie-Saint-Paul. On a entendu parler de Baie-Saint-Paul à cause du festif. » Le coup de pub est indéniable pour Baie-Saint-Paul.
0: Donc, les accommodements qui semblent passer, on pourrait donc penser qu'après 17 festifs à Baie-Saint-Paul, l'acceptabilité sociale, c'est dans la poche. Est-ce que c'est vraiment le cas?
1: Ben justement, oui et non. En fait, les citoyens et les citoyennes sont conquis, ça fonctionne, mais ça n'empêche pas l'organisation de ne rien tenir pour acquis. Les gens du festif font des sondages régulièrement auprès de la population de Baie-Saint-Paul par le biais d'une infolettre dans laquelle ils expliquent ce qui s'en vient, c'est quoi les projets, qu'ils demandent l'avis de la population. Ils lisent aussi tous les commentaires un par un après chaque édition pour être sûrs qu'ils n'ont rien manqué. Ils travaillent avec les pompiers, les policiers, la ville. Ils ajustent constamment leur logistique pour que toutes les embûches de l'année d'avant ne se reproduisent pas l'année d'après. Et ils invitent à bras ouverts tout le monde à s'impliquer.
3: La mission numéro un, c'est que le territoire soit protégé. Les entreprises de Charlevoix, ils sont impliqués, les citoyens, les citoyennes, les bénévoles, tout le monde. Fait que je pense que c'est ça le but. Quand tu te sens impliqué dans un projet, tu l'aimes. On est en comité de logistique avec les pompiers, avec les policiers à l'année longue. Fait qu'on est toujours en train de leur parler, puis de toujours se rappeler qu'on est à Baie-Saint-Paul, puis que la ville nous est prêtée, même si c'est la nôtre, là.
1: J'aime beaucoup cette idée-là, le fait que la ville nous est prêtée. C'est une belle philosophie à garder en tête parce que, au fond, je pense que c'est probablement l'une des raisons pour lesquelles le festif dure. On pourrait croire que son succès repose uniquement sur sa musique, mais il repose aussi sur une forme de contrat avec les citoyens. Mm-hmm. Les organisateurs savent qu'ils invitent 50 000 personnes dans une ville qui, le reste de l'année, compte un peu plus de 7 000 habitants. Donc, pendant 4 jours, il y a 8 fois Baie-Saint-Paul. Dans Baie-Saint-Paul, c'est pas rien.
4: C'est quelque chose.
1: C'est quelque chose. Et le festif continue de se comporter comme un invité en son territoire. D'ailleurs, pour ceux et celles qui seront les invités de Baie-Saint-Paul en fin de semaine, il y a sur le site du festif un très bel engagement qui peut être signé, la promesse de festivalier. Donc, on promet de bien se comporter durant le festival. Il y a plusieurs points qui concernent la politique de développement durable du festival, mais aussi d'autres éléments. Donc, avoir un comportement respectueux et bienveillant envers tous et toutes, ce qui inclut d'écouter aussi, d'avoir une écoute impeccable durant les spectacles. En d'autres mots, on ne va pas au festif juste pour parler d'autres choses pendant que l'artiste est sur la scène. Ça fait partie des engagements respectueux. Également, faire preuve de respect envers les installations, les terrains privés, les commerces, tout autre lieu de la ville de Baie-Saint-Paul, aussi dénoncer et intervenir sans violence, évidemment, toute situation non respectueuse envers une personne ou un lieu pendant le séjour. Donc, tout ce respect des autres et des lieux, c'est peut-être ça qui fait que 17 ans plus tard, le festival est devenu une source de fierté beaucoup plus qu'une source de conflit.
4: Oui, évidemment, on peut imaginer que c'est plus rassurant aussi pour les citoyens avec ces contrats-là, ces engagements-là.
1: Évidemment.
4: D'ailleurs, bon, on a dit qu'on parlait pas de programmation, mais on va en parler un petit peu. Élise, les organisateurs se targuent cette année d'avoir une programmation musicale qui est très équilibrée. Pourquoi?
1: Équilibre entre découverte locale, découverte internationale, valeurs sûres et beaux souvenirs aussi. Et parmi la musique des découvertes, il y a celle de Louane Larobina, la gagnante 2026 du Cabaret Festif. C'est le concours qui est lié au festival qui a lieu chaque hiver. Ça se conclut au printemps. Donc, Louane Larobina qui a gagné cette année aussi les Francouvertes. Donc, si on ne l'a pas encore entendu, Louane Larobina, c'est vraiment le bon moment de le faire. Elle est en spectacle au festif demain, samedi à 13h. Et on entend actuellement sa chanson « Voz de mi vida ».

0: Et c'est sur cette musique de Luan Larobina qu'on se transporte maintenant à Cuba, qui vient de subir un nouveau coup dur. Le groupe hôtelier espagnol Melia met fin aujourd'hui à toutes ses activités sur l'île. L'entreprise parle d'importantes difficultés qui sont dues aux sanctions américaines, des sanctions que l'administration Trump a décidé d'accroître contre le régime cubain. Melia, ce sont 34 hôtels, 14 000 chambres à Cuba. Le départ de cette grande chaîne, tout comme celui d'Iberostar, ben ça va fragiliser encore plus le tourisme, alors que ce secteur fonctionnait déjà au ralenti en raison des pénuries et de la chute du nombre de touristes étrangers. On évalue depuis le début de l'année que l'île a perdu entre 30 et 50 % de ses visiteurs étrangers, un secteur qui était pourtant essentiel à l'économie du pays, qui emploie entre 20 et 30 000 personnes. Alors, pour mieux mesurer les conséquences bien concrètes de toutes ces décisions de l'administration Trump, je me suis entretenue plutôt aujourd'hui avec la propriétaire d'un hôtel à La Havane. Et je vous précise tout de suite qu'on a dû enregistrer l'entrevue parce qu'il fallait s'assurer qu'elle ait de l'électricité pour pouvoir lui parler, ce qui n'est absolument pas garanti en tout temps à ce moment-ci à Cuba. Ça vous donne donc une idée des conditions de vie là-bas. Bonsoir Sandra Exposito, on écoute son
1: entrevue. Bonsoir.
0: Vous êtes donc directement...
1: Vous m'entendez bien?
0: On vous entend très bien et on en est ravis. Vous êtes directement concernée donc par tout ce qui se passe. Là, on le voit avec les circonstances dans lesquelles on s'entretient. Et vous avez en plus un petit hôtel. Comment est-ce que ça se vit au quotidien, ce qui se passe pour vous?
1: Oui, on a un tout petit hôtel boutique sur le Malecón, qui n'a rien à voir avec les 1000 de chambres de Melia. On a juste 3 chambres et une suite. On continue à être résilient et on continue à évoluer dans un certain sens, parce que si on n'a pas d'électricité, on investit dans des panneaux solaires ou on cherche des alternatives, évidemment, pour ne pas partir et pour continuer.
0: Les sanctions qui ont été annoncées la semaine dernière et qui visent tout individu ou compagnie étrangère qui va faire affaire avec certaines entreprises cubaines, ça s'ajoute évidemment à l'embargo américain qui est en vigueur depuis 1962 et surtout à un blocus pétrolier que Washington impose depuis janvier à Cuba. Et c'est probablement ça qui fait le plus mal. Enfin, je suis curieuse de vous entendre là-dessus parce que les choses semblent vraiment s'aggraver rapidement depuis janvier.
1: Exact. Et en fait, il y a plusieurs styles de guerre. Il y a des guerres où c'est les missiles, comme on sait dans d'autres endroits. Et là, c'est une guerre stratégique de blocus et de pouvoir. Et en fait, comme toutes les guerres, c'est toujours le peuple qui en souffre. Donc effectivement, de toute façon, il n'y a plus beaucoup de transport. Et nous sommes sur une île, donc évidemment, plus personne ne vient. Donc, ça difficulte tous les jours l'économie, la vie sur place, évidemment.
0: Qu'est-ce que vous voyez autour de vous en termes de ce qui a changé dans la vie quotidienne des Cubains et des Cubaines?
1: Alors, ça change constamment. Moi, je dis toujours, on est à Cuba, on danse la salsa, c'est-à-dire on fait un pas en avant et deux en arrière. Mais pas que récemment, depuis toujours. Moi, ça fait 30 ans que je suis ici et j'en ai vu beaucoup. J'en ai beaucoup dansé de la salsa aussi. On vit au jour le jour, ça a toujours été. On est une grande école de résilience ici, c'est-à-dire on pense qu'est-ce qu'aujourd'hui on va manger et est-ce qu'on va avoir de l'électricité ou pas. Donc déjà vivre, après travailler, ça devient plus compliqué. Par contre, certains continuent à partir et d'autres viennent investir. Donc, il y a toujours quand même un mouvement. Je sens qu'il y a un mouvement d'inversion où les gens continuent à ouvrir des petits business parce que ça, c'est quelque chose de nouveau. Ça s'est ouvert de ce côté-là.
0: Quel genre d'entreprise? On parle de quoi ici?
1: Alors, c'est des petits business privés, des petits dépanneurs, des petits... ils achètent des tricycles pour faire le transport. Et voilà, ils continuent à ouvrir des petits cafétérias, des petits restaurants, des choses comme ça.
0: Mm-hmm. Évidemment, l'absence des touristes doit avoir un impact important. Chez vous, par exemple, je présume que l'hôtel est moins fréquenté.
1: Exact. Non, ça, c'est vraiment un grand souci. En fait, ce qui se passe également, c'est qu'il y a beaucoup plus de business et pas assez de clients. Donc, parce que la partie touristique est évidemment une grande partie importante de clientèle. Et plus, après, les gens qui continuent à quitter l'île également. Donc, on se retrouve dans, effectivement, on a beaucoup de business maintenant, mais on n'a pas assez de clients. Nous, en particulier, heureusement, on a toujours ouvert, pas seulement au tourisme, mais aussi au tourisme local. On a un rooftop qui ouvre tous les soirs avec de la musique. Donc, on a quand même des clientèles locales qui viennent aussi. Mais effectivement, c'est vraiment pas suffisant.
0: Est-ce que c'est à long terme? Est-ce que c'est faisable de tenir le coup?
1: On tient pour continuer à avoir 20 familles qui continuent à travailler et à pouvoir maintenir le bâtiment qui se trouve en bord de mer, qui a besoin, et continuer à bouger l'énergie pour ne pas s'arrêter.
0: Peut-être une dernière chose. Le tourisme a déjà connu une période très sombre pendant la pandémie. Est-ce que vous avez l'impression que ce qui se passe à l'heure actuelle, c'est semblable à ce que vous avez vu à l'époque ou pire encore?
1: En fait, c'est différent, bien évidemment. Moi, je sens que, par contre, c'est beaucoup plus léthargique maintenant. Pendant la pandémie, tout le monde était sur le même modèle. On devait tous rester chez soi et il se passait pas grand-chose. Les gens, par contre, étaient désespérés pour vouloir sortir quelque part, faire quelque chose. Maintenant, c'est l'inverse. Maintenant, c'est pas grand monde veut aller sortir dans les restaurants, dans les bars, etc. C'est beaucoup plus calme. Tout le monde pense à acheter à manger. Est-ce qu'il va y avoir ce soir de l'électricité ou pas? C'est beaucoup plus. On vit au jour le jour et il y a beaucoup moins de ce côté festif, malheureusement. Mais on a quand même le soleil. On a quand même encore du rhum. Et on a encore de la musique.
0: Ah ben voilà, quand même, notre invitée Sandra Exposito est propriétaire de l'hôtel boutique Malecon 663. Elle nous parlait de la Havane à Cuba. Merci beaucoup.
1: Merci à vous.
0: Au revoir.
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0: Bras de fer politique en Hongrie, où le nouveau gouvernement accélère le démantèlement du système qui avait été mis en place par l'ancien premier ministre Viktor Orban, qui a dirigé le pays pendant 16 ans avant sa défaite aux élections d'avril dernier. Bonsoir, Rania.
3: Bonsoir, Julie.
0: Le pays plonge donc à présent dans une crise constitutionnelle qui pousse le président à la sortie.
3: Oui, le premier ministre, nouveau premier ministre pro-européen, Peter Modjar, mène une véritable campagne contre tout ce qui touche de près ou de loin son prédécesseur Viktor Orban. Le dernier coup en date, c'est en fait le président hongrois, Tamás Chuliok, qui est considéré comme un loyaliste d'Orban, qui a été poussé vers la sortie. Il a officiellement quitté ses fonctions lundi dernier après avoir signé une réforme constitutionnelle qui met fin à son propre mandat. Pourquoi? Parce que le Parlement, qui est maintenant largement du côté de Modjar, a voté il y a quelques semaines un amendement qui est conçu spécifiquement pour cela, pour mettre fin à son mandat. Il était en fait menacé d'une procédure de destitution et donc il a dû se rendre à l'évidence et capituler, se résigner face à cette menace en mettant fin à ses propres fonctions, tout en dénonçant évidemment une violation de l'état de droit.
0: Donc le poste de président est vacant.
3: Oui, pour le moment, c'est la présidente du Parlement qui assure donc l'intérim à la tête de l'État. Le premier ministre Modjar a demandé à la championne d'échecs, Judith Polgár, de devenir présidente, donc de prendre la succession, mais elle a officiellement décliné l'offre. Alors, pourquoi elle a justifié sa décision sur les réseaux sociaux en disant que cette nomination représentait un grand honneur pour elle, mais qu'elle ne se sentait pas, ne pensait pas avoir la force nécessaire pour assumer la responsabilité, selon elle, historique, d'unifier une nation divisée, comme elle dit. Maintenant, donc, le Parlement de la Hongrie a 30 jours pour élire un nouveau président. Alors, on devrait connaître l'identité du nouveau chef ou de la nouvelle chef d'État d'ici la mi-août.
0: Entre-temps, Rania, la justice hongroise lance une offensive sans précédent contre l'ancienne équipe dirigeante.
3: Oui, le Fidesz, donc le parti que dirige encore Viktor Orban, est visé par une perquisition. Son centre de données qui héberge ses serveurs font l'objet d'une vaste enquête pour détournement de fonds publics et corruption. Jusqu'à présent, il y a 7 suspects, dont d'anciens fonctionnaires ou fonctionnaires du gouvernement Orban, qui ont été arrêtés. Et d'ailleurs, le procureur général, qui avait été nommé aussi par l'ancien régime, lui aussi a dû présenter sa démission à la suite de cette campagne judiciaire. Le Fidesz, donc le parti d'Orban, accuse le parti au pouvoir de tyrannie. Il dit que le parti au pouvoir veut mettre la main sur le système de communication de l'opposition, saisir en fait ses bases de données. Selon le parti de Viktor Orban, il n'y a pas de précédent de ce genre en Hongrie depuis les années 90, depuis la fin du communisme. Et le nouveau Premier ministre, quant à lui, il a affirmé qu'il était en fait dissocié de cette campagne-là, que qu'il avait appris la nouvelle au sujet de la perquisition à travers le communiqué de l'opposition, et donc qu'il va laisser la justice suivre son cours.
0: Son parti, il faut le dire, a remporté une super majorité aux élections sur la promesse d'un changement de régime. Oui. Alors, quelles sont les réformes qui sont prévues?
3: Oui, là maintenant, les deux tiers en fait du siège du Parlement. Et donc, depuis avril, ça ne change pas. Il a annoncé une série de réformes justement pour tourner la page de l'ère Orban. En quelques semaines, le Parlement a voté en faveur d'une loi anticorruption. Une autre loi aussi pour démanteler ce que les Hongrois appellent le Bureau de protection de la souveraineté. Donc, à l'époque, Orban, c'était en fait une sorte d'organe gouvernemental pour réprimer les voix dissidentes opposées au régime. Le Parlement a aussi limité le nombre de mandats pour un Premier ministre. Donc maintenant, c'est 2 mandats maximum, ce qui veut dire que Viktor Orban ne pourra théoriquement plus revenir au pouvoir. Même chose aussi, les députés, leur mandat a été limité à 3 mandats. Et donc, il y a plusieurs figures proches d'Orban qui ne pourront plus se représenter aux élections avant 2030. Et enfin, le Premier ministre Modjar donc, veut aussi réformer les médias publics. Mmh. Et donc, il y a tout un changement au niveau de la direction de l'information, de la télévision et de la radio publique.
0: Mmh, ouais, il a qualifié les médias d'État d'usine à mensonges.
3: Oui.
0: Et il y aura peut-être une suspension de la liberté, pour restaurer la liberté de presse, selon lui. Bref, ça brasse. Comment est-ce que Viktor Orban réagit à tous ces changements-là?
3: Alors, il dit vouloir lancer un mouvement qu'il appelle de résistance pacifique. Sauf que Viktor Orban, aujourd'hui, est isolé politiquement. Il est en véritable chute libre dans son sondage, tout comme son parti. Et donc, il accuse son successeur de mener des purges politiques sous couvert de justice. Donc, il s'insurge contre toutes ces réformes-là. Et même, il a reçu en fait des soutiens à l'échelle internationale, notamment celle de Marine Le Pen en France, de Matteo Salvini en Italie, des figures de l'extrême droite européenne qui ont interpellé d'ailleurs la Commission européenne pour dénoncer les méthodes de gouvernance du nouveau Premier ministre hongrois.
0: Rania Massoud, merci beaucoup. Bonne fin de semaine à vous.
3: Merci à vous aussi.
0: Au revoir.

0: Dimanche, sur les Champs-Élysées à Paris, ce sera l'arrivée du Tour de France. Un Tour de France marqué cette année par une canicule, des records de vitesse, mais surtout un tour qui a encore une fois permis de voir aller un phénomène. Le coureur cycliste slovène Tadej Pogačar, 27 ans, déjà vainqueur à 4 reprises du Tour de France et qu'on s'attend encore à voir gagner pour une 5e fois cette épreuve sportive majeure. Pour en parler ce soir, je reçois Simon Drouin, qui est journaliste au service des sports de la presse, qui est venu nous voir en studio. Bonsoir, Simon.
1: Bonsoir.
0: Donc, je le disais, Tadej Pogačar écrase tous ses concurrents. C'est presque devenu une tradition à ce point-ci, mais à un point où on se demande comment ça se peut.
1: Comment ça se peut? Je pense que ça. Ce que je me dis, c'est que ça se peut des athlètes hors normes. On en a. À chaque génération, c'est un athlète générationnel, assurément. C'est pas quelque chose qui arrive. On l'a vu venir quand même, Pogačar est un phénomène depuis 7-8 ans.
0: Son jeune âge, c'est ça.
1: Depuis son jeune âge, dès qu'il est arrivé, on voyait que c'était quelque chose de hors norme. Il y a le Français Paul Sexas qui a 19 ans, présentement 4e au Tour de France. Mais c'est un peu le même.
0: Peut voir que ça va s'en aller dans cette
1: même
0: direction.
1: Paul Sexas a plus de succès que Pogačar à 19 ans. Donc, c'est un coureur qu'on voyait venir depuis longtemps. Puis, comment est-ce possible? C'est un talent hors norme. C'est une équipe avec des moyens, je dirais presque infinis. Des coéquipiers aussi. Donc, une équipe qui a des moyens embauche des coureurs de très haut niveau. Tous les coureurs qui sont avec lui, c'est des coureurs qui pourraient être probablement des numéros 1 ou des numéros 2 dans d'autres équipes. C'est une équipe bien organisée. Puis c'est aussi si je parle de ses capacités physiques, Tadej Pogačar aussi, c'est une mentalité, une capacité de prendre des décisions. C'est vraiment un champion hors norme, je dirais, Tadej Pogačar.
0: Je le regardais encore aujourd'hui faire l'étape. C'est époustouflant. Il y a tellement d'avance sur les autres. Puis inévitablement, ça fait en sorte qu'on se pose des questions sur le dopage, parce qu'on ne serait pas au premier scandale dans le milieu cycliste de dopage. Puis cette année, d'ailleurs, c'est une année qui est marqué par des méthodes de tests antidopage assez particulières. J'imagine que vous avez regardé comme nous lundi dernier les tests pendant la journée de repos, puis dans la nuit de lundi à mardi, Tadej Pogačar puis Vingegaard qui ont été testés respectivement à 5h puis à 2h du matin avant l'étape, la 15e étape du Tour de France. J'ai envie de vous demander pourquoi on fait un test. Est-ce que c'est parce qu'il y a tellement de doutes, que c'est tellement exceptionnel ces performances qu'on va jusqu'à le réveiller en plein milieu de la nuit?
1: Dans ce cas-là, Jonas Vingegaard, c'est la même chose. Et les deuxièmes, est-ce que c'était Jonas Vingegaard battu deux fois Tadej Pogačar? Est-ce que lui, on peut le soupçonner de quoi que ce soit?
0: Je pose la question.
1: ce sont deux coureurs qui n'ont jamais eu de suspicion, hormis le fait qu'ils ont des performances vraiment exceptionnelles.
0: Sur papier, il n'y a jamais rien qui a laissé transparaître, d'aucune façon, qu'il y ait du dopage.
1: Même pas proche. Peut-être Pogačar, ce qu'on peut lui reprocher, c'est le directeur de son équipe, Mauro Gianetti, vient d'une époque où il y a eu vraiment beaucoup de dopage. On est quand même 30 ans plus tard. Puis les tests en pleine nuit, est-ce que l'agence antidopage avait des doutes ou des suspicions? On parle de micro-dosage, de produits qui peuvent disparaître très rapidement. Donc, moi je vois plus ça comme un symptôme de ce sport-là. D'ailleurs, vous-même, vous voyez une performance exceptionnelle, vous vous demandez, OK, est-ce que c'est possible? Donc, les agences antidopage cherchent des façons de coincer les coureurs. Est-ce qu'ils avaient des informations qu'on ne connaît pas? Peut-être. On ne le sait pas. Récemment, il n'y a pas eu tant de scandales ou de tests positifs. Est-ce que ce sont les athlètes qui ont un pas d'avance?
0: C'est pas parce que
1: c'est jamais arrivé, on le sait.
0: On est marqué par des histoires comme celle de Lance Armstrong, par exemple, que ça a pris du temps avant qu'on soit capable de le coincer. C'est sûr que, sans, encore une fois, dire que Pogačar pratique ça, ça, on se demande, est-ce qu'on fait juste attendre le moment où ça va arriver?
1: Parce que je ne souhaite pas, là, j'ose croire que je suis peut-être naïf, mais bon, pour le...
0: On veut y croire.
1: Pour le moment, je vois pas pourquoi on pourrait douter de lui. T'sais, dans le cas d'Armstrong, il y avait quand même des histoires un peu louches qui est arrivé dans les années précédentes. Dans le cas de Pogacar, c'est zéro. Là. Il est testé à tous les jours.
0: On va continuer d'espérer qu'il est propre et qu'il va pouvoir continuer de nous époustoufler. Je vais terminer avec la question du Grand Prix cycliste de Québec et de Montréal parce que jusqu'à tout récemment, on était assez convaincus que Pogacar allait y prendre part. C'est impressionnant de le voir aller. Et là... Il semblerait que c'est peut-être pas si acquis que ça qu'il pourrait privilégier le Tour d'Espagne, la Vuelta. Est-ce que vous avez des informations là-dessus?
1: Pas vraiment, c'est lui. Il a un peu joué avec ça parce que le prince Albert de Monaco a dit le Tour d'Espagne part de Monaco. Il dit j'ai demandé à Tadej Pogacar de. Ce qui se déroule en même temps que les Grands Prix cyclistes. Pogacar dit oui, peut-être. Donc, on le sait pas, mais bon. Peu importe, même s'il allait faire le Tour d'Espagne, c'est le grand tour qu'il n'a pas gagné. Il a gagné le Tour d'Italie. Le Tour d'Espagne, ça manque à son palmarès.
0: On peut comprendre.
1: Oui, c'est ça. Mais puis, bon, sportivement, ça peut avoir une logique là, de faire un tour de 3 semaines pour arriver à son meilleur parce que le plus important pour Tadej Pogacar, forcément, c'est les championnats du monde. Les championnats du monde qui auront lieu 2 semaines après le Grand Prix de Montréal. Donc, on va voir Tadej Pogacar, là, à moins d'une malchance. Là. Fait que c'est pas, je pense pas que ce soit dramatique. Là. Même si Tadej Pogacar n'est pas à Montréal et Québec, la qualité du peloton, probablement, qu'elle va être encore plus relevée à cause de la proximité des championnats du monde. C'est pas tous les coureurs qui privilégient une approche d'aller faire le Tour d'Espagne. Donc, ça...
0: On va avoir un bon... Une bonne compétition.
1: Assurément. Puis Pogacar va probablement venir défendre son titre de champion du monde à Montréal
0: le 26 septembre. On se le souhaite. Simon Drouin, journaliste au sport à la presse, merci beaucoup d'être venu nous voir en studio.
1: Merci beaucoup, ça m'a fait plaisir.
0: Au revoir.
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0: On termine la semaine avec notre série « Changer de vie ». Aujourd'hui, on va faire la connaissance de Silvio Riva. C'est un ancien cadre supérieur qui a travaillé pendant une vingtaine d'années pour plusieurs multinationales avant de quitter un poste sûr et très bien rémunéré pour prendre un tout nouveau départ et fonder 2 entreprises. C'est ce qui a failli devenir un drame familial, en fait, qui l'a incité à chambouler de cette façon-là sa vie. Dominique Chauffa nous amène dans les bureaux d'une entreprise avec qui il collabore à Lausanne.
3: Voilà, Silvio Riva, enchanté. Je suis un slasher, c'est-à-dire en fait une personne qui a de multiples casquettes, consultant pour une société qui s'occupe d'outplacement notamment, ce qu'on appelle un repositionnement stratégique de carrière. De l'autre côté, j'ai une société d'avocats, je côtoie des conseils d'administration, j'adore les startups, donc voilà un slasher, slash, plein de choses, et surtout un heureux aujourd'hui, père de famille.
4: Un heureux papa aujourd'hui, cette information peut paraître hors de propos. Elle est pourtant déterminante dans le choix de Silvio Riva de changer drastiquement de profession et de lieu de vie. Sa carrière était pourtant toute tracée du côté de Bâle, chez Novartis. Mais il a failli perdre l'essentiel au moment de l'accouchement de sa femme. Et c'est l'émotion qui transparaît quand il regarde une photo de sa famille.
3: Je suis toujours un tout petit peu triste, mais à la fois heureux, bien évidemment. On a perdu quelques enfants, soit tôt de la grossesse, soit en tout cas après. Donc, je me suis rendu compte, en fait, qu'il y a une vie. Et voir presque ma famille disparaître d'un moment à l'autre, même lors d'un événement comme un accouchement, ça m'a marqué beaucoup, en tout cas. Quelle chance j'ai aujourd'hui d'avoir tout le monde avec moi et puis surtout, en fait, d'avoir la vie que je veux. Aujourd'hui, j'ai un rendez-vous avec vous. Je prends une personne après et je suis en week-end. Donc voilà, je décide ma vie.
4: Il faut dire que Silvio...

0: dans ma chambre pour ne pas justement voir des cuisines d'hôtel.
1: Donc voilà, on se retrouve justement dans un des restaurants d'un hôtel. Racontez-nous un tout petit peu votre première vie professionnelle.
0: Ingénieur industriel, puis du coup en fait tout de suite dans des activités pour un tout petit peu améliorer les choses, ce qu'on appelle en fait supply chain, opération stratégique. J'ai jamais vécu dans une ville ou en tout cas dans un pays plus d'un an, deux ans. Je me revois là, assis, tout seul. Donc en fait je vivais une double vie qui peut-être en fait finalement n'était pas non plus ma vie.
1: Silvio Riva ne s'en cache pas, c'était aussi une question de prestige.
0: Oui, tout à fait, Emma. Ce qu'on disait toujours, en fait, au moins à l'époque, on travaille, c'est le CV. Le CV. Mais en effet, en fait, quand on se confronte à la vie réelle, la mort ou la presque mort, etc., mais en fait, on se rend compte que même un CV ou même une grosse entreprise n'a rien à voir par rapport à ce qui est justement, encore une fois, la vie.
1: On revient dans les bureaux de l'entreprise Alixio.
2: Hey Thomas, good morning.
1: Silvio Riva y reçoit l'un de ses clients. Il faut souvent accepter de lâcher beaucoup de choses quand on change de vie, comme il l'a fait.
0: Oui. Notamment ce que j'appelais en fait avant le jackpot mensuel, qui en tout cas arrive si on fait les choses ou si on ne les fait pas. Donc, il faut beaucoup de courage. Donc, pendant 20 ans, je pensais que je dormais, mais je ne le faisais pas. Et aujourd'hui, je dors, donc c'est déjà quelque chose.
1: C'était un reportage de Dominique Chauffat. Et c'est ce qui met fin à votre magazine d'information quotidien pour ce soir et pour cette fin de semaine. Je m'appelle Julie Dufresne et je tiens à remercier l'équipe sans qui cette émission ne serait absolument pas possible. Alors l'équipe de Ça nous regarde cette semaine à la technique Jacques Lebrun, à l'affectation Lisa-Marie Fleurant, adjoint à la réalisation Olivier Picard et Coralie Minsa, le journaliste à la recherche est Christophe Guyon, à la réalisation de Ça nous regarde Mathieu Courchaine, à qui je souhaite d'excellentes vacances, et Dominique Hardy qui nous retrouve la semaine prochaine. Notre rédacteur en chef est Hugues Mollet. Je vous souhaite une excellente fin de semaine à notre antenne et je vous dis à lundi. Au revoir.

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1: Bonsoir, ici Marc-Antoine Leblanc. Voici vos informations. Le nouveau pont international Gordie Howe a été inauguré lors d'une cérémonie à Windsor, mais sans la présence de dignitaires américains. Un événement commun était prévu, mais le Canada a décidé de retirer son invitation à la suite des nouvelles menaces de droits de douane du président américain Donald Trump. Le pont vise à améliorer la circulation dans le corridor Windsor-Détroit, par lequel transitent chaque année plus de 300 milliards de dollars en biens et services. La surintendante du pont pour l'agence des services frontaliers du Canada, Stéphanie Robichaud, décrit une infrastructure à la fine pointe de la technologie.
2: Ce point d'entrée, c'est le point d'entrée le plus moderne au Canada, donc on a aussi accès aux technologies qui sont les plus modernes à travers le pays. C'est à la pointe de la haute technologie, on a le rayon X, on a les chiens détecteurs, on a aussi la technologie d'imagerie à grande échelle. Intrusif, ça va nous aider à vérifier rapidement les marchandises qui entrent au Canada.
1: La structure de près de 6,5 milliards de dollars a été entièrement payée par le Canada. Le gouvernement canadien a annoncé avoir conclu des négociations en vue d'un accord de libre-échange avec les Émirats arabes unis. Le premier ministre Mark Carney a affirmé que cet accord se traduira par des droits de douane plus bas, de nouveaux débouchés pour les travailleurs canadiens et un meilleur accès à l'économie des Émirats arabes unis. Le gouvernement canadien s'est fixé pour objectif de doubler les exportations vers les pays autres que les États-Unis au cours de la prochaine décennie. Des entreprises et des élus de l'Outaouais dénoncent l'absence du Québec de la nouvelle entente de libre-échange sur la vente d'alcool à travers le pays. 9 provinces sur 10 se sont mis d'accord pour permettre à un plus grand nombre de brasseurs et de distilleries de vendre de l'alcool.

0: alcool à l'extérieur de leur province d'origine. Le point avec Isabelle Gobeil.
1: La communauté des gens d'affaires de l'Outaouais croit que le gouvernement du Québec a manqué une belle occasion de démontrer son soutien aux producteurs d'alcool de la province. Les activités de certains d'entre eux tournent au ralenti. Pierre Manta, président et fondateur d'Air Distillerie.
2: Moi, j'ai deux distilleries, une à Gatineau, à Hawkesbury, en Ontario. C'est tough. Dans le dernier 5 ans, les ventes ont baissé de 20-40%. Toute aide qu'on est capable, ça serait le fun de l'avoir, parce qu'on tire toute la patte. C'est plate, ça a été le fun que Québec suit tout le monde.
1: Alors que 9 premiers ministres canadiens se sont entendus pour approuver la vente d'alcool à travers le pays et ont signé un accord en ce sens, le ministère de l'Économie du Québec indique que des modifications législatives et réglementaires doivent encore être effectuées cet automne. Ce qui fait dire au chef de l'opposition officielle et député libéral de Pontiac, André Fortin, que le Québec s'est traîné les pieds dans ce dossier.
3: Il y a 9 provinces qui ont fait leur devoir, qui ont peut-être fait les changements qui étaient nécessaires. Et là, on se retrouve, c'est nos producteurs, nos vignerons, nos microbrasseries, nos distilleries qui se retrouvent à un désavantage.
1: Le gouvernement du Québec vise à pouvoir apposer sa signature aux côtés des autres provinces à l'hiver 2027. Ici Isabelle Gobeil, Radio-Canada, Ottawa.
0: Le nombre d'incendies de forêt continue de grimper au Canada. Plus de 900 brasiers sont en activité sur l'ensemble du territoire. La situation est difficile dans le nord de l'Ontario, où plus de 1800 personnes ont été évacuées, en grande majorité des communautés autochtones. Une veille d'orage violent est aussi en vigueur pour la région. Par ailleurs, de nouveaux ordres d'évacuation ont été lancés en Colombie-Britannique, où les autorités s'inquiètent des conditions chaudes et venteuses et de la fusion de deux brasiers dans la vallée du Fraser. Le président américain Donald Trump menace l'Iran et les rebelles houthis de frappe majeure en riposte aux attaques revendiquées par la milice yéménite contre des pétroliers en mer Rouge. Les houthis ont entrepris de bloquer un détroit situé à l'extrémité sud de la mer Rouge en solidarité avec Téhéran. Ce détroit est crucial pour le transport de pétrole, comme le détroit d'Ormuz. Donald Trump affirme par ailleurs ne pas avoir pris de décision au sujet de bombardements de plus grande envergure en Iran. Au Québec maintenant, la première ministre Christine Fréchette a souligné ses 100 premiers jours au pouvoir dans une vidéo publiée sur ses réseaux sociaux. Elle y énumère les réalisations de son gouvernement depuis avril, dont le remboursement de la taxe de bienvenue pour les premiers acheteurs, l'abolition du fax dans le réseau de la santé et une baisse d'impôts pour les petites et moyennes entreprises. Les partis d'opposition ont toutefois critiqué son bilan. En terminant, élection, Alberta confirme que la pétition qui réclamait la tenue d'un référendum sur l'indépendance de la province a obtenu suffisamment de signatures pour satisfaire aux exigences de la loi. Il s'agit néanmoins d'une étape symbolique, puisque la pétition d'initiative citoyenne demeure au centre d'une bataille judiciaire complexe. Laurence Tachereau.
4: La validité nouvellement annoncée de la pétition sur la séparation de l'Alberta ne change rien dans les faits. En effet, la pétition demeure contestée devant les tribunaux et la première ministre Danielle Smith poursuit sa propre stratégie, celle de la tenue éventuelle d'un référendum sur l'opportunité d'un référendum pour la séparation de l'Alberta. Mais la portée de cette annonce reste toutefois très symbolique pour le mouvement séparatiste. Sur les 279 000 signatures comptées de la pétition pour la séparation de l'Alberta, Élection Alberta en a validé plus de 222 000. C'est au-dessus du seuil requis pour faire avancer le projet qui s'élevait à 177 000. Élection Alberta tient aussi à rassurer sur l'intégrité du processus des pétitionnaires. Aucune fausse signature n'a été décelée et aucun nom issu de la fuite de la liste électorale au printemps dernier n'a été utilisé. Cela met donc fin aux spéculations sur l'utilisation de données électorales afin d'augmenter frauduleusement le nombre de signatures. Ici Laurence Tachereau, Radio-Canada, Calgary.
0: Voilà, c'était vos informations. Passez une excellente soirée à notre antenne.

0: Mathieu, on s'en va où aujourd'hui?
1: Ben, on s'en va au camp de la salle à Saint-Alphonse de Rodriguez. J'ai bien hâte de voir ce à quoi ça ressemble. On m'a dit que c'était vraiment super beau. Toi, Philippe, là, je pense que t'es un espèce de gros habitué des camps de vacances.
2: J'en ai fait beaucoup. Ça fait longtemps que je suis venu dans un camp de vacances. J'ai hâte de voir les jeunes.
1: Toi aussi, Stéphanie.
0: Ouais. J'ai fait les scouts et beaucoup de camps de jour. En tout cas, moi, j'ai mis ma crème solaire et mon chasse moustique. Je suis prête à aller m'aventurer.
1: On va affronter la forêt au mois de juillet. Wow, c'est vraiment, vraiment beau ici.
0: Salut Mathieu!
1: Allô, allô Marielle!
0: Ça va bien?
1: Oui, ça va vraiment bien. Merci beaucoup de nous accueillir ici au
0: ça
1: camp.
0: Ça me fait plaisir.
1: Le camp de la salle. On est au nord de Joliette, Saint-Alphonse de Rodriguez. C'est une région que je connais pas du tout. C'est la première fois que je viens ici.
0: En plein cœur de la Naudière.
1: C'est vraiment splendide. Je te présente Stéphanie Jolicoeur, qui est une vulgarisatrice scientifique. On a Philippe Marois, qui est réalisateur notamment du balado Les Débrouillards et collaborateur depuis longtemps, moteur de recherche. D'ailleurs, Stéphanie aussi, collaboratrice depuis longtemps à l'émission. Et notre nouvelle collaboratrice de cet été, c'est Hermine Revel, qui travaille pour Mon Actualité Jeunesse. Et je dois te dire, Marielle, ces trois-là sont des giga fans de camp de vacances. Je pense que ça leur prendrait pas grand-chose pour rester ici après l'enregistrement ce soir.
0: Vous êtes les bienvenus, hein?
2: Yes! On peut-tu rester?
0: Une semaine, deux semaines? Bien, déjà, bienvenue au camp. Ça nous fait super plaisir de vous accueillir.
1: C'est tellement beau! C'est magnifique! Là, il fait super beau. On est en fin de journée dans une pinède sur le bord du lac. Je veux dire, c'est comme carte postale. Mais si je comprends bien, ici, là, ça roule à l'année, qu'on vienne ici l'automne, le printemps, l'hiver, il y a tout le temps des activités.
0: Exactement, oui. Bien, nous, notre haute saison, c'est de la mi-mai jusqu'à la fin août, où on reçoit des jeunes qui viennent dormir au camp pendant une semaine, deux semaines. On a des jeunes qui viennent au camp de jour aussi. Puis notre mission, bien, c'est d'offrir des séjours en pleine nature à des jeunes de divers milieux.
1: Je ne sais pas pour Stéphanie ou Philippe ou Hermine, parce que les trois, vous avez bien connu les camps, mais ici, la particularité, puis je voudrais savoir si ça a été le cas dans les camps auxquels vous avez assisté, Marielle, c'est que vous donnez beaucoup d'autonomie. C'est-à-dire que quand tu te lèves le matin, il n'y a pas des activités déjà décidées d'avance pour toi. Est-ce que c'était comme ça dans vos camps?
3: Je pense que dans notre temps, il y avait peut-être une culture un peu différente. Moi, j'apprécie beaucoup cette tendance-là à de plus en plus laisser les jeunes décider parce que c'est comme ça qu'on progresse, non?
2: Oui, mais à l'époque, non, nous autres, il y avait vraiment un horaire. En fait, c'est pour que les groupes ne se chevauchent pas tous au même plateau d'activité en même temps. C'est plus une logistique de ce côté-là. Mais ça, c'était il y a 20 ans. Là.
1: Mais donc, ici, c'est différent. Là. Tu te lèves le matin, puis c'est toi qui décides ce que tu fais.
0: Oui, c'est un grand défi de logistique, mais pour nous, c'est vraiment important. Donc, dès le deuxième jour du séjour du campeur, le jeune peut choisir des activités. Donc, il peut se construire sa journée à la carte. Donc, si l'enfant veut passer la journée à la plage, il peut le faire.
1: Ah, ouais, le rêve.
0: Le rêve. Un enfant plus artistique. Va pouvoir faire plus d'art. Puis, c'est énormément, justement, d'autonomie. Puis, le jeune peut vraiment se découvrir là, au camp.
1: Mais y a-t-il des activités, genre, qui sont pas sélectionnées par... qui sont sélectionnés par personne?
0: Honnêtement, non.
1: Okay, parce
0: il y a des activités plus populaires que d'autres.
1: Ah ouais.
0: Là. La planche à pagaie, là, je ne vous cacherai pas que les places passent
1: ça part vite.
0: Ça part vite là.
3: Mais... C'est pas la science, Marielle, l'activité la plus populaire?
0: Aussi, c'est quand même très populaire. Les activités d'écologie, là, c'est populaire.
4: Les activités, est-ce qu'ils sont animées toutes par des animateurs qui ont des formations différentes pour différentes disciplines?
0: Bien, autant pour nos campeurs que pour nos moniteurs, on leur laisse le choix de faire ce qu'ils veulent. Donc, si on a des animateurs spécialisés en musique, on va ouvrir des activités de musique. Si on a des animateurs spécialisés en théâtre, ils vont faire des activités de théâtre. C'est vraiment une particularité qu'on a. Donc, les jeunes ont la chance de faire des activités avec des animateurs passionnés.
1: Il y a combien de gens ici par jour?
0: Par jour? Ça dépend des jours, mais environ 200 campeurs là, en moyenne par jour ici.
1: Est-ce que c'est des gens qui restent ici ou bien c'est des camps de jour mélangés avec des camps de vacances?
0: Tout mélangé. Donc, des campeurs du camp de jour, puis des campeurs du camp de vacances. Et notre personnel dort sur le site aussi.
1: ça donne le goût, en tout cas, de faire des activités. Puis d'ailleurs, Hermine, je sais que t'es quelqu'un qui aime beaucoup bouger.
4: Oui.
1: Et là, j'ai vu qu'il y avait une piste d'hébertisme juste à côté. Alors, piste d'hébertisme et bouger, moi, je te lance un défi. Puis je vais rajouter quelque chose à ta mission parce que, c'est bien beau faire la piste d'hébertisme, mais il faudrait que tu trouves comme un aspect un peu scientifique à la chose.
4: OK, il faut aller comprendre la science dans l'hébertisme. Parfait. Puis est-ce que je gagne quelque chose?
1: J'ai pas grand-chose. Qu'est-ce que tu dirais des guimauves?
4: Ah, oh, parfait, j'adore les guimauves.
1: T'as une face à guimauve.
4: Mais je dirais que j'aime beaucoup les guimauves, puis je sais très bien les faire cuire, d'ailleurs. Je pourrais vous en faire, là, ça
1: bon,
4: va me faire
1: vois,
4: plaisir.
1: J'avais raison. J'avais raison.
4: Parfait, mais je vais avoir besoin d'aide, je pense.
3: Oh, Hermine, je suis la personne parfaite pour t'aider. Là. Les Bertis, c'est juste plein de concepts de physique, puis la physique, c'est ma spécialité.
4: Bon, mon Dieu,
3: laisse-moi venir avec toi.
4: Parfait, alors je pars avec Stéphanie, ça va être parfait. Puis là, Mathieu, cette semaine, moi aussi, j'ai un défi pour toi.
1: Ah ouais?
4: Oui, je te mets au défi de faire comme un vrai biologiste, d'aller sur le terrain et de faire une collecte d'échantillons pour monter un herbier à partir des plantes qui sont dans la forêt autour du camp, là. Fait que là, j'aimerais ça que tu trouves et que tu identifies trois feuilles d'arbres différentes, trois sortes de plantes, oh, trois sortes de fleurs,
1: wow,
4: et une cocotte de conifères.
1: OK,
4: ça t'entend-tu?
1: Je vais faire ressortir mon frère Marie-Victorin intérieur et je vais aller
4: oui,
1: chercher des plantes dans le bois.
2: Super!
1: J'accepte.
2: Moi, pendant ce temps-là, je propose d'aller faire le tour des campeurs, des moniteurs. C'est sûr qu'ils ont plein d'histoires dans leur besace, des histoires racontées. Je vais trouver la meilleure histoire de peur à ramener au feu de camp ce soir.
1: C'est vraiment fou. J'ai vraiment l'impression que tout le monde ici est comme un poisson dans l'eau. Là. J'adore.
4: On se retrouve qu'il y a des fantômes au camp La Salle.
2: On sait pas. C'est ce qu'on va découvrir.
4: Okay, let's go.
2: Ouais.
4: On se retrouve tantôt.
5: Le défi termine.
6: Les fourmis marchent une par une pour un. Hourra! Les fourmis marchent une par une, hourra! Hourra! Les fourmis marchent une par une en emportant chacun une plume. Hourra! Hourra! Hourra! Hourra! Hourra! Maintenant, deux! Les fourmis marchent deux par deux, hourra! Hourra! Les fourmis marchent deux par deux, hourra! Hourra!
4: Oh, OK, fait que là, on est arrivé devant des pneus accrochés avec des cordes sur des espèces de poutres de troncs d'arbres, si on peut dire.
5: Mais en fait, pourquoi les pneus, ils bougent?
4: Oui, c'est vrai. Qu'est-ce qui fait que le pneu, quand il va se balancer de droite à gauche, qu'est-ce qui fait que soudainement, il va prendre une autre direction?
3: En fait, c'est que le pneu, il devient comme un pendule. Puis nous, quand on embarque sur le pneu qui est accroché à une corde, on vient rajouter de la masse au bout du pendule. Puis là, j'imagine que le défi, là, c'est d'essayer qu'il oscille le moins possible. Parce que si notre pendule, notre nœud suspendu à une corde, il oscille bien trop, ben on peut pas comme traverser le défi d'Hébertisme. Alors, il faut qu'on combatte son momentum. Savez-vous c'est quoi le momentum?
5: Non.
3: C'est comme, mettons, quand tu veux faire balanciner ton ami sur une balançoire dans un parc, tu lui donnes du momentum, tu vas pousser en arrière de lui pour qu'il se mette à osciller avec de plus en plus loin à gauche, et en avant et en arrière. Mais là, on veut faire le contraire, parce que si ça oscille trop, on ne sera pas capable de traverser. Donc, il faut qu'on essaie de balancer notre masse à nous sur le pneu pour l'arrêter, arrêter l'oscillation.
4: On essaie-tu?
5: OK, ouais. Okay.
4: Fait qu'essayez d'aller sur le pneu, comme a dit Stéphanie, pour essayer donc de diminuer le momentum.
3: Exactement.
4: Ce qui fait donc la force qui fait osciller le pneu.
3: Exactement. Wow. Le momentum, c'est la masse du pneu et sa vitesse mis ensemble. Donc, plus il y a une grande vitesse, plus il oscille avec une grande vitesse, plus il a de momentum. Mais on veut pas ça, nous.
4: OK, Philippa, elle est pas pire. Elle se balance pas trop pour le moment.
3: Philippa, elle s'est immobilisée en mettant un pied sur chaque pneu. Fait que là, elle a comme un pied sur deux pendules.
4: OK.
3: Puis là, elle les immobilise en même temps. C'est quand même audacieux, là.
4: Wow! Hey, Philippa, t'as compris la science du momentum, je pense, là?
5: Ouais.
4: Génial! OK. Moi, je vais
7: ouais,
4: y aller.
7: Tu veux y aller?
4: Je vais y aller.
7: Ouais.
4: Donc là, je vais essayer de pas trop me balancer. Encouragez-moi! Encouragez-moi!
3: Hermine! Allez! Allez! Allez! Momentum! Momentum!
4: Je vais vous montrer un truc que j'ai pratiqué longtemps.
3: Alors, on voit ici Hermine qui fait un split très réussi.
4: C'est très impressionnant, bravo. Merci, Marne. J'ai pratiqué toute ma vie pour ce moment-là. On va-tu essayer un autre
5: oui,
4: un autre
5: oui,
4: type?
5: Oui.
4: OK, venez.
3: On va venir par ici.
5: C'est le là?
3: Ouais, le pont.
5: Nous, on l'a pas fait, on le split.
3: Oh! C'était la première fois que tu le fais?
5: Ouais.
3: Oh là là, ça, c'est cool.
4: OK, donc là, ici, on est à un pont. Un pont qui est constitué de cordes et de petites bûches.
3: Ouais.
4: OK, fait que là, il faudrait pas que quelqu'un tombe ici.
5: Quoi, quand on tombe vers le sol et pas vers le ciel?
4: Ah, mon Dieu, c'est vrai, ça? Pourquoi est-ce qu'on tombe par en bas et non par en haut?
3: Alors là, moi, j'aimerais ça commencer par dire on est vraiment chanceux et chanceuse de tomber vers le sol, parce que sinon, ça serait un petit peu hors de contrôle. Tout le monde se retrouverait dans l'espace.
5: Ouais.
3: Mais là, pourquoi les objets et les humains tombent vers le sol? C'est à cause de la force de...
5: La gravité?
3: La gravité! Savez-vous c'est quoi la masse entière de la planète Terre?
5: 500 millions.
7: Ah, c'est un diant, hein? Ouais, une bonne hypothèse.
5: 100 grammes.
7: 100 grammes, tu sais, comme une petite côtelette de bœuf.
5: Non, en plus fait, gros que 100 grammes.
7: Imaginez un chiffre dans la tête. Imaginez un 6 avec 24 zéros après. Ça, c'est la masse en kilogrammes de la Terre. Et toute cette masse-là, elle crée sa force de gravité. Alors, la Terre, elle nous tire très fort vers son centre.
5: Le noyau.
7: À cause de sa gravité, le noyau de la Terre, elle nous tire vers le noyau de la Terre. Alors, c'est pour ça que, bien, si on tombe, là, je ne souhaite pas de tomber de très haut, mais si on tombe, évidemment, on tombe vers le centre de la Terre et non vers l'espace.
4: OK, je vais essayer, je vais.
8: Parfait, vas-y.
4: OK, je grimpe. OK.
7: Allez, Hermine. Okay.
5: Qu'est-ce qui est vraiment cruel, c'est quand on envoie des animaux dans l'espace, le retour, souvent les animaux meurent.
7: T'as raison, dans le passé, on envoyait des animaux comme des chiens et des singes pour faire des expériences. Avant d'amener des humains dans l'espace, on voulait savoir si ça allait blesser les humains dans l'espace. Donc, on testait avec des animaux. Et c'est vrai que, dans le temps, on faisait pas très attention à ne pas faire mal aux animaux. Mais, je vous rassure, de nos jours, il y a vraiment des lois. Les animaux, si on les amène dans l'espace, il faut en prendre soin et il faut qu'ils survivent. On a apporté des coquerelles dans l'espace, des araignées, des rats, des souris, des mouches à fruits. Il y a une coquerelle en 2007 qui a accouché de 33 bébés coquerelles dans l'espace. C'était le premier être vivant terrestre à accoucher dans l'espace. Et les petits bébés, on les a ramenés sur Terre.
5: Trop chou!
4: OK, moi, j'ai une idée. Je vais avancer les yeux fermés. Et vous allez me guider, OK? Dites-moi, est-ce que je mets mon pied là?
5: Oui, là. Oui.
4: Après, ici?
5: Après, c'est une bûche un peu en diagonale.
4: OK.
5: Voilà, voilà. Okay, après, c'est encore une diagonale. Il y en a une autre en diagonale.
4: Ouais.
7: Ici?
5: Non, c'est pas la fin. Là. Ensuite, il y en a une autre droite.
7: OK, j'allais plus vite.
5: Une diagonale.
7: Ouais. OK.
5: Ouais. Ouais. Et là, ça finit.
7: Merci!
4: Bravo! Yeah. Yes! Bon, ben maintenant qu'on a terminé notre défi, pas pour vous, mais moi, quand on parle de camp de vacances, je pense tout de suite à un feu de camp. Est-ce que ça vous tente qu'on a fait un feu de camp?
5: Oui!
4: Yes. Avec des guimauves! Oui, premier, on regarde des guimauves.
7: Ouais.
4: 3, 4, les fourmis marchent une par une, hourra, hourra. Les fourmis marchent une par une, hourra, hourra. Les fourmis marchent une par une en emportant chacun
7: une plume.
4: Ouais. Hourra, hourra, hourra, hourra. Les fourmis marchent deux par deux, hourra, hourra. Les fourmis marchent deux par deux, hourra, hourra. Les fourmis marchent deux par deux en emportant chacun
8: un pneu.
4: Un pneu. Hourra, hourra, hourra, hourra, hourra. Les fourmis marchent trois par trois, hourra, hourra. Les fourmis marchent trois par trois, hourra, hourra. Les fourmis marchent trois par trois en emportant chacun
5: du chocolat.
4: Du chocolat. Hourra, hourra, hourra.
1: Salut Mathieu.
9: Enchanté.
1: Enchanté.
9: Merci de nous accueillir dans ton super beau camp. Écoute, on m'a donné une mission, un gros défi. Il faut que je trouve trois feuilles d'arbres différentes, trois sortes de plantes, trois sortes de fleurs, puis une cocotte de conifères. On est avec Léo, je crois, c'est ça Léo? Sarah et Lexi. Là, on s'en va où, Tarzan?
10: Juste ici. Il va y avoir, je pense, toutes les espèces qu'on va avoir besoin.
9: Fait que là, on est dans une genre de petite coulée sur le bord du lac.
10: Exactement, un petit milieu humide juste là, une petite pente de l'autre bord. Il devrait y avoir des conifères et des feuillus.
9: Fait que là, on pourrait genre trouver tout ce dont on a besoin dans un tout petit rayon.
10: Je pense que oui.
9: Fait que je vais pouvoir réussir mon défi très facilement.
10: Exactement.
9: Merci. On y va.
5: J'ai déjà une fleur.
8: OK. J'ai deux feuilles d'arbre. Il nous manque une feuille.
5: OK.
9: Hey, je pense que j'ai trouvé des petits fruits.
8: Il nous manque encore une feuille d'arbre.
9: Toi, t'as deux feuilles d'arbre, Léo?
5: Ouais, il nous en manque comme une plante, ça?
10: Oui, oui, d'accord.
9: Un conifère, je pense que ça compte comme une plante. Fait que tu peux prendre un petit bout, ouais.
8: OK, super. Là-bas, il y a le grand chêne. On trouve... Il y a plus de...
9: Ah oui, il y a un grand chêne là-bas?
10: Ouais, il y a un grand pin.
9: Où ça? Non, ça, c'est pas un chêne. Je crois que c'est un pin.
10: C'est un grand pin blanc.
9: C'est un grand pin, ça. Oh, parce que, regarde, tu vois, il y a des espèces de...
8: Ah oui, c'est vrai.
9: Des petites aiguilles. Il est magnifique.
8: Donc, une cocotte de pin.
9: Ça doit être facile à trouver, une cocotte de pin, ici. Ah, je pense que j'en vois une. Je pense que j'en vois une. Garde. Et là,
5: Ah oui,
10: super.
9: Super. Fait que là, on est rendu à quoi, là?
5: Il nous manque les fleurs, puis c'est tout.
9: Ouais, il n'y a pas beaucoup de fleurs, hein? Ils sont où, les fleurs?
5: On a toutes les feuilles. Peut-être plus sur le bord du chemin que juste là.
10: Qu'est-ce que je vois là?
5: Ah oui, il y a des petites fleurs. Ah oui!
9: Ah, j'en vois.
5: Oh, ils sont trop
9: colorés. Il y en a. Ah, elle est tellement belle, celle-là.
5: Vous avez des oranges? Parfait. Ben, on a déjà nos trois.
9: OK, on a trois. Ah, même, non, on a plus.
5: Ça, c'est la même chose. Donc, on va garder celle-là.
9: Moi, j'ai apporté mon livre aussi, là, parce qu'au cas où on ne pourrait pas tout identifier. Mm-hmm.
10: Commençons avec les feuilles. Je pense que notre ami Léo a trouvé une feuille d'érable rouge ici. On voit la différence avec l'érable à sucre de par ses lobes un peu... qui ont moins de lobes, tout simplement. Après, on a une feuille de chêne, je pense, rouge.
2: Oui, ça, ça ressemble à du chêne. Puis la feuille, celle-là ici, qui est en forme un peu oblongue.
10: Je pense que c'est une feuille d'orme. Je suis pas sûr, par contre.
2: Alors,
10: je vais
2: regarder
10: mon application.
2: Avec une application.
10: Désolé.
9: Voilà. T'étais pas loin.
2: OK, moi, j'ai trouvé une super belle fleur. D'ailleurs, moi, je suis très intrigué parce que ces fleurs-là, je les vois souvent.
10: Ouais.
2: C'est une fleur qui est orangée, puis le milieu est jaune. Puis j'ai toujours trouvé cette fleur-là magnifique et je connais pas c'est quoi.
10: Épervière en français. Sur mon application, ça me dit Orange Oak Weed. Voilà.
2: Et donc, épervière.
10: Épervière.
2: OK, super. Parfait. Bon, c'est bon, ça. Puis...
5: Ça, c'est quoi?
2: Ça, ici, c'est quoi? J'ai des petits fruits. J'essaierai pas de les manger, ça le dit, parce qu'on ne sait pas trop qu'est-ce que ça pourrait nous faire. Hein? Fait que, qu'est-ce que c'est?
10: Maillanthème du Canada.
2: Maillanthème du Canada. Je sais pas si c'est dans le livre, qu'est-ce qu'on a dit. Hein? On va voir ce qu'ils nous disent là-dessus. Je vais regarder. Oui, maillanthème du Canada. Donc, petite tige dressée. 6 à 20 cm de hauteur, c'est ça. Zigzagante, parfois confondue dans les bois humides avec la smilacine trifoliée. Mm-hmm. Fleur blanche printanière en grappe. Le fruit est une baie rouge persistante jusqu'à l'hiver. Mais ils disent pas si ça se mange ou pas. Fait que je ne laisserai pas manger. Je ne laisserai pas. OK. Toi, Sarah, qu'est-ce que tu as trouvé?
5: J'ai trouvé une petite fleur blanche.
2: Elle est vraiment belle, hein? Je sais pas si ça sent bon, hein?
5: Ça sent pas
2: grand-chose. Non, mais vraiment belle, par exemple.
5: Qu'est-ce que c'est?
10: On dirait un peu des épices.
5: J'aime pas ça.
2: Ouais, c'est bizarre comme odeur. Hein?
5: Et c'est?
2: Je pense que c'est de la quatrinette. Attends une minute, on va regarder si c'est bien ça. Ronce pubescente. Ouais, 268. On va regarder. Tige rampante, ben oui, puis ça a des petits fruits. Fleur printanière blanche, ouais, dressée sur un long pédoncule. Le fruit est une drupe rouge globuleuse. Ouais,
10: ça a l'air à ça, effectivement.
2: Voilà.
9: On l'a. Puis on a trouvé, ben là, c'était quand même facile. On est en dessous d'un vin blanc.
10: Oui. Exactement.
9: Puis on a trouvé une cocotte.
5: On a trouvé une belle cocotte. Probablement qui est longue. Mais elle est un peu écrasée, mais elle est quand même très belle.
2: C'est très reconnaissable. Ouais. Ça sent bon. Ça sent vraiment bon, du pain blanc. Eh hey, bien, merci beaucoup, Sarah. Merci beaucoup, Lexie. Merci beaucoup, Léo. Merci, Tarzan. Écoute, ça a été vraiment rapide. Je pense qu'on est une très bonne équipe. Puis maintenant, on va retourner. Je pense qu'on va aller rejoindre Philippe, qui a des choses à nous dire. Ben, merci.
11: Aliman 12, Mathieu à Hermine, 1-2, 1-2, 1-2, Hermine au rapport, est-ce que tu me reçois? Je suis actuellement avec Philippe.
12: Mathieu, je te reçois, c'est bien reçu, je t'entends, je suis avec Stéphanie. Mathieu, on est en train de se faire dévorer vivante. Oui, c'est affreux, le soleil commence à se coucher, fait que là, les moustiques sortent. Je sais pas comment on va faire pour faire notre émission avec ces insupportables insectes piqueurs qui s'abreuvent de notre sang. Ah! Mon Dieu, pourquoi ça existe, les moustiques? Pourquoi ça pique autant? Je pense qu'il faudrait trouver un moyen de les éliminer.
11: Hermine, écoute, il y a quelques années, j'ai fait un balado, justement, un épisode du guide de survie des débrouillards animé par Massimayou puis Raphaël de Rome. Puis on avait justement répondu à cette question-là, comment survivre aux moustiques. Attends, je vais aller chercher dans la voûte aux archives. Écoute ça.

0: girafes, il existe déjà des stratégies utilisées pour réduire le nombre de moustiques existants.
1: Oh, je sais. Et puis, je suis sûre que mes exemples sont meilleurs que les tiens.
0: Bon, mais je pense qu'on n'a pas le choix. On doit faire une bataille de faits. Il y a des villes qui utilisent des avions ou des hélicoptères pour répandre des larvicides sur tout leur territoire. Ce produit-là s'attaque aux larves de moustiques avant qu'elles ne deviennent grandes. Moins de larves, moins de moustiques.
1: Ah, ça me semble un peu trop chimique, ça. J'ai une stratégie plus écolo. Mettre dans les étangs d'eau stagnante des poissons qui se nourrissent des larves.
0: OK, ben moi j'ai une stratégie pour qu'il n'y ait même pas de larves. Des chercheurs ont conçu en laboratoire des moustiques mâles stériles. Ça veut dire qu'ils ne peuvent pas se reproduire. Donc, les chercheurs vont porter ces insectes modifiés sur le terrain et après l'accouplement, la femelle pond des œufs. Vide! Ils ne sont pas capables de se développer. Pas de larves du tout!
1: OK, mais aller porter des moustiques sur le terrain, c'est pas facile. Il y a encore mieux. Larguer ces moustiques modifiés par les airs grâce à des drones qui peuvent atteindre les régions difficiles d'accès.
0: Wow! Des moustiques génétiquement modifiés livrés par des drones? OK, j'avoue que j'ai rien de plus incroyable que ça.
1: Oh yeah, je gagne la bataille de fées!
0: Mais par contre, le son des drones, c'est pas vraiment plus agréable que celui des moustiques.
1: Ouais, mais au moins, ils piquent pas. Mais voyons, qu'est-ce qui nous appelle comme ça en plein enregistrement? Je vais répondre. Allô?
2: Oui, c'est bien Raphaël et Massy.
1: Qui parle?
2: Ben, moi, je suis Robert Loisel, je suis entomologiste, un spécialiste là, du monde des insectes. Et je viens d'entendre ce que vous venez de dire au sujet d'éliminer tous les moustiques. Et je ne suis pas d'accord tout à fait avec votre verdict.
0: OK, donc vous êtes un expert des moustiques?
2: Oui, j'ai travaillé quelques années sur les moustiques. L'insecte comme tel est une merveille d'adaptation. Tout ce qu'on voit sous la tête d'un moustique, c'est sa trompe. Mais à l'intérieur se cachent 6 stylets, des pièces très effilées et qui vont avoir différentes fonctions lorsque la piqûre va s'effectuer. Et parmi ces pièces, bien, la plus importante, c'est la lèvre supérieure qui est transformée en une espèce de paille et qui va permettre à la femelle moustique d'aspirer le sang de ses victimes. Il y a aussi 4 autres pièces très fines qui vont permettre de percer la peau. Et enfin, la dernière qui permet d'amener la salive dans le vaisseau sanguin. Alors, tout ça, c'est raffiné par rapport à d'autres insectes piqueurs qui sont beaucoup plus agressants. Si on pense au thon à cheval, thon à chevreuil, qui ont des sabres d'abordage comme pièce buccale.
1: OK, donc là, vraiment, je constate que j'en savais pas assez sur les trompes de moustiques. Je pensais pas que tout ce que vous nous décrivez là se cachait dans la trompe. Mais donc, vous disiez que selon vous, on devrait pas tous éliminer les moustiques parce qu'ils servent à quelque chose.
2: Eh oui, ils sont dans plusieurs chaînes alimentaires. Regardez, les larves se multiplient dans les milieux aquatiques. Eh bien, il y a d'autres insectes aquatiques qui vont s'en nourrir et qui vont nourrir par la suite les oiseaux, les poissons. Ensuite, j'ai même appris récemment que les canards barboteurs se nourrissent de larves de moustiques. Alors, celle-là, je la connaissais pas. Ensuite, si on pense aux adultes, et à ce moment-là, ben, ça sera les libellules adultes qui vont les bouffer, des oiseaux, les grenouilles, des crapauds, des salamandres. Alors, si on les enlève toutes, on a un problème potentiel.
0: Et je suppose que c'est pas une super bonne idée d'épandre des produits pour tuer toutes les larves dans les étendues d'eau.
2: Les produits sont supposés être spécifiques et ne tuer que les larves de moustiques, c'est pas tout à fait le cas. Et il y a beaucoup de mouchons parfaitement inoffensifs qui vont aussi être détruits.
0: OK, donc si je comprends bien, ce serait pas une bonne idée parce que le produit chimique qu'on utilise pour tuer les larves dans les étendues d'eau tuerait plein d'autres insectes en même temps. Mais vous, quand vous remarquez qu'il y a un moustique qui vous pique, vous faites quoi? Là? Bon, c'est une beauté de l'écosystème et ça contribue à la chaîne alimentaire, mais quand il vous pique, là, le moustique, vous faites quoi?
2: S'il me laisse pas, ça va finir comme tout le monde et je vais l'écraser. On n'est pas maso quand même.
0: Il n'est pas si différent de nous, Raph.
1: OK, donc on a le droit de taper le moustique qui s'attaque à nous, mais peut-être pas de les exterminer tous au complet.
2: Ouais, j'appellerais ça de la légitime défense.
0: Merci beaucoup.
1: Merci.
2: Ah, ça m'a fait plaisir.

0: Bon, OK, OK, je comprends. Là, c'est vrai, chaque être vivant a sa place dans l'écosystème.
1: Hey, Hermine, Steph, paraît que le feu, c'est quand même assez bon pour tenir ces petites bébites-là à distance.
0: Bonne idée, Mathieu. On se rejoint là-bas.
1: Tu capes.
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3: Mathieu, on est ici! Venez-vous-en!
4: Oh, wow! Comment ça s'est passé, votre défi?
3: Comment vous avez trouvé ça?
5: Yeah.
3: Oui, c'était super, Stéphanie. Tu es une excellente prof. On a appris plein de choses.
4: Vous étiez tellement bon et bonne.
3: Vous avez retenu quoi, vous?
5: Tout plein de choses. La coquerelle,
3: la fameuse coquerelle. Puis vous, votre collègue d'échantillon?
4: Écoute, c'est incroyable. Hey, on a trouvé ça vite, hein?
5: Mm-hmm. Ouais.
4: Combien ça a pris de temps, genre?
5: Genre 2 minutes.
4: Ah, c'était fou, là.
3: C'était hyper rapide.
4: Puis en plus, on était en dessous d'un pain blanc. Fait que trouver la cocotte, genre, c'est comme tu regardais juste à terre. Puis...
5: C'était juste instantané.
3: C'était facile.
4: Mais bravo, tout le monde. Vraiment. Là, il faut trouver un gagnant. Ah, il n'y a pas de gagnant. Là, tout le monde gagne. Je pense que c'est guimauve pour tout le monde. Qu'est-ce que ça passe?
6: Attendez, là, mais c'est parce qu'il faut, un feu.
4: Pour des guimauves? Ah, oui, bon point. Je suis sûr que je vais trouver des jeunes, des moniteurs. Y en a-tu ici qui veulent aider pour un feu?
7: Oui!
4: Let's go!

0: en emportant sa gueule une plume. 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
1: OK, alors je vois qu'on a du bois, l'écorce de bouleau, du papier. Ça va me prendre un moniteur. Il y a Barbecue qui est là. Barbecue, veux-tu m'aider à partir le feu?
2: Bien certain, on y va.
1: Allons-y.
3: Hey Stéphanie. Je pense qu'on a eu plein de questions sur qu'est-ce que c'est un feu, comment ça fonctionne un feu. Fait que la science du feu, autour du feu, est-ce que tu es prête à nous raconter ça?
4: C'est quand même une des choses qui accompagne les humains depuis toujours ou presque.
3: Et moi, je suis persuadée que pas mal tout le monde autour ici. Puis moi, il faut que je me le rappelle régulièrement. Genre, c'est quoi un feu? Pourquoi il y a une flamme?
4: Ouais.
3: Pourquoi c'est chaud? Pourquoi il y a de la flamme bleue, de la flamme blanche, de la flamme orange? Bref, on veut tout savoir.
4: Bien, le feu, là, en fait, ça a l'air magique, mais c'est vraiment de la science, Mathieu. En fait, le feu qu'on voit, c'est le résultat d'une réaction chimique qui s'appelle la combustion. Et comme toutes les réactions chimiques, ça prend des ingrédients. Qu'est-ce que ça prend pour faire du feu?
5: Du bois.
4: Ça prend du bois. Ça prend du bois ou quelque chose qui va s'enflammer, genre un combustible. Qu'est-ce que ça prend d'autre?
5: Un briquet ou une allumette.
4: Ça prend ce qu'on appelle une énergie d'activation, donc un petit peu d'énergie sous la forme de la flamme d'une allumette, d'un briquet, où avant on frottait du bois ensemble très rapidement pour faire de la friction, où on cognait des pierres ensemble pour faire des étincelles. Alors, un combustible, une énergie d'activation, et là, un indice pour la troisième affaire, j'aurais bien de la misère, Mathieu, à me faire un feu de camp sur la Lune parce qu'il n'y a pas d'oxygène. Ça, c'est ce qu'on appelle le triangle du feu. Là, je fais pas le signe d'angine de poitrine, c'est le triangle du feu, c'est de la chimie. Qu'est-ce qui se passe, Mathieu, quand finalement je donne l'énergie d'activation? Par exemple, tantôt, Philippe et Barbecue ont comme pris un briquet et ils ont enflammé une des bûches. La réaction chimique commence, mais on ne la voit pas parce que la réaction chimique, elle se passe entre les atomes. Les atomes, c'est comme les petits blocs de construction qui forment tout dans l'univers. Les chats, les chiens, la neige, les étoiles, Mathieu, les micros.
3: Les bûches.
4: Oui, et les atomes, Mathieu, est-ce qu'on les voit?
3: Généralement pas. Si tu petits. Les vois, c'est un gros problème, je pense.
4: Donc, les réactions chimiques, tout ce qu'on peut voir, c'est leur résultat, comme le feu, la lumière qui est produite par la combustion. Ce qui va se passer, c'est que les atomes d'oxygène dans l'air vont aller chercher les atomes d'hydrogène et de carbone qui se trouvent dans le bois ou le papier et ils vont les oxyder. La réaction d'oxydation, vous la connaissez. Avez-vous déjà vu du fer, un objet en fer comme un clou qu'on a laissé pendant des jours et des semaines dehors au contact de l'oxygène et il a fini par
5: rouiller?
4: C'est une réaction d'oxydation. La différence, c'est que la rouille, ça prend des jours et des semaines, alors que l'oxydation avec le bois, la combustion, c'est une réaction très rapide qui produit de la lumière et de la chaleur. On dit que c'est une réaction, Mathieu, exo...
3: Thermique.
4: Ça veut dire qu'elle libère de la chaleur, de l'énergie. Et c'est ça qu'on voit. C'est la libération d'énergie. Mmh. Alors là, nos fameuses flammes, elles ont une jolie couleur. Puis on a raison de se demander pourquoi est-ce que le feu, il est comme jaune-orange comme
3: ouais.
4: ça.
3: Ouais.
4: En fait, il y a deux lumières différentes dans le feu. La première, elle vient du combustible, le bois, qui est chauffé à... environ 600 à 1000 degrés Celsius. Ça peut être la
3: c'est quand même assez,
4: température d'un
3: c'est quand même,
4: feu de camp.
3: C'est quand même assez chaud. Oui. 600 à 1000 degrés.
4: Et parce qu'il a cette température-là, il émet de la lumière dans les couleurs jaune-orange. En fait, Mathieu, savais-tu que tous les objets dans l'univers émettent de la lumière?
3: Ça, je savais.
4: Tu le savais?
3: Oui, je savais. C'est vrai, parce que j'ai écouté moteur de recherche depuis 8 ans.
4: Tu as été à l'école.
3: Ah, oui, oui, je suis allé à l'école de la vie à moteur de recherche.
4: Alors, tous les objets dans l'univers émettent de la lumière et la sorte de lumière qu'on émet, ça dépend de notre température. Par exemple, en ce moment, mon corps, il est à 37 degrés Celsius et il émet de la lumière infrarouge. La lumière infrarouge, est-ce qu'on la voit?
5: Non.
4: C'est pas une sorte de lumière qu'on peut voir, mais j'émets vraiment de la lumière infrarouge. Vous en émettez aussi. Le soleil, sa surface est à 5600 degrés Celsius. À cette température-là, il émet toutes les couleurs de l'arc-en-ciel, de l'UV et de l'infrarouge. Alors, notre feu... lui, à cause de sa température, il émet le bois, il émet de la lumière jaune-orange. Mais il y a d'autres choses aussi qui peuvent faire changer la couleur des flammes elles-mêmes, là, les langues qui dansent. On peut changer leur couleur. Avez-vous déjà vu des feux d'artifice?
5: Oui.
4: Les feux d'artifice, là, c'est de la combustion. C'est juste qu'on ajoute d'autres éléments chimiques. Par exemple, si on ajoute du cuivre dans un feu, ça va faire des flammes vertes. Si on ajoute du sodium, ça va faire vraiment un orange vif. Et si on ajoute de l'hydrogène et du carbone, ça peut donner une belle couleur bleue. Donc, il y a comme deux sources de couleurs différentes dans un feu.
3: Incroyable! Est-ce que vous connaissiez ça sur le feu?
2: À moitié.
3: À moitié? Ah ouais, hein?
4: Moi, j'ai une question pour vous. Savez-vous quelle forme aurait la flamme d'une chandelle dans l'espace en apesanteur?
5: Moi, je croirais qu'elle serait déformée.
4: Elle serait déformée. Elle n'aurait pas sa forme de goutte d'eau, là. Elle serait pas pointue.
6: Moi, je pense qu'elle serait ronde.
4: Elle est ronde, t'as raison. Les agences spatiales ont fait des expériences sur le feu dans la Station spatiale internationale. On a des photos de flammes de chandelles, puis ça fait juste rond parce que la forme d'espèce de... la forme pointue là, de la flamme qu'on voit là ou qu'on voit dans une chandelle, c'est dû au fait que l'air chauffé aux environs de la flamme, il monte parce que de l'air chaud va toujours monter alors que l'air froid va descendre. Et c'est comme si en montant, l'air chaud, il liche la flamme de la chandelle. Un peu comme toi, si tu liches un cornet de crème glacée molle et ça lui donne comme une espèce de pointu. Ça vient de là.
3: C'est une belle image. Je pense qu'on n'a pas fait le tour encore.
4: On pourrait en parler pendant une semaine.
3: Il y a Mégane qui a une question pour toi. Mégane, c'est quoi la question que tu veux poser à Stéphanie?
7: Qu'est-ce que ça ferait du le feu?
4: Ah, t'as raison. Une réaction chimique, ça, il y a un point A, puis il y a aussi un point B. Il y a des produits après. Donc, l'oxygène, les molécules de dioxygène dans l'air vont réagir avec les atomes de carbone et d'hydrogène dans le bois. On les appelle les hydrocarbones. Ça, c'est des molécules. Puis quand on fait une réaction chimique, là, c'est qu'on prend des molécules, on les fait valser ensemble, ils s'échangent des atomes les uns les autres, puis ils repartent, puis c'est des molécules complètement différentes. C'est ça le but d'une réaction chimique.
3: Et donc, le feu produit quelque chose de différent.
4: Ouais. Du dioxyde de carbone et de la vapeur d'eau, du H2O et du CO2.
3: Ah, du feu, ça produit de l'eau?
4: La combustion, ça produit de la vapeur d'eau et du CO2, plus la libération d'énergie sous forme de lumière et de chaleur dont on a parlé tantôt.
3: Très intéressant, ça. On a Ethan qui a une question aussi pour toi. Ethan, c'est quoi ta question pour Stéphanie?
5: Est-ce que tout brûle?
3: C'est une bonne question. Moi, j'aurais tendance à dire que non.
4: Ça prend des sortes d'atomes qui aiment ça réagir avec l'oxygène. Il y a 118 sortes d'atomes dans l'univers. Puis, c'est pas tous les atomes qui aiment ça réagir avec les autres. C'est comme dans le camp de jour. Est-ce que tout le monde est ami nécessairement? Non, ça dépend des personnalités. Donc, ça prend des atomes qui vont vouloir se faire oxyder déjà. C'est pas le cas de tous les atomes. Et il y a aussi des substances qui vont fondre avant de s'enflammer. Par exemple, si tu essaies de fais pas ça chez toi, mais si tu essaies de prendre une poêle en fer, là, en fonte, puis de la faire s'enflammer, tu réussiras pas parce qu'elle va fondre avant la combustion. Mais du fer réduit en poudre, ça pourrait, dans certaines conditions, s'enflammer.
3: Très intéressant. Très intéressant. Il y a Aude qui a une question pour toi maintenant. Je pense que c'est une question sur, sur la chaleur du feu. C'est quoi ta question, Aude?
8: Est-ce qu'on peut faire plus chaud que le feu?
4: Alors, le feu de camp, comme on l'a dit tantôt, il peut être entre 600 et 1000 degrés Celsius. C'est pour ça que le bois, il irradie une lumière jaune-orange. Mais si on prend au lieu de du bois comme combustible, par exemple du benzène, comme les petits brûleurs qu'on utilise en dessous des fondus, vous aurez remarqué, la flamme, elle n'est pas orange. Elle est quelle couleur? Elle est...
5: bleue.
4: Elle est bleue. Une flamme bleue, c'est le signe qu'elle est plus chaude que 1000 degrés Celsius. Alors, par exemple, avec un petit brûleur comme ça, on peut atteindre 1500 degrés Celsius et ça fait une flamme bleue.
3: Et quand on voit, par exemple, nos brûleurs au propane là, qui chauffent là, au camping, nos gamelles, c'est vraiment chaud. Là.
4: Oui.
3: Il y a une autre question maintenant de... C'est Clément, ton nom?
9: Oui.
3: C'est quoi ta question pour Stéphanie?
8: Pourquoi est-ce que le feu crépite?
4: Alors, dans le bois, il y a de minuscules poches avec de l'air, puis il y a aussi des petites poches, là, des petits trous où il y a de l'eau. C'est normal, c'est du bois. Mm-hmm. Mais quand on le chauffe, le bois, l'air dans les petites poches, il va commencer à prendre de l'expansion parce que plus un gaz est chaud, plus il prend de la...
8: grandeur?
4: De la place!
3: Ouais.
4: C'est pareil pour les petites poches d'eau. L'eau, elle va finir par devenir de la vapeur d'eau en se faisant chauffer et chauffer. Et elle va prendre de l'expansion aussi. Et finalement, les petites poches remplies d'air et de gaz qui prennent de l'expansion, ça finit par faire craquer le bois. Et c'est ça qu'on entend.
3: Je pense qu'on regardera plus jamais le feu de la même manière après ton cours, Stéphanie. Merci beaucoup de nous l'avoir fait. Je pense qu'on peut l'applaudir. Là. C'est quand même...
4: merci.
3: C'est le plus beau cours de feu qu'on a eu dans notre vie, en tout cas, en ce qui me concerne.
10: Moi, j'ai adoré apprendre tout ce que tu nous as appris sur le feu, mais j'ai vraiment envie de manger des guimauves. Est-ce que vous aussi?
11: Oui!
10: Parfait. Alors, je vais commencer à vous distribuer des guimauves.
3: C'est comme la partie la plus intéressante. Désolée, Stéphanie, là, mais je là, on est, on tombe dans les affaires vraiment cool.
2: C'est pas des guimauves ici! Ici,
9: c'est des guimauves! OK, attrapez-les!
10: Non. Mathieu, as-tu entendu ça?
3: Quoi?
10: Il y a comme des bruits bizarres dans la forêt autour de nous.
3: Ben, t'es probablement pas la seule à avoir peur en forêt. Écoute donc ça.
11: Qu'est-ce qui te fait le plus peur dans la forêt?
12: Genre un gros animal.
13: Être tout seul dans la forêt.
14: Moi, je dirais genre d'être perdu pendant un long moment.
15: Genre les moustiques et les araignées.
16: Je crois que c'est de rencontrer un prédateur sauvage ou rencontrer un animal qui a rage.
17: Être mal croisé soit un ours ou un coyote.
18: Les ours, les coyotes, un petit peu ça.
19: Comme genre quand t'entends des bruits bizarres, puis après quand tu te retournes, tu vois un crapaud avec ses organes qui sortent de son corps.
20: Les éboulements.
11: Comment tu fais pour te donner du courage quand t'as peur?
20: Je me dis qu'il n'y a pas tant de montagnes avec des pierres qui pourraient débouler.
21: Moi, habituellement, je pense à quelque chose que j'aime.
22: Pour me donner du courage, je pense que je mettrais mes écouteurs, écouterais de la musique et peut-être revenir sur mes pas comme penser où que j'ai pensé.
23: Tu continues d'avancer?
24: Je me rappellerai de la technique que mon père m'a donnée, la technique de survie. Genre, tu lèves les mains puis tu recules tranquillement sans regarder l'animal dans les yeux.
1: Hey, Mathieu, j'ai trouvé un super animateur qui avait une super histoire de peur pour le feu de camp. Je te présente l'histoire de Barbecue.
25: Donc, l'histoire elle commence comme suit. On va regarder un gars aujourd'hui qui s'appelle Guy. Guy, c'est un gars assez typique. Il est très simple. Puis Guy, il a pas l'habitude de changer vraiment sa routine. Sa routine, elle ressemble pas mal à la même chose tous les jours. Il se lève, fait son lunch, prend sa boîte à lunch, embarque dans sa voiture, se rend au travail, finit le travail, entre dans son auto, prend sa boîte à lunch, retourne à la maison. Guy, par contre, il y a un petit toc avant de partir, c'est qu'il s'assure toujours que la porte est bien barrée. Donc Guy, il fait ça le matin, il se rend au boulot, mais une fois qu'il rentre dans sa cour avec sa petite voiture, il se rend compte de quelque chose d'inhabituel. La porte de la maison, elle est grande ouverte. Donc Guy, un petit peu surpris, était sûr de l'avoir double barré et de l'avoir vérifié ce matin, donc il se dirige à l'intérieur de sa maison et ce qu'il voit dans sa maison l'horrifie. Sur son beau tapis d'entrée, il est écrit « Que fait cinq longues doigts avec une bouche en sang? » Guy regarde ça, il se dit mais voyons donc, c'est qui a écrit ça? C'est pas un cambrioleur? Ma télé est encore là? OK. Faut que je me change les idées. Je vais allumer la télé, tiens. Bonjour, aujourd'hui, il va faire 20 degrés Celsius. Une chance qu'il n'annonce pas de pluie, mais cependant, que fait cinq longues doigts avec une bouche en sang? C'est quoi cette affaire-là de cinq longues doigts d'une bouche en sang? OK, je vais aller me coucher tout de suite, là. Je dois faire un cauchemar. Il monte les petites marches dans sa maison, s'en va dans son lit. Puis là, il se couche dans son lit. Puis là, son lit, là, c'est un vieux lit avec une base de lit en fer. Fait que là, il se couche dedans. Puis là, ça fait... Qu'est-ce qu'il y a cinq longs doigts et une bouche en sang? Mais voyons, mon lit, il a jamais fait ce bruit-là. Ah! Il pogne ses draps, il s'en va dans le divan. Il se cache de même. Puis là, il regarde autour de lui. Puis là, il entend juste... Toc, toc, toc. OK. Il va en catimini, il a vraiment peur. Et là, il s'approche de la fenêtre de la salle de bain. Puis sur la fenêtre, il est écrit « Qu'est-ce qu'il y a cinq longues doigts et une bouche en sang? » Je sais pas. Et là, juste en dessous, il est écrit « Si tu veux le savoir, viens au cimetière à minuit. » À minuit? OK, je vais aller dans ma voiture, demande la voiture. « Qu'est-ce qu'il fait? Cinq longs doigts avec une bouche en sang! » Non, pas la voiture, je vais prendre ma bicyclette pour y aller, ça va être simple. Embarque sur la bicyclette. « Qu'est-ce que fait cinq longs doigts avec une bouche en sang? » Ring, ring! Oh non, pourquoi je m'en... Là, il commence à avoir mal aux genoux. Les genoux, ils shake. Les genoux, ils commencent à faire un... « Fait cinq longs doigts avec une bouche en sang! » OK, c'est assez! Il arrive au cimetière, puis là, d'habitude, il y a un grand portail en fer. Un grand portail, là, vraiment majestueux. Mais il est fermé la nuit. Mais là, étrangement, il est ouvert. Donc, il décide de rentrer à l'intérieur. Il regarde un peu au loin, et là, il voit un espèce de gros type. Un grand type, super haut, genre presque deux fois ma taille. Avec des longs bras, avec des longs doigts, puis une grosse bouche en sang. Est-ce que je peux vous aider, monsieur? Que fait cinq longs doigts avec une bouche en sang? Je sais pas ce que ça fait. Que fait cinq longs doigts avec une bouche en sang? Je sais pas. Je vais te le dire. Merci tout le monde.
3: Philippe, on a des gens ici autour du feu qui ont des questions pour toi à propos des peurs, puis pourquoi on a peur, puis tout ce qui entoure la peur. Alors, c'est quoi ton nom?
0: Damien.
3: C'est quoi ta question pour Philippe?
0: Pourquoi j'ai peur? Qu'est-ce qui se passe dans mon corps quand j'ai peur?
6: Ouais, ça, c'est une bonne question. Tout le monde, vous connaissez un peu le principe de l'évolution, le fait que nos ancêtres ressemblent à des singes, puis on s'est transformés au fil des millénaires pour devenir des humains aujourd'hui. Vous connaissez un peu ce principe-là, ouais? Mais cette évolution-là, il faut savoir que c'est très, très lent. Ça fait des dizaines, voire des centaines de milliers d'années qui nous séparent des hommes des cavernes, et encore plein de choses qui restent de cette époque-là, des vieux réflexes anciens inscrits dans nos corps qui datent de nos ancêtres très lointains, dont la peur. La peur, c'est un de ces vieux réflexes-là qui est une espèce de réaction du cerveau et du corps face à une menace. C'est une sorte de mécanisme de protection. Aujourd'hui, en 2026, on peut faire face à des menaces dans la vie, mais nos ancêtres, eux, il y en avait, c'est une autre histoire. Eux autres vivaient dans la nature, tout ça. Ils pouvaient faire face à des prédateurs, des animaux venimeux, des animaux affamés. Donc, la peur et pouvoir se défendre comme ça était très pratique pour eux. Et c'est encore ce qui nous reste dans nos corps, ces réactions-là. Donc, comment ça se passe dans le corps quand on a peur? Bon, disons que d'abord, on se promène en forêt et là, on voit une grosse bête poilue, enragée, qui fonce vers nous. Nos sens, comme nos yeux, nos oreilles, voient ça, entendent ça. Et dans le cerveau, il y a une région qu'on appelle le thalamus qui va analyser les informations qui proviennent de nos sens, les yeux, les oreilles. Et le thalamus va envoyer un message à une autre région, qu'on appelle l'amygdale, qui va gérer les émotions et qui va, elle, envoyer l'instruction de libérer des neurotransmetteurs comme l'adrénaline. Les neurotransmetteurs, c'est comme des molécules chimiques qui servent à envoyer des messages dans le corps. Donc, l'adrénaline envoie des messages partout dans le corps qui va faire sécréter d'autres neurotransmetteurs comme l'endorphine, la dopamine. C'est comme une vague de neurotransmetteurs, de petits messages chimiques qui se promènent. Puis pensez-vous que ça se passe très lentement, ça? C'est le message pour dire « Oh, il y a quelque chose qui se passe ». Pensez-vous que ça se passe très lentement, cette vague-là? Quelqu'un se dit « Oh, il y a peut-être quelque chose, une bête qui fonce vers nous lentement, ça se passe lentement, vous pensez? » C'est super rapide, on parle d'une fraction de seconde, c'est quasi instantané. Le corps réagit, « Oh! » Il est vraiment saisi. Et là, le corps se met en mode état d'alerte. Et ça a un nom, en anglais, on va appeler ça le « fight or flight », en français, « combattre ou fuir ». Ce que ça veut dire, c'est quand on sent une menace, tout de suite, le corps se prépare à soit combattre, c'est-à-dire s'attaquer à la grosse bête poilue qui nous attaque, ou fuir, déguerpir à toute vitesse. Peu importe c'est lequel des deux, le corps doit être prêt à agir.
3: Hey Philippe, je ne sais pas si tu as déjà senti ça, puis je ne sais pas autour du feu si vous l'avez déjà senti, mais tu sais, quand moi, ça m'arrive des fois d'avoir des grosses frousses. Il y a quelque chose que tu ne prévois pas, puis tu l'as, là. Tu la sens presque, ton adrénaline, arriver dans tes doigts. C'est comme un choc.
6: On est comme saisi, on est surpris. Et là, il y a plein de choses qui se passent dans le corps. Tout le corps se met en mode état d'alerte. On a une respiration plus vite. Les bronches dans nos poumons se dilatent pour qu'il y ait plus d'oxygène disponible, pour que notre corps fonctionne en mode comme hypervigilance. Notre cœur bat plus vite pour qu'il y ait plus de sang vers notre cerveau, vers nos muscles, pour qu'ils soient prêts à agir. Le cerveau devient en état d'hyper alerte. Les sens sont éveillés. On veut tout percevoir. Les pupilles dans nos yeux se dilatent, s'ouvrent pour qu'on perçoit plus de choses, pour qu'on perçoive plus de choses. Et pendant ce temps-là, notre système digestif et notre système urinaire, ils ralentissent parce que c'est pas le temps de faire pipi, c'est pas le temps de digérer. L'énergie doit aller aux choses les plus importantes. Il faut se défendre. Et on a aussi, des fois, la chair de poule. Et là, on peut se demander, mais pourquoi est-ce qu'on a la chair de poule quand on a peur? Ça, c'est vraiment aussi un vieux réflexe de nos ancêtres, parce que nos ancêtres avaient une grosse fourrure, vous savez, comme les primates et tout ça. Et quand on a la chair de poule, le poil s'hérisse. Et quand on a une grosse fourrure, c'est comme si la fourrure se gonfle. On a de l'air plus gros et on peut faire peur. On peut être plus effrayant pour un prédateur. Avec le temps, on a perdu pas mal tout notre poil. Donc aujourd'hui, avec notre petit poil, quand on a la chair de poule, on n'est pas très, très intimidant. Mais ça, c'est un vieux réflexe qui date de très longtemps. Ça ne sert plus à grand-chose aujourd'hui. Bref, c'est ça qui se passe dans notre corps quand on a peur. Et c'est utile parce que ça permet de réagir et d'être prêt à réagir face à un prédateur. Mais ça nous empêche aussi de faire des choses dangereuses. Si on se promène sur le bord d'une falaise, le fait qu'on ait peur va nous empêcher de s'approcher ou de tomber dedans, de sauter dedans. La peur nous empêche de faire des accidents ou de faire des choses qui sont un peu idiotes et dangereuses.
3: C'est tellement clair, Philippe. J'ai l'impression que je comprends vraiment bien la peur en moins de 5 minutes. Bravo. Mais on a une autre question ici.
10: Mais pourquoi, parfois, quand on a peur, on devient plus capable de rien faire? Alors que vous aviez dit avant que la peur, ça nous empêchait de faire des affaires. Par exemple, la falaise, de sauter de la falaise. Mais parfois, quand on a peur, justement, on va devenir plus capable puis on pourrait tomber de la falaise.
6: Ouais. Le réflexe de base, c'est fight or flight, donc fuir ou combattre. Mais il y a aussi figé. Mais ça, figé, c'est comme un bug du cerveau. C'est pas quelque chose qui nous aide. C'est, normalement, le corps devrait soit combattre, soit s'enfuir. Mais des fois, il va figer. Et ça, c'est un bug de fonctionnement qui est normal. Il y a bien des gens qui peuvent le vivre. C'est pas parce qu'il n'y a pas quelque chose qui nous aide à survivre quand on fige, mais c'est quelque chose qui peut parfois arriver. Et il semblerait, selon les théories, on n'est pas sûr, mais selon les théories, c'est une sorte de bug du cerveau face à la situation menaçante.
3: On a une autre question ici d'une des campeuses. C'est quoi ton nom?
5: Anne.
3: C'est quoi ta question pour Philippe?
5: Pourquoi est-ce que des fois, on aime ça avoir peur en se racontant des histoires d'horreur?
6: Ouais, c'est vrai que des fois, quand on fait n'importe quoi, des montagnes russes ou des histoires d'horreur, des films de peur, on peut aimer ça, on cherche à avoir peur. Comment ça se fait alors que c'est un mécanisme de protection? Donc, je rappelle ce que je disais tantôt. Quand nos sens perçoivent quelque chose d'effrayant, le thalamus envoie un message à l'amygdale qui envoie des neurotransmetteurs partout dans le corps pour dire « Oups, c'est quelque chose qui se passe, il faut être prêt à réagir. » Mais le thalamus envoie aussi un message à d'autres sections du cerveau, dont l'hippocampe, qui, eux, vont analyser le contexte pour dire, attends, là, où est-ce qu'on est? On se situe où exactement? Pour comprendre si la chose qui nous effraie est vraiment dangereuse. Cette analyse-là est un peu plus lente que l'autre message qui a envoyé les neurotransmetteurs partout dans le corps. Pensez-vous que c'est super lent, que le corps est en mode, attends, laisse-moi analyser qu'est-ce qui se passe autour. Pensez-vous que c'est aussi lent que ça? C'est rapide quand même. Juste un peu plus lent que l'autre réaction. Donc, d'abord, quand on voit quelque chose, notre corps est en mode alerte et tout de suite, notre cerveau se met à analyser la situation. Et là, s'il se rend compte qu'OK, là, il y a une bête poilue qui nous attaque, on est dans la forêt, et là, il dit OK, là, on est où? On est seul. On est dans la forêt, une nuit de pleine lune. Là, le cerveau va comprendre que OK, c'est probablement un danger sérieux. Donc, le mode alerte va se transformer en mode action. On va combattre la bête ou fuir à toute vitesse pour de vrai. On agit. Mais si le cerveau analyse la situation, il se rend compte que, OK, il y a une bête poilue qu'on voit qui nous saute dessus, mais attends, je suis dans une maison hantée dans un parc d'attractions où, attends, on est au cinéma, puis la bête poilue que je vois est sur un écran. Là, le niveau d'alerte va rapidement baisser et le stress va baisser. C'est une très bonne chose parce que si le cerveau ne faisait pas cette analyse-là, puis qu'on est au cinéma, puis dès qu'il voit un gros monstre sur l'écran, soit on sort en évacuant, on sort en courant de la salle de cinéma ou on se garoche sur l'écran pour attaquer la bête, c'est pas une bonne chose. Donc, on est content que le cerveau puisse analyser, wow, c'est-tu un danger réel ou pas? Et quand le cerveau réalise qu'il n'y a pas de danger réel, par exemple qu'on est dans une montagne russe ou qu'on est en train de regarder un film de peur, le réflexe de combattre ou fuir disparaît, mais les neurotransmetteurs qui nous avaient envoyé l'adrénaline, l'endorphine, la dopamine, eux autres restent encore un peu dans le corps, les premiers signaux, les premiers neurotransmetteurs qu'on a eu sur le coup. Et ces petits messagers chimiques-là, oui, ils servent quand on est en mode alerte, mais c'est aussi des messages chimiques qui sont utilisés pour d'autres messages qui sont liés au plaisir, au bien-être, au bonheur ou à la récompense. Ce sont des choses qu'on utilise quand notre corps se sent bien aussi. Donc là, quand le stress est parti parce qu'on a réalisé « Hey, je suis juste dans une salle de cinéma », il reste ces petits neurotransmetteurs-là qui sont associés à une forme de plaisir. Et c'est pour ça que quand on a peur dans un contexte qui est contrôlé, où est-ce qu'il n'y a pas de danger, notre cerveau comprend qu'il n'y a rien de dangereux, ça peut être agréable ou plaisant. Je viens d'avoir peur, j'ai des neurotransmetteurs partout qui vont activer le corps, mais là, il n'y a pas de stress, on est en sécurité, on est au cinéma. Et donc là, le stress s'en va, il reste les neurotransmetteurs qui, eux, peuvent être associés au plaisir, qui donnent une sensation agréable dans le corps. C'est pour ça que ça peut être le fun. Mais ça, c'est seulement si on est dans un contexte où il n'y a pas de danger réel et que notre cerveau le comprend.
3: Ah, OK. Fait que c'est pour ça, finalement, que j'ai aimé Backrooms. Qui a vu Backrooms ici récemment? C'est très épeurant. Avez-vous peur?
7: Oui.
3: Ouais, hein, c'est vraiment épeurant. Qui aime les films d'horreur ici par applaudissement? Quand même, ben du monde. Fait que je pense qu'il y a beaucoup de gens, Philippe, qui on compris ce que tu nous as dit parce qu'on aime ça avoir peur.
6: Parce que quand on est au cinéma pour voir Backrooms ou un film d'horreur, on a peur. Il y a l'énergie de départ, les neurotransmetteurs, l'adrénaline et tout. Mais on le sait qu'il n'y a pas de danger réel, qu'on est en sécurité. Et là, ne reste que le plaisir de ces messagers chimiques-là.
3: Mais c'est vraiment épeurant si vous n'avez pas vu Backrooms. Ouais. Regardez-le avec votre chum, votre blonde, parce que...

0: un feu de camp sous les étoiles. Hey, merci vraiment au camp de la salle et sa directrice adjointe, Marielle Gendron. Merci Stéphanie, Philippe, nos techniciens, Dominique Beaudoin, Maxime Branchaud, l'équipe de recherche habituelle de Moteur en Herbe, Ariane Pelé, Patricia Blais, notre adjointe à la réalisation, Sandrine Bélanger-Mona, et la réalisatrice de l'émission, Marie-Hélène Racicot. Philippe, Steph, Hermine, je pense que là, notre carrosse est en train de se changer en citrouille parce qu'il faut retourner. Ben oui, tout le monde est fatigué.
1: Les étoiles, le feu de camp.
0: Ouais. Je pense que vous allez pouvoir même dormir dans le camion.
1: C'est qui conduit?
0: Ouais. Pas moi.
2: C'était vraiment
0: ça.
2: C'était beau. Les enfants étaient gentils.
3: Belle journée.
0: Ouais. Bon, ben c'est ça. C'est le retour à la réalité, hein?
2: On y va.
0: OK.

0: Ici Manon Globenski. 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
7: Ici Marc-Antoine Leblanc. Voici vos informations. Le Canada a décidé d'inaugurer seul le nouveau pont international Gordie Howe. Une cérémonie a été organisée à Windsor sans la présence de dignitaires américains dans le contexte des tensions commerciales avec les États-Unis. Après des mois de délai, l'infrastructure doit devenir le plus important point de passage transfrontalier au pays. Catherine Brulotte.
8: Une délégation entièrement canadienne a participé à la coupe symbolique du ruban sur le tablier du pont Gordie Howe.
9: En hommage à Gordie, ce pont va relier à nos travailleurs et approfondir une partenariat qui profite à nos deux pays depuis des générations.
8: Alors que le ministre fédéral de l'Infrastructure, Gregor Robertson, avance que le pont est un symbole de collaboration entre les deux pays,
10: our relationship has been challenged over the last few years.
8: Le premier ministre de l'Ontario n'hésite pas, lui, à rappeler que c'est un conflit commercial et sur le partage des revenus de péage qui a forcé le report de son ouverture.
10: And I want to make it clear, we'll never stop standing up.
8: L'Ontario et le Canada ne seront pas intimidés, répète Doug Ford. Si les camions doivent encore attendre jusqu'à lundi pour traverser la rivière sur la structure suspendue, un premier véhicule a traversé symboliquement les services frontaliers du côté canadien. Stéphanie Robichaud est surintendante du pont Gordie Howe pour l'Agence des services frontaliers du Canada.
11: Ici, on a la technologie la plus moderne à travers le Canada. Ça va nous aider à vérifier rapidement les marchandises qui entrent au Canada.
8: L'Association du camionnage de l'Ontario estime que les entreprises de transport pourraient économiser des centaines de milliers de dollars par mois en utilisant le nouveau pont en raison des économies de temps et d'essence et du péage plus abordable que sur le pont Ambassadeur. Ici Catherine Brulotte, Radio-Canada, Windsor.
7: Plus de 900 feux de forêt sont en activité sur l'ensemble du territoire canadien. La situation est particulièrement difficile dans le nord de l'Ontario, où plus de 1800 personnes ont été évacuées, en grande majorité des communautés autochtones. De nouveaux ordres d'évacuation ont aussi été lancés en Colombie-Britannique, où les autorités s'inquiètent des conditions météorologiques et de la fusion de deux brasiers dans la vallée du Fraser. Et des feux de forêt font aussi rage en Europe, où plus de 200 000

0: 1000 personnes ont dû être évacuées en France et en Espagne. Du côté français, le président Emmanuel Macron a demandé aux armées de se mobiliser pour venir en renfort à la sécurité civile. La situation est particulièrement critique dans le sud-ouest du pays. Les autorités espagnoles combattent elles aussi un violent brasier dans la région de Madrid. Le gouvernement régional juge d'ailleurs qu'il est impossible d'éteindre le feu. Le président américain Donald Trump menace l'Iran et les rebelles houthis de frappes majeures en riposte aux attaques revendiquées par la milice yéménite contre des pétroliers en mer Rouge. Les houthis ont entrepris de bloquer un détroit situé à l'extrémité sud de la mer Rouge en solidarité avec Téhéran. Ce détroit est crucial pour le transport de pétrole, comme le détroit d'Hormuz. Donald Trump affirme par ailleurs ne pas avoir pris de décision au sujet de bombardements de plus grande envergure en Iran. Selon lui, le régime iranien est de plus en plus sérieux dans les discussions pour tenter de mettre fin au conflit. La première ministre du Québec, Christine Fréchette, a souligné ses 100 premiers jours au pouvoir dans une vidéo diffusée sur les médias sociaux. La chef de la Coalition Avenir Québec y a vanté ses réalisations, tandis que les partis d'opposition ont critiqué son bilan. Éric Plouffe.
1: Depuis 100 jours, on exécute notre plan pour faire avancer vos priorités.
2: Dans sa vidéo, Christine Fréchette énumère une série de mesures mises en place depuis qu'elle a succédé à François Legault.
1: On modernise nos hôpitaux dans les régions du Québec.
2: Pour le député du Parti libéral du Québec, André Fortin, plutôt que de faire le bilan de ses 100 premiers jours au pouvoir, Christine Fréchette devrait défendre celui de la CAQ.
3: Et ça, c'est des déficits démesurés, des services publics qui sont très difficiles d'accès, des promesses brisées comme le 90 minutes à l'urgence ou le médecin de famille pour tout le monde.
2: Le député du Parti québécois, Pascal Bérubé.
4: Les Québécois et Québécoises n'oublieront pas, ça fait 8 ans qu'ils sont au pouvoir, pas besoin de rajouter 4 ans supplémentaires.
2: Le député de Québec solidaire, Sol Zanetti, a aussi réagi à ce bilan de Christine Fréchette.
5: La réalité, c'est que c'est le même gouvernement, c'est le même monde. Il y a juste une personne qui est plus là, mais ça change pas grand-chose.
2: Des Québécois interrogés sur ce bilan de la première ministre ont exprimé des avis partagés, comme ceux-ci croisés dans les rues de Trois-Rivières.
6: Moi, je l'aime bien. C'est une femme dynamique.
7: Elle distribue beaucoup de cadeaux et d'argent. Je trouve qu'elle exagère un peu.
8: Je pense qu'elle fait son possible.
9: 100 jours, c'est quand même un peu court. Puis c'est sûr qu'on est en période presque préélectorale. Donc, c'est sûr, il y a eu des cadeaux saupoudrés ici et là.
2: C'est d'ailleurs à Trois-Rivières où est née Christine Fréchette que celle-ci sera candidate lors des prochaines élections prévues cet automne, plutôt que dans Saguenay, où elle a été élue pour la première fois en 2022. Éric Plouffe, Radio-Canada, Montréal.
0: Toujours au Québec, le milieu de la santé attend avec impatience des nouvelles d'un projet pilote lancé l'an dernier qui vise à transférer au privé les patients en attente d'une chirurgie depuis plus d'un an. Jusqu'à maintenant, aucun patient dans cette situation n'a été transféré. Le docteur et vice-président de la Fédération des médecins en pratique privée du Québec, Sébastien Simard, a soumissionné à l'appel d'offres de Santé Québec il y a plusieurs mois. Mais il est toujours sans réponse.
10: On est actuellement dans l'attente de réponse, à savoir est-ce que certaines cliniques vont être choisies et lesquelles pour mettre en branle le projet de la troisième offre. Je pense qu'on est rendu à une étape au Québec où est-ce qu'il faut mettre vraiment tous les joueurs du système de santé ensemble pour pouvoir servir la population.
0: Plus de 3500 patients québécois sont en attente d'une chirurgie depuis plus d'un an. Voilà, c'était vos informations.
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12: Vous écoutez Point de repère, je m'appelle Rosemie Autonne-Témorin et je vous annonce avec joie que c'est vendredi. Et qui dit vendredi dit cellier culturel, ce sont Chris Bergeron, Pascal Lévesque et Marc-André Mongrain qui vont vous faire des recommandations aujourd'hui. En deuxième heure, on va répéter des situations gênantes qui peuvent survenir entre collègues avec Salomé Corbeau et Rachida Azdouz, de quoi on l'espère éviter des malaises au travail. On va ensuite découvrir ce qui fait la une des journaux en Alberta cette semaine et on va terminer l'émission avec la fantastique drag queen acadienne Samy Landry.

0: Pascal Lévesque a mimé de la bouche « Je l'aime » en levant les bras dans les airs en entendant Samy Landry. Moi aussi, je l'aime beaucoup. Je suis contente de la rencontrer aujourd'hui. D'ici là, évidemment, on va faire le plein de recommandations culturelles dans la prochaine heure avec, je l'ai dit, Chris Bergeron, vice-présidente de contenu de marque chez Cossette et autrice, Pascal Lévesque, journaliste au Soleil, chroniqueuse, amatrice de Samy Landry et Marc-André Mongrain, rédacteur en chef de Sortu.ca. Salut tout le monde.
1: Coucou.
2: Coucou. Salut.
0: Il y a comme un sujet incontournable dans l'actualité culturelle de la semaine. On apprenait dans un article d'Étienne Paré dans la presse lundi que le Québec se retrouve parmi les endroits au monde qui écoutent le moins leurs artistes sur les plateformes d'écoute, par exemple Spotify. Il n'y a que 7% de nos écoutes qui sont générées par des artistes québécois et québécoises, toutes langues confondues, pièces instrumentales comprises. Marc-André, vous devez être complètement déprimé.
2: Ah, ben on est habitué d'être déprimé de chiffres semblables, mais c'est sûr que c'est des chiffres alarmants. Moi, je fais quand même attention à comment on interprète ces chiffres-là. Premièrement, parce que ben, ces grandes plateformes-là ont beaucoup, beaucoup de statistiques, mais nous en donnent très peu. Là. Donc, on a un chiffre comme ça lancé, mais on n'a pas les tranches d'âge, on n'a pas le type de consommation. On ne sait pas si c'est des individus versus les commerces, tout ça, parce que tu sais, si vous écoutez 3 heures de musique québécoise par jour, ben vous êtes quand même noyé par tous les cafés qui peuvent mettre des playlists américaines pendant 15 heures dans la journée. Fait que tu sais, je fais quand même attention. C'est sûr qu'on se compare avec les autres nations. Je trouve que les textes de la presse qui ont rapporté ça donnent des comparaisons un petit peu injustes avec certains pays, là, tu sais, la France ou la Chine ou le Japon. Tu sais, je me dis, on n'est pas dans les mêmes situations. Mais c'est sûr que c'est alarmant. Puis il y a quelque chose dans les mécanismes des algorithmes qui est à travailler, ça, c'est certain.
0: Oui, et pour les personnes qui se demandent pourquoi vous sonnez un petit peu loin, c'est parce que vous êtes un peu loin de nous, hein, Marc-André. Vous êtes à Baie-Saint-Paul dans le cadre du festival, justement, de musique, Le Festif.
2: C'est un autre aspect, hein, parce que je veux pas couper la parole, mais je veux dire, je me retrouve dans un festival, fait que j'ai évidemment une autre perception de est-ce qu'on boude nos artistes ou pas. Si je suis dans un village de 8000 habitants où il y a 50 000 personnes qui convergent pour venir voir essentiellement des artistes québécois, puis je lis un article sur la presse qui nous dit qu'on boude nos artistes à cause qu'il y a 7% de nos écoutes sur les plateformes. J'ai quand même une certaine réticence par rapport à ça aussi, là, par rapport à la conclusion à laquelle on en vient.
0: Oui, je comprends. Puis bon, on n'a pas toutes les données. Par contre, on peut voir que dans d'autres pays pour lesquels on a exactement les mêmes données, ben, ils ont fait beaucoup mieux ailleurs qu'ici. Donc, on peut au moins utiliser cette comparaison-là. Par exemple, Chris Bergeron, vous vouliez parler de la Corée du Sud.
1: Oui, le modèle coréen est intéressant parce que eux, c'est sûr qu'à l'échelle de l'Asie, c'est un petit pays en termes de population et ils ont à peu près 50 millions d'habitants. Ça semble énorme pour nous, mais à l'échelle asiatique, c'est relativement petit. Et ils ont décidé de faire de la culture et de la musique spécifiquement un enjeu industriel, touristique et économique.
0: Et on sait à quel point ça fonctionne. Du moins, tout le monde qui a des enfants sait à quel point ça fonctionne.
1: Mais bien sûr. Et ça fonctionne. Pourquoi? Parce que des ministères se sont assis entre eux. Donc, le ministère du tourisme, le ministère de l'innovation, etc., pour développer un plan quinquennal chapeauté par leur premier ministre. Et toute leur stratégie de rayonnement passe par la culture, parce qu'ils se sont rendus compte que s'ils ont des pop stars qui fonctionnent, ils peuvent vendre plus de téléphones Samsung, que l'un va avec l'autre. Donc c'est pas juste un pays, ça se construit pas juste sur une vente de matières premières ou même de produits transformés. Il faut avoir l'enrobage derrière et la culture peut amener ça. Alors là j'ai l'air d'une capitaliste horrible,
0: oui,
1: en disant ça.
0: C'est épouvantable.
1: Mais je trouve que nos gouvernements successifs ont toujours pris la culture comme étant un poste de dépense, quelque chose dans lequel qu'on doit subventionner plus qu'une source d'investissement et de création de valeur. Je voyais même la première ministre du Japon, qui est quand même ultra conservatrice, qui a créé un panel avec plein d'artistes japonais, un petit peu dans le même principe que ce que fait la Corée. Fallait les voir, on aurait dit que des personnages de manga et tout ça. On verrait pas ça au Québec, on verrait pas un comité avec angine de poitrine sur le comité. Ah non, mais non, ça fait rire, mais ils l'ont fait au Japon.
3: Oui,
1: et ça
3: oui,
1: marche.
3: Mais pourquoi pas? Mais moi, j'avais fait des entrevues justement avec le consulat coréen ici à Montréal et on parlait des rapprochements avec le Québec. Le bureau du Québec en Asie est en Corée du Sud et on s'intéressait à cette question-là justement de comment on avait réussi à générer un pôle d'affaires touristique, etc., en mettant de l'avant la culture coréenne. Parce que c'est vrai que,
0: ben
3: je veux dire, la K-pop est partout, fait qu'il y a quand même un phénomène là, tu sais.
1: Oui. Et c'est pas une coïncidence, c'est voulu, c'est une stratégie.
0: Et je tiens à dire que vous n'êtes pas une hyper-capitaliste, Chris Bergeron. Vous avez utilisé le langage nécessaire pour vous faire comprendre par les décideurs et décideuses.
1: Voilà.
0: Alors nous, on s'est dit, qu'est-ce qu'on peut faire avec ça, à part faire jouer de la musique québécoise à longueur de semaine, parler à des artistes qu'on admire et essayer de transmettre notre passion à l'auditoire. On s'est dit, ben, on pourrait faire découvrir votre chanson de l'été québécoise, question qu'on soit tous et toutes épatés. Pascal Lévesque, vous vous êtes tourné vers les louanges.
3: C'est correct.

0: Pourquoi c'est la chanson de l'été, selon vous, à part parce que ça nous oblige à bouger, c'est incontrôlable?
1: Mais ça nous oblige à bouger et ça nous permet de faire du ménage aussi, parce que moi, c'est ma chanson de ménage. Alors, c'est toujours bon signe.
0: Votre quand... ménage est rapide, Pascal?
1: Non, mais jamais. Jamais.
2: Oh, ça va, c'est correct.
1: C'est assez propre. Non, mais je m'enlève de la pression parce que j'écoute les paroles, mais en même temps, c'est assez entraînant pour faire du ménage. Moi, c'est toujours le critère numéro un pour déterminer si une chanson peut devenir une chanson de l'été. T'sais.
0: J'aime beaucoup ce critère. Est-ce que mon plumeau se ferait aller sur ce rythme?
1: Mais en plus, tu sais, je veux dire, je pense au vidéoclip de C'est correct. Oui. Et c'est exactement ça. Il est en train de chiller dans sa maison, de se faire à manger, de faire le ménage, puis tout ça. Puis ça, finalement, ça n'a pas trop rapport avec le propos, là, ce qu'il est en train de faire, parce que c'est on oppose finalement le respect du vivre ensemble à la violence qui est subie dans les réseaux sociaux, justement. Mais fait que c'est ça, c'est correct. Mais c'est on s'en va en campagne électorale, puis je pense que ça devrait être la chanson de l'été, parce que justement, c'est correct, on n'a pas besoin de se pogner comme ça.
0: Ouh! Message engagé, ménage, vous ratissez large ce matin. Marc-André Mongrain, c'est à Laurent Nicouet qu'on doit votre chanson de l'été.
2: Ouais.

0: Mais c'est bien bon. C'est comme ça me ramène à mes bonnes années Galaxy.
1: Ben oui, puis c'est frais sorti du four. Écoute, cette chanson-là est sortie il y a 2 jours, mais j'ai déjà écouté une bonne dizaine de fois. Si vous pensez que la chanson québécoise manque de visibilité, imaginez la chanson autochtone, mm-hmm. à quel point elle a de misère à se faire entendre, se faire trouver dans cette mer de musique anglophone et de musique francophone et de musique instrumentale. Mais pourtant, Laura Nicouet est une parfaite artiste pour démontrer. Tu sais, c'est une artiste atikamekw qui fait pas les choses comme tout le monde. Puis je pense qu'il y a souvent un préjugé que les musiques autochtones sont souvent folk, country. Je pense qu'on a une image un peu en tête de ce que ça peut être. Le Ronnie Quid défait ça à grands coups de pied dans le guépier. Là, c'est un rock alternatif très musclé. J'ai trouvé que ça décoiffait comme très peu d'artistes québécois réussissent à le faire. Donc moi, cette chanson-là, je l'ai écoutée à répétition ces 2-3 derniers jours. Puis ça devrait jouer partout. Donc je me suis dit, pourquoi pas, je vais prendre l'occasion puis je vais démontrer que la musique autochtone est très variée puis qu'elle peut aller dans des sons qu'on s'y attend pas nécessairement.
0: Donc, Kekwan Tkani. Pas certaine de ma prononciation, je m'excuse.
1: Je t'ai laissé le prononcer pour...
0: Ben oui, je voyais bien ça, que vous étiez en train de m'abandonner, Marc-André Mongrain. Mais regardez, je suis une grande fille. Je prends mes responsabilités et mes excuses à Laura Nicouet si j'ai massacré le titre de cette excellente chanson. Évidemment, on recommande d'écouter Laura Nicouet à tout notre auditoire. Chris Bergeron, vous avez opté pour du grand Eugène.

0: Parlez-nous de votre choix, Chris.
1: J'ai trouvé que c'était mignon, en fait.
0: C'est très mignon.
1: Ça fait très amour de vacances. Ça me rappelait mon adolescence avec un océan entre les deux pays. Donc, on entend Mélissa Le Mieux et Jérémy La Chance, donc, pour cette pièce de grand Eugène.
0: Un duo, donc.
1: J'ai bien aimé l'univers qui ressemble un petit peu entre le Mac DeMarco ou Beach House. Il y a quelque chose de très, très doux. Alors, c'est peut-être pas la chanson de l'été, mais c'est une chanson pour l'été, en tout cas. Et ça fait du bien d'avoir quelque chose qui nous amène dans un petit cocon.
0: Oh, un petit cocon amoureux.
1: Un petit cocon amoureux.
0: Loin de Grand Eugène, avec la collaboration de Miel de Montagne. J'ai l'impression d'être dans les cantons de l'Est.
1: Exactement.
2: Ladies and gentlemen, please welcome Manon Réon.
3: Congratulations. It's quite an accomplishment, isn't it? First of all, help me out. Am I close to pronouncing your name correctly?
4: Manon?
3: Réon, I got it right on the money. Good for me.
0: On passe aux recommandations de Cécilie Culturelle en écoutant Manon Réon en entrevue avec David Letterman, qui se demande s'il prononce correctement son nom. Pourquoi on écoute ça, Pascal Lévesque?
5: Je sais que c'est un peu bizarre parce qu'on va parler de sa présence dans le cadre de Just for Laughs cette semaine que je suis allée voir, mais j'ai choisi cet extrait parce qu'on ne pouvait pas avoir d'extrait du spectacle.
0: Ah, c'était interdit.
5: C'était interdit sous toutes les formes. Et que, donc, faute d'extrait pour An Evening With, une soirée avec David Letterman, avec invité spécial Will Arnett et Paul Schaeffer, qui était là, son chef d'orchestre canadien à la salle Wilfrid Pelletier de la Place des Arts. Je trouvais que cette vieille entrevue de lui à l'époque du Late Show sur CBS avec la gardienne de but de Québec, c'était une belle manière de parler du fait qu'il y a toujours eu une sensibilité pour le Canada et le fait français au Canada qui a toujours noté dans ses entrevues, d'où son souci de bien prononcer le nom Manon Réon, et que cet amour-là était très, très présent dans la soirée que j'ai vécue mardi.
0: C'est vrai. On en a beaucoup parlé de la venue de David Letterman à Montréal. Pourquoi c'était un si grand coup pour Juste pour rire que de présenter l'animateur sur scène?
5: Ben, d'abord parce que c'est David Letterman. Mais il y a une petite fan ici. Parce que c'est une première pour lui de monter sur scène à Montréal. Donc, c'est ça le bon coup. Et pour la forme aussi que ça a pris. D'ailleurs, c'était dans le cadre de Just for Laughs Vancouver qui avait présenté le même genre de soirée avec une entrevue avec Zach Galifianakis plus tôt cette année. Mais la forme, c'est que c'est pas un spectacle d'humour. C'est vraiment une conversation de 2 heures avec Will Arnett dans une structure qui est empruntée à son late show qu'il animait donc à CBS.
1: Est-ce que ça va être le show de Netflix qu'il fait d'habitude?
5: Ça ressemble un peu, mais okay. Là, on a...
1: Ça ne va pas être diffusé après.
5: Non, c'est ça. Okay. C'est vraiment la présence sur scène qui rend ça encore plus
0: Oui, on
5: plus
0: a l'impression
5: fun.
0: D'assister à un événement unique parce qu'effectivement, comme Chris l'a mentionné, il y a la série de rencontres de David Letterman qui est disponible sur Netflix avec de grandes vedettes. C'est vraiment le fun. Il est dans leur village, il se promène avec elle, mais il y a aussi des portions de discussion devant public. Vous avez assisté à la discussion devant public à laquelle on n'aura pas le droit, nous.
5: Non, c'est ça. Mais tu sais, c'est vraiment structuré comme son talk show. Tu sais, un monologue, de la musique, les clins d'œil canadiens, il a fait chanter l'hymne national bilingue par Alexandre Sylvestre qu'il fait au Canadien de Montréal. Il a fait un quiz avec une linguiste de l'Université de Montréal sur des expressions en français. Puis évidemment, il a fait son fameux top 10, là, une liste de choses.
0: Top
5: 10, oui, effectivement. Fait qu'il y a eu plein de clins d'œil comme ça. Et aussi, encore pour les clins d'œil canadiens, tu sais, Will Arnett, c'est un gars de Toronto.
0: Bien sûr, un comédien très connu.
5: Très connu, qui fait la voix de BoJack Horseman sur Netflix et qui a joué Job dans la série culte Arrested Development et
1: Et Lego Batman.
0: Oui.
1: Le meilleur des Batman.
5: Tout à fait.
0: Mon Dieu, qu'est-ce que vous dites là?
5: Non, mais il y a une voix tellement incroyable. Je veux dire, en tout cas, il fait le balado aussi Smartless avec Jason Bateman, justement, à chaque semaine, il y a un nouvel épisode.
0: Oui, ils sont chicanés.
5: Oui, je sais. Mais pour vous donner une idée, là, un référent, là, ça ressemble à une longue entrevue de Stéphane Bureau à l'époque de l'ancienne version de Juste pour rire, mais avec vraiment une couche de plus parce que j'ai dit Letterman, il est décalé, il y a une folie quand même assez présente, c'est formaté mais pas tout à fait parce qu'il aime ça faire des gaffes après ça rattraper, c'est ça son un peu son modus operandi, fait que c'était vrai et c'est un sacré intervieweur là.
0: Oui, et puis bon, je pense que la majorité des gens ont au moins entendu le nom David Letterman dans leur vie, mais revenons à la base.
5: Oui, la base
0: de David Letterman.
5: Mais c'est ça, moi tu sais, je l'aime beaucoup parce que c'est un maître de l'entrevue. On dit que c'est le père du talk show, oui. Du talk show moderne. Quand il est arrivé, bon, il a eu une carrière avant d'arriver et de fonder le Late Show à CBS en 1993. C'était une émission qui s'est terminée avec Stephen Colbert cette année,
0: oui.
5: Qui avait pris le relais en 2015 pour plein de raisons, notamment Donald Trump.
0: Politique, absolument.
5: Politique, tout à fait. Mais, tu sais, il est le maître à penser de plein de gens qu'on connaît là, dans le style talk show. Conan O'Brien, entre autres, Jon Stewart, Stephen Colbert, que je viens de nommer. Donc, c'est ça. Et là, il fait la série d'entrevues sur Netflix. Mm-hmm. Donc, c'est un gars qui a de l'importance et qui est inspirant et qui continue d'inspirer parce qu'il continue d'être très, très bon.
0: Ah, et très, très drôle. Qu'est-ce que vous retenez de cette soirée-là, Pascal Lévesque?
5: Il y a deux choses qui m'ont frappée. La première chose, on n'est plus du tout habitué à consacrer notre attention. Notre capacité d'attention est complètement anéantie.
0: Ah,
5: ça,
0: oui.
5: C'est notre faute, les médias, parce qu'on n'arrête pas de vouloir capter l'attention le plus possible. Ce qui m'a frappée, là, c'est que vous et moi, on a des productrices au contenu en télé. Et on nous demande toujours, quand on produit une émission, d'appuyer ce qu'on dit avec des visuels, parce qu'on tient pour acquis que les gens ne comprendront pas de qui il s'agit.
0: Ou qu'on est tanné de voir deux gens parler, ou deux personnes parler, ou une seule personne en entrevue.
5: Mais c'est ça. Fait que là, c'est pas... T'sais, je veux dire, c'est
0: faut
5: pas...
0: Faut pas faire des shows de chaises, qu'on dit dans le milieu.
5: On dit toujours ça, donc faut toujours capter l'attention. Mm-hmm. Et là, j'étais deux heures à entendre des noms que je connais pas ou que je connais, mais c'était pas grave, parce que la conversation était super intéressante, puis je me suis comme réhabituée. Mais la fille qui était à côté de moi, elle arrêtait pas de googler les noms des personnes qui étaient nommées.
4: Oh,
5: et ça m'a fascinée.
4: Wow.
5: Parce que c'est là que j'ai réalisé, mais c'est vrai, ça me gosse, mais on n'est plus capable de faire ça.
0: De passer deux heures à regarder deux personnes jaser, c'est puis ça. À les écouter en pleine conscience.
5: Exactement.
0: On a besoin d'avoir un cellulaire dans la main.
5: Oui, c'est ça. Et la deuxième chose que j'ai remarquée, c'est que, pour paraphraser notre collègue Dominique Tardif, qui fait le compte-rendu aussi dans la presse cette semaine, il a parlé d'un David Letterman qui était lousse. Et là, c'est là que j'ai réalisé que même s'il y avait une structure, il y a comme un format, mais il s'est permis des choses. C'est probablement ce qu'il aurait voulu faire à la télé puis qu'il pouvait pas faire. Mais là, on est vraiment rendu que même sur le web, dans l'espèce de dictat des formats, dans les médias en général, même dans les journaux, et la possibilité d'analyser les données, et nous tend un piège, parce qu'on le sait à la seconde près, qu'est-ce qui plaît, qu'est-ce qui déplaît. C'est ce qui est responsable en partie de la disparition de la musique à la télé, parce qu'à un moment donné, on était capable de dire que les gens quittaient lorsqu'il y avait une prestation musicale, ce qui est extrêmement grave.
0: Oh mon Dieu, je ne savais pas, je suis tellement choquée. Pas choquée par le fait que les formes, que tout est très formaté, ça, je l'entends bien, mais je ne savais pas
1: le
0: pour les prestations musicales. Oui, merci, je suis une recrue, une nouvelle.
5: Je vais donner un dernier exemple de format, et pour vous montrer à quel point on tombe dans les pièges, un balado comme Palais Hockey,
0: oui.
5: Avec Richardson Zephyr, qui sont bon, des commentateurs haïtiens qui commentent plus ou moins le hockey avec plein de
0: beaucoup d'absurdités des personnages.
5: Je ne sais même pas comment l'expliquer, mais ça marche et c'est très drôle. Et ça, on aurait proposé ça en chronique à la télé, comme ça. Jamais qu'on a... Et là, parce qu'on a fait la démonstration sur le web que ça fonctionnait, là, on pourrait. Mais il aurait fallu calculer à quel public ça s'adresse.
0: Absolument, la liberté disparaît tranquillement des formats qui nous sont proposés. Donc, vous l'avez retrouvé avec David Letterman.
5: Tout à fait.
0: Puis, comme c'était une soirée exclusive, nous, on peut la retrouver avec Palais Hockey. c'est un bon compromis, je trouve. Merci beaucoup, Pascal Lévesque. J'en profite pour dire que les festivals Juste pour rire et Just for Laughs Montréal se déroulent jusqu'à dimanche. Juste pour rire Québec a débuté mercredi dernier. Ça se termine le 9 août. Puis le festival va faire son tour aussi à Toronto fin septembre et à Vancouver en février 2027.

0: Pour un gars qui aime pas les comédies musicales, Marc-André Mongrain, vous en recommandez pas mal à l'émission. On est ici du côté d'une pièce qui a remporté 8 Tony Awards, qui est devenue une incontournable de Broadway en quelques années seulement. Parlez-nous de Hades Town, the musical.
1: Hades Town, the musical, donc, qu'on retrouve non pas sur scène, mais qu'on retrouve au cinéma à partir d'aujourd'hui pour quelques jours. Donc, vous l'avez dit, là, 8 Tony Awards, on est vraiment dans une pièce qui est devenue vraiment une référence à Broadway ces dernières années, qui a été créée à la base par l'autrice-compositrice Anaïs Mitchell, qui est une autrice-compositrice folk, qui fait aussi de la chanson, qui vient du Vermont, tout ça, et une mise en scène de Rachel Chavkin. On est ici dans quelque chose qui revisite les mythes grecs d'Orphée et de Eurydice, et aussi ceux de Hadès et de Perséphone, mais dans un univers où la musique est folk, jazz, blues, un peu gospel. On est dans les sonorités là, américaines traditionnelles, donc c'est vraiment très étonnant comme mélange de genres. Et c'est un spectacle qui est presque entièrement chanté et narré par Hermès, interprété par André De Schild, qui a 80 ans et qui est magnifique à voir sur scène. D'ailleurs, je suis allé voir Les Misérables il y a quelques semaines pour l'émission. On dit que Anaïs Mitchell s'est inspirée des Misérables justement pour écrire cette comédie musicale-là, pour traiter à la fois du pouvoir de l'amour et de celui de la politique. Et là, cette semaine, c'est ça qui capte l'attention, c'est que Hades Town circule depuis longtemps. C'est, à Broadway, ça fonctionne très, très bien. Il y a eu des tournées nord-américaines un peu partout en Europe aussi. Et là, on a le droit à une captation cinématographique de la production scénique qui prend l'affiche donc au cinéma un peu partout, au Canada notamment. Et c'est pas juste une simple vidéo de spectacle filmé à distance. On est vraiment dans une adaptation qui a été pensée pour le grand écran, qui a été réalisée par Brett Sullivan, puis on retrouve dedans la distribution originale de Broadway. C'est l'histoire, bon, je vous le résume rapidement, là, mais de Orpheus, qui est un jeune musicien idéaliste qui est convaincu que la beauté de la musique peut changer le monde. Et là, il va tomber amoureux d'Eurydice, qui est une jeune femme qui lutte contre la pauvreté. Et lorsque Hades va lui suggérer de venir le rejoindre dans son royaume souterrain, Orphée va entreprendre d'aller la ramener à la lumière grâce à la musique. Donc, on a comme une réinterprétation d'une célèbre légende grecque. Mais tout ça, c'est un peu un prétexte pour aborder, par exemple, la précarité, le climat, le pouvoir et le travail.
0: OK, mais qu'est-ce que le Grinch de la comédie musicale en vous a trouvé dans Hades Town? Ce sont les thèmes politiques, c'est la musique, c'est le côté cinéma finalement? C'est quoi?
1: Ben c'est sûr que la porte d'entrée pour moi, c'était la musique. J'ai quand même beaucoup apprécié le travail d'auteur, compositrice, interprète d'Anaïs Mitchell. Puis elle avait commencé à travailler sur cette pièce-là vers 2006-2007, mais ça s'en allait nulle part un peu. Elle avait peur que ça se perde. Et elle avait lancé un album concept de tout ça en 2010. Album concept sur lequel on retrouvait des interprètes comme Justin Vernon, alias Bon Iver, et Annie DiFranco, Greg Brown, bref, des chanteurs folk personnellement du nord des États-Unis, que personnellement, j'appréciais vraiment beaucoup. J'avais beaucoup aimé l'album. Ensuite, j'avais suivi l'histoire du fait que ça est redevenu une pièce qui a été présentée d'abord à Off-Broadway puis ensuite à Broadway. Moi, j'ai jamais eu l'occasion de le voir. Je ne suis pas nécessairement un grand, grand fan des Broadway. Mais là, étant donné qu'on se retrouve à pouvoir le voir au cinéma, je trouve que c'est un compromis intéressant pour quelqu'un comme moi qui ne veut pas nécessairement aller voir un Broadway à New York. Et il y a des fantastiques chansons sur cet album-là et sur ce spectacle-là qui sont devenues un petit peu des classiques du théâtre musical contemporain, des pièces comme Wait for Me, All I've Ever Known, ou encore cette chanson qui s'appelle Why We Build a Wall.
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0: C'est bon. En équipe, on se disait beaucoup « Ouh, Leonard Cohen ».
1: Oui, ben on y reviendra, vous allez voir au niveau de la voix surtout, mais ce qui est intéressant de cet extrait-là, c'est « Why we build the wall », donc pourquoi nous construisons un mur pour nous protéger des dangers extérieurs. Imaginez que le royaume d'Éden est une immense usine où les travailleurs bâtissent un mur pour se protéger d'un danger extérieur. Tout ça est lancé au milieu des années 2010, vous devinez que ça a mystérieusement bien connecté avec le message controversé d'un certain politicien américain. Ouais. Qu'on est tombé dans une connotation très, très contemporaine qui a vraiment accroché.
2: C'est intéressant que, en ce moment, l'industrie de divertissement anglo-saxonne s'intéresse beaucoup au mythe, l'Odyssée, qui vient de sortir la semaine dernière, et This Town maintenant. Parce qu'en fait, je pense que dans ce pôle culturel-là, il y a cette présence de politiciens complètement imprévisibles qui sont comme les dieux de l'Olympe. Trump, c'est un peu Zeus, c'est un peu Hadès, c'est un peu ce genre de personnages-là qui viennent complètement contrôler notre quotidien. Et je pense que c'est pas une coïncidence, ça.
0: Intéressant.
1: Ben, c'est hallucinant, c'est fou les liens qu'on peut faire avec la politique américaine actuelle. Ben, je dis américaine parce que c'est plus proche de nous, mais pas qu'américaine. Mm-hmm. Mais évidemment que dans cette réinterprétation-là d'un mythe grec, on revoit des figures, on revoit des types d'influence et des types d'abus de pouvoir qu'on voit dans l'actualité à tous les jours. Il faut dire aussi que les interprètes sont assez extraordinaires. Ben, je dis sont assez extraordinaires. Il y a le rôle principal de Orpheus, interprété par Reeve Carney. Personnellement, moi, je l'ai vraiment détesté. Là, j'ai trouvé qu'il surinterprétait ce qu'il chantait. On dirait, quand il force la note, il sonnait un peu comme John Bon Jovi. C'est un peu insupportable. Mais les autres, André de Shields, notamment en Hermès, est extraordinaire. Amber Grey en Perséphone, c'est extraordinaire. Et vous mentionnez Leonard Cohen, ça c'est le rôle de Patrick Page qui est celui d'Hadès. Écoutez, sa voix grave, là, je veux la voler, la mettre dans un coffre et l'utiliser quand je viens faire de la radio. On va écouter un extrait d'une chanson qui s'appelle « Hey Little Songbird ». Écoutez, si vous n'entendez pas du Leonard Cohen de ces dernières années là-dedans, je ne sais pas ce qu'il vous faut. Écoutez ça.
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0: son.
1: Oh, je pense que ça pourrait être mon genre de comédie musicale, ça, Marc-André Mongrain.
2: Quelle extraordinaire voix, ça se peut pas, là. Je veux dire, c'est un trésor national. Puis vous avez entendu aussi la voix d'une interprète féminine. Les voix féminines sont magnifiques aussi sur ce spectacle-là. C'est vraiment splendide. Puis ce qui est bien aussi dans tout ça, c'est qu'à défaut de pouvoir le voir en personne, c'est la distribution originale de Broadway qu'on retrouve là-dedans. Donc c'est pas la distribution qui part en tournée, qui parfois a été plus ou moins bien reçue. Celle de Broadway est vraiment, vraiment extraordinaire. On sent vraiment l'alchimie aussi entre les personnages. Et là, petit moment potin. On sent l'alchimie entre Carney et Noble Zedda, qui sont les deux principaux acteurs et qui se sont rencontrés grâce à cette production avant de devenir un couple dans la vraie vie.
1: Ah là, vous dites l'alchimie. Moi, je pensais que c'était la chimie, mais j'aime bien l'idée de l'alchimie, comme ils transforment leur énergie en un matériau. Comme. Est-ce que c'est ça que vous vouliez, c'est ça que vous vouliez dire?
2: C'est exactement ce que je voulais dire. Ils transforment ça en quelque chose de très matériel,
1: tangible,
2: hein? De tangible, exactement. Mais tout ça pour dire que tout ce qu'il y a entre la distribution sur ce spectacle-là est absolument extraordinaire. C'est très, très bien raconté grâce aux plans de caméra qui sont très cinématographiques. Et il y a cette idée là-dedans qu'il faut continuer à croire que l'amour, l'art, l'espoir puissent nous donner un monde meilleur. Ça, je trouve qu'il y a quelque chose qu'il faut raconter encore et encore pour rappeler aux gens que oui, notre monde est peut-être un petit peu sombre comme il l'est sur la scène de Hadestown, mais que dans l'espoir et dans la jeunesse et dans l'art, il y a quelque chose qui peut nous sauver. Et je trouve aussi que c'est une belle façon pour les gens qui sont plus ou moins familiers ou qui n'ont pas les moyens d'aller voir un Broadway, de s'initier en allant au cinéma. Et inversement, pour ceux qui sont habitués d'aller au cinéma, de peut-être s'initier à une pièce de Broadway qui est un peu plus rafraîchissante que tout ce qui est un peu plus cabaret et variété.
1: Très belle idée, Marc-André. Le film Hadestown, The Musical, prend l'affiche en salle aujourd'hui partout au Canada, mais pour 5 soirs seulement. Donc, il faut faire vite. On a reçu un message sur la bulle de conversation de l'application Radio-Canada Audio qui vous est destiné, Marc-André. Ça nous vient de Joanne qui nous dit « Quelle coïncidence de vous entendre ce matin à la radio. Hier, je classais des photos de ma fille et j'ai retrouvé la photo de son bal de finissant où vous l'aviez accompagnée. » Donc, la maman de Aude vous salue. On a aussi reçu des messages au sujet du rayonnement de la musique québécoise et j'ai été étonnée d'apprendre qu'à un monde de ski fort populaire du Québec, au bas des pentes et partout dans la station, on a opté pour une chaîne musicale uniquement en anglais. Donc, ça prouve l'un des points que vous avez mentionné, Marc-André, de c'est difficile de se battre contre des joueurs qui font jouer de la musique en anglais à longueur de journée. On pourrait peut-être faire des choix aussi différents au pays. Et Sonia a un message davantage pour Pascal. Elle nous dit qu'elle nous écoute justement en faisant du ménage. Donc, on n'a pas tous les mêmes critères. Il y en a qui nous écoutent, nous, alors que vous écoutez les louanges. Et elle souligne...
2: C'est correct.
1: Pardon?
2: J'ai dit si elle est correcte, nous, on est correct.
1: Oh, bien joué, Marc-André, mon grain!

0: 接下来苦楚 A whole new life called declined。
1: On n'a vraiment pas la même vie, Charlie XCX et moi. C'est ça que je réalise en écoutant.
2: En même temps, la chanson s'appelle Card Decline, donc carte déclinée. Ce sont des choses qu'elle aimerait acheter, mais elle n'a pas l'argent.
1: Ceci
2: dit, on pense qu'elle a l'argent quand même.
1: Oui, j'ai l'impression que ça va plutôt bien pour elle. Donc, Chris Bergeron, votre recommandation de la semaine, c'est l'album Music, Fashion, Film.
2: Exactement, qui est de Charlie XCX, donc qui est l'album de la semaine. En tout cas, est-ce que ce sera l'album de l'été comme Brat avait été l'album de l'été pendant deux années consécutives.
1: Oui, avait été un film, un événement culturel.
2: Sur quatre saisons, à peu près. C'était encore l'été quand c'était l'automne. Alors, on l'a connu, en effet, avec Brat comme une sorte de chippie hyper pop. Et là, on la voit en intello rockeuse, cynique et complexée.
1: Est-ce qu'on y croit?
2: On y croit un petit peu quand même.
1: Okay.
2: On y croit parce que je vois pas comment elle pourrait être autre chose que ça. C'est-à-dire que Brat était un petit peu inattendu comme succès, même si elle a beaucoup travaillé son image et le concept. Je pense pas qu'elle ait imaginé que ça devienne un succès global. À partir de ce moment-là, comment est-ce qu'on peut recommencer, faire rebelote à notre époque? C'est très très difficile. Ça arrive une fois dans une vie. Donc elle avait pas trop le choix que de montrer son ressentiment par rapport à ses doutes, son angoisse existentielle, et puis le poids de la culture, de l'art, de tout ça. C'est pas pour rien que sur la couverture de l'album, on voit, donc il s'appelle Music, Fashion, Film, on voit John Cale pour la musique, Marc Jacob pour la mode et Scorsese pour le film. Elle s'intéresse à ces trois sujets et elle met sur sa couverture trois géants qui sont des objectifs. Tout le monde veut être à la hauteur de ces gens-là, mais aussi ce sont des hommes qui écrasent. Alors elle est sous le poids métaphorique de ces géants de la culture. Et donc ce qu'elle nous dit, ne serait-ce qu'avec cette photo, c'est « je suis pas à la hauteur ».
1: C'est vrai, parce que moi, je l'associe beaucoup de Charlie XCX à une espèce d'audace, une fronde, une liberté. Mais là, avec l'album, elle nous dit « je suis pas à la hauteur ».
2: Mais c'est ça. En fait, elle se demande pas qui elle est tant que ça. Ce qu'elle dit, c'est « mais dans quelle case est-ce que vous allez me ranger cette fois-ci? Je suis quoi ?»
3: Mais c'est dommage une tabarouette de belles questions.
1: Oui, mais vous avez raison, Pascal.
2: Mais oui.
1: Et donc, c'est très mature.
2: Elle est très mature. D'abord,
3: c'est lucide aussi, en fait.
2: C'est pas une mininette. En fait, c'est ça qui est drôle. C'est qu'elle joue la fille de 19 ans, ou en tout cas, elle l'a jouée dans Brat. Mais en fait, c'est quelqu'un qui a la mi-trentaine, qui a tout un parcours, toute une culture. Et donc, à partir de ce moment, tout un bagage d'expérience dans lesquelles elle peut puiser pour écrire des chansons qui sont quand même assez, assez sombres et mûres. Donc là, on parle de 11 chansons courtes. Je me suis réveillé à 6h du matin pour rien, pour l'écouter, parce qu'à 6h35, c'était terminé. J'aurais pu me réveiller à 7h. Je pensais que ça allait être comme Madonna, il y a deux semaines.
1: Oui, un très long album.
2: Non, mais là, c'est 11 chansons courtes, guitare traitée, des voix trafiquées. C'est réalisé par A.G. Cook et Finn Keane, ses complices de toujours. Donc, c'est pas vraiment... une révolution, c'est plus un remix de ce qu'elle a fait avant, mais avec évidemment ce qu'elle dit, c'est que le dance floor, la piste de danse n'existe plus, et maintenant tout ce qu'il reste, c'est nos émotions. Alors on va passer quelques
3: il reste à faire le ménage aussi, que ça peut très bien servir de piste de danse.
1: Une cuisine peut être une piste de danse, vous avez raison.
2: Est-ce que Charlie est correct? C'est ça qu'on ne sait pas. Extrait numéro 1, on va écouter Caméra.

0: J'ai jamais tant embarqué dans le mouvement Charlie XCX, mais j'aime vraiment ce que j'entends.
1: Ben oui, ben elle explique elle raconte sa dépendance à la caméra, à quel point elle a besoin d'être vue, objectivée. Elle dit que j'aime ce que ça me fait sentir, et donc elle est vraiment sur cette question de l'auto-médiatisation. Mm-hmm. Elle se dit, à mon âge, à 34 ans, est-ce que c'est ça que je veux vraiment être, et en même temps, je suis accro encore à ça, donc peut-être qu'elle va rester prisonnière de ça. C'est pas vraiment, comment dire, elle se plaint pas, mais elle fait un constat. Mmh. Et en fait, probablement, ce qui a changé entre Brat et ce...
0: Music, film, fashion.
1: Music, fashion, and film.
0: Je me suis mélangée dans leur music, fashion, film.
1: Ben, elle s'est mariée aussi. Alors, je dis pas que tout d'un coup, l'arrivée d'un homme...
0: Ça change une femme.
1: Mais ça change une femme. En tout cas, ce qui est intéressant, c'est qu'elle a peur, pas juste de perdre son succès, parce qu'elle ne sera jamais à la hauteur d'un autre Brat, mais là, elle doit en plus se poser la question de qui elle doit être comme femme. Et donc, elle le dit dans une chanson qui s'appelle « I'm Afraid ». Elle raconte cette peur d'être à la hauteur de son mari. Et ça, j'ai trouvé ça un petit peu bizarre, en fait. En même temps, je me disais, mon Dieu, c'est pas du tout dans ce qu'on entend ou on a l'habitude d'entendre par rapport à l'empowerment féminin et tout ça. On est loin de Beyoncé qui disait à l'époque sur Lemonade que, voilà, c'était elle la reine et puis suivez.
0: Puis là, si tu me trompes à nouveau, regarde bien ce que je dois faire.
1: Ben exactement.
0: C'est ça qu'elle disait sur Lemonade.
1: C'est quelqu'un qui est fragile. Parce qu'elle se fait une certaine idée du mariage. Donc, c'est pas par rapport aux attentes de son mari, c'est par rapport à ses propres attentes. Donc, elle a peur. I'm afraid.

0: Mais ça, c'est aussi quelque chose qui est intéressant, cette peur qu'elle a de sa relation. Je pense que dans le contexte actuel, avec les masculinistes, avec des femmes qui sont poussées vers des rôles un petit peu plus traditionnels, qu'elle relate ça, qu'elle raconte tous les challenges qui viennent avec cette image-là et ces intentions-là, c'est aussi une forme de critique.
1: Et c'est intéressant que vous nommiez ça comme ça, parce qu'en écoutant l'extrait, je me disais, il me semble que c'est une bonne chanson à écouter en s'en allant signer ses papiers de divorce.
0: Mais
1: je sais pas, il y a comme une espèce de colère et résignation. Je me disais, ben, moi, je pense que j'écouterais ça.
0: Exactement. Et puis, derrière tout ça,
2: une autre forme de ménage, finalement.
1: Oui, exactement. Oui. Je m'excuse, j'ai beaucoup tendance, quand j'écoute des chansons, à imaginer dans quel contexte très grave je pourrais les écouter.
0: Puis là, et donc, c'est le divorce, ça va, sinon?
1: Sinon, ça va super bien. Super. Très correct. Merci, Chris.
0: Non, mais c'est bien, c'est important de poser les vraies questions.
1: Oui, merci.
0: Mais ce qui est beau dans ce... Et un petit peu sombre, quand même, dans cet album, c'est qu'en fait, elle nous dit, rien ne dure. Ni l'image, ni la jeunesse, ni le couple. Et c'est vrai que c'est un album qui se termine de manière très très sombre avec notre David Cronenberg
1: national, cinéaste canadien,
0: qui essentiellement nous dit que no one lasts forever, en fait on va tous y passer. Et ça se termine avec cette phrase en leitmotiv répétée encore et encore. Donc je voulais bien vous plomber l'ambiance.
1: Oui, bonne journée tout le monde.
0: Extrait. On va tous mourir dans plus ou moins d'atroces souffrances.
3: As I was lying there on the sidewalk, I did not think about art at all. I thought about people, I thought about life. Yes, sure. And that's why I like being close to my house. Somehow that was comforting, even though it makes no sense, you know. But no, I wasn't thinking about art. And I wasn't thinking about art as endurance,
1: plus de difficulté à imaginer dans quel contexte je l'écouterais celle-là.
0: Oui, là, il y a peut-être plein de gens qui ont changé de chaîne.
1: Absolument pas, parce que notre histoire est remplie de curiosité. Chris, les critiques sont super bonnes pour l'album, faut le mentionner.
0: Oui, formidable. La seule mauvaise critique que j'ai vue, c'était Le Télégraphe, qui est un magazine, un journal de quasi-extrême droite, donc c'est une bonne critique.
1: Merci, Chris Bergeron. L'album Music Fashion Film de Charlie XCX est paru aujourd'hui. C'est disponible sur toutes les plateformes et en différents formats physiques. La tournée de Charlie XCX va s'arrêter à Toronto le 21 septembre. C'est le seul arrêt canadien prévu pour le moment.
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1: Pour ce deuxième tour de table, on se fait plaisir entre collègues, ce qui me permet de vous rappeler qu'on va répéter des situations gênantes qui peuvent survenir en milieu de travail dès 10h.
0: Oui, c'est ça, j'allais dire, on se fait plaisir entre collègues, ça fait très bien appeler les RH.
1: On en parlera à Rachida Azdouz dans quelques minutes, psychologue. Marc-André, vous voulez faire plaisir à Pascal Lévesque aujourd'hui?
5: Oui, je m'amuse toujours à aller fouiller dans les réseaux sociaux. Pascal Lévesque, vous savez, c'est notre, c'est notre tante cool préférée qui parle aux pigeons. Alors, je la devine très, oui, elle parle aux pigeons, Pascal Lévesque. Alors, je la devine très près du royaume des animaux. Alors, je l'envoie à l'Insectarium de Montréal.
1: Quelle belle idée!
5: Qui présente un festival à l'Insectarium qui s'appelle Les Butineries. C'est un festival des insectes pollinisateurs. Hein? Enfin, là, vous êtes en train de me dire, bon, Marc-André, je pense que tu es allé un petit peu loin dans ton exploration des festivals.
1: Non.
5: Mais oui, un festival des insectes pollinisateurs où on peut voir notamment des contes musicaux. Donc là, faut soit ouvrir son cœur d'enfant ou kidnapper un enfant. Je te prêterai les miens, mais je suis habillé Saint-Paul. Il faut emmener un enfant voir un spectacle qui s'appelle « Maman Dibule ». A été créé par un organisme qui s'appelle Les Contes Vivants. Eux, ils réalisent des contes sur mesure pour des organismes variés, pour l'Insectarium notamment, mais aussi, il avait été mandaté pour le Festival des Lumières de Saint-Michel. Et là, étant donné que je vous envoie voir un conte qui n'a pas encore eu lieu, donc on n'a pas d'extrait de ça, mais on m'a envoyé un extrait de ce qu'ils ont fait pour le Festival des Lumières de Saint-Michel. On va écouter pour voir le ton un peu.
6: À 7h pile, quand toutes les lumières se sont fermées, les outardes, par milliers, se sont envolés, laissant tomber des milliers de lanternes, virevoltant dans le ciel, se posant tranquillement sur le pas des portes, devant les maisons. Les habitants sont sortis pour lire, des centaines de messages, des étincelles de folie qui ont pris dans le cœur des habitants. Et comme une contagion, un rire général s'est épris de tous les cœurs du quartier et on a entendu ce grand rire s'élever, se mélangeant au son des outardes en migration dans le ciel. Un rire qui a pétillé et rallumé les cœurs d'enfants des habitants, les petits comme les grands.
1: Mais c'est charmant, Pascal, votre genre?
2: Mais mon genre, mais déjà, ils utilisent le mot outarde au lieu de bernache et moi, ça me va droit au cœur.
5: Mais c'est ça, c'est pas des pigeons, mais je me suis dit, outarde, je vais sûrement gagner Pascal Lévesque avec ça. Ça, c'est un conte qui avait été créé à partir du génie collectif d'une centaine d'enfants. Mais là, ce que le conte vivant va nous proposer ce week-end pendant ce festival des insectes pollinisateurs, c'est un conte qui va mettre en lumière une abeille indigène méconnue, tout en nous faisant découvrir d'autres pollinisateurs. Et ce qui est le fun, c'est que ce récit-là va être raconté, oui, avec humour, poésie, mais aussi avec musique. C'est un projet avec l'OSM. Il va y avoir de la trompette et du trombone pour accompagner le conte. C'est la deuxième fois qu'ils travaillent avec l'OSM, deuxième fois qu'ils travaillent avec l'Insectarium aussi. Ils avaient déjà créé un spectacle qui s'appelait Grand Bill, qui va aussi être présenté donc à 14h15, soit une heure avant Mamandibule. Donc, si vous voulez aller voir des contes musicaux, c'est là qu'il faut aller. Il faut aller à l'Insectarium voir un festival. Je pensais jamais un jour dire ça, mais je te propose ça, Pascal. Merci. Je sens que ça va être ton genre.
1: Et Marc-André, vous n'êtes pas en studio, mais je vois les yeux de Pascal briller. Donc, je rappelle à tout le monde le contexte. C'est le festival des butineries 2026 de l'Insectarium de Montréal. Puis, les représentations de Mamandibule auront lieu aujourd'hui, demain et dimanche à 15h15. Mais Contes Vivants d'autres spectacles ailleurs au Québec. Pour plus de détails, contes vivants au pluriel.ca.

0: Ça, c'est un extrait de Dr. Love, de First Choice.
1: Finalement, c'est une des chansons qui annonçait la house music 10-15 ans avant. Donc, une petite reco pour Marc-André, un livre de l'autrice française Anne-F. Garetta, qui s'appelle DJ, portrait de l'artiste en animal nocturne. Mmh. Et elle était étudiante dans les années fin 70-80. C'est une spécialiste du 17e, 18e siècle. Et alors qu'elle faisait ses études, elle était aussi DJ. Et elle a parcouru l'Europe, mais aussi elle est allée jusqu'à New York. Et on la voit dans certaines discothèques, au Katmandou, au Sphinx. Wow. Et la manière dont elle raconte le métier de DJ, c'est absolument extraordinaire. Je voulais juste vous lire, parce qu'elle le fait avec beaucoup de précision. Sur les platines Technics SL 1200 MK2, une sorte de petit phare demeurait déployé toute la nuit. La lumière rasante qu'il projetait révélait dans la noirceur du vinyle les différences de densité de la gravure, la matière même qui, transduite par diamants et cellules électromagnétiques, ferait musique.
0: Physique, mais poétique, j'apprécie.
1: Puis là, elle explique en quoi elle pouvait, juste en regardant un disque, en voyant la densité des sillons, savoir où était le break dans la musique, où était l'intro. Bref, c'est quelque chose de formidable. Et évidemment, à travers tout ça, il y a des histoires de nuits folles, elle est queer, donc aussi, elle raconte ses amours avec des filles du monde entier. Il y a un très très beau passage avec une femme trans, on parle dans les années... fin 70, début 80, donc qui vivait la nuit de manière assez interlope. Et il y a des photos magnifiques, déjà de vinyle. On voit des vieux disques. Alors, c'est l'occasion aussi de peut-être se faire des découvertes musicales. Des affiches aussi, des flyers. Il y a une photo formidable du quartier de Meatpacking à New York avant que ça se gentrifie. C'est extraordinaire comme document et ça se lit comme une longue nuit blanche.
0: Très votre genre, ça, Marc-André Mongrain?
2: Absolument. J'achète totalement, j'emmène ça avec moi en vacances.
0: Alors,
2: c'est sûr. Merci beaucoup.
0: Le livre DJ, portrait de l'artiste en animal nocturne, est signé Anne Garetta. C'est paru en avril dernier aux éditions Mercure de France.

0: Pascal, est-ce que c'est parce que vous avez épié les réseaux sociaux de Marc-André que vous lui conseillez Jourdan Thibodeau et les Rodailleurs aujourd'hui?
1: Mais pour deux raisons, en fait, c'est que Marc-André est un amoureux de la francophonie canadienne. Mm-hmm. Il a fait plusieurs projets autour de ça. Et aussi, j'ai pensé l'offrir à Chris parce qu'il y a une diversité d'accents dans ce qu'on entend avec Jourdan Thibodeau.
2: Et donc, il
1: y a une diversité d'accents autour de la table. Puis c'est important de célébrer cette diversité d'accents-là dans la francophonie. Alors, c'est pour ça que...
0: La France, Farnham. Diversité d'accent.
1: Québec. Et donc, c'est ça, cette chanson-là, ça s'appelle « Si tout m'a piqué, faut-tu dises ». Fait que c'est C2MPKK2D. En fait, c'est un jeu de mots louisianais. Là.
0: Ah oui.
1: Ouais. Ben, je vous dirai pas qu'est-ce que ça veut dire piquer, mais utilisez pas ce mot-là quand vous allez en Louisiane parce que ça veut dire faire l'amour.
0: Ah, on l'utilise pas en Louisiane, mais on l'utilise en onde.
1: Oui, on l'utilise. Mais utilisez pas comme pour n'importe quoi. Vous êtes, je veux dire, les maringouins m'ont piqué là.
0: Ah, ça va, c'est pas dans. Ok. Ça va,
1: c'est ça. Mais pourquoi j'en parle, c'est que Jourdan Thibodeau s'en vient avec les Rodailleurs, donc son groupe en spectacle à partir de la fin juillet jusqu'aux fêtes acadiennes. Donc il commence par des spectacles à l'île du Prince-Édouard. S'en va au Nouveau-Brunswick. Il vient nous voir à Québec, ensuite à Montréal et il retourne en Acadie justement pour les fêtes. Il va même faire des concerts en Nouvelle-Écosse parce qu'on le sait que le 15 août, c'est la fête nationale des Acadiens.
0: Nous la soulignerons à l'émission aussi.
1: Il le faut parce que c'est de la très bonne musique. Et pour vous situer, là, Jourdan Thibodeau, quand on le voit en spectacle, là, ce qui est intéressant, c'est qu'il déménage. Il a l'air d'un ouragan. D'ailleurs, il y a une chanson sur un de ses albums qui dit « Je suis né dans un ouragan », mais c'est lui l'ouragan. Et pourquoi on l'aime, c'est qu'il célèbre les différents accents. Lui, il est très fort sur les

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1: Donc, ils profitent de ces tournées pour nous faire découvrir des personnes et leurs accents.
2: Ces réseaux sociaux, là, sont. C'est une promenade sans fin, finalement, en Louisiane, puis dans les accents de Louisiane. Et c'est comme ça qu'il a redonné un peu de fierté dans le fait aux jeunes, en fait, pour s'intéresser au français. Et c'est cool, le français, maintenant, en Louisiane. Ça l'était déjà, mais en fait, il y a un défi là-dedans. Mais quand même, Jordan Thibodeau a contribué à redonner une espèce de fierté. Alors, c'est pour ça qu'il faut aller le voir en spectacle, parce que ça déménage et qu'il a un accent.
1: Et en Acadie, au Québec, cet été, plein de dates un peu partout au pays. Jordan Thibodeau et les Rodailleurs. Merci beaucoup, Pascal Lévesque, Chris Bergeron et Marc-André Mongrain. On vous retrouve la semaine prochaine pour un nouveau Célé culturel. Et Chris, je vous garde avec nous parce que vous avez publié une importante lettre d'opinion dans Le Devoir hier. Puis j'aimerais ça qu'on en parle après le bulletin de nouvelles. D'ailleurs, on prend quelques minutes pour s'informer tout de suite. Et ensuite, ce qu'on va faire, c'est savoir quoi répondre aux collègues qui nous convient à un 5 à 7 auquel ça ne nous tente pas en tout d'aller grâce à l'improvisatrice Salomé Corbeau et la psychologue Rachida Azdouz. On va aussi faire le tour des actualités albertaines avec la journaliste Gabrielle Audet-Michaud.
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5: Ici Marc-Antoine Leblanc. Voici vos informations. Le Canada a décidé d'inaugurer seul le nouveau pont international Gordie Howe. Une cérémonie a été organisée à Windsor sans la présence de dignitaires américains dans le contexte des tensions commerciales avec les États-Unis. Après des mois de délai, l'infrastructure doit devenir le plus important point de passage transfrontalier au pays. Catherine Brulotte.
6: Une délégation entièrement canadienne a participé à la coupe symbolique du ruban sur le tablier du pont Gordie Howe.
7: En hommage à Gordie, ce pont va relier nos travailleurs et approfondir une partenariat qui profite à nos deux pays depuis des générations.
6: Alors que le ministre fédéral de l'Infrastructure, Gregor Robertson, avance que le pont est un symbole de collaboration entre les deux pays,
8: our relationship has been challenged over the last few years.
6: Le premier ministre de l'Ontario n'hésite pas, lui, à rappeler que c'est un conflit commercial et sur le partage des revenus de péage qui a forcé le report de son ouverture.
8: And I want to make it clear, we'll never stop standing up.
6: L'Ontario et le Canada ne seront pas intimidés, répète Doug Ford. Si les camions doivent encore attendre jusqu'à lundi pour traverser la rivière sur la structure suspendue, un premier véhicule a traversé symboliquement les services frontaliers du côté canadien. Stéphanie Robichaud est surintendante du pont Gordie Howe pour l'Agence des services frontaliers du Canada.
9: Ici, on a la technologie la plus moderne à travers le Canada. Ça va nous aider à vérifier rapidement les marchandises qui entrent au Canada.
6: L'Association du camionnage de l'Ontario estime que les entreprises de transport pourraient économiser des centaines de milliers de dollars par mois en utilisant le nouveau pont, en raison des économies de temps et d'essence et du péage plus abordable que sur le pont Ambassadeur. Ici Catherine Brulotte, Radio-Canada, Windsor.
5: Plus de 900 feux de forêt sont en activité sur l'ensemble du territoire canadien. La situation est particulièrement difficile dans le nord de l'Ontario, où plus de 1800 personnes ont été évacuées, en grande majorité des communautés autochtones. De nouveaux ordres d'évacuation ont aussi été lancés en Colombie-Britannique, où les autorités s'inquiètent des conditions météorologiques et de la fusion de deux brasiers dans la vallée du Fraser. Et des feux de forêt font aussi rage en Europe, où plus de 200 000 personnes ont dû être évacuées en France et en Espagne. Du côté français, le président Emmanuel Macron a demandé aux armées de se mobiliser pour venir en renfort à la sécurité civile. La situation est particulièrement critique dans le sud-ouest du pays. Les autorités espagnoles combattent elles aussi un violent brasier dans la région de Madrid. Le gouvernement régional juge d'ailleurs qu'il est impossible d'éteindre le feu. Le président américain Donald Trump menace l'Iran et les rebelles houthis de frappe majeure en riposte aux attaques revendiquées par la milice yéménite contre des pétroliers en mer Rouge. Les houthis ont entrepris de bloquer un détroit situé à l'extrémité sud de la mer.

0: Air Rouge en solidarité avec Téhéran. Ce détroit est crucial pour le transport de pétrole, comme le détroit d'Ormuz. Donald Trump affirme par ailleurs ne pas avoir pris de décision au sujet de bombardements de plus grande envergure en Iran. Selon lui, le régime iranien est de plus en plus sérieux dans les discussions pour tenter de mettre fin au conflit. La première ministre du Québec, Christine Fréchette, a souligné ses 100 premiers jours au pouvoir dans une vidéo diffusée sur les médias sociaux. La chef de la coalition Avenir Québec y a vanté ses réalisations, tandis que les partis d'opposition ont critiqué son bilan. Éric Plouffe.
1: Depuis 100 jours, on exécute notre plan pour faire avancer vos priorités.
2: Dans sa vidéo, Christine Fréchette énumère une série de mesures mises en place depuis qu'elle a succédé à François Legault.
1: On modernise nos hôpitaux dans les régions du Québec.
2: Pour le député du Parti libéral du Québec, André Fortin, plutôt que de faire le bilan de ses 100 premiers jours au pouvoir, Christine Fréchette devrait défendre celui de la CAQ.
3: Et ça, c'est des déficits démesurés, des services publics qui sont très difficiles d'accès, des promesses brisées comme le 90 minutes à l'urgence ou le médecin de famille pour tout le monde.
2: Le député du Parti québécois, Pascal Bérubé.
4: Les Québécois et Québécoises n'oublieront pas, ça fait 8 ans qu'ils sont au pouvoir, pas besoin de rajouter 4 ans supplémentaires.
2: Le député de Québec solidaire, Sol Zanetti, a aussi réagi à ce bilan de Christine Fréchette.
5: La réalité, c'est que c'est le même gouvernement, c'est le même monde. Il y a juste une personne qui n'est plus là, mais ça ne change pas grand-chose.
2: Des Québécois interrogés sur ce bilan de la première ministre ont exprimé des avis partagés, comme ceux-ci croisés dans les rues de Trois-Rivières.
6: Moi, je l'aime bien. C'est une femme dynamique.
7: Elle distribue beaucoup de cadeaux et d'argent. Je trouve qu'elle exagère un peu.
8: Je pense qu'elle fait son possible.
9: 100 jours, c'est quand même un peu court. Puis c'est sûr qu'on est en période presque préélectorale. Donc, c'est sûr, il y a eu des cadeaux saupoudrés ici et là.
2: C'est d'ailleurs à Trois-Rivières où est née Christine Fréchette que celle-ci sera candidate lors des prochaines élections prévues cet automne, plutôt que dans Saguenay, où elle a été élue pour la première fois en 2022. Éric Plouffe, Radio-Canada, Montréal.
0: Toujours au Québec, le milieu de la santé attend avec impatience des nouvelles d'un projet pilote lancé l'an dernier qui vise à transférer au privé les patients en attente d'une chirurgie depuis plus d'un an. Jusqu'à maintenant, aucun patient dans cette situation n'a été transféré. Le docteur et vice-président de la Fédération des médecins en pratique privée du Québec, Sébastien Simard, a soumissionné à l'appel d'offres de Santé Québec il y a plusieurs mois. Mais il est toujours sans réponse.
10: On est actuellement dans l'attente de réponse, à savoir est-ce que certaines cliniques vont être choisies et lesquelles pour mettre en branle le projet de la troisième offre. Je pense qu'on est rendu à une étape au Québec où est-ce qu'il faut mettre vraiment tous les joueurs du système de santé ensemble pour pouvoir servir la population.
0: Plus de 3500 patients québécois sont en attente d'une chirurgie depuis plus d'un an. Voilà, c'était vos informations.
11: Salut à nouveau, ici Rosemie Autonne-Témorin. Vous écoutez Point de repère. Dans la prochaine heure, on jasera des enjeux qui préoccupent les Albertains et les Albertaines. On va aussi se plonger volontairement dans des situations délicates mais fictives, avec notre segment La répétition. Mais on va d'abord parler d'un phénomène malheureusement beaucoup trop vrai. Chris Bergeron, je le disais il y a quelques minutes, vous avez publié une importante lettre d'opinion dans Le Devoir hier, intitulée « Protéger le droit à la marche des gens de tout genre ». Vous y abordez la crainte grandissante que les personnes queer vivent dans l'espace public. Qu'est-ce qui vous a poussé à prendre le clavier?
12: Ce que je ressens et ce que ressentent beaucoup de personnes queer à qui je parle, c'est-à-dire une peur dans la rue, dans l'espace public. On fait de plus en plus attention, c'est drôle, enfin non, c'est pas drôle, mais hier soir, justement, j'étais dans un service à l'auto et il y a quelqu'un qui s'est approché de l'auto et qui a craché par terre en me regardant. Et je me suis dit, bon, c'est peut-être quelqu'un qui voulait montrer ses graillons, mais je pense qu'il y avait peut-être autre chose.
11: Tellement désolée et terriblement choquée. Toute personne qui fait ça devrait réfléchir très, très, très, très fort.
12: Et là, c'est gentil, mais dans quelques semaines, on va avoir les marches, le 9 août.
11: La
12: fierté, et puis la fierté indomptable. Et c'est bien, c'est des grands moments de fierté collective où on sort en nombre pour revendiquer notre existence, etc. Ceci dit, la marche individuelle, et en ce moment, elle a besoin d'être protégée. C'est-à-dire la petite marche qu'on fait au quotidien, du travail jusqu'à la maison, jusqu'à l'épicerie, etc., sortir entre amis. J'ai vu récemment un article dans le Journal de Montréal qui disait qu'il y avait une personne homosexuelle et son ami qui se sont fait attaquer par un groupe de jeunes il y a quelques semaines dans le village, avec des collègues du conseil LGBT et de l'agence de publicité pour laquelle je travaille, on a créé un site web qui s'appelle Les Marches de la Fierté, à travers lequel les gens peuvent raconter leurs petites marches du quotidien. Mmh. Et c'est important, je crois, qu'on assoie notre présence dans l'œil public, et pas juste dans les médias, et pas juste dans la culture, et pas juste dans les lois, mais aussi dans le quotidien. Qu'on ne soit pas des gens qui... J'ai l'impression qu'on choque maintenant. Notre existence seule suffit à choquer. Et je renoue avec des sentiments que j'avais peut-être quand j'avais 20 ans, 30 ans.
13: Et j'ai cette peur-là. Que les personnes comprennent que ça va bien au-delà de vos émotions, Chris, et de ce que vous ressentez dans votre lettre d'opinion. Vous publiez des chiffres qu'on connaît, mais qu'il est important de rappeler, qui sont troublants, parmi lesquels, au Canada, les crimes haineux liés à l'orientation sexuelle déclarés à la police, on se doute bien qu'ils ne le sont pas tous, ont plus que quadruplé en 5 ans. Donc, on est passé de 186 en 2018 à 860 en 2023, selon Statistique Canada 2023. Ça brassait encore moins qu'aujourd'hui. Vous écrivez que l'espace public s'est rétréci pour les personnes de votre communauté. Je reviens à des statistiques. Entre 2017 et 2024, le malaise des élèves du secondaire à l'idée d'avoir un ou une amie gay est passé de 24,7% à 40,4% selon le Gris Montréal, un recul inédit en 30 ans. Interligne a vu bondir de 110% les appels liés à de la violence physique ou verbale en 2024-2025. Je ne sais même pas quel adjectif accoler au mot « recul » à ce point-ci.
12: Je ne sais pas ce que font les politiciens. Je ne comprends pas cette absence, et je suis en colère, cette absence de réaction, cet abandon total, absolu de communautés marginalisées. Alors je sais pas, c'est peut-être parce qu'on représente pas assez de votes ou mais c'est terrible.
13: Mais vous écrivez justement qu'à l'aube d'une période électorale, nous attendons toutes et tous de la classe politique qu'elle protège ce droit, le droit à la marche, à la rue, au soleil, sans peur et sans entrave. Comment ça pourrait se faire concrètement pour vous, Chris Bergeron?
12: Alors de l'éducation, de la collective, des grandes campagnes nationales. Évidemment, le rôle des réseaux sociaux. Il y a une pression à avoir au niveau fédéral, parce que ce ne sera pas juste au Québec que ça va se faire, pour que sur les réseaux sociaux, les limites au discours haineux soient réinstallées, parce que grâce à Trump, à cause de Trump...
13: Oui, on est revenu à une libre expression très, très vaste et décomplexée en plusieurs sens.
12: Exactement, et c'est ça le cœur du problème. Je me souviendrai toujours, il y a quelques années, j'étais allé, il y a un an et demi, dans une école, j'avais dit du mal d'Andrew Tate, le masculiniste horrible qui vient juste d'être mis en examen.
13: Pour trafic humain et viol.
12: Pour trafic humain. Et j'ai un groupe de jeunes garçons qui est de 16-17 ans dans une école de la Rive-Sud qui a dit: quand vous dites du mal de lui, vous dites du mal de moi et de nous. On est rendu là. Je ne sais pas ce que font les politiciens. Je ne sais pas. Peut-être que les parents devraient avoir des conversations aussi plus fréquentes avec leurs enfants à ce sujet. Mais je suis absolument terrifié et je pense qu'il y a beaucoup de gens dans ma communauté qui le sont aussi.
13: Et vous êtes terrifié au point de ne plus habiter l'espace public de la même façon, Chris?
12: Oui, absolument. Je fais attention maintenant dans la manière dont je m'habille, quand je sors. Encore une fois, ne serait-ce qu'hier, quelqu'un m'a craché au visage. Donc, ce n'est pas quelque chose qui est une imagination. Donc, il faut faire attention et il faut se protéger.
13: Encore une fois, je suis désolée, puis je partage la colère que vous portez avec vous. Puis j'espère qu'on est capable de faire mieux. Très franchement, j'ai dit tantôt que les personnes qui sont intolérantes envers vous devraient réfléchir. Je pense en fait qu'elles devraient avoir honte. Donc bravo et merci pour cette prise de parole, Chris Bergeron. On peut visiter lesmarchesdelafierté.ca pour participer à l'initiative que vous avez contribué à mettre sur pied.

0: C'est le retour maintenant de la répétition avec l'improvisatrice Salomé Corbeau et la psychologue Rachida Azdouz. Bonjour mesdames.
1: Bonjour.
0: Je rappelle le principe de notre petit jeu. On répète des conversations qu'à peu près personne n'aime avoir. Question de savoir comment réagir la prochaine fois qu'on va être coincé dans une telle situation. Et aujourd'hui, on répond à la demande d'une auditrice nommée Astrid qui nous a envoyé le courriel suivant. Pourriez-vous parler des situations malaisantes au travail qui impliquent des comportements problématiques de collègues? Situation vécue. Un collègue voulait absolument me toucher le ventre quand j'étais enceinte. Ça m'a mise très mal à l'aise et je suis restée figée. J'ai fini par accepter. Elle nous raconte aussi ne pas savoir quoi faire quand il y a un collègue qui dénigre un autre collègue devant elle, comme dans le dos de la tierce personne. Est-ce que vous acceptez de voler à sa rescousse?
2: Volontiers.
3: Nous sommes là.
0: Non, c'est vraiment généreux de votre part. Mais juste avant, je serais quand même curieuse d'en savoir plus sur vous. Hein. On vous rencontre une semaine sur deux, mais j'ai l'impression qu'on vous connaît peu encore. Salomé, en général, est-ce que vous vous entendez bien avec vos collègues?
2: Bien, nous, dans mon métier, c'est sûr que c'est comme toujours une famille et on est tellement interdépendants les uns des autres.
0: C'est pas galvaudé, cette idée-là de mes collègues, c'est ma famille?
2: Oui, c'est galvaudé, mais il y a quand même quelque chose que si tu comprends pas que les techniciens, que tout le monde, et on est tous interdépendants. Moi, j'existe pas s'il y a pas de lumière sur moi, sur scène, s'il y a pas de micro, s'il y a pas de perche, s'il y a pas de caméra, je suis une collègue de travail qui essaye le plus possible de laisser les autres faire leur travail.
0: Intéressant. J'ai pas l'impression que c'est la mentalité d'absolument tout le monde, par exemple. Donc, il y a quand même des malaises là, qui peuvent survenir dans votre milieu de travail.
2: Il y a des malaises. Il y a des gens qui utilisent des spray nets dont les odeurs ne plaisent pas à certains.
0: on répétera pas cette situation précise, mais c'est intéressant.
2: Non, mais c'est vrai que... Puis, il y a des modes... Mais il y a aussi une structure de travail qui nous permet pas tant que ça de... On a 22 scènes à faire, on a un spectacle à faire. Fait qu'à un moment donné, tout le monde est obligé un peu de se mettre en marche.
0: On prend sur soi, comme on dit. Rachida, est-ce qu'on a quand même raison de croire que le monde du travail peut être source de nombreux malaises?
3: Oui, moi je suis de ceux qui pensent que les collègues de travail ne sont pas ma famille. J'ai une famille,
0: oui.
3: J'ai des amis, et c'est correct.
0: J'ai l'impression qu'on dit ça pour permettre des petits abus.
3: Oui, puis bon...
0: Faut pardonner à tout le monde, on est comme une famille, ça, travaille pour, davantage, je suis ton papa
3: pour dire
0: qui
3: que
0: te
3: c'est
0: dit
3: humain
0: de le faire.
3: Aussi, oui. Que tout ça est très humain, mais on a une famille, on a des amis, on peut développer des relations très, très profondes et très sincères avec des individus triés sur le volet qu'on a rencontrés en milieu de travail, mais on aurait pu les rencontrer ailleurs et ça aurait été nos amis pareils. Mais le milieu de travail... Moi, je viens du milieu universitaire, c'est pas vraiment un milieu, c'est un milieu très individualiste, qui peut même être toxique et très compétitif. Donc, ce n'est pas un milieu propice à développer une famille. Donc, non, ce n'est pas une famille. Puis, il ne faut pas se sentir coupable de ne pas, dire c'est ma famille.
0: Je connais deux, trois familles toxiques en même temps.
2: Moi, je reviens aussi à l'idée que c'est notre famille parce qu'il y a deux clans que je n'ai pas choisis dans ma vie, ma famille et mes collègues. Il y a juste mes amis. Et des fois, c'est à la convergence de ces deux familles que mes amis se retrouvent.
0: Voilà un lien intéressant, Salomé. On va se lancer dans la première situation tout de suite. Celle mentionnée par notre auditrice. Justement. Donc, Salomé, vous êtes en train de dîner tranquillement dans votre coin quand votre collègue Marie-Ève se joint à vous. Puis là, Marie-Ève commence à faire la conversation, puis rapidement, elle se met à parler de votre collègue Guy. Elle vous dit, je suis la seule qui trouve qu'il se pogne le beigne puis qu'il n'y a vraiment rien apporté au projet. Comment vous réagissez?
2: Ben moi, il me dérange pas mal plus parce qu'il fait chauffer son poisson dans le micro-ondes. Mais effectivement, on peut. Ben ça dépend ce que t'attends par rapporter au projet. Est-ce qu'il y avait un mandat clair? On a tous fait ce qu'on pouvait. Je pense que Guy, il a pas le même rythme que toi. Il y a probablement aussi une. T'sais, tu fais beaucoup d'heures supplémentaires chez vous. Tu laisses ton. Guy, il ferme son courriel à 5 heures le soir. Est-ce que c'est mauvais? C'est bien? Je sais pas. C'est une autre culture du travail. C'est peut-être une autre façon de faire. Puis, tu sais, tu peux lui dire aussi, là, ou faire une liste d'attentes plus claire à la base. Mais effectivement, c'est pas le plus enthousiaste des poissons rouges.
0: Là, vous avez lancé le débat, faire chauffer du poisson dans le micro-ondes, puis on n'a pas le temps d'aborder ce sujet, mais franchement, voulez-vous bien laisser les gens manger les protéines qu'ils veulent?
2: Moi, j'aime ça. En plus,
0: bon,
2: ça me dérange
0: okay,
2: pas.
0: Bon, merci, Salomé. Rachida Azdouz, votre analyse de psychologue, non pas sur le poisson au micro-ondes, mais sur la réponse qui m'apparaît très, très sage de Salomé Corbeau.
3: Oh oui, oh oui, c'est tout à fait sage.
2: Avec le prénom Guy, j'ai pensé qu'il était plus vieux que nous. Je sais pas pourquoi, je l'ai j'ai fait l'âgisme.
0: Je connais peu de jeunes Guy. En même temps, j'ai aimé que ce soit Guy qui respecte les heures de travail 9 à 5 et qui s'en impose pas trop, alors qu'on associe beaucoup ça aux jeunes générations. Ah. Je vous ai trouvé rusée.
3: Oui, elle a vu le piège. Elle a déjoué le piège. Mais dans le fond, quand une situation comme ça arrive, que quelqu'un dénigre un collègue, il faut se dire qu'est-ce qu'elle vise, cette personne-là? Qu'est-ce qu'elle cherche? Ça vous permet aussi de vous positionner. Elle cherche une alliance. Elle cherche à créer une alliance avec vous. Elle vous prend à témoin malgré vous. Elle cherche à contrôler le récit et elle cherche à contrôler votre perception des autres. Elle cherche parfois juste un exutoire pour calmer son anxiété.
0: OK, elle ne cherche pas tout ça en même temps. Vous énumérez des options parce que je suis en train de me dire Marc-Claude, c'est la pire personne au monde.
3: Non, pas du tout. Ça dépend du contexte. Parce que ça peut être dans un contexte normal, ça va. Mais dans un contexte, par exemple, où il y a un conflit larvé, où il y a des clans, il y a des clics, ça prend une toute autre dimension. C'est-à-dire que la personne, elle cherche à voir de quel côté vous êtes. Es-tu de mon côté, de mon clan ou de l'autre? Donc, c'est pour ça que c'est important de savoir dans le contexte où vous êtes et dans le climat de travail qui est le vôtre, qu'est-ce qu'elle cherche exactement? Et après, ça vous permet de trouver la bonne stratégie pour d'abord... Votre objectif à vous, je reste en dehors du conflit, je me mouille pas et je préserve mon indépendance. C'est le plus important.
0: C'est ce qu'on devrait chercher à faire.
3: Quel que soit...
0: Mais c'est difficile de pas joindre une clique.
3: Oui.
0: Quand le milieu de travail est divisé,
2: oui,
0: là,
2: est-ce
0: de rester la Suisse.
2: Est-ce que fait rien aussi? Peut-être que...
0: Peut-être que Guy est vraiment paresseux.
2: C'est ça.
0: Mais est-ce qu'on devrait le dire dans son dos?
2: C'est ça.
0: C'est la question qu'on peut se poser.
3: Il y a des rôles dans une organisation. Si on trouve qu'il y a un manque d'équité dans la répartition des tâches, il y a quelqu'un qui est payé pour ça et qui a une prime pour ça, parfois, et qui doit gérer ces conflits-là. Donc, il faut respecter aussi les rôles, d'accord?
0: C'est un bon rappel. Il y a quelqu'un qui est payé pour gérer cette chicane. Pas moi en train de manger mon lunch.
3: Absolument. Donc, il faut pas... ce qui est important, c'est de ne pas prendre position, sauf si vous ne l'aimez pas et que ça vous fait plaisir de déblatérer un bon coup. Ça, ça vous appartient. Mais ne pas prendre position, restez factuel. Ça peut être, par exemple, moi, j'ai pas de problème avec cette personne-là. Tu sais, moi, j'ai jamais été témoin de ça. Donc, vous n'invalidez pas son ressenti, mais en même temps, vous gardez votre indépendance par rapport à ça. Et des fois, les personnes sont insistantes. Hein. Et là, il y a une lumière rouge qui s'allume. Elle avoue que quand même, la dernière fois, elle vous mouille malgré vous. Et ben, en réunion, elle t'a coupé la parole, puis elle était... là, elle est en train de vous dire, tu vas prendre position, hein, que tu le veuilles ou non. Donc là, ça peut être, ben, moi, c'est pas comme ça que je l'ai vu. C'est pas comme ça. Donc, vous essayez de vous dégager, de vous dégager. Et si ça se répète trop souvent, si la personne vient souvent dénigrer, à un moment donné, lui suggérer clairement de, et même pas plusieurs fois, là, lui dire, as-tu pensé à en parler à une tierce personne dont c'est la fonction?
0: Oui.
3: Qui pourrait peut-être intervenir parce que moi, je peux pas intervenir. Ou la fameuse phrase qui aide beaucoup. Moi, ça m'a beaucoup aidé dans ma vie quand on vient vous déverser un fiel. Vous dites, qu'est-ce que tu veux que je fasse avec ça? Qu'est-ce que tu attends de moi? Très calmement, vous dites, qu'est-ce que tu attends? Là, tu m'as dit tout ça, qu'est-ce que tu veux que je fasse? Quelle est ton attente? Et la personne est là, et puis elle vous dit,
0: J'avoue que si on me demandait ça, je n'aurais aucune idée quoi répondre, puis c'est probablement la dernière fois que je dirais du mal de Guy.
2: Ben oui.
0: C'est un bon truc. Merci beaucoup, Rachida. Très concret. J'espère qu'Astrid a pu prendre des notes et saura affronter cette situation.
3: Bonjour, Astrid.
0: Oui, merci aussi de nous avoir écrit. Je trouve ça super quand vous cherchez des réponses à vos problèmes concrets. Nous, on est là pour ça. Donc, n'hésitez jamais à nous écrire pointdereper@radio-canada.ca ou la bulle de conversation de l'application Radio-Canada Audio qui est là pour vous. Deuxième mise en situation maintenant. Salomé, vous travaillez au même endroit depuis 2 ans. Puis vous le savez, là, que vous faites un bon boulot, même que vous méritez une meilleure rémunération. C'est factuel. Pourtant, vous êtes gêné de demander une augmentation de salaire à votre patronne. Qu'est-ce que vous lui dites à ce sujet-là lors de votre évaluation annuelle?
2: Je suis vraiment contente que mon travail réponde à vos attentes. J'adore travailler ici. C'est vraiment une structure d'entreprise qui me correspond. Je pense que ça paraît dans le rendement puis tout ça. Cela dit, les temps sont durs. et j'ai vu qu'autour de moi, j'ai réalisé que j'avais pas tout à fait le même salaire que des gens qui font exactement le même travail que moi. Alors peut-être qu'en ce moment, l'entreprise a pas les fonds, mais si on pouvait se parler éventuellement ou peut-être que je fasse un petit peu plus d'heures. En tout cas, je sais pas comment on pourrait le faire ou peut-être avoir des vacances. Enfin, trouver une façon pour que je me sente un petit peu... aussi respecté et apprécié et que j'ai la rémunération qui va avec mon travail au même titre que mes collègues qui ont à peu près la même expérience que moi.
0: S'excuser de vouloir être rémunéré à sa juste valeur, Rachida Azdouz, est-ce que c'était la stratégie à employer dans ce cas-ci?
3: Mais c'est quand même très intéressant la réaction de Salomé parce que c'est la réaction typique.
0: Oh, mais bien, je me reconnais là-dedans. Je vais travailler plus, puis on peut trouver d'autres solutions. Là. Je suis sûre que vous n'avez pas l'argent. J'en ai aucune idée, mais c'est quand même ce que je vais dire en paniquant. Là.
3: On rase les murs, on se refuse d'exister. Bon, alors, parce que qu'est-ce qui se joue? C'est important. Qu'est-ce qui se joue là? C'est le rapport à l'argent et le rapport à l'autorité. Peu de gens ont un rapport sain avec l'argent et avec l'autorité.
0: Parce que ça part bien.
3: Ça part bien. Parce que l'argent, ça touche à notre estime de soi, à la valeur qu'on accorde à sa personne. Et des fois, on se dévalorise beaucoup. Et ça active des peurs profondes, la peur d'être jugé, la peur de ne pas être assez bien, le syndrome de l'imposteur. Et c'est aussi notre rapport à l'autorité, parce qu'en psychologie du travail, les études l'ont démontré, les relations professionnelles vont rejouer inconsciemment les schémas familiaux. Et on peut avoir l'impression qu'on est devant son papa et sa maman et on dit pourquoi mon argent de poche, puis je sors les vidanges et puis je trouve que je suis pas assez bien payée pour ce que je fais, mon argent de poche est pas suffisant. Et en même temps, on a envie de plaire à cette figure parentale, on veut pas la décevoir. D'accord? Mais en même temps, on pense qu'on mérite une récompense. Donc c'est ça qui se joue et c'est ce qui explique le malaise.
0: Donc on commence en disant maman.
3: Maman, papa.
0: J'ai une idée.
3: Donc, au contraire, on se dégage. On n'est pas dans une relation parentale, le gestionnaire n'est pas votre parent et l'argent n'est pas un tabou, n'est pas une honte. Demander une rémunération à sa juste valeur, ce n'est pas une honte, surtout quand on sait que des collègues, parfois masculins, ont un meilleur salaire ou une meilleure prime.
0: Ce n'est pas un jugement de valeur, c'est un fait.
3: Mm-hmm. C'est un fait. Donc, il faut d'abord identifier son principal blocage, dire qu'est-ce qui me bloque, pourquoi je suis comme ça, pourquoi je m'excuse d'exister ou de demander. Est-ce que c'est la peur du refus? Est-ce que c'est la peur d'être jugé matérialiste? Ou est-ce que c'est la peur d'être humilié par un refus?
0: Oh!
2: Ah oui.
0: Ah, la peur d'être matérialiste, mais oui, c'est vrai, oui, ça peut nous habiter.
2: Complètement.
3: Oh mon Dieu, je vais avoir l'air.
0: Mais exact.
3: Il faut que je dise que j'aime mon travail et que mon travail, c'est ma famille.
0: Oui,
3: pas?
0: Mais oui.
3: Alors si c'est ma famille, je ne peux pas être habité par des basses considérations matérielles. Vous voyez le danger de la famille, le piège. Mmh. Identifier le blocage pour bien se recentrer et se parler à soi-même, dire ce que je vais demander là, c'est une réévaluation de mes responsabilités. Que valent mes responsabilités et pas une estimation de ma valeur comme personne.
0: Comment on pourrait mettre ça dans une phrase, Rachida?
3: Eh ben ça s'écrit, ça s'improvise pas, ça se prépare. On quantifie et on qualifie ses responsabilités. On les quantifie, on quantifie la charge, mais on sait que le salaire, ça dépend pas nécessairement de la quantité, mais aussi de la qualité, la complexité, l'imputabilité.
0: Oui,
3: ça aussi, ça a de la valeur.
0: Voici ce que je fais l'entreprise.
3: Voilà.
0: Voici les résultats. Et si je compare au reste du marché, ça vaut ceci.
3: Et quel est le degré de complexité? Et je suis imputable? Et à quel niveau? Etc.
2: Est-ce qu'on est mieux de le faire par écrit ou verbalement?
0: Bonne question.
3: Je pense que c'est important de le faire quand vous rencontrez. Vous n'envoyez pas un écrit comme ça pour la première fois. Vous préparez vous-même, vous l'écrivez pour être structuré dans votre rencontre. Et il y a des organisations où il y a des mécanismes officiels de réévaluation de votre emploi.
0: Ah, ça, c'est une bonne chose. Ça facilite tellement les choses.
3: Il y a des mécanismes officiels. Vous dites, vous considérez que vous voulez faire réévaluer votre poste, vous faites une demande officielle, il y a un formulaire, on vous demande de remplir présenter vos tâches, de faire une description de tâches en bonne et due forme, et c'est un mécanisme officiel, donc on enlève l'émotion et le soyez gentil, j'ai honte, etc. C'est quelque chose d'officiel et de
0: factuel. Justement, vous venez de mentionner la honte, Rachida, comment on fait pour anticiper un potentiel refus, puis bien vivre avec ça dans cette situation-là?
3: Oui, c'est parce qu'il faut penser que
2: Au pire, il me dit non.
3: Il va me dire
0: Ouais, mais c'est difficile, non?
2: Ouais.
3: Alors, si vous dites non, soit vous partez la queue entre les jambes en disant « Ok, d'abord, je vais faire mieux la prochaine fois », ou vous dites, parce que si vous considérez, ou vous êtes convaincu que finalement vous aviez surestimé vos responsabilités, ce qui est possible aussi, d'accord ? Ou si vous considérez que non, que finalement vos fonctions, vos responsabilités méritent d'être évaluées, vous dites ok d'abord, alors qu'est-ce qu'il faudrait que j'atteigne comme objectif pour une future augmentation et pour une réévaluation de mon poste ?
0: Ça, j'aime ça. Voilà. Donc, on remet la balle dans l'autre camp.
3: On remet la balle dans l'autre camp. Dans le cadre de ses fonctions actuelles, il peut aussi vous répondre, tu peux postuler pour une autre fonction plus rémunératrice aussi. Ça peut être ça la réponse. Mais au moins, vous lui remettez quand même qu'est-ce que ça prend, parce que moi, je pense quand même que mon poste mérite d'être réévalué.
0: On passe à une autre situation parce que le temps file, on n'aura pas le temps de toutes les faire, mais celle-ci, je l'estime importante parce qu'elle parle de nous peut-être plus que de nos collègues. Alors, Salomé, vous êtes en pleine présentation d'équipe. Puis là, vous réalisez que vous avez fait une erreur. Les statistiques que vous avez compilées sont pas les bonnes, mais vos collègues n'ont pas trop l'air de le remarquer. Comment vous enchaînez votre présentation qui est au sujet de la hausse de consommation de sardines au pays?
2: Donc, si on se fie à toutes les campagnes sur les oméga-3, on réalise que c'est vraiment ça qui fait augmenter les ventes de sardines. Les gens sont à la recherche de tout ça. Donc, je pense que là, je me rends compte que j'ai fait une erreur. J'ai visiblement doublé la vente de sardines en hiver. Donc, tout le calcul à la fin se trouve erroné. Je vais vous l'envoyer tout de suite cet après-midi. Je vais tout vous renvoyer ça. Mais ça change rien à la base de ce qu'on est en train de comprendre, de réaliser. C'est que c'est vraiment pendant l'hiver. L'été, personne ne mange de sardines. Donc, si on veut vendre des sardines, c'est pendant l'été, faut le prendre autrement. Je pense qu'on pourrait faire un guide de recettes, peut-être s'associer avec José Di Stasio sur comment mettre des sardines dans des salades.
0: Je vous invite à lire le dossier publié dans Le Devoir cette semaine. Là, l'été, on mange beaucoup de sardines, Salomé, mais j'ai aimé votre approche très honnête.
3: Oui.
0: Est-ce que c'est pour la franchise qu'on doit opter quand on fait une erreur, même en plein milieu d'une présentation, alors qu'on pourrait s'en sortir sans que grand monde le remarque?
3: Oui, tout à fait. C'est la réponse. Dans un milieu sain, c'est ce qui devrait se passer. On ne devrait même pas se poser la question. On devrait dire, oui, je me suis trompée, j'ai fait une erreur. Là où c'est intéressant, c'est que c'est le symptôme de quelque chose quand on n'avoue pas. Soit on est dans un milieu où il y a une culture de la prise en défaut, où une erreur, ça peut être fatale, ou dans une culture de personne n'est responsable et on rejette la faute sur l'autre. Donc, si on se pose la question, dois-je être honnête, il faut se poser la question sur la culture du milieu. C'est qu'il y a un problème.
0: Mais est-ce que ça se transforme, une culture d'entreprise, quand on n'est pas en poste décisionnel?
2: En étant honnête, je pense.
0: Oui, mais c'est nous qui allons subir les conséquences de cette franchise dans un milieu où on la valorise
3: L'honnêteté, pas. L'honnêteté, c'est pas aussi contagieux qu'un rhume. Hélas. Donc, des fois, ça peut aller jusqu'à quitter le milieu parce qu'on peut pas être soi-même, parce que c'est pas. Mais c'est très difficile de changer une culture de la prise en défaut et de la. Ça se change parfois en changeant complètement le leadership, etc. Mais quand ça vient d'en haut, c'est un peu plus difficile.
0: Ah, super.
3: Quand c'est dans les murs.
0: Super intéressant. Tout ça, j'ai plein de questions à vous poser.
2: Mais donc, on mange plus de sardines l'été?
0: Dans l'article d'Annabelle Caillou, on ne s'intéressait pas tellement à la saison dans laquelle on mangeait les sardines, Salomé, mais on précisait qu'on en mange vraiment plus. C'est à cause ou grâce à des TikTokers qui nous disent que ça nous donne une belle peau, notamment. Alors, prochain scénario. Salomé, vous êtes invitée à un 5 à 7 qui est organisé par vos collègues, mais ça ne vous tente pas du tout d'y aller. Qu'est-ce que vous répondez à Hugo qui vous dit avec un large sourire au visage, ah, ça va tellement faire du bien de se retrouver en équipe, hein?
2: Ouais, c'est vrai! 5 à 7. Ben oui. Sais-tu où est-ce qu'on va la dernière fois? On s'entendait pas. Il y avait trop de musique. J'haïs ça, là, les places, tu sais, modernes, là. Tu sais, ça manque d'âme, là. J'étais assise comme une espèce de petit banc en marbre, là. Qui me fait des. Ouais. Puis, ah, mon Dieu, je suis bien niaiseuse. J'ai complètement oublié. Faut que j'aille aider une de mes amies qui vient d'accoucher. J'ai promis que j'allais y faire de la lasagne. Oh! Je peux pas la. Moi, quand j'ai accouché, j'aimais tellement ça que le monde vienne me faire des plats chez nous. Fait que je vais passer vite, mais il faudrait que vers 18h, là, j'aille la rejoindre. Elle a un bébé énorme, 11 livres.
0: J'ai deux questions avant de solliciter les réflexions de Rachida Aznouz. Est-ce que vous avez vraiment l'intention de faire de la lasagne dans ce scénario?
2: Non, je mens.
0: Et est-ce que vous avez vraiment l'intention de passer faire un tour?
2: Oui.
0: OK, intéressant. Ah. Rachida Azdouz analyse en tant que psychologue et essayiste qui s'intéresse au vivre ensemble.
3: Ah ben c'est parfait. Bon, tu as l'intention d'y aller quand même. Bon. Oui. Dans le fond, là encore, ça, tout dépend du contexte. Mais si c'est cette fois-ci, ça ne vous tente pas. Vous pouvez juste dire, je ne peux pas. Aujourd'hui, je ne peux pas. Tout simplement.
0: Alors, j'adore ça. Salomé est comme, ben, je vais dire la vérité pendant que Rachida est comme, dites que vous ne pouvez pas. Donc, on ment.
3: Non, on ment pas.
0: Je peux pas.
3: Mais je peux pas. Ça peut vouloir dire je veux pas. Je peux pas. Aujourd'hui, je passe mon tour. Je ne peux pas.
0: Ma volonté ne me le permet pas.
2: On utilise une expression belge. Les Belges, au lieu de pouvoir, ils disent savoir. Fait que je sais pas y aller.
3: Je sais pas y aller. J'ai pas l'adresse. Le rêve va tomber en panne, je le sens. Mais c'est ça. Donc, ça peut être juste. Mais si vous n'êtes pas. Si vous n'aimez pas les 5 à 7 de groupe, et de donc vous allez être obligé de mentir à chaque fois, ça va devenir une source d'angoisse. Mm. Donc il faut trouver une réponse claire qui vous dispense. Vous n'aurez plus jamais besoin.
0: Par exemple,
3: dire, moi je suis pas très... dans ma vie, moi je suis pas très 5 à 7 et puis c'est tout. Vous dites ça sans donner trop d'explications.
0: C'est correct.
3: Sans le détail du bébé qui était trop gros, parce que c'est, vous savez que c'est un indicateur de mensonge quand vous noyez l'autre dans les détails. Donc juste donner une explication sans les vexer, sans leur dire vous n'êtes pas ma famille, j'ai pas envie en plus de vous voir le soir après 5 heures, là, mais juste dire c'est pas vraiment mon truc, dans mon mode de vie, et vous êtes débarrassé. Si cette fois-ci particulièrement vous n'avez pas envie, mais ça n'exclut pas que vous ayez envie une autre fois, vous dites tout simplement que je peux pas ce soir ou je veux pas. Ou des fois, effectivement, pour s'en sortir, dans des milieux où on accorde beaucoup d'importance et vous pouvez traîner une réputation d'elle n'est pas d'équipe, elle n'est pas joueuse, etc.
0: Ça existe.
3: Vous dites je vais aller faire un tour, vous faites un petit tour, acte de présence et vous partez.
2: Oui, moi, j'ai juste voulu planter mon excuse pour dire, tu sais, il faut que j'aille faire la lasagne. Bye, bonne fin de soirée.
0: Fait
2: que,
0: tu sais, c'est une stratégie.
2: Oui, c'était une stratégie pour comme ça, j'y vais 20 minutes, puis j'ai mon collègue qui sait qu'il faut que j'aille faire.
0: Absolument. Mais justement.
2: Parce que dire j'ai badminton tous les jeudis, c'est trop pour moi. Faire de la lasagne, c'est possible.
3: Mais peut-être qu'il faut poser la question aux employeurs. C'est-à-dire qu'il faudrait. Il faudrait pas que les... C'est très bien, la convivialité au travail. C'est très bien. Le travail, d'avoir du plaisir, d'avoir des bonnes relations, de cultiver la relation. Mais il faudrait pas que les employeurs en fassent une espèce d'obligation implicite. Ça fait partie du travail, d'accord? Oui. Par exemple, de commencer à donner des informations importantes. Et si vous n'êtes pas là, ben vous êtes pénalisé.
0: Mais oui, il y a des projets qui se développent lors de ces 5 à 7.
3: Et ça, c'est non. Mm-hmm. Parce qu'on n'a pas, à être obligé de continuer à travailler. Donc, il faut que les employeurs fassent attention, c'est plein de bonnes intentions, mais il ne faut pas que ça devienne une obligation. On n'est pas obligé.
0: Est-ce qu'on est capable, en 2 minutes, de faire une dernière mise en situation? Parce que je la trouve intéressante. T'sais, vous parliez du poids du bébé de votre ami, Salomé.
2: C'est le mien qui pesait 11 livres, mais c'est un autre sujet.
0: Alors, cette fois-ci, vous attendez que votre café coule quand votre collègue Mario, celui qui jase trop, s'approche. Il se met tout de suite à vous raconter sa fin de semaine de camping en dévoilant beaucoup trop de détails sur sa vie privée, des détails que vous n'avez pas demandé. Comment réagissez-vous?
2: Mario, je t'arrête tout de suite là. Quand je vais voir ta blonde, je vais avoir cette anecdote là dans ma tête. Je pense pas que ta blonde elle aimerait ça, OK? La calamine, les détails, les moustiques, tout ça, je pense que ça arrête tout de suite avant de m'en dire trop. OK, arrête. Puis, c'est ça. Mais j'adore que tu me racontes tes fins de semaine. Mais là, tu vas juste trop loin dans ton intimité. Puis, je suis super mal à l'aise.
0: Wow! Tout le monde veut avoir Salomé Corbeau comme collègue. Elle est tellement bonne et bienveillante. Rachida Azdouz, commentaire constructif?
3: Ben oui, mais c'est très bien. C'est très bien. J'ai rien à dire. Dans le fond, pour comprendre pourquoi une personne fait ça, en fait, c'est ça qui... Dans le fond, c'est une intimité qui est pas consentie. C'est ça qui gêne. C'est ça qui. Tu m'invites à une intimité à laquelle j'ai pas envie d'être invitée. Et on n'a pas tous les mêmes limites.
0: Exact. Mm-hmm.
3: On n'a pas tous la même frontière entre notre vie privée et notre. Cette personne n'est pas impudique. C'est pas ça. On peut pas la juger. Mais pour elle, les frontières sont un peu plus brouillées entre la vie publique et à la mode complexe par rapport à sa vie privée. Puis c'est correct aussi. Mais il faut se respecter aussi soi-même dans ses limites. Et là où ça peut mal aller, c'est si elle vous pose des questions sur votre vie privée. Là, vous pouvez être beaucoup plus direct et dire, moi, je parle pas de ma vie privée. Là, vous pouvez, de la même façon que vous respectez ses limites, elle respecte les vôtres. Mais c'est ça qui se joue. C'est ce sentiment d'être invité à une intimité à laquelle vous n'avez pas envie d'assister. Vous êtes invité dans la chambre à coucher et vous préférez être à la cuisine.
0: Bah là, on ne le sait pas, il y avait de la calamine, c'était peut-être la
1: une
0: salle de bain.
1: Une piqûre dans un endroit.
0: Merci beaucoup, mesdames, pour vos conseils. Je suis certaine que ça va être utile pour plein de nos auditeurs et nos auditrices, notamment Sébastien qui nous a écrit « J'ai déjà dit à mes collègues, je vous aime pas assez pour vous voir à l'extérieur du bureau. » Sébastien, quoique Rachida, vous semblez dire que c'est une excellente réponse avec votre nom verbal. Rachida, vous faites une conférence à la Grande Bibliothèque de Montréal le 18 août sur la place de l'intelligence humaine à l'ère de l'intelligence artificielle. C'est à ne pas manquer. Salomé Corbeau, on peut lire vos chroniques dans Le Devoir. Elles sont aussi à ne pas manquer. Merci encore pour cette répétition.
1: Merci.
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0: Je le dis souvent à l'émission, la vie va vite puis on s'y perd, surtout pour tout ce qui a trait à l'actualité. Alors, on tient à prendre une vingtaine de minutes chaque semaine pour prendre le pouls de nos concitoyens et concitoyennes. Comment ça va? Qu'est-ce qui occupe les esprits? Quelles nouvelles méritent d'être connues partout au pays? On joint aujourd'hui Gabrielle Audet-Michaud, journaliste pour Le Franco, le seul journal de langue française en Alberta. Bonjour, Gabrielle.
1: Bonjour.
0: Parlez-nous du journal pour lequel vous travaillez. Question qu'on comprenne bien les enjeux qui vous intéressent.
1: Oui, Le Franco, ça existe depuis 1928. Donc, c'est une institution qui est quasi centenaire. Autrefois, ça s'appelait La Survivance. Après ça, ça a été le journal franco-albertain. Maintenant, simplement Le Franco. Historiquement, là, c'est sûr que c'est un outil très important de communication pour les communautés francophones de la province. Ce qu'il faut comprendre, c'est que ces communautés-là sont assez dispersées. Par exemple, il y a Bonnyville, Saint-Paul à l'est, Girouville, Rivière-la-Paix au nord-ouest de l'Alberta. Des grandes distances là, entre les régions francophones. Et donc, ce journal-là, c'était vraiment un outil important de communication, d'avoir quelque chose d'imprimé, de pouvoir partager les nouvelles à travers la province. Ça reste encore aujourd'hui un des seuls points de contact avec le français pour plusieurs franco-albertains. Mmh. Il y a eu un virage au numérique là, il y a quelques années. Donc maintenant, on est vraiment uniquement sur le web.
0: Donc là, vous allez faire non seulement le pont entre les communautés francophones de l'Alberta, mais entre les communautés francophones de tout le pays. Merci de vous être prêté à l'exercice.
1: Avec plaisir.
0: Qu'est-ce qui fait la une des journaux cette semaine en Alberta?
1: Oui, donc évidemment, le référendum.
0: Hey, on en parle ici aussi à l'émission.
1: Oui, j'imagine. Des nouveaux projets de l'oléoduc, de gazoduc, il y a le Yellowhead Pipeline qui a été annoncé, qui sera d'une longueur de 235 kilomètres. Ça, on en a beaucoup parlé cette semaine. Et la météo, ça a été un été plus tranquille en Alberta là, au niveau des feux de forêt. Par contre, des grands enjeux au niveau de la qualité de l'air. Présentement, il y a un nuage de fumée qui recouvre Calgary, il fait 32 en raison des feux, là, évidemment, en Colombie-Britannique et au territoire du Nord-Ouest. Des grandes chaleurs. On attend des températures entre 34 et 38 degrés dans les prochains jours. Puis, beaucoup de précipitations. Là, le comté de Thornhill, au nord-est d'Edmonton, a déclaré l'état de catastrophe agricole en raison des fortes pluies. Donc, c'est un été assez bizarre au niveau météo. Il y a aussi eu beaucoup de tornades. Ça, c'est très albertain. On pense que ça sera le record là, depuis 40 ans. En 1980, il y en avait eu 30 officiellement. On pense qu'on dépassera là, ce cap-là cette année.
0: Wow! Donc, à la fois projet de l'éoduc et ce qui est potentiellement des conséquences, ce qui sont des conséquences de la crise climatique. C'est quand même... Est-ce que ce décalage est mentionné? Est-ce qu'on en discute?
1: C'est sûr que quand on parle des projets énergétiques en Alberta, on parle souvent du côté financier, pécunier.
0: Oui, on comprend que c'est l'emploi, c'est lié du moins à l'emploi de beaucoup de personnes de la province. On comprend que c'est un sujet sensible dans ce cas-ci.
1: Oui, donc on parle moins là, des enjeux climatiques.
0: Je comprends. De quel grand dossier albertain vous avez particulièrement envie de nous parler aujourd'hui, Gabrielle Audet-Michaud?
1: J'en ai parlé tout à l'heure, là, mais j'avais vraiment envie qu'on parle du référendum qui aura lieu le 19 octobre 2026. Ça approche. Ouais. Donc, c'est vraiment un sujet là, qui fait la une en Alberta depuis pratiquement 6-7 mois. C'est un référendum qui a des saveurs autonomistes, séparatistes aussi. Pour ceux qui n'auraient pas suivi là, l'affaire, en gros, là, tu sais, il y a un sentiment vraiment d'aliénation de l'Ouest qui existe depuis plein d'années en Alberta. Ça l'a peut-être un petit peu culminé là, sous le gouvernement libéral de Justin Trudeau. Il y a beaucoup d'Albertains qui estiment que la province contribue davantage à l'économie canadienne qu'elle ne reçoit en retour, notamment bon, la contribution fiscale, la péréquation là, qui est toujours discutée en Alberta. Il y a aussi une frustration envers Ottawa concernant les politiques énergétiques. On a l'impression là, que Ottawa freine le secteur pétrolier et gazier. C'est une critique qui était beaucoup faite envers le gouvernement de Justin Trudeau. C'est moins le cas maintenant là, sous Mark Carney.
0: Les politiques ont changé.
1: Oui, exactement. Et donc, ça, c'est bien accueilli là, du côté de l'Alberta. Le gouvernement de Danielle Smith, qui est la première ministre, a toujours eu des intentions autonomistes. Ça, on le sait. elle prévoyait ce référendum. L'organisation Stay Free Alberta a par contre lancé en janvier 2026 une pétition qui a circulé, qui a récolté environ là, 300 000 signatures. Et ça, ça a un peu forcé la main de la province qui a décidé d'ajouter une question sur la séparation dans son référendum.
0: Donc, ce n'est pas un référendum sur la séparation, mais davantage sur est-ce qu'on devrait parler de séparation?
1: C'est ça, et c'est ça qu'il faut comprendre. Il y a 10 questions au total. Il y en a une seule qui concerne la séparation. Et même cette question-là demande, en fait, si on devrait... en fait, ça ne demande pas si on devrait formellement quitter le Canada, mais bien si la province devrait amorcer le processus qui pourrait mener à un référendum officiel. Cette formulation-là, évidemment, ça a été critiqué là, par le camp séparatiste qui avait voulu qu'on soit plus direct.
0: Comme les formulations liées à la séparation sont souvent critiquées.
1: Oui, voilà. Mais il y a d'autres questions qui sont pas mal importantes. Il y en a 5 là, sur la question de l'immigration. C'est des questions qui demandent, par exemple, si on devrait octroyer davantage de pouvoir en matière d'immigration à la province, un peu comme le Québec le fait. Si on devrait se concentrer davantage sur l'immigration économique. Il y a même une question qui demande si on devrait restreindre l'accès de certains résidents temporaires à des programmes provinciaux comme les subventions pour les services de garde. Donc, c'est quand même... Oui, ça devrait être d'intérêt pour l'ensemble des Canadiens, ce débat-là qui a cours en Alberta.
0: Absolument. Ici, on parle de cette idée de séparation, mais beaucoup moins des enjeux que vous venez de nommer. Merci de les mettre en lumière, Gabrielle. Et bon, ce référendum percole jusque dans les cahiers politiques de vos journaux?
1: Oui, évidemment.
0: On veut savoir qui va voter pour, qui va voter contre.
1: Oui. Mais ce qui est important à savoir, c'est que la première ministre albertaine, Danielle Smith, elle ne souhaite pas que l'Alberta devienne indépendante. Mm-hmm. Elle a toujours été très, très claire là-dessus. Donc, elle veut utiliser ce débat-là pour obtenir davantage d'autonomie au sein de la fédération. Donc, c'est assez stratégique la manière dont c'est utilisé par la première ministre. On se sert beaucoup de l'exemple du Québec, des champs de compétences qui sont gérés par le Québec. On aimerait avoir un traitement semblable face à Ottawa. Mais c'est ça, c'est un sujet qui divise beaucoup l'autonomie, l'indépendance. C'est appuyé majoritairement par les régions rurales, beaucoup moins par les villes. Les nations autochtones en général s'y opposent. Et le chef des néo-démocrates s'y oppose. Le NPD en Alberta s'y oppose vraiment vivement. Le Naïm Ninchi est d'ailleurs sorti dans les médias cette semaine en mentionnant que le référendum allait coûter trop d'argent, 130 millions on estime. On dit que le gouvernement conservateur uni est opaque, donc qui n'est pas ouvert là, sur les coûts qu'engendreront ce référendum.
0: Et une autre question qui fait débat au sein de la communauté albertaine, c'est jour-ci, Gabrielle, c'est la question de l'énergie. Vous avez mentionné brièvement que ça fait la une de vos journaux. Qu'est-ce qui divise dans cet enjeu?
1: Oui, ce qui divise plusieurs choses.
0: ma question n'était pas super précise.
1: Surtout, on pourrait prendre, par exemple, le nouveau projet d'oléoduc qui va relier l'Alberta et la Colombie-Britannique. Ça l'a beaucoup fait, les manchettes. Là. Pour beaucoup d'Albertains, ce dossier-là, ça dépasse vraiment la question du simple oléoduc. Là. Comme je le mentionnais, on a l'impression que le développement des ressources pétrolières et gazières est freiné par des décisions qui sont prises à Ottawa. Mm-hmm. Donc, ce dossier-là est souvent mentionné quand on parle du référendum, notamment.
0: C'est lié.
1: Pour les Albertains, pourquoi c'est important cet oléoduc-là? Évidemment, pour créer de la richesse, des emplois, mais au-delà de cet aspect qui est purement pécunier, on a vraiment l'impression que ce projet-là pourrait diversifier les marchés. Les experts estiment qu'environ 95 % du pétrole canadien est exporté vers les États-Unis. Mmh. Un nouvel oléoduc qui pourrait relier la côte pacifique, ça donnerait accès au marché asiatique et donc ça permettrait de réduire cette dépendance envers le marché américain, particulièrement dans le contexte qu'on connaît là, avec les États-Unis présentement. C'est ça. Donc, ça intéresse beaucoup les Albertains là, qu'on puisse relier l'Alberta et la Colombie-Britannique. Par contre, c'est sûr qu'il y a certaines communautés et municipalités, notamment en Colombie-Britannique, où le projet est beaucoup moins populaire, là, qui s'opposent au passage de l'oléoduc sur leur territoire. On parle évidemment là, des impacts sur les terres agricoles, les propriétés privées, les milieux naturels. Mm-hmm. Il y a plusieurs Premières Nations qui contestent les tracés qui sont prévus. Premièrement, on estime que ça traverse des territoires qui sont sensibles historiquement et aussi qu'on n'a pas été consulté sur ces fameux tracés-là. Il y a d'autres Premières Nations qui sont plutôt ouvertes au projet, qui aimeraient même potentiellement y participer. Donc, il n'y a pas vraiment de position autochtone unique là, dans l'Ouest.
0: C'est un enjeu qui est vraiment complexe. Et on comprend qu'il y a beaucoup de partis qui veulent se faire entendre. Ouais. Puis, je comprends aussi que le résultat est important pour beaucoup de gens, qu'il aille dans un sens ou dans l'autre. Ouais. Sur la scène culturelle, maintenant, si on laisse de côté la politique et les débats, qu'est-ce qui se passe en Alberta, Gabrielle?
1: Ben, pas mal de choses. Encore une fois, la météo perturbe assez la saison des festivals, notamment à Edmonton. Là, il y a eu beaucoup de tornades, de pluies violentes qui ont causé des annulations. Par contre, du côté de Calgary, même si la saison des festivals tire à sa fin, il y a le Folk Fest qui se tient jusqu'au 26 juillet. Il y a Of Monsters and Men qui est en concert le 23 juillet. Il y a Thundercat qui se produit ce soir à 22h15. Et la Montréalaise d'adoption, Cécile Dukinje, qui performe plusieurs fois, à la fois ce vendredi, ce samedi et dimanche.
0: Ce que ce segment où on parle à des gens de partout au pays, des journalistes, me permet de réaliser, c'est à quel point nous aimons le folk. Chaque province me parle de son folk fest. Visiblement, c'est un genre qui nous plaît. Maintenant, vous voulez nous faire entendre un artiste qui est installé chez vous depuis 2012. De qui s'agit-il?
1: Oui, c'est Two Moods. C'est le projet musical de Dan Ndala. C'est un rappeur d'origine congolaise.
0: Okay.
1: Ce qu'on va entendre ici, c'est une chanson qui est issue de son premier album, Humanisme. C'est une chanson qui célèbre l'amour de ses racines et du pays. Ça a d'ailleurs été filmé dans les rues de Kinshasa.
0: Wow.

0: Moods. Merci pour la découverte. Maintenant, est-ce qu'il y a des enjeux albertains dont personne parle à l'échelle nationale, puis que vous vous dites ça n'a pas d'allure? Tout le monde doit connaître Gabrielle Audet-Michaud.
1: Ben, la transformation démographique de l'Alberta, on n'en parle pas beaucoup. Je pense que c'est important de le mentionner.
0: J'avoue que je n'y connais rien, donc je vous écoute.
1: Ouais, ben c'est ça. Malgré qu'on pourrait dire que la croissance a ralenti récemment, là, depuis le resserrement des règles fédérales en immigration, l'Alberta a connu vraiment une croissance phénoménale dans les dernières années. On a même atteint le cap des 5 millions d'habitants en 2025. Donc, il y a d'autres provinces là, qui ont vu leur population baisser au cours des derniers mois. Ouais. Ben, l'Alberta, ça a été la seule province en croissance au troisième trimestre de 2025.
0: OK.
1: Beaucoup de migrations interprovinciales. Donc, il y a des gens de l'Ontario, de la Colombie-Britannique qui se dirigent vers l'Alberta. Pourquoi? Bien, parce que le marché de l'emploi est dynamique, le coût de la vie est plus abordable, le prix des maisons, évidemment, les Rocheuses.
0: Ben oui, sont belles.
1: Oui, sont pas mal belles.
0: Puis dans la section potin, qu'est-ce qui fait jaser?
1: Oui, ben c'est ça. Faut faire attention là, ces temps-ci sur les sentiers de randonnée. C'est la saison des petits fruits. Il y a beaucoup, beaucoup d'ours, ce qui fait bien sourire les Albertains dans les derniers jours.
0: Ça les fait sourire?
1: Mais oui, parce que le célèbre grizzly de Boss, qui est vraiment la vedette là, du parc national de Banff, aurait réussi à arracher son collier de traçage GPS
0: il y a quelques semaines.
1: Oui, donc là, les spécialistes tentent maintenant de le retrouver. Pour information, le Deboss, c'est une jolie bête qui pèse près de 700 livres. Elle a survécu à une collision avec un train.
0: Oh!
1: Et ça serait le père du trois quarts des ours grizzly dans la région de Banff. Alors, on fait attention sur les sentiers.
0: OK, oui. Je comprends le message d'intérêt public, mais le potin ici, c'est qu'on parle d'un ours de 700 livres qui a survécu à un affrontement contre un train puis qui a engendré trois quarts de la population.
1: Son collier de... Oui, qui a arraché son collier de traçage.
0: Mes potins préférés sont ceux qui concernent les animaux. Merci pour ça, Gabrielle. En général, la ville de Calgary se porte comment ces temps-ci?
1: Assez bien. Là. Calgary sort du Stampede, donc les chantiers de construction qui reprennent au centre-ville. Montréal connaît bien ça, évidemment.
0: Oui.
1: Il fait très, très chaud à Calgary. Beaucoup de fumée, comme je disais tout à l'heure, là, de feux de forêt. Et il y a un nouveau pont qui va ouvrir le 27 juillet. On espère que ça va améliorer la congestion automobile là, et le trafic sur la Deerfoot Trail.
0: Encore une fois, comme je le dis à chaque semaine dans ce segment, les enjeux se ressemblent beaucoup d'une province à l'autre.
1: Oui.
0: Pour terminer, est-ce qu'on peut faire un petit survol des enjeux de la francophonie que vous observez à titre de journaliste en Alberta?
1: Oui, mais ce qu'il faut comprendre, c'est que la francophonie en Alberta est super diversifiée. Il y a une grande, grande pluralité. Il y a eu beaucoup, beaucoup d'immigration de francophones d'Afrique. Donc, cette augmentation, là, de cette croissance de la francophonie qu'on observe dans les dernières années dépend beaucoup là, de cette immigration africaine. D'ailleurs, les écoles francophones de l'Alberta connaissent une croissance. Elles aussi, il y a un record historique qui a été atteint en 2025-2026. Maintenant, plus de 10 000 élèves sont inscrits dans les écoles francophones. Donc ça, c'est un thème qui est assez important. Évidemment, tout ce qui concerne l'accès aux services en français, que ce soit l'accès aux services juridiques, aux services médicaux, c'est toujours très important qu'on parle du continuum en éducation aussi.
0: Mm-hmm.
1: Donc les places en garderie francophone, c'est très limité en Alberta. C'est important pour plusieurs Albertains d'avoir accès au système francophone dès la petite enfance.
0: Il y a quelques semaines, Danielle Smith était en visite au Québec, puis elle a dit que l'Alberta et le Québec avaient beaucoup plus de points en commun que de différences. Oui. Qu'est-ce que vous en pensez, Gabrielle?
1: C'est sûr que le projet autonomiste et séparatiste de l'Alberta n'est pas basé sur les mêmes fondements que celui du Québec. Donc, on parle moins d'un nationalisme, on parle plus... d'un protectionnisme économique. Donc oui, il y a des similitudes, notamment là, sur la volonté autonomiste de l'Alberta. On se base un peu sur ce qui est fait au Québec, mais il y a quand même beaucoup de différences dans les mœurs, coutumes, valeurs albertaines et québécoises.
0: Peut-être que Danielle Smith n'a pas passé assez de temps au Québec, ou peut-être qu'elle voit des choses que nous ne voyons pas tous et toutes au premier regard. Merci beaucoup de nous avoir permis en tout cas de mieux comprendre ce qui se passe cette semaine en Alberta. Gabrielle Audet-Michaud, je rappelle que vous êtes journaliste pour Le Franco, le seul journal francophone d'Alberta. Dans un petit peu plus d'une demi-heure, on cède l'antenne à Midi Info. Bonjour, Laurence Martin.
2: Bonjour, Rosémée Autonne-Témorin.
0: Ah, c'est le fun, hein? On devrait toujours dire le nom complet des gens, question que le monde autour
2: se pratique.
0: Oui, de qui on parle. Qu'est-ce qui vous intéresse aujourd'hui, Laurence?
2: Bien, on va parler du dîner des correspondants à la Maison-Blanche, prise 2. On se rappelle qu'en avril,

0: Serge, qui est à Toronto, elle va nous parler des coups de cœur dans sa ville en dehors des sentiers battus.
1: Ah, j'aime ça. Vous, émission d'information, vous faites des coups de cœur. Moi, émission frivole, je fais de la politique. On se complète.
0: Tout est dans tout.
1: C'est comme un échange. C'est la Absolument. Chaise musicale du vendredi. Bonne émission, Laurence.
0: Merci, bye-bye.
1: Après le bulletin de nouvelles, on reçoit Samy Landry, une Acadienne qui décape une drag queen qui fait fureur sur le web. Une personne extrêmement drôle. Revenez-nous dans 6 minutes.
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5: Ici Marc-Antoine Leblanc. Voici vos informations. Le Canada a décidé d'inaugurer seul le nouveau pont international Gordie Howe. Une cérémonie a été organisée à Windsor sans la présence de dignitaires américains dans le contexte des tensions commerciales avec les États-Unis. Après des mois de délai, l'infrastructure doit devenir le plus important point de passage transfrontalier au pays. Catherine Brulotte.
6: Une délégation entièrement canadienne a participé à la coupe symbolique du ruban sur le tablier du pont Gordie Howe.
7: En hommage à Gordie, ce pont va relier nos travailleurs et approfondir une partenariat qui profite à nos deux pays depuis des générations.
6: Alors que le ministre fédéral de l'Infrastructure, Gregor Robertson, avance que le pont est un symbole de collaboration entre les deux pays,
8: Our relationship has been challenged over the last few years.
6: Le premier ministre de l'Ontario n'hésite pas, lui, à rappeler que c'est un conflit commercial et sur le partage des revenus de péage qui a forcé le report de son ouverture.
8: And I want to make it clear, we'll never stop standing up.
6: L'Ontario et le Canada ne seront pas intimidés, répète Doug Ford. Si les camions doivent encore attendre jusqu'à lundi pour traverser la rivière sur la structure suspendue, un premier véhicule a traversé symboliquement les services frontaliers du côté canadien. Stéphanie Robichaud est surintendante du pont Gordie Howe pour l'Agence des services frontaliers du Canada.
9: Ici, on a la technologie la plus moderne à travers le Canada. Ça va nous aider à vérifier rapidement les marchandises qui entrent au Canada.
6: L'Association du camionnage de l'Ontario estime que les entreprises de transport pourraient économiser des centaines de milliers de dollars par mois en utilisant le nouveau pont, en raison des économies de temps et d'essence et du péage plus abordable que sur le pont Ambassadeur. Ici Catherine Brulotte, Radio-Canada, Windsor.
5: Plus de 900 feux de forêt sont en activité sur l'ensemble du territoire canadien. La situation est particulièrement difficile dans le nord de l'Ontario, où plus de 1800 personnes ont été évacuées, en grande majorité des communautés autochtones. De nouveaux ordres d'évacuation ont aussi été lancés en Colombie-Britannique, où les autorités s'inquiètent des conditions météorologiques et de la fusion de deux brasiers dans la vallée du Fraser. Et des feux de forêt font aussi rage en Europe, où plus de 200 000 personnes ont dû être évacuées en France et en Espagne. Du côté français, le président Emmanuel Macron a demandé aux armées de se mobiliser pour venir en renfort à la sécurité civile. La situation est particulièrement critique dans le sud-ouest du pays. Les autorités espagnoles combattent elles aussi un violent brasier dans la région de Madrid. Le gouvernement régional juge d'ailleurs qu'il est impossible d'éteindre le feu. Le président américain Donald Trump menace l'Iran et les rebelles houthis de frappe majeure en riposte aux attaques revendiquées par la milice yéménite contre des pétroliers en mer Rouge. Les houthis ont entrepris de bloquer un détroit situé à l'extrémité sud de la mer Rouge en solidarité avec Téhéran. Ce détroit est crucial pour le transport de pétrole, comme le détroit d'Ormuz. Donald Trump affirme par ailleurs ne pas avoir pris de décision au sujet de bombardements de plus grande envergure en Iran. Selon lui, le régime iranien est de plus en plus sérieux dans les discussions pour tenter de mettre fin au conflit. La première ministre du Québec, Christine Fréchette, a souligné ses 100 premiers jours au pouvoir dans une vidéo diffusée sur les médias sociaux. La chef de la coalition Avenir Québec y a vanté ses réalisations, tandis que les partis d'opposition ont critiqué son bilan. Éric Plouffe.
10: Depuis 100 jours,

0: on exécute notre plan pour faire avancer vos priorités.
1: Dans sa vidéo, Christine Fréchette énumère une série de mesures mises en place depuis qu'elle a succédé à François Legault.
0: On modernise nos hôpitaux dans les régions du Québec.
1: Pour le député du Parti libéral du Québec, André Fortin, plutôt que de faire le bilan de ses 100 premiers jours au pouvoir, Christine Fréchette devrait défendre celui de la CAQ.
2: Et ça, c'est des déficits démesurés, des services publics qui sont très difficiles d'accès, des promesses brisées comme le 90 minutes à l'urgence ou le médecin de famille pour tout le monde.
1: Le député du Parti québécois, Pascal Bérubé.
3: Les Québécois et Québécoises n'oublieront pas, ça fait 8 ans qu'ils sont au pouvoir, pas besoin de rajouter 4 ans supplémentaires.
1: Le député de Québec solidaire, Sol Zanetti, a aussi réagi à ce bilan de Christine Fréchette.
4: La réalité, c'est que c'est le même gouvernement, c'est le même monde. Il y a juste une personne qui n'est plus là, mais ça ne change pas grand-chose.
1: Des Québécois interrogés sur ce bilan de la première ministre ont exprimé des avis partagés, comme ceux-ci croisés dans les rues de Trois-Rivières.
5: Moi, je l'aime bien. C'est une femme dynamique.
6: Elle distribue beaucoup de cadeaux et d'argent. Je trouve qu'elle exagère un peu.
7: Je pense qu'elle fait son possible.
8: Ça en jose quand même un peu court. Puis c'est sûr qu'on est en période presque préélectorale. Donc, c'est sûr, il y a eu des cadeaux saupoudrés ici et là.
1: C'est d'ailleurs à Trois-Rivières où est née Christine Fréchette que celle-ci sera candidate lors des prochaines élections prévues cet automne, plutôt que dans Saguenay, où elle a été élue pour la première fois en 2022. Éric Plouffe, Radio-Canada, Montréal.
9: Toujours au Québec, le milieu de la santé attend avec impatience des nouvelles d'un projet pilote lancé l'an dernier qui vise à transférer au privé les patients en attente d'une chirurgie depuis plus d'un an. Jusqu'à maintenant, aucun patient dans cette situation n'a été transféré. Le docteur et vice-président de la Fédération des médecins en pratique privée du Québec, Sébastien Simard, a soumissionné à l'appel d'offres de Santé Québec il y a plusieurs mois. Mais il est toujours sans réponse.
10: On est actuellement dans l'attente de réponse, à savoir est-ce que certaines cliniques vont être choisies et lesquelles pour mettre en branle le projet de la troisième offre. Je pense qu'on est rendu à une étape au Québec où est-ce qu'il faut mettre vraiment tous les joueurs du système de santé ensemble pour pouvoir servir la population.
9: Plus de 3500 patients québécois sont en attente d'une chirurgie depuis plus d'un an. Voilà, c'était vos informations.

0: Ici Rosemée Autonne-Témorin, vous écoutez Point de repère. Ma prochaine invitée a été finaliste de la dernière saison de la télé-réalité Canada's Drag Race et est actuellement dans la course de l'édition All Stars diffusée sur Crave. Elle compte près d'un demi-million d'abonnés sur TikTok où elle propose des capsules dites absurdes, chaotiques et audacieuses. C'est la reine de la drague acadienne, Samy Landry.
1: Allô!
0: Bonjour!
1: Allô!
0: C'est une grosse journée pour vous.
1: Oui.
0: D'abord, c'est votre anniversaire.
1: Oui.
0: Bonne fête!
1: Merci beaucoup.
0: 28 ans, ça représente quoi?
1: Ça représente 28 ans sur cette terre. Honnêtement, j'ai aucune idée que ça représente. Je pense parce que je travaille beaucoup aujourd'hui, j'ai pas pris le temps de faire mon introspection. Mais ça vient la semaine prochaine.
0: Ah oui, vous reportez l'introspection d'anniversaire.
1: Ouais, je suis trop busy, moi.
0: Ben, je comprends. C'est vrai que vous êtes très occupé aujourd'hui parce que vous présentez ce soir le spectacle Le Samy Party au festival Contrôle Alt à Montréal. Quel genre de fête vous voulez vous offrir et offrir à vos spectateurs, spectatrices?
1: Ben, honnêtement, je pense que faire le Samy Party sur mon anniversaire, c'est comme la best chose ever, à cause ça me donne la chance de faire le party avec moi-même. Ça fait l'histoire. Mais avec la foule là aussi, mais genre, le Samy Party, c'est vraiment le fun parce que c'est un show que je fais, ça fait un bon petit bout à cette heure. Puis à la base, le but de ce show-là, c'est juste d'apporter du fun, tu sais, de faire les gens rire, mais aussi d'apporter une énergie de party et de... just let go, tu sais, de se laisser aller puis de s'amuser. So, d'avoir la chance de faire ça sur ma propre anniversaire, c'est comme un beau cadeau que j'offre à moi-même, mais là, obviously, le cadeau est aussi là pour tout le public.
0: Oui, c'est rare qu'on ait un anniversaire avec autant d'invités quand même, là, faut en profiter.
1: C'est vrai, c'est tous mes amis qui vont être là. Oh,
0: pour les personnes qui n'ont pas encore la chance de vous connaître, Samy Landry, je souligne que vous définissez votre genre comme trash chic. Qu'est-ce qui est trash? Qu'est-ce qui est chic dans votre proposition?
1: Je le vois comme... OK, je suis venu avec cette définition-là parce que tout le monde d'autre décrivait ma drague comme trashy. Puis moi, je le voyais pas. Moi, j'étais comme...
0: Non?
1: Je me vois pas tant trashy. So là, moi, j'étais comme, ben, je suis pas trashy, je suis trash chic. Parce que moi, je me vois à mon meilleur, tu sais. Puis juste trash, j'étais comme, je suis pas sûr si je le prends celui-là.
0: Non?
1: So pour moi, trash chic, c'est comme la version trash de ça, c'est, tu sais, laisse-toi aller. You know, fais que ce que tu veux, sois décomplexé, fais-toi-en pas de whatever, juste, you know, amuse-toi. Mais la partie chic, c'est sois la meilleure version de toi-même dans tout ça.
0: Parce que, bon, Samy Landry, sur les réseaux sociaux, on a l'impression de sortir d'une fête à pas d'heure, puis on vous a découverte alors que vous demandiez des cigarettes et des briquets. Vous voyez pas ce qu'il y avait de trash là-dedans, vraiment?
1: Honnêtement, OK, peut-être que c'est trash, mais moi, je pense que c'est juste une vibe. You know, comme ça, c'est juste...
0: C'est une énergie,
1: c'est juste
0: oui.
1: Une énergie, c'est juste...
0: On demande une cigarette comme ça.
1: Comme qui
0: n'a
1: jamais demandé pour une cigarette, you know? Comme, faut juste l'assumer.
0: OK. Je cite la mission du festival Contrôle Alt, dans le cadre duquel vous allez performer ce soir, Samy Landry. Reconnaître la richesse des communautés queer et porter le cri d'artistes dont l'accès aux institutions culturelles demeure trop souvent limité, conditionné ou structurellement freiné. Est-ce que dans votre cas, fêter, ça peut aussi vouloir dire militer?
1: 100%, tu sais, je pense que fêter comme des gens queer, c'est l'essentiel qu'on puisse s'offrir, je pense, parce que on vit dans un drôle de moment, pour le mettre lightly, jusque, tu sais, il y a beaucoup de haine, beaucoup de haine envers nous. So, de quand même se permettre de s'amuser, de pas s'en faire de ça et de vraiment être dans le moment présent avec nos proches puis de vivre quelque chose ensemble qui est beau quand ce que les il y a des certains gens qui veulent pas qu'on fasse ça. Je pense que c'est super important. C'est un moment, encore une fois, comme je le dis depuis le début, c'est un moment de comme se laisser aller, tu sais, parce qu'il y a beaucoup de pression en ce moment de tous les côtés. Je sais pas, on vit dans un moment politique qui est très, il y a beaucoup de pression en ce moment, très frustrant, ça, de se laisser aller et de ne pas y penser à ça, ça fait du bien.
0: À drague, pour vous, c'est une identité ou c'est un métier?
1: Pour moi, c'est un métier, mais je sais aussi que comme je laisse mon métier être mon identité parce que je suis tellement ambitieux, j'adore ce que je fais, je fais ma drague avec toute la passion que j'ai dans moi. So, c'est genre une identité parce que j'adore dire que je suis drag queen, je le porte haut et fort, mais à la base, c'est mon métier d'abord et avant tout, puis faire cette différenciation-là, ça m'a aidé beaucoup à comme avoir une bonne santé mentale face à mon métier, parce que je pense que c'était trop facile pour moi de me perdre dans cet univers-là.
0: Si on pense aux médias numériques?
1: Médias numériques,
0: mais aussi... la scène aussi.
1: La scène, l'industrie, tu sais, le showbiz, mais aussi ça, la, l'affaire numérique.
0: Tout comment ça, on dans se ça. Perd dans tout ça?
1: On se perd parce que moi, ma journey dans tout ça, c'est arrivé un peu... sans que j'essaye, un peu par accident, I guess. So, tu sais, du jour au lendemain, quand j'ai publié cette vidéo-là, 5 ans passés, as-tu des cigarettes? Moi, j'ai publié juste pour que mes amis voient ça puis qu'on se fasse rire ensemble. Jamais de la vie, je croirais que je serais ici en ce moment en étant un full-time drag queen, que j'ai une belle carrière en showbiz. Ça a vraiment rouvert la porte pour moi. Mais c'est ça, c'était un accident. C'était un accident pur. Ça fait en sorte que d'aller de 0 à 100 du jour au lendemain, à 22 ans, quand je cherchais pas pour ça, c'était... Il y a eu une période d'adaptation. Puis au début, c'était... ça faisait beaucoup de bien de recevoir de cette attention-là, puis de se sentir validé, puis de voir que comme, OK, comme finalement, j'étais dans une période où je cherchais pour une direction de ma vie. Puis là, tout d'un coup, j'étais comme, ah ben, l'univers vient de me donner une direction. Clairement, je viens de faire quelque chose qui a résonné.
0: L'univers va bientôt m'envoyer à Tout le monde en parle.
1: C'est exactement, tu sais, comme jamais j'aurais cru que ça aurait, qu'il y aurait eu des étapes pour se rendre là, que ces portes-là auraient été ouvertes pour moi. Mais il a fallu que je m'adapte à ça. Puis ça a pris vraiment comme un bon 2 ans que je m'adapte à une place que je suis comme vraiment bien avec ça. Parce que je pense que c'était juste une affaire de... Je laissais la validation qui vient de cette petite machine dans ma main me valider. Puis là, j'ai réalisé après pas longtemps que, une petite machine, ça peut pas vraiment me valider. Il faut que moi, je me valide moi-même. Il faut que moi, je fasse le travail pour vraiment savoir, pour vraiment faire l'effort de différencier
0: Le public, ses applaudissements,
1: mais aussi le personnage de Sammy, parce que tu sais, comme à la base, pour moi, être iconique et faire des choses iconiques, comme ça, c'est juste ma job, mais d'être une bonne personne, être un bon chum à mon chum, être un bon frère à ma sœur, tu sais, comme être une bonne personne, un bon lien avec mes amis, tout ça, ça, c'est plus important pour moi.
0: Puis on peut l'oublier quand nos vidéos sont soudainement vues par des millions de personnes et qu'on est réclamé sur des scènes en Europe aussi. Ça, c'est quand même dit avec fierté. Quel parcours... Est-ce que je peux m'adresser maintenant à Samuel Landry pour mieux comprendre la naissance de Sammy Landry?
1: Absolument.
0: OK, alors Samuel, vous avez étudié en art dramatique à l'Université de Moncton. Votre objectif, c'était d'être comédien. De quel œil est vu l'art de la drague quand on étudie en art dramatique?
1: Quand j'étais étudiant, je le voyais comme quelque chose de fun, le drag. Je l'ai commencé quand j'étais en train de finir mes études. Puis par finir mes études, je voulais dire que j'étais en train de quitter mes études.
0: Oui, les abandonner.
1: J'ai pas terminé. quand j'ai abandonné mes études, j'étais comme, moi, je vais m'amuser. J'ai commencé le drag, mais pour moi, c'est juste une affaire pour s'amuser.
0: C'est pas un art noble, nécessairement.
1: Ben, pas que je le voyais pas comme un art noble. Ben, I guess que, ouais, je le voyais pas. Je pense que j'étais trop sérieux dans ce temps-là. Je me voyais comme un comédien très sérieux, avec beaucoup de dignité. Puis, je pense que pour moi, le drag, je le voyais juste comme une manière, comme un sorte d'outlet pour s'amuser avec mes girls. Je faisais ça comme une fois par mois, mais à la
0: dans
1: base...
0: Dans une ville où il n'y avait pas de scène drag.
1: Yeah, à Moncton, yeah. Puis là, quand ce que tout d'un coup, encore une fois, sans que j'essaie trop fort, c'était vraiment la drag que l'univers a pris attention, puis que les gens, tu sais, pognaient sur quelque chose que je faisais. Ben ça a vraiment changé beaucoup de choses ma vie. Je veux dire, ça a changé ma vie parce que ça m'a décomplexé. Ça m'a fait réaliser comme, OK, quand est-ce que j'essaie trop d'être sérieux puis de vraiment être un vrai comédien, je pense pas que je suis trop bon, comme je suis pas bon. Mais quand est-ce que je suis juste moi-même puis que je dis mes jokes comme que je les pense dans ma tête, quand est-ce que j'ai aucun filter, quand est-ce que je me laisse pas être trop dans ma tête par comment je suis perçu, tout ça...
0: Ouais.
1: ça, y a quelque chose là qui se passe, il y a une magie là.
0: Donc, c'est comme si le personnage de Samy Landry vous avait permis d'être plus authentique, Samuel?
1: 100%. Parce que le personnage de Samy, c'est pas quelque chose que je me suis assis un jour et j'ai conceptualisé. Tu sais, c'est vraiment comme, ça a juste toujours sorti par instinct. Puis c'était un instinct qui vient de comme, I don't know, du fond très creux en moi.
0: Ouais.
1: So, là, une fois que ça, ça a été vu, puis que ça fonctionnait, je suis comme, oh my God, mais quel cadeau de l'univers que maintenant, ma job, puis je le prends toujours, que ça, comme je l'ai dit tantôt, ça a changé ma vie du jour au lendemain. Cela, maintenant, 5 ans plus tard ou whatever, chaque fois que j'ai un questionnement, je me retourne toujours à ce moment-là précis de comme, OK, j'ai une mission très claire, which qui est juste d'être moi-même, sans filtre, m'amuser, puis les gens s'attachent bien à ce que je fais quand ce que je suis capable de les donner ce feeling-là qu'on est juste ici pour s'amuser. Ça fait du bien de rire ensemble. Puis moi, j'ai aucune honte qu'on rit avec moi, qu'on rit de moi. Je me fais être la joke dans la situation. J'aime jouer le clown parce que ça, je sais que on peut juste rire ensemble.
0: Et j'aime beaucoup que vous nous présentiez un univers aussi chaotique alors qu'on a l'impression que notre quotidien est complètement chaotique.
1: Girl!
0: Donc, on poursuit votre parcours. Samuel, en 2021, vous avez quitté Moncton pour vous établir à Montréal. Votre plan, c'était d'étudier en histoire.
1: Mm-hmm.
0: Évidemment, on le comprend, Samuel Landry a rapidement occupé tout votre temps. Mm-hmm. On va écouter un extrait de votre chanson « As-tu des cigarettes? »

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1: Moi, j'écoute ça, puis je me dis, votre intérêt pour l'histoire, là, est-ce que ça se pourrait que ça transparaisse parfois dans votre art? Parce que la drague, ça peut être un vecteur d'éducation, pas juste de divertissement.
2: 100%. Comme je l'ai dit, tout ce que je fais, c'est très par instinct. Puis naturellement, tu sais, l'histoire me passionne beaucoup. C'est un de mes intérêts. L'Acadie me passionne beaucoup. C'est aussi un de mes intérêts. Donc, naturellement, même si j'essaye ou même si je l'essaye pas, ça va toujours ressortir.
1: Vous pouvez chanter la déportation, puis votre accent dit ancestral dans cette chanson.
2: Mm-hmm.
1: Puis ça, ça peut faire danser les gens.
2: Exactement. Comme c'est ça. Je pense que c'est comme, j'aime beaucoup le fait que je suis capable de faire quelque chose qui est très culture populaire, qui est très low culture, qui est très pour tout le monde. Mais j'ai mes idées derrière ça, puis j'ai toujours quelque chose que je veux transmettre derrière tout ça.
1: Qu'est-ce que vous voulez dire par low culture?
2: Ben, OK. So, tu sais, comme dans l'hiérarchie des choses, les gens voient vraiment comme des arts très sérieux, comme le ballet ou le théâtre.
1: Vois.
2: Puis là, le drag qui existe plus dans des... excuse-moi.
1: Sans problème.
2: Dans le sein de nightlife plus souvent, ou dans... c'est très humoristique. Puis mm-hmm. aussi que les choses sont humoristiques, les gens comme... excuse-moi encore.
1: Vous pouvez prendre une gorgée d'eau,
2: ben,
1: hein,
2: oui,
1: si
2: merci.
1: Vous voulez, Samy Landry, pendant que je parle, pour occuper notre auditoire.
2: Ah, j'ai besoin de ça, merci. là, tu sais, automatiquement, je trouve que souvent, quand les choses sont humoristiques puis viennent d'un
1: lieu plus populaire.
2: Oui, c'est ça. Les gens vont trouver ça un peu low culture. Puis moi,
1: on va regarder ça de haut un peu.
2: Oui, puis
1: ouais,
2: moi, je porte fierté. Parce que je trouve comme, OK, la low culture, moi, je trouve que ça vient rejoindre les gens plus facilement. Comme ça vient rejoindre tout le monde, au lieu de dire comme, ce que moi je fais, vous ne comprendriez jamais. Comme non, je veux absolument que tout le monde comprenne ce que je fais, puis je veux absolument que tout le monde soit invité à ce que je fais.
1: Donc, il y a cette culture dite moins noble qui vous nourrit. En quoi la culture acadienne, elle, nourrit votre création?
2: Ça nourrit beaucoup ma création, juste parce que moi, comme personne, je me sens super acadien, comme c'est pas quelque chose que je peux cacher, puis que c'est quelque chose que je porte avec fierté.
1: Mais vous auriez pu essayer de camoufler davantage votre accent acadien pour plaire à un plus grand nombre, potentiellement?
2: Ben, OK, c'est littéralement ça que je voulais dire tantôt. Comme, je pense que quand je voulais être comédien, moi, je me voyais très comme... un comédien qui est comme là pour interpréter n'importe quoi. Je suis un blank canvas. Je suis neutre. Je travaillais sur avoir un accent neutre. Puis je pense là que comme c'est ça que je veux dire. Ça fonctionnait pas. Parce
1: ouais.
2: que j'ai un accent qui va jamais être neutre. So là, de complètement laisser ça aller, puis de faire tout ce que je fais avec mon accent, avec mon chiac. Pour moi, c'est comme, ah ben c'est bien plus fun parce que là, tout d'un coup, je peux comme apporter l'Acadie avec moi partout où j'y vais. Je vois, pour moi, l'Acadie est super important, puis j'aime tellement l'Acadie que comme, je vois pour moi que c'est important de toujours en parler de l'Acadie pour deux choses. C'est en regardant vers l'Acadie, je trouve que c'est important parce que l'Acadie, c'est une culture qui existe beaucoup en ruralité. Les références culturelles qu'on a, c'est beaucoup des références hétéronormatives qu'on peut dire. Puis c'est une, beaucoup de notre culture, ça regarde en arrière, dans notre passé. Puis moi, j'aime tellement l'Acadie que j'ai envie de donner un nouveau point de repère, quelque chose qui est queer, quelque chose qui est ultra moderne, qui existe dans ce qui se passe aujourd'hui. Puis, en regardant vers l'extérieur de l'Acadie, c'est important pour moi de toujours parler de l'Acadie, de le mentionner, juste parce que maintenant, avec Drag Race, que tu sais, un public plus anglophone, un public plus global qui le regarde.
1: Bien sûr.
2: Aussitôt que je dis que je suis French Canadian, automatiquement, on peut assumer que je suis québécois parce que les gens ne savent pas c'est quoi l'Acadie.
1: Ouais.
2: So, pour moi, c'est important de toujours y parler juste parce que c'est important pour moi que les gens savent que, comme, like, il y a une francophonie à l'extérieur du Québec, que l'Acadie, ça existe, puis comme ça que moi je fais, puis les points de repère que j'apporte, le point de vue que j'apporte, c'est acadien. Ça, c'est comme... si tout le monde autour du monde savait c'était quoi l'Acadie, je ne le parlerais pas autant que ça, mais juste parce que ce n'est pas tant connu, je vais toujours le mentionner.
1: Quelle belle émission! Vous venez de mentionner Canada's Drag Race, on ne peut pas ne pas parler de l'émission pendant que vous êtes en studio, Samy Landry. Quel rôle a joué cette très populaire télé-réalité alors que vous étiez dans la sixième saison, finaliste, et que vous êtes présentement dans l'édition All-Star. Ça représente quoi, Canada's Drag Race, dans votre parcours?
2: Ça représente beaucoup plus que je pensais. Parce que quand j'ai auditionné, pour moi, quand j'ai auditionné pour saison 6, deux ans passés, pour moi, c'était comme, ah, OK, you know, je pense que c'est temps que je le fasse, you know, faut que je le get over with, je vais le faire. Puis là,
1: comme
2: peux...
1: si c'était un passage obligé.
2: Exactement. Ah. Ben, je le voyais un petit peu comme ça, juste parce que la question est toujours là de comme, OK, vas-tu faire Drag Race? Mm. Moi, je me demandais toujours, vas-tu faire Drag Race? Je suis comme, OK, you know, je vais juste le faire. Là, ce sera fini. Puis je peux continuer avec mon parcours. J'ai comme un peu sous-estimé l'impact de cette émission-là. C'est immense. Puis ça, absolument, ça a donné tellement beaucoup à ma carrière, plus que j'y pensais. Mais je pense que...
1: Ça vous a ouvert des portes, ça a changé la perception d'un certain public, ça l'a enrichi.
2: Je pense que c'est ça. Je pense que ça a changé la perception parce que j'étais déjà connue à certains mm-hmm. points. Les gens me connaissaient, mais je pense que faire Drag Race a comme peut-être changé leur point de vue ou a comme... Ça peut solidifier les choses parce que là, peut-être les gens me comprenaient pas, peut-être les gens me prenaient un peu trop au sérieux comme ce que j'apportais sur les médias sociaux un peu au premier degré. Puis je pense qu'en reconnu comme « Ah! »
1: Voici la démarche.
2: C'est juste un clown, comme c'est juste quelqu'un qui est là pour s'amuser. Puis je pense qu'ils ont en plus compris qu'il y a beaucoup de pensées derrière ce que je fais. Puis je pense que c'est ça qui a ouvert les portes. C'est, je pouvais filer que même si j'étais connu, les portes étaient un peu fermées parce que les gens étaient comme « On ne sait pas quoi faire avec toi. »
1: C'est quoi sa proposition?
2: C'est quoi ça? Puis là, je pense qu'ils ont vraiment fait... il y a juste un déclic qui s'est fait. Puis comme ce déclic-là, ça m'a apporté tellement beaucoup, puis je suis tellement, tellement reconnaissant de ça. Puis je vis en ce moment un moment de ma carrière que comme j'aurais jamais pu même rêver d'avoir
1: c'est
2: ça.
1: C'est tout à fait mérité. Mais vous parlez de ce que la compétition vous a apporté. Ça vous a aussi pris quelque chose. Parce que la grande gagnante de la compétition Canada's Drag Race a remporté 100 000 $. Les 11 autres participantes ont reçu un cachet. Mais vous deviez quand même sortir de l'argent de vos poches pour vos costumes, perruques, accessoires. Donc, ça vient avec une charge financière, ce genre d'opportunité de carrière.
2: Puis, l'affaire avec Drag Race, c'est que c'est pas obligé.
1: Non.
2: C'est pas signé dans le contrat qu'il faut que tu dépenses de l'argent, mais c'est comme un genre de comme, tu sais.
1: Si on veut éblouir.
2: Si tu veux avoir un certain standard, c'est mm-hmm. exactement ça. Si tu veux te rendre. Si tu veux compétitionner vraiment fort, mais. Puis tu peux être smart, tu sais, je connais des queens qui sont plus capables que moi, qui savent comment faire la couture, puis qui peuvent faire, qui sont plus autonomes, qui peuvent moins dépenser parce qu'ils peuvent faire eux-mêmes. Moi, écoute, moi, je peux pas faire ça. So, il a fallu que je dépense beaucoup.
1: Est-ce qu'on peut vous demander une idée?
2: OK, honnêtement, tu sais, c'était comme des rénovations, tu sais, comme au début, je me suis fait un budget.
1: Ouais.
2: Puis là, les 2 semaines avant que je parte, c'était comme, je peux même plus checker, il faut juste que je paye tout, puis je m'en vais. OK. Je file que j'ai dépensé sur saison 6, la première fois. Je file que j'ai dépensé entre 15 et maximum 20, mais j'ai la misère à croire que j'ai reaché le 20.
1: 1000,
2: oui, pas 20,
1: wow!
2: 20 piastres.
1: 15 et 20 $. Et cette saison-ci, All Stars, est-ce qu'elle vous fait vivre de grandes choses ou de la petite anxiété en regardant vos factures, du plaisir?
2: All Stars, c'est vraiment le fun parce que là, on est payé comme un vrai cachet. Ah. Comme là, on a comme un bon cachet pour participer, un bon cachet avec l'entente que comme clairement, on va utiliser ça pour payer des costumes.
1: Oui.
2: So, je pense avec All Stars, c'était vraiment le fun parce que comme l'argent était là pour faire des costumes vraiment cool.
1: Et vous saviez encore mieux dans quoi vous embarquiez.
2: Exactement.
1: Votre rôle est déjà bien défini.
2: Exactement. T'sais. Puis quand j'ai auditionné pour saison 6, c'est comme je savais c'est quoi les demandes de Drag Race. J'étais à une place que je savais que j'étais capable de m'afforder ça.
1: Qu'est-ce que vous souhaitez pour la suite de votre carrière, Samy Landry?
2: Je me souhaite de m'amuser, obviously, mais je me souhaite de rester autant passionné. Je me souhaite de... En ce moment, je suis tellement passionné par ce que je fais, plus que jamais, puis j'aimerais dire comme, je rêve de faire un album ou je rêve de faire un film. En termes de projet spécifique, j'ai aucune idée parce que je sais que ça va changer à chaque année. Mes idées changent beaucoup. Ça, je peux pas dire que j'ai une idée spécifique de ce que je vais faire, mais tout ce que je sais, c'est que je vais continuer à rester dans une place puisque je suis en contrôle de ma carrière, puis que je suis quand même capable de proposer mes propres projets puis qu'ils viennent d'une place de passion.
1: Ah, Vous êtes vraiment une belle personne. Merci, Samy Landry. Vous allez monter sur scène ce soir pour présenter votre spectacle Samy Party dans le cadre du festival Contrôle Alt. On peut vous admirer comme participante de l'émission Canada's Drag Race édition All Stars sur Crave. Vous allez aussi participer à un paquet de festivals de la fierté là, cet été. Je pense que c'est déjà fait, Toronto.
2: Oui, j'ai fait Toronto.
1: Donc, il reste Montréal, Moncton, Québec et Saint-Jean-Nouveau-Brunswick.
2: Oh my God, j'ai manqué Saint-Jean. J'étais supposé être là samedi. Mon vol a été annulé.
1: Ah, mais c'est pas de votre faute. Charlottetown, d'abord.
2: Charlottetown, oui.
1: Voilà, le menu est fait. Merci encore, Samy.
2: Merci beaucoup.
1: Merci aussi à la chef recherchiste Caroline Duplessis, dont je salue le dévouement depuis le début de la saison et à qui je souhaite de très bonnes vacances. Bonnes vacances aussi à Florence Thil-Descombes, adjointe à la réalisation, et à mes collègues recherchistes Christine Chevary et Catherine Amélie Murray. Bon vent à Jean-François Blais, qui s'en va commencer à planifier le retour de Pénélope en onde. Heureusement, là, je reste pas seule pour le reste de la saison. Toutes ces belles personnes ont travaillé cette semaine en alternance avec Mathis Harvey, Mali Navia et Maïté Belmire à la recherche. Merci aussi à Pierre Plante à la technique et à Sylvain Houd à la réalisation de chacune des émissions de la semaine. Finalement, merci aux Édimestres qui nous ont épaulés à tour de rôle cette semaine, soit Hamza Abouelouafa et Philippe Côté-Giguère. Lundi prochain, on va se laisser inspirer par Christine Beaulieu. On va aussi sortir de notre chambre d'écho avec Pascal Deblois qui va nous prendre par la main pour nous lancer dans une activité à sensation forte. On va découvrir c'est pour qui le saut à l'élastique. Bonne fin de semaine.
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9: C'est une division qui remonte à la fondation de la ville. Une distinction géographique, mais surtout sociale. Ici Maxime Côtier. Aujourd'hui, l'histoire. La Haute-Ville et la Basse-Ville de Québec.
10: À Québec, on a un quartier d'élite. Un quartier où habitent surtout le clergé, les militaires, les bourgeois. C'est la Haute-Ville. La Basse-Ville, c'est la ville des commerçants. C'est surtout les entrepôts, mais c'est aussi la ville des débarteurs, la ville des ouvriers du port.
9: Les propos de l'historien Marc Lafrance, auteur du livre « Québec-ville fortifiée », c'était à notre radio en 1982. C'est une ville reconnue pour sa beauté et son cadre physique exceptionnel. Mais derrière les murs et son décor de cartes postales, Québec a une histoire marquée par les contrastes et les contradictions. Une dualité qui perdure depuis sa création entre la haute ville, bourgeoise et commerçante, et la basse ville, populaire et besogneuse. Deux univers qui remontent à Samuel de Champlain, la haute étant le centre du pouvoir, et la base, le cœur économique.
11: Après mon cours primaire, eh bien, mon père a dit « Tu vas faire un cours commercial. » À l'Institut Thomas, dans ce temps-là, on apprenait la sténographie, la machine à écrire, puis on se préparait pour une carrière commerciale. Et puis, mon père m'avait acheté un chapeau mou.
12: C'était votre premier chapeau?
11: Oui, mon premier chapeau. Et j'avais 16 ans à peu près, puis je suis allé au coin où ma gang se tenait, et tout à coup, j'ai senti entre eux et moi une différence épouvantable. J'ai senti que ma jeunesse était finie. Puis je savais pas où je m'en allais, je suis retourné chez moi, j'étais bien triste. Et à ce moment-là, j'ai cessé de parler à mes amis, beaucoup moins en tout cas, j'ai parlé beaucoup moins. Et je me cherchais une ambition, un motif de vivre.
12: Une espèce de vocation.
11: Un idéal, et puis je savais pas dans quelle direction. Mais j'étais dévoré par un besoin de grimper la sacrée côte qui était là, le sacré escalier des pères là, qui montait à la Haute-Ville. Une sorte de besoin de pogner le ciel à deux mains et de dire c'est à moi, puis je sais pas comment.
9: Les confidences de Roger Leblanc, l'auteur à l'origine des ploufs, lui-même originaire du quartier Saint-Sauveur dans la Basse-Ville. C'était à notre radio en 1969. Alors pour nous parler de cette dualité, Haute-Ville-Basse-Ville, mon invité Jean-François Caron, il est historien, membre de la Société historique de Québec, auteur avec Pierre Lahoud des livres Curiosités de Québec, tome 1, 2 et 3. C'est publié aux éditions Gide. On le joint dans nos studios là-bas. Bonjour.
13: Bonjour.
9: C'est vrai que ça frappe le visiteur, hein, entre les beaux quartiers de la Haute-Ville et ceux de la Basse-Ville. On peut dire que la dualité perdure, mais elle est plus complexe. C'est pas qu'une division de classe sociale, c'est plus que ça.
13: Oui, c'est plus que ça. C'est fondamentalement géographique, hein, on le dit, Haute-Ville, Basse-Ville. Québec a été établi sur et autour d'un long plateau étroit qui s'étire de la pointe est là, de Québec, où on retrouve le vieux port, qui va s'étirer jusqu'à Cap-Rouge. Et de chaque côté, du côté sud, du côté du fleuve, il y a une falaise. Du côté nord, du côté de la plaine de la rivière Saint-Charles, bien, il y a une autre falaise aussi. Et ces deux niveaux-là ont commandé des fonctions, une occupation qui, elles, ont été associées à des classes sociales. Et là, ben tout s'enchaîne et ça met au monde plein de réalités autant économiques que sociales.
9: Oui, effectivement, parce que bon, Québec, c'est particulier, puis ça fait partie de la beauté de la ville aussi, hein, la topographie. C'est une ville en hauteur construite sur un cap. Mais aux origines, si on remonte à la fondation même de la ville en 1608, Québec est construite à quel endroit, précisément?
13: Mais d'abord, lorsque Champlain arrive en 1608, pour créer établir un comptoir commercial, il va s'installer ce qu'on appelle maintenant le secteur de la Place Royale, va construire son habitation, qui est un corps de logis, mais également un magasin, un entrepôt, et c'est fortifié. Il y a une petite palissade tout autour pour se protéger. Alors, c'est l'habitation de Champlain, mais dès 1620, pour des motifs défensifs, il va monter en haut de la falaise pour construire le fort Saint-Louis, qui plus tard deviendra le château Saint-Louis, ça va se développer. Mais le fort Saint-Louis était situé où on retrouve aujourd'hui le château Frontenac. Alors déjà, on occupe le bas et le haut de la falaise. Alors dès 1620, on peut dire que le concept de Basse-Ville et Haute-Ville est né.
9: Ah oui, déjà, avec des fonctions différentes, déjà, à ce moment-là?
13: Non, parce qu'au début, là, il n'y a pas beaucoup d'habitations, il n'y a pas beaucoup de monde. Alors, on est encore un comptoir commercial à ce moment-là. Donc, il n'y a pas encore, ça va venir un petit peu plus tard, là, cette division sociale et économique entre le haut et le bas. Là.
9: Ben, comment ça se fait, justement, cette division? Elle apparaît à quel moment et comment?
13: Bon, d'abord, la Basse-Ville, contrairement aujourd'hui où c'est assez aéré là, dans le secteur du Musée de la Civilisation, Place Royale, mais c'est parce qu'on a fait, on a gagné du terrain sur le fleuve, on a fait du remplissage. Mais à l'époque, on est vraiment pris là, entre le fleuve et la falaise. Et à cause de la proximité du fleuve et de ce qui va devenir le port, ben, c'est un quartier où on va trouver des commerçants avec leurs magasins, leurs entrepôts. C'est là que va apparaître le premier marché. Et au 19e siècle, les banques vont s'installer aussi en Basse-Ville. Donc, vraiment, tout le secteur de la Basse-Ville, c'est le quartier des affaires à Québec. Et les gens qui vont demeurer là, ben c'est pas les commerçants eux-mêmes. Eux, ils vont aller, on va le voir plus tard, ils vont aller ailleurs. Là. En bas, ben ça va être les travailleurs du port, de la construction navale, les gens qui vont travailler dans les entrepôts, etc., etc. Là.
9: Oui,
13: c'est vraiment relié au port. Là.
9: Oui, parce qu'on tend parfois à l'oublier, mais Québec, c'est une ville d'abord, une ville portuaire, puis ça accueillait de monde à l'époque autour du port, les débardeurs et autres. La présence des tavernes, c'est pas pour rien non plus. Hein?
13: Non, faut pas oublier qu'au 19e siècle, Québec est parmi les 5 ports les plus important au monde. Ça a déjà grouillé là, plus que ça grouille aujourd'hui.
9: Oui, oui. Et pendant ce temps-là, bon, vous dites les banques s'installent en bas, les travailleurs, ils sont en bas. Le lieu de pouvoir, il s'installe en hauteur.
13: Tout à fait, parce que au sommet, sur le plateau, c'est complètement différent. Contrairement en bas, en haut, il y a beaucoup, beaucoup d'espace. C'est très aéré. Donc, en haut de la côte de la montagne, on va retrouver, outre le fort et le château Saint-Louis, qui va être la résidence de Champlain, de tous les gouverneurs qui vont suivre, là, on va retrouver essentiellement des communautés religieuses, c'est-à-dire les prêtres du séminaire, les jésuites avec leur collège, les ursulines avec leur école de filles, pensionnat, puis les hospitalières de l'Hôtel-Dieu. Puis en 1792, lorsque va rentrer en action le l'acte constitutionnel, où les gens, pour la première fois, vont voter, élire des députés, bien, ça prend un parlement. Mm-hmm. Donc, le parlement, on va l'installer au sommet de la côte à montagne, à l'endroit où on retrouve aujourd'hui le parc Montmorency. Donc, qui va s'installer à la Haute-Ville? Bien, en raison du parlement, d'abord, ça va être des notables. Hein?
14: Oui, oui.
13: Alors, en raison du parlement, on va retrouver des politiciens, des ministres, des fonctionnaires. On va retrouver beaucoup de professionnels, de notaires, avocats, des médecins, des hommes d'affaires. On a vu que les affaires, ça se passe en bas de la côte.
14: Mm-hmm.
13: Sauf que les hommes d'affaires, eux, ils vivent en haut avec les notables. Puis on va retrouver aussi beaucoup de militaires, beaucoup d'officiers. Il y a des casernes, mais aussi beaucoup d'officiers militaires. Quant à la population, je dirais, ordinaire, là,
14: oui,
13: ben,
14: oui.
13: C'est la base ville. On va retrouver des travailleurs du port et tout ça, mais des artisans, des charpentiers, des forgerons. Et ce qu'on appelle les habitants, là, hormis les familles Couillard et Hébert, Louis Hébert et Guillaume Couillard, eux vont avoir leur terre à la Haute-Ville jusque dans les années 1640. Mais sinon, tout le reste de la population, ce qu'on appelle les habitants, ben eux, ça va être plutôt dans les seigneuries. Donc, l'île d'Orléans, la côte de Beaupré, Charlebourg, Sillery, Sainte-Foy, etc. Là.
14: Oui, oui. Et tout ça, ben, ça paraît bien sûr aussi dans l'architecture. Hein, quand vous dites, bon, à la Haute-Ville, on construit le Parlement. Autour du Parlement, on se greffe notamment les notables, les bourgeois, les professions libérales. Ben, ça se voit, les belles demeures de la Grande Allée, notamment.
13: Exact.
14: On va écouter ce qu'en disait un amoureux de Québec, Joseph Lavergne. C'était à l'émission Le Bel Âge, en décembre 1963.
15: Ah bien, la haute société québécoise, à ce moment-là, habitait la Grande Allée vers le Parlement. Vous savez, toutes ces maisons de chambre que vous avez maintenant.
16: Porte Saint-Louis.
15: Oui, justement, un peu en haut de la Porte Saint-Louis, là, la croix du sacrifice, là, à aller jusque sur la butte. Alors, tout ça, c'était la société qui demeurait là. Et puis même, j'oserais dire, dans le quartier latin où j'habitais, moi, autrefois, de 1900 à 1920, c'était les juges, les avocats, les médecins demeuraient dans le vieux quartier latin, aujourd'hui, qui est transformé en maison de chambre. Parce qu'autrefois, la paroisse de Notre-Dame de Québec partait d'ici, de Notre-Dame, et nous allions jusque, disons, au Bois de Coulonges. Même le lieutenant-gouverneur faisait partie de la paroisse Notre-Dame.
14: Description de la Haute-Ville. À quoi il fait référence quand il parle des maisons de chambre et du quartier latin?
13: Le quartier latin, aujourd'hui, l'Université Laval occupe un grand campus à Sainte-Foy. Ouais. Mais à l'origine, l'Université Laval était dans le Vieux-Québec, juste derrière la basilique, mm-hmm. Dans le secteur du séminaire de Québec. Et toutes les petites rues autour du séminaire de Québec ou de l'université à l'époque, les maisons avaient des chambres pour les étudiants. Alors, il y avait beaucoup, beaucoup de maisons de chambre comme ça pour accueillir les étudiants. Puis tout ce quartier-là, à cause de l'université puis de la présence des étudiants, et professorale, on appelait ça le quartier latin.
14: Ah oui. Mais à l'origine, quand on parlait de la Haute, hein, parce que la Haute, bon, ce que vous avez décrit, c'était la portion de la ville enclavée, protégée par les murs. Or, c'est devenu beaucoup plus que ça. Même pour la basse ville, la sémantique s'est élargie, non?
13: Oui, tout à fait, parce qu'au fil du temps, la population va s'accroître, donc le territoire aussi va s'accroître. Ben
14: oui.
13: À l'origine, là, la basse ville, haute ville, c'est le vieux Québec. C'est ce qui est désigné aujourd'hui par l'UNESCO.
14: Oui, oui.
13: Donc, c'est la ville intramuros, c'est la banlieue du gouverneur Montmagny de 1636, qui est juste à l'extérieur des murs, en Haute-Ville. C'était ça, la Haute-Ville. Puis la Basse-Ville, c'était ce qui était pris entre le fleuve puis la falaise dans le secteur de Place-Royale.
14: Mmh.
13: Cependant, ça va se développer. Va apparaître les faubourgs Saint-Jean puis Saint-Louis à l'extérieur des murs, en Haute-Ville. Puis au 19e siècle, ça va être les quartiers Montcalm, Saint-Sacrement. Donc, ça s'étend beaucoup. En Basse-Ville, bien, rapidement, le secteur de Place-Royale va être saturé. Donc, à partir de 1685, l'intendant Jacques Desmeules va ouvrir, va établir une deuxième base-ville, dans le secteur du palais de l'intendant, au pied de la côte du palais, en bas de l'hôtel Dieu. Et là, ça va être un secteur plus industriel. Et les gens qui vont habiter là vont travailler, par exemple, à la brasserie de Jean Talon. Il y avait une potasserie, il y avait le chantier de construction navale. Alors, on voit que la base-ville va s'étendre un petit peu. Et plus tard, ben, ça sera le faubourg Saint-Roch. Au 19e siècle, la construction navale devient très, très importante à Québec en raison de l'importance du port. Et plus tard, après le grand incendie de 1845, bien là, le faubourg Saint-Roch va s'étendre jusque dans Saint-Sauveur, plus à l'ouest. L'autre côté de la rivière Saint-Charles, au nord, c'est Limoilou. Et par une généralisation sémantique, bien, tous ces nouveaux secteurs-là vont être assimilés à la haute ou à la basse ville, selon leur position, là. Et même Limoilou, qui est assez loin au nord, de l'autre côté de la rivière Saint-Charles, ben, comme c'est une extension de Saint-Roch, du faubourg Saint-Roch, ben, on va appeler ça, simplement, la basse ville.
14: Mmh. Ouais, ben, c'est ça. Le secteur s'étend. Donc, la basse ville d'un côté, puis la haute ville qui s'étend.
13: Il y aurait une exception, je dirais, c'est le faubourg Saint-Jean, qui est situé en haute ville, mais qui est situé dans la partie de la plus basse de la haute ville. Donc, on l'assimile plus à la basse ville, même si c'est situé en haut de la falaise. Les gens qui habitaient le faubourg Saint-Jean, le quartier Saint-Jean-Baptiste aujourd'hui, travaillaient dans les chantiers de construction navale de la rivière Saint-Charles ou dans les usines de chaussures et des tanneries de la basse ville, juste au pied de la falaise. C'est une petite exception. C'est comme une petite extension de la basse ville en haute ville.
14: Et ça paraît sur le plan architectural. Hein?
13: Tout à fait. C'est toutes des petites maisons, là, contrairement au faubourg Saint-Louis qui est juste au côté et dans lequel il y a des belles résidences sur la Grande Allée, notamment, comme vous en parlez plus tôt.
14: Pas du tout la même chose. Entre la haute et la basse, ben, il faut communiquer, il faut se déplacer, bien sûr. Hein? Il y a les escaliers et les côtes, parce que ça aussi, c'est emblématique de Québec. Là.
13: Oui, tout à fait. Québec, c'est une ville à deux étages. Hein? Il y a deux paliers. Alors, pour communiquer, c'est pas évident parce que les côtes sont assez à pic. Donc, il y a d'abord des sentiers. On appelait ça des shortcuts. Shortcut, ça vient d'anglais shortcut.
14: Shortcut, ah oui.
13: Alors, c'est-à-dire des shortcuts, des sentiers. Et rapidement, ça va être aménagé. Ça va devenir des côtes. D'abord, la côte de la montagne, la côte d'Abraham, puis des escaliers. Le plus ancien escalier, c'est le premier, c'est l'escalier Casse-Cou en 1685, qui lui relie le secteur de Place Royale avec la côte de la montagne. On l'appelait l'escalier Champlain ou l'escalier de la basse ville, mais dans les guides touristiques anglophones du début du 19e siècle, on parle de breakneck stairs. Donc, on traduit ça par escalier Casse-Cou. Ça vous donne une idée de l'escalier. Là. Ça doit être assez Casse-Cou, c'est le cas de le dire. Puis, au fil du temps, il va s'en construire plusieurs. Là. Actuellement, on compte à Québec une trentaine d'escaliers tout autour de la ville. Le plus récent datant de 2023, donc ça continue. Là. C'est un besoin, puis les gens utilisent beaucoup les escaliers. Aujourd'hui encore, pour les déplacements de la population, c'est très, très utilisé, mais beaucoup, beaucoup aujourd'hui pour de l'activité physique.
14: Ah oui, aussi. On en profite.
13: Il y a d'abord à Québec le défi des escaliers, où on fait une course autour de la ville en montant et en descendant les escaliers. Oui. Alors, ça fait vraiment partie là, du décor de Québec, les escaliers.
14: Ben, ça fait travailler les jambes, puis on le disait déjà ici, dans cette archive, en 81, un exemple donc de ces côtes et de ces escaliers, l'émission Femmes d'aujourd'hui, septembre 81.
16: Unique en son genre, le rocher de Québec, par sa hauteur et sa forme, a doté notre ville de falaises escarpées et de côtes à pic. Si le mollet des Québécoises y a gagné un galbe dont elles sont justement fières, les Québécois ont négligé de qualifier de jogging l'exercice que leur imposent ces pentes douces. Il en est ainsi depuis les tout débuts de la colonie. En effet, la première côte, celle que l'on appellera de la montagne, n'était à l'origine qu'un sentier. Pierre-Georges Roy dit que ce ne fut qu'en 1623 qu'on pratiqua le coude situé à mi-chemin entre le haut et le bas et qu'on traça une voie de 14 pieds de largeur. Plus tard, toujours selon Pierre-Georges Roy, le père Charlevoix, en décrivant Québec, soutint qu'en 1720, on montait encore à la haute ville par une pente si raide qu'il a fallu y faire des degrés, de sorte qu'on n'y peut monter qu'à pied. Ce fut notre premier escalier public.
14: Voilà, les côtes et les escaliers de Québec, parce que ça a longtemps été un enjeu de communication. Il y a aussi, faut-il le rappeler, l'hiver à Québec.
13: C'est pas évident, non?
14: Non.
13: D'ailleurs, c'est pour ça qu'on va construire l'église Notre-Dame-des-Victoires. On voulait une desserte en basse ville, parce que c'était pas évident de monter à l'église, à la basilique, l'hiver, par les côtes. Mm-hmm. Et on va même s'aider avec des liens mécaniques, avec le funiculaire, à partir de 1879, qui relie la basse ville à la terrasse du Frein. Il y a un ascenseur, l'ascenseur du faubourg, du côté du faubourg Saint-Roch. Alors, on va s'aider de toutes les façons, surtout l'hiver, quand il fait froid et que c'est glissant et difficilement praticable.
14: C'est sûr, on se remet dans le contexte de l'époque pour donc se déplacer dans cette ville, comme vous l'avez bien dit, à deux étages. Parlons des deux solitudes. Et là, je ne parle pas ici d'anglophones ou de francophones, mais plutôt donc des gens de la haute versus ceux de la basse. Ça a marqué les rapports sociaux à Québec. Quel regard ils ont, ou ils avaient plutôt, l'un envers l'autre?
13: C'est beaucoup une relation dominant-dominé. Souvent, les patrons habitent la haute ville. les travailleurs de ces patrons-là habitent la basse ville. Souvent, pour les gens de la basse ville en haut, ben, c'est des snobs. Mm-hmm. Pour les gens du haut, ben, en bas, c'est le menu fretin, là. Et les gens d'en bas rêvent de monter en haut.
14: Oui, ben, on l'entendait avec Roger Lemelin, hein, c'était clair.
13: Ben, oui, il y a une jalousie, peut-être, aussi, c'est un rêve. Mais vraiment, on ne se fréquente pas. Puis, il y a deux beaux exemples de ça, je trouve. D'abord, le premier parc public à Québec, le parc Victoria, est construit en 1897 dans la basse ville, dans le Faubourg Saint-Roch, aux confins du Faubourg Saint-Roch. Et Québec, la Haute-Ville, va devoir attendre jusqu'en 1908, lors du tricentenaire, pour avoir son parc public, c'est-à-dire les plaines d'Abraham, le parc des champs de bataille. Et les gens de la basse ville fréquentent le parc Victoria. Les gens de la Haute-Ville fréquentent les plaines. Je vous dis pas que l'inverse n'est pas possible, là, mais en général, c'est ce qui arrive. Donc, on se fréquente pas beaucoup. Oui. Et un autre exemple qui est intéressant, 1896, lorsque le cinématographe des Frères Lumière arrive à Québec, il y a une présentation. D'abord, en Basse-Ville, on fait une présentation pour les gens de la Basse-Ville sur la rue Saint-Joseph. Et par la suite, on va faire une présentation sur la rue d'Auteuil en Haute-Ville. Et c'est vraiment des présentations pour les gens de la Basse-Ville et de la Haute-Ville. Ce sont les mêmes films animés, mais ça coûte plus cher d'y accéder pour les gens de la Haute-Ville que de la Basse-Ville.
14: Ben oui.
13: C'est le même film, c'est le même système, mais ça coûte plus cher. Alors déjà...
14: Ouais, ben deux clientèles distinctes. Hein, mais c'est vrai que bon, ceux de la Basse parlent volontiers des snobs de la Haute. Hein. Un exemple ici, Hervé Brousseau, comédien, chanteur et chansonnier en 1969.
17: C'est une espèce de façon de gueuler contre les gens qui avaient beaucoup d'argent, en fait, et qui ne juraient que par les sous qu'ils possédaient. Ou que par la voiture qu'il possédait, parce que mon père n'avait pas de voiture. Donc, moi, j'en avais pas non plus. Mon père n'avait pas de château non plus. On habitait un deuxième étage, très propre, très bien, mais un peu serré les uns sur les autres. Alors, c'est ces choses-là que je chantais. Enfin, le milieu ambiant, non seulement le milieu familial, la petite ville de Québec avec ses snobs, ses prétentieux, ses clans, ses petites chapelles, parce que... Je suis Québécois et à Québec, il y a des petites chapelles, il y a des petites gangs. Moi, j'étais un gars de la basse ville. Puis il y avait les gars de la haute ville. Puis les gars de la basse ville, ben, fréquentaient pas les gars de la haute ville. Pas parce qu'ils voulaient pas, mais parce que déjà, les gars de la haute ville les regardaient de haut. Là, c'est absolument logique. Hein. Il y avait une montagne entre les deux.
14: Une montagne entre les deux, hein, et on l'entend bien ici, c'est vraiment deux univers qui ne se côtoient pas beaucoup. On est en 1969. Bon, aujourd'hui, évidemment, les choses ont changé. Saint-Roch s'est embourgeoisé, Limoilou aussi, mais il reste que cette fracture sociologique, elle demeure quand même. Quand on regarde les statistiques, on vit moins vieux dans la basse que dans la haute.
13: Tout à fait. Malgré que c'est de moins en moins vrai, parce que, comme vous disiez, on retrouve maintenant à Basse-Ville, ça s'est embourgeoisé, il y a des très, très beaux condos en Basse-Ville, dans le secteur du Vieux-Port, dans Saint-Roch. Beaucoup d'étudiants qui habitent le quartier Montcalm, dans le Faubourg Saint-Jean. Sauf que il y a quand même, on le dit statistiquement, au niveau de la santé, les salaires, etc., il y a encore aujourd'hui une petite fracture. C'est moins pire qu'avant.
14: Oui, oui, oui.
13: Il n'y a plus d'envie comme à l'époque, là, Basse-Ville versus Haute-Ville. Mais il demeure encore quelque chose. Là.
14: Ben, comme dans la plupart des villes. Hein. À Westmount, on vit plus vieux et mieux que dans Saint-Henri, hein, à Montréal.
13: Exactement.
14: C'est un peu ça. Là. Bon, mais cette relation-là, Haute-Ville-Basse-Ville, elle fait aussi partie de la culture populaire. On l'a mis en scène, on l'a transposé à l'écran. On entendait au début Roger Lemelin, les ploufs. Ce sont des gens de la Basse-Ville.
13: Tout à fait. Roger Lemelin va publier son « Au pied de la pente douce », puis par la suite, il y aura les ploufs, dans lequel on décrit vraiment la Basse-Ville, qui est un microcosme de la société québécoise populaire, là, en pleine urbanisation, industrialisation. Puis on voit les gens de la Basse-Ville qui rêvent, puis ils en font même un combat là, d'une ascension sociale vers la Haute-Ville. Puis le film qui a été fait à partir du roman, les ploufs, le montre très, très bien, là, où on voit Ovid Plouf, qui lui, c'est son rêve, là, c'est de monter en Haute-Ville puis d'amener sa belle Rita Toulouse danser au Château Frontenac. Et pour le faire, évidemment, il utilise un des escaliers de la ville. Là. C'est vraiment le rêve. Et Roger Lemelin, lui-même, va réaliser ce rêve-là où un gars de la Basse-Ville, du quartier Saint-Sauveur, qui va finir par réussir à monter à la Haute-Ville et habiter la rue des Braves, célèbre 1080 des Braves, où Jacques Parizeau plus tard habitera. Cobra, là.
14: Ben oui.
13: Donc, lui-même est un bel exemple de ce rêve et de cette ascension sociale là, pour plusieurs.
14: Oui, ben c'est sûr. Hein, ouais, de Saint-Sauveur à la rue des Braves, le parc des Braves, puis bon, qui sera mis à l'écran également. C'est l'incarnation même de la bourgeoisie de la Haute-Ville. Et c'est lui qui l'incarne, hein, Roger Leblanc.
13: C'est la réussite, le symbole de la réussite.
14: Ah ben oui, tout à fait. Effectivement, ben, ils ont été quelques-uns comme ça à chanter la Basse-Ville. On va se laisser en musique parce que lui, il a chanté peut-être mieux que quiconque. Hein, ses souvenirs de la Basse-Ville, Sylvain Lelièvre de son album Petit Matin en 1975. Mon invité est Jean-François Caron. Il est historien, membre de la Société historique de Québec. Il nous parlait depuis nos studios là-bas. Merci beaucoup d'avoir été là.
13: Ça m'a fait plaisir.
14: Ici Maxime Coutier. Là-dessus, bonne soirée. À la prochaine. Au revoir.
18: Quand on est de la Basse-Ville, on n'est pas de la Haute-Ville. Il y en a qui s'en souviennent, d'autres qui s'en souviennent pas.

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Une pause musicale très percussive aujourd'hui, en commençant avec le jazz de la réputée trompettiste Ingrid Jensen, qui a ce style vigoureux, cette ferveur dans l'improvisation, des qualités qu'elle a affirmées dès le début de sa carrière dans les années 90. La maturité a tant de bons à offrir en musique. En formule quatuor, avec l'album Landings, Ingrid Jensen propose des compositions dynamiques, un jeu précis, puissant, harmonisé avec des instrumentistes qui s'écoutent et se répondent. Vraiment, la balle rebondit. Est-ce que vous entendez? C'est la pièce d'ouverture avec le légendaire saxophoniste George Coleman, collaborateur de Miles Davis et de Herbie Hancock. Il a 91 ans et il a rejoint la troupe pour revisiter son classique Amsterdam After Dark.

Vigueur et élégance, voilà comment on pourrait décrire ce disque Landings, qui contient aussi ces moments de lyrisme et de douceur, comme cette reprise de la compositrice Clara Bley, qui était si audacieuse et originale. Ingrid Jensen s'approprie complètement sa pièce en hommage à Aida Lupino, un hommage dans un hommage.

C'est un disque qui est tellement équilibré entre l'énergie et l'élégance, entre le rythme et la mélodie, et c'est rehaussé de tout plein de subtilités. Pour conclure, une des formidables compositions du percussionniste Rob Power, qui est un trésor musical de Terre-Neuve. Il est le percussionniste principal de l'Orchestre symphonique de Terre-Neuve, mais il est aussi compositeur, professeur. Il joue dans plusieurs formations. C'est un musicien qui est très actif et qui est passionné de la fabrication d'instruments de percussion, jusqu'aux plus insolites. Et lui-même en a créé. Il a fabriqué un marimba en verre qui a un très beau son. Son disque « A Time and a Place » s'inspire de son expérience personnelle de la synesthésie. Il existe plusieurs formes de synesthésie. La sienne, c'est l'espace-temps. Donc, il perçoit les unités de temps, les années, les mois, les jours, comme des représentations spatiales, comme des formes visuelles. La pièce qu'on va écouter se démarque sur le disque. Il y a plusieurs sections rythmiques et ensuite l'aspect mélodique s'impose. Elle s'intitule « Belly Hack ».

La voyez-vous, la musique? On dirait que c'est impossible de ne pas imaginer visuellement les sons. Alors, c'est au son de Rob Power que je vous remercie d'être à l'écoute et que je vous souhaite de très bons moments à notre antenne. Ici Ariane Cipriani, à bientôt!

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1: Peut-on rire une blague ou une histoire? La blague est une histoire inventée à laquelle on essaie de faire croire. On raconte une blague à quelqu'un dans l'intention de faire marcher cette personne. En revanche, une histoire drôle est un court récit dont la chute est comique. Le but d'une histoire est de faire rire et non de mystifier. D'ailleurs, la personne à qui on raconte une histoire sait généralement dès le départ qu'il s'agit d'une histoire. Le verbe rire n'est jamais transitif direct. On peut rire de quelque chose.

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8: Ici Marc-Antoine Leblanc. Voici vos informations. Le Canada a décidé d'inaugurer seul le nouveau pont international Gordie Howe. Une cérémonie a été organisée à Windsor sans la présence de dignitaires américains dans le contexte des tensions commerciales avec les États-Unis. Après des mois de délai, l'infrastructure doit devenir le plus important point de passage transfrontalier au pays. Catherine Brulotte.
9: Une délégation entièrement canadienne a participé à la coupe symbolique du ruban sur le tablier du pont Gordie Howe.
10: En hommage à Gordie, ce pont va relier nos travailleurs et approfondir une partenariat qui profite à nos deux pays depuis des générations.
9: Alors que le ministre fédéral de l'Infrastructure, Gregor Robertson, avance que le pont est un symbole de collaboration entre les deux pays,
11: our relationship has been challenged over the last few years.
9: Le premier ministre de l'Ontario n'hésite pas, lui, à rappeler que c'est un conflit commercial et sur le partage des revenus de péage qui a forcé le report de son ouverture.
11: And I want to make it clear, we'll never stop standing up.
9: L'Ontario et le Canada ne seront pas intimidés, répète Doug Ford. Si les camions doivent encore attendre jusqu'à lundi pour traverser la rivière sur la structure suspendue, un premier véhicule a traversé symboliquement les services frontaliers du côté canadien. Stéphanie Robichaud est surintendante du pont Gordie Howe pour l'Agence des services frontaliers du Canada.
12: Ici, on a la technologie la plus moderne à travers le Canada. Ça va nous aider à vérifier rapidement les marchandises qui entrent au Canada.
9: L'Association du camionnage de l'Ontario estime que les entreprises de transport pourraient économiser des centaines de milliers de dollars par mois en utilisant le nouveau pont en raison des économies de temps et d'essence et du péage plus abordable que sur le pont Ambassadeur. Ici Catherine Brulotte, Radio-Canada, Windsor.
8: Plus de 900 feux de forêt sont en activité sur l'ensemble du territoire canadien. La situation est particulièrement difficile dans le nord de l'Ontario, où plus de 1800 personnes ont été évacuées, en grande majorité des communautés autochtones. De nouveaux ordres d'évacuation ont aussi été lancés en Colombie-Britannique, où les autorités s'inquiètent des conditions météorologiques et de la fusion de deux brasiers dans la vallée du Fraser. Et des feux de forêt font aussi rage en Europe, où plus de 200 000 personnes ont dû être évacuées en France et en Espagne. Du côté français, le président Emmanuel Macron a demandé aux armées de se mobiliser pour venir en renfort à la sécurité civile. La situation est particulièrement critique dans le sud-ouest du pays. Les autorités espagnoles combattent elles aussi un violent brasier dans la région de Madrid. Le gouvernement régional juge d'ailleurs qu'il est impossible d'éteindre le feu. Le président américain Donald Trump menace l'Iran et les rebelles houthis de frappes majeures en riposte aux attaques revendiquées par la milice yéménite contre des pétroliers en mer Rouge. Les houthis ont entrepris de bloquer un détroit situé à l'extrémité sud de la mer Rouge en solidarité avec Téhéran. Ce détroit est crucial pour le transport de pétrole, comme le détroit d'Hormuz. Donald Trump affirme par ailleurs ne pas avoir pris de décision au sujet de bombardements de plus grande envergure en Iran. Selon lui, le régime iranien est de plus en plus sérieux dans les discussions pour tenter de mettre fin au conflit. La première ministre du Québec, Christine Fréchette, a souligné ses 100 premiers jours au pouvoir dans une vidéo diffusée sur les médias sociaux. La chef de la Coalition Avenir Québec y a vanté ses réalisations, tandis que les partis d'opposition ont critiqué son bilan. Éric Plouffe.
13: Depuis 100 jours, on exécute notre plan pour faire avancer vos priorités.
14: Dans sa vidéo, Christine Fréchette énumère une série de mesures mises en place depuis qu'elle a succédé à François Legault.
13: On modernise nos hôpitaux dans les régions du Québec.
14: Pour le député du Parti libéral du Québec, André Fortin, plutôt que de faire le bilan de ses 100 premiers jours au pouvoir, Christine Fréchette devrait défendre celui de la CAQ.
15: Et ça, c'est des déficits démesurés, des services publics qui sont très difficiles d'accès, des promesses brisées comme le 90 minutes à l'urgence ou le médecin de famille pour tout le monde.
14: Le député du Parti québécois, Pascal Bérubé.
16: Les Québécois et Québécoises n'oublieront pas, ça fait 8 ans qu'ils sont au pouvoir, pas besoin de rajouter

0: 4 ans supplémentaires.
1: Le député de Québec solidaire, Sol Zanetti, a aussi réagi à ce bilan de Christine Fréchette.
2: La réalité, c'est que c'est le même gouvernement, c'est le même monde. Il y a juste une personne qui n'est plus là, mais ça ne change pas grand-chose.
1: Des Québécois interrogés sur ce bilan de la première ministre ont exprimé des avis partagés, comme ceux-ci croisés dans les rues de Trois-Rivières.
3: Moi, je l'aime bien. C'est une femme dynamique.
4: Elle distribue beaucoup de cadeaux et d'argent. Je trouve qu'elle exagère un peu.
5: Puis... je pense qu'elle fait son possible.
6: 100 jours, c'est quand même un peu court. Puis c'est sûr qu'on est en période presque préélectorale. Donc, c'est sûr, il y a eu des cadeaux saupoudrés ici et là.
1: C'est d'ailleurs à Trois-Rivières où est née Christine Fréchette que celle-ci sera candidate lors des prochaines élections prévues cet automne, plutôt que dans Saguenay, où elle a été élue pour la première fois en 2022. Éric Plouffe, Radio-Canada, Montréal.
7: Toujours au Québec, le milieu de la santé attend avec impatience des nouvelles d'un projet pilote lancé l'an dernier qui vise à transférer au privé les patients en attente d'une chirurgie depuis plus d'un an. Jusqu'à maintenant, aucun patient dans cette situation n'a été transféré. Le docteur et vice-président de la Fédération des médecins en pratique privée du Québec, Sébastien Simard, a soumissionné à l'appel d'offres de Santé Québec il y a plusieurs mois. Mais il est toujours sans réponse.
8: On est actuellement dans l'attente de réponse, à savoir est-ce que certaines cliniques vont être choisies et lesquelles pour mettre en branle le projet de la troisième offre. Je pense qu'on est rendu à une étape au Québec où est-ce qu'il faut mettre vraiment tous les joueurs du système de santé ensemble pour pouvoir servir la population.
7: Plus de 3500 patients québécois sont en attente d'une chirurgie depuis plus d'un an. Voilà, c'était vos informations.
9: Bonjour, je suis Barbara Judith Caron, la réalisatrice de la série balado Les pires moments de l'histoire, qui a trouvé son chemin sur les ondes d'ici première. Si vous entendez ça, c'est probablement que vous roulez la nuit, que vous travaillez quand tout le monde dort ou parce que vous êtes tout simplement un oiseau nocturne. Alors, au nom de toute l'équipe, je vous souhaite la bienvenue dans notre univers. Dans les prochaines minutes, l'humoriste et créateur de la série, Charles Beauchesne, va vous faire découvrir le côté sombre du passé. On va revenir sur les événements les plus lugubres de l'histoire, les maladies les plus crasses, les coups bas les plus sinistres, mais surtout, surtout, sur les humains les plus tordus que la Terre ait portés. Ici, comme on se le dit souvent entre nous, ben, y a pas de place pour le bon vieux temps, juste le mauvais. Mais c'est drôle, là. Promis. Tu sais, on a gagné 6 fois l'Olivier du meilleur podcast humoristique avec Script, fait que, ben, je pense que vous allez rire en 2 détails dark. Ça, c'est une autre chose que vous allez découvrir à l'instant. La série est historiquement la plus rigoureuse possible, mais c'est raconté avec un langage, disons, assez cru. Puis comme la réalité dépasse souvent la fiction, ben, y a certains détails qui sont franchement graphiques. Donc, si vous avez le cœur sensible ou les oreilles chastes, vous êtes prévenus. Alors voilà, montez le son, on descend dans les bas-fonds. Bonne écoute.
10: Attention, ce podcast utilise un langage cru. Il y a des bouts plus sexus, il y en a où on fait le récit d'événements violents. C'est normal, ce sont les pires moments de l'histoire. Pas ceux où tout le monde se prend par la main dans une grande farandole avec des papillons avec des ailes en paillettes multicolores qui tourbillonnent. Mais on préférait vous en avertir.
11: Alors bonjour mes petits choux, ainsi que quelques genoux, une poignée de bijoux, peut-être une coupe de joujoux, une vessie pleine de cailloux, puis un vieux hibou avec des poux. Bref, peu importe où vous vous situez dans tout ça, bienvenue au pire moment de l'histoire avec Charles Beauchesne, le podcast historique où je retrace le pire du passé, tout en profitant pour vous glisser une petite leçon de français sur le fly. Et si on parlait finalement du Titanic? Ouais, c'est ça. Avant toute chose, je vais inviter tous les fans du film de 1997 et/ou de Céline Dion à se calmer le proverbial cœur de l'océan. J'ai, comme qui dirait, pas les 3 heures nécessaires, ni le budget, ni les effets visuels pour vous faire revivre tous les événements. Wow, ces effets spéciaux sont incroyables! Dommage que personne n'ait le visuel! Donc, pour faire changement, je vais essayer de me concentrer sur toutes les affaires un peu poches qui n'ont pas été mentionnées dans le film. Je vous invite donc à voir cet épisode comme un genre de supplément, un peu comme les extras qu'on retrouvait jadis sur les DVD à la belle époque des making-of, des deleted scenes, et bien sûr, de la version du film avec le réalisateur qui parle par-dessus comme un ami gossin qui l'a déjà vu puis qui ferme jamais sa calice de gueule. Pouvez-vous croire qu'à une certaine époque, c'était l'expérience qu'on voulait? Bon, à cette heure, partez-moi ce générique-là et plongeons dans les abîmes de l'océan pour en apprendre plus sur le Titanic.
0: Allô? Ouais, non, c'était juste une façon de parler. C'est si possible, je ne veux pas cette mort-là. Allô?
10: Pour quiconque n'ayant jamais entendu parler du Titanic, je sais pas c'est quoi votre problème, mais en gros, c'est un paquebot de luxe qui va frapper un iceberg géant écoulé dans le nord de l'Atlantique en 1912 lors de son voyage d'inauguration, emportant plus de 1500 personnes dans les tréfonds glaciaux et obscurs de l'océan Atlantique. Ce ne sera donc pas un bon départ. Des questions?
12: Contexte historique.
10: Donc, on est en 1908, quand Joseph Bruce Ismay, le grand patron de la compagnie maritime britannique White Star Line, commande au constructeur naval avec un nom de compagnie de haut-parleurs des années 80, Harland & Wolff, un trio de paquebots géants qui seront construits à Belfast, en Irlande du Nord, et conçus par les architectes Thomas Andrews, Edward Wilding et Alexander Carlyle. Et c'est officiellement la plus longue parade de noms de gens dont tout le monde se torche que j'ai jamais faite. Rien de ceci n'est important! Bon voyage! Les trois navires en question vont être baptisés le RMS Olympic, le RMS Titanic et le RMS Gigantic. En tout cas, il y a clairement un gars au marketing qui avait une relation compliquée avec la taille de son propre engin. Gigantic, qui sera rebaptisé plus tard Britannic. Et voilà qui est raisonnable et moins phallocentrique. Quoique personnellement, si quelqu'un décidait de baptiser son propre pénis le Britannic, ça lui conférerait un certain flegme que je ne déteste pas d'ailleurs.
12: Détail prophétique.
10: Alexander Carlyle, c'est celui qui va être responsable du design de tous ces nouveaux paquebots, des espèces de longs et majestueux suppositoires marins avec quatre cheminées, dont la quatrième sur le Titanic était dans les faits purement esthétique et n'était reliée à aucune salle des machines. Non, à la place, on inventait une utilité à cette cheminée-là en faisant un genre de tuyau d'échappement pour les cuisines et les sections fumeurs du navire. Donc si aujourd'hui vous regardez une photo du Titanic et que les quatre cheminées fument, ben dites-vous qu'une d'entre elles, c'est juste de la grosse fumée de clope. On l'appelait le vaisseau des rêves. Mais c'est pas ça le détail dont je voulais vous parler. Là où ça devient intéressant, c'est que l'architecte Alexander Carlyle voulait utiliser l'architecture du bateau afin de doubler le potentiel de canots de sauvetage à bord. Mais c'est pas ça qui va se passer. Ce qui va se passer, c'est...
13: Ha! 64 canots de sauvetage! Autant dire que tout ce que les gens vont voir en sortant sur le pont, c'est des canots de sauvetage! Voulez-vous aussi qu'on mette des canots de sauvetage dans les verres d'eau?
14: Non, monsieur Ismay, mais...
13: Mettez 16 canots tout au plus. De toute façon, le bateau est insubmersible. Croyez-moi que le gratin de la société va faire tout un fromage si le look du bateau fait patate.
14: Vous voyez ce que je viens de faire?
15: Fromage et patate dans le sens de gratin. Oui, j'ai saisi.
10: En tout cas, j'espère que cette décision ne viendra pas mordre quelqu'un dans les fesses plus tard. Le premier bateau du trio à être complété est l'Olympic, devenu célèbre pour un événement qui va survenir lors de sa cinquième sortie. En effet, le 20 septembre 1911, l'Olympic va tourner d'un coup sec sans crier gare alors qu'il naviguait parallèlement à un autre navire, le HMS Hawk, et foncer directement dans la proue super pointue de ce croiseur de guerre britannique qui était ni plus ni moins que conçu pour couler des navires. Je me demande ce qui va se passer. Et bien surprise, l'Olympique va résister au fait de s'être fait nautiquement poignardé, si vous me permettez l'expression, et réussir à retourner à Southampton par ses propres moyens. Personne n'est mort, personne n'est blessé, bonne nouvelle, non? Pas tout à fait. Malheureusement, le fait de s'être sorti de justesse de tout ça va donner à la White Star Line une espèce de foi inébranlable en leur bateau qui présente maintenant comme insubmersible.
12: Détail intéressant.
10: Les constructeurs des bateaux, Harland & Wolff, sont bien insistants sur le fait qu'ils auraient jamais présenté le Titanic comme insubmersible et que ça viendrait d'une mauvaise interprétation de certains journaux. Même si ça sonne totalement comme une compagnie qui a fait de la fausse publicité puis qu'une fois pogné les culottes baissées, essaie de gaslighter les acheteurs en leur faisant croire que c'est eux qui avaient mal compris le marketing, comme Subway là, pendant le scandale des sandwichs 12 pouces qui étaient en fait 11 pouces. Puis là, ils disaient que finalement, Subway Footlong, c'était juste le nom de la marque déposée puis que ça n'avait pas nécessairement rapport avec la longueur des sandwichs. Ça, puis leur porte-parole Jared, qui était un pédophile, finalement.
15: Dans les faits, ce qui a sauvé l'Olympique, c'est une série de compartiments étanches séparés dans la coque. Si l'un d'eux perce, l'eau s'accumule uniquement dans ce compartiment-là au lieu d'inonder le reste du navire. Le Titanic était également muni de 16 compartiments qu'on pouvait fermer à distance à partir du pont. Et selon les ingénieurs, même avec 4 compartiments inondés, tout devrait bien aller. Génial! Impossible que le Titanic coule maintenant. Et si jamais quelqu'un avait besoin de plus de mesures d'étanchéité, on va construire le Titanic avec un petit 3 millions de rivets en acier extrêmement résistants au changement de température. Ce qui est quand même important quand tu vas voguer dans des eaux plus fraîches qu'une conversation entre un couple d'ours polaires qui veulent essayer d'ouvrir leur couple. Fascinant. Les affrontements sont violents à cette période de l'année, alors que l'un semble demander à l'autre « Pourquoi t'as besoin de ça? Je suis pas assez? » Le problème, c'est que ces fameux rivets d'acier devaient bien sûr être installés avec une christie de grosse machine hydraulique encombrante du début du 20e siècle, qui devenait carrément impossible à opérer dans les sections où il y a des courbes, comme le bas du bateau, également appelé le bout qui trempe dans l'eau. Les travailleurs ont donc dû rentrer les rivets à la main, ce qui est impossible à faire avec des rivets en acier à l'époque. On les a donc remplacés par des rivets en fer forgé, plus malléables, mais aussi plus fragiles, particulièrement à basse température. Tout va bien aller!
12: Détail dark.
15: Pendant les 26 mois que va prendre la construction du Titanic, la compagnie Harland & Wolff va enregistrer un rassurant total de 246 blessés, incluant des jambes écrasées dans les machines hydrauliques ou encore des chutes du haut du bateau en plus de 8 morts, dont seulement 5 seront identifiés. OK, attention tout le monde, je vais maintenant partir la grosse machine encombrante à poser les rivets du début du 20e siècle. OK, mais attention à tes jambes, le piston hydraulique part rapidement. OK! Oui, bon, ça va paraître un peu bête, mais je viens tout juste de m'écraser une jambe au-delà de toute réparation.
16: Ah, c'est correct, ça arrive tout le temps. Par contre, prenez garde de ne pas vous appuyer contre cette rampe, elle est pas terminée.
15: Mais je n'ai plus de jambe, je dois m'accrocher à quelque chose, sinon...
16: Ben, c'est qui ce type?
15: Aucune idée, je l'appelle juste Hey depuis 2 jours.
12: Détail dark et familial.
15: Parmi les morts sur le chantier, on compte un certain Robert James Murphy qui est tombé d'un des ponts supérieurs avant de s'exploser le crâne 50 pieds plus bas. Par contre, là où ça devient drôle, c'est que son fils Robert Murphy Jr. était lui aussi préalablement mort en construisant le paquebot Olympique. Ouais, maintenant que je le dis à voix haute, c'est pas si drôle que ça, finalement. En fait, il va pas mal y avoir des morts et des accidents jusqu'au dernier moment avant la mise à l'eau du Titanic. Mais genre, littéralement, il y a un ouvrier qui va être terrassé le jour du lancement du Titanic quand une poutre en bois va lui tomber dessus. Et je pense que la seule façon dont il aurait pu mourir plus près du fil d'arrivée, c'est si on l'avait accidentellement fessé avec la bouteille de champagne qu'on casse sur la coque pour inaugurer le bateau.
13: Je baptise maintenant ce bateau RMS Titanic.
16: Ouais, c'est qui ce type?
15: Aucune idée. Pour être honnête, j'étais trop occupé à m'en foutre. Bref, au moment de son inauguration, le RMS Titanic était non seulement le plus grand paquebot du monde, mais aussi une des plus grandes structures construites par les humains après la Tour Eiffel. Plus de 269 mètres de long, 28 mètres de large et 53 mètres de haut. Si tu le mets debout, il dépasse de 130 mètres la grande pyramide de Khéops. Ce qui fait donc de la pyramide de Khéops un parfait rack à Titanic quand tu veux le remiser pour l'hiver. Pour ceux qui seraient dans cette situation-là. Pouvant accueillir jusqu'à 3500 passagers, le Titanic était une merveille de luxe, avec des salons ornés de boiseries de petits anges avec des petites foufounes, des salles de réception, des courts de squash, un bain turc, un gymnase, un salon de coiffure, et aussi la toute première piscine à bord d'un bateau de croisière, avant qu'aujourd'hui ça devienne une espèce de bain de pied généralisé pour tous les passagers qui attendent que la place se libère dans l'eau pleine de vieux plaster. Les croisières! Ça n'a jamais l'air de ce qu'il y a dans le dépliant. Tout ça, bien sûr, exclusivement pour les ultra-riches en première classe avec des chapeaux de forme qui promènent sur le pont un petit chien qui a reçu beaucoup plus d'amour que plusieurs humains. Comme Winston, mon bulldog nourri exclusivement avec de la root beer.
17: Je prendrais bien un petit tracile avec moi.
15: Vous allez voir, tout le monde, il est très drôle. Par contre, pendant ce temps-là, les passagers de troisième classe étaient confinés sur les ponts inférieurs, entassés un par-dessus l'autre dans leur urine comme des poulets d'élevage.
16: Mais la musique était bonne, par exemple!
12: Détail intéressant.
15: Un billet de première classe sur le Titanic pouvait coûter jusqu'à 870 livres, ce qui équivaut à plus de 215 000 $ canadiens aujourd'hui, alors qu'un billet de troisième classe coûtait quant à lui 7 livres, donc à peu près 1730 $ canadiens, ce qui est quand même assez onéreux pour aller mourir gelé dans l'Atlantique.
16: Mais la musique était bonne, par exemple!
15: Le voyage inaugural du Titanic devait normalement avoir lieu en mars 1912, mais les réparations de l'Olympique, qui avait subi le traitement d'ouverture de cannes de soupe chunky, si vous me permettez l'expression, vont retarder la livraison du Titanic de quelques semaines et repousser le départ pour la mi-avril, aussi connu comme le moment où il y a le plus d'icebergs dans les lignes de navigation transatlantique. C'est le capitaine Edward John Smith qui est choisi pour piloter ce premier voyage, un navigateur d'expérience à la barbe blanche qu'on surnomme le capitaine des millionnaires. En effet, plusieurs individus méga riches de l'époque, comme entre autres l'homme d'affaires américain Benjamin Guggenheim, ainsi que le financier de Wall Street
18: J.P. Morgan,
15: se book régulièrement un billet sur chaque bateau dont il est le capitaine. Un peu comme les espèces de blaireaux qui ont développé un site internet pour savoir quel McDo sert encore le McRib.
12: Détail boum!
15: Une autre raison pour laquelle on va offrir la gig au capitaine Smith, c'est qu'on voulait lui faire une fleur parce que c'était son dernier voyage avant la retraite. Oh non! C'est finalement le 2 avril 1912, donc un jour trop tard pour que ce soit une joke, que le Titanic quitte Belfast vers Southampton, où il va cueillir ses premiers passagers qui ne se doutent aucunement que le Titanic aurait quitté les chantiers de Belfast alors qu'un feu faisait rage dans une de ses soutes à charbon. Et la raison pour laquelle on parle jamais de ça, c'est que c'est étonnamment la moins pire affaire qui va arriver à ce bateau-là. Pire que ça, selon Guillermo Rein, un gars spécialisé en feu de charbon, pour ceux qui se demandaient c'est quoi juste le seuil d'étroitesse maximale d'un champ d'études qui est ta profession, quand on découvre un feu qui couve dans un tas de charbon, c'est que ça fait déjà un méchant bout que ça brûle. On soupçonne d'ailleurs que le feu se serait auto-déclaré, parce que oui, apparemment, le charbon, ça peut tout simplement se mettre à brûler comme ça de façon spontanée. Eh bien, j'espère que la légère satisfaction de connaître ce fun fact de charbon valait la peine d'y dédier sa vie en tant que spécialiste.
12: Détail paniquant.
15: Ce type de feu a la fâcheuse particularité de pouvoir atteindre des températures entre 500 et 1000 degrés Celsius, là, mes degrés favoris. Une chaleur telle qu'elle peut facilement chauffer le métal à blanc, le déformer et évidemment avoir des conséquences graves sur l'intégrité de la structure, la rendant plus vulnérable à, je sais pas moi, une collision, mettons. Ou encore au choc des températures dans l'eau glaciale. En tout cas, chose certaine, faudrait vraiment pas que le Titanic entre en collision avec un gros bloc de glace. Pis c'est pas comme si la situation de l'incendie va être rapidement mise sous contrôle. Le jour du départ inaugural de Southampton, le 10 avril 1912, alors que les passagers s'émerveillent que ça sente encore la peinture fraîche, que la porcelaine n'a encore jamais servi et que personne n'a jamais dormi dans les draps et que le personnage de Kate Winslet monte à bord avec son gros chapeau pis sa mère chiante, ben le feu brûle toujours. Et la seule façon pour eux d'arrêter le feu, c'est de vider le charbon de la soute qui mesure 10 mètres de haut et qui contient à peu près 100 tonnes de charbon directement dans les chaudières. Ce qui est à peu près l'équivalent naval d'une marmite de chili trop épicée que quelqu'un serait obligé de manger pour pas que quelqu'un d'autre chie douloureusement. Ou quelque chose du genre.
12: Détail intéressant!
15: Ici, je vous parlais de l'incroyable histoire d'une personne qui a débarqué du Titanic le jour du départ de Southampton. Étant donné, je vous le rappelle, que l'Olympique est en cale sèche pour réparation, le capitaine Smith du Titanic va décider d'embarquer à la dernière minute le commandant second de l'Olympique, Henry Wilde, ce qui va avoir l'effet plutôt chiant de bumper tout le monde en dessous dans la hiérarchie vers un rang inférieur comme des dominos. Celui qui était commandant second du Titanic devient alors le premier officier. Le premier officier est rétrogradé au rang de second officier et ainsi de suite jusqu'au deuxième officier, David Blair, à qui on demande de quitter le bateau comme un total loser.
19: Vous savez, Blair, ce n'est rien de personnel. C'est juste que les places sont limitées.
16: Enfin, capitaine, voulez-vous dire que moi, je suis spécifiquement celui de trop sur un navire de 3500 personnes qui n'est pas rempli à capacité?
19: C'est exactement ça. Vous n'avez plus d'utilité ici. Je ne peux tout simplement pas faire monter à bord n'importe qui.
16: Capitaine Smith, j'aimerais formuler une plainte à propos de la qualité de la root beer réservée exclusivement à mon bulldog à bord. Non, Winston, ne bois pas cette merde, c'est de la mog. Ouais, l'affaire, c'est que quand Monsieur Blair va quitter pour aller pleurer dans sa chambre la face dans son oreiller d'avoir raté le Titanic, il va aussi, par inadvertance, se pousser avec la clé de son casier qui contenait la seule paire de jumelles sur le bateau. Maintenant, demandez-moi pas pourquoi un bateau aussi luxueux que le Titanic a voulu faire des économies de bout de chandelle en achetant juste une paire de jumelles. Mais chose certaine, maintenant, impossible de voir un gros objet de loin. Néanmoins, malgré cette accumulation de circonstances de merde qui vont contribuer à faire couler le navire comme jamais, le Titanic lève l'ancre le 10 avril 1912, suite à quoi il va faire une escale à Cherbourg en France, puis un arrêt à Queenstown en Irlande, ce qui me semble être un détour puisqu'on revient de là, mais OK, si vous insistez, je deux fois l'Irlande. Avant de mettre le cap vers New York, transportant à son bord 2240 passagers, incluant 908 membres de l'équipage et un crise de gros au feu dans la cale, qui, ironiquement, ne sera jamais le principal problème de toute cette histoire. Effectivement, difficile d'imaginer comment une compagnie qui transporte ni plus ni moins que la clique du 1% de l'époque pouvait envisager de partir alors que son bateau brûle plus fort que le gland du batteur de Motley Crue quand il pisse. Ben en fait, c'était justement ça le problème. On voulait pas perdre la face devant ces gens-là. Ça a coûté une fortune construire les navires. La compagnie est dans le trou. Elle doit gérer le très public scandale de l'Olympique qui a ralenti la livraison du Titanic. Si ça sortait que le Titanic retardait encore son départ à cause d'un feu, les journaux en auraient fait leur chou gras. Personne n'aurait acheté son billet. La compagnie aurait probablement fait faillite et ça aurait été une catastrophe que, heureusement, on a évité. Mais pour l'instant, c'est pas important. Là, c'est le bout dans le film où on fly à vive allure avec des dauphins, à la proue Leonardo DiCaprio crie qu'il est le roi du monde avec son ami italien qui a un accent de logo des restaurants de Giorgio. Le capitaine Smith prévoit traverser l'Atlantique en 6 jours. Et pour ça, il doit maintenir une vitesse de 19 nœuds. Bon, c'est vite comment ça, cette heure 19 nœuds. C'est la vitesse que ça prend pour défaire 19 nœuds dans les fils de la TV quand t'essaies de plugger la Switch. Parce que si c'est ça, je peux vous garantir que 19 nœuds, c'est la plus lente de toutes les vitesses. En capitaine d'expérience, Smith prévoit un trajet à travers l'Atlantique légèrement au sud, ce qui, en théorie, devrait lui éviter le hotspot des icebergs, un peu comme moi dans une piscine qui contourne les groupes d'enfants pour éviter les zones où l'eau est plus chaude de quelques urines. Effectivement, en 1912, la meilleure technique pour pas frapper un iceberg, c'est de ne pas le frapper. Et disons que les moyens sont limités, et en plus, ça se déplace, ces grosses conneries glacées-là. De façon générale, il faut surtout s'en remettre aux alertes imprécises des autres bateaux, ainsi qu'aux joyeux marins avec un petit foulard dans le nid de pie, qui est l'espèce de corbeille à papier en haut du mât avec un plouc dedans pour surveiller les alentours, et ce, même de nuit, sans jumelles, qui pourtant sont bel et bien à bord, mais dans un casier, dont la clé est à Southampton. On est maintenant rendu le 13 avril, au beau milieu de l'Atlantique, et by the way, le feu brûle encore! En effet, l'incendie s'était répandu jusque dans une seconde soute de charbon. Il fallait donc vider tout le charbon pour pas qu'il prenne feu, puis le mettre dans la chaudière pour qu'il prenne feu, puis que le bateau avance. Puis là, s'il y a des questions, écrivez aux spécialistes des feux de charbon. J'ai comme l'impression qu'il y a le temps de vous répondre. C'est donc le lendemain, dimanche 14 avril à 9h du matin, que Harold Bride et Jack Phillips, les opérateurs radio du Titanic, reçoivent le premier avertissement d'une zone d'iceberg à proximité.
12: Détail intéressant!
16: Gérer les messages d'urgence n'était pas le gros du travail des opérateurs radio du Titanic. En fait, leur principale tâche, c'était de recevoir et transmettre les communications personnelles entre les passagers et les gens sur la terre ferme dans un genre de très vieille application Messenger. Sauf que là, faites attention à ce que vous écrivez, le message est toujours lu par quelqu'un.
15: Ben, comme Messenger, finalement.
18: Hey, stop. Dors-tu? Stop. Voici Dick Pic. Stop. Je me suis dit que t'aurais apprécié. Stop. Envoie-nous à cette heure. Stop.
15: De ce qu'on sait, le message d'alerte aux icebergs aurait bel et bien été transmis au capitaine Smith, qui aurait pris ça, somme toute, relax, parce que c'est vraiment pas anormal de se faire dire qu'il y a des icebergs pendant la saison des icebergs. Ce qui donne envie de tomber en bas de sa chaise, par contre, c'est que le capitaine va décider d'annuler la séance d'exercice d'urgence où on pratique comment rejoindre et embarquer sur les canots de sauvetage en cas de naufrage pour faire quelque chose de beaucoup plus le fun à la place, aller donner un sermon à la messe du dimanche. En tout cas, la notion de fun était bien relative en 1912 parce qu'on pourrait presque croire que le capitaine a choisi de foxer quelque chose de plate pour aller être libre comme l'air dans quelque chose d'encore plus plate. À midi, la salle radio reçoit le deuxième avertissement. Qu'est-ce qu'ils disent? Ici le Baltique, stop. Champ de glace en vue, stop. Sérieusement, c'est dangereux, allez pas par là, stop. Stop, stop. C'était pas une erreur, stop. Je vous disais juste stop, stop. Voyons, on dirait que c'est pas clair, stop. C'est stop dans le sens d'arrêter, stop. C'est pas plus clair, hein? Stop. Ça, vous voyez, c'est un stop, stop. Donc, Colin, stop. Une fois mis au courant, le capitaine Smith, qui devait redresser le trajet du bateau vers l'ouest, décide de maintenir sa trajectoire sud-ouest, s'assurant d'éviter la zone dangereuse. Tout va pour le mieux, le Titanic est sauvé.
12: Détail malchanceux.
15: Transportons-nous du côté de ce fameux iceberg qui nous concerne dans cette histoire. Ce monstre de glace serait né, j'imagine, si on peut dire ça d'un iceberg, en mars 1910, quand une masse de glace de 2 millions de tonnes se serait détachée de la côte sud-ouest du Groenland. Fast forward de 2 ans dans le futur, mais qui est encore plus que jamais dans le passé pour nous. Et cette accumulation de fond de shaker à cocktail géant est encore grosse comme un terrain de baseball et voyage à 17 km/h, soit juste un peu moins vite que la vitesse de pointe d'un cochon. Honnêtement, je ne sais pas si c'est lent ou rapide. Vous essayerez d'attraper cette affaire-là dans une tombola. Anyway, 1912 a été le théâtre d'un phénomène assez particulier parce que le courant glaciaire du Labrador s'est déplacé plus au sud que d'habitude, ce qui a protégé l'iceberg des eaux chaudes du Gulf Stream qui l'aurait normalement fait fondre et lui aurait permis de voyager pas mal plus bas que ce que les icebergs font normalement. Ce qui veut dire qu'en gardant le cap vers le sud, le capitaine Smith venait donc de très ironiquement envoyer tout le monde directement à Iceberg City. À 21h52, les opérateurs de la salle radio vont recevoir un avertissement de la part du Messaba, un bateau. Message qui se résume à « Des icebergs, stop. Des banquises, stop. De la glace, stop. Mon pays, ce n'est pas un pays, c'est de la glace, stop. Ice, ice, baby, stop. »
20: Ça veut dire que notre nouvelle route serait dangereuse, elle aussi. Est-ce que ça veut dire qu'on doit prévenir le capitaine?
15: Eh non, si c'était vraiment important, le message aurait été précédé de MSG pour Master Service Gram, pour indiquer que c'est un message à remettre au capitaine en priorité.
20: Je sais pas, man, je pense quand même que si on utilise notre gros bon sens...
15: Hey, on est-tu ici pour réfléchir ou pour transmettre des messages cochons? Et parlant de ça, j'en ai un pas mal épicé à transmettre à la maîtresse de Monsieur Taylor. Vous voulez un MSG? J'en ai un pour toi. Un Master Sex Gram.
12: nice. Fuck oui.
15: Une heure plus tard, ils vont recevoir un message d'un autre bateau avec un nom pas inspiré, le Californian, qui leur annonce qu'ils vont s'arrêter pour la nuit parce qu'ils sont entourés de glace et d'icebergs. Le message n'étant pas non plus précédé de MSG, les opérateurs ont cru que c'était pas une urgence, ce qui me semble nécessiter un petit peu plus à chaque fois un très gros effort mental pour ignorer le contexte. Pire encore, les opérateurs radio du Titanic étaient en plein rush de passer des messages personnels parce qu'ils étaient à distance radio d'une station Marconi, qui n'est malheureusement pas le nom d'une pas pire place de pâtes italienne avec un bar à pâtes avec 60 choix de sauce qui goûtent juste 4 affaires finalement. Ouais, Marconi, c'était le nom du gars qui avait breveté le télégraphe. Miam, mais pas trop. De plus, étant donné que le Titanic essaye de communiquer avec Terre-Neuve à presque 650 km, les opérateurs avaient mis le volume du poste de radio dans le tapis. Ce qui fait que quand l'opérateur du Californian, qui n'était qu'à 15 km, leur a envoyé un message, le signal leur a quasiment fait exploser les oreilles. Un peu comme quand ton chum écoute des podcasts dans l'auto avec le son méga fort parce que c'est mixé super bas, puis le lendemain, tu parles à la radio,
21: ça fait faire le son à tout le monde!
15: En bourgeois le vert, les opérateurs du Titanic auraient donc répondu « Laissez-nous tranquilles, vieil homme ».
10: Ce qui explique probablement pourquoi l'opérateur du Californian a décidé de fermer sa radio avant de partir se coucher en faisant...
2: Vieil homme, moi, je vais vous montrer, moi, espèce de petit galopin. Un jour, vous allez avoir besoin d'aide et laissez-moi vous dire que...
10: Donc, finalement, il est 23h30. Tout est calme, une nuit sans lune, une mer sans vagues, un gars de troisième classe est probablement en train de dessiner les nichons d'une fille de réchaud-fusain. Et personne ne réalise que le Titanic se dirige tout droit vers un iceberg gros comme 23 minivans. Ouais, rappelez-moi de me magasiner un système de mesure reconnu universellement. L'affaire, c'est que sans la lumière de la lune et les vagues pour se briser sur les obstacles, il y a, comme qui dirait, aucun cue visuel pour avertir l'équipage de quoi que ce soit. On se dirige donc à l'aveuglette et le Titanic se prépare à métaphoriquement se lever pour aller aux toilettes en pleine nuit et se péter le petit orteil sur un coin de patte de lit. Le problème, c'est que malgré l'handicap visuel de 100%, le Titanic continue de se la jouer Fast and Furious, la pédale dans le plancher, à la vitesse de malade de 40 km/h.
12: Détail intéressant.
10: Il y a quelques documentaires qui aimeraient nous faire croire que le capitaine Smith était soit un irresponsable ou une espèce de carpette à la solde de son patron, Joseph Bruce Ismay, et que la raison pour laquelle il n'a jamais ralenti pendant le voyage, c'est qu'on lui avait demandé de battre le record de la traversée transatlantique la plus rapide. Ce qui est totalement faux pour la raison très étrange que la White Star Line avait une politique anti-battre des records. Fouillez-moi, c'est quoi le deal de cette affaire-là?
2: Je vous avertis, capitaine, si vous ne faites qu'essayer de battre un record, vous pouvez dire adieu à votre job!
3: En fait, monsieur Ismay, je vais prendre ma retraite après le voyage.
2: J'aurai votre peau, Smith! Bon, excusez-moi maintenant, il me semble avoir vu une dame sur le deuxième pont avec des ongles de 42 pieds de long que je dois limer au plus vite avant que quelqu'un se mette dans la tête de les mesurer! Hé, hey, vous! Je vous ai vu! Arrêtez tout de suite de casser des noix de Grenoble avec votre tête! Vous êtes rendu à quoi? 30? Cessez-moi ça tout de suite, vous allez finir par battre un record!
22: Trois jours. Dans trois jours, tu prends ta retraite, Smith.
12: Détail intéressant et un peu dark.
10: Une autre théorie à ce sujet, c'est qu'à cause d'une grève des mineurs, ceux dans les mines, ceux qui peuvent et vont s'acheter des cigarettes, le Titanic aurait quitté Southampton avec à peine assez de charbon pour se rendre à New York. Et qu'après les deux feux les ayant obligés à vider leurs réserves plus vite que prévu, ils pouvaient tout simplement plus se permettre de ralentir ou de trop changer le trajet parce que ça consommerait trop de ce fameux charbon qui commençait à plus être là. Le pari que le capitaine Smith et Ismay ont donc probablement fait, c'est que la probabilité de frapper un iceberg est très faible. Alors que tomber en panne dans le milieu de l'Atlantique avec une meute de millionnaires et des journalistes qui les attendent au port de pied ferme en vissant l'ampoule du flash, ça avait 100% des chances de les faire passer pour des caves. Donc à 23h39, le Titanic est à 500 mètres de l'iceberg. Mais personne ne le voit, pas même les deux gars dans le nid de pie qui sont là à se plisser les yeux dans le noir comme quand j'essaie de lire les noms des rues en conduisant la nuit. Ah, c'est quoi celle-là? De l'orimier? Des érables? Mais non, c'est une pancarte de Canadian Tire. Ah ben non, finalement, c'est juste une très grosse fraise. Eh ben, quelle soirée! Quand les gars dans le nid de pie voient l'iceberg, il est complètement trop tard. Mais ça les empêche pas de lancer l'alerte en sonnant la cloche et en criant dans un téléphone steampunk.
23: Iceberg! Iceberg droit devant!
2: Iceberg! Iceberg!
20: Ça y est, je vois de la fumée, la manœuvre et des gens enclenchés!
24: Non, ça c'est juste les fumeurs sociales dans la quatrième cheminée!
10: C'est le sixième officier, James Paul Moody, qui devait effectivement être Moody, qui reçoit l'appel et transmet le message à William McMaster Murdoch, qui est le premier officier, mais ça aurait aussi pu être une firme de comptables. Pris au dépourvu, Murdoch ordonne de mettre la barre à bâbord toute dans l'espoir d'éloigner la proue de l'iceberg. Selon des rapports contradictoires, il y aurait aussi soit ordonné de faire marche arrière, soit de stopper carrément l'hélice du propulseur central. Et ça fonctionne! Presque. Le Titanic évite effectivement l'impact de front et subit plutôt un très long accrochage latéral, comme la fois où j'ai scratché tout le côté droit de mon char en reculant trop proche d'une colonne en béton dans un stationnement souterrain. Faites attention, le stationnement de la Place des Arts est traître.
12: Détail intéressant.
15: On a longtemps pensé que l'impact de l'iceberg avait fait un méga trou dans la coque du Titanic, alors que des recherches plus récentes laissent croire qu'il s'agit en fait de 6 petites ouvertures, et je suis certain que tous ces gens morts sont bien contents qu'on se soit penché avec autant de précision sur cette question. Sauf que ces légères égratignures en termes de paquebot vont rapidement empirer de façon catastrophique à cause des panneaux en métal affaiblis par les incendies non-stop d'un bord et le froid glacial de l'Atlantique Nord de l'autre, ainsi que tous ces rivets en fonte bon marché rentrés à la main qui se sont mis à sauter comme des bouchons de champagne, ce qui fait que le Titanic s'est tranquillement ouvert à l'image d'une sorte de zipper post-temps des fêtes. Au même moment, le capitaine Smith, qui dormait jusque-là, arrive en panique sur le pont sans prendre le temps de changer son gros pyjama à pattes rouges avec une trappe pour les fesses. Moi, du moins, c'est comme ça que je l'imagine. Il ordonne d'abord la fermeture des portes étanches, ce que Murdoch avait déjà fait, mais il était trop tard pour contenir l'eau qui rentrait maintenant à pas moins de 7 tonnes par seconde dans les salles des fournaises. Ça y est, patron, on a finalement éteint le feu.
1: Bon, beau travail, tout le monde. Je crois qu'on n'aurait pas volé un petit rafraîchissement.
15: Après une inspection rapide, pour ne pas dire en panique, on découvre qu'il y a des dommages majeurs au réservoir du Cochron avant, aux trois cales avant ainsi qu'aux chaufferies 5 et 6, soit un total de 6 compartiments. Et selon les ingénieurs, même avec 4 compartiments inondés, tout devrait bien aller. Ça ne va donc pas bien. Vers minuit maintenant, l'architecte du Titanic, Thomas Andrews, déclare aux officiers qu'il n'y a plus rien à faire et que le Titanic sera au fond de l'océan d'ici environ 2 heures. Pour eux, c'est le début de la fin. Et pour les fans du film de 1997, c'est précisément le temps de mettre le deuxième VHS. Le capitaine Smith va se rendre dans la salle de radio et demande aux opérateurs d'envoyer un appel à l'aide. Le navire le plus proche, le Californian, oh non, va malheureusement pas répondre parce que son vieil opérateur a fermé sa radio et est allé se coucher parce qu'on n'a pas été fait avec lui. Et bien sûr, le système radio du Titanic va surtout rejoindre des bateaux beaucoup trop loin qui ne peuvent pas les aider. Ici le Frankfurt. Stop! Nous avons reçu votre message. Stop!
4: Fuck oui, on est sauvés!
15: Malheureusement, nous sommes à plus de 100 km. Stop. Fait que, stop. Bonne chance avec ça. Stop. On vous envoie des ondes positives. Stop.
4: Non!
15: Mais éventuellement, une lueur d'espoir. Ici le Carpathia. Stop. Nous avons reçu votre message. Stop. Nous sommes en route. Stop.
4: Oh fuck oui, on est sauvés. S'ils arrivent dans les 2 prochaines heures, tous les passagers pourront être mis en sécurité.
15: Attends, le message continue. By the way, stop. Nous sommes à 90 km avec une vitesse maximale de 15 nœuds. Stop. Fait qu'on se voit dans grosso modo 4 heures. Stop. Ciao. Stop.
4: Non!
15: Sauf que là, il faut évacuer 2240 passagers et membres de l'équipage sur seulement 16 canots de sauvetage. Pourquoi donc? Ah ouais, parce qu'on a voulu garder une belle vue dégagée. Eh bien, j'espère que tout le monde a apprécié de pouvoir regarder la mort en face sans aucune obstruction. Et c'est à peu près à ce moment-là que le capitaine Smith, réalisant que la majorité du monde sur son bateau était condamné, va avoir comme une légère dépression nerveuse. Moment idéal pour que le second officier, Charles Lighthaller, lui demande quoi faire. Capitaine, excusez-moi de vous déranger pendant que vous bad-tripez, mais qu'est-ce qu'on fait?
19: Quoi? Les femmes et les enfants d'abord. Oui, c'est ça. Les femmes et les enfants d'abord.
15: Parfait. C'est compris à 100%. Sur aucune place à une mauvaise interprétation de ma part. OK, tout le monde. C'est les femmes et les enfants seulement sur les canaux. Compris? Aucun homme admis. Femmes et enfants seulement. Tous les hommes restent sur le bateau, peu importe ce qui se passe et la place disponible dans le canot.
23: Mais qu'en est-il des bulldogs?
17: Et de la route pire.
12: Détail dark.
15: En fait, ce qu'il y avait précisément sur le Titanic, c'est 14 canots de sauvetage d'une capacité de 65 personnes, 2 bateaux de secours d'une capacité de 35 personnes et 4 bateaux pliables, d'une capacité de 49 personnes chacun. Ce qui aurait permis de sauver 1176 passagers sur les 2240. Pas la note de passage, mais quand même pas si pire. Ben, attachez bien vos bouées de sauvetage parce que le second officier Lighthaller va trouver le moyen
10: moyen de lancer à l'eau des canots à moitié pleins quand il n'y avait plus assez de femmes ou d'enfants à proximité pour les mettre dedans. Son plan étant de les remplir à capacité, mais une fois sur l'eau seulement, ce qu'il n'a jamais pu faire parce que les canots se sont rapidement éloignés de peur de se faire aspirer par le Titanic qui s'enfonce ou chavirer par les gens qui se noient en capotant.
5: Je demanderai à tous les gens qui battent trip dans l'eau de bien vouloir former une seule file ordonnée. Merci!
10: Vers 1h50 du matin, le dernier canot de sauvetage est mis à l'eau alors qu'il reste plus de 1600 personnes sur le bateau. Ça va peut-être vous surprendre un petit peu, sur un bateau, il n'y a pas la moitié des canots de sauvetage et une seule paire de jumelles, mais il y a assez de vestes de flottaison pour tout le monde.
19: Bon!
10: Par contre, dans la panique, beaucoup de passagers n'arrivent pas à s'en trouver une, ce qui est un peu la même affaire finalement.
12: Détail dark.
10: Selon l'opérateur radio Harold Bride, il y a même un dude qui serait rentré dans la salle Marconi pour voler de force la veste de l'opérateur Jack Phillips jusqu'à ce qu'on l'assomme avec de l'équipement avant de le laisser pour mort. Et honnêtement, je sais plus trop qui est le méchant dans ce scénario-là. À 2h15, l'arrière du Titanic commence dangereusement à canter vers le haut à mesure que l'eau déborde des compartiments étanches qui n'ont pas de plafond, étanches comme on dit, ce qui a pour effet de remplir les sections non inondées du paquebot, provoquant une vague géante qui déferle vers l'arrière du navire, propulsant des passagers directement dans la mer, dans ce que j'appelle l'effet ouvrir un robinet pour noyer une araignée dans l'évier. Voyant qu'aller à l'arrière du bateau est un peu stupide à ce stade-ci, Lighthaller se garoche dans la mer, mais se fait aspirer par un puits de ventilation avant d'être expulsé par un, et je cite, « terrible souffle d'air chaud » juste à côté d'un canot de sauvetage chaviré. Ce qui est probablement la façon la plus Looney Tunes de s'en tirer.
24: Wow! Ça donne presque envie d'en refaire un tour!
10: C'est là que la structure du Titanic se serait mise à trembler alors que la poupe continuait de monter dans les airs jusqu'à atteindre un angle de 30 à 45 degrés, ce qui finalement court-circuite toutes les lumières du bateau, qui est quand même impressionnant considérant que chez nous, je fais sauter les breakers si je me fais des toasts en utilisant un séchoir, plongeant maintenant la scène dans l'obscurité totale. Puis, il y a eu un genre de gros bang à l'intérieur du navire.
24: Enfin, qu'est-ce que c'est que ça?
6: Ce n'est qu'une hypothèse, mais je pense que le bateau est aux prises avec plusieurs forces titanesques. Regardez, la proue est inondée de millions de litres d'eau qui tirent l'épave vers le bas. Et d'un autre côté, les forces de l'air maintiennent la poupe à la surface, ce qui crée de la résistance.
19: Voyons, madame, cessez d'être hystérique et laissez les hommes parler de choses sérieuses. Voilà ce que je pense. Le bateau est déchiré entre l'affaire qui tire le bateau vers le bas et genre quelque chose qui pousse pour le garder à la surface.
24: Inutile d'en dire plus, vieille âme. J'ai tout compris instantanément.
10: Et c'est finalement à 2h20, soit 2h40 après avoir heurté l'iceberg, que le Titanic disparaît dans les abysses de l'océan, emportant avec lui plus de 1500 personnes garrochées dans les eaux glaciales de l'Atlantique, sous le regard impuissant des gens dans les canots de sauvetage.
23: Mon Dieu! Winston! Quelle horreur!
17: L'humanité.
12: Détail dark.
10: Il y a bel et bien des chiens qui ont survécu au naufrage, deux Poméraniens et un Pékinois de première classe. Les pires! Pendant ce temps-là, des milliers de personnes se la gelaient dans les eaux glacées. On parle de moins 2 degrés le soir du naufrage à cause du sel marin qui permet à l'eau de rester liquide en dessous du point de congélation. À cette température-là, tomber directement dans l'eau provoque un choc thermique, genre. En gros, t'es désorienté, épuisé presque instantanément, tu perds probablement conscience dans les 15 premières minutes et t'as gros max 45 minutes avant que l'hypothermie t'emporte vers une mort glaciale. C'est seulement vers 4 heures du matin que le Carpathia arrive pour aider les survivants et rendu là, je veux pas dire qu'il est trop tard, mais il est trop tard, esti. Seulement 710 passagers sont sauvés au total, dont le second officier Lighthaller, qui a réussi à survivre en s'accrochant à un canot renversé avant d'être ramassé par un autre canot de sauvetage qui, comme on le sait, avait full de places disponibles. Tous les autres personnages de notre histoire sont morts ce soir-là, incluant le capitaine Smith qui a très dramatiquement choisi de s'enfermer sur la passerelle de commande pour couler avec son navire. Ainsi que les musiciens de l'orchestre de bord qui auraient effectivement joué de la musique sur le pont jusqu'à la dernière minute dans l'espoir de calmer la foule,
20: Ce qui a juste dû rendre l'expérience plus rochante qu'autre chose en fin de compte.
19: Un dernier petit détail dark pour la route.
20: Des quelques 1500 personnes qui sont mortes, seulement 328 corps vont être récupérés. La majorité d'entre eux sont enterrés dans un cimetière à Halifax, avec des pierres tombales numérotées parce que c'était impossible d'identifier leurs dépouilles gonflées d'eau glaciale. Fin!
19: Le fin mot de l'histoire avec un grand H.
20: Bon, qu'est-ce qu'il y a à apprendre de tout ça? Ben, que les croisières, c'est pas si le fun que ça. Je n'y pas, laissez-vous jamais avoir par le prospect d'un bateau avec des montagnes russes sur le pont. Mais si on en revient au Titanic, je crois que la morale de l'histoire, c'est que c'est malheureusement pas juste à cause de l'iceberg que le bateau repose au fond de l'Atlantique. Du moins, pas autant qu'à cause d'une série de mauvaises décisions qui, par accumulation, ont précipité le Titanic vers son destin funeste. Comme quand on a choisi d'essayer d'éviter l'iceberg, exposant le flanc le plus fragile du navire. Ah ouais, parce que j'ai le malheur de vous annoncer que le plus chiant dans toute cette histoire, c'est qu'on sait aujourd'hui, a posteriori, que de par le design renforcé à l'avant du Titanic, si le second officier avait simplement laissé le navire foncer de plein fouet sur l'iceberg, il aurait probablement jamais coulé. On parle aussi très peu de l'après-Titanic. Dans les mois qui ont suivi le drame, il y a eu une commission d'enquête menée par le tribunal des naufrages britanniques pour essayer de faire la lumière sur les causes du naufrage. Faisant fi de plusieurs témoignages, entre autres celui sur le manque de canots ou celui des pompiers à propos du feu, la conclusion du tribunal, c'est que le bateau a coulé simplement parce qu'il a foncé à trop grande vitesse dans un iceberg, mais que personne n'était à blâmer parce que c'était ça les procédures à l'époque. La vérité, c'est que l'enquête était commandée par la commission du commerce qui était responsable du transport maritime britannique et qui avait approuvé le Titanic comme apte à naviguer, ce qui peut effectivement faire mal paraître quelqu'un en bout de ligne. Dans le sens que toute atteinte à la réputation de la White Star Line leur retomberait indirectement dessus, ce qui explique d'ailleurs pourquoi Ismay, le Big Boss, a finalement été lavé de tout blâme. D'ailleurs, parlant de ce sac à merde, c'est intéressant de noter qu'Ismay est un des seuls hommes à s'être introduit sur les canaux de sauvetage comme une véritable poule mouillée. Il a d'ailleurs été perçu comme un méga pissou par l'opinion publique qui se disait que la chose honorable à faire aurait été de couler avec son navire pas aussi insubmersible que précédemment publicisé. Ismay finit par démissionner de la White Star Line en 1913 avant de s'exiler en Irlande dans un manoir majestueux. Ça lui apprendra, j'imagine. Je m'appelle Charles Beauchesne et le cauchemar se poursuit dans un prochain épisode. Les pires moments de l'histoire avec Charles Beauchesne est une idée originale de Charles Beauchesne. 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
8: Et c'est ainsi que la magie de la trigonométrie entre en œuvre, alors qu'il nous faut maintenant...
9: En cinq minutes, je pourrais essayer de suivre alors que mon professeur de secondaire 4 essaye, sans le savoir désespérément, de me faire comprendre mes plus vieux ennemis sur Terre, sinus et cosinus. Mais à la place, et si je vous racontais l'histoire de la bande dessinée que je suis présentement en train de lire, cachée dans mon manuel de mathématiques que je suis possiblement en train de tenir à l'envers? Qui sait?
8: Opposé sur adjacent. Monsieur Beauchesne, vous pouvez, bien sûr, me résumer tout ce que je viens d'expliquer.
11: Non, mais hear me out. Voici Astérix le Gaulois de René Goscinny et Albert Uderzo.
8: OK, Beauchesne, dehors!
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9: À
11: Astérix, c'est bien sûr ce méga succès de l'âge d'or de la bande dessinée franco-belge, les aventures du petit guerrier gaulois malin et de son ami le gros gaulois qui a un besoin fondamental de défoncer des crânes de Romains à main nue. Tout débute dans les années 1930 quand le petit Albert Uderzo découvre dans le journal un art qui est en pleine explosion à l'époque, la bande dessinée. Il se tord de rire chaque semaine devant les aventures de ses nouveaux héros comme Mickey Mouse, Popeye le marin, Félix le chat, Flash Gordon, ainsi que plusieurs autres affaires un peu dolles qu'il fallait vraiment être là pour être impressionné. Surtout, Uderzo va être fasciné par l'œuvre de Walt Disney qui, à l'époque, fait rêver le monde entier avec ses dessins animés qui, pour beaucoup de vos arrière-grands-parents, étaient ni plus ni moins que de la sorcellerie.
23: C'est une souris, elle conduit un bateau à vapeur. Je ne sais pas ce que je suis censé regarder.
11: Là, si vous le voulez bien, on va fast-forwarder la Deuxième Guerre mondiale. Uderzo est maintenant un jeune homme de 18 ans, animé d'un fervent désir de devenir le nouveau Disney, ce qui va le pousser à obtenir une job en animation. Plus précisément, un poste d'intervalliste, c'est-à-dire la personne qui dessine sans cesse la même image, mais juste un peu différemment pour combler l'intervalle dans le mouvement d'un personnage. Un travail de moine où tu passes ta journée ou ta semaine à ajouter de la fluidité à une seconde d'animation. Donc, comme tout le monde, il va se rendre compte que faire de l'animation, c'est de la merde et aller faire de la bande dessinée à la place. Dieu merci, en 1951, on lui présente le scénariste de génie et roi du gag René Goscinny, qui lui revient tout juste des États-Unis. Il est convaincu qu'il est possible de percer le marché nord-américain de la bande dessinée, et c'est ce que le nouveau duo va effectivement essayer de faire avec un premier projet, les aventures de Oompa-Pa le Peau-Rouge.
3: Un héros qui ne passait que dans les années 50. Puis même là, ça va être un flop monumental et c'est peut-être mieux comme ça. Disons simplement qu'un universitaire aurait beaucoup de quoi se fâcher dans Oompa-Pa.
11: Comme il n'y a rien qui soude plus une équipe que de se planter, nos deux compères ont développé une sorte de complicité fraternelle similaire à celle de deux Gaulois toujours hypothétiques à ce stade-ci. Ils vont décider de se concentrer sur la conquête du marché local en lançant en 1959 Pilote, leur propre journal hebdomadaire de bande dessinée. Sauf que là, ils ont, comme qui dirait, un léger problème de pas encore d'histoire à raconter dans toutes ces BD qu'on a promis. Alors, ils vont faire ce que les Français font tout le temps, c'est-à-dire régler le problème en buvant du pastis et en fumant 1,5 million de cigarettes jusqu'à ce que...
13: OK, comment on fait une bande dessinée qui va parler aux Français? D'abord, qu'est-ce que la France? Il y a eu l'âge des cavernes, ensuite...
14: Et ensuite, il y a eu les Gaulois!
16: Oh! Les Gaulois!
11: Le 15 minutes plus tard...
18: Et nous parle du village pourrait s'appeler Assurance Tourix.
14: Oh, Goscinny, je crois que je vais être malade.
11: Et voilà, Astérix était né. Et son premier album, Astérix le Gaulois, est publié de manière épisodique dans le magazine Pilote d'octobre 1959 à juillet 1960. Ouais, le génie de la patente, c'est qu'on utilise les guerriers de l'Antiquité afin de faire une parodie de l'Europe actuelle. En tout cas, actuelle des années 50. Principalement celle des Français de l'après-guerre, qui sont à cette époque en grande partie des gros monsieur à moustache avec des pifs d'alcoolo puis des épouses qui les engueulent pendant qu'ils jouent à pétanque. Le succès va être planétaire. Tout le monde va se reconnaître là-dedans pendant les 24 premiers albums. Goscinny va même pouvoir réaliser son fantasme d'être Walt Disney, alors que leur propre compagnie d'animation va produire des longs métrages qu'on nous repasse depuis à l'infini pendant le temps des fêtes avec la toune de Plastique Bertrand qui fait « Ave César, Julie Superstar, on dépense les flops dans le look et les gommes. » Et aujourd'hui encore, je sais pas ce que ça veut dire. Bref, tout baigne jusqu'à ce qu'en 1977, Goscinny fasse une crise cardiaque en soulevant des valises. Mais heureusement, on va l'envoyer à l'hôpital pour faire une batterie de test comme lui faire faire du vélo stationnaire.
13: Allez hop, un petit kilomètre à vélo en fumant deux ou trois clopes, y a rien là!
11: Ce qui va effectivement lui faire faire une deuxième crise cardiaque. Fatale, cette fois-ci.
14: Eh ben voilà, il avait des problèmes cardiaques. Infirmière, notez ça au dossier. Et maintenant, voyons voir si cet enfant est vraiment allergique aux peanuts.
11: Ouais, c'est plutôt sinistre, mais je peux pas m'empêcher de penser que Goscinny aurait trouvé ça très drôle. Là, évidemment, ça va être le méga deuil pour tout le monde. Uderzo a perdu son ami et son partenaire de travail. Tout le monde croit qu'Astérix, c'est fini. Eh bien non! Uderzo va continuer tout ça tout seul et sortir 10 albums entre 1980 et 2009. D'ailleurs, dans l'avant-dernier, il y a des extraterrestres qui débarquent au village et vous comprendrez avec ça que le consensus, c'est que c'est pas les meilleures aventures d'Astérix. Tout le monde est quand même bien content qu'il soit de retour, là, un peu comme cet ami qui a fait un ACV et qui est maintenant mou d'une partie de la face. À partir de 2009, Uderzo n'est plus capable de dessiner. À cause de la vieillesse, là, pas parce que quelqu'un y a cassé les poignets pour se venger du Astérix avec des lionnes. Le dessinateur a longtemps pensé que le personnage allait mourir avec lui, mais il va changer d'idée et désigner des successeurs, le dessinateur Didier Conrad et le scénariste Jean-Yves Ferry. Et pour ce que ça vaut, d'après moi, c'est redevenu du pas pire Astérix. Mais tu sais, on est toujours à un voyage à la SQDC d'un pas pire Astérix, si vous voulez mon avis. Uderzo est décédé en 2020, et ce qui est magique dans toute cette histoire, c'est qu'Astérix a trouvé le moyen de survivre à ses deux créateurs. Et c'est ainsi qu'aujourd'hui encore, pour citer Plastique Bertrand, Astérix est là, ça va faire mal, ça va cogner la bagarre. Dans cette chanson que, comme tout le monde, je déteste aimer.
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1: Ici Marc-Antoine Leblanc. Voici vos informations. Le Canada a décidé d'inaugurer seul le nouveau pont international Gordie Howe. Une cérémonie a été organisée à Windsor sans la présence de dignitaires américains dans le contexte des tensions commerciales avec les États-Unis. Après des mois de délai, l'infrastructure doit devenir le plus important point de passage transfrontalier au pays. Catherine Brulotte.
2: Une délégation entièrement canadienne a participé à la coupe symbolique du ruban sur le tablier du pont Gordie Howe.
3: En hommage à Gordie, ce pont va relier nos travailleurs et approfondir une partenariat qui profite à nos deux pays depuis des générations.
2: Alors que le ministre fédéral de l'Infrastructure, Gregor Robertson, avance que le pont est un symbole de collaboration entre les deux pays,
4: our relationship has been challenged over the last few years.
2: Le premier ministre de l'Ontario n'hésite pas, lui, à rappeler que c'est un conflit commercial et sur le partage des revenus de péage qui a forcé le report de son ouverture.
4: And I want to make it clear, we'll never stop standing up.
2: L'Ontario et le Canada ne seront pas intimidés, répète Doug Ford. Si les camions doivent encore attendre jusqu'à lundi pour traverser la rivière sur la structure suspendue, un premier véhicule a traversé symboliquement les services frontaliers du côté canadien. Stéphanie Robichaud est surintendante du pont Gordie Howe pour l'Agence des services frontaliers du Canada.
5: Ici, on a la technologie la plus moderne à travers le Canada. Ça va nous aider à vérifier rapidement les marchandises qui entrent au Canada.
2: L'Association du camionnage de l'Ontario estime que les entreprises de transport pourraient économiser des centaines de milliers de dollars par mois en utilisant le nouveau pont, en raison des économies de temps et d'essence et du péage plus abordable que sur le pont Ambassadeur. Ici Catherine Brulotte, Radio-Canada, Windsor.
1: Plus de 900 feux de forêt sont en activité sur l'ensemble du territoire canadien. La situation est particulièrement difficile dans le nord de l'Ontario, où plus de 1800 personnes ont été évacuées, en grande majorité des communautés autochtones. De nouveaux ordres d'évacuation ont aussi été lancés en Colombie-Britannique, où les autorités s'inquiètent des conditions météorologiques et de la fusion de deux brasiers dans la vallée du Fraser. Et des feux de forêt font aussi rage en Europe, où plus de 200 000 personnes ont dû être évacuées en France et en Espagne. Du côté français, le président Emmanuel Macron a demandé aux armées de se mobiliser pour venir en renfort à la sécurité civile. La situation est particulièrement critique dans le sud-ouest du pays. Les autorités espagnoles combattent elles aussi un violent brasier dans la région de Madrid. Le gouvernement régional juge d'ailleurs qu'il est impossible d'éteindre le feu. Le président américain Donald Trump menace l'Iran et les rebelles houthis de frappes majeures en riposte aux attaques revendiquées par la milice yéménite contre des pétroliers en mer Rouge. Les houthis ont entrepris de bloquer un détroit situé à l'extrémité sud de la mer Rouge en solidarité avec Téhéran. Ce détroit est crucial pour le transport de pétrole, comme le détroit d'Ormuz. Donald Trump affirme par ailleurs ne pas avoir pris de décision au sujet de bombardements de plus grande envergure en Iran. Selon lui, le régime iranien est de plus en plus sérieux dans les discussions pour tenter de mettre fin au conflit. La première ministre du Québec, Christine Fréchette, a souligné ses 100 premiers jours au pouvoir dans une vidéo diffusée sur les médias sociaux. La chef de la Coalition Avenir Québec y a vanté ses réalisations, tandis que les partis d'opposition ont critiqué son bilan. Éric Plouffe.
6: Depuis 100 jours, on exécute notre plan pour faire avancer vos priorités.
7: Dans sa vidéo, Christine Fréchette énumère une série de mesures mises en place depuis qu'elle a succédé à François Legault.
6: On modernise nos hôpitaux dans les régions du Québec.
7: Pour le député du Parti libéral du Québec, André Fortin, plutôt que de faire le bilan de ses 100 premiers jours au pouvoir, Christine Fréchette devrait défendre celui de la CAQ.
8: Et ça, c'est des déficits démesurés, des services publics qui sont très difficiles d'accès, des promesses brisées comme le 90 minutes à l'urgence ou le médecin de famille pour tout le monde.
7: Le député du Parti québécois, Pascal Bérubé.
9: Les Québécois et Québécoises n'oublieront pas, ça fait 8 ans qu'ils sont au pouvoir, pas besoin de rajouter 4 ans supplémentaires.
7: Le député de Québec solidaire, Sol Zanetti, a aussi réagi à ce bilan de Christine Fréchette.
10: La réalité, c'est que c'est le même gouvernement, c'est le même monde. Il y a juste une personne qui n'est plus là, mais ça ne change pas grand-chose.
7: Des Québécois interrogés sur ce bilan de la première ministre ont exprimé des avis partagés, comme ceux-ci croisés dans les rues de Trois-Rivières.
11: Moi, je l'aime bien. C'est une femme dynamique.
12: Elle distribue beaucoup de cadeaux et d'argent. Je trouve qu'elle exagère un peu.
13: Je pense qu'elle fait son possible.
14: 100 jours, c'est quand même un peu court. Puis c'est sûr qu'on est en période presque préélectorale. Donc, c'est sûr, il y a eu des cadeaux saupoudrés.

0: ici et là.
1: C'est d'ailleurs à Trois-Rivières où est née Christine Fréchette que celle-ci sera candidate lors des prochaines élections prévues cet automne, plutôt que dans Saguenay où elle a été élue pour la première fois en 2022. Éric Plouffe, Radio-Canada, Montréal.
2: Toujours au Québec, le milieu de la santé attend avec impatience des nouvelles d'un projet pilote lancé l'an dernier qui vise à transférer au privé les patients en attente d'une chirurgie depuis plus d'un an. Jusqu'à maintenant, aucun patient dans cette situation n'a été transféré. Le docteur et vice-président de la Fédération des médecins en pratique privée du Québec, Sébastien Simard, a soumissionné à l'appel d'offres de Santé Québec il y a plusieurs mois. Mais il est toujours sans réponse.
3: On est actuellement dans l'attente de réponse, à savoir est-ce que certaines cliniques vont être choisies et lesquelles pour mettre en branle le projet de la troisième offre. Je pense qu'on est rendu à une étape au Québec où est-ce qu'il faut mettre vraiment tous les joueurs du système de santé ensemble pour pouvoir servir la population.
2: Plus de 3500 patients québécois sont en attente d'une chirurgie depuis plus d'un an. Voilà, c'était vos informations.
4: Nous sommes sous le chapiteau de la rue Paradis à Robertval. Et oui, le goût de savoir est aujourd'hui au bord du lac Saint-Jean.

0: Bonjour, c'est Evelyne Charuet. J'espère que vous allez bien. En tout cas, nous, on est bien. On est sous le chapiteau. On est ici. On a déménagé notre studio à l'occasion de la 72e traversée internationale du lac Saint-Jean, mesdames et messieurs. Évidemment, c'est un événement sportif. Une vingtaine d'athlètes vont nager d'un bout à l'autre de cet immense lac. En fait, on voit même pas l'autre côté. Je trouve que c'est une folie absolue. Et aussi, il faut beaucoup de courage, hein, je pense, pour traverser ce lac. On va se demander plus tard comment s'alimente un athlète pour traverser 32 kilomètres à la nage de Péribonka à Roberval. Et pour répondre à ces questions-là, on a invité une athlète. Elle s'appelle Pénélope Harvey. Bonjour.
1: Bonjour, ça va bien?
0: Oui, ça va bien, mais surtout vous.
1: Ça va bien. Un peu stressée, je mentirais pas, là.
0: Oui, avant la traversée, on est à, évidemment, quelques jours de la traversée. Vous êtes à la fois étudiante en médecine, athlète nageuse. C'est la troisième participation à l'événement. Pourquoi y revenir, Pénélope?
1: Troisième et dernière. Moi, dans le fond, c'est la fin de ma carrière comme nageuse étudiante aussi à l'Université Laval. Donc, pourquoi une troisième fois? Après une fois, je voulais le refaire pour performer mieux. Puis, la deuxième fois, je me suis blessée à l'épaule.
0: Oh.
1: J'ai eu vraiment aucun plaisir pendant ma course. Ça a été vraiment un 32 km horrible. Je suis sortie de là, j'avais aucune fierté. J'étais pas heureuse. Fait que là, je me suis dit cette année, je veux le refaire, même si je suis encore blessée. Oh. Et cette fois-ci, sortir et être fière de moi.
0: Bon, elle est où la blessure?
1: À l'épaule gauche.
0: Toujours?
1: Toujours là.
0: Et la dernière fois, vous avez tenu 9h?
1: 9h27.
0: Et votre objectif cette fois-ci?
1: J'ai fait deux fois 9h27, les deux premières fois. Fait que si je peux faire en bas de 9h, je serais quand même très contente.
0: 9h de nage. Qui dans le public ferait 9h de nage dans les eaux froides du lac Saint-Jean? On a des gens quand même qui lèvent la main. Bravo à vous. On va aussi se demander au cours de la prochaine heure quels sont les produits emblématiques de votre région. En fait, on pense aux fraises de l'île d'Orléans, par exemple. On a les pêches de l'Ontario, le crabe de la Côte-Nord. En fait, mes amis de la Côte-Nord me reprendraient parce qu'on dit pas crabe, on dit quoi? On dit le crabe. Le crabe de la Côte-Nord, vous savez ça, vous, monsieur. Au lac Saint-Jean, quand on est ici, on pense à quoi? On pense au...
2: Bleuet.
0: Au bleuet, effectivement. Oui, c'est sûr, c'est un produit incontournable d'ici. On a avec nous Émilie Gaudreau, bonjour.
3: Bonjour.
0: Émilie Gaudreau, qui est présidente copropriétaire de Délices du Lac, une entreprise de culture et de transformation de bleuets sauvages. J'ai appris que vous avez acheté une première bleuetière à l'âge de 14 ans.
3: Oui, en effet, c'est bien le cas. Là, je suis tombée en amour avec la culture du bleuet sauvage à l'âge de 14 ans. J'en ai fait ma première acquisition. Et depuis ce jour-là, bien, je continue à m'investir là-dedans parce que définitivement, ça a donné de l'ancrage puis ben l'envie de vouloir continuer le développement.
0: Mais attendez, là, 14 ans, vous êtes en secondaire 2, là?
3: Je suis en secondaire 3, 4, 4, excuse-moi, 4 à 14 ans. Puis, c'est un chemin. En fait, j'ai eu la chance d'avoir un encadrement parental qui ne m'ont pas mis de barrière. J'ai passé devant une bleuetière qui était à vendre, il y avait une affiche, puis il y avait un numéro de téléphone dessus, puis on m'a encouragé à le saisir, ce numéro-là. Quand j'ai appelé le vendeur, je ne ferais pas d'accroire, là, il était un peu surpris. Puis, j'ai eu
0: avec une petite voix au bout
3: une
0: du téléphone.
3: Puis que lui, il me dit, ben écoute, tu m'as l'air jeune, hein? J'ai dit, ben oui, effectivement, mais je pense que je suis capable, je pourrais vous donner un dépôt, tu sais. Puis il m'a donné un an, donc j'ai ramassé des bouteilles vides, puis j'ai gardé des enfants pour pouvoir compléter l'achat que j'ai fait complètement avant la première année de récolte.
0: Donc, wow! Alors, garder des enfants, ramasser des bouteilles vides pour pouvoir acheter une bleuetière.
3: J'étais pas très aimée dans mon village, parce que je prenais tous les contrats de gardiennage à cette époque-là. Les filles de mon âge, ils s'en souviennent de l'année où j'ai voulu acheter une bleuetière.
0: Oui, mais aujourd'hui, ils achètent des bleuets, délices du lac. Ils sont très fiers. Merci d'être avec nous, Émilie. Dans une région, pourquoi un produit se démarque plus qu'un autre? C'est ce qu'on va tenter de savoir avec Anne-Marie Desbiens. Bonjour, Anne-Marie.
4: Bonjour.
0: Vous êtes consultante en développement des affaires et innovation alimentaire. Vous êtes aussi bromatologue. Qu'est-ce que c'est ça?
4: Oui, c'est un métier qui est peu connu. Bromatologue, c'est un scientifique des aliments. Donc, on est un peu comme un chef cuisinier scientifique. Donc, broma qui vient de aliments. C'est la définition du mot broma dans l'étiologie. Puis, ologue pour scientifique. Donc, voilà, on travaille dans les usines un peu comme chez Délices du Lac.
0: C'est vrai.
4: Donc, on s'intègre dans les usines, on développe des nouveaux produits, on va gérer une production, on va s'assurer d'optimiser tous les paramètres, et puis de donner et de livrer sur le marché un produit qui va être conforme autant pour la salubrité que des produits innovants aussi.
0: Oui, des produits innovants, des produits forts.
4: Oui.
0: Il y a bien sûr, ici au Lac-Saint-Jean, une tourtière. Il y a quelques minutes, on vient tout juste de terminer le concours de la meilleure tourtière. On a le bleuet au Lac-Saint-Jean et on a aussi la gourgane, et on a voulu en savoir davantage sur cette légumineuse qui est aussi emblématique aquatique ici au lac Saint-Jean. Et pour en parler, on a Louise Potvin. Bonjour Louise.
2: Bonjour.
0: Vous êtes de la coopérative Légunor, les maraîchers Potvin. Elles sont prêtes, là, les gourganes?
2: Oui, elles sont prêtes.
0: Elles sont prêtes, elles sont bonnes?
2: Elles sont excellentes.
0: Et elles sont récoltées à la main aussi?
2: Tout à la main.
0: Combien de livres de gourganes sortent de chez vous, de vos terres?
2: Bien, quand on parle du regroupement de la compagnie Légunor, on va ramasser à peu près et commercialiser surtout 250 000 livres de gourganes.
0: 250 000 livres de gourganes qui sont donc cueillis à la main?
2: Oui.
0: OK. Avez-vous les mains gercées? Non? Je vois Émilie, vous cueillez à la main aussi des bleuets?
5: Oui. Oui, oui.
0: Vous avez les doigts bleus?
5: Oui, on vient les doigts et les ongles complètement bleus et noirs.
0: Et noirs! Mais merci d'être avec nous. Évidemment, pour traverser le parc, j'ai eu un conducteur exceptionnel. C'est mon collègue Alexis Bouliane, journaliste et recherchiste également. Bonjour!
6: Salut Evelyne!
0: Alors, un autre produit qui pourrait frayer son chemin comme produit emblématique, c'est l'huile de la ferme Tournevent.
6: Oui, on ne l'associe pas nécessairement au lac Saint-Jean. Pourtant, c'est une terre où on cultive beaucoup le canola. Mais moi, je suis allé visiter la ferme Tournevent. C'était merveilleux, c'était magnifique. Une belle journée hier, d'ailleurs. Donc, je vous raconte ça dans pas long.
0: Ouais, super. J'étais là, moi aussi. Puis, je pourrais témoigner que c'est vrai que quand on imagine des fermes dans la grande région de Montréal, on voit du maïs. Là, c'était des tout petits plants qui pouvaient ressembler à des mauvaises herbes pour les yeux qui ne sont pas avertis. Bonjour. Mais effectivement, il y a des délices qui sont créés sur Terre. Merci d'être allé passer un peu de temps de ce côté-là. Et nous, bien entendu, puisqu'on est au lac Saint-Jean, on veut connaître l'identité de cette gagnante. Okay. Nous avons avec nous la gagnante du concours de la meilleure tourtière du lac Saint-Jean. On a avec nous cette dame qui s'appelle Juliane Dominique. Bonjour à vous.
7: Bonjour.
0: Félicitations, vous venez juste de remporter la palme pour votre tourtière. Qu'est-ce qu'elle a de spécial, votre tourtière?
7: Je sais pas. Je sais que ma tourtière est toujours bien appréciée.
0: Ouais.
7: Je le fais avec amour, puis j'aime ça cuisiner.
0: Vous aviez une recette de votre mère?
7: Ouais, c'est la pâte à tarte. Puis ma mère, ça fait 3 ans qu'elle est décédée. Puis j'utilise toujours sa pâte quand je fais mes tourtières, mes pâtes, mes tartes, toutes.
0: Alors, le truc de cette pâte-là, c'est le beurre, le saindoux. Qu'est-ce qu'il y a dedans?
7: C'est la graisse, tender de flake, puis farine, œufs, vinaigre. Un peu de tout.
0: Un peu de tout. OK. Ouais. On a vu les juges qui ont mangé beaucoup de tourtières quand même dans la dernière heure. 2 mentions spéciales. C'est donc que le niveau était très relevé cette année avec des critères très, très sérieux du genre la coupe de la patate. Quelle viande est utilisée? Quel bouillon vous avez mis dans votre tourtière?
7: Mais j'ai pas, je ne dis pas.
0: Oh, vous le dites pas? Ah! On ne le saura pas!
7: Non.
0: Et les patates, est-ce qu'elles étaient taillées très, très finement ou c'était des gros morceaux?
7: Non, c'était normal, là, des patates normales.
0: Normal, mais ça ne me dit rien, moi, normal. Je suis montréalaise, madame, pour m'aider.
7: Comme ça, je ne suis pas capable de le dire. Des petites dés.
0: C'est des petits dés. Ouais. Et au niveau des... De 1 cm?
1: Oui, oui.
0: OK. Est-ce que ça, c'est typique ou il y a toutes sortes de variations?
1: Ça varie un peu, là, mais en général, ça ressemble à ça comme grosseur.
5: Chez nous, on dit qu'on reconnaît la vaillance de l'individu qui est aux pommes de terre par la forme qu'elles ont dans la tourtière.
0: Ah oui?
7: Parce que des fois, tu as des patates coupées trop petites. Le monde n'aime pas ça. Trop gros, le monde n'aime pas ça.
0: Oh.
7: Mais la mienne est coupée bien correcte.
0: Mais Madame Dominique, je veux savoir combien d'heures vous avez mis à préparer cette tourtière lauréate maintenant?
7: Un bon 24 heures.
0: 24 heures?
7: Ouais.
0: OK. Vous avez commencé quoi? Par les patates?
7: On coupe la viande en premier.
0: Okay.
7: En cubes. Moi, je mets du porc, du bœuf, puis de l'orignal. Puis je mets mélangé en cubes, orignal, puis bœuf. Puis on hache le bœuf, puis le porc ensemble.
0: OK. Ouais. Et ensuite, j'ai entendu qu'il fallait faire mariner la viande. Est-ce que c'est vrai? Vous avez fait ça, vous aussi?
7: Oui, je fais tout le temps mes tourtières marinées. Ben avec la pâte toute montée, je les fais mariner, je congèle ma tourtière.
0: OK. Hey, c'est tout un travail. Combien de fois par année vous préparez cette tourtière?
7: Je peux te dire que c'est en site, j'ai pas mal de contrats de tourtière.
0: Bien, après avoir remporté ce concours, je pense qu'il y aura davantage de contrats.
7: Parce que j'ai fait un repas pour des aînés. C'était la rencontre des aînés de la communauté, de tout partout. Là.
0: À Mastuyage?
7: J'avais fait pour 700 personnes de repas.
0: 700 personnes de tourtières?
7: Tourtières, salades, deux sortes de salades, la bannique, des favolas.
0: Oh là là! OK. Alors, si on avait un mot pour décrire votre tourtière, ce serait quoi? Si je mettais ça dans ma bouche, là, je dirais quoi?
7: Eh, bonne ta tourtière! on me le fait dire souvent. Puis, le monde est dit, je ne sais pas qu'est-ce qu'elle met dans sa tourtière. Julienne est vraiment bonne.
0: Ouais, Julienne, devinez.
7: Puis moi, je ne suis même pas capable de la manger, ma tourtière, là, parce que je la cuis, j'en fais cuire souvent. J'ai pas mal de commandes de tourtières.
0: Oui.
7: Puis moi, c'est rendu qu'au dire, j'ai même plus le goût de manger ma tourtière.
0: C'est vrai. Ouais. Donc, c'est vraiment
7: mais c'est
0: pour
7: les
0: autres.
7: Quand quelqu'un cuisine puis il fait tout à la même affaire, on dirait que tu n'as plus le goût de manger de ce que tu fais.
0: Oui, c'est probablement vrai. Hein?
7: Ouais.
0: Ben, en tout cas, on aurait aimé en avoir une part, nous
7: mais
0: aussi.
7: Il y en a, oui. Vous pouvez aller vous en prendre.
0: Alexis, on va se ruer après l'émission, s'il en reste. Merci infiniment de nous avoir parlé.
7: Le monde, s'ils veulent en prendre, qu'en prendre.
0: Bien, certainement
7: qu'on
0: va
7: en prendre. Parce que moi, je suis capable de faire de la tourtière.
0: Vous l'avez démontré. Alors, Julienne Dominique de Mâche-Teillage, bravo, félicitations
7: pour
0: cette belle tourtière. Merci.

La traversée du lac Saint-Jean, avec nous autres, ça prend 3 jours. L'année passée, on a coulé

0: C'était une chanson incontournable pour cette traversée du lac Saint-Jean et toutes les festivités qui ont cours depuis les derniers jours. Bon, pour ceux qui ne seraient pas au courant, là, cette traversée, c'est de la nage entre 7 à 9 heures pour franchir les 32 kilomètres entre Péribonkeur et Roberval. Ça a lieu le dernier samedi de juillet. Mon invitée est nageuse dans le Rouge et Or de l'Université Laval où elle étudie en médecine. Elle en est à sa troisième participation de la traversée du lac Saint-Jean qui sera donc la dernière. J'aimerais en savoir un peu plus sur l'événement. Est-ce qu'il faut se qualifier ou n'importe qui peut participer?
1: Comment ça fonctionne? Dans le fond, il y a 25 nageurs en tout qui sont sélectionnés pour faire la course. Avant de participer, il faut que tu fasses, remplisses une inscription. Dans cette inscription-là, tu as une catégorie que tu dois remplir, dans le fond, tes anciennes courses. Fait qu'un peu ton antécédent sportif. Puis, c'est sûr que quand tu fais le marathon de la relève, qu'il s'agit du 10 km ici au lac Saint-Jean, tu as comme un peu déjà un avantage sur les autres.
0: D'accord.
1: Que tu as prouvé un peu ta place. Mais sinon, c'est ça, il y a une limite de 25 nageurs. Il faut juste que tu prouves avec tes temps puis ton expérience que tu es capable de le faire.
0: Il y a beaucoup de nageurs internationaux. Est-ce qu'il y a des places réservées aux Québécois?
1: Je ne sais pas le nombre de places réservées, mais je sais que quand tu es Québécois, c'est aussi à ton avantage parce qu'ils veulent avoir le plus de Québécois ou de Canadiennes possible pendant l'événement. Là.
0: Est-ce qu'il y a des règlements particuliers à respecter pour la traversée?
1: Vous parlez comme pendant la course? Par exemple, j'ai pas le droit de toucher au bateau, j'ai pas le droit d'avoir aucun support de mon entraîneur. T'sais, au niveau de l'alimentation, c'est vraiment, il faut que je prenne le verre et non la perche. Sinon, il y a vraiment beaucoup de règlements par rapport au maillot de bain, par rapport, c'est stupide, mais juste couper ses ongles. T'as pas le droit d'avoir des bouts blancs au bout de tes ongles, parce que
0: pourquoi?
1: Sinon, tu pourrais graffiner les gens.
0: Parce que vous suivez, ben oui.
1: Ben oui, puis le départ, c'est quand même assez violent, donc tu pourrais faire mal aux autres.
0: Violent?
1: Quand même, oui.
0: Ah oui? Quand même, oui. Il faut pousser les autres.
1: Ben, si tu veux avoir la bonne place ou tourner la bouée de la bonne manière, il faut que tu sois bien placé à comparer des autres, donc c'est un peu qui a la meilleure place dans l'eau, là.
0: OK, vous donnez des coups de pied, des coups de poing,
1: ben,
0: des petits
1: moi, je suis pas gênée. Fait que je vais en donner s'il faut que j'en donne.
0: Pénélope, OK, ça joue dur en dessous de l'eau. Quelle portion de la traversée est la plus ardue?
1: Le premier 5 km, on est dans la rivière Péribonkeur et c'est là que l'eau est la plus froide.
0: Oh.
1: L'année dernière, l'eau, je pense qu'elle se situait en bas de 16 degrés. Fait que c'est quand même très choquant comme température. Mais moi, je trouve que c'est les derniers kilomètres les plus difficiles parce que c'est là que tu sais que tu arrives, mais c'est long. Avant que tu arrives, tu vois la rive, mais c'est long. Mm. Moi, ça m'a pris 2 heures avant. Je voyais la rive, mais les 2 heures étaient longs à la fin de l'année, l'année
0: aïe,
1: dernière.
0: Aïe. Est-ce qu'il y a des vagues dans le centre du lac?
1: Oui, on ne sait pas ce qui se passe au centre du lac. Il n'y a personne qui est là. Le vent, en après-midi, souvent, il monte. Puis là, au milieu du lac, il y a des vagues. Il y a vraiment l'inconnu. Fait que moi, oui, j'ai vécu quand même beaucoup de vagues l'an dernier. Là.
0: Et au niveau de la météo, quelles sont les conditions idéales?
1: Honnêtement, on n'a pas le contrôle sur ça, malheureusement. Donc, moi, je vais vraiment m'adapter à ce qui va se présenter sur moi. Mais c'est sûr que les meilleures conditions, c'est d'avoir du gros soleil. Pas trop chaud, parce que pour les entraîneurs, c'est quand même déplaisant aussi. Mais gros soleil, peu de vent, ça serait ça le rêve. Là.
0: Alors, du côté de la nutrition, ouais. En ce moment, on est à quelques heures, quelques jours du départ. Ouais. Vous en êtes où? Qu'est-ce que vous mangez?
1: J'essaie de manger le plus possible. C'est vraiment ça, ma stratégie. j'ai quand même beaucoup de misère à faire comme ce qu'on appelle carb load. Là, dans le monde des sportifs. Là.
0: Une surcharge calorique.
1: Oui, exactement. J'ai quand même beaucoup de difficultés parce que je suis vraiment stressée. Donc, ça ne veut juste plus rentrer. À un certain point, j'ai mal au cœur puis il n'y a plus rien qui rentre. Mais ça, c'est vraiment juste moi. J'ai des amis qui ont beaucoup de facilité à faire ça. Fait que sinon, c'est juste le plus de calories possible les journées avant l'événement.
0: Mm. J'invite le public, pour les gens qui sont là, si vous avez des questions pour Pénélope, vous avez accès à une athlète, en plus étudiante en médecine. Ouais. Est-ce que ça vous sert, ça, dans votre préparation, vos connaissances académiques?
1: Un peu, surtout sur en pharmacie parce que je suis pas assez avancée en médecine pour pouvoir dire que c'est mon parcours de médecine qui m'a servi. Mais mon parcours de pharmacie, oui, là, à un certain point, ça m'a été utile. Là.
0: Comment?
1: Tout ce qui est question de médicaments pendant la traversée, qui est Advil, Tylenol, je parle vraiment des anti-inflammatoires. Ou sinon, c'est vraiment la compréhension de mon corps. Ça, c'est plus mon cours de médecine, donc ma blessure. Mes exercices que je dois faire, comment m'habituer. Donc, c'est plus à ce niveau-là. Là.
0: Vous aimez les bonbons?
1: Oui, j'aime les bonbons.
0: Vous mangez beaucoup de bonbons en ce moment?
1: C'est des glucides, donc oui.
0: Oui, c'est ça. C'est parce que quand on se prépare pour un genre d'événement comme ça, il faut prendre beaucoup de glucides. C'est ça, hein, le
1: oui,
0: nerf de la
1: guerre? Les bonbons, c'est des glucides rapides. Mm. Donc ça, c'est moins intéressant. T'sais, 3 jours avant la traversée, là, il nous faut plus des glucides à long terme. Donc, c'est-à-dire des pâtes, du riz, patates, t'sais, toutes les piles. C'est ça qu'on doit manger en ce moment-là.
0: OK. Et pendant la traversée? Mm. Bon, j'imagine Pénélope. qui a mal à l'épaule, qui traverse, qui donne un peu de coup de coude une fois de temps en temps, mais pour 9 heures de temps, il faut être capable d'avoir de l'énergie. Qu'est-ce que vous mangez pendant la traversée?
1: Moi, je mange rien de solide parce que ça, au niveau digestif, je l'ai vomi. Les deux dernières années, ça passait juste pas. Donc, c'est vraiment juste au niveau liquide. Donc, je prends ce qu'on appelle du Upica. C'est comme du Gatorade, mais comme plus, avec des glucides, des sucres rapides, plein de nutriments qu'on trouve pas dans du Gatorade, par exemple. Ou sinon, je prends des shakes de protéines de temps en temps aussi pendant la traversée.
0: Des shakes de protéines?
1: Ouais, pour comme remplacer mes repas que j'ai pas pendant 9 heures de temps. Fait que j'ai comme des protéines à ce moment-là.
0: Et ils arrivent comment dans vos mains, les protéines?
1: On a une perche, puis au bout de la perche, on a un verre. Tu prends le verre et tu bois en nageant.
0: Boire en nageant? Ouais. Sur le dos,
1: ouais,
0: donc?
1: Sur le dos, ouais.
0: Et il ne faut pas perdre la cadence?
1: Ben, donc si tu peux arrêter, si tu dois arrêter, mais sinon, l'idéal, c'est de ne pas arrêter de nager. Là. Sinon, tu as froid aussi. Là.
0: Est-ce que vous y arrivez?
1: Ça dépend quel ravito puis à quel moment de la traversée. Au début, oui, mais à la fin, normalement, j'arrête de nager. Puis okay. Je fais juste boire mon liquide, puis je jette le verre, puis je continue.
0: Ça prend quoi? Ça prend...
1: 10 secondes.
0: 10 secondes?
1: Ouais.
0: Et ça survient à quelle fréquence?
1: Moi, je l'ai fait aux 15 à 20 minutes.
0: Aux 15 ouais. à 20 minutes ouais. pendant 9 heures de temps?
1: Ouais.
0: Mais c'est toute une gestion?
1: Oui, mais là, j'ai une feuille, j'ai tout organisé. Moi et mon entraîneur, on est habitués. Puis on fait juste suivre la feuille.
0: C'est juste suivre la feuille. Et ça goûte quoi?
1: Dans le fond, il y a plein de saveurs. Là, Upica, il y a des saveurs citron lime, cerise, framboise bleue. Il y a vraiment plein de saveurs que je m'habitue aux entraînements pendant toute l'année scolaire.
0: OK, j'imagine. Est-ce que quelqu'un dans le public qui aimerait faire ça, boire aux 15 minutes une petite collation sucrée en même temps que vous nagez sans arrêter? Non, il n'y a personne qui a levé la main, finalement. Qu'est-ce qui vous plaît là-dedans, dans ce défi-là?
1: Honnêtement, je ne sais pas. Là, j'y pense, puis je me demande souvent pourquoi je fais ça, en fait. Mais sincèrement, c'est juste la sensation quand tu touches la plaque. Il n'y a rien de comparable à ça. Puis c'est vraiment une drogue, c'est maladif. Là. Moi, je suis vraiment honnête avec moi-même, c'est pas sain ce que je fais. Puis tu t'entraînes tellement beaucoup pour atteindre un objectif. Quand tu l'atteins, tu es là, OK, what's next? Puis c'est juste c'est cette sensation-là que je vais rechercher à toutes les fois. Là.
0: Qu'est-ce qui sera la suite? Pour Pénélope Harvey, après la fin de la troisième traversée du lac Saint-Jean?
1: Eh bien, mon premier défi, ça va être de bien réussir ma médecine. Je trouve que ça, c'est quand même un beau défi de base. Et sinon, il y a plein de défis sportifs que j'aimerais essayer. Il y a beaucoup la mode dans ce moment des triathlons. Mm. C'est sûr que j'aimerais ça, essayer ça. Puis je dis ça de même, mais la Manche n'a jamais été traversée par une Québécoise.
0: Oh!
1: Fait que ça reste dans mon fond de ma tête.
0: Wow! C'est un beau défi. Dans quel état vous finissez au bout de 7 heures, 8 heures, 9 heures de nage?
1: Honnêtement, l'année passée, je me souviens plus de mon arrivée. Tu passes 9 heures en horizontal, là, tu te lèves debout, t'es un peu... tu sais pas comment marcher, t'oublies un peu tes sens. Mais tu sais, moi, je me suis rapidement rétablie. J'ai des amis qui sont devenus inconscients ou qui sont vraiment trop froids. Mais moi, j'ai quand même, physiologiquement parlant, mon corps est quand même assez bien pour s'adapter dans le froid. Là.
0: Est-ce qu'on a des questions, Alexia, Catherine? Je vous invite à solliciter le public puisqu'on a Pénélope avec nous. Puis à la fin de cet entraînement-là, parce que là, toute l'année, vous surveillez ce que vous mangez, les calories, l'entraînement. Là, vous êtes libre après la traversée du lac Saint-Jean. Vous pouvez manger ce que vous voulez. Qu'est-ce que vous mangez?
1: Moi, pour être honnête, l'année dernière, j'ai rien mangé pendant 48 heures après. Il n'y a rien qui voulait rentrer. Mon corps était sous choc. C'est un choc que tu donnes à ton corps pendant la traversée. Fait que j'ai rien mangé. La première chose que j'ai mangée, je pense que c'était une poutine.
0: Oh!
1: Un truc comme ça.
0: Ben, ça, c'est bien. Il y en avait combien des poutines pendant l'année?
1: Pas tant, non.
0: C'est ça. Qu'est-ce que je vous souhaite pour la traversée, Pénélope?
1: D'être fière de moi en touchant la plaque. C'est vraiment ça que je veux. Puis de, évidemment, le réussir. Puis juste de pouvoir me dire que j'ai accompli ce que je voulais accomplir puis que je peux passer à autre chose.
0: Ah, certainement ça et pas de vent.
1: Hein? Pas de vent.
0: Est-ce qu'on a une question, Alexia? Je vois qu'elle est là avec le micro. Bonjour, monsieur.
2: Moi, c'est Eric.
1: Bonjour.
2: Je voudrais savoir ton entraînement, là. Bon, l'hiver, ça doit être en piscine, j'imagine, mais il n'y a rien de comparable comme un lac, là. Tu t'entraînes en lac présentement?
1: Non, même pas, parce que moi, je suis au Québec, puis au Québec, les lacs sont vraiment pas... C'est vraiment pas super, là. Il y a le lac Beauport. Je me suis entraînée dans un petit lac qui s'appelle le lac Éco, mais c'est vraiment un tout petit lac. Et sinon, je passe encore d'entraînement aussi en France, il y a de cela 3 semaines. Donc là-bas, je m'entraîne dehors. Ça donne un peu une similarité de vagues et de vent. Mais autrement, je m'entraîne pas à lac, là. Moi non. Là. Mais c'est une bonne question, oui. Parce que normalement, je devrais m'entraîner à lac. mais je ne le fais pas.
0: Mais vous ne le faites pas. Est-ce qu'il y a une autre question? Oui, quelqu'un qui lève la main. Oh, je vois Catherine. On va passer à Catherine.
3: Oui, moi, mon nom, c'est Charles, puis j'aimerais ça savoir à quelle température ton corps descend pendant la traversée. C'est
1: quoi de intense? Oui, l'année dernière, elle a descendu à 36,5, ce qui est quand même chaud, relativement chaud. J'ai des amis qui sont descendus à 31, 32, puis moi, j'étais restée à 36,5. Là.
0: Donc, autrement dit, les eaux sont tellement froides que vous finissez par perdre la chaleur.
1: Oui, il y a des gros risques d'hypothermie, là, vraiment des gros risques. Là.
0: Est-ce que vous avez des wetsuits, dry suits, des choses comme ça?
1: Ça dépend de la température du lac, mais ça fait au moins 9 ans qu'il n'y a pas eu de wetsuit parce que l'eau n'est pas assez froide. Mm. Cette année, je ne sais pas, l'eau est quand même assez froide, il se peut qu'il y ait un wetsuit.
0: D'accord. Une dernière question du public. Merci, Alexia.
4: Moi, c'est Edith. Tu disais que l'an passé, tu ne te rappelais pas de ton arrivée. Est-ce que quand tu nageais, tu étais consciente de comme pu être là en tant que telle, de manquer des bouts de traversée à la fin?
1: Quand j'ai tellement eu mal à ma douleur à mon épaule, j'ai dit à mon cerveau, là, va-t'en. Genre, j'ai comme, littéralement, j'ai oublié, je voulais être inconsciente. J'avais tellement de souffrance à ce moment-là que je me rappelle plus. Mon cerveau, je pense qu'il veut plus se rappeler de ces moments-là. Je me souviens quand je suis arrivée à la rade, quand il me restait 500 mètres, mais je vous mentirai pas, les trois dernières heures, je me rappelle plus de ce qui s'est passé. Là.
0: Wow! C'est vraiment tout un exploit physique. Ouais. Pénélope Harvey, merci beaucoup. Bonne chance pour la traversée du lac Saint-Jean pour une troisième fois.

0: Ah, la chanson Guimauve des Trois Accords qui sera en spectacle samedi à la place de la Traversée à Roberval. C'est à 21h. Je m'appelle Evelyne Charruet. Merci d'être avec nous. On se demande cette semaine quel est l'aliment ou le plat qui représente le mieux votre coin de pays. Ici, bien sûr, on a parlé des bleuets au lac Saint-Jean. Il y a aussi la tourtière d'ailleurs. J'ai devant moi une petite portion de la tourtière lauréate de la meilleure de cette édition 2026. Mais chez vous, qu'est-ce que vous mangez d'emblématique? Qu'est-ce que vous rapportez dans vos valises et que vous offrez en cadeau? On a les morilles du Yukon, le miel de l'Alberta. Jeanne Ouellette, en Colombie-Britannique, nous écrit la Taybury de Delta. Connaissez-vous la Taybury? C'est un croisement de la framboise et de la mûre. Ah, ça doit être très bon, ça. Pour Michel Laforge, le fromage en grain de Saint-Guillaume n'a pas d'égal. Mais il y a de la compétition pour le fromage en grain, Anne-Marie.
1: Oui, dans la région, je ne peux pas nommer mon favori, malheureusement.
0: Non, pourquoi?
1: Oh, ben là, je ne vais pas être chauvaine un peu, mais oui, on a des excellentes fromageries ici.
0: Oui.
1: Boivin, Saint-Laurent, Perron. Oui, qui on a d'excellents fromages.
0: L'embarras du choix.
2: Est-ce que moi, je peux dire le mien?
0: Bien sûr.
2: Mais tellement la fromagerie Médard.
0: Fromagerie Médard.
1: Oui, ah oui.
0: Qui est du côté de Saint-Gédéon. Oui, Louise, le meilleur fromage du lac Saint-Jean.
3: Fromagerie L'Autre Versant.
0: L'Autre Versant. Alors, vous avez chacun votre favori. J'adore. On a aussi Marie-Ève Madjin qui nous dit. En fait, elle résume bien les classiques du lac Saint-Jean où on se trouve le bleuet, la tourtière. Et la bière aussi, vous avez de très, très bonnes bières. On y reviendra un peu plus tard. Merci d'être là.

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1: On associe les huiles végétales soit à l'huile d'olive importée ou encore aux cultures de grande surface dans les provinces des prairies. Je pense au canola notamment, mais il y a des huiles végétales qui sont produites ici au Saguenay-Lac-Saint-Jean, à petite échelle bien entendu. Alexis Boulian est allé visiter la ferme Tournevent pour mieux comprendre comment c'est possible. D'abord, Alexis, un petit cours 101. Comment ça, on produit ça, une huile végétale ici?
2: Oui, parlons d'huile parce que, bon, on en a dans tous nos aliments, presque à tous nos repas. Mais les huiles végétales, donc, ça vient des graines, des plantes qu'on appelle des oléagineuses. Donc, tournesol, canola, arachide, soya. Puis ensuite, ben, il faut les presser pour extraire l'huile qui est à l'intérieur.
1: Tout simplement.
2: Tout simplement.
1: Et qu'est-ce qu'on cultive à la ferme Tournevent?
2: Alors, Tournevent, c'est pas loin d'ici. On est à Roberval, donc on est à Héberville pour Tournevent. On y trouve tout plein de plantes qui servent à faire de l'huile, comme le canola, bien connu. Mais il y a aussi le lin, le chanvre, la cameline, le tournesol. Leur ferme est très, très belle. On voit le Mont-Lac-Vert qui est tout près.
1: Où vous avez skié.
2: Oui, j'ai skié lorsque j'étais plus petit. Donc, c'est des grands champs qui sont séparés par des bordures d'arbres pour couper le vent. Actuellement, tout est vert. Et puis, quand on se penche pour regarder les cultures de plus près, on remarque qu'il y a deux plantes, souvent, qui poussent en même temps dans le champ. Parce que Tournevent produit des lentilles. Puis, souvent, c'est planté dans le même champ que, finalement, les plantes qui servent à faire de l'huile. C'est ce qu'on appelle du compagnonnage. Donc, par exemple, le canola va pousser avec le pois jaune, le petit pois sec. Le lin, la caméline, ça pousse avec la lentille. C'est une technique qui est utilisée par les fermes biologiques comme Tournevent parce qu'elles ne peuvent pas utiliser d'engrais conventionnels. Et puis les plantes comme les pois, les lentilles, les légumineuses, donc, aident avec la fertilisation du sol. Puis ces deux plantes-là sont choisies parce qu'elles mûrissent en même temps. Donc les graines peuvent être récoltées d'un seul coup. Puis on essaie de choisir aussi des graines qui ont des tailles différentes pour être capable de les trier plus facilement.
1: Bien justement, on a une productrice maraîchère ici. Oui. Est-ce que vous faites ça, du campagnonnage dans vos champs?
3: Oui, ça arrive aussi.
1: Ça arrive aussi et ça, c'est bien, ça porte fruit, c'est utile.
3: Oui.
1: Oui, quand même.
3: Oui.
1: En tout cas, pour Tournevent, ça semble très, très bien fonctionner. Quelle est la différence entre une huile produite chez Tournevent et une huile végétale, par exemple, qu'on retrouve dans un gros bidon là, à l'épicerie?
2: Oui, bien, c'est ça. Bien, premièrement, on connaît son origine précise. Là. C'est rare qu'on achète un 4 litres d'huile de canola qu'on sait d'où vient finalement cette huile-là, la ferme spécifique. Puis, parce que, bien, en fait, l'huile végétale de cuisson, c'est un marché mondialisé. C'est super industrialisé aussi. L'huile est raffinée parce qu'il faut qu'elle puisse voyager. Donc, elle est plus stable. C'est pas mauvais en soi, là. C'est un gras qui est polyvalent, qui se conserve longtemps. On peut l'utiliser partout en cuisine à proportion égale. C'est meilleur pour la santé qu'un gras saturé comme le beurre. Mais j'ai voulu savoir qu'est-ce qui rendait finalement les huiles de Tournevent si particulières. Puis j'ai posé la question à Simon Bilodeau qui travaille dans l'entreprise avec les copropriétaires Guillaume Dallaire et Audrey Bouchard depuis plusieurs années. Voici ce qu'il m'a répondu.
4: Donc, on va juste extraire l'huile du grain par une pression mécanique. Ça va conserver les bonnes saveurs puis les bons nutriments qui viennent du grain. Donc, à l'inverse, dans le raffinage des huiles industrielles, on va enlever beaucoup de ces composantes-là qui sont nutritionnelles puis qui sont savoureuses aussi pour rendre le produit beaucoup plus utilitaire que nutritionnel. Je donne souvent l'exemple là, d'un fromage industriel comme la fameuse petite tranche de fromage Kraft, là, orange, jaune fluo. À l'inverse d'un bon fromage qui est fait ici par une fromagerie artisanale, on est vraiment ailleurs. Le but, c'est pas de dénigrer un produit pour en encourager un autre, c'est juste qu'ils n'ont pas la même qualité. La petite fabrique artisanale n'opère pas selon les mêmes contraintes que la grosse industrie qui va exporter à l'autre bout du monde. Donc, c'est vraiment...
2: Puis le canola, par exemple, on est habitué de voir une huile qui est jaune pâle, qui goûte presque rien, en fait. Le but, c'est que ce soit neutre. Oui. Mais le canola pressé à froid, comme Simon Bilodeau l'explique, c'est que ça vient conserver la couleur aussi, puis le goût. C'est une huile qui est jaune flash. C'est très, très, très impressionnant. Ça goûte un peu les noix, c'est floral. C'est comme si on découvrait un nouveau produit, finalement, alors qu'on le connaît très, très bien. Oui. Puis le chanvre, par exemple, pressé à froid, qui est aussi cultivé et transformé chez Tournevent, c'est vert pétant. On a ce côté très végétal, un peu fruité aussi de l'huile d'olive. Puis vraiment, c'est des produits qu'on prendrait peut-être plus pour faire des vinaigrettes plutôt que de faire de la friture, par exemple.
1: Oui, oui, oui. Une grosse poutine, on fait pas ça avec de l'huile de canola pressée à froid à la ferme Tournevent. La production d'huile artisanale, c'est encore très marginal au pays, non?
2: Ah oui, vraiment. Puis les plus grosses fermes dans l'Ouest, là, en Saskatchewan, au Manitoba, elles sont pas équipées pour faire la transformation de leurs propres oléagineuses. C'est beaucoup de travail aussi, donc il y en a très peu. Mais là, il y a récemment 4 huileries québécoises qui ont créé une association pour se regrouper. Il y a le Prérieur, Oliméga, Amérocois et Tournevent. Puis c'est pour avoir plus de poids, assurer une meilleure distribution, mise en marché de leurs produits. Mais donc, quand même, si vous ouvrez l'œil, que vous allez voir sur les sites internet des producteurs ou encore mieux que vous allez visiter les fermes qui ouvrent leurs portes au public cet été, vous allez évidemment pouvoir trouver ces produits-là assez facilement. Oui, c'est plus cher qu'un 4 litres d'huile végétale, mais comme on dit, c'est pas le même usage en cuisine. Donc, on va l'utiliser plus avec parcimonie.
1: Et qu'en a-t-il des lentilles? Vous avez dit qu'il y avait un compagnonnage. J'aime cette idée qu'il y a du compagnonnage aussi dans les champs. Il y a quelque temps un reportage français qui a vraiment fait beaucoup de mal aux producteurs de lentilles canadiens pour l'usage, entre autres, d'herbicides du glyphosate. Et comment ça a eu un impact ici?
2: Oui, alors le reportage, c'était à l'émission Sur le front d'Hugo Clément. Ça avait fait beaucoup jaser en novembre dernier, puis on soulignait la technique de la dessiccation par herbicide, finalement, qui consiste à tuer les plants de lentilles avec des produits chimiques pour arrêter la croissance puis pouvoir faire sécher les plants avant la récolte. C'est utilisé beaucoup dans les provinces des prairies, cette technique-là, mais c'est pas nouveau. Par contre, il y a beaucoup de gens qui ont préféré chercher des options bio à ce moment-là, puis se sont tournés vers les plus petits producteurs, dont Tournevent. Simon Bilodeau m'a confirmé que le mois de novembre a été un tournant pour l'entreprise. Ils se sont retrouvés avec une demande qui a explosé. Puis aujourd'hui, il leur reste pratiquement plus de stock de lentilles.
1: C'est vrai? Ils ont tout vendu?
2: Oui, oui. Ils refusent des commandes. Il m'a même fait une blague en me disant « On va les vendre aux enchères, les derniers sacs qui restent, parce que c'est tellement en demande. » Donc, clairement, la prochaine récolte va être très populaire pour eux. Mais d'ailleurs, dans le reportage d'Hugo Clément, on disait que le climat du Canada ne se prêtait pas à la culture des lentilles, tout simplement, contrairement à celui de la France, et qu'il fallait absolument utiliser de l'herbicide ici. C'est pas vrai, donc. Le reportage ne s'est pas intéressé à ce que les producteurs bio-canadiens font. Eux qui n'utilisent pas d'herbicide, bien, tout simplement, eux, ils vont faucher les plants de lentilles, les laisser sécher en monticule dans le champ et puis les récolter quand ils sont secs. Alors voilà, la vérité est rétablie.
1: Oh oui, c'est ça. Merci d'avoir rectifié tout ça, Alexis Bouliane.
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1: Nous sommes en direct de Roberval et si vous voyez le paysage, tout à l'heure, on a commencé l'émission sous le grand soleil, il faisait beau. Et là, tout d'un coup, le vent s'est levé, les nuages sont arrivés et on est sous une pluie battante. Anne-Marie, c'est normal, ça?
6: Oui, c'est un petit classique du souper dans les rues. Moi, je suis Robertvalloise, donc oui, j'ai vécu ça jeune, faire le souper, puis il y a pratiquement toujours de la pluie. Une petite averse. Habituellement, c'est pas long, donc on va peut-être s'en sortir, mais oui, c'est impressionnant.
1: Oui, et là, on a le public qui peut... Vous pouvez venir sous le chapiteau, pauvre monsieur, sous votre parapluie qui vole au vent. Merci d'être là, des purs et durs. On continue cette émission, Le goût de savoir. Donc, sous la flotte, ma foi. On veut savoir quels sont les produits dans votre région. Vous savez, ces produits dont vous êtes fiers, les produits qui font l'objet d'agritourisme. On a encore avec nous Anne-Marie Desbiens, qui est bromatologue, maintenant qu'on sait ce que c'est. Émilie Gaudreau, qui est présidente et copropriétaire des Délices du Lac, et Louise Potvin, qui est de la coopérative Légunor. On va parler du bleuet, de la tourtière, de la gourgade. Mais Anne-Marie, d'abord, dans une région, pourquoi il y a un produit qui se démarque plus qu'un autre?
6: Bien, je pense que tantôt, on parlait justement du bleuet comme aliment emblématique dans la région. Ce qui est quand même cocasse, c'est que les bleuets ici dans la région poussent de façon naturelle. Donc, c'est un peu comme une mauvaise herbe qu'on peut pas vraiment se débarrasser. Très délicieuse mauvaise herbe. Mais oui, dès qu'on défriche un champ, dès qu'il y a un feu qui prend dans la forêt, ou c'est d'ailleurs une façon de culture, on va mettre le feu à des champs pour faire de la culture de bleuets. On ne peut pas planter ces bleuets-là. Les bleuets nains, les sauvages, ça ne se plante pas.
1: Ils sont dans le sol, donc ils revivent
6: exactement.
1: Tout simplement.
6: Exactement. Ils fonctionnent en talles. C'est le nom qu'on donne ici, une talle de bleuets. Donc, c'est à peu près une quantité de bleuets d'environ 1 ou 2 mètres. C'est un cercle. Ce cercle-là est composé d'une racine mère. Donc, c'est comme une racine qui fait plusieurs plants. Donc, c'est pour ça qu'on ne peut pas tout simplement prendre un petit plant et dire on va les planter dans notre jardin.
1: Ah,
6: ça se fait pas.
1: D'accord. Donc, pour le bleuet sauvage...
6: Il faudrait prendre la talle au complet.
1: Oh, wow! Mais vous ne faites pas ça, Émilie, quand même.
7: Non, définitivement pas. Puis c'est justement la nature de ce qu'on défend quand on accueille les gens pour démocratiser. C'est quoi le bleuet sauvage en comparatif avec le bleuet de culture, là, le bleuet en corymbe? C'est justement la particularité que ce bleuet-là, on ne peut pas le planter, on ne peut pas le transplanter, on ne peut pas le réimplanter. Puis c'est ce qui le rend propre à la région ici. Puis la raison, la grande raison, puis moi j'abonde dans le même sens, là, la grande raison pour pourquoi on a appris, bien, c'est Dame Nature qui nous l'a appris, c'est par le grand feu de 1870. Elle nous a dit que c'était possible de produire du bleuet sauvage dans le nord du lac Saint-Jean. Puis ça, c'est absolument fantastique. Ça a forgé une économie, une culture, un peuple,
1: ouais,
7: en fait, qui est allé à la rencontre de ce fruit-là pour en bâtir une économie.
1: Mais même à l'international aussi, oui, ce bleuet-là, oui, est très reconnu, là. Anne-Marie, vous,
6: oui,
1: vouliez,
6: c'est
1: ajouter?
6: Ça. D'ailleurs, je voulais ajouter par rapport au départ là, de la commercialisation des bleuets au lac Saint-Jean. Dans les archives, on peut voir que, justement, en 1888, c'est la première année où le chemin de fer est arrivé à Robertval, donc où on est présentement. Les archives sont souvent en lien avec Robertval. C'était un peu le centre économique du Saguenay-Lac Saint-Jean à l'époque. C'est la première année où on a fait le transport de bleuets en train avec la glace à l'extérieur de la région. Parce que dans le temps, la route qui nous relie à Québec, qui prend quand même 2h30 environ, nous isolait beaucoup, puis ça prenait une journée là, se rendre à cheval. Donc, l'amener du train a pu exporter pour la première fois les bleuets là, ouais, de la région. Pour
1: donc, le bleuet... Oui, allez-y.
7: Pour le compte de Patrick Hamel et Salomon Wise à l'époque. Donc, tu sais, des gens qui sont venus s'installer pour justement faire le commerce, mm-hmm, en voyant l'attractivité, là, puis la possibilité de pouvoir développer le pouvoir économique de ce fruit-là sur, ouais, les marchés extérieurs. Québec, Toronto... Windsor aussi, là, qu'on relate dans l'histoire.
1: Mais ça, c'est intéressant parce que le bleuet sauvage est un peu un incontournable. Il s'est imposé, mais il y a d'autres fruits, par exemple, qui ont été une idée importée. Je pense que vous avez devant vous des camerises. Mm-hmm. Les camerises, c'était une idée d'agronome, Anne-Marie?
6: Oui, ça a été popularisé par un conseiller du MAPAC qu'on me dit, qui était très agressif avec les producteurs agricoles, qui disait, vous avez des champs de bleuets, les bleuets commencent la saison, surtout au début août. Puis, ajouter des plants de camerise qui peuvent être transplantés,
1: oui,
6: permettait d'avoir une récolte un mois plus tôt. Donc, c'est des fruits qui s'acclimatent très bien à notre climat. Mm. Donc, c'était une idée qui était très fructueuse parce qu'il y a beaucoup de producteurs qui se sont lancés dans la camerise au point où on a eu un problème de trop de camerise sur le marché.
1: C'est vrai.
6: Et là, il fallait trouver des façons pour la transformer.
1: Oui, oui, oui. Qu'en est-il des gourganes? Parce que les gourganes, c'est quand même une légumineuse qui représente cette région du lac Saint-Jean. Quelle est l'histoire de la gourgane?
8: La gourgane a été arrivée par les premiers colons. Hein. Puis c'était arrivé par Charlevoix, du centre du lac Saint-Jean. C'est une culture qui aime les temps plus frais. Fait qu'il s'adapte très bien à notre région.
1: Et ça a permis de nourrir donc des gens dans cette région-ci.
8: C'est ça.
1: Une région qui est froide avec des grandes familles, c'est ça?
8: C'est ça.
1: Et dans la culture de la gourgane, est-ce que c'est l'équivalent des bleuetières, par exemple? Est-ce qu'il y a autant de producteurs de gourgane qu'il va y avoir de producteurs de bleuets au lac Saint-Jean, Louise?
8: Bien, il y en a beaucoup. C'est sûr que chaque personne aussi peut en faire dans son jardin. Et puis, c'est ça. Nous, on a une autre échelle.
1: Oui, une autre échelle. Beaucoup, beaucoup de gourgane. On l'a compris tout à l'heure, Anne-Marie.
6: Oui, d'ailleurs, la gourgane qui était un aliment qui était apporté par les colons européens en Nouvelle-France. Puis quand la patate est arrivée ici, bien, les gens au Québec ont adopté la patate, tant qu'à avoir une légumineuse, je veux dire, une source de sucre, etc.
1: Oui.
6: Donc, mais ici, au Saguenay-Lac-Saint-Jean, la gourgane, puis dans la région de Côte-Nord, a survécu parce qu'elle est très résistante au gel. On peut survivre jusqu'à moins 3 degrés de gel, puis elle peut germer à 3 degrés. Donc, c'est vraiment tough, là. Fait que c'est super pour notre climat. Fait que c'est pour ça, probablement, que la gourgane a continué, puis on continue à faire des soupes aux gourganes aujourd'hui.
1: Oui. Je dois vous avouer que j'ai mangé ma première soupe aux gourganes hier. Il était temps. Non, mais faites-moi des gros yeux quand même. Il était temps que j'arrive en ville.
7: C'est une source de protéines absolument extraordinaire,
1: oui,
7: cette légumineuse-là.
1: D'autant plus qu'aujourd'hui, on est un peu obsédé par les protéines. Là, on a une protéine d'ici qui est super versatile. Vous en faites quoi de votre gourgane, Louise?
8: Ben, nous, c'est sûr que nous, chez Légunard, on la commercialise dans les épiceries locaux.
1: Mm-hmm.
8: Puis aussi, on va dans les grandes chaînes alimentaires. Fait qu'on la distribue partout au Québec.
1: Oui. Et votre recette préférée à vous, chez vous, de la gourgane, qu'est-ce que vous en faites?
8: Bien, moi, c'est sûr, c'est la traditionnelle soupe.
1: Oui.
8: Et puis, personnellement, je fais mes propres pâtes. Là. Ils appellent ça du riz de pâte, qui est encore une recette ancestrale. J'ai gardé la tradition.
1: Qu'est-ce que c'est, riz de pâte?
8: C'est comme une pâte aux œufs.
6: Au lieu de l'orge.
8: Oui.
7: Ah, c'est excellent. Mais il n'y a que les vrais qui font ça.
1: Mais je ne sais pas ce que c'est. Ça ressemble à quoi? Décrivez-moi ça, Émilie.
7: C'est une pâte aux œufs, mais c'est un filament de pâte là, que tu roules dans tes mains puis que tu effiloches. Puis après ça, tu l'envoies. Tu remplaces le supplément de pâte alimentaire à l'intérieur. Donc, tu ne mets pas là, un sachet de soupe Lipton ou encore du barley. Là. On n'est pas là. On est vraiment dans les pâtes faites maison à partir d'œufs.
1: Puis, okay,
7: c'est ça. Il n'y a que les vrais. Là, les recettes ancestrales qui font ça.
1: Que les vrais. Que les vrais. Ça, j'aime ça. On a quelques commentaires d'auditeurs. Nathalie Cloutier nous dit la morue séchée de Gaspé, c'est vraiment l'aliment emblématique. Rien à voir avec ces trucs hyper salés en provenance de l'étranger. C'est de la job, par contre, on en faisait chez nous. On a aussi Marie-Ève Chapdelaine qui nous dit pas encore emblématique parce que c'est encore jeune comme entreprise, mais ça a le potentiel de le devenir. Nous avons dans le canton de Melbourne, dans les cantons de l'Est, les premières figues cultivées au Québec. Hein? Elles poussent en serre dans la vallée du Moulin. Et pour poursuivre dans l'innovation, les serres sont alimentées par leur propre mini-centrale hydroélectrique. Prouesse du propriétaire, un ingénieur à la retraite, qui a construit des centrales toute sa vie. Je trouve ça intéressant, le potentiel. Comment on déniche le potentiel d'un produit pour en faire une vedette de l'alimentation locale, Anne-Marie?
6: C'est vraiment intéressant. Il y a deux façons. On peut y aller en fonction de... on y va de façon très cartésienne. On étudie le marché, on étudie les tendances, on va voir dans les magazines qu'est-ce qui sort dans d'autres pays. Mais ce que j'observe beaucoup dans l'environnement ici, au sein de l'Axe-Saint-Jean, dans les entrepreneurs, c'est beaucoup de créativité, de système D, de on s'organise, puis on va inventer une patente de machine qui n'existe pas sur le marché, puis qui va faire exactement ce qu'on veut faire.
1: Émilie est d'accord.
6: Émilie hoche beaucoup la tête.
7: C'est tellement ça, c'est une lecture vraiment juste de l'entrepreneuriat régional en lien avec l'agroalimentaire. J'adore!
6: Fait que c'est vraiment ça, en fait. Fait que moi, mon travail, je suis consultante en transformation alimentaire, mais c'est vraiment d'aller juste chercher l'étincelle chez les entrepreneurs et de dire, OK, qu'est-ce que tu veux faire? C'est quoi ton idée? Puis après ça, on travaille ensemble puis on arrive à développer des choses vraiment extraordinaires avec peu de moyens. Là. Pas qu'on est une région à peu de moyens, mais vraiment, le système D, la créativité, c'est vraiment au cœur là, des entrepreneurs.
1: Autre chose que vous avez devant vous, je vous invite à goûter d'ailleurs, mais Émilie connaît déjà très, très bien ce produit-là. C'est une confiture de Cambrise avec du miel. Racontez-moi l'histoire de ce produit-là, Émilie.
7: Oui, bien en fait, la Cambrise là, est arrivée dans l'écosystème d'Hélice parce qu'on faisait déjà la transformation du blé sauvage. Et quand, justement, comme tu l'as mentionné tout à l'heure, quand la Cambrise n'a plus retrouvé de marché pour au frais. Ils nous ont demandé de commencer à faire de la deuxième, troisième transformation parce qu'il n'y avait plus de prix pour les producteurs. C'était bien triste, tout ça. Donc, on s'est lancé dans une tarte bleue et cambrise. On a commencé à travailler puis découvrir vraiment c'est quoi ce cultivar japonais-là qui est entré dans nos cultures. Il y a une complémentarité absolument extraordinaire avec le bleuet sauvage parce que la cambrise, elle est beaucoup plus, un peu plus d'amertume, un peu plus surette, tu sais, tandis que le bleuet est un fruit qui est relativement sucré. Donc, pour moi, la combinaison des deux était vraiment extraordinaire. Donc, on l'a fait en tarte, mais plus tard, on a eu des producteurs qui s'appellent la Ferme des Bons Plans qui sont venus nous rencontrer pour dire, écoutez, on aimerait vraiment avoir un produit transformé avec nos moches. Premièrement, ça rejoint les valeurs de Délice que de contrer le gaspillage alimentaire. Donc, ils sont arrivés avec ça, ils sont arrivés avec une recette, ils sont arrivés avec un miel, donc c'est sucré au miel. C'est devenu un produit qu'on transforme sur leur marque de commerce. C'est un beau travail en collaboration. On ne gêne pas du tout de le dire. Donc, on travaille avec la Ferme des Bons Plans pour faire cambrise et miel. C'est une tartinade qui est juste bien assise du lait, puis très saine.
2: C'est vraiment très bon. On goûte le fruit, puis un peu moi, ce que je trouve des confitures parfois, c'est qu'on goûte juste le sucré, mais là, vraiment, on goûte le fruit. Donc, chapeau.
1: Louise, avez-vous goûté aussi?
8: C'est excellent.
1: Oui, en faites-vous des confitures, vous? Moyennement.
8: Quand j'ai le temps.
7: Elle ne doit pas en avoir beaucoup parce qu'elle récolte énormément.
1: Oui, non, exactement. Mais Anne-Marie, j'aimerais vous entendre à propos d'une étude sur les identités culinaires du lac Saint-Jean auquel vous avez contribué. Qu'est-ce qui en est ressorti?
6: Cette étude-là était assez fascinante là, avec Amélie Masson-Labonté, qui est historienne, qui a piloté cette étude-là. Dans les conclusions, au fil des discussions, on s'est rendu compte que ici, on est une région, on a un gros lac, le lac Saint-Jean, on a le Saguenay, le fjord. On est quand même une région très aquatique, mais on n'a pas de plats de poissons aquatiques. On n'a pas de plats de poissons mijotés, giblottes comme à Sorel ou en Gaspésie. Fait qu'on n'a pas de genre de giblotte. Nous, ici, ce qu'on fait, c'est quand on pêche un poisson, on est content, on le respecte, on le met dans le beurre, la farine, le sel et le poivre et c'est tout.
1: C'est tout.
6: Fait qu'on fait pas de on ne peut pas mettre la wananiche là, ou le doré dans une giblotte, justement. on va le respecter. Puis ça, ça venait, selon l'étude qui était menée, probablement aussi de l'influence amérindienne là, qui est très simple. Là, une cuisine qui est très simple avec peu d'épices. On respecte le produit. Donc, c'est un peu la ligne directrice. Là, autant dans la tourtière. Une tourtière, c'est des patates, de la pâte, de la viande, puis des oignons, du sel, du poivre. C'est tout. Là. Mm-hmm. Donc, on met pas plein d'épices, plein de flafla là-dedans. C'est très simple, c'est ça, très direct au but, puis on respecte les choses.
1: Puis la wananish, qu'est-ce que c'est?
6: Oui, la wananish, ça vient d'un terme, justement, de la communauté amasteuillage. La wananish, ça signifie celui qui va partout, celui qui est partout. Donc, ici, les pêcheurs l'appellent la wawa. La wananish est un saumon de l'Atlantique, dans le fond, qui s'est acclimaté, étant donné qu'il était resté pris dans le lac Saint-Jean, qui s'est acclimaté à l'eau douce. Ouais. Parce qu'un saumon, habituellement, ça vit dans l'eau salée, ça va frais dans l'eau douce, mais pour la wananish, il est à l'année dans l'eau douce.
1: Et donc, est-ce que ça goûte un peu comme le saumon?
6: Ça goûte comme le saumon. C'est saumonné, c'est rosé, c'est délicieux. Là. Quand on pêche une wananish, on est content. Mon enfant en pêche, mon garçon en pêche en pédalo.
1: Oh! Alors, c'est à Robert-Mal.
6: Okay. Oui, c'est ça. Donc, on en retrouve encore aujourd'hui. Jadis, il y a eu des ensemencements même, parce que ici à Robert-Val, c'était une ville où on faisait beaucoup de tourisme américain. La wananish était comme un peu la vedette. C'est l'emblème animalier du lac Saint-Jean, officiellement la wananish.
1: Et qu'est-ce qu'il faudrait pour en faire un emblème culinaire du lac Saint-Jean?
6: L'enjeu, c'est qu'on ne peut pas faire de pêche commerciale sur le lac Saint-Jean. Fait qu'on pourrait pas dire, par exemple, à un restaurant, on va servir de la wananish, là, c'est pêche sportive seulement. Donc, on pourrait pas dire qu'on commercialise ce poisson-là, malheureusement. Il faut venir ici prendre un permis de pêche qui est accessible à tous.
1: Voilà, il faut se
6: la pêcher et la manger.
1: Ouais, il faut se déplacer. Vincent Collard nous écrit: chaque région a ses microbrasseries qui nous offrent une diversité de produits sans équivalent ailleurs. Nos bières sont les plus créatives de la planète. Quelle est l'importance d'avoir une transformation sur le territoire, Émilie? Pourquoi c'est important de ne pas seulement vendre les bleuets, mais de les transformer ici?
7: Bien, je dirais que mon expertise en mise en marché du bleuet sauvage là, m'a vraiment démontré que quand le consommateur est au rendez-vous de la transaction, au final, c'est là qu'il dégage la fierté. Mmh. Puis, tu sais, historiquement, là, quand j'ai commencé à récolter à l'âge de 14 ans, bien, en vrai, là, on ne savait pas y aller où le bleuet. Puis, 95 % de la matière première était exportée vers d'autres pays. Puis, il n'y avait pas de sine qua non entre la consommation puis la grande récolte massive, parce qu'on parle de 100 millions de livres, 150 millions de livres là, aujourd'hui de récolte au nord du lac Saint-Jean. Donc, je vous dirais que c'est quand on arrive à faire la mise en marché, c'est la fierté de transiger un produit dont on est fier, qu'on a vu naître, qu'on a récolté, qu'on a pollinisé. Donc, on est partie prenante de chacune de ces étapes-là. Puis, ça rend fier les gens d'ici. Moi, je m'en rends compte parce que notre boutique chez Délices du Lac-Saint-Jean, là, les gens, ils viennent pour acheter des cadeaux parce qu'ils vont à l'extérieur. Ils s'en montrent chez de la visite à Montréal. Ils s'en montrent, puis là, ils amènent ça, puis ils sont fiers. Fait que je trouve que ça développe une identité territoriale, oui, mais une fierté de la production de ce qu'on a à la maison. Donc, je trouve ça, la mise en marché locale, les produits locaux, toutes les offensives qu'on voit dans les dernières années, ça crée réellement de l'impact sur l'identité culinaire de nos régions du Québec.
1: Quels sont les défis, Émilie, pour les petits transformateurs, par exemple, qui veulent mettre en valeur leur région?
7: Ouais, toutes les années comportent des défis qui sont complètement différents. Je dirais que cette année, là, quand on est en compétition avec les prix des marchés extérieurs, là, donc, tu sais, le bleuet sauvage à l'heure actuelle, là, il se vend très cher à travers le monde, puis on n'a pas à être fâché de ça. D'ailleurs, on doit être heureux de ça. Toutefois, quand on fait de la deuxième, troisième transformation, mais dans l'écosystème, ça brouille un peu.
1: Qu'est-ce que c'est la deuxième, troisième transformation?
7: Ah, la première transformation, c'est au moment où on va faire le nettoyage puis la congélation du bleuet sauvage. Donc, on la récolte. Puis après ça, le premier grand transformateur, c'est des usines de congélation, une expertise extraordinaire qui a été développée au Saguenay-Lac-Saint-Jean dans le passé. Puis là, on va rentrer dans les congélateurs, donc on va faire une congélation IQF que l'on appelle. Première transformation. Une deuxième transformation, ça va être pour faire devenir un ingrédient pour un HRI, pour une restauration, quand on va amener à faire un sirop de fruits, admettons, pour un bar laitier, des choses comme ça. Puis quand on va arriver à la troisième transformation, bien là, on est dans une mise en pot. On est dans une pâte de bleuet sauvage qui est en sachet puis qui est mise en marché sur les tablettes des magasins.
1: Je suis allée dans plusieurs fermes, des kiosques. Je voyais un petit panneau zone boréale. Qu'est-ce que c'est, ça?
6: Oui, bien, c'est une initiative, de, entre autres, la TOB agroalimentaire ici. Donc, c'est le regroupement de tous les producteurs ici dans la région, les transformateurs. Ils vont avoir des vitrines, par exemple, quand tu vas à l'épicerie. On va avoir des étagères zone boréale avec les produits de la région. Fait que ça permet vraiment de les mettre de l'avant.
7: Une boussole, hein, pour orienter les consommateurs vers... C'est quoi un choix local? Parce que des fois, on pense qu'on achète du bleuet, puis finalement, il vient du Chili, là, parce qu'il est là, en même temps, en vedette de circulaire. Mm-hmm. Donc, la zone boréale, elle vient vraiment contrer, là, justement. L'identité territoriale de ça.
6: Ouais. Exactement. Puis on est une petite région, mais on a quand même 111 producteurs transformateurs dans la région.
1: Quand même!
6: C'est beaucoup. Puis on est une petite région en population, mais c'est un bon territoire. Fait que pour aller d'un à l'autre, disons par exemple que ce soir, je veux manger une petite confiture d'Émilie et que je veux aller chercher le fromage ici à Robertval, à micro-laiterie à Robertval. Donc, on a à faire beaucoup de routes pour aller d'un à l'autre.
1: C'est vrai.
6: Puis on n'a pas, comme dans d'autres régions, des marchés. Mais c'est des choses qui...
1: Il n'y a pas de marché public, mais les gens se déplacent.
6: Les gens se déplacent. On est habitués de faire la route.
1: Ah, ça fait pas peur hein, d'aller de Péribonka à Alma, à Métabette. Pourquoi pas? Vous êtes vraiment inspirants. En tout cas, merci à tous pour votre participation. Merci d'abord à nos invités, Anne-Marie Desliens, Louise Potvin, Émilie Gaudreau, Pénélope Harvey, qui nous a quittés, évidemment. Merci également à l'équipe débrouillarde, au parapluie, au poncho. Merci à Julie Brunet, à Dominique Baudouin, Alejandro Magana-Martinez, Alexis Bouliane également. Merci à nos collègues du Lac Saint-Jean. On a Catherine Saint-Pierre, Elisabeth Gaudreau, Alexia Lemieux, Laporte, Marc-André Léger et Éric Gauthier. Ce sont les organisateurs de la Grande Traversée. Merci beaucoup pour l'accueil. C'est vraiment extraordinaire d'être ici. Merci à vous, public en délire, d'avoir bravé la pluie. Je m'appelle Evelyne Charruet. Passez une très, très belle semaine. À bientôt. Cette émission a été enregistrée devant public à Robertval le 22 juillet 2026 à l'occasion du traditionnel souper dans les rues de la traversée internationale du lac Saint-Jean.
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0: Alors que le ministre fédéral de l'Infrastructure, Gregor Robertson, avance que le pont est un symbole de collaboration entre les deux pays, le premier ministre de l'Ontario n'hésite pas, lui, à rappeler que c'est un conflit commercial et sur le partage des revenus de péage qui a forcé le report de son ouverture.
1: And I want to make it clear, we'll never stop standing up.
0: L'Ontario et le Canada ne seront pas intimidés, répète Doug Ford. Si les camions doivent encore attendre jusqu'à lundi pour traverser la rivière sur la structure suspendue, un premier véhicule a traversé symboliquement les services frontaliers du côté canadien. Stéphanie Robichaud est surintendante du pont Gordie Howe pour l'Agence des services frontaliers du Canada.
2: Ici, on a la technologie la plus moderne à travers le Canada. Ça va nous aider à vérifier rapidement les marchandises qui entrent au Canada.
0: L'Association du camionnage de l'Ontario estime que les entreprises de transport pourraient économiser des centaines de milliers de dollars par mois en utilisant le nouveau pont, en raison des économies de temps et d'essence et du péage plus abordable que sur le pont Ambassadeur. Ici Catherine Brulotte, Radio-Canada, Windsor.
3: Plus de 900 feux de forêt sont en activité sur l'ensemble du territoire canadien. La situation est particulièrement difficile dans le nord de l'Ontario, où plus de 1800 personnes ont été évacuées, en grande majorité des communautés autochtones. De nouveaux ordres d'évacuation ont aussi été lancés en Colombie-Britannique, où les autorités s'inquiètent des conditions météorologiques et de la fusion de deux brasiers dans la vallée du Fraser. Et des feux de forêt font aussi rage en Europe, où plus de 200 000 personnes ont dû être évacuées en France et en Espagne. Du côté français, le président Emmanuel Macron a demandé aux armées de se mobiliser pour venir en renfort à la sécurité civile. La situation est particulièrement critique dans le sud-ouest du pays. Les autorités espagnoles combattent elles aussi un violent brasier dans la région de Madrid. Le gouvernement régional juge d'ailleurs qu'il est impossible d'éteindre le feu. Le président américain Donald Trump menace l'Iran et les rebelles houthis de frappe majeure en riposte aux attaques revendiquées par la milice yéménite contre des pétroliers en mer Rouge. Les houthis ont entrepris de bloquer un détroit situé à l'extrémité sud de la mer Rouge en solidarité avec Téhéran. Ce détroit est crucial pour le transport de pétrole, comme le détroit d'Ormuz. Donald Trump affirme par ailleurs ne pas avoir pris de décision au sujet de bombardements de plus grande envergure en Iran. Selon lui, le régime iranien est de plus en plus sérieux dans les discussions pour tenter de mettre fin au conflit. La première ministre du Québec, Christine Fréchette, a souligné ses 100 premiers jours au pouvoir dans une vidéo diffusée sur les médias sociaux. La chef de la Coalition Avenir Québec y a vanté ses réalisations, tandis que les partis d'opposition ont critiqué son bilan. Éric Plouffe.
4: Depuis 100 jours, on exécute notre plan pour faire avancer vos priorités.
5: Dans sa vidéo, Christine Fréchette énumère une série de mesures mises en place depuis qu'elle a succédé à François Legault.
4: On modernise nos hôpitaux dans les régions du Québec.
5: Pour le député du Parti libéral du Québec, André Fortin, plutôt que de faire le bilan de ses 100 premiers jours au pouvoir, Christine Fréchette devrait défendre celui de la CAQ.
6: Et ça, c'est des déficits démesurés, des services publics qui sont très difficiles d'accès, des promesses brisées comme le 90 minutes à l'urgence ou le médecin de famille pour tout le monde.
5: Le député du Parti québécois, Pascal Bérubé.
7: Les Québécois et Québécoises n'oublieront pas, ça fait 8 ans qu'ils sont au pouvoir, pas besoin de rajouter 4 ans supplémentaires.
5: Le député de Québec solidaire, Sol Zanetti, a aussi réagi à ce bilan de Christine Fréchette.
8: La réalité, c'est que c'est le même gouvernement, c'est le même monde. Il y a juste une personne qui n'est plus là, mais ça ne change pas grand-chose.
5: Des Québécois interrogés sur ce bilan de la première ministre ont exprimé des avis partagés, comme ceux-ci croisés dans les rues de Trois-Rivières.
9: Moi, je l'aime bien. C'est une femme dynamique.
10: Elle distribue beaucoup de cadeaux et d'argent. Je trouve qu'elle exagère un peu.
11: Je pense qu'elle fait son possible.
12: 100 jours, c'est quand même un peu court. Puis c'est sûr qu'on est en période presque préélectorale. Donc, c'est sûr, il y a eu des cadeaux saupoudrés ici et là.
5: C'est d'ailleurs à Trois-Rivières où est née Christine Fréchette que celle-ci sera candidate lors des prochaines élections prévues cet automne, plutôt que dans Saguenay, où elle a été élue pour la première fois en 2022. Éric Plouffe, Radio-Canada, Montréal.
3: Toujours au Québec, le milieu de la santé attend avec impatience des nouvelles d'un projet pilote lancé l'an dernier qui vise à transférer au privé les patients en attente d'une chirurgie depuis plus d'un an. Jusqu'à maintenant, aucun patient dans cette situation n'a été transféré. Le docteur et vice-président de la Fédération des médecins en pratique privée du Québec, Sébastien Simard, a soumis soumissionné à l'appel d'offres de Santé Québec il y a plusieurs mois, mais il est toujours sans réponse.
13: On est actuellement dans l'attente de réponse, à savoir est-ce que certaines cliniques vont être choisies et lesquelles pour mettre en branle le projet de la troisième offre. Je pense qu'on est rendu à une étape au Québec où est-ce qu'il faut mettre vraiment tous les joueurs du système.

0: de santé ensemble pour pouvoir servir la population.
1: Plus de 3500 patients québécois sont en attente d'une chirurgie depuis plus d'un an. Voilà, c'était vos informations.
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0: Aujourd'hui, une autrice québécoise mobilisée par et pour l'environnement, elle est adorée en Europe. Bonjour, Gabrielle Filto-Chiba.
1: Bonjour.
0: Remplacer le plastique et les PFAS en utilisant la cellulose, c'est le pari audacieux de Cellulotech. Bonjour, Romain Métivet.
2: Bonjour.
0: Un nouveau programme Nature-Études inspiré par un modèle qui a fait ses preuves grâce, entre autres, à Patrick Lampron, avec le témoignage d'une élève, Maxine Joyal. 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
0: Et les frigos communautaires comme lutte au gaspillage alimentaire, c'est la mission de nos agentes doubles, Magali Simard-Galdès et Salomé Corbeau. Bonjour.
4: Bonjour.
0: Feu vert, c'est parti.

0: On s'en remet pas de votre bonjour. Refaites-nous ça encore, toutes les deux ensemble.
1: Bonjour! On essaie de le faire par exprès, mais on peut pas le refaire.
0: Ça marche pas, c'est pas aussi bien. Non, c'était parfait. Deux voix de femmes, et justement, 8 mars, c'est la journée du droit des femmes à l'échelle internationale, et on a lancé la question sur nos réseaux sociaux pendant la semaine sur les réseaux sociaux de Radio-Canada Environnement. Quelle femme s'est illustrée par son engagement en environnement au cours de la dernière année? Christiane qui dit, oh, une seule, difficile. Il y en a plusieurs. L'accueilleuse indigène qui sensibilise à l'accueillette responsable, Alice-Anne Simard de Nature Québec, Laurence Burton de Un goût de forêt, Anne-Marie Demers du refuge Lobanaki, centre de réhabilitation de la faune et sanctuaire, pour son dévouement à soigner les animaux de la faune et surtout toutes ses vidéos instructives. Alors, c'est beaucoup, là, Christiane en sort beaucoup comme ça, puis je dois dire que Alice-Anne Simard de Nature Québec est nommée à plusieurs reprises par d'autres auditeurs et auditrices. C'est un des noms qui revient très souvent. Comme d'ailleurs celui de Geneviève Paul, directrice générale du Centre québécois du droit à l'environnement, nommée par Sylvie et plusieurs autres. Tiens, un dernier que je vous lis tout de suite, Christian Savard, vous savez, qui vient de quitter la direction de Vivre en Ville. Assurément, Jeanne Robin de Vivre en Ville, pour l'ensemble de son œuvre des 20 dernières années, elle n'a pas la reconnaissance qui lui revient parce que nous dirigeons Vivre en Ville à deux et que j'ai pris la lumière. Petit acte de contrition ici de Christian Savard. Mais n'importe qui a travaillé avec elle sait combien ses interventions pouvaient être décisives. En consultation publique, elle était une des rares qui faisait peur à Régis Labeaume. Ça, je pense que c'est un critère intéressant. Alors, vos réponses, tiens, autour de la table, Salomé Corbeau?
2: Bien, moi, je trouve que 2025, c'était une année qui était tellement prise par les conflits au Moyen-Orient, par l'arrivée de Donald Trump. C'est comme si l'environnement est tout d'un coup devenu un petit peu moins... on a mis moins de lumière dessus. Et moi, je trouve, je vais parler pour mon amie Ève Landry, qui est allée à une émission de grande écoute et qui continue encore et toujours à dire, à chaque fois que vous allez me recevoir en entrevue, je vais mettre
0: le sujet sur la table.
2: Le follow spot, en fait, sur ça. Je trouve que c'est important. Je pense, les actions, oui, mais je trouve aussi que des fois, des petits porteurs de flambeaux comme ça, on en a besoin.
0: Excellent. Voilà, donc, Ève Landry, actrice bien connue. Magali Simard-Galdès?
1: Mais moi aussi, j'ai choisi une amie parce qu'en fait, ma plus vieille amie d'enfance, on est amies depuis la première année, elle a eu son premier poste de professeur à l'Université de Lethbridge au département de géographie et d'environnement parce qu'elle est, glaciologue spécialisée en hydrologie, donc elle travaille sur les glaciers, elle fait vraiment une science de fond pour aller tout étudier la fonte des glaciers et l'hydrologie. Puis je trouve qu'il y en a plein des femmes en environnement qui
0: mènent
1: leur vie.
0: On a le droit de savoir son nom.
1: Caroline Aubry-Wake, j'ai même pas dit son nom. C'est super. J'ai un talent dans la vie, c'est de toujours omettre de dire l'information essentielle. Alors voilà, Caroline, on a un autre exemple. Caroline Aubry-Wake est glaciologue en Alberta. Elle est super cool.
0: Merci. Patrick Lampron, qui est spécialiste de l'enseignement nature, études.
3: Moi, je vais y aller avec aussi trois personnes.
0: Trois? Wow!
3: Et qui sont inconnues des auditeurs, sûrement, parce que c'est mes collègues de travail. Donc, je pense à Sarah, à Roxane puis Héloïse, sans qui tous les projets qu'on va parler tantôt, ça serait impossible.
0: D'accord. Bien, on les salue toutes les trois. Maxine Joyal, il y en a peut-être que vous connaissez parmi Sarah,
4: oui, absolument.
0: Héloïse.
4: Sarah, oui.
0: Et donc, est-ce que vous ajoutez quelqu'un?
4: Moi, je vais y aller un peu à l'opposé de Patrick. Je vais y aller plus à l'international. Donc, la fameuse Greta Thunberg qui, en novembre, a teint envers le Grand Canal de Venise pendant une conférence de l'ONU sur le climat au Brésil.
0: Ah oui, d'accord. Greta qui ne lâche pas, elle non plus, hein, comme Ève Landry et bien d'autres. Est-ce que Romain Métivet de Cellulotech veut ajouter quelqu'un?
5: Oui, moi j'aimerais mentionner quelqu'un que vous avez reçu récemment, donc Maëlys Renaud, qui travaille à l'Institut du mimétisme, avec qui j'ai eu l'occasion de travailler et qui permet à de nombreuses innovations pour l'environnement d'éclore et de changer les choses.
0: Et on termine notre tour de table avec Gabrielle Filtouchibar.
6: Oui, ben moi j'aime bien penser au féminin pluriel, donc j'ai pas une femme en particulier, mais j'ai une pensée pour toutes les planteuses d'arbres à travers le pays qui nous écoutent en ce moment puis qui sont en train soit de s'entraîner, soit de s'équiper et qui partent très bientôt vers les coupes à blanc pour reboiser le pays. Donc merci à vous toutes pour vos efforts. Puis c'est un milieu d'hommes, donc ça prend du courage puis vraiment de la sororité. Puis en cette journée des droits des femmes, je trouvais que c'était à elle que j'avais envie de m'adresser aujourd'hui.
0: Alors, ben merci beaucoup à tout le monde et continuez de nous écrire.
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0: L'amour d'un chien, Gabriel Filto Shiba. Tu la connais cette chanson?
1: Oui.
0: De Barbara. Oh, ça m'émeut. Je pense que... Oh là là là là, c'est pas ça que... C'était pas l'effet recherché. Mais il faut rappeler aux auditeurs que Gabriel a publié en janvier, tout récemment, un livre qui est un... ce qu'on appelle dans le monde littéraire un tombeau, c'est-à-dire une œuvre en hommage à une figure disparue. Et il s'agit d'une chienne dans ce cas-là. Oui. Ta chienne que tu as eue pendant 12 ans, hein?
1: Oui, je m'adresse au fantôme de ma meilleure amie. Donc, c'est une lettre à la deuxième personne. Et c'était une façon pour moi de la garder vivante. Un peu comme dans les funérailles, hein, quand les gens se lèvent et vont à l'avant pour raconter les moments forts, les gaffes, mais aussi les grands moments où on a frôlé la mort. Donc, c'est ça que j'ai fait en 12 chapitres dans l'ouvre en juillet.
0: Qui est un texte magnifique, qui est ton 8e livre, Gabriel, traduit en 8 langues.
1: Celui-là, pas encore.
0: Tes ouvrages, tes livres en général sont traduits en 8 langues, et c'est le 8 mars. Ça fait beaucoup de 8. mais en ce 8 mars, la question se posait peut-être plus que jamais. Tu ne caches pas qu'il y a un engagement environnemental, un engagement féministe dans ton œuvre. Est-ce que le mot écoféministe te dit quelque chose? Quelle définition tu lui donnerais?
1: C'est drôle parce que quand j'ai écrit mon premier roman, le terme écoféministe n'existait pas. Puis moi, j'avais inventé une définition du féminisme rural, une espèce de retour aux sources, de retour aux savoirs ancestraux, aux plantes médicinales, revenir vraiment au plus près du vivant. Puis maintenant, c'est l'étiquette qu'on me colle partout dans le monde quand je me déplace. Et je suis l'écrivaine québécoise écoféministe de service.
0: Mais l'avantage pas du mot écoféministe, c'est que ça dépend. On peut être urbain et écoféministe aussi.
1: Ah, tout à fait.
0: Ouais. C'est plus global, peut-être. Alors, comment tu le définirais?
1: Ben, je dirais que c'est mettre de l'avant son amour de la nature, d'être dans un retour à la douceur. Je m'inspire de la philosophe et psychanalyste Anne Dufour-Mantel, qui a écrit un essai qui s'appelle « La puissance de la douceur ». Comme quoi, ça prend énormément de courage et de force pour rester doux dans des situations anxiogènes, violentes, guerrières. Rester calme, doux, diplomate. Je pense que c'est une force féminine, ça.
0: C'est une force féminine, mais que toi-même, tu as développée. Parce que si on pense à tes premiers livres...
1: J'étais très en colère.
0: Ah, c'est ça que j'allais dire.
1: J'étais plus jeune aussi.
0: En cabanée, sauvagine, bivouac, cette trilogie où c'est un peu la naissance d'une militante, finalement, qui, dans bivouac, est extrêmement engagée et tout près même de... Éco-terrorisme, peut-être pas, mais un petit peu quand même, là, par la porte de gauche.
1: Oui. Je m'inspire quand même d'Henri David Thoreau, donc c'est la non-violence, c'est le traité de la désobéissance civile non-violente. Mais maintenant, je suis du côté plus artistique que terrain.
0: Oui.
1: Effectivement, dans ma vingtaine, je militais beaucoup, mais j'étais plus jeune, j'avais l'énergie, on est dans l'âge de la colère. Puis il faut le faire. Même là, je suis devenue maman, puis je pense que ça m'a assagi un peu. Là. Je ne peux pas passer la nuit en prison.
0: Donc, t'es pas en train de dire il ne faut plus jamais utiliser la colère, il faut toujours utiliser la douceur. C'est à chaque moment d'une vie.
1: Oui, il y a des chapitres dans une existence, il y a des façons de militer, puis il faut s'écouter aussi dans ce qu'on est capable de faire physiquement, psychologiquement. Moi, je prends soin des éco-guerriers en écrivant sur eux, en les inspirant, en relatant aussi des luttes qu'on a gagnées au Québec. Dans ma trilogie, je raconte comment on a gagné contre Énergie Est. C'est pas rien, ça crée un précédent dans le militantisme, puis il faut garder trace de cette victoire-là qui était très importante.
0: Oui. Gabriel Filto-Shiba, on avait envie de connaître peut-être ce qu'on appelle ici à l'émission Feu vert, ton point de bascule. Mais je devine qu'il y en a plus qu'un. Ça se fait en plusieurs étapes. Mais il y en a un en particulier dont tu avais envie de nous parler.
1: Oui, j'avais envie de raconter l'événement qui m'avait inspiré le nom de ma chienne. Donc, je l'ai appelée Sequoia parce qu'elle avait un souffle au cœur. Donc, elle était toute fragile. Puis, je lui cherchais un nom très fort. Et donc, moi, au début vingtaine, je suis allée en voyage en Californie visiter les forêts de séquoias géants. Puis ça m'a... Des séquoias millénaires, hein, qui ont plus de 2000 ans. C'est quand même vertigineux, comme on se dit, waouh, ils ont l'âge de la démocratie d'Athènes. Là. Ils précèdent notre propre calendrier. Donc, quand je me suis retrouvée toute petite comme ça dans la cathédrale de grands arbres millénaires, je me suis sentie ramenée à ma place.
0: Ça veut dire quoi?
1: Ça veut dire, c'est une grande leçon d'humilité. Parce que les êtres humains, aujourd'hui, on a comme un héritage judéo-chrétien. On pense qu'il faudrait sauver la Terre, qu'on a, dans, de notre vivant, il faudrait inverser ou influer les courbes sur le réchauffement climatique. C'est extrêmement anxiogène pour les jeunes, pour les gens de ma génération aussi. On se dit, mais on a un devoir immense et c'est une tâche colossale, presque impossible. Donc, il y a beaucoup de personnes qui sont plongées dans une forme de sidération. Et ça, c'est mauvais pour la lutte. Mais quand on se retrouve dans des forêts d'arbres qui résistent au feu, on a une foi en la nature. On se dit, mais la forêt, elle va nous survivre, elle va nous engloutir, elle va nous recouvrir. Il suffit de regarder le monde du point de vue des arbres, de leur espérance de vie.
0: Leur capacité de reprendre du terrain, finalement.
1: Oui.
0: Ce que tu racontes beaucoup dans ton roman d'anticipation Exa.
1: Oui.
0: Qui se passe dans c'est une dystopie, là, qui se passe dans un futur pas si loin, finalement. Et c'est beaucoup cette idée du la force du reboisement, puis de la nature elle-même.
1: Du reboisement par la main de l'homme ou des femmes, mais aussi le reboisement naturel par les oiseaux, les écureuils, les vents. Donc, tout se fait, mais à des rythmes tellement lents que c'est dur de l'observer d'un œil humain.
0: Oui. Donc, l'éco-anxiété chez toi est arrivée très jeune, il paraît.
1: Ah oui. Ben moi, j'ai un père allemand, donc j'allais en Allemagne, puis je voyais à quel point là-bas, il était en avance sur nous avec des panneaux solaires sur toutes les maisons. Il y avait des traverses pour les tortues, les grenouilles. Donc, j'étais. Même les cabines téléphoniques, il y avait des panneaux solaires. Là, plus on parle d'il y a 30 ans.
0: Oui, oui, oui.
1: Puis les bacs de recyclage, il y avait à peu près 14 couleurs. Là. Donc, ça m'inspirait, mais quand je revenais ici, puis je voyais les crapauds écrasés dans la rue qui va près de mon chalet, je vivais une grande tristesse. Là. Je me disais, pourquoi on ne fait pas ça ici? Pourquoi c'est pas aussi rapide? Pourquoi c'est pas à l'avant-plan de nos décisions politiques?
0: Puis, peu à peu, donc, cette espèce de façon de comprendre le rythme de la nature t'a calmé, mais est-ce que ça t'a démobilisé pour autant? Non. Ça t'a pas démobilisé.
1: Non, parce que j'ai trouvé une façon d'agir. J'ai d'abord essayé d'aller en politique. Là. J'ai fait des études en droit. J'ai été élue conseillère municipale. Puis là, au moment d'Énergie-S, justement, pour avoir de l'information. Puis je me rendais compte que dans mon village, j'arrivais pas à avoir l'information. J'avais pas le droit de la communiquer aux citoyens. Donc, j'avais un grand sentiment d'injustice. Mais en tant qu'artiste, maintenant, on m'écoute partout dans le monde. J'ai des centaines de milliers de lecteurs. Donc, je suis comme une influenceuse littéraire, militante. Puis c'est une grande joie parce que ça m'amène aussi un baume. Tu sais, on parlait d'éco-anxiété, mais je sais maintenant qu'il y a des gens partout dans le monde qui militent, puis ils m'informent de leur lutte, puis de leur victoire. Puis c'est pas nécessairement des choses dont on parle dans les médias.
0: Donc, tu es convaincue maintenant que tu as trouvé la bonne place.
1: Oui.
0: J'imagine que dans toute la question de la transmission, c'est la force de l'écriture, là. Ça en fait la preuve, là.
1: Oui, moi, je ne fais que de l'art engagé. Donc, chaque livre raconte une sorte de lutte. Puis la protection de l'environnement, c'est le fil rouge de mon œuvre. J'ai l'impression de toujours faire le même livre. Je prends des angles différents.
0: Des histoires très différentes aussi.
1: Dans Louve en juillet, tu sais, je parle de cette chienne qui m'a fait grandir. Le contact des animaux fait de nous de meilleurs humains. On apprend la bienveillance, la lenteur, un rythme en lien plus avec le soleil. Puis d'écouter aussi nos fatigues. Moi, ce qui me faisait vraiment rire, c'est quand ma chienne, des fois en plein milieu d'un sentier en forêt, elle décidait de se coucher, de faire une sieste de quelques minutes. Puis là, moi, j'attendais à côté d'elle. Au lieu de tirer la laisse, au lieu de dire, allez, viens, il faut clencher la trail en tant de minutes, non, on va y aller à son rythme à elle. Puis ça me permet, moi, de peut-être voir un oiseau rare ou d'avoir une idée pour un prochain livre. Cette lenteur-là, elle est hyper, hyper riche.
0: Donc, changer de rythme, apprendre à changer de rythme, entre autres. Ça et bien d'autres choses qu'on découvre en lisant Gabriel Filto-Shiba, publié beaucoup chez XYZ, la première trilogie, Exa, Sitka. Et plus récemment, Louve en juillet, c'est chez Des Paysages. Et tu vas d'ailleurs être la
1: la
0: maman de cette collection animale. Louve en juillet, je le rappelle, est publiée ce janvier. Et merci beaucoup d'être là aujourd'hui, Gabriel Filto-Shiba.
1: Merci.

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3: Les PFAS, ce sont ces substances perfluorées qu'on dit polluants éternels parce qu'ils ne se dégradent jamais. Ces composantes qui causent des maladies, notamment des maladies graves et des cancers.
4: Extrait d'un reportage de France 24 sur la pollution autour d'une usine de Gore, comme dans Gore-Tex, avec les fameux PFAS. Alors oui, on a une conscience accrue de cette pollution due à ces pollueurs éternels, comme on les appelle, et on cherche des solutions. Puis il y a une solution qui peut reposer entre autres sur ce qu'on appelle la chimie verte, qui est fondée sur des manipulations moléculaires qu'on effectue dans des conditions qui sont peu ou pas du tout toxiques. Et Romain Métivet, c'est le principe qu'il a développé avec un produit absolument étonnant qui s'inspire de la nature. Bonjour Romain Métivet.
5: Bonjour.
4: On avait parlé récemment à l'émission, justement, avec Maëlys Renaud, que vous avez cité en début d'émission. On avait parlé de cette notion qu'on appelle le biomimétisme. Et dans votre cas, avec Cellulotex, c'est exactement ce que vous avez fait.
5: Oui, tout à fait. C'est la nature qui a quelque part inspiré cette innovation, notamment les oiseaux marins et l'effet feuille de lotus. Donc, qui permet d'être déperlant, comme le Gore-Tex, si vous voulez, mais on s'est inspiré de ce qui se fait dans la nature pour éviter justement les PFAS et d'autres éléments nocifs.
4: Oui, et vous êtes absolument centré sur un matériau lui-même complètement naturel, c'est la cellulose, de laquelle vous tirez un genre de, finalement, de matériau qui serait quoi à la base? Un genre de papier qui devient surpuissant?
5: Oui, c'est un peu l'idée. Alors, d'abord, on travaille sur la cellulose parce que c'est le composé organique le plus abondant et renouvelable sur Terre. Donc, dans une optique de transition matérielle, c'est ce qui ferait le plus de sens. Et en fait, quand on traite la cellulose, on dit on la fonctionnalise, on lui donne des propriétés supplémentaires, donc dans un environnement donc sans solvant, de chimie verte. Et ça nous permet soit d'avoir un papier complètement déperlant, qui peut être résistant à l'eau, au gras, parfois même d'avoir certaines barrières à l'oxygène, ou même avoir des effets de faible énergie de surface pour remplacer des silicones. Voilà, ça nous donne une panoplie qui est assez large.
4: Et dans tous les cas, sûrement dans plusieurs applications, c'est un matériau qui pourrait du coup remplacer des plastiques, si je comprends bien.
5: Oui, on peut être des substituts beaucoup moins chers et recyclables à beaucoup d'applications pour lesquelles on met des couches de plastique, des couches de silicone, des PFAS, des cires, etc.
4: Donc, vous aviez cette préoccupation d'utiliser un matériau très abondant, ce qui nous amène à lutter contre, qui est naturellement abondant. Donc, on lutte contre ce qu'on appelle l'extractivisme, là, cette espèce d'obsession de toujours aller chercher des matériaux dont la Terre ne dispose pas à l'infini. Mais d'un autre côté, si on part de cellulose, on n'a pas la résistance à long terme que le plastique nous donne, malheureusement.
5: Pourquoi on utilise du plastique sur du papier, notamment dans le domaine de l'emballage? C'est plus pour des questions de barrière, c'est-à-dire protéger le papier justement de l'eau ou de la graisse qui le désagrège, plutôt que pour des questions de résistance à la tension, par exemple. Hein, le papier a une très bonne résistance. Donc en fait, c'est sur cet angle-là qu'on agit plus que sur la tension. Et on a aussi la possibilité d'augmenter la résistance, notamment du coton, voilà, donc qui est de la cellulose aussi, et sur le domaine du textile. Voilà, on arrive à avoir des effets Gore-Tex, si vous voulez, en cellulose, tout en augmentant aussi la résistance mécanique du coton pour se rapprocher au plus possible du Gore-Tex artificiel.
4: Ah, d'accord. Et là, on aurait la possibilité d'utiliser ce matériau dans, par exemple, des équipements de sport, des choses qu'on utilise à long terme.
5: Oui, c'est tout à fait le but. C'est vraiment aller dans le textile un peu technique qui permet de résister, ben, justement, surtout à la pluie, hein, donc les habits d'extérieur.
4: Bon, et comment ça fonctionne? Êtes-vous capable de nous décrire? Est-ce que c'est quand on dit inspiré par la nature, est-ce que c'est simplement la forme des molécules ou on fait un ajout, si j'ai bien compris?
5: Oui, alors, comment ça fonctionne? En fait, on accroche une petite molécule de gras, je simplifie, hein, mais une petite molécule de gras, donc qui fait un seul nanomètre, hein, donc on peut pas faire plus petit, et on l'accroche à la fibre par une liaison chimique qui est très, très robuste. Donc ça ne se voit pas, ça ne se sent pas au toucher, mais cette molécule de gras est là et en fait a un effet répulsif sur les liquides, Si les éditeurs ont déjà fait l'expérience, s'ils mettent un peu d'huile dans l'eau, ça se sépare. Mmh. C'est exactement le même mécanisme, mais à une échelle vraiment nanométrique.
4: Oui, mais cette molécule de gras, c'est un gras qui lui-même est biosourcé. J'imagine que c'est oui. pas un gras chimique toxique.
5: Non, tout à fait. C'est un réactif chimique de fait, mais il est biosourcé. Il peut venir de tout un tas de types de gras. On a de l'acide palmitique, stéarique. Voilà, c'est des produits qui sont déjà produits en énorme quantité, qui sont déjà utilisés pour faire des réactifs, notamment dans le domaine du papier ou de la chimie pour la pharmaceutique ou même parfois la nourriture. Donc on prend déjà des choses qui existent déjà, si vous voulez, on les combine pour décuper leur valeur.
4: Bon, et vous arrivez à le faire dans des procédés qui eux-mêmes, j'imagine vous faites des calculs de cycle de vie pour que les procédés eux-mêmes soient pas extrêmement, soient polluants, soient trop gourmands en énergie?
5: Oui, tout à fait. Bah, surtout... On se compare par rapport à l'existant, si vous voulez. Hein. Et l'existant est déjà très consommateur d'énergie parce qu'on utilise des quantités énormes de matériaux, hein, même pour coucher des papiers avec du plastique, il en faut beaucoup. Nous, on travaille déjà en très faible intensité matérielle, c'est-à-dire que on va mettre environ 20 mg par mètre carré de réactif à base de gras, quand le plastique va mettre 5, 10, 15 grammes par mètre carré.
4: Oh, voilà. D'accord.
5: Non, 100 fois moins.
4: Ah, ouais. Oh, intéressant. Donc, c'est beaucoup, beaucoup moins de produits. Est-ce que le papier, par le fait même, va pouvoir continuer d'être recyclable?
5: Oui, et tout à fait recyclable, comme du papier normal, si vous voulez. C'est-à-dire que dans la phase de recyclage, certaines fibres vont être évacuées, moins de 3%, et le reste, en fait, des liaisons avec donc cette molécule de gras avec la fibre de papier va être en fait séparée ou isolée dans le nouveau papier. Le nouveau papier sera normal, si vous voulez. Voilà, on peut éventuellement le retraiter derrière, mais il n'y a aucun problème de recyclage.
4: Romain Métivet, en terminant, c'est ce qu'on appelle une technologie de rupture. Là, vous êtes complètement ailleurs par rapport aux entreprises qui imperméabilisent du papier avec du plastique depuis des décennies. Comment on arrive à s'infiltrer? Est-ce que vous avez bon espoir d'arriver à imposer votre produit comme une nouvelle norme?
5: Oui, je pense, parce qu'en fait, on arrive à avoir un peu la trinité, la sainte trinité, qui est à dire un coût plus faible, un profil environnemental bien meilleur et des performances équivalentes ou même supérieures. La question après pour nous, c'est vraiment de choisir quel marché sont prioritaires dans la mesure en fait où le même procédé peut être utilisé pour tout un tas d'applications. Et c'est là où on se focalise, là où la mise à l'échelle est la plus simple et où la valeur ajoutée est la plus élevée. Donc c'est plutôt le secteur de l'hygiène, par exemple, qui est très demandé et pour lequel on a des partenaires importants.
4: Alors, je pense qu'il y a beaucoup de femmes qui seraient heureuses de savoir, par exemple, qu'on pourrait bientôt produire des serviettes hygiéniques qui auraient ces qualités et qui seraient, du coup, beaucoup moins toxiques, j'ai l'impression.
5: Oui, dans beaucoup de produits hygiéniques féminins ou les couches pour bébé, vous avez, en fait, des couches de plastique.
4: Qui pourraient être remplacées.
5: Les polypropylènes, en général, ouais. Voilà, qui seraient remplacées par de la cellulose traitée. Ouais.
4: Bon, alors, on ouvre l'œil et on attend de voir apparaître les premiers produits avec une petite mention technologie cellulothèque. On vous souhaite bonne chance, Romain Métivet. Il est cofondateur et PDG de Cellulothèque. Merci d'avoir pris le temps de nous parler aujourd'hui.
5: Merci à vous. Bonne journée.
4: Au revoir. Au revoir.
2: Avec le Salon Arcade cette année, on s'est lancé dans un nouveau projet qui est l'écoute nocturne de chauves-souris. Donc, durant un inventaire, les équipes avaient à circuler en suivant des sentiers. Et il y a une équipe qui se sont trompés de direction, ils n'ont pas suivi le bon sentier. Et c'est là qu'ils se sont rendus compte qu'ils voyaient des chauves-souris dans les airs avec des reflets de lumière et qu'on s'est mis à entendre sur l'appareil le chant de la chauve-souris. Donc, toute la gang ensemble, on s'est regroupés puis on a pu assister au grand spectacle des chauves-souris.
4: Un extrait d'une vidéo produite par le GARAF et ça concerne ici une expérience faite dans le cadre d'un programme Nature Études qui existait depuis déjà un bon moment et dont Patrick Lampron a été un des piliers. Bonjour Patrick Lampron.
6: Bonjour madame.
4: Il est toujours enseignant en sciences au niveau secondaire et coordonnateur du GARAF. Qu'est-ce que c'est le GARAF?
6: Le GARAF, c'est le groupe d'aide à la recherche et l'aménagement de la faune, là, un programme particulier de l'École secondaire Jean Imbeau, centre de service scolaire, qui ont inspiré le ministère de l'Environnement pour mettre en place un programme nature-étude. Dans le fond, ça ne sera pas un copier-coller, mais ça va inspirer d'autres écoles à travers le Québec de réaliser des projets un peu comme celui-là.
4: Ben oui, et comme on le voit ici, là, on fait du terrain avec le Garaf. Là, je me tourne tout de suite vers Maxine Joyal. Bonjour.
7: Bonjour.
4: Maxine, elle est étudiante en psychologie à l'Université Laval, mais elle est diplômée de ce programme du Garaf dans la région de Drummondville. Qu'est-ce que ça vous a apporté? Avez-vous fait d'abord des sorties comme ça pour aller entendre des chauves-souris la nuit ou chercher des grenouilles?
7: Oui, absolument. On a fait plusieurs sorties sur le terrain, dont une, oui, pour repérer des chauves-souris. Je crois qu'on en a fait une aussi pour... C'était pas les hiboux ou les grenouilles? Les chouettes, hein?
4: Sorties nocturnes, ça doit être particulièrement trippant là, quand on est ado à l'école secondaire.
7: Oui, c'était vraiment le fun. Puis je me souviens, dans cette sortie-là, les parents aussi étaient les bienvenus. Fait que c'était le fun de les initier à notre monde.
4: Oui. Et Patrick Lampron, ces sorties-là, c'est mignon en soi, là, c'est charmant. Mais vous vous êtes même inscrit à plusieurs reprises dans des programmes de sciences citoyennes.
6: Oui, beaucoup les informations, que les données, dans le fond, que les observations que les jeunes font, là, des fois, il faut les transmettre parce que des fois, ça prend des permissions spéciales, là, des permis secs qu'on appelle du ministère de l'Environnement, donc on leur transmet nos données. Mais les écoutes d'oiseaux, donc les applications eBird qui peuvent transmettre les données. Fait qu'il y a beaucoup de sciences citoyennes qui est faite à travers tout ça.
4: Et vous apprenez, ça implique d'apprendre aux étudiants, aux élèves, à le faire de manière très rigoureuse.
6: En effet. Évidemment, il y a beaucoup de pratiques avant qu'on peut faire tout simplement autour de l'école. Puis quand les élèves sont prêts, bien là, on se rend dans des secteurs appropriés. Puis des fois, c'est nous qui décidons, mais des fois, il y a des particuliers qui vont nous dire « Hey, on aurait besoin de vous à tel endroit. »
4: Oui. Maxine, bon, vous étudiez en psychologie, pas en sciences de l'environnement. C'est pas nécessaire non plus, c'est pas obligatoire, mais comme citoyenne, qu'est-ce que ça vous a donné de suivre un programme comme ça à l'école secondaire?
7: Mettons, dans mes choix de tous les jours, tu sais, par exemple, je suis beaucoup plus consciente des changements climatiques et de l'environnement, puis qu'il faut en prendre soin. Je fais attention, tu sais, je trie mes déchets, compost, recyclage le plus possible. Quand je conduis, quand je vais étudier, tu sais, pour me rendre à Québec, j'essaie de pratiquer l'éco-conduite, donc de respecter les limites de vitesse. Quand j'arrive à un stop ou une lumière rouge, de relâcher la pédale de gaz un petit peu plus avant pour éviter.
4: C'est fou, là. Il y a peut-être des gens qui nous écoutent puis qui font comme, pff, ben voyons donc. Mais c'est fou. On en avait parlé à l'émission, les chiffres de réduction. Ben oui, Salomé, oui, tu avais participé à cette mission-là.
8: Oui, c'est fascinant, l'éco-conduite. Ça a l'air de rien, mais ça fait une immense différence sur toute la parc automobile.
4: C'est pas 2%, là. Ça peut aller à jusqu'à 10-20% d'économie d'essence, là.
7: Non, c'est incroyable. Puis une fois que je suis rendue à Québec, j'ai la chance d'habiter relativement proche du campus. Fait que moi, je me rends à mes cours à pied, je me rends à mon travail à pied. Si j'ai à me rendre dans le Vieux-Québec, je vais y aller en transport en commun. Fait que tous ces choix-là.
4: Donc, ça a été en partie inspiré par cette vie-là au secondaire, ce que tu as appris à l'époque?
7: Cette prise de conscience-là de nos émissions de gaz à effet de serre, puis ce qu'on peut faire pour les réduire.
4: Alors, Patrick Lampron, le programme qui s'en vient, le Nature-Études, quelle forme il va prendre?
6: Bien, là, actuellement, il y a 5 écoles pilotes qui sont en préparation. Donc, dans les écoles pilotes, il y en a une à Gatineau, Shawinigan, dans du Québec, puis Rimouski, dans le Bas-Saint-Laurent. Il y a Saint-Hyacinthe, en Montérégie, puis Drummondville, au centre du Québec. Donc, ils vont accueillir leurs premières élèves, leurs premières cohortes, en septembre prochain, septembre 2026. Et le but, après ça, ça va être avec l'expérience qu'ils vont vivre, c'est de l'étendre à travers les écoles intéressées au Québec.
4: On parle toujours de ce temps-ci, on parle beaucoup de l'école à trois vitesses, puis du fait que ces programmes-là, ben c'est pas juste parce que souvent, ils sont destinés à des gens qui sont déjà très performants, qui viennent de familles déjà très sensibilisées.
6: Je vais apporter une nuance. Oui, il s'appelle programme nature-études. Fait qu'on est porté à le comparer à danse-études, sport-études, musique-études, mais il n'y aura pas de sélection d'élèves.
4: Ah bon?
6: Normalement, on veut que ça soit à coup. Le ministère de l'Éducation vise à amener des programmes particuliers dans toutes les écoles. Mm-hmm. Et c'est dans ce cadre-là. Fait qu'on ne veut pas avoir de frais supplémentaires pour les enfants parce que le ministère de l'Éducation actuellement fournit 300 $ par élève, peu importe les projets particuliers.
4: Puis on voudrait que ça se limite à ça.
6: Ça se limite à ça.
4: Et il n'y aurait pas non plus de sélection. Il ne faudrait pas prendre les 20% des élèves les plus forts, par exemple.
6: Non, ce n'est pas ça qu'on veut. D'accord. On veut des élèves qui sont prêts à travailler en équipe puis qui sont rigoureux. Parce que la partie science était super importante. Là. Le programme Nature-Étude va être donné aussi par les enseignants de sciences.
4: Okay.
6: Oui, on va faire un peu de plein air. Oui, on va avoir à marcher en raquette, mais c'est pas pour juste marcher en raquette. C'est parce qu'on a des nichoirs d'oiseaux à aller vérifier, etc.
4: Mm-hmm.
6: Puis en fonction, il y a tout un petit côté amovible sur les nichoirs. On regarde les nids à l'intérieur. Puis selon les matériaux, on est capable d'avoir une idée de l'espèce d'oiseau qui a niché à l'intérieur. Fait que l'aspect scientifique est super important dans le programme Nature-Étude.
4: Scientifique, mais c'est de la science incarnée. Oui. Je vois Gabriel.
7: Je faire mon
6: secondaire. Les parents nous disent tout ça.
7: J'étais allée au privé avec du latin super sévère. J'aurais mieux cité là.
4: Mais donc, Patrick, c'est vrai, il y a beaucoup de parents qui ont cette réaction-là.
6: Car, on fait les portes ouvertes, on fait connaître le programme, puis les gens, pourquoi ça n'existait pas? Ah, j'aurais aimé ça, puis les parents, ils nous viennent en rencontre des bulletins, puis ah, c'est donc bien intéressant, puis
4: mais j'imagine
6: c'est
4: que ça veut dire
6: c'est mobilisateur pour les jeunes.
4: Ça veut dire qu'ils voient leurs enfants être mobilisés par le programme aussi. Là.
6: Oui.
4: Avez-vous déjà des statistiques avec les le GARAF, ça fait déjà une vingtaine d'années que ça existe.
6: Oui.
4: Avez-vous des statistiques sur le taux de décrochage ou la poursuite des études, des trucs comme
6: j'ai
4: ça?
6: Je n'ai pas de chiffres là, mais il y a une étude qui a été faite par le CETREC, le Centre de transfert en recherche éducative du Québec, qui ont démontré que dans ces programmes-là, oui, ça mobilisait, puis ça augmentait le taux de réussite, puis que ça diminuait le décrochage.
4: D'accord, ça m'étonne pas. C'est souvent le cas de ces programmes particuliers. Alors, on s'en va. Oui, Salomé?
8: Non, mais je veux dire, à l'adolescence, souvent les ados nous disent à l'école, ça sert à rien. Ben, tu sais, c'est le genre de programme où tu vas dire, ben non, ça sert pas à rien, on va savoir, il y a des choses concrètes.
6: T'sais. C'est ça.
8: C'est formidable de donner cette opportunité-là aux enfants.
4: Puis de l'étendre partout sur le territoire aussi, effectivement. Maxine l'a dit dès le début, l'importance, ou c'est peut-être Patrick qui l'a dit, de travailler en équipe. Dans ce sens-là, est-ce qu'il y a même des apprentissages qui servent après ça quand on devient étudiante en psychologie?
7: Ben oui, absolument. Puis même juste étudiante à l'université, point barre, là, parce qu'on choisit pas toujours nos coéquipiers dans les travaux d'équipe à l'université. Fait que d'être capable de voir les forces et les faiblesses de chacun de ses coéquipiers, puis comment s'ajuster en conséquence. Et, fait que, ouais, il y a une utilité là-dedans, c'est sûr.
4: Oui. Patrick Lampron, en ce moment, là, le programme Nature-Études, il commence, la première cohorte, ça va être en septembre?
6: Oui.
4: Et est-ce que vous êtes pas mal convaincu de la volonté du ministère de l'Éducation de l'étendre? Je sais que c'est un projet pilote, mais, 5 écoles.
6: C'est un programme qui est poussé par le ministère de l'Environnement. Oui, le ministère de l'Éducation est au courant du projet, mais c'est vraiment le ministère, tu sais, avec leur plan stratégique à eux, avec le plan Nature 2030, que c'est ça qui pousse, qui amène. Bon. Fait que les écoles pilotes reçoivent une somme du ministère de l'Environnement pour s'équiper. C'est 45 000 $ pour l'équipement, parce que ça demande des téléphones cellulaires qui sont en carte SIM, des GPS, des salopettes pour aller dans l'eau. Donc,
4: il y a quand même, c'est ça, un budget qui est venu du ministère de l'Environnement, mais le ministère de l'Éducation s'est fait tirer l'oreille, il n'est même pas au courant encore.
6: Oui, non, ils sont au courant. C'est sûr que. Puis j'ai assisté encore la semaine passée avec une table interministérielle, là, la CEPAC.
4: Ça se parle,
6: oui, oui, oui, c'est ça.
4: Parfait. Parce que l'idée est tellement belle, on espère juste que ça va se multiplier un peu partout.
6: On a 5 écoles pilotes. La semaine passée, on rencontrait 30 autres écoles qui veulent être intéressées, eux autres, pour l'année, le lancement officiel, là.
4: D'accord. Donc, c'est parti pour ce programme Nature-Études qui fait son entrée dans les écoles secondaires à l'automne prochain. Et grâce tout ça à l'expérience du GARAF, donc, dont Patrick Lampron est coordonnateur au Centre de services scolaires des Chênes dans la région de Drummondville, au centre du Québec. Merci beaucoup à tous les deux d'être venus nous en parler. Maxine Joyal, qui est une ancienne étudiante du GARAF et qui est maintenant étudiante en psychologie à l'Université Laval. Merci à vous deux.
6: Merci beaucoup de l'invitation.
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0: suis seul. Que comme la dernière semaine, je me suis acheté un melon d'eau. Tu vois, j'ai dit, c'est gros un melon d'eau, rien que pour moi. Fait que j'ai dit, je vais l'acheter quand même. On en coupe des morceaux. J'en mets ici, ça profite à d'autres.
1: Oui, c'était un reportage du téléjournal du côté de Québec. Et il était où, ce monsieur, avec ses morceaux de melon d'eau? Il était tout près d'un frigo communautaire. Et c'est de ça qu'on va parler aujourd'hui. Les frigos communautaires, comme peut-être une hypothèse pour lutter au gaspillage, contre le gaspillage alimentaire, avec nos deux agents doubles. Magali Simard-Galdès, ton enquête en une phrase?
2: Attention que l'arbre ne cache pas la forêt.
1: OK, petit mystère ici, petit mystère. On va voir ça. Salomé Corbeau, qui est allée tester des frigos communautaires, ton enquête en une phrase.
3: Ben, le gaspillage alimentaire et l'insécurité alimentaire sont des réalités préoccupantes. Peut-être que les frigos font partie de la solution.
1: Peut-être, mais là, il ne faut pas que l'arbre cache la forêt, puis on va voir ça avec Magali. C'est quoi d'abord un frigo communautaire?
2: On va positionner l'arbre là, avant de s'adresser à la forêt. Très concrètement, un frigo, c'est un dépôt, un endroit de dépôt ou de cueillette de nourriture en libre service. Alors, ça va être un réfrigérateur qui va être soit à l'extérieur ou à l'intérieur. S'il est à l'extérieur, il peut être protégé par une armoire qui va servir de garde-manger pour les denrées qui n'ont pas besoin d'être réfrigérées ou carrément simplement une boîte pour protéger le réfrigérateur. Alors, l'idée de ces endroits-là, on peut en peindre une version peut-être un peu idyllique. Imaginons le meilleur scénario. Okay. C'est des citoyens qui se mobilisent. Ils vont voir les commerces, la municipalité, les partenaires, ils font des belles ententes, tout le monde collabore, on choisit un endroit, on installe un réfrigérateur, on annonce à la communauté, le réfrigérateur est ouvert, les gens viennent, ils déposent des beaux petits aliments, ils cuisinent une portion de plus pour leurs voisins, les gens qui sont dans le besoin viennent chercher leur petite portion dont il y a besoin, le frigo est nettoyé, entretenu comme par magie, tout le monde danse, tout le monde chante, on gambade, personne n'a faim, tout le monde est heureux, il n'y a plus d'insécurité alimentaire, il n'y a plus de gaspillage, c'est des merveilles.
1: Magali, je sens un ton un petit peu cynique. Fait que embrayons tout de suite avec la réalité.
2: Oui, ça a été quand même assez très très très riche et très choquant comme discussion. J'ai eu la chance de parler longuement avec Michel Dubé qui est responsable de Frigo Ricky et aussi avec Gabrielle Dessureau qui est coordonnatrice chez Sauve ta bouffe à Québec et ils m'ont expliqué à quel point c'est vraiment pas si simple que ça, il y a plusieurs complications. Donc premièrement au niveau de l'approvisionnement, t'sais, on s'imagine que c'est la communauté, là, c'est le voisinage qui va remplir les frigos. Ben, pas tant que ça, finalement. Ça va varier beaucoup d'un frigo à l'autre selon le contexte, que ça soit en milieu rural ou en milieu urbain. Ça sera pas toujours facile d'avoir la participation des commerces. Il y en a qui ont peur d'être tenus responsables des aliments qui vont être mis, d'avoir des enjeux avec la MAPAC. Salomé, elle a mis aussi...
1: Vous avez fait la même recherche toutes les deux.
2: On a fait la même recherche, oui. Ouais. Il y a l'article 1471 du Code civil du Bon Samaritain qui dit qu'on n'est pas
1: Salomé,
2: responsable.
1: Fais-nous la lecture. Vas-y. Le texte.
3: La personne qui porte secours à autrui ou qui, dans un but désintéressé, dispose gratuitement de biens au profit d'autrui est exonérée de toute responsabilité pour préjudice qui peut en résulter. Oui, mon malaisant n'est peut-être pas tout à fait. À moins que ce préjudice ne soit à sa faute intentionnelle.
1: Oui, faute lourde. Autrement dit, si vous savez que votre
2: si vous avez mis de l'arsenic dans votre curry, vous allez être tenu responsable.
1: C'est ça. Oui.
2: Donc, il y a pas ce problème-là, mais il y a quand même de l'éducation à faire sur le contexte légal qui entoure ça. Il y en a pour qui le frigo est tout simplement trop loin. C'est une tâche de plus pour des petites épiceries qui ont déjà de la misère à arriver, de payer un employé pour aller porter de la nourriture. Ça peut toutefois très, très bien fonctionner. À Québec, ils ont un frigo sur la rue Saint-Jean. Il est très bien approvisionné. La rue est dense en restaurant et en commerce. Donc, c'est très facile, c'est très proche. En milieu rural, c'est plus compliqué. Michel Dubé me disait qu'il y a des frigos en milieu de désert alimentaire dans un village en particulier.
1: C'est là que ce serait super utile.
2: Il reste seulement un dépanneur. Alors, il y a un dépanneur et un frigo communautaire. Donc, il n'y a aucun commerce pour approvisionner ce frigo-là. Donc, ça prend des bénévoles. C'est un peu compliqué. Puis le résultat actuellement, c'est qu'il y a beaucoup de frigos communautaires qui sont approvisionnés par les banques alimentaires. Ça devient juste un point de distribution supplémentaire.
1: D'accord.
2: Un autre enjeu, c'est l'entretien. Je disais tout à l'heure que peut-être le frigo se nettoyait tout seul. Ce n'est pas le cas. On pourrait penser, est-ce qu'il y a de la nourriture qui est abandonnée, qui va moisir dans les frigos? Ça, c'est une bonne nouvelle. Ce n'est pas du tout un problème. La demande est tellement criante que les frigos frigo se vide en 5 minutes. Il y a des gens qui font la file, qui attendent. Il y en a qui surveillent les horaires. C'est très, très en demande. Par contre, pour le nettoyage, c'est vrai que c'est un défi qui est important. Les frigos se salissent vite. Il y a des gens, parfois, qui vont prendre un morceau de quelque chose, le déballer, le remettre en partie. Oui. Qui vont Gabriel me parlait des sirops de sauve-ta-bouffe, que quelqu'un peut renverser son café dans le frigo en prenant quelque chose. Il laisse ça comme ça. Donc, ils ont la chance à certains endroits d'avoir des bénévoles qui nettoient au fur et à mesure, mais ça varie beaucoup d'un frigo à l'autre. Puis ça nous amène au plus gros défi, c'est que quand on ouvre la porte d'un frigo communautaire, on ouvre la boîte de Pandore de la précarité et de toutes les formes que ça peut prendre dans la société. On va avoir des familles qui ont tout simplement des difficultés financières pour un moment, et ça va de la personne âgée, peut-être qu'il y a de la misère à payer ses factures, et ça va jusqu'à l'itinérance avec les problèmes de santé mentale, les problèmes de toxicomanie qui entourent ça. Alors, ça crée des conflits d'usage qui peuvent être importants, et encore ça dépend des endroits.
1: Autour des frigos communautaires.
2: Autour des frigos communautaires, parce que c'est la poule ou l'œuf. Est-ce qu'on choisit un endroit parce qu'il y a un besoin ou le frigo amène les clientèles autour? Donc, ça peut créer de la peur. Ça peut même créer des incidents. Ça peut devenir très compliqué parce qu'il n'y a pas toujours le personnel approprié et compétent qui est présent sur les lieux pour accompagner les clientèles.
1: Mais bon, puis le gaspillage alimentaire, par contre, dans tout ça, à ce sujet-là, est-ce que c'est efficace?
2: Ça fait partie de la solution, mais j'ai fait une petite étude là, qui n'a quand même pas été validée par des grands ingénieurs, mais selon mes estimations, ça prendrait entre 500 000 et 1 million de frigos au Canada pour redistribuer le gaspillage qu'on appelle évitable. Donc, on exclut là, les poids des os et des pelures de légumes. Donc, ça fait beaucoup, beaucoup de
1: juste
2: frigos.
1: Juste ce qu'on gaspille à l'échelle quotidienne, qu'on a oublié notre laitue dans le fond du frigo.
2: Incluant aussi toute la distribution. Là, c'est sur toute la
1: ça
2: chaîne de valeur.
1: 1 million de frigos.
2: Dépendamment de la capacité du frigo et du nombre de remplissages. D'accord. J'ai calculé un remplissage par jour sur un an. Donc, ça prendrait beaucoup. Ça fait beaucoup de frigos. Donc, mais c'est sûr que c'est un exercice un peu théorique. Ça ne sera pas la seule chose
1: Bien sûr. Mais ça donne une idée du gaspillage. Autrement dit, ça ne peut pas être là-dessus qu'on compte pour régler nos problèmes de gaspillage à nous. Par contre, ça peut amener, si je comprends bien, il y a des endroits où ça tient le coup puis que ça vaut la peine.
2: Ben oui, ça tient le coup parce que la demande est là pour l'insécurité alimentaire puis on cherche des débouchés. Au Québec, on est rendu avec 279 frigos communautaires qui sont recensés sur la page Sauve ta bouffe. Il y en a peut-être qui sont pas indiqués. Il y a certaines régions qui sont très dynamiques comme au Bas-Saint-Laurent où ils ont une communauté de pratiques où ils vont partager ensemble. Il y a 73 frigos dans la région, ce qui est quand même beaucoup pour la population. Et quand même, je soulignerais qu'il faut faire attention. Des fois, on a des solutions qui permettent au système problématique de continuer d'exister un peu en palliant au problème à la fin du processus. Donc, on compense en ce moment, mais le gaspillage alimentaire et l'insécurité alimentaire, c'est tellement vaste que ça va quand même prendre plus que des frigos.
1: Ça prend plus que des frigos. En connaissez-vous dans votre région? Est-ce qu'il y en a dans la région de Drummondville?
4: Oui, dans les centres communautaires. Là,
1: Oui. OK, d'accord. Puis en Estrie, Gabriel Filtoshiba?
5: Moi, j'en ai pas vu, mais j'habite quand même assez creux.
1: Un peu creux. C'est ça. D'accord. Salomé Corbeau a testé.
6: Alors oui, moi, je suis allée sur le site Sauve ta bouffe, où il y a le répertoire des frigos communautaires. Donc, si vous voulez savoir s'il y en a dans votre région, c'est très simple, vous pouvez aller là. J'en ai repéré 4 qui étaient dans la région montréalaise, parce que j'allais pas, en plus, dépenser du carburant pour aller visiter des frigos, là, à un moment donné. Et donc, je suis allée à côté de chez moi et c'est un organisme qui s'appelle la Maison du Monde, qui est un organisme communautaire qui, lui, remplit son frigo grâce à une banque alimentaire. À l'école, ça, c'est rigolo, à l'école des pizzaïolos qui est à côté.
1: Ah, pour vrai?
6: Oui, puis ils font leurs travaux, ils font leurs devoirs. Fait qu'au début de semaine, les pizzas, ils arrivent comme... Mais à la fin de la semaine, ils sont super.
1: Parce que la formation dure juste une semaine
6: jours,
1: à cette école-là.
6: Oui.
1: Ah, c'est donc drôle.
6: Oui. Et puis, de toute façon, une pizza un peu ratée, ça se pimpe. Là, il y a moyen de faire quelque chose avec ça. Donc, et il y a aussi une école pour des enfants à besoins particuliers qui vient cuisiner dans leur cuisine. Mais là, il y a une cuisine communautaire autour de ce frigo-là. Donc, tout de suite, c'est plus facile de remplir le frigo parce que là, tout d'un coup, on fait un chili, puis là, les élèves font le chili, par exemple, ou la soupe que j'ai goûtée qui était très, très réconfortante. Et donc, ils font une soupe, puis là, ils peuvent remplir le frigo avec...
1: C'est ça, ça joue un rôle plus naturel.
6: Et ils parlent d'économie circulaire aussi. Mm. Donc, essayer de trouver des moyens de faire que ça reste dans le circuit court autour de la Maison du Monde. Il y a quelques dons particuliers. Ce qui sauve aussi le frigo, c'est le congélo. Fait que là, on est dans une deuxième étape de préservation des aliments. C'est qu'il y a un congélateur. Donc, une fois que les aliments sont cuisinés, on peut les congeler. C'est super intéressant, mais c'est ça. C'est, on parle de l'organisme qui s'appelle Solidarité UNSIC. C'est eux autres qui chapeautent tout ça. Mais encore là, c'est sur rendez-vous pour éviter justement les conflits entre usagers.
1: Ah bon?
6: Pour s'assurer qu'il y en ait pour tout le monde.
1: Dans ce cas-là, si je comprends bien, il n'est pas à l'extérieur.
6: Non, il est à l'intérieur.
1: Il est à l'intérieur, voilà. D'accord. Mais bon, oui. Ça règle certains des problèmes que oui. Magali évoquait.
6: Et bon, il répond vraiment à une demande qui semble d'accord. Cliente. Et qui augmente. Le collège UNSIC, ça, c'est pour les cégepiens.
1: Deuxième
6: ça,
1: exemple. Oui. Ah oui, je l'ai vu ce frigo-là en allant faire une conférence l'an dernier.
6: Il est super. Lui, il ressemble plus à un frigo de dépanneur.
1: Oui.
6: Oui, c'est ça, de commerce.
1: Là, oui.
6: Exactement. Et lui, il est rempli par une épicerie d'une grande chaîne, surtout avec tout ce qui est le prêt-à-manger. Vous savez, ces choses qui sont préparées dans le comptoir quand mm-hmm. on arrive dans les épiceries. Et ça, ça plaît beaucoup, évidemment, aux étudiants hein, qui ont peu de temps, peu de sous. Il y a aussi des denrées périssables, des fruits, des légumes. Et s'ils sont moches, ils sont aussi cuisinés. Donc, encore là, on a une cuisine collective. C'est le cours de socio qui s'occupe, qui est associé à ce projet-là. Ils font de l'observation participative, qu'on appelle. Et donc, ça permet des légumes moches, mais de leur donner une seconde vie. Là encore, on a un congélateur. Donc, on peut tout ce qui est cuisiné dans la cuisine collective. Et voilà. Puis pour les... Ça, j'ai des petits chiffres pour ce frigo-là. On parle d'environ entre 1,4 ou 1,7 tonnes d'aliments par année.
1: Quand même.
6: Et 3500 étudiants qui en bénéficient. Donc, on répond à deux choses.
1: Bon. On évite quand même là,
6: une tonne d'aliments.
1: De gaspillage, absolument. Ton troisième exemple nous amène dans une ruelle.
6: Oui, une ruelle de Montréal. Ça m'a pris du temps à le trouver. La description n'était pas super. Là, c'était un petit peu la petite misère. Là. Le frigo était assez sale. Il contenait du pain. J'ai l'impression qu'une boulangerie était... Il y avait juste du pain dedans. Une boulangerie du coin donne ses invendus.
1: Mais il était en bon état, le pain?
6: Bien, le pain semblait... Mais j'avais aucune idée à savoir s'il était, depuis combien de temps il était là.
1: Il n'y avait pas de date.
6: J'y ai pas touché parce que j'ai pas faim à ce point-là. Je pensais que des gens en auraient plus besoin que moi. Si j'avais su, j'aurais apporté une petite lingette. J'aurais fait un petit nettoyage au frigo. Ça aurait été plus utile que juste l'ouvrir puis prendre des photos. Mais comme il est affilié à aucun organisme, j'ai l'impression qu'il vivote à la... selon le bon vouloir des citoyens, ce qui n'est pas forcément garant d'une réussite dans ce cas-là. Puis il y avait un congélateur aussi, mais il y avait deux malheureuses baguettes, je pense, qui ont vu l'expo. Mais en tout cas. et mon quatrième, ça, c'est dans le parc Pélican, c'est un parc à Montréal, où là, c'est associé, il est dehors, et c'est associé aussi à un organisme communautaire, et lui, il est rempli aussi par une banque alimentaire, mais en fait, il n'est pas rempli, parce que les gens savent quand la banque alimentaire vient porter les denrées et attendent. Et en fait, il y a à peine le temps de remplir le frigo.
1: Là là. Okay.
6: La demande est si criante que les gens étaient là. Les gens étaient de bonne humeur, il y avait une espèce d'entraide, qui veut ça? À un moment donné, j'ai failli lever la main, les sandwichs aux œufs avaient l'air délicieux, ça faisait longtemps que je n'avais pas mangé, mais je les ai laissés aux usagers qui en avaient vraiment plus besoin que moi. Le frigo est impeccable, mais vide.
1: Aïe, aïe, aïe, d'accord.
6: Voilà.
1: Donc, j'ai l'impression...
6: Je suis partie quand même, il restait beaucoup de citrons. Fait que je suis partie avec deux citrons qui étaient vraiment poqués et une toute petite endive. Je me disais, personne ne va la vouloir, cette pauvre petite endive. Et je ne me suis ni empoisonnée avec la soupe, ni avec les citrons, ni avec l'endive.
1: Bien sûr que non.
6: Ça va tellement vite, les besoins sont tellement là que les légumes n'ont pas le temps de pourrir, en fait.
1: Ouais. Alors donc, ça montre que les besoins sont là, ils sont immenses, ils sont réels. Vos feux, en terminant toutes les deux, Magali Simard-Galdès?
2: Mais mon feu rouge, c'est feu rouge à la situation actuelle des épiceries pleines d'aliments trop chers qui sont jetés en bout de ligne. Feu jaune aux initiatives communautaires, ça règle pas le problème, mais ça atténue les effets néfastes du système en attendant qu'il change. Et feu vert à une refonte de notre système alimentaire pour que tout le monde puisse manger à sa faim et dans la dignité.
1: Ben oui.
6: Et
1: Salomé Corbeau?
6: Ben, jeter des aliments qui pourraient trouver preneur dans un frigo près de chez vous. Allez les porter. Les frigos extérieurs affiliés à aucun organisme, feu jaune, pardon. Les frigos extérieurs qui n'ont aucun organisme, c'est plus difficile à entretenir, puis c'est moins ragoûtant, je dirais. Et feu vert, les frigos en milieu communautaire sont une vraie réponse au gaspillage et à l'insécurité alimentaire, surtout quand c'est combiné à un congélateur et à des cuisines collectives.
1: Salomé Corbeau, improvisatrice, comédienne, Magali Simard-Galdès, chanteuse d'opéra et conseillère en développement durable. Un grand merci toutes les deux.
4: C'est feu vert.
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1: Je prends le temps de vous lire quelques messages reçus, entre autres, suite à notre émission spéciale diffusée, enregistrée à Rimouski la semaine dernière. Élise qui dit « J'en ai eu des frissons et des larmes aux yeux en entendant la chanson « Il peut mouiller ». C'était, je vous rappelle, Jeanne Côté qui chantait en direct pour nous. Et un espoir en entendant ces gens de la région se démener pour s'adapter au changement climatique. Ils sont aux premières loges pour en constater les effets et se retroussent les manches. Dans les grandes villes, le confort et l'indifférence, célèbre titre de film, règne. Même dans ma région, en Mauricie, où personne ne veut d'éoliennes et continue de râler contre les pistes cyclables, c'en est décourageant. Merci tellement pour votre émission. C'est Élise, donc, de Trois-Rivières. Et puis, on est tombé sur des gens qui aiment le sébaste. Vous savez, on a parlé, pendant qu'on était à Rimouski, on a parlé de pêche alternative, de ces produits de la mer qu'il faut apprendre à connaître. Alors, il y a Monique, son courriel s'intitule « Sébastophilie ». Bonjour Catherine et toute l'équipe, en ce beau dimanche, un mot pour vous dire que je mange régulièrement le sébaste de Chasse-Marie. Justement, on avait le fondateur de Chasse-Marie avec nous. C'est un excellent produit et la conserve de poisson la plus raffinée dans l'offre que je connais. Et puis, il y a Olivier qui nous dit « Je suis présentement sur le fjord en train d'attraper des sébastes, un excellent poisson que j'ai mangé en ceviche avec ma conjointe hier. » À découvrir. Magali?
2: J'en ai même dans mon congélateur au moment où on se parle. Du sébaste frit des fermes Loufoy est très, très bon, je le conseille.
1: Et tu nous en avais même apporté au party de Noël. C'est vrai, il est excellent, mais c'est vrai que ça se cuisine très, très bien, le sébaste. Et plus on en mange, plus on a peut-être des chances d'avoir des crevettes nordiques parce que le sébaste mange, entre autres, des crevettes. Et puis, on avait parlé de scoutisme à l'émission il y a 2-3 semaines. Et on a un message d'Alexandre de Longueuil. On avait parlé du premier groupe scout du Québec. Tu étais là, Magali?
2: Oui, j'étais là.
1: Eh bien, il remet les pendules à l'heure. Pour faire suite à l'épisode d'hier, je souhaitais simplement mentionner que la première unité scout francophone au Québec a été fondée à Longueuil en 1925. Le premier groupe scout de Longueuil est donc le vrai premier groupe scout. Sans rancune pour nos amis de Saint-Jean-Berquemance et d'Immaculée Conception, tous deux fondés en 1926. Oh! Salutations scout d'Alexandre, entre parenthèses, Otari, chef de groupe adjoint, premier groupe scout de Longueuil. Voilà, c'est fait. Un grand merci à tout le monde. Merci à tous nos invités aujourd'hui. C'était chouette de vous avoir à la technique. Alexandre Leclerc, à la recherche, Gabrielle Lamontagne-Allée, Alexis Bouliane et notre stagiaire Lilou Anne Santos à la réalisation cette semaine. Exceptionnellement, c'est Philippe Desrosiers. On est de

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4: Bonjour, ici Nathalie Babin-Gagnon. En Europe, de violents feux de forêt font toujours rage et ont entraîné l'évacuation de plus de 200 000 personnes en France et en Espagne. La situation est particulièrement critique dans le sud-ouest de la France, notamment en Gironde, où un important incendie a forcé à lui seul plus de 110 000 personnes à quitter leur logement. Plus au sud, dans la région de Biscarrosse, un autre foyer a également causé des évacuations. Erwan Chassin s'y est rendu.
5: Une atmosphère irréelle, presque crépusculaire sur Biscarrosse et ses environs, vidés de ses habitants, des vacanciers aussi que l'on a croisés par centaines quitter les lieux dans une fuite.

0: c'était plein de CO2 et tout.
1: Car le vent a bel et bien tourné, comme redouté, donc direction Parentis-en-Born, où les évacuations ont donc démarré. Un incendie dont on ne voit pas les flammes depuis le centre-ville de Biscarrosse, mais dont les immenses panaches de fumée jaunâtre, que l'on aperçoit quand même non loin de la commune, rappellent bel et bien que la situation n'est toujours pas sous contrôle.
2: C'était Erwan Chassin. Le président américain Donald Trump menace l'Iran et les rebelles houthis de frappe majeure en riposte aux attaques revendiquées par la milice yéménite contre des pétroliers en mer Rouge. Les houthis ont entrepris de bloquer un détroit situé à l'extrémité sud de la mer Rouge en solidarité avec Téhéran. Ce détroit est crucial pour le transport de pétrole, tout comme le détroit d'Ormuz. Donald Trump affirme par ailleurs ne pas avoir pris de décision au sujet de bombardements de plus grande envergure en Iran. Le Canada a décidé de souligner seul l'inauguration du pont international Gordie Howe. Une cérémonie s'est tenue à Windsor sans aucun dignitaire américain. Le premier ministre Mark Carney était également absent. Au départ, une inauguration commune était prévue, mais Ottawa a décidé d'annuler son invitation à la suite des nouvelles menaces tarifaires du président Donald Trump. Le pont vise à améliorer la circulation dans le corridor Windsor-Détroit. Selon la professeure de sciences politiques au Collège des Forces canadiennes de Toronto, Stéphanie Chouinard, l'exclusion de représentants américains envoie un message significatif.
3: Ça envoie un message, je pense, d'une manifestation, du désaccord, évidemment, qui a lieu avec cette pression additionnelle des nouveaux tarifs qui seront mis en œuvre au mois d'août. Donc, je pense que c'était une façon d'utiliser la diplomatie pour manifester son mécontentement pendant que derrière les portes, on le sait, ça s'active, on tente de trouver une façon de réduire, si on ne peut pas se défaire complètement de ces nouveaux tarifs avant la date fatidique.
2: Le pont dont l'ouverture est officielle et prévue lundi a été entièrement financé par le Canada. Par ailleurs, le président américain Donald Trump a réitéré l'idée d'imposer d'autres droits de douane au Canada en raison de la fumée qui émane des feux de forêt au pays. Le président a cette fois-ci affirmé que son administration allait imposer un tarif important au Canada, mais également un tarif majeur au Mexique en raison de la laitue infectée par un parasite qui a causé une épidémie de diarrhée. En début de semaine, Donald Trump a annoncé son intention d'imposer des droits de douane de 50% au Canada dans moins d'un mois, puisque selon lui, les États-Unis sont victimes de mesures de représailles de sa part. Le nombre d'incendies de forêt continue de grimper au Canada. Plus de 900 brasiers sont en activité sur l'ensemble du territoire. La situation est difficile dans le nord de l'Ontario, où plus de 1800 personnes ont jusqu'à maintenant été évacuées, en grande majorité des communautés autochtones. De nouveaux ordres d'évacuation ont aussi été lancés en Colombie-Britannique, où les autorités s'inquiètent des conditions météorologiques et de la fusion de deux brasiers dans la vallée du Fraser. La première ministre du Québec, Christine Fréchette, est au pouvoir depuis maintenant 100 jours. Dans une vidéo publiée sur ses réseaux sociaux, elle énumère les réalisations de son gouvernement, dont le remboursement de la taxe de bienvenue pour les premiers acheteurs et une baisse d'impôts pour les petites et moyennes entreprises. Pour leur part, les députés Pascal Bérubé du Parti québécois et Sol Zanetti de Québec solidaire, ainsi qu'Adrien Pouliot, porte-parole du Parti conservateur du Québec en matière d'économie, y vont de leurs critiques.
4: Ça fait pas 100 jours, ça fait près de 8 ans que la CAQ est au pouvoir. Et j'ai regardé comme il faut, je les ai reconnus. C'est la CAQ, même si on appelle ça l'équipe Christine Fréchette.
5: Leur bilan de 8 ans, il est catastrophique. C'est la crise du logement, c'est une hausse du coût de la vie, c'est les services sociaux qui en arrachent, c'est du transport collectif définancé.
6: Qui va payer pour ces milliards de dollars? Là, Madame Fréchette a annoncé à peu près 60 mesures depuis qu'elle est arrivée comme première ministre.
2: Christine Fréchette sera candidate dans la circonscription de Trois-Rivières lors des prochaines élections. Voilà, c'était les informations. 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Bon début de journée.
7: Mathieu, on s'en va où aujourd'hui?
8: Ben, on s'en va au camp de la salle à Saint-Alphonse de Rodriguez. J'ai bien hâte de voir ce à quoi ça ressemble. On m'a dit que c'était vraiment super beau. Toi, Philippe, là, je pense que tu es un gros habitué des camps de vacances.
9: J'en ai fait beaucoup. Ça fait longtemps que je suis venu dans un camp de vacances. J'ai hâte de voir les jeunes.
8: Toi aussi, Stéphanie.
7: Ouais. J'ai fait les scouts et beaucoup de camps de jour. En tout cas, moi, j'ai mis ma crème solaire et mon chasse moustique. Je suis prête à aller m'aventurer.
8: On va affronter la forêt au mois de juillet.

0: Wow, c'est vraiment, vraiment beau ici.
1: Salut Mathieu!
0: Allô, allô Marielle!
1: Ça va bien?
0: Oui, ça va vraiment bien. Merci beaucoup de nous accueillir ici au
1: ça
0: camp.
1: Ça fait plaisir.
0: Le camp de La Salle. On est au nord de Joliette, Saint-Alphonse-de-Rodriguez. C'est une région que je connais pas du tout. C'est la première fois que je viens ici.
1: En plein cœur de la Naudière.
0: Vraiment splendide. Je te présente Stéphanie Jolicoeur, qui est une vulgarisatrice scientifique. On a Philippe Marois, qui est réalisateur notamment du balado Les Débrouillards et collaborateur depuis longtemps, moteur de recherche. D'ailleurs, Stéphanie aussi, collaboratrice depuis longtemps à l'émission. Et notre nouvelle collaboratrice de cet été, c'est Hermine Revel, qui travaille pour Mon Actualité Jeunesse. Et je dois te dire, Marielle, ces trois-là sont des giga fans de Camp de vacances. Je
1: ah
0: pense
1: ouais.
0: que ça leur prendrait pas grand-chose pour rester ici après l'enregistrement ce
1: Vous
0: soir.
1: Vous êtes les bienvenus, hein?
2: Yes! On peut-tu rester?
1: Une semaine, deux semaines. Ben déjà, bienvenue au camp. Ça nous fait super plaisir de vous accueillir.
0: C'est tellement beau. Oui, c'est magnifique. Wow. Là, il fait super beau. On est en fin de journée dans une pinède sur le bord du lac. Je veux dire, c'est comme carte postale. Mais si je comprends bien, ici, là, ça roule à l'année. Là, qu'on vienne ici l'automne, le printemps, l'hiver, il y a tout le temps des activités.
1: Exactement, oui. Bien, nous, notre haute saison, c'est de la mi-mai jusqu'à la fin août, où on reçoit des jeunes qui viennent dormir au camp pendant une semaine, deux semaines. On a des jeunes qui viennent au camp de jour aussi. Puis notre mission, bien, c'est d'offrir des séjours en pleine nature à des jeunes de divers milieux.
0: Je ne sais pas pour Stéphanie ou Philippe ou Hermine, parce que les trois, vous avez bien connu les camps, mais ici, la particularité, puis je voudrais savoir si ça a été le cas dans les camps auxquels vous avez assisté, Marielle, c'est que vous donnez beaucoup d'autonomie, c'est-à-dire que quand tu te lèves le matin, il n'y a pas des activités déjà décidées d'avance pour toi. Est-ce que c'était comme ça dans vos camps?
3: Je pense que Stéphanie? Dans notre temps, il y avait peut-être une culture un peu différente. Moi, j'apprécie beaucoup cette tendance-là à de plus en plus laisser les jeunes décider parce que c'est comme ça qu'on progresse, non?
2: Oui, mais à l'époque, non, nous autres, il y avait vraiment un horaire. En fait, c'est pour que les groupes ne se chevauchent pas tous au même plateau d'activité en même temps. C'est plus une logistique de ce côté-là. Mais ça, c'était il y a 20 ans. Là.
0: Mais donc, ici, c'est différent. Là. Tu te lèves le matin, puis c'est toi qui décides ce que tu fais.
1: Oui, c'est un grand défi de logistique, mais pour nous, c'est vraiment important. Donc, dès le deuxième jour du séjour du campeur, le jeune peut choisir des activités. Donc, il peut se construire sa journée à la carte. Donc, si l'enfant veut passer la journée à la plage, il peut le faire.
0: Ah, ouais. Le rêve.
1: Un enfant plus artistique. Va pouvoir faire plus d'art. Puis, c'est énormément, justement, d'autonomie. Puis, le jeune peut vraiment se découvrir là, au camp.
0: Mais y a-t-il des activités, genre, qui sont sélectionnées par personne?
1: Honnêtement, non.
0: Okay, parce
1: il y a des activités plus populaires que d'autres.
0: Ouais.
1: Là. La planche à pagaie, je ne vous cacherai pas que les places
0: ça part vite.
1: Là.
3: Mais c'est pas la science, Marielle, l'activité la plus populaire.
1: Ah, aussi, c'est quand même très populaire. Les activités d'écologie, là, c'est populaire.
4: Les activités, est-ce qu'ils sont animées toutes par des animateurs qui ont des formations différentes pour différentes disciplines?
1: Bien, autant pour nos campeurs que pour nos moniteurs, on leur laisse le choix de faire ce qu'ils veulent. Donc, si on a des animateurs spécialisés en musique, on va ouvrir des activités de musique. Si on a des animateurs spécialisés en théâtre, ils vont faire des activités de théâtre. C'est vraiment une particularité qu'on a. Donc, les jeunes ont la chance de faire des activités avec des animateurs passionnés.
0: Il y a combien de gens ici par jour?
1: Par jour? Ça dépend des jours, mais environ 200 campeurs là, en moyenne par jour ici.
0: Est-ce que c'est des gens qui restent ici ou bien c'est des camps de jour mélangés avec des camps de vacances?
1: Tout mélangé. Donc, des campeurs du camp de jour, puis des campeurs du camp de vacances et notre personnel dort sur le site aussi.
0: ça donne le goût, en tout cas, de faire des activités. Puis d'ailleurs, Hermine, je sais que t'es quelqu'un qui aime beaucoup bouger.
4: Oui.
0: Et là, j'ai vu qu'il y avait une piste d'hébertisme juste à côté. Alors, piste d'hébertisme et bouger, moi, je te lance un défi. Puis je vais rajouter quelque chose à ta mission parce que, c'est bien beau faire la piste d'hébertisme, mais il faudrait que tu trouves comme un aspect un peu scientifique à la chose.
4: OK, il faut aller comprendre la science dans l'hébertisme. Parfait. Puis est-ce que je gagne quelque chose?
0: J'ai pas grand-chose. Qu'est-ce que tu dirais des guimauves?
4: Ah, parfait, j'adore les
0: guimauves! T'as une face à guimauves.
4: Mais j'irais que j'aime beaucoup les guimauves, puis je sais très bien les faire cuire, d'ailleurs. Je pourrais vous en faire, là, ça
0: bon,
4: va me faire
0: vois,
4: plaisir.
0: J'avais raison.
4: Parfait, mais je vais avoir besoin d'aide, je pense.
3: Oh, Hermine, je suis la personne parfaite pour t'aider. L'hébertisme, c'est juste plein de concepts de physique, puis la physique, c'est ma spécialité.
4: Bon,
3: laisse-moi venir avec toi.
4: Parfait, alors je pars avec Stéphanie, ça va être parfait. Puis là, Mathieu, cette semaine, moi aussi, j'ai un défi pour toi.
0: Ah ouais?
4: Oui, je te mets au défi de faire comme un vrai biologiste, d'aller sur le terrain et de faire une collecte d'échantillons pour monter un herbier à partir des plantes qui sont dans la forêt autour du camp, là. Fait que là, j'aimerais ça que tu trouves et que tu identifies trois feuilles d'arbres différentes, trois sortes de plantes, trois sortes de fleurs et une cocotte de conifères.
0: Okay.
4: Ça t'entend-tu?
0: Je vais faire ressortir mon frère Marie-Victorin intérieur et je vais aller chercher des plantes dans le bois. Super! J'accepte.
2: Moi, pendant ce temps-là, je propose d'aller faire le tour des campeurs, des moniteurs. C'est sûr qu'ils ont plein d'histoires dans leur besace, des histoires racontées. Je vais trouver la meilleure histoire de peur à ramener au feu de camp ce soir.
0: C'est vraiment fou. J'ai vraiment l'impression que tout le monde ici est comme un poisson dans l'eau. Là. J'adore.
4: On se retrouve tantôt au camp La Salle.
2: On sait pas. C'est ce qu'on va découvrir.
4: Okay, let's go. Ouais. On se retrouve tantôt.
5: Le défi termine.
6: Les fourmis marchent une par une. Hourra! Hourra! Les fourmis marchent une par une. Hourra! Hourra! Les fourmis marchent une par une en emportant chacun une plume. Hourra! Hourra! Hourra! Hourra! Hourra! Maintenant, deux! Les fourmis marchent deux par deux. Hourra! Hourra! Les fourmis marchent deux par deux. Hourra! Hourra!
4: Oh, OK, fait que là, on est arrivé devant des pneus accrochés avec des cordes sur des espèces de poutres de troncs d'arbres, si on peut dire.
5: Mais en fait, pourquoi les pneus, ils bougent?
4: Oui, c'est vrai. Qu'est-ce qui fait que le pneu, quand il va se balancer de droite à gauche, qu'est-ce qui fait que soudainement, il va prendre une autre direction?
7: En fait, c'est que le pneu, il devient comme un pendule. Puis nous, quand on embarque sur le pneu qui est accroché à une corde, on vient rajouter de la masse au bout du pendule. Puis là, j'imagine que le défi, là, c'est d'essayer qu'il oscille le moins possible. Parce que si notre pendule, notre nœud suspendu à une corde, il oscille bien trop, ben on peut pas comme traverser le défi d'Hébertisme. Alors, il faut qu'on combatte son momentum. Savez-vous c'est quoi le momentum?
5: Non.
7: C'est comme, mettons, quand tu veux faire balanciner ton ami sur une balançoire dans un parc, tu lui donnes du momentum, tu vas pousser en arrière de lui pour qu'il se mette à osciller avec de plus en plus loin à gauche, en avant et en arrière. Mais là, on veut faire le contraire, parce que si ça oscille trop, on ne sera pas capable de traverser. Donc, il faut qu'on essaie de balancer notre masse à nous sur le pneu pour l'arrêter, arrêter l'oscillation.
4: On essaie-tu?
5: OK, ouais. OK.
4: Fait qu'essayez d'aller sur le pneu, comme a dit Stéphanie, pour essayer donc de diminuer le momentum.
7: Exactement.
4: C'est donc la force qui fait osciller le pneu.
7: Exactement. Le momentum, c'est la masse du pneu et sa vitesse mis ensemble. Donc, plus il y a une grande vitesse, plus il oscille avec une grande vitesse, plus il a de momentum. Mais on veut pas ça, nous.
4: OK, Philippa, elle est pas pire. Elle se balance pas trop pour le moment.
7: Philippa, elle s'est immobilisée en mettant un pied sur chaque pneu. Fait que là, elle a comme un pied sur deux pendules.
4: OK.
7: Puis là, elle les immobilise en même temps. C'est quand même audacieux, là.
4: Wow! Hey, Philippa, t'as compris la science du momentum, je pense, là?
5: Ouais.
4: Génial! OK. Ben moi, je vais y aller.
8: Tu y aller?
4: Je vais
8: même.
4: Y aller. Donc là, je vais essayer de pas trop me balancer. Encouragez-moi! Encouragez-moi!
7: Hermine! Allez! Allez! Allez! Momentum! Momentum!
4: Je vais vous montrer un truc que j'ai pratiqué longtemps.
7: Alors, on voit ici Hermine qui fait un split très réussi.
4: C'est très impressionnant, bravo. Merci, Marne. J'ai pratiqué toute ma vie pour ce moment-là. On va-tu essayer un autre
5: oui,
4: un autre
5: oui.
4: OK, venez. On va venir par ici.
5: C'est le là?
4: Ouais, le
5: nous,
4: pont.
5: On l'a pas fait, on le split.
4: Oh! C'était la première fois que tu le fais?
5: Ouais.
4: Oh là là, ça c'est cool. OK, donc là, ici, on est à un pont. Un pont qui est constitué de cordes et de petites bûches.
7: Ouais.
4: OK, fait que là, il faudrait pas que quelqu'un tombe ici.
5: Quoi, quand on tombe vers le sol et pas vers le ciel?
4: Ah, mon Dieu, c'est vrai, ça? Pourquoi est-ce qu'on tombe par en bas et non par en haut?
7: Alors là, moi, j'aimerais ça commencer par dire on est vraiment chanceux et chanceuses de tomber vers le sol, parce que sinon, ça serait un petit peu hors de contrôle. Tout le monde se retrouverait dans l'espace. Mais là, pourquoi les objets et les humains tombent vers le sol? C'est à cause de la force de...
5: La gravité?
7: La gravité! Savez-vous c'est quoi la masse entière de la planète Terre?
5: 500 millions.
7: Ah, c'est un diable, hein? Ouais, une bonne hypothèse.
5: 100 grammes.
7: 100 grammes? Tu sais, comme une petite côtelette de bœuf?
5: Non, en plus, gros que 100 grammes.
7: Imaginez un chiffre dans la tête. Imaginez un 6 avec 24 zéros après. Oh. Ça, c'est la masse en kilogrammes de la Terre. Et toute cette masse-là, elle crée sa force de gravité. Alors, la Terre, elle nous tire très fort vers son centre.
5: Le noyau.
7: À cause de sa gravité, le noyau de la Terre, elle nous tire vers le noyau de la Terre. Alors, c'est pour ça que, ben, si on tombe, là, je ne souhaite pas de tomber de très haut, mais si on tombe, évidemment, on tombe vers le centre de la Terre et non vers l'espace.
4: OK, je vais essayer, j'y vais.
8: Parfait, vas-y.
4: OK, je grimpe. OK.
7: Allez, Hermine. Okay.
5: Qu'est-ce qui est vraiment cruel, c'est quand on envoie des animaux dans l'espace, le retour, souvent les animaux meurent.
7: T'as raison, dans le passé, on envoyait des animaux comme des chiens et des singes pour faire des expériences. Avant d'amener des humains dans l'espace, on voulait savoir si ça allait blesser les humains dans l'espace. Donc, on testait avec des animaux. Et c'est vrai que, dans le temps, on faisait pas très attention à ne pas faire mal aux animaux. Mais, je vous rassure, de nos jours, il y a vraiment des lois. Les animaux, si on les amène dans l'espace, il faut en prendre soin et il faut qu'ils survivent. On a apporté des coquerelles dans l'espace, des araignées, des rats, des souris, des mouches à fruits. Il y a une coquerelle en 2007 qui a accouché de 33 bébés coquerelles dans l'espace. C'était le premier être vivant terrestre à accoucher dans l'espace. Et les petits bébés, on les a ramenés sur Terre.
5: Trop chou!
4: OK, moi j'ai une idée. Je vais avancer les yeux fermés. Et vous allez me guider, OK? Dites-moi, est-ce que je mets mon pied là?
5: Oui, là. Oui.
4: Après, ici?
5: Après, c'est une bûche un peu en diagonale.
4: OK.
5: Voilà. Okay, après, c'est encore en diagonale.
8: Il y en a une autre en diagonale.
4: Ouais.
7: Ici?
5: Non, c'est pas la fin. Là. Ensuite, il y en a une autre droite.
7: OK, j'allais plus vite.
5: Une diagonale.
7: Ouais. OK.
5: Ouais.
8: Et là, vas-y, comment ça finit?
4: Merci!
0: Bravo!
4: Yes! Bon, ben maintenant qu'on a terminé notre défi, pas pour vous, mais moi, quand on me parle de camp vacances, je pense tout de suite à un feu de camp. Est-ce que ça vous tente qu'on a fait un feu de camp?
8: Oui!
4: Yes! Avec des guimauves! Avec des guimauves, oui! Premier, on regarde des guimauves.
7: Ouais!
4: 3, 4, les fourmis marchent une par une, hourra! Hourra! Les fourmis marchent une par une, hourra! Hourra! Les fourmis marchent une par une en emportant chacun
7: une plume!
4: Ouais! Hourra! Hourra! Hourra! Hourra! Les fourmis marchent deux par deux, hourra! Hourra! Les fourmis marchent deux par deux, hourra! Hourra! Les fourmis marchent deux par deux en emportant chacun
7: un pneu!
4: Un pneu! Hourra! Hourra! Hourra! Hourra! Hourra! Les fourmis marchent trois par trois, hourra! Hourra! Les fourmis marchent trois par trois, hourra! Hourra! Les fourmis marchent trois par trois en emportant chacun
5: du chocolat!
4: Du chocolat! Hourra! Hourra! Hourra!
0: Salut Mathieu.
9: Enchanté.
0: Enchanté.
9: Merci de nous accueillir dans ton super beau camp. Écoute, on m'a donné une mission, un gros défi. Il faut que je trouve trois feuilles d'arbres différentes, trois sortes de plantes, trois sortes de fleurs, puis une cocotte de conifères. On est avec Léo, je crois, c'est ça Léo? Sarah et Lexi. Là, on s'en va où, Tarzan?
10: Juste ici. Il va y avoir, je pense, toutes les espèces qu'on va avoir besoin.
9: Fait que là, on est dans une genre de petite coulée sur le bord du lac.
10: Exactement, un petit milieu humide juste là, une petite pente de l'autre bord. Il devrait y avoir des conifères et des feuillus.
9: Fait que là, on pourrait genre trouver tout ce dont on a besoin dans un tout petit rayon.
10: Je pense que oui.
9: Fait que je vais pouvoir réussir mon défi très facilement.
10: Exactement.
9: Merci. On y va.
5: J'ai déjà une fleur.
11: OK. J'ai deux feuilles d'arbre. Il nous manque une feuille.
9: OK. Hey, je pense que j'ai trouvé des petits fruits.
11: Il nous manque encore une feuille d'arbre.
9: Toi, t'as deux feuilles d'arbre, Léo?
5: Oui, il nous en manque comme une plante.
10: Oui, bien sûr.
9: Un conifère, je pense que ça compte comme une plante. Fait que tu peux prendre un petit bout.
11: Là-bas, il y a le grand chêne. On trouve. Il y a plus de coco.
9: Ah oui, il y a un grand chêne là-bas?
10: Oui, il y a un grand pin.
9: Où ça? Non, ça, c'est pas un chêne. Je crois que c'est un pin.
10: C'est un grand pin blanc.
9: C'est un grand pin, ça. Oh, parce que, regarde, tu vois, il y a des espèces de...
11: Ah oui, c'est vrai.
9: Des petites aiguilles. Il est magnifique.
11: Donc, une cocotte de pin.
9: Ça doit être facile à trouver, une cocotte de pin, ici. Ah, je pense que j'en vois une. Je pense que j'en vois une. Garde. Et là.
11: Ah oui,
10: c'est
9: super. Super. Fait que là, on est rendu à quoi, là?
5: Il nous manque les fleurs, puis c'est tout.
9: Ouais, il n'y a pas beaucoup de fleurs, hein?
5: Oui.
9: Ils sont où, les fleurs?
11: On a toutes les feuilles.
5: Ça, peut-être plus sur le bord du chemin que juste là.
10: Qu'est-ce que je vois là?
5: Ah oui, il y a des petites fleurs.
11: Ah oui!
9: Ah, j'en vois.
11: Oh, ils sont trop
9: proches. Il y en a. Ah, elle est tellement belle, celle-là.
5: Vous avez des oranges? Parfait. Bon, on a déjà nos trois.
9: OK, on a trois. Ah, même, non, on a plus.
5: Ça, c'est la même chose.
11: Oh, ouais.
5: Donc, on va garder celle-là.
9: Moi, j'ai apporté mon lait aussi, là, parce que au cas où on ne pourrait pas tout identifier.
10: Mm-hmm. Commençons avec les feuilles. Je pense que notre ami Léo a trouvé une feuille d'érable rouge ici. On voit la différence avec l'érable à sucre de par ses lobes un peu... qui ont moins de lobes, tout simplement. Après, on a une feuille de chêne, je pense, rouge. Oui.
9: Ça, ça ressemble à du chêne. Puis et la feuille, celle-là ici, qui est en forme un peu oblongue.
10: Je pense que c'est une feuille d'orme. Je suis pas sûr, par contre.
9: Alors,
10: je
9: vais regarder mon application. Avec une application.
10: Désolé.
0: Voilà. T'étais pas loin, t'étais pas loin.
9: OK, moi, j'ai trouvé une super belle fleur. D'ailleurs, moi, je suis très intrigué parce que ces fleurs-là, je les vois souvent.
10: Ouais.
9: C'est une fleur qui est orangée, puis le milieu est jaune. Puis j'ai toujours trouvé cette fleur-là magnifique et je connais pas c'est quoi.
10: Épervière en français. Sur mon application, ça me dit Orange Oak Weed. Voilà.
9: Et donc, épervière.
10: Épervière.
9: OK, super. Parfait. Bon, c'est bon, ça. Puis...
5: Ça, c'est quoi?
9: Ça, ici, c'est quoi? C'est... J'ai des petits fruits. Je n'essaierai pas de les manger, ça le dit, parce qu'on ne sait pas trop qu'est-ce que ça pourrait, nous faire. Hein? Fait que, qu'est-ce que c'est?
10: Maillantème du Canada.
9: Maillantème du Canada. Je sais pas si c'est dans le livre, qu'est-ce qu'on a dit. Hein? On va voir ce qu'ils nous disent là-dessus. Je vais regarder. Oui, Maillantème du Canada. Donc, petite tige dressée. 6 à 20 cm de hauteur, c'est ça. Zigzagante, parfois confondue dans les bois humides avec la smilacine trifoliée. Mm-hmm. Fleur blanche printanière en grappe. Le fruit est une baie rouge persistante jusqu'à l'hiver. Mais ils disent pas si ça se mange ou pas. Fait que je ne laisserai pas manger. Je ne laisserai pas. OK. Toi, Sarah, qu'est-ce que tu as trouvé?
5: J'ai trouvé une petite fleur blanche.
9: Elle est vraiment belle, hein? Je sais pas si ça sent bon, hein?
5: J'ai
9: non, ça
5: pas
9: sent
5: senti.
9: Pas grand-chose. Non, mais elle est vraiment belle, par exemple.
5: Qu'est-ce que c'est?
10: On dirait un peu des épices.
5: J'aime pas ça.
9: Ouais, c'est bizarre comme odeur, hein?
5: Et c'est?
9: OK, je pense que c'est de... Je pense que c'est de la quatrinette. Attends une minute, on va regarder si c'est bien ça. Ronce pubescente. Ouais, 268. On va regarder. Tige rampante. Oui, puis ça a des petits fruits. Fleur printanière blanche, ouais, dressée sur un long pédoncule. Le fruit est une drupe rouge globuleuse. Ouais,
10: ça a l'air à ça, effectivement.
9: Voilà.
0: On l'a. Puis on a trouvé, ben là, c'était quand même facile. On est en dessous d'un pain blanc.
5: Oui.
10: Exactement.
0: Puis on a trouvé une cocotte.
5: On a trouvé une belle cocotte. Probablement qui est longue. Mais elle est un peu écrasée, mais elle est quand même très belle.
9: C'est très reconnaissable. Ouais. Ça sent bon. Ça sent vraiment bon, du pain blanc. Hey, ben merci beaucoup, Sarah. Merci beaucoup, Lexi. Merci beaucoup, Léo. Merci, Tarzan. Écoute, ça a été vraiment rapide. Je pense qu'on est une très bonne équipe. Puis maintenant, on va retourner. Je pense qu'on va aller rejoindre Philippe qui a des choses à nous dire. Ben, merci.
12: Animando 12, Mathieu à Hermine, 1-2, 1-2, 1-2, Hermine au rapport, est-ce que tu me reçois? Je suis actuellement avec Philippe.
13: Mathieu, je te reçois, c'est bien reçu, je t'entends, je suis avec Stéphanie.
14: Mathieu, on est en train de se faire dévorer vivante.
13: Oui, c'est affreux, le soleil commence à se coucher, fait que là, les moustiques sortent. Je sais pas comment on va faire pour faire notre émission avec ces insupportables insectes piqueurs qui s'abreuvent de notre sang. Ah! Mon Dieu, pourquoi ça existe, ces moustiques?
14: Pourquoi ça pique autant?
13: Je pense qu'il faudrait trouver un moyen de les éliminer.
12: Hermine, écoute, il y a quelques années, j'ai fait un balado, justement, un épisode du guide de survie des débrouillards animé par Massimo Ayou et Raphaël de Rome. Puis on avait justement répondu à cette question-là, comment survivre aux moustiques. Attends, je vais aller chercher dans la boîte aux archives. Écoute ça.
15: La boue.

0: sais, Raph, il existe déjà des stratégies utilisées pour réduire le nombre de moustiques existants.
1: Oh, je sais. Et puis, je suis sûre que mes exemples sont meilleurs que les tiens.
0: Bon, mais je pense qu'on n'a pas le choix. On doit faire une bataille de faits. Il y a des villes qui utilisent des avions ou des hélicoptères pour répandre des larvicides sur tout leur territoire. Ce produit-là s'attaque aux larves de moustiques avant qu'elles ne deviennent grandes. Moins de larves, moins de moustiques!
1: Ah, ça me semble un peu trop chimique, ça. J'ai une stratégie plus écolo. Mettre dans les étangs d'eau stagnante des poissons qui se nourrissent des larves!
0: OK, ben moi j'ai une stratégie pour qu'il n'y ait même pas de larves. Des chercheurs ont conçu en laboratoire des moustiques mâles stériles. Ça veut dire qu'ils ne peuvent pas se reproduire. Donc, les chercheurs vont porter ces insectes modifiés sur le terrain et après l'accouplement, la femelle pond des œufs. Vide! Ils ne sont pas capables de se développer. Pas de larmes du tout!
1: OK, mais aller porter des moustiques sur le terrain, c'est pas facile. Il y a encore mieux. Larguer ces moustiques modifiés par les airs grâce à des drones qui peuvent atteindre les régions difficiles d'accès.
0: Wow! Des moustiques génétiquement modifiés livrés par des drones? OK, j'avoue que j'ai rien de plus incroyable que ça.
1: Oh yeah, je gagne la bataille de fées!
0: Mais par contre, le son des drones, c'est pas vraiment plus agréable que celui des moustiques.
1: Ouais, mais au moins, ils piquent pas.
2: Mais voyons, qu'est-ce qui nous appelle comme ça en plein enregistrement? Je vais répondre. Allô?
3: Oui, c'est bien Raphaël et Massy.
1: Qui parle?
3: Ben, moi, je suis Robert Loisel, je suis entomologiste, un spécialiste là, du monde des insectes. Et je viens d'entendre ce que vous venez de dire au sujet d'éliminer tous les moustiques. Et je suis pas d'accord tout à fait avec votre verdict.
0: OK, donc vous êtes un expert des moustiques?
3: Oui, j'ai travaillé quelques années sur les moustiques. L'insecte comme tel est une merveille d'adaptation. Tout ce qu'on voit sous la tête d'un moustique, c'est sa trompe. Mais à l'intérieur se cachent 6 stylets, des pièces très effilées et qui vont avoir différentes fonctions lorsque la piqûre va s'effectuer. Et parmi ces pièces, bien, la plus importante, c'est la lèvre supérieure qui est transformée en une espèce de paille et qui va permettre à la femelle moustique d'aspirer le sang de ses victimes. Il y a aussi 4 autres pièces très fines qui vont permettre de percer la peau. Et enfin, la dernière qui permet d'amener la salive dans le vaisseau sanguin. Alors, tout ça, c'est raffiné par rapport à d'autres insectes piqueurs qui sont beaucoup plus agressants. Si on pense au thon à cheval, thon à chevreuil, qui ont des sabres d'abordage comme pièce buccale.
1: OK, donc là, vraiment, je constate que j'en savais pas assez sur les trompes de moustiques. Je pensais pas que tout ce que vous nous décrivez là se cachait dans la trompe. Mais donc, vous disiez que selon vous, on devrait pas tous éliminer les moustiques parce qu'ils servent à quelque chose.
3: Eh oui, ils sont dans plusieurs chaînes alimentaires. Regardez, les larves se multiplient dans les milieux aquatiques. Eh bien, il y a d'autres insectes aquatiques qui vont s'en nourrir et qui vont nourrir par la suite les oiseaux, les poissons. Ensuite, j'ai même appris récemment que les canards barboteurs se nourrissent de larves de moustiques. Alors, celle-là, je la connaissais pas. Ensuite, si on pense aux adultes, et à ce moment-là, ben, ce sera les libellules adultes qui vont les bouffer, des oiseaux, les grenouilles, des crapauds, des salamandres. Alors, si on les enlève toutes, on a un problème potentiel.
0: Et je suppose que c'est pas une super bonne idée d'épandre des produits pour tuer toutes les larves dans les étendues d'eau.
3: Les produits sont supposés être spécifiques et ne tuer que les larves de moustiques, c'est pas tout à fait le cas. Et il y a beaucoup de mouchons parfaitement inoffensifs qui vont aussi être détruits.
0: OK, donc si je comprends bien, ce serait pas une bonne idée parce que le produit chimique qu'on utilise pour tuer les larves dans les étendues d'eau tuerait plein d'autres insectes en même temps. Mais vous, quand vous remarquez qu'il y a un moustique qui vous pique, vous faites quoi? Bon, c'est une beauté de l'écosystème et ça contribue à la chaîne alimentaire, mais quand il vous pique, là, le moustique, vous faites quoi?
3: S'il me laisse pas, ça va finir comme tout le monde et je vais l'écraser. On n'est pas maso quand même.
0: Il n'est pas si différent de nous, Raph.
1: OK, donc on a le droit de taper le moustique qui s'attaque à nous, mais peut-être pas de les exterminer tous au complet.
3: Ouais, j'appellerais ça de la légitime défense.
0: Merci beaucoup.
1: Merci.
3: Ah, ça m'a fait plaisir.

0: Bon, ok, je comprends. Là, c'est vrai, chaque être vivant a sa place dans l'écosystème.
1: Hey, Hermine, Steph, paraît que le feu, c'est quand même assez bon pour tenir ces petites débites-là à distance.
0: Bonne idée, Mathieu. On se rejoint là-bas.
1: Tu captes.
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3: Mathieu, on est ici! Venez-vous-en!
4: Oh, wow! Comment ça s'est passé, votre défi?
3: Comment vous avez trouvé ça?
5: Yeah.
3: Oui, c'était super, Stéphanie. Tu es une excellente prof. On a appris plein de choses.
4: Vous étiez tellement bon et bonne.
3: Vous avez retenu quoi, vous?
5: Tout plein de choses. Genre, la coquerelle que, genre,
3: dans la fameuse coquerelle. Puis vous, votre collègue d'échantillon.
4: Écoute, c'est incroyable. Hey, on a trouvé ça vite, hein?
5: Mm-hmm. Ouais.
4: Combien ça a pris de temps, genre?
5: Genre 2 minutes.
4: Ah, c'était fou, là.
3: C'était hyper rapide.
4: Puis en plus, on était en dessous d'un pain blanc. Fait que trouver la cocotte, genre, c'est comme tu regardais juste à terre. Puis...
5: C'était juste. Instantané.
3: C'était trop facile. Ouais, c'était comme... Ouais, mais en plus, le pain était magnifique.
6: Moi, je l'ai vu, là.
4: Okay. Mais bravo, tout le monde. C'était vraiment bon. Puis là, il faut trouver un gang. Ah, mais il n'y a pas de gagnant, là. Tout le monde gagne. Je pense que c'est guimauve pour tout le monde. Qu'est-ce que ça passe?
6: Attendez, là, mais c'est parce qu'il faut... Il faut un feu.
4: Pour des guimauves? Ah, oui, bon point. Je suis sûr que je vais trouver des jeunes, des moniteurs. Y en a-tu ici qui veulent aider pour un feu?
5: Oui!
4: Let's go!
7: Les fourmis marchent une par une. Hourra! Hourra! Les fourmis marchent une par une. Hourra! Hourra! Les fourmis marchent une par une en transportant chacun une plume! Hourra! Hourra! Hourra! Hourra! Hourra!
4: OK, alors je vois qu'on a du bois, de l'écorce de bouleau, du papier. Ça va me prendre un moniteur. Il y a Barbecue qui est là. Barbecue, veux-tu m'aider à partir le feu?
8: Bien certain, on y va.
4: Allons-y.
9: Hey Stéphanie. Je pense qu'on a eu plein de questions sur qu'est-ce que c'est un feu, comment ça fonctionne un feu. Fait que la science du feu, autour du feu, est-ce que tu es prête à nous raconter ça?
10: C'est quand même une des choses qui accompagne les humains depuis toujours ou presque.
9: Et moi, je suis persuadée que pas mal tout le monde autour ici. Puis moi, il faut que je me le rappelle régulièrement. Genre, c'est quoi un feu? Pourquoi il y a une flamme?
10: Ouais.
9: Pourquoi c'est chaud? Pourquoi il y a de la flamme bleue, de la flamme blanche, de la flamme orange? Bref, on veut tout savoir.
10: Bien, le feu, là, en fait, ça a l'air magique, mais c'est vraiment de la science, Mathieu. En fait, le feu qu'on voit, c'est le résultat d'une réaction chimique qui s'appelle la combustion. Et comme toutes les réactions chimiques, ça prend des ingrédients. Qu'est-ce que ça prend pour faire du feu?
5: Du bois.
10: Ça prend du bois. Ça prend du bois ou quelque chose qui va s'enflammer, genre un combustible. Qu'est-ce que ça prend d'autre?
5: Un briquet ou une allumette.
10: Ça prend ce qu'on appelle une énergie d'activation, donc un petit peu d'énergie sous la forme de la flamme d'une allumette, d'un briquet, où avant on frottait du bois ensemble très rapidement pour faire de la friction, où on cognait des pierres ensemble pour faire des étincelles. Alors, un combustible, une énergie d'activation, et là, un indice pour la troisième affaire. J'aurais bien de la misère, Mathieu, à me faire un feu de camp sur la Lune parce qu'il n'y a pas d'oxygène. Ça, c'est ce qu'on appelle le triangle du feu. Là, je fais pas le signe d'angine de poitrine, c'est le triangle du feu, c'est de la chimie. Qu'est-ce qui se passe, Mathieu, quand finalement je donne l'énergie d'activation? Par exemple, tantôt, Philippe et Barbecue ont comme pris un briquet et ils ont enflammé une des bûches. La réaction chimique commence, mais on ne la voit pas parce que la réaction chimique, elle se passe entre les atomes. Les atomes, c'est comme les petits blocs de construction qui forment tout dans l'univers. Les chats, les chiens, la neige, les étoiles, Mathieu, les micros.
9: Les bûches.
10: Oui, et les atomes, Mathieu, est-ce qu'on les voit?
9: Généralement pas. Si tu les vois, c'est un gros problème, je pense.
10: Donc, les réactions chimiques, tout ce qu'on peut voir, c'est leur résultat, comme le feu, la lumière qui est produite par la combustion. Ce qui va se passer, c'est que les atomes d'oxygène dans l'air vont aller chercher les atomes d'hydrogène et de carbone qui se trouvent dans le bois ou le papier, et ils vont les oxyder. La réaction d'oxydation... Vous la connaissez. Avez-vous déjà vu du fer, un objet en fer comme un clou qu'on a laissé pendant des jours et des semaines dehors au contact de l'oxygène et il a fini par rouiller? C'est une réaction d'oxydation. La différence, c'est que la rouille, ça prend des jours et des semaines, alors que l'oxydation avec le bois, la combustion, c'est une réaction très rapide qui produit de la lumière et de la chaleur. On dit que c'est une réaction, Mathieu, exo...
9: Thermique.
10: Ça veut dire qu'elle libère de la chaleur, de l'énergie. Et c'est ça qu'on voit. C'est la libération d'énergie. Mmh. Alors là, nos fameuses flammes, elles ont une jolie couleur. Puis on a raison de se demander pourquoi est-ce que le feu, il est comme jaune-orange comme
9: ouais.
10: ça.
9: Ouais.
10: En fait, il y a deux lumières différentes dans le feu. La première Elle vient du combustible, le bois, qui est chauffé à environ 600 à 1000 degrés Celsius. Ça peut être la
9: c'est quand même
10: de température
9: assez,
10: d'un
9: quand
10: feu de camp.
9: C'est quand même assez chaud, 600 à 1000 degrés.
10: Et parce qu'il a cette température-là, il émet de la lumière dans les couleurs jaune-orange. En fait, Mathieu, savais-tu que tous les objets dans l'univers émettent de la lumière?
9: Ça, je savais.
10: Tu le savais?
9: Oui, je le savais. C'est vrai, parce que j'ai écouté Moteur de recherche depuis 8 ans.
10: Tu as été à l'école.
9: Ah, oui, je suis allé à l'école de la vie à Moteur de recherche.
10: Alors, tous les objets dans l'univers émettent de la lumière et la sorte de lumière qu'on émet, ça dépend de notre température. Par exemple, en ce moment, mon corps, il est à 37 degrés Celsius et il émet de la lumière infrarouge. La lumière infrarouge, est-ce qu'on la voit? C'est pas une sorte de lumière qu'on peut voir, mais j'aimais vraiment de la lumière infrarouge. Vous en émettez aussi. Le soleil, sa surface est à 5600 degrés Celsius. À cette température-là, il émet toutes les couleurs de l'arc-en-ciel, de l'UV et de l'infrarouge. Alors, notre feu, lui, à cause de sa température, il émet le bois, il émet de la lumière jaune-orange. Mais il y a d'autres choses aussi qui peuvent faire changer la couleur des flammes elles-mêmes, là, les langues qui dansent. On peut changer leur couleur. Avez-vous déjà vu des feux d'artifice?
8: Oui.
10: Les feux d'artifice, là, c'est de la combustion. C'est juste qu'on ajoute d'autres éléments chimiques. Par exemple, si on ajoute du cuivre dans un feu, ça va faire des flammes vertes. Si on ajoute du sodium, ça va faire vraiment un orange vif. Et si on ajoute de l'hydrogène et du carbone, ça peut donner une belle couleur bleue. Donc, il y a comme deux sources de couleurs différentes dans un feu.
9: Incroyable. Est-ce que vous connaissiez ça sur le feu?
8: Non.
9: À moitié. À moitié? Ah ouais, hein?
10: Moi, j'ai une question pour vous. Savez-vous quelle forme aurait la flamme d'une chandelle dans l'espace en apesanteur?
5: Moi, je croirais qu'elle serait déformée.
10: Elle serait déformée. Elle n'aurait pas sa forme de goutte d'eau, là. Elle serait pas pointue.
11: Moi, je pense qu'elle serait ronde.
10: Elle est ronde, t'as raison. Les agences spatiales ont fait des expériences sur le feu dans la Station spatiale internationale. On a des photos de flammes de chandelles, puis ça fait juste rond parce que la forme d'espèce de... la forme pointue là, de la flamme qu'on voit là ou qu'on voit dans une chandelle, c'est dû au fait que l'air chauffé aux environs de la flamme, il monte parce que de l'air chaud va toujours monter alors que l'air froid va descendre. Et c'est comme si en montant, l'air chaud, il liche la flamme de la chandelle. Un peu comme toi, si tu liches un cornet de crème glacée molle et ça lui donne comme une espèce de pointu.
9: C'est une belle image.
10: Ça vient de là.
9: C'est une belle image. Je pense qu'on n'a pas fait le tour encore.
10: Oh, on pourrait en parler pendant une semaine.
9: Il y a Mégane qui a une question pour toi. Mégane, c'est quoi la question que tu veux poser à Stéphanie?
12: Qu'est-ce que ça produit le feu?
10: Ah, t'as raison. Une réaction chimique, ça, il y a un point A, puis il y a aussi un point B. Il y a des produits après. Donc, l'oxygène, les molécules de dioxygène dans l'air vont réagir avec les atomes de carbone et d'hydrogène dans le bois. On les appelle les hydrocarbones. Ça, c'est des molécules. Puis quand on fait une réaction chimique, là, c'est qu'on prend des molécules, on les fait valser ensemble, ils s'échangent des atomes les uns les autres, puis ils repartent, puis c'est des molécules complètement différentes. C'est ça le but d'une réaction chimique.
9: Et donc, le feu produit quelque chose de différent.
10: Ouais. Du dioxyde de carbone et de la vapeur d'eau, du H2O et du CO2.
9: Ah, du feu, ça produit de l'eau?
10: La combustion, ça produit de la vapeur d'eau et du CO2, plus la libération d'énergie sous forme de lumière et de chaleur dont on a parlé tantôt.
9: Très intéressant, ça. On a Ethan qui a une question aussi pour toi. Ethan, c'est quoi ta question pour Stéphanie?
13: Est-ce que tout brûle?
9: Alors, c'est une bonne question. Moi, j'aurais tendance à dire que non.
10: Ça prend des sortes d'atomes qui aiment ça réagir avec l'oxygène. Il y a 118 sortes d'atomes dans l'univers. Puis, c'est pas tous les atomes qui aiment ça réagir avec les autres. Là, c'est comme dans le camp de jour. Est-ce que tout le monde est ami nécessairement? Non, ça dépend des personnalités. Donc, ça prend des atomes qui vont vouloir se faire oxyder déjà. C'est pas le cas de tous les atomes. Et il y a aussi des substances qui vont fondre avant de s'enflammer. Par exemple, si tu essaies de fais pas ça chez toi, mais si tu essaies de prendre une poêle en fer, là, en fonte, puis de la faire s'enflammer, tu réussiras pas parce qu'elle va fondre avant la combustion. Mais du fer réduit en poudre, ça pourrait, dans certaines conditions, s'enflammer.
9: Très intéressant. Très intéressant. Il y a Aude qui a une question pour toi maintenant. Je pense que c'est une question sur, sur la chaleur du feu. C'est quoi ta question, Aude?
14: Est-ce qu'on peut faire plus chaud que le feu?
10: Alors, le feu de camp, comme on l'a dit tantôt, il peut être entre 600 et 1000 degrés Celsius. C'est pour ça que le bois, il irradie une lumière jaune-orange. Mais si on prend au lieu de du bois comme combustible, par exemple du benzène, comme les petits brûleurs qu'on utilise en dessous des fondus, vous aurez remarqué, la flamme, elle n'est pas orange. Elle est quelle couleur? Elle est...
8: Bleu.
10: Elle est bleue. Une flamme bleue, c'est le signe qu'elle est plus chaude que 1000 degrés Celsius. Alors, par exemple, avec un petit brûleur comme ça, on peut atteindre 1500 degrés Celsius et ça fait une flamme bleue.
9: Et quand on voit, par exemple, nos brûleurs au propane là, qui chauffent là, au camping, voilà. nos gamelles, c'est vraiment chaud. Là.
10: Oui.
9: Il y a une autre question maintenant de... C'est Clément, ton nom?
8: Oui.
9: C'est quoi ta question pour Stéphanie?
8: Pourquoi est-ce que le feu crépite?
10: Alors, dans le bois, il y a de minuscules poches avec de l'air, puis il y a aussi des petites poches, là, des petits trous où il y a de l'eau. C'est normal, c'est du bois. Mm-hmm. Mais quand on le chauffe, le bois, l'air dans les petites poches, il va commencer à prendre de l'expansion parce que plus un gaz est chaud, plus il prend de la...
8: Grandeur?
10: De la place!
9: Ouais.
10: C'est pareil pour les petites poches d'eau. L'eau, elle va finir par devenir de la vapeur d'eau en se faisant chauffer. Et elle va prendre de l'expansion aussi. Et finalement, ben, les petites poches remplies d'air et de gaz qui prennent de l'expansion, ça finit par faire craquer le bois. Et c'est ça qu'on entend.
9: Ben, je pense qu'on regardera plus jamais le feu de la même manière après ton cours, Stéphanie. Merci beaucoup de nous l'avoir fait. Hey, je pense qu'on peut l'applaudir. Là. C'est quand même...
10: Ben, merci.
9: C'est le plus beau cours de feu qu'on a eu... Dans notre vie, en tout cas, en ce qui me concerne.
3: Bon, moi, j'ai adoré apprendre tout ce que tu nous as appris sur le feu, mais j'ai vraiment envie de manger des guimauves. Est-ce que vous aussi?
13: Oui!
3: Parfait, alors je vais commencer à vous distribuer des guimauves.
9: C'est comme la partie la plus intéressante. Désolée, Stéphanie, là, mais ouais, là, on tombe dans les affaires vraiment cool.
13: C'est pas des guimauves ici! Ici, c'est
3: des guimauves! OK, attrapez-les!
13: Non.
3: Mathieu, t'as entendu ça?
9: Quoi?
3: Il y a comme des bruits bizarres dans la forêt autour de nous.
9: Ben, t'es probablement pas la seule à avoir peur en forêt. Écoute donc ça.
15: Qu'est-ce qui te fait le plus peur dans la forêt?
3: Genre un gros animal.
15: Être tout seul dans la forêt.
16: Moi, je dirais genre d'être perdu pendant un long moment.
17: Genre les moustiques et les araignées.
18: Je crois que c'est de rencontrer un prédateur sauvage ou rencontrer un animal mal que la rage.
19: Être mal croisé, soit un ours ou un coyote.
20: Les ours, les coyotes, un petit peu ça.
21: Comme genre quand t'entends des bruits bizarres, puis après quand tu te retournes, tu vois un crapaud avec ses organes qui sortent de son corps.
22: Les éboulements.
15: Comment tu fais pour te donner du courage quand t'as peur?
22: Je me dis qu'il y a pas tant de montagnes avec des pierres qui pourraient débouler.
23: Moi, habituellement, je pense à quelque chose que j'aime.
24: Pour me donner du courage, je pense que je mettrais mes écouteurs, écouterais de la musique et peut-être revenir sur mes pas comme penser où que j'ai passé.
25: Tu continues d'avancer?
26: Je me rappellerai de la technique que mon père m'a donnée, la technique de survie. Genre, tu lèves les mains puis tu recules tranquillement sans regarder l'animal dans les yeux.
9: Hey, Mathieu, j'ai trouvé un super animateur qui avait une super histoire de peur pour le feu de camp. Je te présente l'histoire de Barbecue.
27: Donc, l'histoire elle commence comme suit. On va regarder un gars aujourd'hui qui s'appelle Guy. Guy, c'est un gars assez typique. Il est très simple. Puis Guy, il a pas l'habitude de changer vraiment sa routine. Sa routine, elle ressemble pas mal à la même chose tous les jours. Il se lève, fait son lunch, prend sa boîte à lunch, embarque dans sa voiture, se rend au travail, finit le travail, entre dans son auto, prend sa boîte à lunch, retourne à la maison. Guy, par contre, il y a un petit toc avant de partir, c'est qu'il s'assure toujours que la porte est bien barrée. Donc Guy, il fait ça le matin, il se rend au boulot, mais une fois qu'il rentre dans sa cour avec sa petite voiture, il se rend compte de quelque chose d'inhabituel. La porte de la maison, elle est grande ouverte. Donc Guy... un petit peu surpris, était sûr de l'avoir double barré et de l'avoir vérifié ce matin. Donc, il se dirige à l'intérieur de sa maison et ce qu'il voit dans sa maison l'horrifie. Sur son beau tapis d'entrée, il est écrit « Que fait 5 longues doigts avec une bouche en sang? » Guy regarde ça et se dit « Mais voyons donc, c'est qui a écrit ça? C'est pas un cabrioleur? Ma télé est encore là? OK. Faut que je me change les idées. Je vais allumer la télé, tiens. Bonjour. Aujourd'hui, il va faire 20 degrés Celsius. Une chance qu'il n'annonce pas de pluie. Mais cependant, que fait 5 longues doigts avec une bouche en sang? Ah, c'est quoi cette affaire-là de 5 longues doigts d'une bouche en sang? OK, je vais aller me coucher tout de suite, là. Je dois faire un cauchemar. Il monte les petites marches dans sa maison, s'en va dans son lit. Puis là, il se couche dans son lit. Puis là, son lit, là, c'est un vieux lit avec une base de lit en fer. Fait que là, il se couche dedans. Puis là, ça fait... Qu'est-ce qu'il a 5 longs doigts et une bouche en sang? Mais voyons, mon lit, il a jamais fait ce bruit-là. Ah! Il pogne ses draps, il s'en va dans le divan. Il se cache de même. Puis là, il regarde autour de lui. Puis là, il entend juste... Toc, toc, toc. OK. Il va en catimini, il a vraiment peur. Et là, il s'approche de la fenêtre de la salle de bain. Puis sur la fenêtre, il est écrit « Qu'est-ce qu'il a 5 longs doigts et une bouche en sang? » Je sais pas. Et là, juste en dessous, il est écrit « Si tu veux le savoir, viens au cimetière à minuit. » À minuit? OK, je vais aller dans ma voiture, demande la voiture. Qu'est-ce qu'il fait? 5 longs doigts avec une bouche en sang. Non, pas la voiture, pas la voiture. Je vais prendre ma bicyclette pour y aller, ça va être simple. Embarque sur la bicyclette. Qu'est-ce que fait 5 longs doigts avec une bouche en sang? Ring, ring. Non, pourquoi je m'en... Là, il commence à avoir mal aux genoux. Les genoux, ils commencent à faire un... Fait 5 longs doigts avec une bouche en sang. OK, c'est assez. Il arrive au cimetière, puis là, d'habitude, il y a un grand portail en fer. Un grand portail, là, vraiment majestueux. Mais il est fermé la nuit. Mais là, étrangement, il est ouvert. Donc, il décide de rentrer à l'intérieur. Il regarde un peu au loin, et là, il voit une espèce de gros type. Un grand type, super haut, genre presque 2 fois ma taille. Avec des longs bras. Avec des longs doigts. Puis une grosse bouche en sang. Est-ce que je peux vous aider, monsieur? Que fait 5 longs doigts avec une bouche en sang? Je sais pas ce que ça fait. Que fait 5 longs doigts avec une bouche en sang? Je sais pas. Je vais te le dire. Merci tout le monde.
9: Philippe, on a des gens ici autour du feu qui ont des questions pour toi à propos des peurs, puis pourquoi on a peur, puis tout ce qui entoure la peur. Alors, c'est quoi ton nom?
0: Damien.
9: C'est quoi ta question pour Philippe?
0: Pourquoi j'ai peur? Qu'est-ce qui se passe dans mon corps quand j'ai peur?
1: Ouais, ça, c'est une bonne question. Tout le monde, vous connaissez un peu le principe de l'évolution, le fait que nos ancêtres ressemblaient à des singes, puis on s'est transformés au fil des millénaires pour devenir des humains aujourd'hui. Vous connaissez un peu ce principe-là, ouais? Mais cette évolution-là, il faut savoir que c'est très, très lent. Ça fait des dizaines, voire des centaines de milliers d'années qui nous séparent des hommes des cavernes, et encore plein de choses qui restent de cette époque-là, des vieux réflexes anciens inscrits dans nos corps qui datent de nos ancêtres très lointains, dont la peur. La peur, c'est un de ces vieux réflexes-là qui est une espèce de réaction du cerveau et du corps face à une menace. C'est une sorte de mécanisme de protection. Aujourd'hui, en 2026, on peut faire face à des menaces dans la vie, mais nos ancêtres, eux, il y en avait, c'est une autre histoire. Eux autres vivaient dans la nature, tout ça. Ils pouvaient faire face à des prédateurs, des animaux venimeux, des animaux affamés. Donc, la peur et pouvoir se défendre comme ça était très pratique pour eux. Et c'est encore ce qui nous reste dans nos corps, ces réactions-là. Donc, comment ça se passe dans le corps quand on a peur? Bon, disons que d'abord, on se promène en forêt et là, on voit une grosse bête poilue, enragée, qui fonce vers nous. Nos sens, comme nos yeux, nos oreilles, voient ça, entendent ça. Et dans le cerveau, il y a une région qu'on appelle le thalamus qui va analyser les informations qui proviennent de nos sens, les yeux, les oreilles. Et le thalamus va envoyer un message à une autre région, qu'on appelle l'amygdale, qui va gérer les émotions et qui va, elle, envoyer l'instruction de libérer des neurotransmetteurs comme l'adrénaline. Les neurotransmetteurs, c'est comme des molécules chimiques qui servent à envoyer des messages dans le corps. Donc, l'adrénaline envoie des messages partout dans le corps qui va faire sécréter d'autres neurotransmetteurs comme l'endorphine, la dopamine. C'est comme une vague de neurotransmetteurs, de petits messages chimiques qui se promènent. Et pensez-vous que ça se passe très lentement, ça? C'est le message pour dire « Oh, il y a quelque chose qui se passe ». Pensez-vous que ça se passe très lentement, cette vague-là? Ça dit « Oh, il y a peut-être quelque chose, une bête qui fonce vers nous lentement, ça se passe lentement, vous pensez? » C'est super rapide, on parle d'une fraction de seconde, c'est quasi instantané. Le corps réagit, « Oh! » Il est vraiment saisi. Et là, le corps se met en mode état d'alerte. Et ça a un nom, en anglais, on va appeler ça le « fight or flight », en français, « combattre ou fuir ». Ce que ça veut dire, c'est quand on sent une menace, tout de suite, le corps se prépare à soit combattre, c'est-à-dire s'attaquer à la grosse bête poilue qui nous attaque, ou fuir, déguerpir à toute vitesse. Peu importe c'est lequel des deux, le corps doit être prêt à agir.
9: Hey Philippe, je ne sais pas si tu as déjà senti ça, puis je ne sais pas autour du feu si vous l'avez déjà senti, mais
2: tu sais, quand moi, ça m'arrive des fois d'avoir des grosses frousses. Il y a quelque chose que tu prévois pas, puis tu l'as, là. Tu la sens presque, ton adrénaline, arriver dans tes corps. Doigts. Là. Ouais. C'est comme un choc. Hein.
1: On est comme saisi, on est surpris. Et là, il y a plein de choses qui se passent dans le corps. Tout le corps se met en mode état d'alerte. On a une respiration plus vite. Les bronches dans nos poumons se dilatent pour qu'il y ait plus d'oxygène disponible, pour que notre corps fonctionne en mode comme hypervigilance. Notre cœur bat plus vite pour qu'il y ait plus de sang vers notre cerveau, vers nos muscles, pour qu'ils soient prêts à agir. Le cerveau devient hyper en état d'hyper alerte. Les sens sont éveillés, on veut tout percevoir. Les pupilles dans nos yeux se dilatent, s'ouvrent pour qu'on perçoit plus de choses, pour qu'on perçoive plus de choses. Et pendant ce temps-là, notre système digestif et notre système urinaire, ils ralentissent parce que c'est pas le temps de faire pipi, c'est pas le temps de digérer. L'énergie doit aller aux choses les plus importantes. Il faut se défendre. Et on a aussi des fois la chair de poule. Et là, on peut se demander, mais pourquoi est-ce qu'on a la chair de poule quand on a peur? Ça, c'est vraiment aussi un vieux réflexe de nos ancêtres, qui nos ancêtres avaient une grosse fourrure, vous savez, comme les primates et tout ça. Et quand on a la chair de poule, le poil serré, c'est quand on a une grosse fourrure, c'est comme si la fourrure se gonfle, on a de l'air plus gros et on peut faire peur, on peut être plus effrayant pour un prédateur. Avec le temps, on a perdu pas mal tout notre poil. Donc aujourd'hui, avec notre petit poil qu'on a la chair de poule, on n'est pas très, très intimidant, mais ça, c'est un vieux réflexe qui date de très longtemps, ça ne sert plus à grand-chose aujourd'hui. Bref, c'est ça qui se passe dans notre corps quand on a peur. Et c'est utile parce que ça permet de réagir et d'être prêt à réagir face à un prédateur. Mais ça nous empêche aussi de faire des choses dangereuses. Si on se promène sur le bord d'une falaise, le fait qu'on ait peur va nous empêcher de s'approcher ou de tomber dedans, de sauter dedans. La peur nous empêche de faire des accidents ou de faire des choses qui sont un peu idiotes et dangereuses.
2: C'est tellement clair, Philippe. J'ai l'impression que je comprends vraiment bien la peur en moins de 5 minutes. Bravo. Mais on a une autre question ici.
4: Mais pourquoi, parfois, quand on a peur, on devient plus capable de rien faire, alors que vous aviez dit avant que la peur, ça nous empêchait de faire des affaires, par exemple, la falaise, de sauter de la falaise. Mais parfois, quand on a peur, justement, on va devenir plus capable puis on pourrait tomber de la falaise.
1: Ouais. Le réflexe de base, c'est « fight or flight », donc « fuir ou combattre », mais il y a aussi figé. Mais ça, figé, c'est comme un bug du cerveau. C'est pas quelque chose qui nous aide. C'est, normalement, le corps devrait soit combattre, soit s'enfuir. Mais des fois, il va figer. Et ça, c'est un bug de fonctionnement qui est normal. Il y a bien des gens qui peuvent le vivre. C'est pas parce qu'il y a pas quelque chose qui nous aide à survivre quand on fige, mais c'est quelque chose qui peut parfois arriver. Et il semblerait, selon les théories, on n'est pas sûr, mais selon les théories, c'est une sorte de bug du cerveau face à la situation menaçante.
2: On a une autre question ici d'une des campeuses. C'est quoi ton nom?
5: Anne.
2: C'est quoi ta question pour Philippe?
5: Pourquoi est-ce que des fois, on aime ça avoir peur en se racontant des histoires d'horreur?
1: Ouais, c'est vrai que des fois, quand on fait n'importe quoi, des montagnes russes ou des histoires d'horreur, des films de peur, on peut aimer ça, on cherche à avoir peur. Comment ça se fait alors que c'est un mécanisme de protection? Donc, je rappelle ce que je disais tantôt. Quand nos sens perçoivent quelque chose d'effrayant, le thalamus envoie un message à l'amygdale qui envoie des neurotransmetteurs partout dans le corps pour dire « Oups, c'est quelque chose qui se passe, il faut être prêt à réagir. » Mais le thalamus envoie aussi un message à d'autres sections du cerveau, dont l'hippocampe, qui, eux, vont analyser le contexte pour dire, attends, là, où est-ce qu'on est? On se situe où exactement? Pour comprendre si la chose qui nous effraie est vraiment dangereuse. Cette analyse-là est un peu plus lente que l'autre message qui envoyait les neurotransmetteurs partout dans le corps. Pensez-vous que c'est super lent, que le corps est en mode, attends, laisse-moi analyser qu'est-ce qui se passe autour. Pensez-vous que c'est aussi lent que ça? C'est rapide quand même. Juste un peu plus lent que l'autre réaction. Donc, d'abord, quand on voit quelque chose, notre corps est en mode alerte et tout de suite, notre cerveau se met à analyser la situation. Et là, s'il se rend compte que, OK, là, il y a une bête poilue qui nous attaque, on est dans la forêt, et là, il dit, OK, là, on est où? On est seul. On est dans la forêt, une nuit de pleine lune. Là, le cerveau va comprendre que, OK, c'est probablement un danger sérieux. Donc, le mode alerte va se transformer en mode action. On va combattre la bête ou fuir à toute vitesse pour de vrai. On agit. Mais si le cerveau analyse la situation, il se rend compte que, OK, il y a une bête poilue qu'on voit qui nous saute dessus, mais attends, je suis dans une maison hantée dans un parc d'attractions où, attends, on est au cinéma, puis la bête poilue que je vois est sur un écran. Là, le niveau d'alerte va rapidement baisser et le stress va baisser. C'est une très bonne chose parce que si le cerveau ne faisait pas cette analyse-là, puis qu'on est au cinéma, puis dès qu'il voit un gros monstre sur l'écran, soit on sort en évacuant, on sort en courant de la salle de cinéma ou on se garoche sur l'écran pour attaquer la bête, c'est pas une bonne chose. Donc, on est content que le cerveau puisse analyser « Wow, c'est-tu un danger réel ou pas? » Et quand le cerveau réalise qu'il n'y a pas de danger réel, par exemple qu'on est dans une montagne russe ou qu'on est en train de regarder un film de peur, le réflexe de combattre ou fuir disparaît, Mais les neurotransmetteurs qui nous avaient envoyé l'adrénaline, l'endorphine, la dopamine, eux autres restent encore un peu dans le corps, les premiers signaux, les premiers neurotransmetteurs qu'on a eu sur le coup. Et ces petits messagers chimiques-là, oui, ils servent quand on est en mode alerte, mais c'est aussi des messages chimiques qui sont utilisés pour d'autres messages qui sont liés au plaisir, au bien-être, au bonheur ou à la récompense. Ce sont des choses qu'on utilise quand notre corps se sent bien aussi. Donc là, quand le stress est parti parce qu'on a réalisé « Hey, je suis juste dans une salle de cinéma », il reste ces petits neurotransmetteurs-là qui sont associés à une forme de plaisir. Et c'est pour ça que quand on a peur dans un contexte qui est contrôlé, où est-ce qu'il n'y a pas de danger, notre cerveau comprend qu'il n'y a rien de dangereux, ça peut être agréable ou plaisant. Je viens d'avoir peur, j'ai des neurotransmetteurs partout qui vont activer le corps, mais là, il n'y a pas de stress, on est en sécurité, on est au cinéma. Et donc là, le stress s'en va, il reste les neurotransmetteurs qui, eux, peuvent être associés au plaisir, qui donnent une sensation agréable dans le corps. C'est pour ça que ça peut être le fun. Mais ça, c'est seulement si on est dans un contexte où il n'y a pas de danger réel et que notre cerveau le comprend.
2: Ah, OK. Fait que c'est pour ça, finalement, que j'ai aimé Backrooms. Qui a vu Backrooms ici récemment? C'est très épeurant. Avez-vous peur?
6: Oui.
2: Ouais, hein, c'est vraiment épeurant. Qui aime les films d'horreur ici par applaudissement? Quand même, ben du monde. Fait que je pense qu'il y a beaucoup de gens, Philippe, qui on compris ce que tu nous as dit parce qu'on aime ça, avoir peur.
1: Parce que quand on est au cinéma pour voir Backrooms, ben ou un film d'horreur, on a peur. Il y a l'énergie de départ, les neurotransmetteurs, l'adrénaline, tout. Mais on le sait qu'il n'y a pas de danger réel, qu'on est en sécurité. Et là, ne reste que le plaisir de ces messagers chimiques-là.
2: Mais c'est vraiment épeurant si vous n'avez pas vu Backrooms. Ouais. Regardez-le avec votre chum, votre blonde, parce que tout seul, c'est peut-être un peu plus stressant. Hey, on peut applaudir Philippe, s'il vous plaît. C'est vraiment très, très bon. Merci beaucoup, Philippe.
1: Merci à toi. Merci à tout le monde.
7: Hey, Mathieu, Stéphanie, Hermine et Philippe, c'était vraiment le fun. Est-ce que ça vous tente qu'on vous fasse une petite chanson pour vous dire merci?
8: Oui!
2: Très bonne idée. Ouais. Très, très bonne idée. Oui, oui.

0: un feu de camp sous les étoiles. Hey, merci vraiment au camp de la salle et sa directrice adjointe, Marielle Gendron. Merci Stéphanie, Philippe, nos techniciens, Dominique Beaudoin, Maxime Branchaud, l'équipe de recherche habituelle de Moteur en Herbe, Ariane Pelé, Patricia Blais, notre adjointe à la réalisation, Sandrine Bélanger-Mona, et la réalisatrice de l'émission, Marie-Hélène Racicot. Philippe, Steph, Hermine, je pense que là, notre carrosse est en train de se changer en citrouille parce que faut retourner. Ben oui, tout le monde est fatigué.
1: Les étoiles, le feu de camp.
0: Ouais. Je pense que vous allez pouvoir même dormir dans le camion.
1: C'est qui conduit?
0: Ouais. Pas moi.
2: C'était vraiment fun, c'était beau. Les enfants étaient gentils.
3: Une belle journée.
0: Ouais. Bon, ben c'est ça. C'est le retour à la réalité, hein?
2: On y va.
0: OK.

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6: Bonjour, ici Nathalie Babin-Gagnon. En France, plus de 110 000 personnes ont dû être évacuées de la préfecture de Gironde, près de la ville de Bordeaux, en raison d'un feu de forêt qui fait rage depuis plusieurs jours. Les autorités annoncent que l'incendie se dirige vers la ville, mais qu'il ne la menace pas directement pour l'instant. Le pompier Reynald Dantin se dit découragé face à la progression des flammes.
7: Il est impuissant, complètement impuissant. Il va trop vite. Et le vent ne nous aide pas Et la végétation est tellement sèche qu'on est complètement dépassé à ce niveau-là.
6: Au total, c'est plus de 200 000 personnes qui ont été évacuées en France et en Espagne. Pendant ce temps au pays, plus de 900 brasiers sont en activité dans l'ensemble du territoire. La situation est notamment difficile dans le nord de l'Ontario, où plus de 1800 personnes ont jusqu'ici été évacuées, en grande majorité des communautés autochtones. Par ailleurs, de nouveaux ordres d'évacuation ont été lancés en Colombie-Britannique, où les autorités s'inquiètent des conditions chaudes et venteuses. Des feux près de Boston Bar ont fusionné, ce qui complique le travail des pompiers. Le Royaume-Uni emboîte le pas au Québec et annonce l'interdiction de la vente de boissons énergisantes aux moins de 16 ans.

0: t'sais, comme la Norvège, l'Angleterre, la Lituanie, tout ça. Il y a l'Espagne aussi qui s'en vont vers ça. T'sais, comme on attend quoi?
1: Santé Québec indique que les provinces peuvent imposer elles-mêmes des interdictions. Au Québec, le milieu de la santé attend avec impatience des nouvelles d'un projet pilote lancé l'an dernier qui vise à transférer au privé les patients en attente d'une chirurgie depuis plus d'un an. Jusqu'à maintenant, aucun patient dans cette situation n'a été transféré. Le docteur et vice-président de la Fédération des médecins en pratique privée du Québec, Sébastien Simard, a soumissionné à l'appel d'offres de Santé Québec il y a plusieurs mois, mais est toujours sans réponse.
2: On est actuellement dans l'attente de réponse, à savoir est-ce que certaines cliniques vont être choisies et lesquelles pour mettre en branle le projet de la troisième offre. Je pense qu'on est rendu à une étape au Québec où est-ce qu'il faut mettre vraiment tous les joueurs du système de santé ensemble pour pouvoir servir la population.
1: Plus de 3500 patients québécois sont en attente d'une chirurgie depuis plus d'un an. Ils étaient environ 12 000 en 2024. Élections Alberta confirme que la pétition qui réclame la tenue d'un référendum sur l'indépendance de la province a obtenu suffisamment de signatures pour satisfaire aux exigences de la loi. Il s'agit néanmoins d'une étape purement symbolique, puisque la pétition d'initiative citoyenne demeure au centre d'une bataille judiciaire complexe. Les précisions de Laurence Tachereau.
3: La validité nouvellement annoncée de la pétition sur la séparation de l'Alberta ne change rien dans les faits. En effet, la pétition demeure contestée devant les tribunaux et la première ministre Danielle Smith poursuit sa propre stratégie, celle de la tenue éventuelle d'un référendum sur l'opportunité d'un référendum pour la séparation de l'Alberta. Mais la portée de cette annonce reste toutefois très symbolique pour le mouvement séparatiste. Sur les 279 000 signatures comptées de la pétition pour la séparation de l'Alberta, Élection Alberta en a validé plus de 222 000. C'est au-dessus du seuil requis pour faire avancer le projet qui s'élevait à 177 000. Élection Alberta tient aussi à rassurer sur l'intégrité du processus des pétitionnaires. Aucune fausse signature n'a été décelée et aucun nom issu de la fuite de la liste électorale au printemps dernier n'a été utilisé. Cela met donc fin aux spéculations sur l'utilisation de données électorales afin d'augmenter frauduleusement le nombre de signatures. Ici Laurence Tachereau, Radio-Canada, Calgary.
1: Le gouvernement canadien a annoncé avoir conclu des négociations en vue d'un accord de libre-échange avec les Émirats arabes unis. Le premier ministre Mark Carney a affirmé que cet accord se traduira par des droits de douane plus bas, de nouveaux débouchés pour les travailleurs canadiens et un meilleur accès à l'économie des Émirats arabes unis. Le gouvernement canadien s'est fixé pour objectif de doubler les exportations vers les pays autres que les États-Unis au cours de la prochaine décennie. Et Donald Trump envisage d'intensifier les bombardements sur l'Iran. Le président américain a déclaré que l'Iran avait un choix à faire. Conclure un accord avec Washington ou subir des bombardements plus importants, ont rapporté des médias américains. Il aurait fait ses déclarations hier dans une réunion avec ses plus proches conseillers, alors qu'il serait de plus en plus frustré par l'enlisement du conflit avec l'Iran. Par ailleurs, l'Agence de sécurité maritime britannique a signalé une situation impliquant un pétrolier et des forces militaires non identifiées ce matin près du détroit d'Ormuz. La nature de l'événement n'a pas encore été précisée. Voilà, c'était les informations. 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Bon début de journée.
4: Bonsoir, je m'appelle Jean-Philippe Plot. En face de moi, le cinéaste Louis Bélanger. Salut Louis.
5: Hello.
4: Cette chanson qu'on entend sous nos voix, là, ben, elle est là pour révéler notre thème de ce soir.

0: vraiment, c'est formidable.
1: Donc oui, on va parler ce soir des faits divers. C'est fascinant, ça. Pour la petite histoire, c'est l'artiste Ignatius qu'on entendait. Toi, Louis, c'est quoi ton lien avec les faits divers? Aimes-tu ça ou ben donc t'haïs ça?
2: J'ai un rapport ambigu. Okay. Je pense que je m'en protège. Des fois, je saute les articles de faits divers, mais des fois, j'y plonge, puis c'est mu par une curiosité, je dirais, un petit peu moins noble.
1: OK, pis, curiosité qu'on appellerait peut-être morbide.
2: Ouais. En tout cas,

0: Mais je continue à penser que c'est un terreau fertile pour écrire des bonnes histoires.
1: Oui, puis pour comprendre le monde aussi.
0: Oui.
1: Pour amorcer nos réflexions de ce soir, j'ai choisi une archive qui remonte à 1962. Mon petit doigt me dit qu'elle va te faire sourire et qu'elle va faire plaisir à ton côté punk. On écoute.
2: On pouvait lire dans la presse d'hier que certains bambins d'une ville de la banlieue de Montréal n'ont plus le respect des convenances. L'autre après-midi, ils se sont attaqués au Père Noël parce que celui-ci ne distribuait des suçons qu'aux enfants accompagnés de leurs parents. Plusieurs petits bouts de chou de 5, 6 ans se sont donc rués sur le Père Noël, lui ont arraché la barbe et ont vidé son sac. Guy Viaud tente d'évaluer les conséquences de cette insurrection.
3: Dire que ses enfants signifient par
1: Louis, en 1962, tu avais seulement 2 ans, donc il n'y a aucune chance que tu aies fait partie de cette gang d'enfants-là. Non, c'est ça, mais j'ai l'impression qu'à 6-7 ans, tu aurais pu être tenté de faire comme eux. Hein. Mais plus sérieusement, c'est loin d'être banal comme fait divers. Ça parle sociologiquement très fort d'un sentiment d'injustice qui a habité ces enfants-là. Là,
0: oui, j'adore ça. Puis j'adore ça parce que tu vois, là, on est face à un fait divers cocasse.
1: Ouais.
0: C'est aussi ça, le fait divers. C'est aussi des transgressions, mais des fois, c'est pas d'ordre judiciaire et tout
1: non.
0: ça.
1: Mais c'est cocasse, mais ça révèle quand même quelque chose. Ces enfants-là ont été habités par un sentiment d'injustice.
0: Ils se
1: sont dit...
0: Ils sont vengés.
1: Qu'est-ce qu'on peut faire? Ben, ça va être ça.
0: Attaquer le Père Noël. J'adore ça.
1: Avant d'aller plus loin, je dépose dans notre besace cette réflexion boutade, je dirais, de l'humoriste Pierre Desproges. J'aime bien les histoires qui finissent mal. Ce sont les plus belles, car ce sont celles qui ressemblent le plus à la vie.
0: Oh.
1: Sur ça, c'est un vrai privilège, croyez-moi, de faire cette émission de radio tous les dimanches. Je vous remercie tous et toutes d'être à l'écoute, soit pendant la diffusion en direct ou en rattrapage sur l'application audio de Radio-Canada. Allez, c'est reparti. Bonne émission, tout le monde.
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1: Salut. Dimanche 1er mars, avec le cinéaste Louis Bélanger, on se demande pour quelle raison le fait divers nous fascine tant.

0: En préparant cet épisode-là, la recherchiste de l'émission a attiré mon attention sur la définition du fait divers que donne le dictionnaire Larousse. Événement sans portée générale qui appartient à la vie quotidienne. Et puis sur celle-ci de l'Encyclopédie Universalis, écrite par Christine Le Teinturier. Récit d'événements considérés comme peu importants, le fait divers n'appartient à aucune actualité. C'est quand même un peu curieux, je trouve, vu l'importance qu'on accorde à ces informations-là. Et personnellement, je suis de ceux qui pensent que dans les faits divers, on trouve la vérité de ce bon vieux cliché. Il y a de l'universel dans le particulier. D'ailleurs, une autre définition qu'on en donne parfois, c'est celle-ci. Événement qui représente un écart à la norme, voire même la transgresse. Ce qui faisait dire à Roland Barthes, au sujet du fait divers, qu'il procède d'un classement de l'inclassable, qu'il est le rebut inorganisé des nouvelles informes. Désastre, meurtre, enlèvement, agression, accident, vol, bizarrerie. Tout cela, pensait Barthes, renvoie l'humain à son histoire, à son aliénation, à ses fantasmes, à ses rêves et à ses peurs. Vite de même, j'ai tendance à croire que le fait divers a beaucoup à dire de nous comme individus, mais aussi comme société, et que c'est pour ça, notamment, qu'il nous fascine tant. Même si, bon, assumer qu'on aime les faits divers, c'est pas super bien vu dans certains milieux, puis je vous laisse deviner lesquels. Parenthèse, le sociologue Pierre Bourdieu, dont j'aime beaucoup la pensée, me gosse un peu lorsque je le lis au sujet des faits divers. C'est qu'à ses yeux, le fait divers, c'est une stratégie médiatique pour faire diversion. Dit autrement, pour détourner le public de l'essentiel. Bon, je dis pas que sa lecture de la chose est complètement dans le champ, mais je pense que c'est plus nuancé que ça, mettons. J'entends par là que les faits divers permettent à certaines classes sociales de se reconnaître, eux et leur univers, au travers de ces tranches de vie ordinaires. Ce qui n'est pas rien, hein? Puis je trouve qu'il y a quelque chose de beau dans le fait divers, c'est son aspect démocratique. Ouais. C'est que tout le monde peut s'emparer d'un tel sujet et le commenter comme un gérant d'estrade. Pour nous écrire, réfléchir@radio-canada.ca. Autrement, ben, il y a la bulle de conversation de l'application audio. Sur ce, voici une archive qui remonte au 27 août 1962. C'est un extrait de l'émission de radio Métro Magazine. Merci d'être à l'écoute de Réfléchir à voix haute.
1: L'incident policier de la semaine dernière, c'est-à-dire l'incident alors au cours duquel un policier avait dû tirer sur un homme qui le menaçait d'un revolver jouet, ramène sur le tapis, qu'on le veuille ou non, le problème de l'armement des policiers. Il semble bien que personne ne reproche à ce policier de s'être défendu contre la menace qu'on lui offrait, mais l'incident de la semaine dernière en rappelle tant d'autres qui n'étaient pas tout à fait du même genre, qu'on se sent le goût d'avoir réponse à certaines questions. Jean Ducharme est allé en poser quelques-unes au directeur du service de la police, M. Adrien Robert.
2: Monsieur le directeur, quelle est votre attitude vis-à-vis ces revolvers jouets que l'on trouve de plus en plus dans le marché et qui sont identiques aux armes à feu?
3: Je crois que les fabricants sont moralement responsables de tout ce qui peut arriver avec l'emploi des armes qui sont tellement pareilles aux nôtres. Et ils devraient être bannis complètement du marché. D'ailleurs, nous avons l'intention de discuter à notre prochain congrès des chefs de police du Canada.
0: Débuter un épisode sur le thème des faits divers avec une bonne vieille archive dans laquelle on entend une police rouler ses airs.
4: Oui.
0: Je pense qu'on peut pas demander mieux, hein, Louis. Re-salue officiellement, mon cher.
4: Re-salue.
0: J'écoutais l'archive, puis ça me rappelait que dans le dossier, on parlait du fait divers comme d'un événement qui laisse entrevoir une autre réalité, une réalité détraquée, voire peut-être même illogique. Ici, dans cette histoire de fusil jouet, on est un peu pas mal dans ça. Hein?
4: Oui.
0: Puis je m'étais noté cette idée aussi de l'autrice Christine Le Teinturier. Selon elle, ce que le fait divers rapporte, c'est révélateur d'un arrière-monde qui engendre l'angoisse. J'ai l'impression qu'ici, encore une fois, c'est exactement ça. C'est-à-dire que c'est l'idée que des gens pourraient se servir de ces pistolets, de ces fusils jouets-là pour se menacer entre eux. Puis en même temps, c'est un fait divers qui devient un fait de société parce qu'on l'entend, le monsieur, le policier dit... Faudrait peut-être que la compagnie arrête de produire ces affaires-là.
4: Ouais.
0: On va leur en parler.
4: Ouais, c'est ça. C'est, des fois, on pense que le fait divers se réduit à essayer de, comment je veux dire, de distraire ou de choquer plutôt qu'à informer, mais des fois, il devient levier de réflexion.
0: Ouais.
4: Pour une société, en tout cas sur des enjeux. Des fois aussi, ils migrent du fait divers vers le journalisme d'enquête ou tout ça. Donc, je pense que ça a une portée plus large. Puis je pense que ce qui nous fascine, c'est justement quand l'ordre établi bascule. Puis on essaie d'expliquer le fait divers. On peut des fois y arriver, mais en trouver vraiment le sens, là, c'est plus compliqué.
0: Ben, tu sais, ça me fait penser à ce que Kim avait mis dans le dossier. C'était une phrase de Nietzsche par rapport à l'absurde, puis par rapport aux faits divers, en fait, aux nouvelles curieuses. Pourquoi les faits divers? Parce que l'absurde, c'est l'arbitraire, tu sais. Des fois, c'est des choses qui arrivent. Il y a des gens qui prennent des fusils-jouets, puis ça dérape jusqu'à se faire tirer dessus. Ça donne des faits divers, puis éventuellement, ça peut devenir des faits de société.
4: Oui.
0: Dans l'exemple du fusil-jouet, justement, on peut quasiment dire que le fait divers donc joue, le rôle d'un fait de société, mais plus que ça, il joue le rôle d'un rituel, au sens où il a forcé la société en 1962 à réaffirmer ses normes. Donc, j'aime bien l'idée que le fait divers peut jouer le rôle d'un rituel. La police s'est dit faut empêcher les compagnies de produire ce jouet-là, mais il était aussi question dans le dossier de la pertinence sociale de rapporter ou non des faits divers. Puis, tu sais, c'est vrai, on peut se dire à l'époque, est-ce qu'on fait de ça une nouvelle? Ben, le teinturier dit, c'est une question qu'il faut se poser, et je la cite, elle dit, d'un point de vue sociologique, on peut se demander si la question de l'influence des récits de faits divers sur la délinquance et la propagation de certaines idéologies finira pas en bout de ligne par créer des gens qui vont vouloir reproduire ces comportements-là, tu sais. Puis là, j'ai en face de moi un réalisateur, un cinéaste. Je me suis demandé, qu'est-ce que t'en penses? T'sais, c'est un peu comme quand on dit, faut pas faire des films violents parce que ça pourrait influencer le monde à le devenir.
4: Mais je pense qu'on c'est exagérer leur impact.
0: Ouais.
4: On a dit ça des jeux vidéo, Alex.
0: C'est vrai,
4: les films de Tarantino. Il y a même eu à une certaine époque une tentative de censure dans la musique américaine. Je me rappelle Frank Zappa qui était allé à une commission sur la censure. Moi, j'aimerais mieux voir des statistiques qui me le prouvent que des points de vue pour trancher la question.
0: T'es pas dans la bonne émission, je te veux.
4: Ouais, mais c'est parce qu'on peut faire dire n'importe quoi. Puis il n'y a pas de statistiques là-dessus. Ça fait que c'est un peu...
0: Ben, tu vois, c'est drôle parce que j'écoutais cette semaine justement des épisodes de France Culture qui s'étaient intéressés aux faits divers. Puis ils disaient que plusieurs scientifiques qui se sont posés ces questions-là, à savoir est-ce qu'il y a un lien direct entre les faits divers qu'on rapporte puis l'espèce d'engendrement de la violence que ça peut créer. Puis ils arrivent à la conclusion que non. Mais en même temps, c'est très difficile à mesurer. T'sais.
4: C'est ça. Mais par contre, je pense qu'on a déjà vu à travers des répétitions de crimes crapuleux ou d'affaires, des espèces de modus operandi qui avaient été appris par les juniors de leur maître.
0: C'est un peu comme voici la recette, là.
4: Oui, le how to do, le comment faire.
0: C'est ça, c'est ça.
4: Et peut-être que oui, le fait divers véhicule certains modus operandi de la criminalité qui enseigne bien.
0: Ouais. Louis, je rappelle qu'on se demande ce soir pour quelle raison le fait divers nous fascine tant. Là, j'ai envie de nous proposer 4 réponses possibles. Évidemment, il y en a d'autres, là. Qu'ils le sont possibles, et de voir ensemble lesquels nous parlent le plus, lesquels parlent le plus aux auditeurs et aux auditrices aussi. Je précise au passage que c'est tiré de Philosophie Magazine en janvier 2021. La première réponse possible, pour Aristote, le fait divers ou les nouvelles curieuses, comme on disait à l'époque, nous fascine parce que c'est le spectacle de la violence. Pire, c'est la démonstration du mal. Puis ça jouerait une fonction cathartique. Dit autrement, le fait divers devient l'incarnation individuelle et collective de notre envie de voir le mal en action. Ça, c'est pour la première réponse. Deuxième réponse possible, celle du philosophe Antoine-Augustin Cournot, que je ne connaissais pas, que j'ai découvert cette semaine, 1810-1877. Pour lui, on s'intéresse aux faits divers comme des détectives, c'est-à-dire qu'on veut comprendre. Ce qui fait qu'on se demande devant un fait divers, mais comment est-ce que c'est possible que ça se soit produit, maudit, cette affaire-là? Est-ce plus Aristote ou Cournot?
4: Mais les deux me parlent.
0: <Est-ce correct>?
4: C'est difficile de nier la fonction cathartique évoquée par Aristote, parce qu'il pointe l'accès à différentes émotions qu'on vit par procuration.
0: Oui, oui, c'est ça.
4: Et le fait divers, ça fait ça. Mais Cournot me rejoint plus parce que devant un fait divers, on est effectivement un peu perdu. C'est bien difficile on peut comprendre le narratif des événements, mais le sens de ça, il nous échappe beaucoup, beaucoup. Mm. Puis je pense qu'on est des pauvres, pour reprendre ça, on est des pauvres détectives.
0: On évoquait le rôle cathartique que peut jouer le fait divers. Ben, comme complément à cette idée-là, j'ajoute à nos réflexions cette pensée de l'essayiste Antoine Garapon, c'est tiré du journal La Croix. Nous tirons de ce compagnonnage avec les faits divers certains bénéfices psychiques, c'est-à-dire qu'en même temps qu'on s'identifie à la victime, on s'en distancie immédiatement. Dit autrement, on est rassuré de ne pas en être une soi-même, une victime de cet événement-là. C'est vrai, je trouve que le fait divers peut être consolateur puis nous faire dire, ma vie n'est pas si pire que ça, finalement.
4: Oui.
0: Ça te parle-tu, ça?
4: Ça me parle beaucoup.
0: Tu as fait ça avec les faits divers?
4: Oui, mais ça conforme ma normalité.
0: Oui.
4: Fait que...
0: Espèce de...
4: C'est réconfortant. Mais à contrario, des fois, ça fait peur. Parce que je repense à des faits divers que tu dis, mon Dieu, c'est bien aléatoire, ça répète. Un aqueduc s'effondre sur l'autoroute 15 puis tombe sur une voiture. Puis là, tu dis... Ou je repensais à un fait
0: divers... Ça aurait pu m'arriver, là, ce viaduc-là.
4: Un fait divers qui était arrivé ici, je pense s'appelle le cas Mario Hamel, quelqu'un qui était en détresse psychologique. La police a tiré une balle, la balle a ricoché puis a tué mortellement un passant qui s'en allait à l'ouvrage. Et là, comment donner un sens à cette affaire-là? Donc, il y a quelque chose, effectivement, qu'on n'ose pas s'avouer, je pense. Mm. Mais des fois, il fait peur, mais d'autres fois, il est réconfortant parce que tu dis, je fais une pas pire vie pareil.
0: Oui, on revient à l'idée de Nietzsche, l'absurde est arbitraire, là, tu sais. Je propose deux autres réponses possibles de philosophes à la question pour quelle raison le fait divers fascine tant? La troisième, donc... Celle de Montaigne, moi, c'est ma préférée. En fait, il faut se rappeler que Montaigne est reconnu comme l'un des premiers à avoir écrit des autobiographies. Donc, pour lui, dans le fait divers, le particulier touche à l'universel de la condition humaine. Puis, ça nous permet de mieux se comprendre. Puis, la quatrième réponse, c'est celle du sociologue Pierre Bourdieu, que j'aime, mais que j'aime détester parfois, comme ici. Pour lui, le fait divers fascine parce qu'il crée de la diversion et nous aliène en nous détournant de l'essentiel. Puis là, je cite Bourdieu, « Les faits divers nous mobilisent sans nous engager. » C'est ça, je le dis, je l'aime bien Bourdieu, mais là, je le trouve un peu sévère. Toi, lequel te parle le plus, Montaigne ou Bourdieu?
4: Oh, Montaigne, définitivement, parce que je m'intéresse plus à la société qu'à l'être humain. Puis je trouve que Bourdieu... Bon, il ne faut pas oublier que ça vient d'un truc qu'il avait fait sur la télévision.
0: Oui.
4: Ça date de 97. Puis quand Bourdieu fait ça, les chaînes de nouvelles en continu, en tout cas, c'est le balbutiement de l'Internet, chaînes de nouvelles en continu. Puis je trouve que ces données... il nous dit que les faits divers, ça serait comme un anesthésiant qui nous détourne des grands enjeux.
0: Des vraies questions politiques et tout ça. T'sais. Mais je pense que tu touches un point, c'était avant ou en tout cas au même moment où les télés en continu apparaissaient. Je pense que s'il refaisait s'il le pouvait, là, faire une nouvelle édition de son livre, peut-être qu'il serait moins sévère.
4: Oui.
0: Pas.
4: Puis c'est donné beaucoup de poids aux journaux jaunes ou aux tabloïds. Je pense que l'être humain est capable de faire la part des choses.
0: Ouais. C'est drôle, je t'entends dire tabloïd jaune, c'est la presse jaune, qu'on disait. On appelle ça aussi la rubrique des chiens écrasés, les faits divers. C'est quand même assez méprisant quand on y pense. J'ai vu aussi l'expression cette semaine en France, en tout cas, on appelle ça la poubelle de l'information.
4: Oui, c'est un genre cinématographique, journalistique mal aimé. Mais qui est là depuis toujours. Donc, il faut faire avec.
0: C'est ça. Mais tu sais, la poubelle de l'information, quand même. Depuis le début de l'heure, je comprends que les faits divers t'intéressent, puis des fois, te gossent comme lecteur. Cette semaine, tu m'as aussi dit que, comme réalisateur, ce type de nouvelle-là représente un grand moteur de création pour toi.
4: Oui.
0: Puis depuis notre réunion, j'ai repensé à Gasbar Blues. Puis effectivement, le fait divers est exploité dans ce film-là, ici et là. Ma question, de quelle manière le fait divers t'inspire-t-il, toi, au cinéma? Puis quel rôle il joue comme moteur de création puis source d'inspiration?
4: Je suis rentré au cinéma par le fait divers.
0: Carrément?
4: Post-mortem, c'est un fait divers que j'ai lu dans Libération. D'un veilleur de nuit à la morgue en Roumanie qui rêve, en pratiquant la nécrophilie, réveille le cadavre d'une dame. moi, c'était pas l'événement qui m'intéressait comme essayer de rebâtir le quotidien de ces gens-là avant l'événement.
0: Oh, wow.
4: À quel genre de famille il y avait, si je lui donne un enfant, cette fille-là.
0: Ouais.
4: Donc, mais après ça, en faisant Gaspard Blues, je me suis rendu compte qu'au Gaspard à papa, le fait divers, en fait, c'était l'actualité du quotidien. On était dans un milieu rough, stade à conner, qu'on appelait Stokan Letos. Nous autres, on se faisait hold-upé aux deux semaines.
0: Ouais.
4: Et je fais dire à un de mes personnages, quand Régent, le fils du boss, se fait la première page du journal parce qu'il tente de reconstruire le mur de Berlin de nuit, le monde dit, pour une fois qu'on connaît le gars, c'est la première page, puis que c'est pas un bandit.
0: Ouais, c'est ça.
4: Puis même avec Alexis, dans Les Mauvaises Herbes...
0: Ouais, Alexis Martin.
4: Oui, ouais, quand on scénarise... On a de la misère, on a créé un monstre avec le personnage de Luc Picard, puis là, il faut s'en débarrasser. Et c'est un fait divers, c'est le skidoo qui va tomber dans le lac. Mmh. Mais il y en a encore eu quatre cette semaine, la semaine dernière.
0: C'est là qu'on voit que la fiction est proche de la réalité, puis que les deux s'influencent,
4: puis... Je me rappelle une fois, dans Route 132, moi puis Alex, on utilise un vol de guichet automatique... perpétré à l'aide d'un tracteur, puis il y avait des gens qui nous avaient dit « ça tient pas debout de votre affaire ». Et deux semaines après, bang, dans le journal, on relatait un vol de guichet automatique, je pense, dans la Beauce.
0: La preuve est dans le pudding, encore une fois.
4: Fait que c'est des fois des bons outils de scénarisation, puis ça vient... défaire des nœuds, des fois.
0: Ah, c'est intéressant, ça.
4: Ouais.
0: Là qu'on voit la puissance des faits divers. Je lisais hier, et puis c'est le philosophe Clément Rosset qui a écrit ça, on l'aime beaucoup à l'émission, que le fait divers, c'est au fond une chose très simple. C'est le réel qui se manifeste à nous. Je trouve ça très beau.
4: Oui.
0: Je le cite, « Le fait divers expose la brutalité du réel. Quelque chose arrive sans justification, sans nécessité apparente. » Puis Rosset ajoutait, souvent le fait divers, c'est pas de la grande histoire avec un grand H, c'est plutôt l'événement nu. Ce qui l'empêche pas d'être, le fait divers, une grande histoire malgré tout. Sur ce, pour nous écrire et nous dire, par exemple, quel fait divers vous a déjà beaucoup marqué, ben réfléchir à @radio-canada.ca.
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0: Cette semaine, je m'en confesse, j'ai eu pas mal de fun à écouter les différentes archives que m'a proposé la collègue Marianne Desbiens. C'était, oui, fascinant d'entendre tous ces faits divers d'une autre époque. Puis d'ailleurs, chose intéressante, autant dans ceux que j'ai lus dans les archives de la BANQ, Bibliothèque et Archives Nationales, que dans celles que j'ai entendues dans la voûte de Radio-Canada, la recette est souvent la même, Louis. On fait commencer le récit du fait divers par la fin de l'histoire. Hein? On donne le punch. D'entrée de jeu. Puis à titre d'exemple, en voici deux tirés de l'émission Métro Magazine, diffusion originale, 13 avril 1961.
6: Pour commencer, permettez-moi de vous signaler que dans la nuit de dimanche dernier à Montréal, trois personnes sont tombées par la fenêtre de leur appartement dans trois quartiers différents. Et elles durent toutes être pensées à l'hôpital Saint-Luc. Il devait sûrement y avoir quelque chose dans l'air. Décidément, on ne répétera jamais assez aux gens qu'il faut toujours lire son horoscope avant de mettre le nez dehors. Pendant ce temps-là, mardi dernier, aux petites heures du matin, la circulation fut interrompue quelques instants à l'angle des rues Frontenac et Sherbrooke, alors que 10 poules et 6 poulets ont choisi la liberté. Les évadés faisaient toute partie d'une cargaison de volailles appartenant à un fermier de Joliette qui se rendait au marché Bon Secours. Il va sans dire que le pauvre homme a eu toutes les misères du monde à mettre la main au collet de ses poules. Un chauffeur de taxi, deux militaires et un citoyen, dont la présence sur les lieux à une heure aussi matinale n'a pas été justifiée, ont prêté main forte au fermier. L'opération rattrapage des poules dura 15 bonnes minutes, au bout desquelles il a été possible de capturer 14 évadés. Au bout de ce quart d'heure d'effort, le propriétaire...
0: C'était Alain Stanké qui, dans les années 60, avait un grand intérêt pour les faits divers, selon ce que j'ai constaté cette semaine en fouillant dans la voûte de Radio-Canada. Cela dit, aujourd'hui, j'ai l'impression qu'on présente beaucoup moins des récits détaillés de faits divers comme ça. Quoique, tu me faisais remarquer hier, avec beaucoup de justesse, que des chroniques dans nos médias d'aujourd'hui s'inspirent à la base de faits divers. On peut penser à des chroniqueurs de la presse, on nommera personne, à certains du Devoir. Parce que sujet-là, tu m'as dit, la chronique, c'est comme une manière d'annoblir le fait divers aujourd'hui. Je trouve ça super intéressant, puis j'ai envie que tu précises ta pensée là-dessus. De quelle manière, selon toi, ces chroniques-là annoblissent le fait divers?
4: Ben, il reprend pas le fait divers avec les fameuses 5W, là,
0: ouais.
4: When, where, les 5, les Q,
0: quoi, là, qui, quand, quoi, comment, pourquoi.
4: C'est ça. il les revisite avec une opinion, puis une plume... Lagacé écrivain,
0: ouais.
4: Isabelle H. Mais je remarquais, en préparant l'émission, que le fait divers s'invitait dans les chroniques et qu'on reprenait ces affaires-là pour essayer d'en détacher quelque chose d'un petit peu plus grand.
0: Mm-hmm. Puis, pour parler en mauvais français, c'est comme s'il en faisait, il faisait un zoom-out sociologique à partir d'un fait divers. Donc, une espèce de plan large, après ça, puis il ratisse un peu plus.
4: Foglia le faisait très bien.
0: Ah, mais ça...
4: Puis, donc, vers la chronique et aussi vers les biais d'opinion, je pense que le fait divers nourrit beaucoup ce genre.
0: Oui. Puis, tu sais, ça nous amène dans un imaginaire, le leur, mais après ça, notre cinéma intérieur se met en marche à partir d'un fait divers. Dans le dossier, justement, Kim avait glissé un texte d'Isabelle Haché, paru dans la presse en 2024, au sujet des faits divers, qui dit « S'ils sont trop nombreux, ça peut contribuer à nous rendre insensibles à la souffrance humaine. » En fait, oui, les faits divers nous fascinent, mais il y a des gens qui pensent, puis je pense qu'ils ont raison, qui peuvent entraîner une fatigue compassionnel, c'est que, un, la compassion a une limite. Deux, trop de faits divers, ça peut nous faire passer de l'émotion à l'indifférence. Puis là, je fais ici un clin d'œil à Suzanne Sontag, qui avait déjà observé ça dans un très beau livre en 2003. Le livre s'intitulait « Devant la douleur des autres ». Puis, trois, justement, trop de faits divers, ça peut contribuer à banaliser le tragique. Toi, c'est quoi ton truc pour préserver ton attention puis demeurer sensible face à tous ces faits divers auxquels on peut être exposé quand on consulte l'actualité?
4: Je ne deal pas si bien que ça avec ça. Puis des fois,
0: Tu m'en dis plus?
4: quand j'en lis, des fois, j'en sors moins humain puis ça me trouble parce que je note ça, cette espèce d'abondance-là. Donc, des fois, j'ai tendance à me protéger. Mais je pense qu'il y a en moi un truc qui s'appelle mon pouvoir d'indignation, de continuer à m'indigner. Si je parle de Gaza, si je pense à... C'est pas des faits divers, d'ailleurs. Mais ça reste un moteur pour moi, l'indignation. Ça reste une façon de se sentir humain par rapport à ce qui arrive. Puis un devoir de compassion aussi, encore. Ça fait que... Mais je me rends compte que je régule mon rapport avec les faits divers.
0: OK, pour peut-être justement te préserver d'une fatigue compassionnelle.
4: Oui.
0: J'ai la misère avec ce mot-là, compassionnel. ça fait près de 20 minutes qu'on se casse la tête sur la question pour quelles raisons le fait divers nous fascine tant. Il y a une des raisons qu'on n'a pas encore évoquées puis qui, je pense, contribue à rendre la chose vraiment fascinante, c'est la part de mystère qu'on retrouve dans un fait divers. Je lisais qu'on parle même de mystère anthropologique pour qualifier ce qu'on entend à la télé. Tu sais, quand survient un fait divers dans notre entourage, les gens vont dire « Hey, j'aurais jamais pensé que cette personne-là aurait pu faire ça ». C'est comme si le fait divers révélait une espèce de part obscure, une part cachée de l'humain qui se trouve parfois être notre voisin. Puis je pense aussi à la spécialiste du true crime, Bérénice Moriot, en France, qui dit que le fait divers, c'est un peu l'équivalent d'un casse-tête. On veut trouver le morceau qui manque. Okay. Tu te reconnais-tu là-dedans? Moi, quand j'entends ça, c'est vrai, je me dis que j'aimerais ça être celui qui trouve la pièce manquante.
4: Ouais, c'est souvent en vain parce que des fois, c'est trop... Mais dans ce que tu viens de dire... avant, quand tu disais, mon Dieu, on se fait dire, cette personne-là, c'était un bon voisin. Ouais, j'aurais jamais pensé qu'il aurait pu faire ça. Puis, de façon très dure, ce que je vais dire, là, mais c'est 60 bonhommes, l'affaire Pellico. Puis, il y en a là-dedans, ça va de 22 ans à 53 ans. Puis, c'était tout. Il y a un pas. Il y a combien de monstres qui habitent des gens ordinaires? Moi, ça m'a troublé là, de voir ça.
0: Puis avec raison, puis en fait, je pense que ça met le doigt sur le fait que on ne connaît pas très bien les humains qui nous entourent, et parfois même, on se connaît pas toujours très bien. On disait que le fait divers fascine l'humain, entre autres par la part de mystère qu'il contient. Évidemment, j'ai pas pu m'empêcher de nous faire entendre, plaisir coupable, une publicité d'une émission de télévision qui, dans mon enfance, m'a autant diverti qu'elle m'a fait peur, une émission de télé qui s'abreuvait de faits divers, c'est le moins qu'on puisse dire. Petit moment de nostalgie avant de recevoir notre invité de ce soir.
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0: C'est le comédien Jean Coutu, 1925-1999, qu'on entendait ici dans cette publicité de l'émission Dossier Mystère, qui était à l'antenne de la station télévision 4 saisons au début des années 90. J'étais un grand fan de cette émission-là. Je trouvais que ça illustrait très bien le mystère qu'on retrouve dans Le Fait divers. Je ne sais pas si tu étais un fan de cette émission-là, Louis, mais en tout cas...
4: Non.
0: OK. Non, ben moi, j'assume. Je l'étais, OK? J'ai vraiment aimé réfléchir avec toi sur Les Faits divers. C'est là qu'on voit que les sujets, même les plus banals en apparence, peuvent devenir l'objet d'une réflexion hein, quand on prend le temps de s'y arrêter. On va accueillir notre invité de la soirée. Confidence, je suis pas mal impressionné de la recevoir à ce micro-ci. C'est la journaliste Isabelle Richer pour qui notre thème de ce soir, Les Faits divers, n'a plus de secret ou à peu près. Mais tout juste avant de l'accueillir, voici une archive de l'émission de radio Les Voix de l'Amérique, diffusion originale 1984.
8: Vos concurrents, tous les postes privés actuellement, accordent de l'importance aux faits divers. Oui. Enfin, je pense à CKAC, par exemple, le numéro 1. Pour eux, le fait divers, c'est important.
9: Oui. Le fait divers, même les postes en délai. Je me rappelle qu'il y a quelques années, j'arrivais sur un feu en pleine nuit, puis je me trouvais des fois seul au niveau des postes de radio. Aujourd'hui, vous avez le CGD, CFCF, vous avez le Canal 12, vous avez les postes français, CGMS, CKAC, ce qu'on n'avait pas autrefois.
8: Est-ce que vous trouvez que, de façon générale, les responsables de l'information, ceux qui sont au pupitre, ceux qui font, par exemple, la classification des nouvelles dans les postes de radio, ceux que vous écoutez, celui dans lequel vous travaillez, accordent assez d'importance au monde des faits divers?
9: Il y a certains petits intellectuels qui dirigent des salles d'information et des postes de radio, et que pour eux, moi, je sais que la plupart des... Quand j'ai commencé ma carrière, que ce soit dans un journal ou dans un poste de radio ou un poste de télévision, la plupart des journalistes fuient le domaine des chiens écrasés qu'on appelle communément le fait divers, mais il se rend compte que de plus en plus le lecteur ou l'auditoire demande d'avoir des informations de ce côté-là à cause des circonstances qui sont peut-être forcés d'accorder plus d'importance qu'ils n'accordaient il y a peut-être 10 ans.
8: Mais ça fait partie de la vie, d'ailleurs.
9: Oui, ça fait partie du quotidien.
8: Comment choisissez-vous les...
0: C'était les journalistes Florian Sauvageau et Claude Poirier qu'on entendait ici en 1984 à l'émission de radio intitulée Les Voix de l'Amérique. On reconnaissait bien déjà en 84 le style de Claude Poirier, je trouve. Maintenant, c'est avec joie qu'on reçoit pour la première fois à l'émission Réfléchir à voix haute, la journaliste et animatrice Isabelle Richer. Bonsoir, Isabelle.
10: Bonsoir.
0: T'auras reconnu mon co-animateur du mois de février, Louis Bélanger. Je vous présente Louis, Isabelle.
4: Bonjour.
10: Enchanté.
4: Hein?
0: Je te regardais réagir pendant que tu entendais Claude Poirier dire il y a plus de 40 ans que les faits divers, ça fait partie de la vie. As-tu l'impression qu'il mettait le doigt sur quelque chose d'important? C'était une manière aussi pour lui, j'ai l'impression, d'inviter les gens à moins snobber ce genre de nouvelles. Hein?
10: Ça, c'est le discours qu'il a toujours tenu, Claude. Ouais. C'est-à-dire qu'effectivement, il y a un snobisme quand on parle ou quand on s'approche des faits divers, comme ouais. si c'était un peu sale. Alors, les gens, comme il dit, les petits intellectuels, les gens s'en tiennent un peu loin parce que c'est salissant. Alors, parlons de sujets nobles, mais surtout pas de faits divers.
0: Ouais. Dans l'archive, on était transporté en 1984. Toi, ta carrière de journaliste a débuté en 1987. As-tu l'impression que le fait divers fascine plus les gens aujourd'hui encore ou un peu moins qu'à l'époque?
10: Je dirais pas, je suis pas capable de quantifier si c'est plus ou moins. À mon avis, c'est toujours aussi intéressant parce que ce sont des choses qui surgissent et qui sont hors de l'ordinaire.
0: Ouais.
10: Et je crois que les gens confondent beaucoup le fait divers, enfin, amalgame le fait divers avec le crime.
0: Oui,
10: c'est pas que ça. Le fait divers, c'est 1000 autres affaires.
0: Oui, justement, quand on a commencé la préparation cette semaine, je me suis dit, ah, voilà, je faisais ça, je confondais les deux. Puis justement, dans une tentative de définir un peu ce que c'est, j'aurais envie de te demander, tu sais, on confond, oui, le fait divers avec le crime organisé, mais le fait divers et la nouvelle, y a-t-il une différence?
10: Eh bien, il y en a une dans le sens où le fait divers, c'est une histoire finie ou fermée. C'est... Elle se tient en elle-même, elle a une vie en elle-même, cette histoire-là.
0: C'est comme un petit film.
10: Oui.
0: La trame narrative est là, le début, le milieu puis la fin.
10: Exactement.
0: C'est complété.
10: Ah, ouais. Ça se tient. Alors que la nouvelle, en général, il faut un contexte pour la comprendre. Et assurément, les nouvelles des gens intellectuels, encore davantage, parce que là, ce sont des nouvelles de politique internationale ou des trucs comme ça. Là, il te faut un background sérieux là, pour comprendre. Le fait divers, le petit événement inusité qui surgit comme ça, une baleine visite le port de Montréal. Ouais. Ben là, t'as pas vraiment besoin de contexte. Peut-être un peu, mais qu'est-ce qu'elle fait là?
4: Mais c'est pas impossible qu'elle migre vers la nouvelle. Le fait divers migre dans des dossiers qu'il faut développer. Puis c'est ça. Ouais.
10: Très souvent, les grosses nouvelles partent d'un micro fait divers.
0: Puis comment expliquer ça? T'sais, parce que là, évidemment, il y a plein d'exemples qui me viennent en tête. La baleine est devenue une nouvelle, mais on peut aller à l'autre bout du spectre. Puis je veux dire, MeToo, c'est parti d'une petite affaire. Puis après, ça s'est emballé. Puis c'est devenu une très grosse nouvelle.
10: Watergate aussi. Ouais, ouais. Watergate, là, c'est un cambriolage dans un local politique là, de parti. Alors,
4: puis ça a fait sauter à la tête d'un président.
10: Précisément, c'est une histoire de vol. Puis badaboum, là, tu comptes. Alors, c'est souvent comme ça. Mais tous les faits divers ne donnent pas naissance à des grosses nouvelles ou à quelque chose qui va changer la société, mais beaucoup de ces nouvelles-là partent d'un fait divers.
0: Puis qu'est-ce qui fait justement, selon toi, que le fait divers devient plus grand que ce qu'il était au départ? Est-ce que ça dépend du contexte? Ça dépend de l'époque dans laquelle il se déploie? Ça dépend de...
10: Bien, évidemment, l'aspect universel du fait divers, il se construit ou il se déploie quand ça touche beaucoup de gens. Quand il est question, bien, évidemment, de crimes de violence ou d'une affaire qui touche un enfant ou bon, tu parlais de MeToo, c'est sûr que là, ça englobe tellement de gens que, bien sûr, ça prend une dimension géante. Alors, c'est sûr que ça déboule. Mais elles ne font pas tout ça, ces histoires-là. Ouais. Mais celles qui prennent beaucoup d'envergure ou beaucoup d'ampleur, bien, c'est celles qui touchent beaucoup de gens. Et il y a plusieurs faits divers qui en touchent énormément de gens. Tu as fait référence à MeToo. Je te parlerai de n'importe quelle affaire d'agression sexuelle sur des enfants ou des crimes qu'on ne sait plus comment contrôler ou maîtriser. Par exemple, les facultés affaiblies causant la mort. Comment on agit comme société? Comment on empêche ça? Évidemment, on n'empêchera jamais ça, mais ça force la réflexion et personne n'a de solution. Il n'y en a pas de solution. Enfin, il y en a peut-être, là, c'est juste que je manque d'imagination. Mais les gens m'écrivent pour me demander ça. Ouais. Comment faire? Bien, on ne peut pas leur crever les yeux aux gens qui conduisent sans permis à répétition. Que voulez-vous que je vous dise?
0: Oui, puis en même temps, c'est un peu comme on disait tout à l'heure, c'est l'absurdité de la vie. Des fois, des choses arrivent, puis c'est l'arbitraire.
4: Mais, c'est la patente, mais j'ai quand même l'impression que des fois, on va, par accumulation, on va faire ça va tomber dans le judiciaire. On va faire des lois. Par exemple, l'alcool au volant, comme tu disais. Je pense que moi, quand j'étais jeune, on voyait des messieurs avec
10: la bouteille de bière en prison.
4: C'est ça. Puis à un moment donné, il y a eu, à force de faits divers, par accumulation d'un même fait divers, peut-être que le judiciaire...
10: Oui, finit par l'emporter ou par intervenir.
0: Il y a des faits divers qui peuvent être sordides. Certains détails sont sans doute difficiles à oublier pour les journalistes qui les couvrent. Comment fais-tu, toi, Isabelle Richer, pour décompresser après avoir, disons, couvert de mauvaises nouvelles ou des faits divers un peu lourds? Puis c'est peut-être le moment pour toi de dire tout le bien que ça fait d'écouter Réfléchir à voix haute le dimanche soir.
10: Il y a ça notamment, mais je ne peux pas ventiler que le dimanche soir. Ah, voilà. Et tu n'y étais pas il y a 20 ans ou 25 ans quand j'ai couvert les affaires les pires, les plus gros drames, les plus gros procès atroces, c'était il y a 25 ans, en tout cas pour moi. D'abord, j'étais une jeune journaliste, alors beaucoup plus impressionnable. Et à ce moment-là, quand il y avait une espèce de succession, parce qu'une chose, une fois en cours, ça va. Tu rentres chez toi, tu fais le vide. Mais quand tu suis un procès jour après jour après jour, et que tu, justement, accumules cette quantité d'émotions qui sont charriées par les témoignages, par les gens qui viennent témoigner. Ouais,
0: par la famille aussi, des
10: mon
0: victimes.
10: Dieu, c'est ça, c'est pesant. Là. Eh bien, la seule façon, pour moi, il y en a qui en ont d'autres, mais moi, c'est de ventiler en faisant du sport. Ah, et ça, c'est salvateur. Ouais. Une chance qu'il y ait eu ça, parce que...
0: Le vélo, je présume, dans ton
10: notamment
0: cas.
10: Notamment quand il fait beau, le vélo, puis quand il fait l'hiver, le ski de fond.
0: La course joue un peu le même rôle. Je ne fais pas le même type de travail que toi, mais la course assure une partie de mon équilibre mental, en tout cas. Le sociologue Pierre Bourdieu, dont j'admire généralement la pensée, je l'ai dit tantôt, sur le fait divers, je le trouve un peu sévère. Je vais le reciter. Les faits divers font diversion en détournant l'attention du public, des enjeux politiques et sociaux majeurs vers des drames individuels. Moi, j'ai l'impression que ça mérite une couple de nuances. Si tu pouvais répondre à Bourdieu, qu'est-ce que tu lui dirais?
10: Ben, c'est pas complètement faux ce qu'il dit. Et il faudrait qu'il t'écoute ou qu'il nous écoute parce que, mais je sais bien que c'est impossible maintenant, mais parce que, comme tu disais, Louis, il y a beaucoup de ces faits divers micro qui ont donné lieu à autre chose, qui ont amené vers autre chose. Et c'est pas vrai que ça ne fait que diversion. C'est comme un jeu de mots facile, les faits divers, diversion, haha. Mais il y a autre chose, parce qu'il y a bien des cas qui ont mené à des prises de conscience. Il y a bien des faits divers comme, là, parlons entre gens de mon âge, l'affaire Barnabé, qui a commencé avec un homme en crise qui est allé frapper dans une porte d'église. Alors, on se dit, bon, une autre personne en crise. Et finalement, au bout du compte, ça amène quoi? Ça amène le procès dans cette affaire. Donc, tout ce qu'on a constaté à l'époque, cette brutalité policière ou cette façon de ne pas savoir comment gérer ces personnes-là dans les années 90, et ça a amené une prise de conscience. Au même titre qu'une facture ou une photocopie de facture de budget a fini par engendrer la commission Gomery.
0: Voilà, voilà.
10: Alors, il y a plein de petites affaires qui, une fois que tu tires sur la ficelle, tu détricotes et tu amènes des grands changements dans la société. Un policier ripoux, ça donne la commission Poitras, ça donne une refonte ou une réforme de la Sûreté du Québec. Alors oui, ça part de petites choses, mais ça a des grands impacts.
0: Puis tu sais, quand t'entends ce qu'on entend lorsqu'on parle des faits divers, c'est-à-dire, ah, c'est la presse jaune, c'est des chiens écrasés. J'ai même vu cette semaine, en France, on a ça la poubelle de l'information. Toi qui couvres, entre autres, ces choses-là, qui as couvert ces choses-là, je parle à ton âme, à ton cœur, qu'est-ce que ça te fait d'entendre ces expressions-là? C'est un peu violent.
10: Ben, c'est très méprisant.
0: Ouais.
10: Ben alors, je suis habituée, ça fait 35 ans que je vis dans cet univers-là où on méprise et on confond les faits divers, les chiens écrasés et le judiciaire, alors que, comme je me tue à le dire, et comme disait Jacques Prévert, si tu te tues à le dire, genre, laissez-le mourir. Alors, je me tue à le dire, tout passe par le palais de justice. Tout, du début à la fin. Toutes les lois, tous les avancements de la société, qu'on parle de l'aide médicale à mourir, qu'on parle de l'avortement, qu'on pense à un problème de société, un problème de conscience ou la criminalité, tout passe par là. Alors, on peut bien lever le nez et faire les distinguer, comme si c'était pas distingué de s'intéresser au judiciaire, mais tout passe par là.
4: Ah, puis on revient à la première définition, le fait divers, c'est une rupture de l'ordre établi. Là.
10: Tout à fait.
4: C'est ça. Donc,
10: Et les grands philosophes ont dit ça, d'ailleurs, mais je les soupçonne de vouloir justement montrer que le fait divers, c'est pas juste des chiens écrasés. Quand t'as Michel Foucault qui dit c'est la rencontre du familier et du remarquable, quand t'as Roland Barthes, s'il y en a un qui est pas bête, là, qui parle aussi des faits divers et qui dit justement ça, que c'est une rupture, ou enfin que ça transgresse les codes de la société.
0: Oui, puis même, je l'avais noté ici, le rebut inorganisé des nouvelles informes.
10: Oui, c'est pas des bêtas, là, alors...
0: Ben, Isabelle Richer, journaliste, animatrice de l'émission de télé qui porte ton nom, diffusée sur RDI du lundi au vendredi à 11h30. Merci beaucoup d'avoir accepté de passer en studio pour réfléchir à voix haute avec Louis et moi sur les faits divers. C'était très intéressant. Plaisir de te recevoir, à nouveau à ce micro-là. Pour réagir à cette entrevue, réfléchir@radio-canada.ca ou envoyez-nous un message par la bulle de conversation de l'application audio. Merci encore, Isabelle. Salut.
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0: Des faits divers pour se dire. La première occurrence de l'expression « faits divers » remonterait à l'année 1863. On la trouve dans Le Petit Journal, un quotidien populaire français fondé par le journaliste et banquier Moïse Polydore Millot, 1813-1871. Avant ça, le fait divers existait, bien sûr, et faisait tout autant l'objet de récits dans les quotidiens, mais était présenté sous le qualificatif de « nouvelles curieuses ». Si on regarde avec plus d'attention dans le rétroviseur de l'histoire, force est de constater qu'aussi loin que dans l'Antiquité, ce type de nouvelles nourrissait la curiosité des humains pour l'insolite. Elles étaient rapportées, entre autres, dans les Acta Diurna, qu'on pourrait traduire par les faits du jour. Au travers des informations sérieuses, comme les décisions du Sénat, on pouvait lire notamment des annonces d'exécution capitale et un suivi de celles-ci. Pour l'occasion, j'ai fait l'exercice suivant. Je me suis promené dans les archives de Bibliothèque et Archives nationales du Québec et j'ai sélectionné quelques faits divers tirés de quotidiens canadiens de la fin du 19e siècle et du début du 20e siècle. Le Canadien, la presse, la patrie et le devoir. Je les reproduis ici sans intervention de ma part pour vous laisser l'opportunité d'entendre la langue de l'époque et apprécier une autre manière de se dire comme société. Le Canadien, 8 août 1879, accident à l'honorable Louis-François Rodrigue Masson. Hier après-midi, l'honorable ministre de la Milice revenait de visiter le pénitencier de Saint-Vincent-de-Paul en voiture lorsqu'une roue se brisa. Le cheval, effrayé, s'emporta et M. Masson fut lancé à terre. Il n'a reçu aucune blessure grave, mais de nombreuses contusions le forcent à garder le lit. Il devait partir aujourd'hui pour l'Outaouais, mais cet accident retarde son départ jusqu'à la semaine prochaine. La presse, 8 août 1893, elle demande la prison. Une femme du nom de Joanna McGrath, servante dans une maison de la rue Argyll, a été amenée la semaine dernière devant le Recorder sur accusation d'assaut sur sa maîtresse. Comme elle semblait avoir perdu un peu la carte, son procès fut remis. Elle a été ramenée devant le Recorder hier après-midi, mais elle n'avait aucun certificat sur l'état de sa santé. Cependant, elle-même a demandé à être envoyée en prison, se disant malade, sans abri et sans soutien. Le Recorder a exaucé sa prière et l'a condamné à une pièce d'amende ou 3 mois de prison. La presse, 8 août 1893, 2 bacchantes envoyées en prison. Hier soir, le constable des hôtels a rencontré sur la rue Saint-Paul 2 jeunes filles en état d'ivresse et qui blasphémaient à qui mieux mieux. Il les a conduites au poste, toutes 2. Elles se sont nommées respectivement Emilia Thibault et Délima Blanchard. Les renseignements que l'on a recueillis sur les 2 jeunes filles étaient des moins recommandables. Le Recorder n'a pas voulu ce matin leur donner la chance de racheter leur liberté. Elles ont été condamnées toutes 2 à 3 mois de prison sans amende. La presse, 20 octobre 1884, suicide au Central Park. Un jeune homme inconnu s'est envoyé une balle dans la tempe droite à l'entrée du Central Park, 59e rue et 6e avenue. Le pistolet était de manufacture belge. Le blessé, porté à l'hôpital Roosevelt, est mort sans avoir parlé. Il avait dans sa poche une lettre, écrite par Anton de Bruxelles, destinée à Robert Boventer, informant celui-ci que sa fiancée, Louise, passait pour être devenue la maîtresse d'un homme de loi de Bruxelles. On suppose que le suicidé était Robert Boventer. La patrie, 4 mai 1909, blessé par un tramway. Albert Caron, un enfant de 7 ans, dont les parents demeurent au numéro 47 de la rue Iberville, a été transporté à l'hôpital Notre-Dame à la suite de blessures que lui a infligées un tramway. Le bambin traversait la rue Sainte-Catherine vis-à-vis de la rue Poupard lorsqu'il fut frappé par le cadre qui soutient le filet protecteur. Renversé par terre, le petit fut ramassé, évanoui. On crut d'abord qu'il y avait fracture du crâne. Heureusement que l'examen médical ne releva que des contusions peu graves. L'enfant est actuellement à l'hôpital Notre-Dame. Le Devoir, 27 janvier 1910, en bas d'un échafaudage. Alexander Lowe, âgé de 35 ans et travaillant à la Bishop Construction Co. à la Nouvelle-Gare Windsor, s'est tué ce matin en tombant du haut d'un échafaudage sur le sol gelé. Quand on le releva, il agonisait déjà et il expira dans l'ambulance qui le transportait à l'hôpital général. Personne ne sait où demeure le défunt. Le corps sera transporté ce soir à la morgue et le coroner tiendra son enquête demain. Et un dernier pour la route. Le Devoir, 5 octobre 1912, collision. Hier au soir, une automobile numéro 1327 PQ, conduite par le chauffeur Wilfrid Riopel, demeurant au 61 rue Rester, est venue en collision avec le tramway numéro 747 du circuit Amherst au coin des rues Parc-Lafontaine et Christophe Colomb. Les personnes qui occupaient l'auto s'en sont tirées avec une fière peur. Le tramway n'a reçu que des avaries légères. Confidence, je vais plus souvent sur Twitter, devenu X, mais quand j'y vais, j'ai un peu l'impression d'y voir, en vidéo, l'équivalent de ce que je viens de vous lire. Louis, avant de te demander ce qui t'a le plus fasciné dans ces nouvelles d'un autre siècle, je vais quand même dire que j'ai beaucoup appris sur la vie d'il y a 100 ans en passant une heure à me promener dans les faits divers de l'époque. Moi, je pense que la chose qui m'a le plus frappé, ce sont les détails très précis qu'on donnait pour chacun des faits divers, notamment l'adresse des gens. J'ai l'impression qu'on avait un moins grand bras de distance avec la mort dans le temps. C'est-à-dire qu'on gênait pas pantoute pour dire qu'un tel est à mort, puis de quelle manière. Je te voyais réagir. C'est, pour vrai, c'est juste ça, ça parle de notre rapport aux faits divers qui a complètement évolué.
4: Oui, mais bon, je suis content que tu aies fait cet exercice-là d'aller chercher des trucs qui datent comme ça, mais c'est effectivement, des fois, ça frise la complaisance à un moment donné.
0: Oui, oui.
4: Puis c'est décrit par le menu détail.
0: C'est quelque chose, hein?
4: Mais vraiment, des adresses, des noms, des âges, puis il n'y a pas beaucoup... J'ai l'impression qu'aujourd'hui, on a un petit devoir de réserve par rapport aux proches de ces gens-là, ou de faire attention pour pas choquer trop.
0: Ouais,
4: mais
0: c'est
4: très troublant. Là. C'est le fun comme exercice, ce que tu viens de faire. Mais ce qu'il y a, il y a un truc qui demeure beaucoup, c'est... Je pense que le fait divers, c'est aussi des événements extraordinaires qui arrivent à du monde ordinaire. C'est ça,
0: voilà.
4: Que, c'est ça la trame que j'entends dans tout ça.
0: Ouais.
4: C'est ces événements-là extraordinaires à du monde ordinaire. Puis il y a un effet de proximité aussi qui nous fascine.
0: Clairement. Puis là, on se reconnaît, je pense, avec les adresses et tout ça. Mais
4: oui.
0: Tu as probablement donné là, la plus belle définition d'un fait divers. C'est-à-dire que ce sont des choses extraordinaires qui arrivent à des gens ordinaires, mais c'est-à-dire qu'ils pourraient toutes nous arriver dans notre vie ordinaire. Là. C'est l'ordinaire au sens philosophique de la chose. Mais je pense que aussi aujourd'hui, si on rapportait les nouvelles de cette façon-là, il y aurait... une couple de poursuites ici et là.
4: Exactement.
0: Louis, comme dernière archive ce soir, sur le thème des faits divers, je vais nous ramener le 15 avril 1966. C'était à l'émission de radio Présent, deuxième édition nationale. C'est un reportage qui illustre très bien ce que le sociologue français Michel Maffesoli, je lisais ça dans le dossier cette semaine, pense du fait divers. C'est-à-dire que pour Maffesoli, je le cite, « Le fait divers rencontre de l'intérêt parce qu'il se déroule dans un lieu que toutes les personnes qui s'y intéressent connaissent, puis ce lieu-là finit par créer du lien social.
4: Mmh.
0: On écoute donc ce bout de reportage qui date de 60 ans.
11: Les Sansonnets washingtoniens, ces oiseaux qui avaient déjà causé tant d'ennuis au président Kennedy et à ses prédécesseurs, font de nouveau des leurs depuis quelque temps et s'attaquent maintenant au président Johnson qui fait de leur part l'objet d'une offensive massive. Comme si ce pauvre LBJ n'avait déjà pas assez de soucis pour l'empêcher de dormir, ils se sont abattus par milliers dans le parc de la Maison-Blanche, troublant son sommeil exécutif et lui faisant la vie intenable. D'abord parce qu'ils font un vacarme de tous les diables, piaillant sans arrêt et qu'ils l'obligent à fermer ses fenêtres, que ce soit pour dormir ou pour présider les séances du conseil ministériel où l'on ne s'entend plus. Ensuite, parce qu'il constitue une véritable menace pour les visiteurs de marque qui viennent le voir et doivent marcher un instant sous les frondaisons du parc pour gagner son bureau. Quitte à s'aliéner les votes de tous les amis des bêtes, membres de la SPA et ornithologistes distingués des États-Unis, il faudrait en désespoir de cause, si les Sansonnets s'obstinent sur leur position, électrifier la cime des arbres et tout le pourtour du toit de la Maison Blanche. Le président ne s'engageant jamais à la légère, l'abondant courrier qu'il a reçu là-dessus, pro-LBJ et anti-Sansonnets, à une écrasante majorité, l'aurait beaucoup encouragé à prendre cette mesure et à montrer qui était le patron à la Maison Blanche. Ici Nelly Stone qui vous parle.
0: Évidemment, en entendant ça, c'est difficile de ne pas se demander ce que ferait Donald Trump. Hein. Si un problème comme ça lui arrivait, je pense qu'il déploierait des moyens pas mal plus importants pour montrer aux oiseaux c'est qui le boss de la Maison-Blanche.
4: Des gars masqués sur le terrain.
0: C'est drôle parce qu'on présente souvent ce genre de faits divers en fin de bulletin de nouvelles, comme s'il fallait alléger un peu les nouvelles.
4: La fameuse bonne nouvelle.
0: Oui, dans ce cas-ci, je ne suis pas sûr que c'est une bonne nouvelle, mais en tout cas, c'est quelque chose de léger. J'ai toujours l'impression qu'on me prend un peu pour un nono quand ça arrive. Mais en même temps, tu sais, je vois ça à la télé, à la radio, un peu partout, pas dans tous les canaux. Fait, j'imagine que ça a sa fonction. La semaine prochaine, tu seras de retour en face de moi. Louis, on va s'intéresser au thème de la solidarité. Très hâte de parler de ça avec toi. On va remercier Kim Leblanc à la recherche, Marianne Desbiens à la sélection d'archives. C'est Stéphanie Cloutier-Bourbeau qui est la chef de contenu de notre émission. Co-animation Louis Bélanger. Animation, réalisation Jean-Philippe Plot. Je laisse le mot de la fin à William Max Aitken, éditeur de journaux du siècle dernier. Un chien mord un homme, c'est un fait divers. Un homme mord un chien, c'est un scoop. Allez, bonne semaine tout le monde. Prenez soin de vous et des autres. Merci encore, Louis.
4: Salut. Merci à toi.
0: Bye.
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0: ici Julie Dufresne. À Ça nous regarde, ce soir.
1: Tout le monde va être affecté à un niveau ou à un autre.
0: Des centaines de milliers d'Haïtiens vivent dans la peur aux États-Unis.
2: À partir de lundi, beaucoup de nos frères et sœurs haïtiens ne pourront plus travailler.
0: La fin possible de leur statut de protection temporaire fait craindre d'éventuelles déportations massives. Aussi à l'émission, les feux de forêt continuent de faire des ravages en Europe, particulièrement en Espagne et dans le sud-ouest de la France.
3: Je ne sais pas, ma maison, comment il est. S'il a brûlé encore tout aussi, je ne sais pas.
0: 110 000 personnes évacuées, Bordeaux en état d'alerte et les incendies ne sont toujours pas maîtrisés. Et plus tard, la vie à Cuba, au temps des sanctions américaines, une histoire de résilience.
4: On vit au jour le jour, mais on a quand même le soleil. On a quand même encore du rhum. Et on a encore de la musique.
0: Bonsoir à tous et à toutes. On commence ce soir aux États-Unis, mais surtout parce qu'on s'intéresse à la diaspora haïtienne qui s'y trouve et qui vit des heures d'anxiété. Dès lundi, le statut de protection temporaire dont bénéficient des centaines de milliers d'Haïtiens pourrait prendre fin en raison d'une décision de la Cour suprême américaine. Plusieurs craignent maintenant d'être renvoyés vers Haïti où perdure l'une des pires crises dans le monde. Notre journaliste Andréane Williams s'est entretenue aujourd'hui avec des Haïtiens qui vivent au sud de la frontière.

0: toute l'île. Donc, le problème, là, c'est que depuis le retour de Donald Trump à la Maison-Blanche, l'administration américaine a décidé de mettre fin au TPS pour les Haïtiens en faisant valoir, entre autres, que la situation dans le pays s'est améliorée alors que la violence, on le sait, elle continue et que ce genre de programme était, est un incitatif à l'immigration illégale aux États-Unis. Donc, en février, il y a un tribunal fédéral de district qui a temporairement bloqué cette décision de l'administration Trump. Mais en juin, la Cour suprême américaine a autorisé l'administration américaine à révoquer ce statut, ce fameux TPS. Mais elle a renvoyé le dossier vers le tribunal de première instance. Et là, c'est ce tribunal-là qui va devoir se pencher sur le dossier. Et c'est pour ça que, selon l'avocat en immigration d'origine haïtienne basée en Floride, Eddie Laguerre, ça pourrait faire en sorte là, que le TPS demeure en vigueur au-delà de lundi, donc le 27 juillet. Mais il y a quand même beaucoup d'anxiété.
1: L'incertitude,
0: exactement. Parce que il dit que si le TPS est révoqué, on peut s'attendre à beaucoup de chaos, que d'expulser plus de 300 000 personnes, c'est très compliqué. Ce sont des gens qui sont installés aux États-Unis depuis plusieurs années, certains depuis 2010, qui ont des familles et qui contribuent à la société américaine depuis longtemps. Chose intéressante, par contre, les gens qui vivent aux États-Unis depuis plus de 2 ans, ils ont le droit de passer devant un juge pour plaider leur cause avant d'être expulsés. Donc, on parle quand même d'un processus de déportation qui pourrait être long. Monsieur Laguerre, il précise aussi que l'ICE, la police de l'immigration, procède déjà à des arrestations en vue des déportations. Je vous invite à l'écouter.
2: Ce que j'entends de la part de mes clients et des personnes qu'ils appellent au cabinet, c'est que les ICE, la police d'immigration, se rend dans les lieux publics en général, dans la rue, dans le bus, dans le transport en commun, ils vont, et aussi dans la rue, ils arrêtent les voitures privées et questionnent les gens à propos de leur statut. Et de là étant, ils font leur arrestation en vue des déportations.
1: Oui, et quand on a vu les méthodes de ICE, on peut imaginer l'inquiétude pour les Haïtiens, la diaspora. Comment ça se vit donc aux États-Unis? Vous dites que les Haïtiens à qui vous avez parlé sont sous le choc, carrément.
0: Oui, carrément sous le choc. Ils ne savent pas quoi faire, ils ne savent pas vers qui se tourner. Et j'ai parlé à des Haïtiens qui vivent à Springfield, une petite ville du Midwest en Ohio. Vous en avez sûrement entendu parler. C'est cette ville-là. C'est à cette ville-là que le président Donald Trump faisait référence lors de la campagne. Exactement. Lors de la campagne électorale, lors du débat où il a dit que les Haïtiens là-bas mangeaient des animaux domestiques. Bon, il a dit ça à tort, évidemment. Mais c'est qu'il y a une énorme communauté haïtienne là-bas qui a vraiment permis de donner un nouveau souffle à cette ville-là qui faisait face à d'importants défis depuis longtemps. Et donc, les gens nous disent qu'il y a beaucoup d'anxiété. Je vous invite à écouter Rose Tamar Joseph, qui est responsable des opérations du Centre de support aux Haïtiens de Springfield, suivi de Fritzner Valsin, un prêtre haïtien qui travaille aussi à Springfield.
3: À partir de lundi, beaucoup de nos frères et sœurs haïtiens ne pourront plus travailler, n'auront plus droit à leur permis de conduire. Donc, pour immigrer au Canada, je sais que vous devriez avoir de la famille là-bas, un père, une mère, des enfants là-bas. Et aussi pour d'autres pays comme le Chili, le Brésil ou d'autres pays, il faut avoir un visa valide et obtenir un visa là dans cette situation où en ce moment-là, ce n'est pas chose facile.
4: Ils vont tout laisser. Ils n'ont pas vraiment un lieu fixe pour se réfugier. C'est la peur totale.
1: Et Andréane, évidemment, certains d'entre eux craignent que des familles soient déchirées.
0: Oui, parce qu'il y a des gens qui vivent, aux États-Unis depuis des années, je le disais, qui ont eu des enfants aux États-Unis, qui eux sont américains, donc on pourrait assister à des séparations familiales. Mais au-delà de ça, c'est vraiment toute la communauté, plus de 300 000 personnes là, quand même qui sont concernées. Donc c'est toute la communauté qui va subir ce choc-là. On peut écouter le directeur de la radio haïtienne basée à New York, dans la ville de New York, Radio Soleil.
5: Comment dire à un enfant que je m'excuse, bon, je vais devoir te laisser avec quelqu'un parce que moi je dois partir? Et comment donner à quelqu'un la charge, la garde de votre enfant? Tout le monde va être affecté à un niveau ou à un autre, parce que comment expulser 350 000 personnes, ça crée un fossé communautaire de l'ordre qu'on n'a jamais vu.
0: Donc, vous entendiez

0: Nico Dupuis, le directeur de Radio Soleil. Évidemment, la communauté espère qu'il va avoir un revirement de situation, une nouvelle contestation devant les tribunaux, mais tout ça est très incertain.
1: Oui, et ça pourrait crever le cœur. Andréanne Williams, merci beaucoup.
0: Merci à vous.
1: Au revoir.

0: C'est un été particulièrement ravageur cette année en matière de feux de forêt. Ici, au Canada, on le sait, mais également en Europe, où les incendies se sont multipliés ces derniers jours, en particulier en Espagne et en France, où des feux de forêt violents continuent de progresser. En France, dans la région de Bordeaux, les autorités ont dû évacuer plus de 110 000 personnes au cours des dernières heures.
1: On le redoutait. Avec cette sécheresse, avec ce vent, il est là. Il est là, ce grand incendie XXL. C'est un incendie XXL parce qu'il est imprévisible. Il fait des sauts d'un kilomètre. Et puis, il est XXL parce qu'il est vorace. Il a déjà détruit 10 000 hectares.
0: C'était Sophie Broca, préfète de la Gironde. Le ministre français de l'Intérieur, Laurent Nunez, parle, lui, d'une situation qui est inédite. Et le premier ministre, Sébastien Lecornu, doit présider ce soir. Il présidait ce soir, en fait, une cellule de crise interministérielle. Alors, pour faire le point, on retrouve à Bordeaux Julien Herpin, rédacteur en chef de Ici Aquitaine. Bonsoir, Monsieur Herpin.
2: Bonsoir.
0: Le sud-ouest de la France est donc frappé par deux incendies d'ampleur qui ne cessent de s'étendre et de prendre de l'ampleur, donc particulièrement depuis mercredi.
2: Oui, c'est exactement ça. Ça a démarré par un premier incendie qui a pris à l'ouest de Bordeaux, dans une ville qui s'appelle Somos. On est donc au milieu des pins, pas très loin de la mer. Et cet incendie il a très rapidement pris de l'ampleur. Et il a été suivi 24 heures après par un autre incendie. Là, on est là beaucoup plus au sud, du côté des Landes, du côté de Biscarrosse, qui est une station balnéaire. Et ces deux incendies font rage depuis et sont assez impressionnants et imprévisibles, comme le disait la préfète.
0: Et là, c'est le magnifique bassin d'Arcachon et la très touristique presqu'île française du Cap Ferret qui sont menacés. Pour les gens qui nous écoutent ici au Canada, si vous avez vu le film Les Petits Mouchoirs, là, ben c'est là que ça se passe. Mais également, la ville de Bordeaux là, qui est en état d'alerte, l'aéroport est fermé à l'heure actuelle.
2: Alors, pas totalement fermé parce qu'il y a encore des vols là, qui atterrissent. J'en ai vu quelques-uns, mais effectivement, on est dans une atmosphère un peu de fin du monde. Le ciel est extrêmement sombre. On annonçait des orages, mais il y a eu quelques gouttes seulement. Et finalement, le ciel est noir, mais de fumée, de suie de ces incendies qui sont portés par les vents. Et oui, on sent une odeur de fumée âcre là, depuis le milieu de l'après-midi à Bordeaux. Ouais.
0: Mm-hmm. Et je regardais les images d'évacuation massive ce matin, les témoignages aussi là, des gens qui disaient tout laisser derrière. Leur propriété, mais aussi leurs biens, même leurs animaux, tellement ça se passe vite. C'est du jamais vu, ça.
2: Alors, on avait eu en 2022 des évacuations, parce qu'en 2022, il y avait eu des incendies très importants également en Gironde, autour du bassin d'Arcachon également. Mais là, on est sur une ampleur qui est complètement différente et surtout une situation qui est complètement différente, dans le sens où ces incendies sont situés à proximité de nombreuses villes, ce qui n'était pas le cas en 2022, où c'était essentiellement de la forêt. Donc, c'est une situation pour cet aspect-là totalement inédite, oui.
0: Alors, à quoi est-ce qu'on peut s'attendre dans les prochaines heures là, avec ces évacuations records-là?
2: Malheureusement, les prévisions des pompiers et à la fois de la météo ne sont pas très bonnes puisque certes, des orages sont attendus, mais ils risquent de s'accompagner de très peu de pluie. En revanche, le vent, lui, est bel et bien présent et continue d'attiser ces différents incendies. Et actuellement, le vent pousse l'incendie vers l'est, donc notamment vers Bordeaux. Et on a une situation qui est pour l'instant totalement incontrôlable. C'est impossible de dire quand est-ce que les pompiers, qui sont pourtant près de 2000 mobilisés avec des coups de main de toute l'Europe, avec des soutiens de Canadair, de moyens aériens très importants. Et malgré tout, on ne sait pas dire maintenant si on arrivera à venir à bout dans les prochains jours.
0: Est-ce que c'est dire que les Bordelais et les Bordelaises, eux aussi, sont en état d'alerte et possiblement sur le point de devoir être évacués dans certains cas?
2: On est encore assez loin de Bordeaux, mais oui, dans la banlieue de Bordeaux, dans la banlieue ouest de Bordeaux, on est déjà avec ces fumées qui se rapprochent. Et si le vent continue à souffler dans ce sens-là, il n'est pas interdit de penser que y ait des communes qui sont à l'ouest de Bordeaux qui soient concernées peut-être dans les prochaines heures, dans les prochains jours.
0: Alors, je le disais, le ministre de l'Intérieur a fait le point tout à l'heure. On parle quand même de moyens substantiels en plus pour essayer de combattre les incendies. Vous, avez-vous déjà vu quelque chose de similaire dans la région malgré les importants incendies qui ont eu lieu par le passé?
2: Alors les moyens développés pour essayer d'endiguer cet incendie sont énormes, sont colossaux, bien supérieurs à ce qui était présent, surtout que les enseignements avaient été tirés des feux de 2022, donc on sait bien mieux gérer ces incendies malgré tout. Comme je le disais, ils sont totalement incontrôlables et ils se produisent dans un contexte aussi compliqué par le fait qu'il a très peu plu ces derniers mois. On a eu un hiver certes très pluvieux, mais depuis le printemps a été extrêmement sec. On a connu plusieurs épisodes de canicule au mois de mai, au mois de juin, début juillet, et donc la végétation est extrêmement sèche. On est dans des secteurs en plus qui sont remplis de pins, qui est malheureusement un très bon combustible pour les incendies. Donc malgré ces moyens aériens colossaux, pour l'instant les pompiers se battent depuis plus de 48 heures, mais n'arrivent pas à vraiment avancer.
0: Julien Herpin, rédacteur en chef d'ICI Aquitaine, merci beaucoup d'avoir pris le temps de nous expliquer comment ça se passe chez vous et on vous souhaite bon courage.
2: Merci beaucoup à vous.
0: Au revoir.
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0: Le président américain a à nouveau laissé entendre aujourd'hui qu'il pourrait imposer des tarifs au Canada en raison de la fumée des feux de forêt que le vent a soufflé vers les États-Unis. Donald Trump répondait à une question des journalistes sur l'épidémie de cyclosporose, ce qu'on a surnommé la diarrhée explosive, qui s'est propagée chez nos voisins du Sud par un parasite dans la laitue servie dans certains restaurants, quand il a évoqué l'idée.
4: I think what we're going to do is we're going to put a major tariff on Mexico because of the lettuce, and we're going to put a big tariff on Canada because of the smoke.
0: Donald Trump, qui a dit « Nous allons imposer un tarif majeur sur le Mexique à cause de la laitue et nous allons imposer un gros tarif sur le Canada à cause de la fumée. » Le président, qui n'était pas présent à l'inauguration du pont Gordie Howe plus tôt aujourd'hui, après des mois de délai, l'infrastructure qui doit devenir le plus important point de commerce transfrontalier au pays sera enfin ouverte à la circulation. Mais la cérémonie, qui devait être le symbole de collaboration entre les deux pays, est plutôt devenue représentative des tensions commerciales entre eux. Catherine Brulotte y était.
5: 3, 2, 1! Une délégation entièrement canadienne a participé à la coupe symbolique du ruban sur le tablier du pont Gordie Howe. La cérémonie se voulait une démonstration de fierté canadienne avec une surface de hockey de terrain et des produits Tim Hortons pour les invités. Seul représentant du gouvernement fédéral, le ministre canadien d'infrastructure.
6: En hommage à Gordie, ce pont va relier nos travailleurs, renforcera nos économies et approfondir une partenariat qui profite à nos deux pays depuis des générations.
5: Alors que Gregor Robertson présente le pont comme un symbole d'unité entre le Canada et les États-Unis, le premier ministre de l'Ontario n'hésite pas à rappeler le contexte de son ouverture.
7: Our relationship has been challenged over the last few years.
5: L'entente initiale prévoyait que les profits des péages seraient utilisés pour rembourser l'investissement canadien dans la construction de l'infrastructure. Après l'intervention de Donald Trump, une nouvelle entente prévoit maintenant le partage immédiat des revenus entre les deux pays. Alors que la cérémonie battait son plein, le président américain a publié un message affirmant que l'absence de dignitaires ou d'élus américains sur la liste des invités ne pose pas de problème, puisque le Canada devra payer d'importants tarifs. Doug Ford réitère que l'Ontario et le Canada ne courberont pas les chines.
7: And I want to make it clear, we'll never stop standing up for Ontario and for Team Canada.
5: Au-delà des débats politiques, le nouveau pont est vu comme une planche de salut pour l'industrie du transport dans la région, selon Stephen Laskowski, président de l'Alliance du camionnage du Canada.
8: That's going to improve logistics and timing. There's going to be also fuel savings associated with crossing at the Gordie Howe Bridge.
5: L'accès sans traverser le centre-ville de Windsor, les péages plus abordables que sur le pont Ambassadeur et les mesures technologiques adoptées par l'Agence des services transfrontaliers devraient permettre aux industries de camionnage d'épargner des millions de dollars, selon lui.
8: Again, further time savings.
5: Si les camions doivent encore attendre jusqu'à lundi pour traverser la rivière sur la structure suspendue, un premier véhicule a traversé symboliquement les services frontaliers du côté canadien. La station d'inspection de 24 voies doit recevoir plus de 40 % du transport commercial transfrontalier au pays. Stéphanie Robichaud est surintendante du pont Gordie Howe pour l'Agence des services frontaliers du Canada.
9: On a la technologie la plus moderne à travers le Canada pour s'assurer qu'il n'y a pas des marchandises illégales, ni des stupéfiants, ni des armes à feu qui entrent dans le pays.
5: Parmi ces technologies, des machines à rayons X portatives pour les larges cargos capables d'inspecter le contenu de véhicules sans contact.
9: Puis c'est un rayon exportatif que les agents peuvent prendre. Si ils pensent qu'il y a quelque chose dans le véhicule, comme dans la portière ou dans le métal, ils prennent le rayon X, ils peuvent passer à travers le véhicule, juste faire comme ça. Ça les montre l'image tout de suite sur le rayon exportatif.
5: Des technologies qui devraient accélérer les passages transfrontaliers pour les véhicules lourds, mais aussi pour les voyageurs. Pour la première fois en plus de 50 ans dans la région, il sera aussi possible de traverser la frontière à pied ou à vélo. Un accomplissement de taille pour la coalition Share the Road, dont Eleanor McMahon est présidente.
10: C'est une occasion d'attirer les touristes ici. Je pense que c'est bon pour l'économie aussi.
5: Les piétons et les cyclistes devront toutefois patienter jusqu'au 5 août avant de pouvoir traverser le pont Gordie Howe. Ici Catherine Brulotte, Radio-Canada, Windsor.

0: Au Québec, des patients en attente d'une chirurgie depuis plus d'un an espéraient être transférés au privé. C'est ce qu'a promis l'ex-ministre de la Santé, Christian Dubé, l'été dernier. Le projet pilote devait démarrer ce printemps, mais Le Devoir nous apprend aujourd'hui que ça n'a pas été le cas. Ma collègue Élise Allard s'est intéressée au sujet. Bonsoir Élise.
1: Bonsoir Julie.
0: Élise, c'est le processus d'appel d'offres auprès des cliniques privées qui prend plus de temps que prévu.
1: Oui, et la raison qui explique que le processus d'appel d'offres s'allonge reste assez flou. Dans un courriel, Santé Québec nous répond, et là je cite, que le processus d'analyse des soumissions est toujours en cours et que le contrat n'a effectivement pas encore été adjugé. Pourtant, le député péquiste Joël Arsenault, qui est aussi le porte-parole du PQ en matière de santé, qui a questionné le gouvernement à ce sujet, s'est fait répondre que l'appel d'offres n'avait pas été concluant. Et là, on se rappelle que le gouvernement caquiste a lancé le projet pilote en décembre. Il devait permettre à des patients en attente depuis au moins un an d'avoir accès à une chirurgie sans frais au privé. Ça fait partie des grands objectifs de Santé Québec. Il y a d'ailleurs près de 3600 Québécois concernés à l'heure actuelle. C'était près de 12 000 en mars 2024. Donc, leur nombre a diminué, mais ça demeure quand même élevé. Alors, avec son projet pilote, le gouvernement ciblait deux régions pour commencer, Montréal et la Montérégie, où le nombre de patients qui attendent est le plus élevé. Et on visait les chirurgies orthopédiques et plastiques. Ce qu'on sait, c'est que l'appel d'offres a bien été lancé en avril. Il y a des cliniques privées qui ont soumis des propositions, tant en chirurgie orthopédique qu'en chirurgie plastique. Et depuis, aucun contrat n'a été attribué. On a pu parler au président du Conseil pour la protection des malades, Paul Brunet. Et selon lui, il n'y a pas de raison que ce processus tarde parce qu'il y a déjà des partenariats publics-privés dans le milieu de la santé, au niveau des chirurgies d'ailleurs, qui fonctionnent bien.
2: C'est inexplicable, à moins qu'on veuille sauver de l'argent et qu'on traîne le plus possible pour essayer de réduire la liste à nouveau encore. Mais si, en réduisant la liste des chirurgies, on fait attendre d'autres mondes pour des consultations ou d'autres chirurgies déjà planifiées, on ne peut plus avancer. Servons-nous du privé pour le temps qu'on en a besoin et en attendant qu'on arrive avec un réseau public fort, ce qui n'est pas le cas présentement.
0: Élise, parmi ceux qui attendent ce projet pilote avec impatience, à part les patients, bien sûr, ce sont les propriétaires des cliniques privées. Eux aussi là, sont plongés dans l'incertitude.
1: Oui, on a pu parler aujourd'hui avec le chirurgien orthopédiste et copropriétaire du Centre d'excellence d'orthopédie de Montréal, Sébastien Simard, qui est également le vice-président de la Fédération des médecins en pratique privée du Québec. Il nous dit que sa clinique a soumissionné à l'appel d'offres. Il est prêt à répondre donc aux 150 chirurgies par année que demande Santé Québec aux cliniques privées. Ça représente environ 10 à 15 % des services qu'il offre actuellement. Lui, il croit fermement que les partenariats publics-privés comme celui-ci en santé sont la solution pour améliorer les services aux patients. Il aimerait se préparer à opérer ceux qui attendent depuis longtemps, mais nous dit que Santé Québec lui en dit très peu à ce point-ci. On l'écoute.
3: Mais c'est sûr que tu sais, il y a une incertitude. Puis là, bon, on a du personnel, on a des trucs qu'on a mis en place pour ça. Et là, on attend les réponses en espérant d'avoir été sélectionné là, pour le projet pilote. Donc, c'est sûr qu'on fait des prévisions dans ce sens-là.
0: Élise, les partis d'opposition à Québec ont à peu près tous dénoncé la situation aujourd'hui.
1: Du côté du Parti québécois, on dénonce le manque de transparence et d'imputabilité de la CAQ dans le dossier. Son porte-parole en matière de santé, Joël Arsenault, dénonce le fait que le véritable nœud du problème, selon lui et selon ses chiffres, c'est que plus de 20 % des salles d'opération du réseau public ne peuvent pas recevoir de patients en ce moment. Du côté du Parti libéral, on nous dit que Santé Québec et le gouvernement de la CAQ ne respectent carrément pas la loi en faisant attendre les Québécois de façon, et je cite, déraisonnable. Et Québec solidaire croit que les projets de la CAQ sont souvent lancés en grande pompe, mais qu'au final, ils ne donnent pas les résultats escomptés pour les citoyens. Pour ce qui est des conservateurs, ils n'ont pas répondu à notre demande d'entrevue. Donc, on peut écouter Joël Arsenault du PQ, suivi d'André Fortin du Parti libéral et de Guillaume Clich-Rivard de Québec solidaire.
4: Le résultat, c'est qu'il y a des milliers de Québécoises, de Québécois qui continuent de souffrir, continuent d'attendre et puis qui se sentent floués.
5: On oublie quelque chose dans ce débat-là, et ça, c'est le fait qu'il y a beaucoup de Québécois qui, aujourd'hui, le vont piger dans leur poche pour eux-mêmes payer des chirurgies au privé parce qu'ils sont tannés d'attendre.
6: Le temps d'attente, il doit diminuer de manière drastique, et pour ça, il faut donner les moyens au système public.
1: Et pendant ce temps, Julie, ben, on le sait, les patients attendent souvent longtemps et souvent dans la souffrance.
0: Malheureusement. Élise Allard, merci beaucoup.
1: Je vous en prie.
0: Restez à l'écoute. Plus tard à l'émission, ce sera la fin du Tour de France ce dimanche à Paris. Le phénomène Tadej Pogačar, détenteur du maillot jaune, fracasse encore un record et demeure favori. Mais d'abord,

0: entendez les louanges parce qu'en fin de semaine, demain soir plus précisément, on pourra voir les louanges sur la scène du Pit de Sable au festif de Baie-Saint-Paul. Chaque mois de juillet, il y a des dizaines de milliers de personnes qui convergent vers Baie-Saint-Paul pour le festif. On parle beaucoup de la programmation, des spectacles surprises, de l'ambiance aussi de cet événement-là, mais beaucoup moins d'une autre réussite du festival. Comment il est devenu un événement qui occupe pratiquement tout le centre-ville, mais sans perdre l'appui de ceux qui y vivent. Et c'est ce qui a intéressé notre chroniqueuse culturelle Élise Jeté cette semaine. Bonsoir Élise.
1: Bonsoir Julie.
0: C'est particulier ce que le festif a réussi à faire à Baie-Saint-Paul quand même.
1: Oui, parce qu'on pourrait penser qu'un festival comme le festif a toujours fait partie du paysage de Baie-Saint-Paul, mais pas vraiment. On est rendu à la 17e édition du festival, ça fait quelques années déjà. Mais au début, les deux premiers festifs ont eu lieu à l'extérieur du centre-ville, donc ce n'était pas un festival très dérangeant. Puis, les organisateurs ont voulu déplacer le cœur du festival dans les rues de Baie-Saint-Paul, en plein milieu. Et ça, c'était une décision un petit peu moins évidente. Là,
0: audacieuse.
1: Oui. Le maire actuel de Baie-Saint-Paul, Michael Pilote, n'était pas élu à l'époque, mais il m'a raconté que cette décision-là avait même divisé le conseil municipal.
2: Lorsque le festif a demandé à la ville s'il pouvait déménager au centre-ville, ben là, ça a été même une petite discorde. Là. Il y avait les membres du conseil qui étaient en faveur, il y en a qui étaient contre, tout ça. Donc, il y a eu quand même plusieurs débats. Et je pense que ça a été, le pari a été réussi. Mais aujourd'hui, il n'y a plus personne qui doute à la table du conseil. Je pense que tout le monde aujourd'hui le convient que le centre-ville est un bel endroit là, pour dériver les facilités du festif.
0: Oui, on peut comprendre quand même cette division-là parce que c'est une petite ville, fermer des rues, accueillir des milliers de personnes, ça change complètement la vie quotidienne, ça, pour les citoyens.
1: Vraiment, mais les organisateurs ont toujours été conscients qu'ils en demandaient beaucoup aux citoyens. Mais ils ont voulu transformer ce sentiment-là en quelque chose de positif. Anne-Marie Dufour est cofondatrice et directrice de la production des spectacles et du développement durable du festif. Elle se rappelle de deux moments charnières dans l'évolution de la relation entre le festival et les citoyens. Le premier moment, c'était lors de l'arrivée du festif au centre-ville à la 3e édition.
3: Il y a eu quelques petits morceaux de pas dans ma cour, tu sais. Puis c'est normal, on était encore une fois très jeunes, il fallait faire nos preuves. On allait brasser beaucoup, il allait avoir des spectacles le soir en plein centre-ville. On a senti qu'il y a eu quelques embûches. Il y a quelques années, je dirais peut-être autour de l'édition 14-15, on a vu que ça a pris un petit peu la coche là, de un festival d'envergure, même si ça reste un petit festival.
1: C'est à ce moment-là qu'ils ont fait plus d'efforts pour la sécurité, les stationnements, les déplacements, la vie citoyenne pour que tout puisse continuer à rouler quand même. Puis aujourd'hui, on a l'impression que toute la ville participe et que tout le monde est au courant et tout le monde va dans la même direction. Ça ne veut pas dire que tout est simple, par contre, parce que pendant 4 jours, Baie-Saint-Paul change complètement de visage. Il y a environ 50 000 visiteurs qui s'ajoutent à la population. Des rues sont fermées alors que des gens travaillent dans les commerces ou à l'hôpital, par exemple. Donc, les citoyens changent leurs habitudes. Certains vont aller faire leur épicerie d'avance, donc avant que les touristes arrivent. D'autres vont carrément quitter la ville s'ils n'aiment pas vraiment le festif ou le festival. C'est pas leur truc. Ils vont juste s'en aller pendant ce week-end-là. Mais malgré les inconvénients, le maire dit que les citoyens savent pourquoi ils acceptent tout ça.
2: C'est un moteur économique qui est incroyable, hein, que ce soit pour la restauration, que ce soit pour l'hébergement, tout ça. Et même la couverture de presse qui est faite pour le festif, elle est énorme. Et il y a bien des gens qui entendent parler de Baie-Saint-Paul par la publicité du festif, mais qui ne viennent pas à Baie-Saint-Paul pendant le festif. Ils reviennent à un autre moment de l'année, mais ils disent « Ah, on voulait venir voir, c'était quoi Baie-Saint-Paul? » On a entendu parler de Baie-Saint-Paul à cause du festif. Le coup de pub est indéniable pour Baie-Saint-Paul.
0: Donc, les accommodements qui semblent passer, on pourrait donc penser qu'après 17 festifs à Baie-Saint-Paul, l'acceptabilité sociale, c'est dans la poche. Est-ce que c'est vraiment le cas?
1: Bien, justement, oui et non. En fait, les citoyens et les citoyennes sont conquis, ça fonctionne, mais ça n'empêche pas l'organisation de ne rien tenir pour acquis. Les gens du festif font des sondages régulièrement auprès de la population de Baie-Saint-Paul par le biais d'une infolettre dans laquelle ils expliquent ce qui s'en vient, c'est quoi les projets, qu'ils demandent l'avis de la population. Ils lisent aussi tous les commentaires un par un après chaque édition pour être sûrs qu'ils n'ont rien manqué. Ils travaillent avec les pompiers, les policiers, la ville. Ils ajustent constamment leur logistique pour que toutes les embûches de l'année d'avant ne se reproduisent pas l'année d'après. Et ils invitent à bras ouverts tout le monde à s'impliquer.
3: La mission numéro un, c'est que le territoire soit protégé. Les entreprises de Charlevoix, ils sont impliqués, les citoyens, les citoyennes, les bénévoles, tout le monde. Fait que je pense que c'est ça le but. Quand tu te sens impliqué dans un projet, tu l'aimes. On est en comité de logistique avec les pompiers, avec les policiers à l'année longue. Fait qu'on est toujours en train de leur parler, puis de toujours se rappeler qu'on est à Baie-Saint-Paul, puis que la ville nous est prêtée, même si c'est la nôtre là.
1: J'aime beaucoup cette idée-là, le fait que la ville nous est prêtée. C'est une belle philosophie à garder en tête parce que, au fond, je pense que c'est probablement l'une des raisons pour lesquelles le festif dure. On pourrait croire que son succès repose uniquement sur sa musique, mais il repose aussi sur une forme de contrat avec les citoyens. Mm-hmm. Les organisateurs savent qu'ils invitent 50 000 personnes dans une ville qui, le reste de l'année, compte un peu plus de 7 000 habitants. Donc, pendant 4 jours, il y a 8 fois Baie-Saint-Paul. Dans Baie-Saint-Paul, c'est pas rien.
4: C'est quelque chose.
1: C'est quelque chose. Et le festif continue de se comporter comme un invité en son territoire. D'ailleurs, pour ceux et celles qui seront les invités de Baie-Saint-Paul en fin de semaine, il y a sur le site du festif un très bel engagement qui peut être signé, la promesse de festivalier. Donc, on promet de bien se comporter durant le festival. Il y a plusieurs points qui concernent la politique de développement durable du festival, mais aussi d'autres éléments. Donc, avoir un comportement respectueux et bienveillant envers tous et toutes, ce qui inclut d'écouter aussi, d'avoir une écoute impeccable durant les spectacles. En d'autres mots, on ne va pas au festif juste pour parler d'autres choses pendant que l'artiste est sur la scène. Ça fait partie des engagements respectueux. Également, faire preuve de respect envers les installations, les terrains privés, les commerces, tout autre lieu de la ville de Baie-Saint-Paul. Aussi, dénoncer et intervenir sans violence, évidemment, toute situation non respectueuse envers une personne ou un lieu pendant le séjour. Donc, tout ce respect des autres et des lieux, c'est peut-être ça qui fait que 17 ans plus tard, le festival est devenu une source de fierté beaucoup plus qu'une source de conflit.
4: Oui, évidemment, on peut imaginer que c'est plus rassurant aussi pour les citoyens avec ces contrats-là, ces engagements-là.
1: Évidemment.
4: D'ailleurs, bon, on a dit qu'on ne parlait pas de programmation, mais on va en parler un petit peu. Élise, les organisateurs se targuent cette année d'avoir une programmation musicale qui est très équilibrée. Pourquoi?
1: Équilibre entre découverte locale, découverte internationale, valeurs sûres et beaux souvenirs aussi. Et parmi la musique des découvertes, il y a celle de Louane Larobina, la gagnante 2026 du Cabaret Festif. C'est le concours qui est lié au festival qui a lieu chaque hiver. Ça se conclut au printemps. Donc, Louane Larobina qui a gagné cette année aussi les Francouvertes. Donc, si on ne l'a pas encore entendu, Louane Larobina, c'est vraiment le bon moment de le faire. Elle est en spectacle au Festif demain, samedi à 13h. Et on entend actuellement sa chanson « Voz de mi vida ».

0: Et c'est sur cette musique de Luan Larobina qu'on se transporte maintenant à Cuba, qui vient de subir un nouveau coup dur. Le groupe hôtelier espagnol Melia met fin aujourd'hui à toutes ses activités sur l'île. L'entreprise parle d'importantes difficultés qui sont dues aux sanctions américaines, des sanctions que l'administration Trump a décidé d'accroître contre le régime cubain. Melia, ce sont 34 hôtels, 14 000 chambres à Cuba. Le départ de cette grande chaîne, tout comme celui d'Iberostar, ben ça va fragiliser encore plus le tourisme, alors que ce secteur fonctionnait déjà au ralenti en raison des pénuries et de la chute du nombre de touristes étrangers. On évalue depuis le début de l'année que l'île a perdu entre 30 et 50 % de ses visiteurs étrangers, un secteur qui était pourtant essentiel à l'économie du pays, qui emploie entre 20 et 30 000 personnes. Alors, pour mieux mesurer les conséquences bien concrètes de toutes ces décisions de l'administration Trump, je me suis entretenue plutôt aujourd'hui avec la propriétaire d'un hôtel à La Havane. Et je vous précise tout de suite qu'on a dû enregistrer l'entrevue parce qu'il fallait s'assurer qu'elle ait de l'électricité pour pouvoir lui parler, ce qui n'est absolument pas garanti en tout temps à ce moment-ci à Cuba. Ça vous donne donc une idée des conditions de vie là-bas. Bonsoir Sandra Exposito, on écoute
1: son entrevue. Bonsoir.
0: Vous êtes donc directement...
1: Vous m'entendez bien?
0: On vous entend très bien et on en est ravis. Vous êtes directement concernée donc par tout ce qui se passe. Là, on le voit avec les circonstances dans lesquelles on s'entretient. Et vous avez en plus un petit hôtel. Comment est-ce que ça se vit au quotidien, ce qui se passe pour vous?
1: Oui, on a un tout petit hôtel boutique sur le Malecón, qui n'a rien à voir avec les 1000 de chambres de Melia. On a juste 3 chambres et une suite. On continue à être résilient et on continue à évoluer dans un certain sens, parce que si on n'a pas d'électricité, on investit dans des panneaux solaires ou on cherche des alternatives, évidemment, pour ne pas partir et pour continuer.
0: Les sanctions qui ont été annoncées la semaine dernière et qui visent tout individu ou compagnie étrangère qui va faire affaire avec certaines entreprises cubaines, ça s'ajoute évidemment à l'embargo américain qui est en vigueur depuis 1962 et surtout à un blocus pétrolier que Washington impose depuis janvier à Cuba. Et c'est probablement ça qui fait le plus mal. Enfin, je suis curieuse de vous entendre là-dessus parce que les choses semblent vraiment s'aggraver rapidement depuis janvier.
1: Exact. Et en fait, il y a plusieurs styles de guerre. Il y a des guerres où c'est les missiles, comme on sait dans d'autres endroits. Et là, c'est une guerre stratégique de blocus et de pouvoir. Et en fait, comme toutes les guerres, c'est toujours le peuple qui en souffre. Donc effectivement, de toute façon, il n'y a plus beaucoup de transport. Et nous sommes sur une île, donc évidemment, plus personne ne vient. Donc, ça difficulte tous les jours l'économie, la vie sur place, évidemment.
0: Qu'est-ce que vous voyez autour de vous en termes de ce qui a changé dans la vie quotidienne des Cubains et des Cubaines?
1: Alors, ça change constamment. Moi, je dis toujours, on est à Cuba, on danse la salsa, c'est-à-dire on fait un pas en avant et deux en arrière. Mais pas que récemment, depuis toujours. Moi, ça fait 30 ans que je suis ici et j'en ai vu beaucoup. J'en ai beaucoup dansé de la salsa aussi. On vit au jour le jour, ça a toujours été. On est une grande école de résilience ici, c'est-à-dire on pense qu'est-ce qu'aujourd'hui on va manger et est-ce qu'on va avoir de l'électricité ou pas. Donc déjà vivre, après travailler, ça devient plus compliqué. Par contre, certains continuent à partir et d'autres viennent investir. Donc, il y a toujours quand même un mouvement. Je sens qu'il y a un mouvement d'inversion où les gens continuent à ouvrir des petits business parce que ça, c'est quelque chose de nouveau. Ça s'est ouvert de ce côté-là.
0: Quel genre d'entreprise, on parle de quoi ici?
1: Alors, c'est des petits business privés, des petits dépanneurs, des petits... ils achètent des tricycles pour faire le transport. Et voilà, ils continuent à ouvrir des petits cafétérias, des petits restaurants, des choses comme ça.
0: Mm-hmm. Évidemment, l'absence des touristes doit avoir un impact important. Chez vous, par exemple, je présume que l'hôtel est moins fréquenté.
1: Exact, non, ça c'est vraiment un grand, grand souci. En fait, ce qui se passe également, c'est qu'il y a beaucoup plus de business et pas assez de clients. Donc, parce que la partie touristique est évidemment une grande partie importante de clientèle. Et plus, après, les gens qui continuent à quitter l'île également. Donc, on se retrouve dans, effectivement, on a beaucoup de business maintenant, mais on n'a pas assez de clients. Nous, en particulier, heureusement, on a toujours ouvert, pas seulement au tourisme, mais aussi au tourisme local. On a un rooftop qui ouvre tous les soirs avec de la musique. Donc, on a quand même des clientèles locales qui viennent aussi. Mais effectivement, c'est vraiment pas suffisant.
0: Est-ce que c'est à long terme? Est-ce que c'est faisable de tenir le coup?
1: On tient pour continuer à avoir 20 familles qui continuent à travailler et à pouvoir maintenir le bâtiment qui se trouve en bord de mer, qui a besoin, et continuer à bouger l'énergie pour ne pas s'arrêter.
0: Peut-être une dernière chose. Le tourisme a déjà connu une période très sombre pendant la pandémie. Est-ce que vous avez l'impression que ce qui se passe à l'heure actuelle, c'est semblable à ce que vous avez vu à l'époque ou pire encore?
1: En fait, c'est différent, bien évidemment. Moi, je sens que, par contre, c'est beaucoup plus léthargique maintenant. Pendant la pandémie, tout le monde était sur le même modèle. On devait tous rester chez soi et il se passait pas grand-chose. Les gens, par contre, étaient désespérés pour vouloir sortir quelque part, faire quelque chose. Maintenant, c'est l'inverse. Maintenant, c'est pas grand monde veut aller sortir dans les restaurants, dans les bars, etc. C'est beaucoup plus calme. Tout le monde pense à acheter à manger. Est-ce qu'il va y avoir ce soir de l'électricité ou pas? C'est beaucoup plus. On vit au jour le jour et il y a beaucoup moins de ce côté festif, malheureusement. Mais on a quand même le soleil. On a quand même encore du rhum. Et on a encore de la musique.
0: Ah ben voilà, quand même, notre invitée Sandra Exposito est propriétaire de l'hôtel boutique Malecon 663. Elle nous parlait de la Havane à Cuba. Merci beaucoup.
1: Merci à vous.
0: Au revoir.
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0: Bras de fer politique en Hongrie, où le nouveau gouvernement accélère le démantèlement du système qui avait été mis en place par l'ancien premier ministre Viktor Orbán, qui a dirigé le pays pendant 16 ans avant sa défaite aux élections d'avril dernier. Bonsoir, Rania.
1: Bonsoir, Julie.
0: Le pays plonge donc à présent dans une crise constitutionnelle qui pousse le président à la sortie.
3: Oui, le premier ministre, nouveau premier ministre pro-européen, Péter Modjar, mène une véritable campagne contre tout ce qui touche de près ou de loin son prédécesseur Viktor Orbán. Le dernier coup en date, c'est en fait le président hongrois, Tamás Chuliok, qui est considéré comme un loyaliste d'Orbán, qui a été poussé vers la sortie. Il a officiellement quitté ses fonctions lundi dernier après avoir signé une réforme constitutionnelle qui met fin à son propre mandat. Pourquoi? Parce que le Parlement, qui est maintenant largement du côté de Modjar, a voté il y a quelques semaines un amendement qui est conçu spécifiquement pour cela, pour mettre fin à son mandat. Il était en fait menacé d'une procédure de destitution et donc il a dû se rendre à l'évidence et capituler, se résigner face à cette menace en mettant fin à ses propres fonctions, tout en dénonçant évidemment une violation de l'état de droit.
0: Donc le poste de président est vacant.
3: Oui, pour le moment, c'est la présidente du Parlement qui assure donc l'intérim à la tête de l'État. Le premier ministre Modjar a demandé à la championne d'échecs, Judith Polgár, de devenir présidente, donc de prendre la succession, mais elle a officiellement décliné l'offre. Alors, pourquoi elle a justifié sa décision sur les réseaux sociaux en disant que cette nomination représentait un grand honneur pour elle, mais qu'elle ne se sentait pas, ne pensait pas avoir la force nécessaire pour assumer la responsabilité, selon elle, historique, d'unifier une nation divisée, comme elle dit. Maintenant, donc, le Parlement de la Hongrie a 30 jours pour élire un nouveau président. Alors, on devrait connaître l'identité du nouveau chef ou de la nouvelle chef d'État d'ici la mi-août.
0: Entre-temps, Rania, la justice hongroise lance une offensive sans précédent contre l'ancienne équipe dirigeante.
3: Oui, le Fidesz, donc le parti que dirige encore Viktor Orban, est visé par une perquisition. Son centre de données qui héberge ses serveurs font l'objet d'une vaste enquête pour détournement de fonds publics et corruption. Jusqu'à présent, il y a 7 suspects, dont d'anciens fonctionnaires ou fonctionnaires du gouvernement Orban, qui ont été arrêtés. Et d'ailleurs, le procureur général, qui avait été nommé aussi par l'ancien régime, lui aussi a dû présenter sa démission à la suite de cette campagne judiciaire. Le Fidesz, donc le parti d'Orban, accuse le parti au pouvoir de tyrannie. Il dit que le parti au pouvoir veut mettre la main sur le système de communication de l'opposition, saisir en fait ses bases de données. Selon le parti de Viktor Orban, il n'y a pas de précédent de ce genre en Hongrie depuis les années 90, depuis la fin du communisme. Et le nouveau Premier ministre, quant à lui, il a affirmé qu'il était en fait dissocié de cette campagne-là, qu'il avait appris la nouvelle au sujet de la perquisition à travers le communiqué de l'opposition et donc qu'il va laisser la justice suivre son cours.
0: Son parti, il faut le dire, a remporté une super majorité aux élections sur la promesse d'un changement de régime. Oui. Alors, quelles sont les réformes qui sont prévues?
3: Oui, là maintenant, les deux tiers en fait du siège du Parlement. Et donc, depuis avril, ça ne change pas. Il a annoncé une série de réformes justement pour tourner la page de l'ère Orban. En quelques semaines, le Parlement a voté en faveur d'une loi anticorruption. Une autre loi aussi pour démanteler ce que les Hongrois appellent le Bureau de protection de la souveraineté. Donc, à l'époque, Orban, c'était en fait une sorte d'organe gouvernemental pour réprimer les voix dissidentes opposées au régime. Le Parlement a aussi limité le nombre de mandats pour un Premier ministre. Donc maintenant, c'est 2 mandats maximum, ce qui veut dire que Viktor Orban ne pourra théoriquement plus revenir au pouvoir. Même chose aussi, les députés, leur mandat a été limité à 3 mandats. Et donc, il y a plusieurs figures proches d'Orban qui ne pourront plus se représenter aux élections avant 2030. Et enfin, le Premier ministre Modjar donc, veut aussi réformer les médias publics. Mmh. Et donc, il y a tout un changement au niveau de la direction de l'information, de la télévision et de la radio publique.
0: Mmh, ouais, il a qualifié les médias d'État d'usine à mensonges.
3: Oui.
0: Et il y aura peut-être une suspension de la liberté, pour restaurer la liberté de presse, selon lui. Bref, ça brasse. Comment est-ce que Viktor Orban réagit à tous ces changements-là?
3: Alors, il dit vouloir lancer un mouvement qu'il appelle de résistance pacifique. Sauf que Viktor Orban, aujourd'hui, est isolé politiquement. Il est en véritable chute libre dans son sondage, tout comme son parti. Et donc, il accuse son successeur de mener des purges politiques sous couvert de justice. Donc, il s'insurge contre toutes ces réformes-là. Et même, il a reçu en fait des soutiens à l'échelle internationale, notamment celle de Marine Le Pen en France, de Matteo Salvini en Italie, des figures de l'extrême droite européenne qui ont interpellé d'ailleurs la Commission européenne pour dénoncer les méthodes de gouvernance du nouveau Premier ministre hongrois.
0: Rania Massoud, merci beaucoup. Bonne fin de semaine à vous.
3: Merci à vous aussi.
0: Au revoir.

0: dimanche sur les Champs-Élysées à Paris, ce sera l'arrivée du Tour de France. Un Tour de France marqué cette année par une canicule, des records de vitesse, mais surtout un Tour qui a encore une fois permis de voir aller un phénomène. Le coureur cycliste slovène Tadej Pogačar, 27 ans, déjà vainqueur à 4 reprises du Tour de France et qu'on s'attend encore à voir gagner pour une 5e fois cette épreuve sportive majeure. Pour en parler ce soir, je reçois Simon Drouin, qui est journaliste au service des sports de la presse, qui est venu nous voir en studio. Bonsoir, Simon.
1: Bonsoir.
0: Donc, je le disais, Tadej Pogačar écrase tous ses concurrents. C'est presque devenu une tradition à ce point-ci, mais à un point où on se demande comment ça se peut.
1: Ben, comment ça se peut? moi, je pense que ça. Ce que je me dis, c'est que ça se peut des athlètes hors normes. Là, si on en a. À chaque génération, c'est un athlète générationnel, assurément. C'est pas quelque chose qui arrive. On l'a vu venir quand même, Pogačar est un phénomène depuis 7-8 ans.
0: Son jeune âge, c'est ça.
1: Depuis son jeune âge, dès qu'il est arrivé, on voyait que c'était quelque chose de hors norme. Il y a le Français Paul Sexas qui a 19 ans, présentement 4e au Tour de France. Mais c'est un peu le même.
0: On peut voir que ça va s'en aller dans cette
1: même
0: direction.
1: Paul Sexas a plus de succès que Pogačar à 19 ans. Donc, c'est un coureur qu'on voyait venir depuis longtemps. Puis, comment est-ce possible? C'est un talent hors norme. C'est une équipe avec des moyens, assez, je dirais presque infinis. Des coéquipiers aussi. Donc, une équipe qui a des moyens embauche des coureurs de très haut niveau. Tous les coureurs qui sont avec lui, c'est des coureurs qui pourraient être probablement des numéros 1 ou des numéros 2 dans d'autres équipes. C'est une équipe bien organisée. Puis bon, c'est aussi si je parle de ses capacités physiques, Tadej Pogačar aussi, c'est une mentalité, une capacité de prendre des décisions. C'est vraiment c'est un champion hors norme, je dirais, Tadej Pogačar.
0: Je le regardais encore aujourd'hui faire l'étape. C'est époustouflant. Il y a tellement d'avance sur les autres. Puis inévitablement, ça fait en sorte qu'on se pose des questions sur le dopage, parce qu'on ne serait pas au premier scandale dans le milieu cycliste de dopage. Puis cette année, d'ailleurs, c'est une année qui est marqué par des méthodes de tests antidopage assez particulières. J'imagine que vous avez regardé comme nous lundi dernier les tests pendant la journée de repos, puis dans la nuit de lundi à mardi, Tadej Pogačar puis Vingegaard qui ont été testés respectivement à 5h puis à 2h du matin avant l'étape, la 15e étape du Tour de France. J'ai envie de vous demander pourquoi on fait un test. Est-ce que c'est parce qu'il y a tellement de doutes, que c'est tellement exceptionnel ces performances qu'on va jusqu'à le réveiller en plein milieu de la nuit?
1: Dans ce cas-là, Jonas Vingegaard, c'est la même chose. Et deuxième, est-ce que c'était Jonas Vingegaard battu deux fois Tadej Pogačar? Est-ce que lui, on peut le soupçonner de quoi que ce soit?
0: Je pose la question.
1: ce sont deux coureurs qui n'ont jamais eu de suspicion, hormis le fait qu'ils ont des performances vraiment exceptionnelles.
0: Sur papier, il n'y a jamais rien qui a laissé transparaître, d'aucune façon, qu'il y ait du dopage.
1: Même pas proche. Peut-être Pogačar, ce qu'on peut lui reprocher, c'est le directeur de son équipe, Mauro Gianetti, vient d'une époque où il y a eu vraiment beaucoup de dopage. On est quand même 30 ans plus tard. Puis les tests en pleine nuit, est-ce que l'agence antidopage avait des doutes ou des suspicions? On parle de microdosage, de produits qui peuvent disparaître très rapidement. Donc, moi je vois plus ça comme un symptôme de ce sport-là. D'ailleurs, vous-même, vous voyez une performance exceptionnelle, vous vous demandez, OK, est-ce que c'est possible? Donc, les agences antidopage cherchent des façons de coincer les coureurs. Est-ce qu'ils avaient des informations qu'on ne connaît pas? Peut-être. On le sait pas. Récemment, il n'y a pas eu tant de scandales ou de tests positifs. Est-ce que ce sont les athlètes qui ont un pas d'avance?
0: C'est
1: parce que c'est jamais arrivé, là, on le sait.
0: On est marqué par des histoires comme celle de Lance
1: Absolument.
0: Armstrong, par exemple, que ça a pris du temps avant qu'on soit capable de le coincer. C'est sûr que, sans, encore une fois, dire que Pogačar pratique ça, ça on se demande, est-ce qu'on fait juste attendre le moment où ça va arriver?
1: Parce que je ne souhaite pas, là, j'ose croire que je suis peut-être naïf, mais bon, pour le...
0: On veut y croire.
1: Pour le moment, je vois pas pourquoi on pourrait douter de lui. T'sais, dans le cas d'Armstrong, il y avait quand même des histoires un peu louches qui est arrivé dans les années précédentes. Dans le cas de Pogacar, c'est zéro. Là. Il est testé à tous les jours.
0: On va continuer d'espérer qu'il est propre et qu'il va pouvoir continuer de nous époustoufler. Et je veux terminer avec la question du Grand Prix cycliste de Québec et de Montréal parce que jusqu'à tout récemment, on était assez convaincus que Pogacar allait y prendre part. C'est impressionnant de le voir aller. Et là... Il semblerait que c'est peut-être pas si acquis que ça qu'il pourrait privilégier le Tour d'Espagne, la Vuelta. Est-ce que vous avez des informations là-dessus?
1: Pas vraiment, c'est lui. Il a un peu joué avec ça parce que le prince Albert de Monaco a dit le Tour d'Espagne part de Monaco. Il dit, j'ai demandé à Tadej Pogacar de ce qui se déroule en même temps que les Grands Prix cyclistes. Pogacar dit, oui, peut-être. Donc, on le sait pas, mais bon. Peu importe, même s'il allait faire le Tour d'Espagne, c'est le grand tour qu'il n'a pas gagné. Il a gagné le Tour d'Italie. Le Tour d'Espagne, ça manque à son palmarès.
0: On peut comprendre.
1: Oui, c'est ça. Mais puis, bon, sportivement, ça peut avoir une logique là, de faire un tour de 3 semaines pour arriver à son meilleur parce que le plus important pour Tadej Pogacar, forcément, c'est les championnats du monde. Les championnats du monde qui auront lieu 2 semaines après le Grand Prix de Montréal. Donc, on va voir Tadej Pogacar, à moins d'une malchance. Là. Fait que je pense pas que ce soit dramatique. Là. Même si Tadej Pogacar n'est pas à Montréal et Québec, la qualité du peloton, probablement, qu'elle va être encore plus relevée à cause de la proximité des championnats du monde. C'est pas tous les coureurs qui privilégient une approche d'aller faire le Tour d'Espagne. Donc, ça...
0: On va avoir un bon... Une bonne compétition.
1: Ah, assurément. Puis Pogacar va probablement venir, venir défendre son titre de champion du monde à Montréal
0: le
1: 26 septembre.
0: On se le souhaite. Simon Drouin, journaliste au sport, à la presse, merci beaucoup d'être venu nous voir en studio.
1: Merci beaucoup, ça m'a fait plaisir.
0: Au revoir.
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0: On termine la semaine avec notre série « Changer de vie ». Aujourd'hui, on va faire la connaissance de Silvio Riva. C'est un ancien cadre supérieur qui a travaillé pendant une vingtaine d'années pour plusieurs multinationales avant de quitter un poste sûr et très bien rémunéré pour prendre un tout nouveau départ et fonder 2 entreprises. C'est ce qui a failli devenir un drame familial, en fait, qui l'a incité à chambouler de cette façon-là sa vie. Dominique Chauffat nous amène dans les bureaux d'une entreprise avec qui il collabore à Lausanne.
3: Voilà, Silvio Riva, enchanté. Je suis un slasher, c'est-à-dire en fait une personne qui a de multiples casquettes, consultant pour une société qui s'occupe d'outplacement notamment, ce qu'on appelle un repositionnement stratégique de carrière. De l'autre côté, j'ai une société d'avocats, du côté des conseils d'administration, j'adore les startups, donc voilà un slasher, slash, plein de choses, et surtout un heureux aujourd'hui père de famille.
4: Un heureux papa aujourd'hui, cette information peut paraître hors de propos. Elle est pourtant déterminante dans le choix de Silvio Riva de changer drastiquement de profession et de lieu de vie. Sa carrière était pourtant toute tracée du côté de Bâle, chez Novartis. Mais il a failli perdre l'essentiel au moment de l'accouchement de sa femme. Et c'est l'émotion qui transparaît quand il regarde une photo de sa famille.
3: Je suis toujours un tout petit peu triste, mais à la fois heureux, bien évidemment. On a perdu quelques enfants, soit tôt de la grossesse, soit en tout cas après. Donc, je me suis rendu compte, en fait, qu'il y a une vie. Et voir presque ma famille disparaître d'un moment à l'autre, même lors d'un événement comme un accouchement, ça m'a marqué beaucoup, en tout cas. Quelle chance j'ai aujourd'hui d'avoir tout le monde avec moi et puis surtout, en fait, d'avoir la vie que je veux. Aujourd'hui, j'ai un rendez-vous avec vous. Je prends une personne après et je suis en week-end. Donc voilà, je décide ma vie.
4: Il faut dire que Silvio Riva a vécu 13 déménagements à l'international en 20 ans. Il a travaillé en tant que haut cadre chez L'Oréal, chez Syngenta, puis chez Novartis, on l'a dit, avec la responsabilité à chaque fois de restructurer certaines filiales de ces multinationales à l'étranger. Les voyages ont fait partie de son début de carrière. En voilà une dame qui part avec ses valises.
3: Alors oui, ça me fait un peu de la peine en fait, elle nous regarde. J'ai vu des hôtels pendant beaucoup d'années et là maintenant j'ai presque un rejet. Pour une certaine période de ma vie, je mangeais tellement à l'hôtel que quand en fait ma femme venait me rendre visite, j'allais acheter des pizzas pour les manger dans ma chambre, pour ne pas justement voir des cuisines d'hôtel.
4: Donc voilà, on se retrouve justement dans un des restaurants d'un hôtel. Racontez-nous un tout petit peu votre première vie professionnelle.
3: Ingénieur, un ingénieur industriel, puis du coup, en fait, tout de suite, dans des activités pour un tout petit peu améliorer les choses, ce qu'on appelle en fait supply chain, opération stratégique. J'ai jamais vécu dans une ville, ou en tout cas dans un pays, plus d'un an, deux ans. Je me revois là, assis, tout seul. Donc en fait, je vivais une double vie qui peut-être, en fait, finalement, n'était pas non plus ma vie.
4: Silvio Riva ne s'en cache pas, c'était aussi une question de prestige.
3: Oui, tout à fait, Emma. Ce qu'on disait toujours, en fait, au moins à l'époque, on travaille, c'est le CV. Le CV, le CV. Mais en effet, en fait, quand on se confronte à la vie réelle, la mort ou la presque mort, etc., etc., mais en fait, on se rend compte que même un CV ou même une grosse entreprise n'a rien à voir par rapport à ce qui est justement, encore une fois, la vie.
4: On revient dans les bureaux de l'entreprise Alixio.
3: Hey Thomas, good morning.
4: Silvio Riva y reçoit l'un de ses clients. Il faut souvent accepter de lâcher beaucoup de choses quand on change de vie, comme il l'a fait.
3: Oui, oui, oui. Notamment ce que j'appelais en fait avant le jackpot mensuel, qui en tout cas arrive si on fait les choses ou si on ne les fait pas. Donc, il faut beaucoup de courage. Donc, pendant 20 ans, je pensais que je dormais, mais je ne le faisais pas. Et aujourd'hui, je dors, donc c'est déjà quelque chose.
0: C'était un reportage de Dominique Chauffa. Et c'est ce qui met fin à votre magazine d'information quotidien pour ce soir et pour cette fin de semaine. Je m'appelle Julie Dufresne et je tiens à remercier l'équipe sans qui cette émission ne serait absolument pas possible. Alors l'équipe de Ça nous regarde cette semaine à la technique Jacques Lebrun, à l'affectation Lisa-Marie Fleurant, adjoint à la réalisation Olivier Picard et Coralie Minsa, le journaliste à la recherche est Christophe Guyon, à la réalisation de Ça nous regarde Mathieu Courchaine, à qui je souhaite d'excellentes vacances. Et Dominique Hardy qui nous retrouve la semaine prochaine. Notre rédacteur en chef est Hugues Mollet. Je vous souhaite une excellente fin de semaine à notre antenne et je vous dis à lundi. Au revoir.
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8: Bonjour, ici Nathalie Papin-Gagnon. La France et l'Espagne font face à d'importants feux de forêt qui ont forcé l'évacuation de près de 250 000 personnes. La nuit dernière seulement, près de 60 000 habitants ont été évacués en Gironde, près de Bordeaux. Le nombre de déplacés dans cette région de la France s'élève maintenant à près de 170 000. Le président de la Fédération nationale des sapeurs-pompiers de France, Jean-Paul Bosselin, explique comment les pompiers s'y prennent pour combattre le brasier.
9: Il n'attaquera pas directement les feux, mais il ira poser des lignes de retardant. Ce produit qui, comme son nom l'indique, retarde la progression du feu suffisamment en amont du feu pour éviter justement une propagation.
8: Les autorités françaises ont aussi indiqué ce matin que cette saison des feux de forêt est sans précédent, avec un record historique de près de 100 000 hectares brûlés. Pendant ce temps au pays, les feux de forêt qui font rage dans plusieurs provinces, notamment en Ontario et en Colombie-Britannique, perturbent les trains qui traversent le pays. Les déplacements du Canadien, un train exploité par Via Rail entre Toronto et Vancouver, ont particulièrement été touchés ces dernières semaines. Les précisions de Jérémy Bélanger.
10: Entre villes, lacs, rocheuses et feux de forêt, pour plusieurs passagers du train Le Canadien, le voyage a pris une tournure inattendue. Le tronçon Toronto-Winnipeg a été annulé à quelques reprises, tout comme d'autres trajets dans l'Ouest canadien. Ces embûches se traduisent par des dépenses imprévues pour les voyageurs, comme l'hôtel et l'avion, pour poursuivre leur route. Le 12 juillet, Judith raconte avoir pris ce train et, heureusement pour elle, presque sans encombre.
11: Le seul moment où j'ai eu conscience des feux de forêt, c'était rendu dans l'Ouest. On voyait, là, on voyait la fumée, là, comme on peut l'imaginer. Puis on sentait un peu, dans le train un peu.
10: De son côté, Michael partage ses inquiétudes pour son voyage prévu en novembre. La fin des feux ne signifie pas que les trains circulent. Le rétablissement peut durer des mois, dit-il. Le CN, propriétaire des infrastructures ferroviaires, confirme que les tronçons sont rouverts depuis dimanche dans le secteur d'Armstrong, en Ontario. Pourtant, Via Rail a tout de même annulé le train de mercredi. L'expert en planification de transport, David Cooper, explique que la fumée bloque la visibilité des opérateurs, les empêchant de voir la signalisation et les aiguillages, et que la chaleur en

0: Québec a manqué une belle occasion de démontrer son soutien aux producteurs d'alcool de la province. Les activités de certains d'entre eux tournent au ralenti. Pierre Manta, président et fondateur d'Air Distillerie.
1: Moi, j'ai deux distilleries, une à Gatineau, à Hawkesbury, en Ontario. C'est tough. Dans le dernier 5 ans, les ventes ont baissé de 20-40 Tout aide qu'on est capable, ça serait le fun de l'avoir, parce qu'on tire toute la patte. C'est plate, ça aurait été le fun que Québec suit tout le monde. T'sais.
0: Alors que 9 premiers ministres canadiens se sont entendus pour approuver la vente d'alcool à travers le pays et ont signé un accord en ce sens, le ministère de l'Économie du Québec indique que des modifications législatives et réglementaires doivent encore être effectuées cet automne. Ce qui fait dire au chef de l'opposition officielle et député libéral de Pontiac, André Fortin, que le Québec s'est traîné les pieds dans ce dossier.
2: Il y a 9 provinces qui ont fait leur devoir, qui ont peut-être fait des changements qui étaient nécessaires. Et là, on se retrouve, c'est nos producteurs, nos vignerons, nos microbrasseries, nos distilleries qui se retrouvent à un désavantage.
0: Le gouvernement du Québec vise à pouvoir apposer sa signature aux côtés des autres provinces à l'hiver 2027. Ici Isabelle Gobeil, Radio-Canada, Ottawa.
3: Plus de 40 personnes se sont noyées cette année au Québec, une augmentation par rapport à l'été dernier. En cette journée mondiale de la prévention de la noyade, la Société de sauvetage du Québec mène sa campagne annuelle de sensibilisation. Le directeur des programmes, François Lépine, rappelle qu'il est important de rester vigilant sur un plan d'eau.
4: On est en plein milieu de l'été, c'est les vacances, on sait que c'est le moment d'aller sur les plans d'eau se rafraîchir. Donc, on invite les gens à la vigilance pour justement faire en sorte que ce bilan-là soit réduit au plus bas.
3: Il recommande par ailleurs de choisir des zones de baignade qui sont sécurisées et où il y a de la surveillance. Le drapeau du Québec sur la tour principale de l'Hôtel du Parlement est en berne toute la journée pour rendre hommage à Marc Messier. Les funérailles du comédien ont lieu aujourd'hui, mais l'événement demeure privé à la demande de sa famille. Marc Messier est mort le 7 juillet à l'âge de 78 ans. Au cours de sa longue carrière, il s'est notamment illustré dans Brou, La Petite Vie et Les Boys. Et il y aura 2 absents de taille à l'Omnium de tennis Banque Nationale qui doit s'amorcer samedi prochain à Montréal. Le numéro 1 au classement mondial, l'Italien Yannick Sinner et le Serbe Novak Djokovic ont tous deux indiqué qu'ils se retiraient du tournoi. L'Allemand Alexander Zverev et le Québécois Félix Auger-Aliassime seront les 2 premières têtes de série. Voilà, c'était les informations. 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Bonne journée.

réalisé tout à coup qu'il y avait tout un tas de vieux qui voulaient être acteurs de leur vieillesse. Et qu'il y en avait marre qu'on les appelle les seniors, les je sais pas, troisième âge ou je ne sais trop quoi. Non, on est vieux et c'est pas une maladie, c'est un âge de la vie. Comme disent les Africains, le soleil est toujours le soleil, qu'il monte ou qu'il descende.

repenser la façon de vieillir entre vieux. C'est ce qu'une douzaine de personnes âgées a fait. Mettre sur pied ensemble une résidence selon leurs goûts, leurs besoins et dans un esprit de coopération sociale. Une auberge de vieillesse et qui garde sa porte grande ouverte en plus. Bienvenue à l'émission Une plage pour la francophonie. Ici Ariane Cipriani, très contente de vous retrouver pour cette émission que je trouve particulièrement charmante ce soir. Parce qu'on célèbre l'âge. En fait, on célèbre les âges avec trois reportages très différents et qui pourtant se répondent. En fin d'émission, vous entendrez un entretien entre grand-maman et petite-fille qui osent pour la première fois poser des questions sur ce qu'elles ne savent pas de leur vie. C'est tellement beau de les entendre et elles ont eu toute une vie, les grands-mères. On s'aventure aussi dans une forêt de Romain Mautier où des enfants apprennent à fabriquer des outils et à manier haches et couteaux grâce à l'association Être Tribu. On va commencer avec une autre tribu, une tribu de cheveux blancs. Le reportage qui suit va peut-être faire des envieux. C'est près de Toulouse. Il y a une bande de retraités qui a créé une auberge de vieillesse appelée la Ménardière. C'est une coopérative qui est gérée de façon totalement autonome. Alors, 12 aînés ont mis leurs sous ensemble et ils ont acheté un grand domaine du 18e siècle. C'est

0: Magnifique. Ils ont entre 62 et 83 ans et ils partagent les tâches qu'ils sont encore capables de faire. Et il y a une partie du projet qui est ouverte au public. Il y a une salle de spectacle, il y a tout un volet culturel qui tient une place importante. Ils se sont créés ensemble le milieu de vie dont ils avaient envie.
1: Anne-Marie Faucon, vous qui êtes l'une des maîtresses des lieux, vous pouvez nous dire ce qui se passe là ce matin?
2: Une des maîtresses des lieux, c'est une coopérative d'habitants. Donc on est tous des maîtresses des lieux et des maîtres des lieux. Et donc ça, c'est une répétition publique, vient qui veut. Et on fait beaucoup, beaucoup de discussions parce que c'est pas... Pour nous, la culture, c'est pas seulement un divertissement. C'est-à-dire que la culture, c'est ce qui vous permet de vous questionner sur le monde dans lequel vous vivez et éventuellement de le refaire. Voilà, donc on réfléchit sur tout, on fait beaucoup de débats, on travaille beaucoup avec le Conseil national autoproclamé de la vieillesse, un mouvement de vieilles et de vieux, qui regroupe maintenant plus de... on doit bien en être à 5000 personnes, qui se posent toutes les questions qui concernent la période qui part de la retraite jusqu'à la mort. Donc, comment les vieux vivent leur retrait de la vie de travail, comment on échappe à la solitude, comment on essaie de créer des habitats partagés, comment on s'interroge sur la mort, comment on se pose la question de la fin de vie, de la sexualité, parce qu'avant la mort, il y a beaucoup de choses très drôles qui peuvent se passer et jusqu'à très tard.
1: Et là, on l'entend tout de suite, avec ces artistes qui sont là, des gens de l'extérieur qui sont venus écouter. Il y a de la vie, en fait, tout le temps.
2: C'est une façon aussi de rester en lien avec l'extérieur. C'est-à-dire que ce n'est pas un habitat partagé qui est replié sur lui-même. Au contraire, c'est-à-dire qu'on est ouvert à toute la population. Et la mixité se fait pratiquement par la culture.
1: On va poursuivre cette conversation avec Anne-Marie. Michel, 83 ans, c'est le doyen de la Ménardière, nous a rejoint. Tous deux font partie des couples à l'origine de cette aventure. Dans leur vie d'avant la retraite, ils ont créé le réseau de cinéma indépendant Utopia. C'était déjà une coopérative à l'époque.
3: On avait lu un article dans Le Monde très inquiétant qui annonçait en première page « La France maltraite ses vieux et ça ne va pas s'arranger ».
2: C'était voilà. En 2018.
3: C'était en 2018, voilà. C'est parti de là en disant comment nous maltraiter alors qu'on pensait qu'on aurait droit à tous les égards possibles, eu égard aux efforts qu'on avait fournis.
2: On réalisait tout à coup qu'il y avait tout un tas de vieux qui n'avaient pas du tout envie de se laisser faire, d'être passifs et qui voulaient être acteurs de leur vieillesse et qui en avaient marre qu'on les appelle les seniors, les je sais pas troisième âge ou je ne sais trop quoi. Non, on est vieux et c'est pas une maladie, c'est un âge de la vie. C'est-à-dire on existe, on est des personnes à part entière. Comme disent les Africains, le soleil est toujours le soleil, qu'il monte ou qu'il descende. On a découvert qu'on n'était pas seul et que d'autres se posaient la même question. Après qu'on en ait beaucoup discuté, qu'on se soit dit « mais si on achète quelque chose de très gros ensemble, le mètre carré, plus c'est gros, moins le mètre carré est cher. Donc si on est nombreux à acheter, si on met tous nos moyens ensemble, on arrivera à s'acheter quelque chose de beau, puis on l'aménagera, puis on y fera des projections, puis on se tiendra la main jusqu'à la fin de nos jours en étant heureux, en se chantant des chansons, et puis on partirait dans l'au-delà heureux. » Voilà, donc c'est parti d'un conte de fées.
1: Donc vous avez acheté en commun cette bâtisse, à peu près 1 million d'euros, c'est ça?
2: 1 100 000, exactement.
1: Il y a eu beaucoup de travaux.
2: 400 000 euros de travaux. Donc ça, on avait calculé qu'il fallait 85-90 000 euros chacun pour arriver à boucler le budget.
3: Bon, on ne peut pas dire que ça soit facile, parce qu'il y a quelque chose qui est un peu redoutable, qui s'appelle le PFH. Voilà.
1: C'est quoi le PFH?
2: C'est le putain de facteur humain. Il y a eu le Covid qui est arrivé, ça a perturbé beaucoup de choses, ça a retardé les travaux, ça a fait monter les prix. Il y a des gens qui ont perdu leur situation, d'autres se sont séparés. Ça a compliqué la vie de notre groupe de façon phénoménale.
1: Et comment ça fonctionne alors, cette coopérative?
2: Alors, précision, on est à la fois propriétaire et locataire. C'est-à-dire que chacun est propriétaire d'un nombre de parts, donc pour 70 000 euros, et chacun est locataire pour sa partie privée. Si vous avez 30 mètres carrés, vous allez payer 400 euros par mois ou 300 euros par mois. Si vous avez une maison complète, vous aurez 1000 euros par mois, etc. Et tout ça, ça va dans un pot commun avec les recettes des chambres d'hôtes, avec les recettes des manifestations culturelles s'il y en a. Et ça, ça nous permet de rembourser les emprunts, de faire l'entretien de la maison. Il faut qu'on puisse arriver à payer aussi des gens qui viennent nous aider, qui viennent peut-être faire la cuisine, que quand les forces des uns et des autres vont faiblir, il faudra bien qu'on ait un cuisinier ou qu'il y ait quelqu'un qui vienne nous aider. Mais là, on tombe dans les droits de la sécurité sociale qui fait que lorsque vous avez une certaine dépendance, vous avez des gens qui viennent vous aider, qui sont pris en charge.

0: On passe plutôt dans le salon d'à côté. Et alors, en termes de décoration, on est très loin d'une maison de retraite, la plupart des maisons de retraite, ou d'un EHPAD, quoi.
1: Oui, alors, il faut reconnaître effectivement que souvent, c'est très inesthétique, quoi. Alors que là, on est dans le jus d'une maison qui est comme si elle était faite pour la vie.
0: Alors, on va monter dans les étages de la Ménardière pour aller visiter les appartements de deux coopératrices. Et là, il y a un grand ascenseur, en fait, de verre qui permet d'éviter les escaliers, si besoin.
2: Et transporter un fauteuil roulant, s'il y a besoin. Donc, il y avait juste la place entre les escaliers pour pouvoir l'installer. Alors, chez moi, c'est par là. Donc là, on a peut-être... On a les chambres d'hôtes qui sont là, d'abord. Ça, ça nous sert à accueillir... Les gens, on a en fait la plupart de nos hôtes, c'est des gens qui viennent nous rencontrer en fait, parce que le projet les intéresse.
0: Donc quelqu'un qui voudrait rejoindre l'aventure passe quelques temps, c'est ça, c'est un peu un test,
2: c'est ça,
0: avant de s'installer.
2: C'est quand même assez compliqué parce qu'on va vieillir ensemble, enfin on a le projet de vieillir ensemble, donc il faut qu'on apprenne à se connaître.
0: Il y a un prérequis, on va dire, dans le sens où effectivement on ne peut pas directement s'impliquer dans le projet si on n'a pas fait une période d'essai. Et après, c'est la coopérative en entier qui va décider de, ou pas de la rentrée du coopérateur ou de la coopératrice ou d'un couple, ça dépend.
2: Voilà, alors là on a une chambre d'amis, je vous montre aussi. C'est une chambre d'amis. Ah, elle est toute dans le noir, voilà. Ah ben, excuse-moi, Eric.
0: Il y a quelqu'un qui fait la sieste.
2: Ah oui, la lumière. Désolée. Donc, c'est une chambre d'amis et qui sert pour la famille, pour les coopérateurs qui n'ont pas encore de lieu. Et du coup, là, voilà, j'ai interrompu la sieste de Eric. Venez dans le petit coin là-bas.
3: Je m'appelle Geneviève. Moi, je viens donc de la région stéphanoise. Mais j'habite la région toulousaine depuis les années 80.
0: Quel âge avez-vous ?
3: Quel âge j'ai ? 69 bientôt.
0: Je me permets de le dire, vous ne les faites pas.
3: Merci,
0: vous avez l'air
3: gentil.
0: D'une jeune fille.
3: Ouais, tout juste.
0: C'était quoi votre métier d'ailleurs ?
3: Infirmière, à domicile. Quand j'ai fini de travailler, j'ai vendu l'appartement que j'avais, parce qu'il faut un petit pécule quand même pour rentrer à la coopérative, il faut le dire. Sachant après qu'on paye un loyer, 14 euros le mètre carré pour habiter sur sa surface.
0: Ça ici. Fait combien ici par exemple ?
3: Je paye 341 euros par mois. Et mon appartement, moi, il fait 25 mètres carrés, 26. Actuellement, c'est vrai, les vieux, soit ils sont riches, ils ont des sous, ils voyagent partout, soit ils sont plus opérationnels et on les met de côté, on les voit plus. En fait, l'idée, c'est de trouver le chemin entre les deux, quoi, qu'on nous entende, qu'on tienne compte de nous, et puis c'est pas attendre qu'on vienne nous chercher. Puis bon, on est vachement quand même aussi bombardé par le fait que notre société, elle vieillit. On se dit, oh, il va nous arriver un truc, on est vachement plus de vieux que de jeunes, comment on va faire ? Mais en fait, il se passe rien. Donc je me dis, si on prend pas notre sort en main, et notre sort, c'est pas que nous, seuls à la Ménardière, c'est donc s'ouvrir sur l'extérieur. Nous, notre lieu, on le veut ouvert à l'extérieur. Je me dis, on peut faire un truc génial, quoi. Enfin, un lieu de vie génial.
2: Excuse-moi,
0: ça va être l'heure du repas. Anne-Marie, tout le monde met la main à la pâte ? Comment ça se passe ? Ou c'est chacun son tour ?
4: C'est-à-dire que tout le monde partage. On met tout en commun. Bibi et Eric, ils ont fait un magnifique poulet avec plein de choses. Il y a une profusion de desserts. C'est horrible pour ça de partager parce que tout le monde fait de son mieux pour faire la cuisine. Donc il y a que des bonnes choses. Il y a des vins délicieux, il y a des fromages fabuleux. Moi, c'est horrible. C'est pas la cuisine d'EHPAD.
3: Vous pouvez vous servir à manger.
4: Allez,
3: choisissez votre place. Posez le micro et mangez. On va faire un coup de pierre après. C'est le bal costumé.
5: Nous voici de retour à la Ménardière en ce dimanche matin. Quelques volets blancs de la maison sont encore fermés. Mais comme il se passe toujours quelque chose ici, il y a une projection qui va démarrer. C'est évidemment ouvert au public. Un grand écran se déplie dans le petit salon. La Ménardière se transforme en cinéma, le temps d'une matinée. Je vous vois là, tous en famille, il y a la grand-mère, le fils, le petit-fils. Qu'est-ce que vous pensez de cet endroit, la Ménardière ?
6: Alors voilà, je me permets de répondre parce que c'est moi qui ai pris les places pour le film. Je ne savais pas si c'était un cinéma, je ne savais pas trop le lieu où. D'ailleurs, on a eu un peu de mal à trouver. Et c'est comme ça qu'on est arrivé totalement par hasard.
5: Et vous avez découvert le principe de cet habitat partagé pour les retraités qui vivent ensemble, qui mettent en commun. Qu'est-ce que ça vous inspire comme mode de vie ?
6: Cette façon de voir le troisième âge est super intéressante. En gardant un lien social fort. Souvent, on les voit qu'il y a des couples ou même des personnes seules qui souffrent du manque de lien social quand elles sont plus âgées, quand on perd le monde du travail, le monde de l'enfance, quand on a des enfants, etc. Je pense que c'est une belle façon de voir ces vieux jours. Maman, toi qui es retraitée, dis-nous quelque chose.
7: Mais moi, je sais pas. Je trouve que c'est bien, oui, bien sûr. Pour ne pas être seule, oui, c'est bien.
6: Oui, une petite graine qui est semée là. Ça va réfléchir, ça va cogiter.
7: Ouais.
6: Peut-être dans quelques années, vous viendrez. Elle sera là.
5: Merci beaucoup, toi, Jean-Pierre. Merci.
7: Au revoir.
6: Merci.
5: Anne-Marie, Michel, avec ce lieu, la Ménardière, est-ce que vous avez l'impression d'avoir trouvé une voie ?
1: On s'est rendu compte que des maisons comme celle-là, qui sont bien aménagées, qui ne demandent qu'à continuer à vivre, mais il y en a des milliers de ce genre-là. C'est pour ça que, quand on a pensé à ça, on a cru bon de signaler au pouvoir public qui avait intérêt, avec l'arrivée des boomers, à se dépêcher de faire quelque chose. Mais c'est maintenant qu'il faut agir.
5: Alors la Ménardière, elle va vivre éternellement, à votre avis ?
4: Oui, mais la coopérative, c'est une course de transmission. C'est pour ça qu'on a choisi le mode coopératif. C'est-à-dire que vous ne travaillez pas seulement pour vous, vous travaillez pour l'éternité. C'est-à-dire, c'est l'éternelle, la perpétuelle transmission. Nous, on va mourir un jour, mais par contre, d'autres reprendront nos parts et continueront ce qu'on a entamé. Là, on est en train de planter potagers, arbres, fleurs, enfin tout mélangé avec le système de permaculture, etc. Mais ce n'est pas pour nous qu'on plante. Il y a des arbres qui mettront 50 ans à pousser, à être à leur pleine maturité. Donc, tout ce qu'on fait, que ce soit le fait de faire en coopérative, c'est une course de relais pour que les générations suivantes s'en emparent, etc.
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9: Vous écoutez Une plage pour la francophonie, une émission qui rassemble le meilleur des reportages des radios francophones avec Ariane Cipriani sur Ici Radio-Canada, première. Ouais, c'était pas facile de mettre tout ça sur pied, mais ils l'ont fait. Quelle volonté quand même! Et avec le souci que ce soit non seulement coopératif, mais que ce soit beau. Je vous invite à aller voir des images sur Internet, là, ça fait rêver. Et savez-vous quoi? Vous pouvez même y aller en touriste. Vous pouvez louer une chambre pendant vos vacances, mais pour devenir résident, par exemple, ah ben là, il faut être vieux, et c'est tant mieux. L'idée de départ, en fait, c'était de faire autre chose que ce qu'on appelle EHPAD,
10: établissement d'hébergement pour personnes âgées dépendantes. Ça, c'est l'équivalent des CHSLD ou des RPA en France. Bon, les enfants maintenant, que font les enfants pendant que les vieux de la Ménardière écoutent des chants baroques? Eh bien, en Suisse, imaginez-vous donc qu'ils apprennent à manier la hache. Bon, ça, c'est l'exemple extrême de ce qui se fait pendant l'atelier taille de l'association Être Tribu. Être avec un H, parce qu'on réfère à l'arbre. C'est un organisme qui fait des ateliers d'immersion en pleine nature. Est-ce que vos enfants sont habiles de leurs mains? Est-ce qu'ils font des activités qui demandent de la dextérité fine? Parce qu'elle se perd, cette dextérité. Les enfants font de moins en moins d'expériences tactiles alors que le cerveau a besoin de ces apprentissages-là. Et ça, ben, c'est une des conséquences du temps passé devant les écrans. Ben oui, une autre. Le journaliste Samuel Soquette s'est rendu à cet atelier à Romainmôtier où les enfants apprennent plein de choses qui allient concentration, habileté manuelle et apprentissage scolaire.
11: C'est un peu un jeu de piste parce que le point GPS qu'on m'a donné est au milieu de la forêt. Donc je déduis avec le plan de mon téléphone à quel endroit ça doit se trouver. Je pense qu'il faut que je monte un peu par là. J'entends des éclats de voix. Je pense que je suis dans la bonne direction.
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11: Il y a deux canapés forestiers.
13: Yes, sir. Tes couteaux sont autorisés, mais devront être utilisés selon les règles que je vous chante. C'est important de mesurer ces quelques règles.

0: subtil.
1: Avant de sortir ma coutellerie, je demande à l'adulte par ici. Et si c'est possible, je reste sur place.
2: Plus de 100, je suis assis.
1: Bonne 10 ans, je vérifie. Sinon, je me déplace.
3: Vu que c'est début de l'année, c'est important qu'on revoie tous ensemble, au fait, les règles de sécurité. Et puis, on a inventé une chanson qui permet d'illustrer les règles de sécurité et qu'on mimera en plus pour vraiment que les enfants puissent modéliser et voir les bons gestes. Et c'est vraiment important pour nous, ça, en fait.
4: Ça veut dire que là, des enfants de 5-6 ans, vous allez leur mettre des haches dans les mains?
3: Alors, ça dépend un peu voilà, de leur envie. Les haches, c'est quand même pour les plus grands en général, mais ils peuvent s'initier, en effet.
5: On fait un plus grand cercle.
6: On
5: a besoin de place.
6: Pour
5: se canaliser. La tête, les mains. Vive les mains, vous autres.
7: Et alors, les enfants, moi, j'ai une petite question. On nomme la lame toujours vers l'extérieur. Si je coupe comme ça, c'est toujours vers l'extérieur?
8: Non.
7: Qu'est-ce qui se passe, là?
8: Tu peux te couper la jambe.
9: La cuisse.
7: Ouais. Et juste là, il y a quoi?
8: L'artère fémorale.
7: Si on la coupe, en combien de secondes on est vidé de notre sang?
8: 7.
7: 7 secondes. 7 secondes, on est mort.
8: Sérieux?
7: Oui.
8: Même pas le temps d'aller à l'hôpital.
7: Du coup, toujours vers l'extérieur et qu'il n'y ait toujours rien devant vous. Ça marche?
3: Donc si ça va pour tout le monde, pour venir chercher du bois vert ici, c'est du saule marsan qui a été abattu proche de chez moi. C'est un bois tout vert qui va très bien pour tailler.
8: Oui.
3: On peut commencer à débiter.
8: Ah non, en fait.
4: C'est dur à couper?
10: Ça va pas trop. Mais il est vert, du coup ça va. C'est pas trop dur.
11: Toi, tu veux quoi, Martin?
12: Toi, tu veux quelle partie? Tu veux jusqu'à où?
13: Moi, j'aimerais, si t'es d'accord, qu'on le fende en deux et que tu prennes une partie, moi l'autre.
14: On peut pas le donner à quelqu'un si tu veux.
15: Attention à l'arrêt.
16: Moi, quand j'ai commencé à faire des cuillères, c'était tout cabossé. Et là, de plus en plus, ça commence à être mes coups de hache commencent à être de plus en plus droits.
4: Ça veut dire que t'en as déjà fait, c'est
16: oui.
4: Ça, des cuillères?
16: J'en ai déjà fait plusieurs.
4: C'est quoi qui te plaît dans la taille des cuillères comme ça?
16: Bah, j'adore faire avec le couteau, les gestes, le bois qui se transforme, la bûche un peu si on veut, qui se transforme en magnifique cuillère et après la poncer, la huiler, c'est magnifique après.
4: Et tu as quel âge?
16: J'ai 11 ans et je vais avoir 12 le 21 octobre. Donc je taille depuis 4 ans.
17: Et voilà, je peux avoir la hache?
16: Ouais.
18: Quand on utilise une hache, le truc dangereux, c'est en face.
4: Alors moi je suis en face, je vais me déplacer.
18: Au centre de toi, genre. Regarde, tes jambes, tu veux pas les faire comme ça? Parce que si tu rates ton coup, ça va arriver dans tes jambes. On est d'accord?
17: Ouais.
18: Et si tu commences à être fatigué dans le poignet...
4: Tu cherches quoi comme outil ici?
17: Un couteau avec une petite lame, parce que le mien il a une grande lame, et donc...
4: Alors, t'es devant une caisse à outils avec plein de couteaux.
17: Ça, c'est une petite lame.
4: Tu fais quoi, 3-4 cm la lame à peu près? Là, ça te va?
17: Ouais, parce que c'est, j'arrive mieux à manier. Je vais faire une toute petite cuillère comme ça ou comme ça. Je trouve que c'est joli.
4: Ok, alors je te laisse continuer.
17: Merci.
4: Ça développe aussi quand même à la fois la force physique, mais aussi la motricité fine, la capacité à créer un objet dans un volume avec ses mains. Donc il y a aussi des multifacettes comme apprentissage manuel.
3: Oui, alors c'est sûr qu'après, il y a pas de limite dans la possibilité d'apprentissage autour d'un atelier comme l'atelier taille, par exemple. En effet, il y a tout ce qui est représentation, finalement, en plan, de face, donc les deuxième et troisième dimensions, toute la notion de créativité, la notion d'adaptation aussi à avoir avec le bois. Et ce qu'on aime bien, nous, c'est plutôt que de leur dire les choses qu'ils n'ont pas forcément besoin, on va plutôt attendre qu'ils soient confrontés en termes d'action. Et là, ils viendront nous poser la question quand ils en auront vraiment besoin.

0: Édouard Janta, vous êtes professeur de psychologie du développement à la faculté de psychologie et des sciences de l'éducation de l'Université de Genève, une université dont vous êtes aussi vice-recteur. Vous êtes directeur de recherche au CNRS et vous êtes notamment l'auteur du livre « La main, le cerveau et le toucher » dans lequel vous montrez que le toucher joue un rôle essentiel dans le développement perceptif, mais aussi cognitif. Alors, est-ce que la main serait aussi un organe de la pensée ?
1: Alors, la main est vraiment un organe assez incroyable parce que c'est un organe qui a à la fois une fonction de perception et une fonction d'action et de transformation du monde. Et parmi nos sens, c'est le seul organe qui a cette double fonction sur le même organe. Quand la personne aveugle, par exemple, explore une plage de braille, quand on explore des dessins tactiles, quand on explore, qu'on touche des tissus, ces mouvements permettent de comprendre ce qui est exploré et d'identifier l'objet perçu. Donc c'est vraiment des mouvements au service de la perception.
0: Alors vous montrez dans vos travaux que le sens haptique soutient les apprentissages de la lecture, de la géométrie, de l'écriture. Pour commencer, est-ce qu'on peut préciser la définition du sens haptique ?
1: Le sens haptique, c'est le sens tactilo-kinesthésique. On met un objet sur notre main. C'est passif, c'est-à-dire qu'il y a juste une déformation de notre revêtement cutané qui fait qu'on peut percevoir que, par exemple, on a un crayon dans la main qui est posé. Mais dès que je me mets à bouger mes doigts et à explorer ce crayon, j'ai tout de suite une identification. Et là, je mobilise, du coup, des mouvements de mes doigts, donc des muscles, des tendons, des articulations, de la kinesthésie. Et ces informations à la fois cutanées et kinesthésiques forment un tout indissociable qu'on appelle perception haptique.
0: Et donc, c'est cette perception qui aide à apprendre des matières logico-mathématiques. Comment ça se passe, le passage de la main avec cette perception kinesthésique aux apprentissages mentaux et réflexifs ?
1: Alors, ce qu'on a montré, c'est que quand on demande à des enfants de percevoir, de traiter des informations, par exemple des lettres ou des formes géométriques ou n'importe quelle propriété d'un objet, nous avons le système visuel qui traite ces informations. Et c'est spontané, immédiat, je présente une lettre, je présente une forme, tout de suite la forme vient à l'esprit et on a tout de suite une perception de cet objet-là. Mais c'est une perception qui est globale. Si on rajoute le toucher, la perception haptique dans l'exploration et la découverte de ces formes, eh bien on rajoute de la séquentialité et du traitement analytique. Combiné aux informations visuelles, ce tout va faire en sorte que à la sortie, l'enfant aura plus de facilité, plus de traces multisensorielles pour apprendre l'objet traité.
0: Donc manier des haches et des couteaux pour des enfants, comme on l'a entendu dans cette forêt de Romain Mautier, pourrait les aider dans des apprentissages plus scolaires ?
1: Oui, alors il y a tout un tas de recherches où justement ils essayent de montrer que si on mobilise cette activité de manipulation, mais vraiment complexe, c'est-à-dire je prends un outil pour déplacer des pions, par exemple j'ai une pince, je dois tenir une pince et je dois déplacer des pions de point en point, donc une tâche d'une grande complexité qui mobilise des compétences motrices, mais aussi des compétences sensorielles, puisque je dois tenir la pince, j'ai des gestes de précision. Cette tâche cognitive, si je l'entraîne, ça améliore les compétences linguistiques, complexe aussi. Et la réciproque est vraie aussi. C'est-à-dire que si j'entraîne cette compétence linguistique de haut niveau, de compréhension de syntaxe, ça améliore aussi nos compétences de précision gestuelle. Ce qui veut vraiment dire que l'intelligence de la main, c'est vraiment une vraie intelligence qui permet d'ailleurs à l'humain de transformer le monde.

0: Au bout d'un moment, tu commences juste à prendre l'habitude de faire ce geste et puis c'est plus vraiment ma tête qui dit à mes mains de le faire, c'est mes mains qui le font juste comme ça.
1: Donc c'est tes mains qui sont concentrées, quoi.
0: Alors, être concentré, oui, parce que tu peux quand même bien te faire mal. Ça coupe, les couteaux.
1: Ça t'est arrivé ?
0: Ça m'est déjà arrivé. Mais une fois que t'as l'habitude, que t'as les règles en tête, ben, c'est bon, en fait.
1: Et tu as quel âge ?
0: J'ai 11 ans et demi. Je pense que la première fois que j'ai taillé avec un couteau, c'était il y a 8 ans.
1: Ah oui, donc t'avais 3 ans et demi ?
0: Ouais, 3 ans et demi, ouais.
2: Ça, c'est quoi ?
0: Ça fait combien de temps que tu es sur PQR ?
3: Tout le long.
2: Tout le long ?
3: Ouais.
1: Tu peux m'approcher ? Qu'est-ce que tu es en train de fabriquer ?
3: Je fais une cuillère taille un peu juste pour manger ou pour servir la confiture. Je ne fais pas trop. Et puis voilà.
1: Je peux vous poser une question ? Vous êtes face à 7 enfants de, je sais pas, le plus jeune d'avoir 6 ans, de 6 à 12 ans, on va dire, à peu près.
4: Ça oui, c'est ça.
1: Qui sont tous en train de manier des haches pour les 3 quarts et des couteaux pour quelques-uns. Vous êtes très, je vous sens très focus.
4: Oui, très concentré, de surtout voir l'état d'esprit de chaque enfant, de vraiment pour sentir dans quelle concentration il est. Pour moi, ça, c'est vraiment le plus important. Parce que s'il y a la concentration, les gestes, je sais qu'ils vont suivre après, vu que c'est des gestes qui sont répétitifs, qu'on transmet d'un enfant à l'autre. Et même les enfants se le transmettent entre eux et sont aussi vigilants entre eux. Donc moi, je suis focus parce que bien sûr, je suis responsable de l'atelier. S'il se passe quoi que ce soit, une lame, ça coupe direct. Ça demande pas la permission. Et donc voilà, moi je sens qu'en tout cas là, il y a pas un mot, tout le monde semble bien concentré dans sa gestuelle. Et quand on sent qu'il y a un enfant qui veut forcer, qui veut que quelque chose passe, ça se ressent tout de suite dans son état d'esprit en fait. C'est vraiment quelque chose qui se transmet aussi, de par notre posture, de pouvoir vraiment donner cet exemple finalement aussi d'esprit tranquille, qui n'est pas facile pour moi non plus, parce que moi je suis quelqu'un d'hyperactif. Et en même temps, c'est intéressant parce que la taille m'amène aussi finalement à cet état-là. Il y a vraiment une cohérence entre mon état d'esprit et du coup les mouvements de mon corps aussi. Parce qu'il y a une bonne coordination, il y a de la joie qui est là, il y a de l'esprit tranquille, juste finalement être là en tant que pilier, un peu un pilier de la tranquillité. Mais après, c'est bien qu'ils puissent trouver finalement instinctivement aussi les bons gestes pour eux aussi. Parce que voilà, tout le monde n'a pas la même force, tout le monde n'a même pas les mêmes motricités, la motricité fine, tout le monde n'a pas la même grandeur de doigts, avec des couteaux différents aussi. Donc il y a vraiment plein de techniques qui peuvent se développer, qui sont finalement très personnelles. Et ce qui est important, c'est aussi de laisser l'espace à ça. Et l'envie, c'est vraiment important qu'il y ait l'envie. D'ailleurs, ce temps qu'il y a ici, c'est un temps facultatif, mais tout le monde est au travail.
1: D'ailleurs, vous avez un enfant qui vient se diriger vers vous avec un rondin qu'il a déjà bien attaqué à la hache.
5: Est-ce que tu pourrais me prêter un couteau pour pouvoir en plus aller faire un peu plus lisse, là ?
1: Bien sûr.
5: Merci.
6: Il se fend toujours par le cœur en séchant. Du coup, on enlève toujours le cœur.
1: Et ça, tu fais donc avec une petite hache. C'est la première fois que tu fais ça ?
6: Non, parce que j'ai déjà fait pas mal de cuillères avec cette technique. J'ai déjà fait 2-3 spatules chez moi. Mais voilà.
1: Tu t'appelles comment ?
6: Emmanuel.
1: Je te laisse travailler alors.
4: Alors, c'est un moment toujours délicat parce que commencer à tailler, c'est facile, mais arrêter de tailler, c'est très difficile. Et moi, je sais parce que je suis un passionné de taille aussi, et il faut toujours un moment pour se dire je vais lâcher mon couteau, je vais arrêter ce que je suis en train de faire. Si vous partagez ça, les enfants, c'est extrêmement difficile de s'arrêter.
7: Là, j'ai vraiment pas envie de m'arrêter, j'ai envie de continuer jusqu'à que je finisse.
4: Ouais, c'est ça. Et du coup, c'est...
8: J'ai pris mon couteau, du coup, je peux plus continuer.
4: Mais c'est une très bonne chose, parce que de toute façon, je vais vous demander de ranger vos couteaux maintenant. Déjà, ça nous entraîne la patience aussi, de savoir s'arrêter et reprendre. Non, c'est le truc justement en taille, juste 2 secondes. C'est justement le truc qu'on évite.
8: Ça s'appelle juste 20 minutes, en fait.
4: Ça s'appelle juste, juste le temps de se couper.
7: Juste pendant qu'on se fait mal, ça s'appelle.
4: Voilà, on lâche tes couteaux, s'il vous plaît.
1: Cet atelier de taille, j'ai l'impression qu'il y a à la fois une activité très individuelle, très concentrée de chaque personne, et en même temps, il y a comme le groupe qui accompagne le mouvement de chacun. Je sens quelque chose qui se passe vraiment au niveau du groupe, c'est juste ?
9: Oui, c'est clair, l'ambiance, c'est vraiment un truc spécifique, que j'aime beaucoup, mais j'affectionne ça vraiment énormément. Il y a tout le monde qui est, c'est sûr, vraiment dans son projet, mais en même temps qui regarde autour, qu'est-ce que les autres y font, parce qu'il faut être vraiment très attentif à ton espace et l'espace des autres, mais aussi ça arrête mes pensées inutiles, tu vois, parce qu'il faut vraiment être concentré sur ce que tu fais. Mais en même temps, ça m'amène aussi dans un autre espace de ma tête, et des fois j'ai des idées que j'aurais pas forcément eues si j'étais pas assis sur ce bout de bois en train de faire cette tâche très spécifique. Ouais, ça t'amène dans des endroits de ta tête que tu vas pas visiter souvent, je trouve.

0: Ouais, ça t'amène dans des endroits de ta tête que tu vas pas visiter souvent, je trouve.
1: C'est quoi, Édouard Janta, selon vous, ces endroits de la tête qu'elle va visiter grâce au geste de la taille?
2: Une façon d'interpréter ce commentaire, c'est vraiment de montrer qu'une activité, donc là c'est le geste, qui va mobiliser vraiment des compétences entières du corps pour pouvoir réussir la tâche, va conduire automatiquement à un état de concentration vraiment extrêmement fort. Toutes nos ressources attentionnelles sont focalisées sur la tâche, ce qui donne un sentiment de plénitude, d'être enfermé dans sa bulle, parce que notre cerveau est capable de filtrer toutes les autres informations sensorielles qui lui sont présentées pour être entièrement dédié à l'exigence de la tâche. Et la dynamique du sens va dépendre de l'âge et de l'entraînement du geste. Mais au début, quand on commence par exemple à tailler avec son couteau, je sais pas, une flèche ou des bouts de bois, vraiment le geste, il est imprécis, il va pas dans le bon sens. Du coup, chaque fois, le cerveau doit faire des corrections sur le bon geste. Et tout ce processus d'action et de correction coûte beaucoup de ressources mentales, parce qu'il faut chaque fois ajuster. Des fois, on a l'idée de vouloir faire le geste, puis quand on le réalise vraiment, on est très loin de l'objectif. Donc, pendant cette phase d'apprentissage, toutes les ressources cognitives sont consommées. Donc là, en général, on pense pas à autre chose. Quand ce geste est acquis, que par exemple, les ordres que j'envoie à ma main correspondent bien à ce qui était voulu, que par exemple mon geste est fin, efficace, précis, là du coup j'ai l'impression que l'outil que j'ai dans la main, il est tellement instrumentalisé, comme on dit, qu'il est le bout de moi-même, c'est le prolongement. On a même la même chose quand on est adulte et qu'on conduit une voiture. Quand vous tenez le volant, si à un moment donné d'expertise, vous avez l'impression de ressentir typiquement la texture de la route et les vibrations. Pourquoi? Parce que c'est tellement efficace, le système, que vous arrivez à instrumentaliser le prolongement. Ce qui fait que les artisans, quand ils ont un marteau, ou les tailleurs de pierre, eh bien, leur outil, c'est vraiment le prolongement même de leur organe. Mais ça, ça demande des années et des années d'expertise et d'entraînement.
1: C'est-à-dire qu'on finit par sentir la texture du bois au bout du ciseau. Exactement. À bois ou au bout de l'âge.
2: Exactement. Et donc, vraiment, c'est très important, pour ma part, je pense vraiment d'un point de vue philosophique, de maintenir ce contact avec notre environnement. Plus les enfants seront dans la nature et plus ils auront des interactions multisensorielles, plus ça va favoriser leur développement psychologique.
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4: La main est un organe de la pensée. Quelle belle phrase quand même, hein? C'était très intéressant ce bout d'entrevue avec Édouard Janta, professeur de psychologie à l'Université de Genève. Il y avait une notion de transmission des savoirs aussi dans ces ateliers-là, je trouve. Si vous venez de vous joindre à nous, vous êtes à l'écoute d'Une plage pour la francophonie, qui est une courte pointe des meilleurs reportages terrain des médias francophones publics, dont Radio-Canada fait partie. Justement, la transmission, c'est le thème du dernier reportage ce soir. La transmission au féminin. L'émission en sol majeur sur Radio France Internationale fête ses 10 ans cette année et propose de revisiter certains contenus pour souligner cet anniversaire. Et il y a un des épisodes qui posait la question suivante. Que laisse une grand-mère à sa petite-fille? Le réalisateur Alexandre Sheldon a fait un montage des meilleurs moments de cette heure radio. Et c'est une radio de l'intime parce que chaque petite-fille s'entretient avec sa grand-maman adorée. Vous savez, les grand-mères, elles ont cette façon directe mais tendre de dire les choses. Vous entendrez Clara et sa grand-mère Sarah Maldoror, oui, la cinéaste pionnière, qui est décédée en 2020 et qui a été une des premières réalisatrices noires qui a milité avec sa caméra pour les indépendances africaines. Elle a même été l'assistante de Pontecorvo sur la bataille d'Alger. Et dans le même sillon, il y aura aussi l'échange intime de l'écrivaine d'origine algérienne Hélène Sixou avec sa petite-fille Sarania, qui voit sa grand-mère comme une femme lune, comme si elle venait pas tout à fait de cette planète. Deux moments grand-mère-petite-fille qui sont des bijoux de conversation, de transmission des valeurs et d'amour, surtout d'amour.
5: Quand je t'ai vue, c'était la beauté qui arrivait. Le soleil n'était rien.
6: Oh, c'est mieux. Moi, je préfère qu'on me dise le soleil n'était rien plutôt que tu étais une petite crevette. C'est ce qui revient souvent quand on parle de moi, bébé.
5: Bah écoute, tu es là, tu as une petite fille. À te couper le souffle. Qu'est-ce que tu veux de plus ?
7: Nous voilà entrés pour RFI dans cette première conversation entre Clara et sa grand-mère, Sarah Maldoror. Incroyable personnage, Sarah est une des premières réalisatrices noires à avoir milité derrière sa caméra internationaliste pour les indépendances africaines. De Mona Gambé à Guyane Léon Gontran Damas, c'est une filmographie d'utopiste guerrière. Cheveux crépus, noir hier, blanc aujourd'hui. À 82 ans, elle ne se souvient plus forcément de toute la pellicule de sa vie. Mais Clara, 25 ans, est la boîte noire de sa mémoire.
5: Je t'écoute, hein.
6: Je réfléchis, j'ai plein de questions, faut que je les mette dans l'ordre. Et d'abord sur ton enfance, parce que moi, tout ce que je sais, c'est que tu es née dans le sud de la France, que t'as une maman blanche et un papa martiniquais, et qu'il est parti, et que tu t'es retrouvée très tôt... Enfin, la fratrie, en tout cas, s'est retrouvée très tôt seule.
5: Faut toujours avoir quelqu'un à l'écoute. Parce que finalement, bon, on est seul. Alors, comment vivre seul? Et les gens sont plutôt, à notre égard, difficiles. D'abord, on est noir. Bon, ça fait trois pas en arrière.
6: Mais alors, du coup, est-ce que vivre, c'est s'engager? Est-ce que vivre, c'est se battre? Est-ce que vivre, c'est attendre? Est-ce que vivre, c'est...
5: Non, vivre, c'est se battre. Sinon, on t'écrase. D'abord, on ne te voit pas, t'es comme la terre.
6: Et
5: moi, je ne plaisais pas à tout le monde, hein.
6: En parlant du fait que tu ne plaisais pas à tout le monde, comment s'est passé ton départ d'Alger?
5: Mais très bien, Alger n'a pas été une prison pour nous. Alger, c'était la liberté.
6: Moi, ce que je sais de la période pendant laquelle la famille était en Algérie, c'est que déjà, elle a été assez brève. Enfin, c'était plusieurs années, mais pas beaucoup. Que quand vous êtes partie, ma mère avait 8 ans. Et que vous êtes partie, toi et tes deux filles, très vite, parce que le gouvernement algérien de l'époque t'avait commandé un film sur la révolution en Guinée-Bissau. Mais alors qu'on t'avait commandé un film de propagande, t'es revenu avec des chants de femmes dans les rues et que quand on t'a dit non mais c'est pas du tout...
5: Maintenant on me commanderait un film, quel qu'il soit, je le ferai en fonction de ce qu'on me commande. Mais bon, à l'époque, me commander un film, c'était me laisser libre et je faisais le film que je voulais.
6: Est-ce que tu te souviens d'avoir été expulsée d'Algérie?
5: Oui. Oui, bon, ben, c'est un accident de parcours.
6: Alors, mamie, moi, je voudrais savoir comment le fait d'être noire a influencé ton parcours.
5: Ce que l'autre pense de moi parce que je suis noire, ça m'est, alors, madame, mais parfaitement égal. Je m'en fiche royalement. Si vous êtes noire, imposez-vous en tant que noire. Et ne vous occupez pas de ce que la blanche pense. C'est chacun doit dire « je vis ». Je vais vivre, je suis noire, je l'accepte.
6: Moscou, mamie, c'était comment?
5: Bien.
6: C'était bien?
5: Oui. J'ai fait mes études de cinéma à Moscou. Non, j'en ai gardé un bon souvenir. D'abord, aller à Moscou, à l'époque, vous partez à Moscou faire vos études. Vous ne savez pas un mot d'anglais, vous ne savez pas un mot de russe. Et vous partez. Bon, ben, je suis partie. Pour moi, Moscou, c'était le paradis. Quand je n'y avais pas été, hein, je dis bien, quand je ne connaissais pas, Moscou était le paradis. Bon, maintenant, vous me direz, Moscou est le paradis, je vous casse la gueule.
7: Comme quoi les grands-mères ne transmettent pas que des tartes aux myrtilles. On va laisser Clara et Sarah Maldoror discuter et revoir ensemble Mona Gambé en rêvant sur l'Argentin Facundo Cabral qui chante « Je ne suis ni d'ici ni d'ailleurs » pour un sol majeur.
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7: Que vous soyez d'ici ou d'ailleurs, bienvenue en Sol majeur qui fête cette année ses 10 ans avec un numéro spécial de chat, de questions-réponses ou de conversations fleuves entre grand-mère et petite-fille.
9: Un de mes souvenirs les plus lointains, c'est la journée d'août qui me revient, que j'aime bien aussi. Déjà, tu me faisais beaucoup d'œufs à la coque. Dans cette un coquetier
10: du grand-père.
9: Voilà. Ouais. C'est vrai que les œufs à la coque, je les mange avec toi, pas vraiment ailleurs.
10: Et avec l'arrière-grand-père que tu n'as jamais
9: voilà.
10: vu,
9: moi non plus d'ailleurs. Non, bien sûr. Trop d'amour.
10: Eh bien oui, c'était. Il a fallu qu'elles traversent toute leur saison pour. Voilà, maintenant, elles dorment dans les bras l'une de l'autre.
7: L'une est voluptueuse, la vingtaine, la peau caramel, c'est Sarania. L'autre est une femme oiseau, la peau blanche, c'est Hélène Sixou. L'une est la petite fille de l'autre. Pour le monde des lettres, Hélène Sixou, c'est de l'or sur la langue, avec une œuvre majeure faite de fiction, d'essais et de théâtre, où l'inconscient bataille poétiquement avec la langue, souvent au service de l'histoire. Amoureuse de la peau des jours, elle tisse, elle tresse, elle pousse le bouchon de son amour pour Joyce, l'Algérie, Derrida, les chats, l'Inde, Ève, sa mère, très loin. Des cahiers de souvenirs sur la table avec Sarania pour en sol majeur.
9: Un souvenir de quand j'étais petite où j'adorais les sirènes. J'aime toujours les sirènes, mais petite, j'étais vraiment limite une obsession. Et tu m'avais déguisée en sirène où j'avais mis un pantalon, deux jambes dans un trou de jambes. Et tu m'avais prêté un de tes soutiens-gorge. On avait rempli de.
10: À l'époque où il fallait te prêter.
9: Oui, à l'époque où il fallait. Clairement, j'ai plus besoin. Et donc.
10: Mais moi, mon premier souvenir, comme tu le sais, il est presque mythologique. Hein.
9: Ouais.
10: Et c'est l'arrivée extraordinaire à Roissy.
9: Ouais. J'ai regardé des photos hier soir.
10: Ah, mais ouais. Tu t'es vue alors, comme une sorte justement de minuscule petite fée rouge. Oui.
9: Oui.
10: Débarquant de l'Inde. Ouais. Et. Avec ces, tu sais, ces grands bâtiments de Roissy, tout en métal et en verre. Mmh. Pour moi, sur des kilomètres, on voyait cette minuscule petite chose, parce que c'était minuscule, et qui courait à toutes jambes. Voilà. Et je dois dire que tous les voyageurs qui étaient là, et tout, enfin tous les gens qui étaient là, étaient fascinés par la petite flamme qui courait de toutes ses forces, et qui était un peu comme les chats, en fait, hein, c'est-à-dire prête à jouer.
9: Mais j'arrivais de l'Inde à 16 mois, parce que mes parents et toi sont venus, mes parents sont venus me chercher, voilà, parce que je voulais un enfant.
10: Et tu te connais le nom de ton lieu d'origine?
9: Oui, le Kerala.
10: Ça, c'est le Kerala. C'est le pays.
9: Le
10: oui.
9: pays, Kanjirapalli.
10: Et Kanjirapalli, c'était ton village.
9: Voilà.
10: Ouais.
9: Ouais.
10: Mais en fait, tu le sais aussi, c'est-à-dire qu'en fait, c'est quand tu avais 9 mois que tu es arrivée dans notre vie.
9: Mmh.
10: Est-ce que tu dirais départ ou arrivée?
9: D'où?
10: Ah ben, dans tous les cas, est-ce que tu dirais mon arrivée en France, mon départ, mon arrivée?
9: Moi, je dis que c'est mon. Je dis mon départ.
10: Ton départ?
9: Oui, mon départ.
10: Parce que moi, tu vois, remarque, moi aussi, je dois dire la vérité, hein. D'Algérie, je suis partie, mais parfois, je me dis aussi, tu sais, si on joue avec l'idiome français, je suis. D'Algérie, je suis partie, je suis une partie d'Algérie. Une petite partie. Et puis l'arrivée, alors par contre, je me suis toujours dit que j'arrivais pas. Tu vois, mon arrivée en France, c'est une sorte de pièce de théâtre, moi je dirais une tragicomédie, tu sais, j'arrivais pas à arriver. Alors là, vraiment, ça m'a pris un temps. Et un sentiment d'arrivée, j'en ai très très rarement. J'en ai avec les. Très physiquement, avec. Et spirituellement. Avec des êtres. Par exemple, avec toi. J'ai toujours pensé qu'un enfant nous arrive si justement on l'adopte. Il suffit pas de le mettre au monde. Il faut qu'arrive le moment de l'adoption. Mmh. T'es d'accord, chérie?
9: Oui, je suis d'accord. C'est vrai. Adopter ou non adopter, ça veut pas dire que non adopter, on s'entend forcément moins bien si on est non adopté, donc biologique, on s'entend forcément mieux avec ses parents. Non, c'est plus... L'adoption va dans les deux sens. Et donc, vous m'avez adopté, cette famille, moi aussi je vous ai adopté, totalement.
10: C'est Isha qui veut se faire adopter,
9: oui,
10: de force.
7: Lorsqu'elle parle en sol majeur avec Saranya, Hélène Cixous est dans les tissus, les parfums, les bijoux du langage. D'ailleurs, il y a dans leur pot commun l'art de la narration et l'art des mondes multiples aussi. Lorsque Cixous écrit par exemple sur sa mère Ève, ou lorsque Saranya parle de sa grand-mère Hélène.
9: Alors déjà, Hélène, c'est... Tu es ma grand-mère, tu es la mère de ma mère, tu es...
10: Je pense qu'on a une grand-mère. Enfin, qu'on a une mère, nous toutes dans la famille.
9: Oui,
10: et c'est Ève.
9: Ouais.
10: C'est ma mère.
9: Oui.
10: C'est ma mère qui nous sert de mère à tous.
9: Oui, c'est vrai, on sent ça. Ouais. Ouais. Mais par exemple, le fait de pas t'appeler grand-mère ou mamie ou... et moi, je préfère tellement
10: bien
9: plus.
10: Sûr.
9: Je t'appelle Hélène et c'est comme
10: et
9: ça.
10: Parce que aussi, qu'est-ce que tu veux, d'une certaine manière, grand-mère. Bon, c'est vrai dans la généalogie. Bon, mais c'est un rôle aussi.
9: Mais oui.
10: Et alors, c'est un rôle qui a sa noblesse et son intérêt. Mais moi, je trouve terrible d'appeler quelqu'un comme ça parce qu'on l'enferme dans un rôle. Et voilà.
9: Dans Hélène, pour moi, tu viens de... Je sais, mais pour moi, tu viens de la lune.
10: Ah,
9: tu es une femme lune.
10: Ça.
9: Tu es une femme très lune. Moi, j'adore la lune.
10: Ah.
9: Alors, et pour moi, tu es très lune. Tu n'es pas de cette terre.
10: Ah bon?
9: Tu n'es pas, non. Enfin, à vrai dire, pas grand monde hein, dans cette famille n'est de cette terre. Tout simplement, zinzin. Mais... bien sûr, je dis ça, c'est ce qu'il faut. Il faut être sans un dans la vie.
10: Moi, je ne savais pas, mais ça me va.
9: Oui, parce que tes origines, ton début de vie, ton parcours, vraiment de ta petite enfance, tout ça, je connais. Je veux dire, toi et Ève, ta mère, et ton père, vous avez tous traversé des choses qui, pour moi, sont... inimaginable, je veux dire, c'est des choses que j'apprends en mes cours d'histoire, je me dis, oh, mais moi mes grands-parents, mes parents, ben ils ont vécu ces choses, et pour moi c'est extraordinaire. Et puis Hélène, tu es tellement un personnage que ben, tu viens forcément de la lune, tu viens forcément de loin.
11: Quel pilier, la grand-maman. Elles sont bien chanceuses, ces petites filles qui ont des grand-mères si douces et intelligentes. Et c'est réciproque, hein, parce que quel bonheur d'être grand-mère aussi. J'espère que ça vous a fait du bien de les entendre. Je trouve que ce sont des moments radio qui réchauffent le cœur. Je vous donne rendez-vous la semaine prochaine pour découvrir d'autres voix, d'autres lieux, d'autres histoires pas banales. Je m'appelle Ariane Cipriani. Merci à Alexandre Sheldon à la réalisation de cette émission. Merci à Alex Leclerc à la technique. Profitez de tout. Prenez soin de vous.
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15: Bonjour, il est 8h, ici Alexia Boyer pour votre radio-journal. La situation des feux de forêt continue de s'aggraver au pays, notamment en Colombie-Britannique où 1120 brasiers sont toujours en activité, dont une cinquantaine qui sont non maîtrisés. Les quelques 500 habitants du village de Clinton, situé à l'ouest de Kamloops, ont reçu un ordre d'évacuation jeudi en raison de deux feux qui sont à proximité. Et en Ontario, le nombre d'évacués avoisine les 2000 personnes. Par ailleurs, le président américain Donald Trump a de nouveau évoqué l'idée d'imposer de nouveaux droits de douane au Canada en raison de la fumée des feux de forêt qui soufflent vers les États-Unis. Une tentative d'ingérence étrangère dans la politique municipale de Vancouver a-t-elle eu lieu cette semaine? C'est ce que croit le maire de la ville après que des personnes résidant en dehors du Canada sont intervenues dans une audience publique. Ken Sim réclame au gouvernement provincial des changements pour empêcher que des citoyens étrangers puissent intervenir dans ces débats. Explication avec Corentin Mitemagnan.
16: Are you a resident of the city of Vancouver?
17: No, sir, I am not.
16: Okay. Where are you from?
17: Los Angeles, California.
18: Dans cet échange, le conseiller municipal de Vancouver, Mike Klassen, interroge une femme se présentant sous le nom de Christina et participant à distance à une audience publique sur un projet de densification de plusieurs quartiers. Mais voilà, Christina n'a jamais mis les pieds à Vancouver et n'habite pas au Canada, tout comme plusieurs autres personnes s'étant inscrites pour donner leur avis à la réunion du conseil municipal mercredi soir.
19: When you have people that are not from this country, have no connection, interfering with our governmental practices, as far as I'm concerned, it looks and it feels like foreign interference.
18: Pour Ken Sim, le maire de Vancouver, même si les intentions de ces personnes ne sont pas claires, cet incident ressemble à un cas d'ingérence étrangère dans la politique municipale. Dans une lettre adressée au gouvernement provincial, il réclame un amendement à la charte de Vancouver pour limiter la place des non-résidents canadiens lors des audiences publiques.
20: Can speak at these public hearings.
18: Max Cameron, professeur de sciences politiques à l'Université de la Colombie-Britannique, confirme qu'aujourd'hui, tout le monde peut s'exprimer dans ces réunions.
20: And if we feel that foreign individuals or organizations are engaging the democratic process in a way that is obstructive or vexatious, we have absolutely every right to object to that and to.
18: Le professeur pense qu'il est normal de réclamer des mesures pour empêcher des citoyens étrangers de tenter de peser dans les débats démocratiques canadiens. Ici Corentin Mitemagnan, Radio-Canada, Vancouver.
15: Le taux de crimes graves de l'Alberta était en baisse en 2025 pour la troisième année consécutive selon des données de Statistique Canada. Félix Gagné nous offre des explications.
21: De plus de 104 points en 2021, l'indice de gravité de la criminalité de l'Alberta frôle maintenant les 90 points. Sur le territoire couvert par le service de police de la Gendarmerie royale du Canada, l'indice a baissé de 10,4% entre 2024 et 2025. Au cours de l'année, le corps policier a notamment amélioré son temps de réponse et déployé des équipes d'intervention communautaire pour sillonner les régions rurales de la province, explique son commandant chargé de la résidence.

0: beaucoup intervenu dans des situations de crimes graves et c'est ce qui explique la hausse, croit-il. Ici Félix Gagné, Radio-Canada, Calgary.
1: La pétition visant à imposer un vote sur la séparation de l'Alberta d'avec le Canada a été validée par Élections Alberta. La pétition Stay Free Alberta a recueilli près de 280 000 signatures valides, soit plus de 100 000 de plus que le nombre requis pour être jugé recevable. Un juge avait précédemment suspendu la pétition, estimant qu'elle n'était pas conforme à la législation provinciale et que les Premières Nations devaient être consultées. Le groupe à l'origine de la pétition a obtenu une victoire partielle devant les tribunaux le mois dernier, lorsqu'un autre juge a statué que le processus de vérification des signatures devait avoir lieu. Élections Alberta indique que les prochaines étapes dépendront de l'issue de cet appel et des nouvelles directives du tribunal. Les brasseurs manitobains peuvent maintenant exporter leur production vers 8 autres provinces. Les premiers ministres de neuf provinces ont signé un accord commercial qui facilite la vente directe de bières, de vin et de spiritueux à l'extérieur de sa province d'origine. Le cofondateur de la brasserie Nonsuch à Winnipeg, Matthew Sabourin, pointe tout de même des défis que ces exportations soulèvent pour les producteurs.
2: C'est maintenant une option, mais juste parce que c'est une option, ça ne veut pas dire que c'est facile. Les coûts, les logistiques, c'est vraiment, c'est très, très, très cher. La bière, c'est pesant, c'est du liquide, alors c'est toujours très pesant pour ce qui est de transport, donc ça coûte très cher. Nous, on ne voit pas nécessairement des opportunités, mais je dois avouer que juste l'idée, le principe, c'est important. C'était fou qu'on ne pouvait pas aller l'autre bord dans une autre province, acheter une bière et reconduire à la maison. Ça ne faisait pas de sens. Alors, on pourrait faire ça. Ça, c'est le fun. Pour ce qui est de pouvoir maintenant vendre à la Colombie-Britannique, non, ce n'est pas faisable pour nous.
1: Merci pour votre écoute.
3: Nous sommes sous le chapiteau de la rue Paradis à Roberval. Et oui, le goût de savoir est aujourd'hui au bord du lac Saint-Jean.

0: Bonjour, c'est Evelyne Charruet. J'espère que vous allez bien. En tout cas, nous, on est bien. On est sous le chapiteau. On est ici. On a déménagé notre studio à l'occasion de la 72e traversée internationale du lac Saint-Jean, mesdames et messieurs. Évidemment, c'est un événement sportif. Une vingtaine d'athlètes vont nager d'un bout à l'autre de cet immense lac. En fait, on voit même pas l'autre côté. Je trouve que c'est une folie absolue. Et aussi, il faut beaucoup de courage, hein, je pense, pour traverser ce lac. On va se demander plus tard comment s'alimente un athlète pour traverser 32 kilomètres à la nage de Péribonka à Roberval. Et pour répondre à ces questions-là, on a invité une athlète. Elle s'appelle Pénélope Harvey. Bonjour.
1: Bonjour, ça va bien?
0: Oui, ça va bien, mais surtout vous.
1: Ça va bien. Un peu stressée, je mentirais pas, là.
0: Oui, avant la traversée, on est à, évidemment, quelques jours de la traversée. Vous êtes à la fois étudiante en médecine, athlète nageuse. C'est la troisième participation à l'événement. Pourquoi y revenir, Pénélope?
1: Troisième et dernière. Moi, dans le fond, c'est la fin de ma carrière comme nageuse, étudiante aussi à l'Université Laval. Donc, pourquoi une troisième fois? Après une fois, je voulais le refaire pour performer mieux. Puis, la deuxième fois, je me suis blessée à l'épaule.
0: Oh.
1: J'ai eu vraiment aucun plaisir pendant ma course. Ça a été vraiment un 32 km horrible. Je suis sortie de là, j'avais aucune fierté. J'étais pas heureuse. Fait que là, je me suis dit cette année, je veux le refaire, même si je suis encore blessée. Oh. Et cette fois-ci, sortir et être fière de moi.
0: Bon, elle est où la blessure?
1: À l'épaule gauche.
0: Toujours?
1: Toujours là.
0: Et la dernière fois, vous avez tenu 9h?
1: 9h27.
0: Et votre objectif cette fois-ci?
1: J'ai fait deux fois 9h27, les deux premières fois. Fait que si je peux faire en bas de 9h, je serais quand même très contente.
0: 9h de nage. Qui dans le public ferait 9h de nage dans les eaux froides du lac Saint-Jean? On a des gens quand même qui lèvent la main. Bravo à vous. On va aussi se demander au cours de la prochaine heure quels sont les produits emblématiques de votre région. En fait, on pense aux fraises de l'île d'Orléans, par exemple. On a les pêches de l'Ontario, le crabe de la Côte-Nord. En fait, mes amis de la Côte-Nord me reprendraient parce qu'on ne dit pas crabe, on dit quoi? On dit le crabe de la Côte-Nord, vous savez ça, vous, monsieur. Au lac Saint-Jean, quand on est ici, on pense à quoi? On pense au...
2: bleuet.
0: Au bleuet, effectivement. Oui, c'est sûr, c'est un produit incontournable d'ici. On a avec nous Émilie Gaudreau, bonjour.
3: Bonjour.
0: Émilie Gaudreau, qui est présidente copropriétaire de Délices du Lac, une entreprise de culture et de transformation.

0: Formation de bleuets sauvages, j'ai appris que vous avez acheté une première bleuetière à l'âge de 14 ans.
1: Oui, en effet, c'est bien le cas. Là, je suis tombée en amour avec la culture du bleuet sauvage à l'âge de 14 ans, où j'en ai fait ma première acquisition. Et depuis ce jour-là, ben, je continue à m'investir là-dedans parce que définitivement, ça a donné de l'ancrage puis de l'envie de vouloir continuer le développement.
0: Mais attendez, là, 14 ans, vous êtes oui. En secondaire 2, là?
1: Je suis en secondaire 3, 4, 4, excuse-moi, 4 à 14 ans. Puis, c'est un chemin. En fait, j'ai eu la chance d'avoir un encadrement parental qui ne m'ont pas mis de barrière. Mm. J'ai passé devant une bleuetière qui était à vendre, il y avait une affiche, puis il y avait un numéro de téléphone dessus, puis on m'a encouragé à le saisir, ce numéro-là. Quand j'ai appelé le vendeur, je ne fais pas d'accroire, là, il était un peu surpris. Puis, j'ai eu
0: avec une petite voix au bout du téléphone.
1: Petite voix, puis que lui, il me dit ben, écoute, tu m'as l'air jeune. Hein? J'ai dit ben oui, effectivement, mais je pense que je suis capable, je pourrais vous donner un dépôt, tu sais. Puis il m'a donné un an, donc j'ai ramassé des bouteilles vides, puis j'ai gardé des enfants pour pouvoir compléter l'achat que j'ai fait complètement avant la première année de récolte.
0: Donc, alors garder des enfants, ramasser des bouteilles vides pour pouvoir acheter
1: pas très
0: une bleuetière.
1: Aimée dans mon village, parce que je prenais tous les contrats de gardiennage à cette époque-là. Les filles de mon âge, ils s'en souviennent de l'année où j'ai voulu acheter une bleuetière.
0: Oui, mais aujourd'hui, ils achètent des bleuets, des délices du lac. Ils sont très fiers. Merci d'être avec nous, Émilie. Dans une région, pourquoi un produit se démarque plus qu'un autre? C'est ce qu'on va tenter de savoir avec Anne-Marie Desbiens. Bonjour, Anne-Marie.
2: Bonjour.
0: Vous êtes consultante en développement des affaires et innovation alimentaire. Vous êtes aussi bromatologue. Qu'est-ce que c'est ça?
2: Oui, c'est un métier qui est peu connu. Bromatologue, c'est un scientifique des aliments. Donc, on est un peu comme un chef cuisinier scientifique. Donc, broma qui vient de aliment. C'est la définition du mot broma dans l'étiologie. Puis, ologue pour scientifique. Donc, voilà, on travaille dans les usines un peu comme chez Délices du Lac.
0: C'est vrai.
2: Donc, on s'intègre dans les usines, on développe des nouveaux produits, on va gérer une production, on va s'assurer d'optimiser tous les paramètres, mm-hmm. et puis de donner et de livrer sur le marché un produit qui va être conforme autant pour la salubrité que des produits innovants aussi.
0: Oui, des produits innovants, des produits forts. Oui. Il y a bien sûr ici au Lac-Saint-Jean une tourtière. Il y a quelques minutes, on vient tout juste de terminer le concours de la meilleure tourtière. On a le bleuet au Lac-Saint-Jean et on a aussi la gourgane, et on a voulu en savoir davantage sur cette légumineuse qui est aussi emblématique ici au Lac-Saint-Jean. Et pour en parler, on a Louise Potvin. Bonjour, Louise.
3: Bonjour.
0: Vous êtes de la coopérative Légunor, les maraîchers Potvin. Elles sont prêtes, là, les gourganes?
3: Oui, elles sont prêtes.
0: Elles sont prêtes, elles sont bonnes?
3: Elles sont excellentes.
0: Et elles sont récoltées à la main aussi?
3: Tout à la main.
0: Combien de livres de gourganes sortent de chez vous, de vos terres?
3: Bien, quand on parle du regroupement de la compagnie Légunor, on va ramasser à peu près et commercialiser surtout 250 000 livres de gourganes.
0: 250 000 livres de gourganes qui sont donc cueillis à la main?
3: Oui.
0: OK. Avez-vous les mains gercées? Non? Je vois Émilie, vous cueillez à la main aussi des bleuets?
1: Oui.
0: Vous avez les doigts bleus?
1: Oui, on vient les doigts et les ongles complètement bleus et noirs.
0: Et noirs! Mais merci d'être avec nous. Évidemment, pour traverser le parc, j'ai eu un conducteur exceptionnel. C'est mon collègue Alexis Bouliane, journaliste et recherchiste également. Bonjour!
4: Salut, Evelyne.
0: Alors, un autre produit qui pourrait frayer son chemin comme produit emblématique, c'est l'huile de la ferme Tournevent.
4: Oui, on ne l'associe pas nécessairement au Lac-Saint-Jean. Pourtant, c'est une terre où on cultive beaucoup le canola. Mais moi, je suis allé visiter la ferme Tournevent. C'était merveilleux, c'était magnifique. Une belle journée hier, d'ailleurs. Donc, je vous raconte ça dans pas long.
0: Ouais, super. J'étais là, moi aussi. Puis, je pourrais témoigner que c'est vrai que quand on imagine des fermes dans la grande région de Montréal, on voit du maïs. Là, c'était des tout petits plants qui pouvaient ressembler à des mauvaises herbes pour les yeux qui ne sont pas avertis. Bonjour. Mais effectivement, il y a des délices qui sont créés sur Terre. Merci d'être allé passer un peu de temps de ce côté-là. Et nous, bien entendu, puisqu'on est au Lac-Saint-Jean, on veut connaître l'identité de cette gagnante. Okay. Nous avons avec nous la gagnante du concours de la meilleure tourtière du Lac-Saint-Jean. On a avec nous cette dame qui s'appelle Juliane Dominique. Bonjour à vous.
5: Bonjour.
0: Félicitations, vous venez juste de remporter la palme pour votre tourtière. Qu'est-ce qu'elle a de spécial, votre tourtière?
5: Je sais pas. Je sais que ma tourtière est toujours bien appréciée.
0: Oui.
5: Je le fais avec amour, puis j'aime ça cuisiner.
0: Vous aviez une recette de votre mère?
5: Oui, c'est la pâte à tarte. Puis ma mère, ça fait 3 ans qu'elle est décédée. Puis j'utilise toujours sa pâte quand je fais mes tourtières, mes pâtes, mes tartes, toutes.
0: Alors, le truc de cette pâte-là, c'est le beurre, le saindoux. Qu'est-ce qu'il y a dedans?
5: C'est la graisse, tender de flake, puis farine, œuf, vinaigre. Un peu de tout.
0: Un peu de tout. OK. Ouais. On a vu les juges qui ont mangé beaucoup de tourtière quand même dans la dernière heure. Deux mentions spéciales. C'est donc que le niveau était très relevé cette année avec des critères très, très sérieux du genre la coupe de la patate. Quelle viande est utilisée? Quel bouillon vous avez mis dans votre tourtière?
5: Mais j'ai pas, je le dis pas.
0: Oh, vous le dites pas? Ah! On ne le saura pas!
5: Non.
0: Et les patates, est-ce qu'elles étaient taillées très, très finement ou c'était des gros morceaux?
5: Non, c'était normal, là, des patates normales.
0: Normal, mais ça ne me dit rien, moi, normal. Je suis montréalaise, madame, pour m'aider.
5: Comme ça, je ne suis pas capable de le dire. Des petites dés.
0: C'est là, des petits dés. Ouais. Et au niveau de 1 cm,
2: oui, oui.
0: OK. Est-ce que ça, c'est typique ou il y a toutes sortes de variations?
2: Ça varie un peu, là, mais en général, ça ressemble à ça comme grosseur.
1: Chez nous, on dit qu'on reconnaît la vaillance de l'individu qui est aux pommes de terre par la forme qu'elles ont dans la tourtière.
0: Ah oui?
5: Parce que des fois, tu as des patates coupées trop petites, le monde n'aime pas ça. Trop gros, le monde n'aime pas ça.
0: Oh.
5: Mais la mienne est coupée bien correcte.
0: Mais Madame Dominique, je veux savoir combien d'heures vous avez mis à préparer cette tourtière lauréate maintenant?
5: Un bon 24 heures.
0: 24 heures?
5: Ouais.
0: OK, vous avez commencé quoi, par les patates?
5: On coupe la viande en premier,
0: okay,
5: en cubes. Moi, je mets du porc, du bœuf, puis de l'orignal. Puis je mets mélangé en cubes orignal, puis bœuf. Puis on hache le bœuf, puis le porc ensemble.
0: OK. Ouais. Et ensuite, j'ai entendu qu'il fallait faire mariner la viande. Est-ce que c'est vrai? Vous avez fait
5: ouais,
0: ça, vous aussi?
5: Oui, je fais tout le temps mes tourtières marinées. Ben avec la pâte toute montée. Je les fais mariner, je congèle la tourtière.
0: OK. Hey, c'est tout un travail. Combien de fois par année vous préparez cette tourtière?
5: Je peux te dire que c'est en site, j'ai pas mal de contrats de tourtière.
0: Bien, après avoir remporté ce concours, je pense qu'il y aura davantage de contrats.
5: Parce que j'ai fait un repas pour des aînés. C'était la rencontre des aînés de la communauté, de toute... partout, là.
0: À Mastoyage?
5: J'avais fait pour 700 personnes de repas.
0: 700 personnes de tourtières?
5: Tourtières, salades, deux sortes de salades, la bannique, des fèves au lard.
0: Oh là là! Ouais. OK. Alors, si on avait un mot pour décrire votre tourtière, ce serait quoi? Si je mettais ça dans ma bouche, là, je dirais quoi?
5: Eh, bonne ta tourtière! On me le fait dire souvent. Puis, le monde est dit, je ne sais pas qu'est-ce qu'elle met dans sa tourtière. Julienne est vraiment bonne.
0: Ouais, Julienne de
5: Vigny. Puis moi, je ne suis même pas capable de la manger, ma tourtière, là, parce que j'en fais cuire souvent. J'ai pas mal de commandes de tourtière.
0: Oui.
5: Puis moi, c'est rendu qu'on dirait, j'ai même plus le goût de manger ma tourtière.
0: C'est vrai.
5: Ouais.
0: Donc, c'est vraiment pour les autres.
5: Mais c'est ça, quand quelqu'un cuisine puis il fait tout à la même affaire, on dirait que tu n'as plus le goût de manger de ce que tu fais.
0: Oui, c'est ouais, probablement vrai. Hein?
5: Ouais.
0: Ben, en tout cas, on aurait aimé en avoir une part, nous
5: mais y
0: aussi.
5: C'est vrai? Oui, vous pouvez aller vous en prendre.
0: Alexis, on va se ruer après l'émission, s'il en reste. Merci infiniment de nous avoir parlé.
5: Le monde, s'ils veulent en prendre, qu'en prendre.
0: Bien, certainement
5: parce
0: qu'on va
5: moi,
0: en
5: je suis
0: prendre.
5: Capable de faire de la tourtière.
0: Vous l'avez démontré. Alors, Julienne Dominique de Mastoyage, bravo, félicitations
5: Merci
0: pour cette belle tourtière. Merci.

0: C'était une chanson incontournable pour cette traversée du lac Saint-Jean et toutes les festivités qui ont cours depuis les derniers jours. Bon, pour ceux qui ne seraient pas au courant, là, cette traversée, c'est de la nage entre 7 à 9 heures pour franchir les 32 kilomètres entre Péribonca et Roberval. Ça a lieu le dernier samedi de juillet. Mon invitée est nageuse dans le Rouge et Or de l'Université Laval où elle étudie en médecine. Elle en est à sa troisième participation de la traversée du lac Saint-Jean qui sera donc la dernière. J'aimerais en savoir un peu plus sur l'événement. Est-ce qu'il faut se qualifier ou n'importe qui peut participer?
1: Comment ça fonctionne? Dans le fond, il y a 25 nageurs en tout qui sont sélectionnés pour faire la course. Avant de participer, il faut que tu remplisses une inscription. Dans cette inscription-là, tu as une catégorie que tu dois remplir, dans le fond, tes anciennes courses. Fait qu'un peu ton antécédent sportif. Puis, c'est sûr que quand tu fais le marathon de la relève, qu'il s'agit du 10 km ici au lac Saint-Jean, tu as comme un peu déjà un avantage sur les autres.
0: D'accord.
1: Que tu as prouvé un peu ta place. Mais sinon, c'est ça, il y a une limite de 25 nageurs. Il faut juste que tu prouves avec tes temps puis ton expérience que tu es capable de le faire.
0: Il y a beaucoup de nageurs internationaux. Est-ce qu'il y a des places réservées aux Québécois?
1: Je ne sais pas le nombre de places réservées, mais je sais que quand tu es Québécois, c'est aussi à ton avantage parce qu'ils veulent avoir le plus de Québécois ou de Canadiennes possible pendant l'événement. Là.
0: Est-ce qu'il y a des règlements particuliers à respecter pour la traversée?
1: Vous parlez comme pendant la course? Par exemple, j'ai pas le droit de toucher au bateau. J'ai pas le droit d'avoir aucun support de mon entraîneur. T'sais, au niveau de l'alimentation, c'est vraiment, il faut que je prenne le verre et non la perche. Sinon, il y a vraiment beaucoup de règlements par rapport au maillot de bain. C'est stupide, mais juste couper ses ongles. T'as pas le droit d'avoir des bouts blancs au bout de tes ongles. Parce que
0: Pourquoi?
1: Sinon, tu pourrais graffiner les gens.
0: Parce que vous suivez, ben oui.
1: Ben oui, puis le départ, c'est quand même assez violent, donc tu pourrais faire mal aux autres.
0: Violent?
1: Quand même, oui.
0: Ah oui? Il faut pousser les autres.
1: Ben, si tu veux avoir la bonne place ou tourner la bouée de la bonne manière, il faut que tu sois bien placé à comparer des autres. Donc, c'est un peu qui a la meilleure place dans l'eau. Là.
0: OK. Vous donnez des coups de pied, des coups de poing?
1: Ben, moi, je ne suis pas gênée. Fait que je vais en donner s'il faut que j'en donne.
0: Pénélope! OK, ça joue dur en dessous de l'eau. Quelle portion de la traversée est la plus ardue?
1: Le premier 5 km, on est dans la rivière Péribonca et c'est là que l'eau est la plus froide.
0: Oh.
1: L'année dernière, l'eau, je pense qu'elle se situait en bas de 16 degrés. Fait que c'est quand même très choquant comme température. Mais moi, je trouve que c'est les derniers kilomètres les plus difficiles parce que c'est là que tu sais que tu arrives, mais c'est long. Avant que tu arrives, tu vois la rive, mais c'est long. Moi, ça m'a pris 2 heures avant. Je voyais la rive, mais les 2 heures étaient longs à la fin de l'année, l'année dernière.
0: Est-ce qu'il y a des vagues dans le centre du lac?
1: Oui, on ne sait pas ce qui se passe au centre du lac. Il n'y a personne qui est là. Le vent, en après-midi, souvent, il monte. Puis là, au milieu du lac, il y a des vagues. Il y a vraiment l'inconnu. Fait que moi, oui, j'ai vécu quand même beaucoup de vagues l'an dernier. Là.
0: Et au niveau de la météo, quelles sont les conditions idéales?
1: Honnêtement, on n'a pas le contrôle sur ça, malheureusement. Donc, moi, je vais vraiment m'adapter à ce qui va se présenter sur moi. Mais c'est sûr que les meilleures conditions, c'est d'avoir du gros soleil. Pas trop chaud, parce que pour les entraîneurs, c'est quand même déplaisant aussi. Mais gros soleil, peu de vent, ça serait ça le rêve. Là.
0: Alors, du côté de la nutrition, en ce moment, on est à quelques heures, quelques jours du départ. Ouais. Vous en êtes où? Qu'est-ce que vous mangez?
1: J'essaie de manger le plus possible. C'est vraiment ça, ma stratégie. j'ai quand même beaucoup de misère à faire comme ce qu'on appelle carb load. Là, dans le monde des sportifs. Là.
0: Une surcharge calorique.
1: Oui, exactement. J'ai quand même beaucoup de difficultés parce que je suis vraiment stressée. Donc, ça veut juste plus rentrer. À un certain point, j'ai mal au cœur puis il n'y a plus rien qui rentre. Mais ça, c'est vraiment juste moi. J'ai des amis qui ont beaucoup de facilité à faire ça. Fait que sinon, c'est juste le plus de calories possible les journées avant l'événement.
0: J'invite le public, pour les gens qui sont là, si vous avez des questions pour Pénélope, vous avez accès à une athlète, en plus étudiante en médecine. Ouais. Est-ce que ça vous sert, ça, dans votre préparation, vos connaissances académiques?
1: Un peu, surtout sur en pharmacie parce que je suis pas assez avancée en médecine pour pouvoir dire que c'est mon parcours médecine qui m'a servi. Mais mon parcours de pharmacie, oui, là, à un certain point, ça m'a été utile. Là.
0: Comment?
1: Tout ce qui est question de médicaments pendant la traversée, qui est Advil, Tylenol, je parle vraiment des anti-inflammatoires. Ou sinon, c'est vraiment la compréhension de mon corps. Ça, c'est plus mon cours de médecine, donc ma blessure. Mes exercices que je dois faire, comment m'habituer. Donc, c'est plus à ce niveau-là. Là.
0: Vous aimez les bonbons?
1: Oui, j'aime les bonbons.
0: Vous mangez beaucoup de bonbons en ce moment?
1: C'est des glucides, donc oui.
0: Oui, c'est ça. C'est parce que quand on se prépare pour un genre d'événement comme ça, il faut prendre beaucoup de glucides. C'est ça, hein, le nerf de la guerre?
1: Les bonbons, c'est des glucides rapides. Donc ça, c'est moins intéressant. T'sais, 3 jours avant la traversée, là, il nous faut plus des glucides à long terme. Donc, c'est-à-dire des pâtes, du riz, patates, t'sais, toutes les pays. C'est ça qu'on doit manger en ce moment.
0: OK. Et pendant la traversée? Bon, j'imagine Pénélope. qui a mal à l'épaule, qui traverse, qui donne un peu de coup de coude une fois de temps en temps, mais pour 9 heures de temps, il faut être capable d'avoir de l'énergie. Qu'est-ce que vous mangez pendant la traversée?
1: Moi, je mange rien de solide parce que ça, au niveau digestif, je l'ai vomi. Les 2 dernières années, ça passait juste pas. Donc, c'est vraiment juste au niveau liquide. Donc, je prends ce qu'on appelle du Upica. C'est comme du Gatorade, mais comme plus, avec des glucides, des sucres rapides, plein de nutriments qu'on trouve pas dans du Gatorade, par exemple. Ou sinon, je prends des shakes de protéines de temps en temps aussi pendant la traversée.
0: Des shakes de protéines?
1: Oui, pour comme remplacer mes repas que j'ai pas pendant 9 heures de temps. Fait que j'ai comme des protéines à ce moment-là.
0: Et ils arrivent comment dans vos mains, les protéines?
1: On a une perche, puis au bout de la perche, on a un verre. Tu prends le verre et tu bois en nageant.
0: Boire en nageant? Ouais. Sur le dos,
1: ouais,
0: donc?
1: Sur le dos, ouais.
0: Et il ne faut pas perdre la cadence?
1: Ben, donc si tu peux arrêter, si tu dois arrêter, mais sinon, l'idéal, c'est de ne pas arrêter de nager. Là. Sinon, tu as froid aussi. Là.
0: Est-ce que vous y arrivez?
1: Ça dépend quel ravito puis à quel moment de la traversée. Au début, oui, mais à la fin, normalement, j'arrête de nager. Puis okay. Je fais juste boire mon liquide, puis je jette le verre, puis je continue.
0: Ça prend quoi? Ça prend...
1: 10 secondes.
0: 10 secondes?
1: Ouais.
0: Et ça survient à quelle fréquence?
1: Moi, je l'ai fait aux 15 à 20 minutes.
0: Aux 15 ouais. à 20 minutes ouais. pendant 9 heures de temps?
1: Ouais.
0: Mais c'est toute une gestion?
1: Oui, mais là, j'ai une feuille, j'ai tout organisé. Moi et mon entraîneur, on est habitués. Puis on fait juste suivre la feuille.
0: C'est juste suivre la feuille. Et ça goûte quoi?
1: Dans le fond, il y a plein de saveurs. Là, Upica, il y a des saveurs citron lime, cerise, framboise bleue. Il y a vraiment plein de saveurs que je m'habitue aux entraînements pendant toute l'année scolaire.
0: OK, j'imagine. Est-ce que quelqu'un dans le public qui aimerait faire ça, boire aux 15 minutes une petite collation sucrée en même temps que vous nagez sans arrêter? Non, il n'y a personne qui a levé la main, finalement. Qu'est-ce qui vous plaît là-dedans, dans ce défi-là?
1: Honnêtement, je ne sais pas. Là, j'y pense, je me demande souvent pourquoi je fais ça, en fait. Mais sincèrement, c'est juste la sensation quand tu touches la plaque. Il n'y a rien de comparable à ça. Puis c'est vraiment une drogue, c'est maladif. Là. Moi, je suis vraiment honnête avec moi-même, c'est pas sain ce que je fais. Puis tu t'entraînes tellement beaucoup pour atteindre un objectif. Quand tu l'atteins, tu es là, OK, what's next? Puis c'est juste c'est cette sensation-là que je vais rechercher à toutes les fois. Là.
0: Qu'est-ce qui sera la suite? Pour Pénélope Harvey, après la fin de la troisième traversée du lac Saint-Jean?
1: Eh bien, mon premier défi, ça va être de bien réussir ma médecine. Je trouve que ça, c'est quand même un beau défi de base. Et sinon, il y a plein de défis sportifs que j'aimerais essayer. Il y a beaucoup la mode en ce moment des triathlons. C'est sûr que j'aimerais ça, essayer ça. Puis je dis ça de même, mais la Manche n'a jamais été traversée par une Québécoise.
0: Oh!
1: Fait que ça reste dans mon fond de ma tête.
0: Wow! C'est un beau défi. Dans quel état vous finissez au bout de 7 heures, 8 heures, 9 heures de nage?
1: Honnêtement, l'année passée, je me souviens plus de mon arrivée. Tu passes 9 heures en horizontal, là, tu te lèves debout, t'es un peu... tu sais pas comment marcher, t'oublies un peu tes sens. Mais tu sais, moi, je me suis rapidement rétablie. J'ai des amis qui sont devenus inconscients ou qui sont vraiment trop froids. Mais moi, j'ai quand même, physiologiquement parlant, mon corps est quand même assez bien pour s'adapter dans le froid. Là.
0: Est-ce qu'on a des questions, Alexia, Catherine? Je vous invite à solliciter le public puisqu'on a Pénélope avec nous. Puis, à la fin de cet entraînement-là, parce que là, toute l'année, vous surveillez ce que vous mangez, les calories, l'entraînement. Là, vous êtes libre après la traversée du lac Saint-Jean. Vous pouvez manger ce que vous voulez. Qu'est-ce que vous mangez?
1: Moi, pour être honnête, l'année dernière, j'ai rien mangé pendant 48 heures après. Il n'y a rien qui voulait rentrer. Mon corps était sous choc. C'est un choc que tu donnes à ton corps pendant la traversée. Fait que j'ai rien mangé. La première chose que j'ai mangée, je pense que c'était une poutine.
0: Oh!
1: Un truc comme ça.
0: Ben, ça, c'est bien. Il y en avait combien des poutines pendant l'année?
1: Pas tant, non.
0: C'est ça. Qu'est-ce que je vous souhaite pour la traversée, Pénélope?
1: D'être fière de moi en touchant la plaque. C'est vraiment ça que je veux. Puis de, évidemment, le réussir. Puis juste de pouvoir me dire que j'ai accompli ce que je voulais accomplir puis que je peux passer à autre chose.
0: Ah, certainement ça et pas de vent.
1: Hein? Pas de vent.
0: Est-ce qu'on a une question? Alexia, je vois qu'elle est là avec le micro. Bonjour, monsieur.
2: Ouais, moi, c'est Eric.
1: Bonjour.
2: Je voudrais savoir ton entraînement. Là. Bon, l'hiver, ça doit être en piscine, j'imagine, mais il n'y a rien de comparable comme un lac. Là, quand tu t'entraînes en lac présentement?
1: Non, même pas, parce que moi, je suis au Québec, puis au Québec, les lacs sont vraiment pas super. Là. Il y a le lac Beauport. Je me suis entraînée dans un petit lac qui s'appelle le lac Éco, mais c'est vraiment un tout petit lac. Et sinon, je passe encore d'entraînement aussi en France, il y a de cela 3 semaines. Donc là-bas, je m'entraîne dehors. Ça donne un peu une similarité de vagues et de vent, mais autrement, je m'entraîne pas à lac, là. Moi non. Là. Mais c'est une bonne question, oui, parce que normalement, je devrais m'entraîner à lac. Mais je le fais pas.
0: Mais vous le faites pas. Est-ce qu'il y a une autre question? Oui, quelqu'un qui lève la main. Oh, je vois Catherine. On va passer à Catherine. Oui,
3: moi, mon nom, c'est Charles, puis j'aimerais ça savoir à quelle température ton corps descend. Pendant la traversée, c'est quoi assez intense?
1: Oui, l'année dernière, elle a descendu à 36,5, ce qui est quand même chaud, relativement chaud. J'ai des amis qui sont descendus à 31, 32, puis moi, j'étais restée à 36,5. Là.
0: Donc, autrement dit, les eaux sont tellement froides que vous finissez par perdre la chaleur.
1: Oui, il y a des gros risques d'hypothermie, là, vraiment des gros risques. Là.
0: Est-ce que vous avez des wetsuits, dry suits, des choses comme ça?
1: Ça dépend de la température du lac, mais ça fait au moins 9 ans qu'il n'y a pas eu de wetsuit parce que l'eau n'est pas assez froide. Hmm. Cette année, je ne sais pas, l'eau est quand même assez froide, il se peut qu'il y ait un wetsuit.
0: D'accord. Une dernière question du public. Merci, Alexia.
4: Moi, c'est Edith. Tu disais que l'an passé, tu ne te rappelais pas de ton arrivée. Est-ce que quand tu nageais, tu étais consciente de comme pu être là en tant que telle, de manquer des bouts de traversée à la fin?
1: Quand j'ai tellement eu mal à ma douleur à mon épaule, j'ai dit à mon cerveau, là, va-t'en. Genre, j'ai comme, littéralement, j'ai oublié, je voulais être inconsciente. J'avais tellement de souffrance à ce moment-là que je me rappelle plus. Mon cerveau, je pense qu'il veut plus se rappeler de ces moments-là. Je me souviens quand je suis arrivée à la rade, quand il me restait 500 mètres, mais je vous mentirai pas, les trois dernières heures, je me rappelle plus de ce qui s'est passé. Là.
0: Wow! C'est vraiment tout un exploit physique. Ouais. Pénélope Harvey, merci beaucoup. Bonne chance pour la traversée du lac Saint-Jean pour une troisième fois.

0: Ah, la chanson Guimauve des Trois Accords qui sera en spectacle samedi à la Place de la Traversée à Roberval. C'est à 21h. Je m'appelle Evelyne Charruet. Merci d'être avec nous. On se demande cette semaine quel est l'aliment ou le plat qui représente le mieux votre coin de pays. Ici, bien sûr, on a parlé des bleuets au lac Saint-Jean. Il y a aussi la tourtière, d'ailleurs. J'ai devant moi une petite portion de la tourtière, lauréate de la meilleure de cette édition 2026. Mais chez vous, qu'est-ce que vous mangez d'emblématique? Qu'est-ce que vous rapportez dans vos valises et que vous offrez en cadeau? On a les morilles du Yukon, le miel de l'Alberta. Jeanne Ouellette en Colombie-Britannique nous écrit la Taybury de Delta. Connaissez-vous la Taybury? C'est un croisement de la framboise et de la mûre. Hein, ça doit être très bon, ça. Pour Michel Laforge, le fromage en grain de Saint-Guillaume n'a pas d'égal. Mais il y a de la compétition pour le fromage en grain, Anne-Marie.
1: Oui, dans la région, je ne peux pas nommer mon favori, malheureusement.
0: Non, pourquoi?
1: Oh, ben là, je ne veux pas être chauvaine un peu, mais oui, on a des excellentes fromageries ici.
0: Oui.
1: Boivin, Saint-Laurent, Perron.
0: Oui, on a d'excellents fromages. L'embarras du choix.
2: Est-ce que moi, je peux dire le mien?
0: Bien sûr.
2: Mais tellement la fromagerie Médard.
0: Fromagerie Médard.
1: Oui, ah oh, oui.
0: Qui est du côté de Saint-Gédéon. Oui, Louise, le meilleur fromage du lac Saint-Jean,
3: il vient fromagerie d'où? L'autre versant.
0: L'autre versant. Alors, vous avez chacun votre favori. J'adore. On a aussi Marie-Ève Magine qui nous dit... En fait, elle résume bien les classiques du lac Saint-Jean où on se trouve. Le bleuet, la tourtière. Et la bière aussi, vous avez de très, très bonnes bières. On y reviendra un peu plus tard. Merci d'être là.
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0: On associe les huiles végétales soit à l'huile d'olive importée ou encore aux cultures de grande surface dans les provinces des prairies. Je pense au canola notamment, mais il y a des huiles végétales qui sont produites ici au Saguenay-Lac-Saint-Jean, à petite échelle, bien entendu. Alexis Boulian est allé visiter la ferme Tournevent pour mieux comprendre comment c'est possible. D'abord, Alexis, un petit cours 101. Comment ça, on produit ça, une huile végétale ici?
5: Oui, parlons d'huile parce que, bon, on en a dans tous nos aliments, presque à tous nos repas. Mais les huiles végétales, donc, ça vient des graines, des plantes qu'on appelle des oléagineuses. Donc, tournesol, canola, arachide, soya. Puis ensuite, il faut les presser pour extraire l'huile qui est à l'intérieur.
0: Tout simplement.
5: Tout simplement.
0: Et qu'est-ce qu'on cultive à la ferme Tournevent?
5: Alors, Tournevent, c'est pas loin d'ici. On est à Roberval, donc on est à Héberville pour Tournevent. On y trouve tout plein de plantes qui servent à faire de l'huile, comme le canola, bien connu. Mais il y a aussi le lin, le chanvre, la cameline, le tournesol. Leur ferme est très, très belle. On voit le Mont-Lac-Vert qui est tout près.
0: Où vous avez skié.
5: Oui, j'ai skié lorsque j'étais plus petit. Donc, c'est des grands champs qui sont séparés par des bordures d'arbres pour couper le vent. Actuellement, tout est vert. Et puis, quand on se penche pour regarder les cultures de plus près, on remarque qu'il y a deux plantes, souvent, qui poussent en même temps dans le champ. Parce que Tournevent produit des lentilles, puis souvent, c'est planté dans le même champ que, finalement, les plantes qui servent à faire de l'huile. C'est ce qu'on appelle du compagnonnage. Donc, par exemple, le canola va pousser avec le pois jaune, le petit pois sec. Le lin, la caméline, ça pousse avec la lentille. C'est une technique qui est utilisée par les fermes biologiques comme Tournevent parce qu'elles ne peuvent pas utiliser d'engrais conventionnels. Et puis, les plantes comme les pois, les lentilles, les légumineuses, donc, aident avec la fertilisation du sol. Puis, ces deux plantes-là sont choisies parce qu'elles mûrissent en même temps. Donc, les graines peuvent être récoltées d'un seul coup. Puis, on essaie de choisir aussi des graines qui ont des tailles différentes pour être capable de les trier plus facilement.
0: Bien, justement, on a une productrice maraîchère ici. Oui. Est-ce que vous faites ça, du campagnonnage dans vos champs?
3: Oui, ça arrive aussi.
0: Ça arrive aussi et ça, c'est bien, ça porte fruit, c'est utile.
3: Oui.
0: Oui, quand même.
3: Oui. Oui, oui.
0: En tout cas, pour Tournevent, ça semble très, très bien fonctionner. Quelle est la différence entre une huile produite chez Tournevent et une huile végétale, par exemple, qu'on retrouve dans un gros bidon là, à l'épicerie?
5: Oui, bien, c'est ça. Bien, premièrement, on connaît son origine précise. Là. C'est rare qu'on achète un 4 litres d'huile de canola qu'on sait d'où vient finalement cette huile-là, la ferme spécifique. Puis, parce que, bien, en fait, l'huile végétale de cuisson, c'est un marché mondialisé. C'est super industrialisé aussi. L'huile est raffinée parce qu'il faut qu'elle puisse voyager, donc elle est plus stable. C'est pas mauvais en soi, là. C'est un gras qui est polyvalent, qui se conserve longtemps. On peut l'utiliser partout en cuisine à proportion égale. C'est meilleur pour la santé qu'un gras saturé comme le beurre. Mais j'ai voulu savoir qu'est-ce qui rendait finalement les huiles de Tournevent si particulières. Puis j'ai posé la question à Simon Bilodeau qui travaille dans l'entreprise avec les copropriétaires Guillaume Dallaire et Audrey Bouchard depuis plusieurs années. Voici ce qu'il m'a répondu.
6: Donc, on va juste extraire l'huile du grain par une pression mécanique. Ça va conserver les bonnes saveurs puis les bons nutriments qui viennent du grain. Donc, à l'inverse, dans le raffinage des huiles industrielles, on va enlever beaucoup de ces composantes-là qui sont nutritionnelles puis qui sont savoureuses aussi pour rendre le produit beaucoup plus utilitaire que nutritionnel. Je donne souvent l'exemple là, d'un fromage industriel comme la fameuse petite tranche de fromage Kraft, là, orange, jaune fluo. À l'inverse d'un bon fromage qui est fait ici par une fromagerie artisanale, on est vraiment ailleurs. Le but, c'est pas de dénigrer un produit pour en encourager un autre, c'est juste qu'ils n'ont pas la même qualité. La petite fabrique artisanale n'opère pas selon les mêmes contraintes que la grosse industrie qui va exporter à l'autre bout du monde. Donc, c'est vraiment...
5: Le canola, par exemple, c'est... On est habitué de voir une huile qui est jaune pâle, qui goûte presque rien, en fait. Le but, c'est que ce soit neutre. Oui. Mais le canola pressé à froid, comme Simon Bilodeau l'explique, c'est que ça vient conserver la couleur aussi, puis le goût. C'est une huile qui est jaune flash. C'est très, très, très impressionnant. Ça goûte un peu les noix, c'est floral. C'est comme si on découvrait un nouveau produit, finalement, alors qu'on le connaît très, très bien. Oui. Puis le chanvre, par exemple, pressé à froid, qui est aussi cultivé et transformé chez Tournevent, c'est vert pétant. On a ce côté très végétal, un peu fruité aussi de l'huile d'olive. Puis vraiment, c'est des produits qu'on prendrait peut-être plus pour faire des vinaigrettes plutôt que de faire de la friture, par exemple.
0: Oui, oui, oui, une grosse poutine. On ne fait pas ça avec de l'huile de canola pressée à froid à la ferme Tournevent. La production d'huile artisanale, c'est encore très marginal au pays, non?
5: Ah oui, vraiment. Puis les plus grosses fermes dans l'Ouest, là, en Saskatchewan, au Manitoba, ne sont pas équipées pour faire la transformation de leurs propres oléagineuses. Pardon. C'est beaucoup de travail aussi, donc il y en a très peu. Mais là, il y a récemment 4 huileries québécoises qui ont créé une association pour se regrouper. Il y a le Prérieur, Oliméga, Amérocois et Tournevent. Puis c'est pour avoir plus de poids, assurer une meilleure distribution, mise en marché de leurs produits. Mais donc quand même, si vous ouvrez l'œil, que vous allez voir sur les sites internet des producteurs ou encore mieux que vous allez visiter les fermes qui ouvrent leurs portes au public cet été, vous allez évidemment pouvoir trouver ces produits-là assez facilement. Oui, c'est plus cher qu'un 4 litres d'huile végétale, mais comme on dit, c'est pas le même usage en cuisine. Donc on va l'utiliser plus avec parcimonie.
0: Et qu'en est-il des lentilles? Vous avez dit qu'il y avait un compagnonnage. J'aime cette idée qu'il y a du compagnonnage aussi dans les champs. Il y a quelque temps un reportage français qui a vraiment fait beaucoup de mal aux producteurs de lentilles canadiens pour l'usage, entre autres, d'herbicides du glyphosate. Et comment ça a eu un impact ici?
5: Oui, alors le reportage, c'était à l'émission Sur le front d'Hugo Clément. Ça avait fait beaucoup jaser en novembre dernier, puis on soulignait la technique de la dessiccation par herbicide, finalement, qui consiste à tuer les plants de lentilles avec des produits chimiques pour arrêter la croissance puis pouvoir faire sécher les plants avant la récolte. C'est utilisé beaucoup dans les provinces des prairies, cette technique-là, mais c'est pas nouveau. Par contre, il y a beaucoup de gens qui ont préféré chercher des options bio à ce moment-là, puis se sont tournés vers les plus petits producteurs, dont Tournevent. Simon Bilodeau m'a confirmé que le mois de novembre a été un tournant pour l'entreprise. Ils se sont retrouvés avec une demande qui a explosé. Puis aujourd'hui, il leur reste pratiquement plus de stock de lentilles.
0: C'est vrai? Ils ont tout vendu?
5: Oui, ils refusent des commandes. Il m'a même fait une blague en me disant « On va les vendre aux enchères, les derniers sacs qui restent, parce que c'est tellement en demande. » Donc, clairement, la prochaine récolte va être très populaire pour eux. Mais d'ailleurs, dans le reportage d'Hugo Clément, on disait que le climat du Canada ne se prêtait pas à la culture des lentilles, tout simplement, contrairement à celui de la France, et qu'il fallait absolument utiliser de l'herbicide ici. C'est pas vrai, donc. Le reportage ne s'est pas intéressé à ce que les producteurs bio-canadiens font. Eux, qui n'utilisent pas d'herbicide, bien, tout simplement, eux, ils vont faucher les plants de lentilles, les laisser sécher en monticule dans le champ, et puis les récolter quand ils sont secs. Alors voilà, la vérité est rétablie.
0: Oh oui, c'est ça. Merci d'avoir rectifié tout ça, Alexis Bouliane.
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0: Nous sommes en direct de Robertval et si vous voyez le paysage, tout à l'heure, on a commencé l'émission sous le grand soleil, il faisait beau. Et là, tout d'un coup, le vent s'est levé, les nuages sont arrivés et on est sous une pluie battante. Anne-Marie, c'est normal, ça?
1: Oui, oui, c'est un petit classique du souper dans les rues. Moi, je suis Robertvalloise, donc oui, j'ai vécu ça jeune, faire le souper, puis il y a pratiquement toujours de la pluie. Une petite averse. Habituellement, c'est pas long, donc on va peut-être s'en sortir, mais oui, c'est impressionnant.
0: Oui, et là, on a le public qui peut... Vous pouvez venir sous le chapiteau, pauvre monsieur, sous votre parapluie qui vole au vent. Merci d'être là, des pur et dur. On continue cette émission Le goût de savoir, donc sous la flotte, ma foi. On veut savoir quels sont les produits dans votre région. Vous savez, ces produits dont vous êtes fiers, les produits qui font l'objet d'agritourisme. On a encore avec nous Anne-Marie Desbiens, qui est bromatologue, maintenant qu'on sait ce que c'est. Émilie Gaudreau, qui est présidente et copropriétaire des Délices du Lac, et Louise Potvin, qui est de la coopérative Légunord. On va parler du bleuet, de la tourtière, de la gourgade. Mais Anne-Marie, d'abord, dans une région, pourquoi il y a un produit qui se démarque plus qu'un autre?
1: Bien, je pense que tantôt, on parlait justement du bleuet comme aliment emblématique dans la région. Ce qui est quand même cocasse, c'est que les bleuets ici dans la région poussent de façon naturelle. Donc, c'est un peu comme une mauvaise herbe qu'on ne peut pas vraiment se débarrasser. Très délicieuse mauvaise herbe. Mais oui, dès qu'on défriche un champ, dès qu'il y a un feu qui prend dans la forêt, ou c'est d'ailleurs une façon de culture, on va mettre le feu à des champs pour faire de la culture de bleuets. On ne peut pas planter ces bleuets-là. Les bleuets nains, les sauvages, ça ne se plante pas.
0: Ils sont dans le sol, donc ils revivent tout simplement.
1: Exactement. Ils fonctionnent en thalle. C'est le nom qu'on donne ici, une thalle de bleuets. Donc, c'est à peu près une quantité de bleuets d'environ 1 ou 2 mètres. C'est un cercle. Ce cercle-là est composé d'une racine mère. Donc, c'est comme une racine qui fait plusieurs plants. Donc, c'est pour ça qu'on ne peut pas tout simplement prendre un petit plant et dire on va les planter dans notre jardin.
0: Ah,
1: ça se fait pas.
0: D'accord. Donc, pour le bleuet sauvage,
1: il faudrait prendre la thalle au complet.
0: Oh, wow, mais vous ne faites pas ça, Émilie, quand même.
7: Non, définitivement pas. Puis c'est justement la nature de ce qu'on défend quand on accueille les gens pour démocratiser c'est quoi le bleuet sauvage en comparatif avec le bleuet de culture, là, le bleuet en corymbe. C'est justement la particularité que ce bleuet-là, on ne peut pas le planter, on ne peut pas le transplanter, on ne peut pas le réimplanter. Puis c'est ce qui le rend propre à la région ici. Puis la raison, la grande raison, puis moi j'abonde dans le même sens, là, la grande raison pourquoi on a appris. Bien, c'est Dame Nature qui nous l'a appris, c'est par le grand feu de 1870. Elle nous a dit que c'était possible de produire du bleuet sauvage dans le nord du lac Saint-Jean. Puis ça, c'est absolument fantastique. Ça a forgé une économie, une culture, un peuple,
0: ouais,
7: en fait, qui est allé à la rencontre de ce fruit-là pour en bâtir une économie.
0: Mais même à l'international aussi, oui, ce bleuet-là est très reconnu, là. Anne-Marie, vous
1: voulez ajouter? Ça. D'ailleurs, je voulais ajouter par rapport au départ là, de la commercialisation des bleuets au lac Saint-Jean. Dans les archives, on peut voir que, justement, en 1888, c'est la première année où le chemin de fer est arrivé à Roberval, donc où on est présentement. Les archives sont souvent en lien avec Roberval. C'est un peu le centre économique du Saguenay-Lac Saint-Jean à l'époque. C'est la première année où on a fait le transport de bleuets en train avec la glace à l'extérieur de la région. Parce que dans le temps, la route qui nous relie à Québec, qui prend quand même 2h30 environ, nous isolait beaucoup, puis ça prenait une journée là, se rendre à cheval. Donc, l'amener du train a pu exporter pour la première fois les bleuets là,
0: ouais,
1: de la région.
0: Oui, allez-y.
7: Moi, pour le compte de Patrick Hamel et Salomon Wise à l'époque. Donc, tu sais, des gens qui sont venus s'installer pour justement faire le commerce, en voyant l'attractivité, là, puis la possibilité de pouvoir développer le pouvoir économique de ce fruit-là sur les marchés extérieurs. Québec, Toronto... Windsor aussi, là, qu'on relate dans l'histoire.
0: Mais ça, c'est intéressant parce que le bleuet sauvage est un peu un incontournable. Il s'est imposé, mais il y a d'autres fruits, par exemple, qui ont été une idée importée. Je pense que vous avez devant vous des camerises. Mm-hmm. Les camerises, c'était une idée d'agronome, Anne-Marie?
1: Ça a été popularisé par un conseiller du MAPAC, qu'on me dit, qui était très agressif avec les producteurs agricoles, qui disait, vous avez des champs de bleuets, les bleuets commencent la saison, surtout au début août. Puis, ajouter des plants de camerises qui peuvent être transplantés permettait d'avoir une récolte un mois plus tôt. Donc, c'est des fruits qui s'acclimatent très bien à notre climat. Donc, c'était une idée qui était très fructueuse parce qu'il y a beaucoup de producteurs qui se sont lancés dans la camerise au point où on a eu un problème de trop de camerises sur le marché.
0: C'est vrai.
1: Et là, il fallait trouver des façons pour la transformer.
0: Oui. Qu'en est-il des gourganes? Parce que les gourganes, c'est quand même une légumineuse qui représente cette région du lac Saint-Jean. Quelle est l'histoire de la gourgane?
8: La gourgane a été arrivée par les premiers colons, hein? Puis c'était arrivé par Charlevoix, puis Saint-Jean. C'est une culture qui aime les temps plus frais, fait qu'il s'adapte très bien à notre région.
0: Et ça a permis de nourrir donc des gens dans cette région-ci.
8: C'est ça.
0: Région qui est froide, avec des grandes familles, c'est ça?
8: C'est ça.
0: Et dans la culture de la gourgane, est-ce que c'est l'équivalent des bleuetières, par exemple? Est-ce qu'il y a autant de producteurs de gourgane qu'il va y avoir de producteurs de bleuets au lac Saint-Jean, Louise?
8: Bien, il y en a beaucoup. C'est sûr que chaque personne aussi peut en faire dans son jardin. Et puis, c'est ça. Nous, on a une autre échelle.
0: Oui, une autre échelle. Beaucoup, beaucoup de gourgane. On l'a compris tout à l'heure, Anne-Marie.
1: Oui, d'ailleurs, la gourgane, qui était un aliment qui était apporté par les colons européens en Nouvelle-France, Puis quand la patate est arrivée ici, ben les gens au Québec ont adopté la patate, tant qu'à avoir une légumineuse, je veux dire, une source de sucre, etc.
0: Oui.
1: Donc, mais ici, au Saguenay-Lac-Saint-Jean, la gourgane, puis dans la région de Côte-Nord, a survécu parce qu'elle est très résistante au gel. On peut survivre jusqu'à moins 3 degrés de gel, puis elle peut germer à 3 degrés. Donc, c'est vraiment tough, là. Fait que c'est super pour notre climat. Fait que c'est pour ça, probablement, que la gourgane a continué, puis on continue à faire des soupes au gourgane aujourd'hui.
0: Oui. Je dois vous avouer que j'ai mangé ma première soupe au gourgane hier. Il était temps. Non, mais faites-moi des gros yeux quand même. Il était temps que j'arrive en ville.
7: C'est une source de protéines absolument extraordinaire,
0: mais oui,
7: cette légumineuse-là.
0: D'autant plus qu'aujourd'hui, on est un peu obsédé par les protéines. Là, on a une protéine d'ici qui est super versatile. Vous en faites quoi de votre gourgane, Louise?
8: Ben, nous, c'est sûr que nous, chez Légunard, on la commercialise dans les épiceries locaux.
0: Mm-hmm.
8: Puis aussi, on va dans les grandes chaînes alimentaires. Fait qu'on la distribue partout au Québec.
0: Oui. Et votre recette préférée à vous, chez vous, la gourgane, qu'est-ce que vous en faites?
8: Bien, moi, c'est sûr, c'est la traditionnelle soupe.
0: Oui.
8: Et puis, personnellement, je fais mes propres pâtes. Là. Ils appellent ça du riz de pâte, qui est encore une recette ancestrale. J'ai gardé la tradition.
0: Qu'est-ce que c'est, riz de pâte?
8: C'est comme une pâte aux œufs.
7: Au lieu de l'orge.
8: Oui.
7: Ah, c'est excellent. Mais il n'y a que les vrais qui font ça.
0: Mais je ne sais pas ce que c'est. Ça ressemble à quoi? Décrivez-moi ça, Émilie.
7: C'est une pâte aux œufs, mais c'est un filament de pâte là, que tu roules dans tes mains puis que tu effiloches. Puis après ça, tu l'envoies. Tu remplaces le supplément de pâte alimentaire à l'intérieur. Donc, tu ne mets pas là, un sachet de soupe Lipton ou encore du barley. Là. On n'est pas là. On est vraiment dans les pâtes faites maison à partir de... Puis
0: okay.
7: C'est ça. Il n'y a que les vrais, là. Les recettes ancestrales qui font ça.
0: Que les vrais. Félicitations. J'aime ça. On a quelques commentaires d'auditeurs. Nathalie Cloutier nous dit la morue séchée de Gaspé, c'est vraiment l'aliment emblématique. Rien à voir avec ces trucs hyper salés en provenance de l'étranger. C'est de la job, par contre, on en faisait chez nous. On a aussi Marie-Ève Chapdelaine qui nous dit pas encore emblématique parce que c'est encore jeune comme entreprise, mais ça a le potentiel de le devenir. Nous avons dans le canton de Melbourne, dans les cantons de l'Est, les premières figues cultivées au Québec.
7: Hein?
0: Elles poussent en serre dans la vallée du Moulin. Et pour poursuivre dans l'innovation, les serres sont alimentées par leur propre mini-centrale hydroélectrique, prouesse du propriétaire, un ingénieur à la retraite, qui a construit des centrales toute sa vie. Je trouve ça intéressant, le potentiel. Comment on déniche le potentiel d'un produit pour en faire une vedette de l'alimentation locale, Anne-Marie?
1: C'est vraiment intéressant. Il y a deux façons. On peut y aller en fonction de... on y va de façon très cartésienne. On étudie le marché, on étudie les tendances, on va voir dans les magazines qu'est-ce qui sort dans d'autres pays. Mais ce que j'observe beaucoup dans l'environnement ici, au sein de l'Axe-Saint-Jean, dans les entrepreneurs, c'est beaucoup de créativité, de système D, de on s'organise, puis on va inventer une patente de machine qui n'existe pas sur le marché, puis qui va faire exactement ce qu'on veut faire. Fait...
0: Émilie, d'accord.
1: Émilie hoche beaucoup la tête.
7: C'est tellement ça, c'est une lecture vraiment juste de l'entrepreneuriat régional en lien avec l'agroalimentaire. J'adore!
1: Fait que c'est vraiment ça, en fait. Fait que moi, mon travail, je suis consultante en transformation alimentaire, mais c'est vraiment d'aller juste chercher l'étincelle chez les entrepreneurs et de dire, OK, qu'est-ce que tu veux faire? C'est quoi ton idée? Puis après ça, on travaille ensemble puis on arrive à développer des choses vraiment extraordinaires avec peu de moyens, là. Pas qu'on est une région à peu de moyens, mais vraiment, le système D, la créativité, c'est vraiment au cœur là, des entrepreneurs.
0: Autre chose que vous avez devant vous, je vous invite à goûter d'ailleurs, mais Émilie connaît déjà très, très bien ce produit-là. C'est une confiture de camerise avec du miel. Racontez-moi l'histoire de ce produit-là, Émilie.
7: Oui, bien, en fait, la camerise, là, est arrivée dans l'écosystème d'Hélice parce qu'on faisait déjà la transformation du blé sauvage. Et quand, justement, comme tu l'as mentionné tout à l'heure, quand la camerise n'a plus retrouvé de marché pour aux frais. Ils nous ont demandé de commencer à faire de la deuxième, troisième transformation parce qu'il n'y avait plus de prix pour les producteurs. C'était bien triste, tout ça. Donc, on s'est lancé dans une tarte bleue à camerise. On a commencé à travailler puis recouvrir, découvrir vraiment c'est quoi ce cultivar japonais-là qui est entré dans nos cultures. Il y a une complémentarité absolument extraordinaire avec le bleuet sauvage parce que la camerise, elle est beaucoup plus, un peu plus d'amertume, un peu plus surette, tu sais, tandis que le bleuet est un fruit qui est relativement sucré. Donc, pour moi, la combinaison des deux était vraiment extraordinaire. Donc, on l'a fait en tarte, mais plus tard, on a eu des producteurs qui s'appellent la ferme des bons plans qui sont venus nous rencontrer pour dire, écoutez, on aimerait vraiment avoir un produit transformé avec nos moches. Premièrement, ça rejoint les valeurs de Délice de contrer le gaspillage alimentaire. Donc, ils sont arrivés avec ça, ils sont arrivés avec une recette, ils sont arrivés avec un miel, donc c'est sucré au miel. C'est devenu un produit qu'on transforme sur leur marque de commerce. C'est un beau travail en collaboration. On ne gêne pas du tout de le dire. Donc, on travaille avec, avec la ferme des bons plans pour faire Camerise et miel. C'est une tartinade qui est juste bien acidulée puis très saine.
5: C'est vraiment très bon. On goûte le fruit puis un peu moi, ce que je trouve des confitures parfois, c'est qu'on goûte juste le sucré, mais là, c'est vraiment, on goûte le fruit. Donc, chapeau.
0: Louise, avez-vous goûté aussi?
8: C'est excellent.
0: Oui? En faites-vous des confitures, vous? Moyennement.
8: Quand j'ai le temps.
7: Elle ne doit pas en avoir beaucoup parce qu'elle récolte énormément.
0: Oui, non, exactement. Mais Anne-Marie, j'aimerais vous entendre à propos d'une étude sur les identités culinaires du lac Saint-Jean auquel vous avez contribué. Qu'est-ce qui en est ressorti?
1: Cette étude-là était assez fascinante là, avec Amélie Masson-Labonté, qui est historienne, qui a piloté cette étude-là. Dans les conclusions, au fil des discussions, on s'est rendu compte que ici, on est une région, on a un gros lac, le lac Saint-Jean, on a le Saguenay, le fjord. On est quand même une région très aquatique, mais on n'a pas de plats de poissons aquatiques. On n'a pas de plats de poissons mijotés, giblottes comme à Sorel ou en Gaspésie. Fait qu'on n'a pas de, on n'a pas une genre de giblotte. Nous, ici, ce qu'on fait, c'est quand on pêche un poisson, on est content, on le respecte, on le met dans le beurre, la farine, le sel et le poivre et c'est tout.
0: C'est tout.
1: Fait qu'on fait pas de on ne peut pas mettre la wananiche là, ou le doré dans une giblotte, justement. On va le respecter. Puis ça venait, selon l'étude qui a été menée, probablement aussi de l'influence amérindienne là, qui est très simple. Tu sais, une cuisine qui est très simple avec peu d'épices. On respecte le produit. Donc, c'est un peu la ligne directrice. Là. Autant dans la tourtière, une tourtière, c'est des patates, de la pâte, de la viande, puis des oignons, du sel, du poivre, c'est tout. Là. Donc, on ne met pas plein d'épices, plein de flafla là-dedans. C'est très simple, très... C'est ça, très direct au but, puis on respecte les choses.
0: Puis la wananiche, qu'est-ce que c'est?
1: Oui, la wananiche, ça vient d'un terme, justement, de la communauté à Masseuillage. La wananiche, ça signifie celui qui va partout, celui qui est partout. Donc, ici, les pêcheurs l'appellent la wawa. La wananiche est un saumon de l'Atlantique, dans le fond, qui s'est acclimaté, étant donné qu'il était resté pris dans le lac Saint-Jean, qui s'est acclimaté à l'eau douce. Ouais. Parce qu'un saumon, habituellement, ça vit dans l'eau salée, ça va frais dans l'eau douce, mais pour la wananiche, il est à l'année dans l'eau douce.
0: Et donc, est-ce que ça goûte un peu comme le saumon?
1: Ça goûte comme le saumon. C'est saumonné, c'est rosé, c'est délicieux. Là. Quand on pêche une wananiche, on est content. Mon enfant en pêche, mon garçon en pêche en pédalo.
0: Oh! Alors, c'est abondant. À Robert-Mal.
1: Okay. Oui, c'est ça. Donc, on en retrouve encore aujourd'hui. Jadis, il y a eu des ensemencements même, parce que ici à Robert-Val, c'était une ville où on faisait beaucoup de tourisme américain. La wananiche était comme un peu la vedette. C'est l'emblème animalier du lac Saint-Jean, officiellement la wananiche.
0: Et qu'est-ce qu'il faudrait pour en faire un emblème culinaire du lac Saint-Jean?
1: L'enjeu, c'est qu'on ne peut pas faire de pêche commerciale sur le lac Saint-Jean. Fait qu'on ne pourrait pas dire, par exemple, à un restaurant, on va servir de la wananiche, là, c'est pêche sportive seulement. Donc, on ne pourrait pas dire qu'on commercialise ce poisson-là, malheureusement. Il faut venir ici prendre un permis de pêche qui est accessible à tous.
0: Voilà, il faut se
1: la pêcher et la manger.
0: Ouais, il faut se déplacer. Vincent Collard nous écrit « Chaque région a ses micro-brasseries qui nous offrent une diversité de produits sans équivalent ailleurs. Nos bières sont les plus créatives de la planète. » Quelle est l'importance d'avoir une transformation sur le territoire, Émilie? Pourquoi c'est important de ne pas seulement vendre les bleuets, mais de les transformer ici?
7: Bien, je te dirais que mon expertise en mise en marché du bleuet sauvage là, m'a vraiment démontré que quand le consommateur est au rendez-vous de la transaction, au final, c'est là qu'il dégage la fierté. Puis, tu sais, historiquement, là, quand j'ai commencé à récolter à l'âge de 14 ans, bien, en vrai, là, on ne savait pas y aller où le bleuet. Puis, 95% de la matière première était exportée vers d'autres pays. Puis, il n'y avait pas de sine qua non entre la consommation puis la grande récolte massive, parce qu'on parle de 100 millions de livres, 150 millions de livres là, aujourd'hui de récolte au nord du lac Saint-Jean. Donc, je vous dirais que c'est quand on arrive à faire la mise en marché, c'est la fierté de transiger un produit dont on est fier, qu'on a vu naître, qu'on a récolté, qu'on a pollinisé. Donc, on est partie prenante de chacune de ces étapes-là. Puis, ça rend fier les gens d'ici. Moi, je m'en rends compte parce que notre boutique chez Délices du Lac-Saint-Jean, là, les gens, ils viennent pour acheter des cadeaux parce qu'ils vont à l'extérieur. Ils s'en montrent chez de la visite à Montréal. Puis ils s'en montrent là, ils amènent ça, puis ils sont fiers. Fait que je trouve que ça développe une identité territoriale, oui, mais une fierté de la production de ce qu'on a à la maison. Donc, je trouve ça, la mise en marché locale, les produits locaux, toutes les offensives qu'on voit dans les dernières années, ça crée réellement de l'impact sur l'identité culinaire de nos régions du Québec.
0: Quels sont les défis, Émilie, pour les petits transformateurs, par exemple, qui veulent mettre en valeur leur région?
7: Toutes les années comportent des défis qui sont complètement différents. Je dirais que cette année, là, quand on est en compétition avec les prix des marchés extérieurs, là, donc, tu sais, le bleuet sauvage, à l'heure actuelle, là, il se vend très cher à travers le monde, puis on n'a pas à être fâché de ça. D'ailleurs, on doit être heureux de ça. Toutefois, quand on fait de la deuxième, troisième transformation, mais dans l'écosystème, ça brouille un peu.
0: Qu'est-ce que c'est la deuxième, troisième transformation?
7: La première transformation, c'est au moment où on va faire le nettoyage puis la congélation du bleuet sauvage. Donc, on la récolte. Puis après ça, le premier grand transformateur, c'est des usines de congélation, une expertise extraordinaire qui a été développée au Saguenay-Lac-Saint-Jean dans le passé. Puis là, on va le rentrer dans les congélateurs. Donc, on va faire une congélation IQF que l'on appelle. Première transformation. Une deuxième transformation, ça va être pour faire devenir un ingrédient pour un HRI, pour une restauration, quand on va amener à faire un sirop de fruits, admettons, pour un bar laitier, des choses comme ça. Puis quand on va arriver à la troisième transformation, bien là, on est dans une mise en pot. On est dans une pâte de bleuet sauvage qui est en sachet puis qui est mise en marché sur les tablettes des magasins.
0: Je suis allée dans plusieurs fermes des kiosques. Je voyais un petit panneau zone boréale. Qu'est-ce que c'est, ça?
1: Oui, bien, c'est une initiative, entre autres, la TOB agroalimentaire ici. Donc, c'est le regroupement de tous les producteurs ici dans la région, les transformateurs. Ils vont avoir des vitrines, par exemple, quand tu vas à l'épicerie. On va avoir des étagères zone boréale avec les produits de la région. Fait que ça permet vraiment de les mettre de l'avant.
7: Une boussole, hein, pour orienter les consommateurs vers... C'est quoi un choix local? Parce que des fois, on pense qu'on achète du bleuet, puis finalement, il vient du Chili, là, parce qu'il est là, en même temps, en vedette de circulaire. Mm-hmm. Donc, la zone boréale, elle vient vraiment contrer, là, justement. L'identité territoriale de ça.
1: Ouais. Exactement. Puis on est une petite région, mais on a quand même 111 producteurs transformateurs dans la région.
0: quand même!
1: C'est beaucoup. Puis on a une petite région en population, mais c'est un bon territoire. Fait que pour aller d'un à l'autre, disons par exemple que ce soir, je veux manger une petite confiture d'Émilie et que je veux aller chercher le fromage ici à Robertval, à la microlaiterie à Robertval. Mm-hmm. Donc, on a à faire beaucoup de routes pour aller d'un à l'autre.
0: C'est vrai.
1: Puis on n'a pas, comme dans d'autres régions, des marchés. Mais c'est des choses qui...
0: Il n'y a pas de marché public, mais les gens se déplacent.
1: Les gens se déplacent. Ça, on est habitués de faire la route.
0: Ah, ça fait pas peur hein, d'aller de Péribonka à Alma, à Métabette. Pourquoi pas? Vous êtes vraiment inspirants. En tout cas, merci à tous pour votre participation. Merci d'abord à nos invités, Anne-Marie Desliens, Louise Potvin, Émilie Gaudreau, Pénélope Harvey, qui nous a quittés, évidemment. Merci également à l'équipe débrouillarde, au parapluie, au poncho. Merci à Julie Brunet, à Dominique Baudouin, Alejandro Magana-Martinez, Alexis Bouliane également. Merci à nos collègues du Lac-Saint-Jean. On a Catherine Saint-Pierre, Elisabeth Gaudreau, Alexia Lemieux-Laporte, Marc-André Léger et Éric Gauthier. Ce sont les organisateurs de la Grande Traversée. Merci beaucoup pour l'accueil. C'est vraiment extraordinaire d'être ici. Merci à vous, public en délire, d'avoir bravé la pluie. Je m'appelle Evelyne Charruet. Passez une très, très belle semaine. À bientôt. Cette émission a été enregistrée devant public à Robertval le 22 juillet 2026 à l'occasion du traditionnel souper dans les rues de la traversée internationale du Lac-Saint-Jean.
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13: Bonjour, ici Sabrina Larouche et de Regina, voici le Radio-Journal de l'Ouest. La disparition d'un homme ayant vécu plus de deux ans en Saskatchewan inquiète ses proches, Jérémy Lalande, un ressortissant français récemment installé en Alberta et porté disparu. Selon son entourage, il devait partir en randonnée et en escalade le 10 juillet dernier avant de se rendre à Toronto pour une formation où il ne s'est jamais présenté. Il circulerait à bord d'une voiture Nissan blanche immatriculée en Alberta. Toute personne ayant aperçu le véhicule près d'un sentier ou d'un site d'escalade est invitée à communiquer avec le service de police de Calgary. Et en politique cette fois, Élections Alberta confirme que la pétition qui réclame la tenue d'un référendum sur l'indépendance de la province a obtenu suffisamment de signatures pour satisfaire aux exigences de la loi. Il s'agit néanmoins d'une étape purement symbolique puisque la pétition d'initiative citoyenne demeure au centre d'une bataille judiciaire complexe. Les précisions de Laurence Tachereau.
14: La validité nouvellement annoncée de la pétition sur la séparation de l'Alberta ne change rien dans les faits. En effet, la pétition demeure contestée devant les tribunaux et la première ministre Danielle Smith poursuit sa propre stratégie, celle de la tenue éventuelle d'un référendum sur l'opportunité d'un référendum pour la séparation de l'Alberta. Mais la portée de cette annonce reste toutefois très symbolique pour le mouvement séparatiste. Sur les 279 000 signatures comptées de la pétition pour la séparation de l'Alberta, Élections Alberta en a validé plus de 222 000. C'est au-dessus du seuil requis pour faire avancer le projet qui s'élevait à 177 000. Élections Alberta tient aussi à rassurer sur l'intégrité du processus des pétitionnaires. Aucune fausse signature n'a été décelée et aucun nom issu de la fuite de la liste électorale au printemps dernier n'a été utilisé. Cela met donc fin aux spéculations sur l'utilisation de données électorales afin d'augmenter frauduleusement le nombre de signatures. Ici Laurence Tachereau, Radio-Canada, Calgary.
13: Le nouveau Parti démocratique de la Saskatchewan a rendu public un rapport confidentiel sur les besoins en santé dans la ville de Lloydminster, rédigé avec le gouvernement de l'Alberta. Jusqu'ici, seule une version résumée avait été publiée. Selon l'opposition, le rapport recommande notamment d'augmenter la capacité chirurgicale, de créer une unité de soins intensifs et d'investir davantage en santé mentale. Des citoyens dénoncent le manque de transparence et rappellent que les rapports de 2007, 2013 et de cette année soulève les mêmes problèmes, toujours sans solution. Une tentative d'ingérence étrangère dans la politique municipale de Vancouver a-t-elle eu lieu cette semaine ? C'est ce que croit le maire de la ville après que des personnes résidant en dehors du Canada soient intervenues dans une audience publique. Ken Sim réclame au gouvernement provincial des changements pour empêcher que des citoyens étrangers puissent intervenir dans ces débats. Les explications de Corentin Mitemagnan.
15: Are you a resident of the city of Vancouver?
16: No, sir, I am not.
15: Okay. Where are you from?
16: Los Angeles, California.
15: Los Angeles, California.
17: Dans cet échange, le conseiller municipal de Vancouver, Mike Klassen, interroge une femme se présentant sous le nom de Christina et participant à distance à une audience publique sur un projet de densification de plusieurs quartiers. Mais voilà, Christina n'a jamais mis les pieds à Vancouver et n'habite pas au Canada, tout comme plusieurs autres personnes s'étant inscrites pour donner leur avis à la réunion du conseil municipal mercredi soir.
18: When you have people that are not from this country, have no connection, interfering with our governmental practices, as far as I'm concerned, it looks and it feels like foreign interference.

0: or vexatious. We have absolutely every right to object to that and to
1: Le professeur pense qu'il est normal de réclamer des mesures pour empêcher des citoyens étrangers de tenter de peser dans les débats démocratiques canadiens. Ici Corentin Mitemagnan, Radio-Canada, Vancouver.
2: Et pour finir, le gouvernement du Manitoba investit 750 000 dollars pour moderniser le complexe de soccer Ralph Cantafino à Winnipeg. Les autorités disent vouloir préserver l'une des principales installations de soccer au Manitoba et lui permettre d'accueillir davantage de compétitions. Plusieurs jeunes joueurs qui pratiquent dans le complexe ont salué ce financement. C'est le cas de Nala Soon, une jeune défenseur.
3: Je pense que c'est une bonne nouvelle pour notre province. Je pense que je suis vraiment excitée, puis mes coéquipiers vont être excités aussi. Je pense que c'est une vraiment bonne annonce pour le futur des petits et des gens de mon âge, puis tout le monde au Manitoba.
4: Est-ce que vous voyez un beau futur pour le foot dans la province ici?
3: Oui, je pense que vraiment il y a du bon talent ici. Il y a des bons joueurs, bonnes joueuses et il y a beaucoup de talent. Je pense qu'on a un beau futur au Manitoba.
2: En 2016, ce complexe a été nommé en l'honneur de Ralph Cantafino, reconnu comme le père du soccer moderne au Manitoba.

0: 25 juillet. Nous sommes le samedi 25 juillet. Comment ça va ce matin? J'espère que vous allez bien, que votre fin de semaine, si c'est le cas pour vous, commence tout en douceur. De mon côté, je suis très contente de vous retrouver après une petite pause d'une semaine. J'avais la bougeotte. J'avais eu envie d'aller faire un petit tour, d'aller me promener dans la province. Alors, dans les provinces, j'ai envie de dire, donc, petite balade au travers de la Colombie-Britannique vers l'Alberta. C'est beau l'Ouest, hein? C'est beau les Rocheuses. Bon, certains nous diront quand c'est pas enfumé, là, comme ces jours-ci. Mais on est chanceux de vivre dans ce coin de pays. Il faut en prendre soin. Et j'étais très contente de me balader, de prendre... De m'immerger dans la nature. Ça fait du bien. Une petite semaine de camping. Et d'ailleurs, camping, ben, ça va être un des sujets dont on va parler aujourd'hui en fin d'émission. Une grande question qu'on va essayer de trancher ce matin. Et tiens, je vais aller la poser tout de suite à Marc Fournier. Bonjour Marc.
1: Bonjour Mireille.
0: Ça va bien Marc?
1: Très bien.
0: Merci d'avoir gardé le fort la semaine dernière avec Céline Gagnon, qu'on salue. Marc, est-ce que vous êtes un campeur, vous? Ou l'avez-vous déjà été?
1: Je le fus.
0: Je m'en doutais, avec la petite famille, sûrement. Plus tente, en roulotte, caravane.
1: Tente.
0: Et qu'est-ce que vous aimiez, vous, dans le camping? Ou aimez, parce que vous pouvez toujours aimer ça.
1: Les repas.
0: Ah, évidemment. En partir en camping avec Marc Fournier, c'est sûr qu'on mange bien.
1: Il faut dire quelque chose. Nous, disons-le. On avait la chance de pouvoir camper dans une forêt. Et quand on fait cuire quelque chose comme un curry dans une forêt, on a notre petit site de camping avec une table, le truc pour faire le feu, mais il y a des arbres tout autour, eh bien, l'odeur de la nourriture est 100 fois plus forte à cause de tous ces électrons, ces arbres. Et donc, les gens marchaient dans le petit sentier.
0: Ils sentaient le curry.
1: Oh, ça sent bon.
0: Ben, moi, j'ai pour mon dire.
1: Cuisiner en nature, c'est merveilleux.
0: Voilà, j'ai pour mon dire qu'en camping, c'est pas parce qu'on est en camping qu'il faut mal manger, mal dormir. Donc, il faut bien s'équiper. Et justement, j'ai fait ça, moi, avant de partir en camping. On s'est préparé différents repas qu'on a congelés. Et ben, comme ça dégelait tout doucement. Puis on avait un curry, un chili. Donc, on mangeait bien. C'est important.
1: C'est la bonne technique.
0: Voilà. Et camping en tente, moi, je l'ai essayé en ce qu'on appelle en van. Donc, une petite voiture là, qui a été aménagée. Pour les ours, ça me rassurait quand même. J'en ai pas vu. J'ai pas vu.

0: d'ours. C'est pas vrai qu'il y a des ours dans l'Ouest. Là.
1: Oh, la pauvre.
0: On les aime mieux dans le fond de la forêt. Donc, on va essayer de trancher cette question. Je dis ça en blague, mais en fin d'émission, on s'amuse, nous, l'été. On aime ça faire ce que j'appelle des petites batailles. On a eu... une année, une bataille de quelle ville, quelle est la meilleure ville de l'Ouest? Est-ce que c'est Victoria ou Vancouver? Est-ce que c'est Regina ou Saskatoon? Est-ce que, voilà, vous voyez un peu le concept. Et quel est mon meilleur lac aussi? Le meilleur lac. On a vu des plaisanciers qui étaient venus débattre de la question. Et là, camping, est-ce que c'est mieux de camper en tente, en caravane, en roulotte? Est-ce que c'est mieux de camper en canot? Le canot camping, ça va être une de nos, un de nos styles de camping aujourd'hui.
1: Super.
0: Ouais, et j'ai franchement hâte d'en parler parce que j'en ai fait, mais il y a de cela très, très, très longtemps. Et le camping, un bon camping, il faut être préparé. Donc, on va prendre des petits trucs. Donc, ça va être dans la dernière demi-heure de l'émission. Cette saison, on continue dans la foulée des festivals folk. Je suis revenue juste pour ça, moi, Marc, parce que c'était la saison des folk-fest et je savais que vous alliez nous en parler. Vous avez parlé de celui de Vancouver la semaine dernière, entre autres choses. Il y a eu celui de Winnipeg aussi avant.
1: Avant, ce week-end, c'est à Calgary que ça se passe depuis jeudi. Et il y a aussi à Mission, en Colombie-Britannique, ça a commencé hier. Je vais vous faire un petit survol des deux. Et moi, je le lance comme ça, aussi les organisateurs du Festival Folk de Calgary. Moi, je dis que c'est peut-être la plus belle, la plus chouette programmation que j'ai vue depuis très longtemps. Puis en fait, à chaque année, c'est ça. Donc, je veux y aller l'an prochain.
0: Oui, mais en même temps, les artistes au Festival Folk se promènent d'un festival à l'autre.
1: Oui.
0: Donc, si vous n'êtes pas à Michonne, vous avez peut-être la chance d'attraper des artistes ailleurs quand même.
1: Oui, certes. Oui. Mais Calgary, je veux absolument y aller l'an prochain.
0: Ben, ça a de l'air
1: je
0: pas
1: le
0: mal.
1: Dis maintenant.
0: Voilà, c'est dit. C'est dit. Préparez-vous. L'année prochaine, vous allez recevoir Marc. Voilà. Mais il y a celui d'Edmonton. On en avait parlé l'année dernière avec des vrais passionnés, des bénévoles depuis des années. Il y a quelque chose dans l'ADN des festivals folk. Et je pense que c'est pour ça qu'on vous en parle autant, mais qu'on aime ça. Il y a quelque chose de familial qui rejoint les gens, qui rassemble
1: exact.
0: Aussi. Et ça fait beaucoup de bien. Je
1: c'est
0: pense
1: pas que de la musique.
0: Besoin. Exactement. Ça va au-delà de ça. On va parler aussi de théâtre, de Fringe à Winnipeg. Vous êtes bidonné cette semaine.
1: Ben oui,
0: je vous entendais rire là, tout seul en parlant au téléphone.
1: J'ai parlé avec deux jeunes filles qui ont lancé une nouvelle compagnie théâtrale, les Chicahihis.
0: Quel
1: novembre,
0: nom!
1: En novembre dernier. Et là, elles ont une pièce qui s'appelle Surprise.
0: Surprise!
1: Qui est présentée au Festival Fringe de Winnipeg. Donc, on va en parler avec elle.
0: Un bon menu, ça. Donc, ça va être chouette. Puis souvent, dans les festivals de théâtre, comme le Fringe, bien, c'est là qu'on peut essayer des choses aussi, qu'on peut proposer,
1: oui,
0: faire des propositions différentes de ce qu'on verrait dans des salles traditionnelles. Alors, on va leur parler un petit peu plus tard à l'émission, vers 9h40. Et Marc...
1: Oui.
0: On va se tirer, non, c'est une blague, on va pas vous tirer au tarot, mais on va parler avec une cartomancienne. Là, je vous entends nous dire, voyons, c'est des histoires de diseuses, de bonne aventure.
1: Ah, pas du tout.
0: Marc y croit. Non, blague à part. On est une émission sérieuse, mais on est curieux, surtout. Et c'est pour ça qu'on ne discrimine aucun sujet. Et on est tombé sur cette cartomancienne de Kelowna à qui on a plein de questions, en fait. D'où ça vient, premièrement? Pourquoi elle s'est mise à s'intéresser à ça? Et ce qui est intéressant, la raison pour laquelle on l'a choisie, c'est la façon dont elle le fait, son approche. C'est pas pour son propre profit, c'est pour récolter des fonds pour des refuges, pour animaux, pour chats, entre autres.
1: Et ce n'est pas pour vous prédire l'avenir,
0: c'est
1: pour parler du moment présent.
0: Et c'est ça que j'ai appris, moi, parce qu'on a cette idée, et là, je suis pas en train de défendre le truc, là, vous en pensez ce que vous en pensez, mais on a cette idée qu'on va se faire dire notre avenir, etc. C'est plus, et c'est présenté comme ça, c'est beaucoup plus pour nous donner des outils, nous amener des questions sur nous et faire de l'introspection. Après, vous en faites bien ce que vous voulez.
1: C'est un miroir.
0: Oh, c'est beau ce que vous dites. Donc, on est curieux. On va poser toutes nos questions à Darky Spacknode dans une heure, en fait, donc vers 8h10. Alors, installez-vous. On a tout plein de sujets pour vous changer les idées, pour vous accompagner aujourd'hui. Et on vous propose un roman policier dans quelques instants, tout de suite après le duo de Winnipeg, Fire and Smoke.

0: Le duo de Winnipeg, Fire and Smoke, et la pièce « Qu'allons-nous faire ?» Mais qu'allons-nous faire cet été? Pourquoi ne pas lire un bon bouquin? C'est le bon moment, moi, je pense, pendant les vacances d'été. C'est le moment où je rattrape mon retard dans mes lectures. Et j'ai un roman policier à vous proposer. Un roman policier dont le suspense est campé au Manitoba. Alors, je vous campe l'intrigue. Deux très jeunes enfants autochtones sont retrouvés errants sur une route perdue au Manitoba. On peut se demander qui sont leurs parents, où ils sont, et c'est ce que va tenter d'élucider le caporal Sylvain Trudel et son second, Jerry Whitehead, du département du détachement de la police de Saint-Pierre-Joly, petit village au sud de Winnipeg. En gros, c'est la trame de fond que nous propose l'autrice franco-manitobaine Margot Joly dans son quatrième roman policier qui s'intitule « La couleur de la peau ». Elle est avec nous. Bonjour Margot Joly.
1: Bonjour.
0: Vous choisissez les lieux de vos intrigues minutieusement. Expliquez-nous pourquoi Saint-Pierre-Joly?
1: C'est qu'il y a un petit département de la GRC à Saint-Pierre-Joly. Je ne mentionne pas la GRC dans sa tombe, puisqu'on essaie de s'en plutôt priver, la GRC. Et ils n'aiment pas qu'on se serve trop de leur logo. Alors, on ne les mentionne pas comme de la GRC, mais la police plutôt fédérale. Un petit, très petit poste de police là-bas.
0: Et vous le mentionnez dans les notes aussi, vous êtes inspiré de lieux qui existent, mais vous en avez aussi inventé, donc c'est bien sûr le fruit de votre imagination, mais j'ai l'impression que c'est campé dans des lieux que vous avez fréquentés quand vous êtes né, vous avez grandi au Manitoba.
1: Oui, le premier, c'était certainement mon petit village, ça, je peux pas le nier. Mais après ça, j'ai inventé les villages, mais quand même à l'idée... comment la vie se passait dans ce temps et comment les gens réagissaient envers des choses. Alors, j'ai inventé les villages, mais ça reflète quand même la vie dans les années 68 à 70.
0: C'est ça, parce que le livre nous ramène dans le passé. Votre premier tome, mentionnons-le, qui est paru en 2019, Le fruit de la haine, donc qui se passait en 1968 dans le petit village manitobain de Rochelle, justement. Donc, si on revient au livre qui nous intéresse aujourd'hui, votre tout dernier, La couleur de la peau, c'est votre quatrième roman. Et d'emblée, le titre nous met sur la piste, puisque le roman aborde l'épineux sujet du racisme, que vous abordez sous différentes facettes quand même. Donc, il y a deux intrigues qui se croisent, qui se superposent. Celle des enfants autochtones abandonnés d'un côté et le racisme à l'égard d'un policier autochtone aussi, métis. Qu'est-ce que vous souhaitez susciter chez le lecteur par ces thématiques?
1: Je crois que le racisme, il se montre bien maintenant, envers bien des personnes. Mais vu que je suis à ce temps, le racisme existait seulement envers les autochtones. Il n'y avait pas de personnes noires au Manitoba, ou très peu. Alors, s'il y avait du racisme, c'était envers... les nations métisses et autochtones. Et je voulais montrer comment c'était nuisible pour ceux qui en souffraient. Alors, j'ai choisi ce thème. Et je voulais aussi le dédier à Tommy Prince, qui est ce fameux soldat canadien, autochtone, qui a fait quand même, il s'est gagné plusieurs médailles. Et puis quand il est revenu, il n'y avait aucun droit comparé aux soldats blancs. Alors, je voulais tout mettre ça ensemble.
0: Oui, alors que c'est, si ce n'est pas l'ancien combattant autochtone qui a été le plus récompensé, en quelque sorte, qui a accompli de grands exploits, et après, c'est comme si c'était un citoyen de seconde classe. Là.
1: C'est ça.
0: Oui, ouais, vous nous l'expliquez d'ailleurs au tout début. Et pourquoi cette histoire-là en particulier vous tenait à cœur?
1: Il est né pas loin d'ici, et puis je venais d'apprendre son histoire. Ce n'est pas une histoire qu'on raconte dans les livres, qu'on enseigne aux enfants, disons, à l'école. Et ça devrait, mais ça ne l'est pas. Alors, je pensais de la faire ressortir, cette histoire. Puis les gens peuvent aller le voir en ligne s'ils veulent plus d'informations. Je croyais que c'est important de mettre son nom pour que les gens le connaissent plus.
0: Oui, de sensibiliser vos lecteurs. Et dans tous vos romans, on suit le caporal Sylvain Trudel, qui est une véritable pierre angulaire de l'histoire. Voulez-vous nous le présenter?
1: Ah, c'est un gars assez sympathique. Il est aussi tenace. Il n'abandonne pas la cause. Et puis, il se lance pas derrière la première hypothèse qu'il trouve. Alors, il cherche, continue à chercher, tant qu'il n'y a pas plusieurs hypothèses à vérifier. Parce que souvent, quand on voit des romans policiers, ils se lancent tout de suite sur une hypothèse, puis ils sont sur la mauvaise piste. Mais lui, essaie de voir toutes les choses qui se présentent, ensuite de décider.
0: C'est un Québécois d'origine. Son père voulait qu'il soit avocat aussi, mais finalement, il est devenu policier. Comment ce parcours-là vous est venu?
1: Je pense que ça m'est venu tout à coup. J'ai pensé, OK, il vient du Québec. Pourquoi est-ce qu'il a appris l'anglais? Parce que son père l'avait mis dans une école anglaise. Et surtout dans les années 66. Maintenant, il y avait beaucoup de Québécois qui le parlent. Et son père était banquier, alors. Son père espérait beaucoup de choses de lui. Et puis, il avait mis tant d'emphase sur son éducation. Et puis, il voit que son fils laisse tomber le droit et se lance dans la police. Qui est pour lui plus intéressant parce que plaider la cause pour lui en cours ne l'intéressait pas. Alors, j'ai créé un caractère ou un personnage, disons, qui pouvait être assez crédible, je crois.
0: Mais c'est intéressant parce qu'il plaide des causes d'une autre façon. Il défend aussi son second, justement, Whitehead, Jerry Whitehead, qui est victime de racisme aussi.
1: Oui, oui. Il ne plaide pas en cours, mais il s'occupe quand même du droit.
0: Exactement. Je me demandais, est-ce que l'imaginaire de l'écrivaine québécoise Louise Penny et de son inspecteur-chef, Armand Gamache, qui est un personnage fort de ses romans, vous inspire ou d'autres auteurs comme ça de romans policiers?
1: Oh, c'était plutôt Simenon avec Maigret, qui est une ancienne. Ensuite, j'ai lu en anglais Le Carré, j'en ai lu beaucoup. Mm-hmm. Et je suis surtout inspirée par les écrivains qui viennent de la Suède et de la Norvège. J'aime leur style. Ce n'est pas un style violent, c'est un style plutôt qui se sert de leur cerveau.

0: Et c'est un style psychologique. On essaie de comprendre la personne qui a fait le crime. Alors, j'aime mieux ce style que souvent un style où il y a meurtre après meurtre après meurtre. Ça devient dégueulasse au point. Alors, Louise Penny, je l'ai lu au début. Je la lis. J'ai cessé de la lire parce qu'il y a certains livres qui m'ont dérangé un peu. Mm-hmm. Je ne sais pas si je devrais en parler.
1: Ben, dérangé dans quel sens? Qu'est-ce que vous voulez dire?
0: Il y avait celui-là qui s'appelait, je pense que c'était le Killing Stone en anglais. Je l'ai lu en anglais, celui-là. Et puis, on parlait des coureurs de bois. Elle disait que c'était des personnes qui bâtissaient des belles maisons, qui allaient rechercher le meilleur bois pour bâtir les plus belles maisons, les plus belles bâtisses. Et là, ça m'a un peu découragée parce que elle est quand même née au Canada. Elle devrait connaître l'histoire des coureurs de bois. C'est un peu désappointant parce que c'est une recherche qu'elle aurait pu faire facilement. Elle écrit quand même de bons romans. Ça m'a découragée un peu quand j'ai lu celui-là.
1: Mais c'est un point révélateur que vous mentionnez, Margot Joly, parce que ça démontre l'importance, tant pour l'écrivain que pour les lecteurs aussi, que l'auteur fasse ses recherches aussi, consulte peut-être des gens qui ont vécu ce dont il est question dans le livre. Comment vous avez fait vos recherches, justement? Je sais que vous avez côtoyé beaucoup de personnes autochtones dans votre jeunesse aussi qui ont été victimes de racisme.
0: Disons que j'allais à l'école avec des personnes métisses surtout. Mm-hmm. Et qui me racontaient comment ça allait. Et je pouvais voir comment ça allait pour eux. Et souvent, ils n'étaient pas choisis pour quelque chose. On ne croyait pas qu'ils feraient bien à telle ou telle chose. J'ai choisi ce thème à la fin parce que j'ai lu l'histoire de Tommy Prince. J'ai pensé que je peux faire quelque chose en parlant du racisme. Alors, sur ce sujet.
1: Vous avez enseigné dans les écoles françaises et en immersion aussi, puis vous êtes spécialisée comme orthopédagogue par la suite. Pensez-vous que votre expérience dans l'enseignement a influencé votre façon d'écrire?
0: Probablement, parce que j'ai dû écrire même des histoires. Parfois, on cherchait quelque chose pour développer un thème, surtout dans les niveaux primaires, et on n'arrivait pas à trouver un texte qui couvrait ce terme. Alors, on les inventait. Là, on travaillait ensemble pour inventer des textes.
1: L'importance d'écrire en français aussi, en milieu minoritaire.
0: Oui, définitivement, oui. Les premières lectures ont toujours été en français. Alors, puis j'aime bien lire en français. C'est différent que lire en anglais. J'apprécie beaucoup plus la langue française quand je lis que la langue anglaise. C'est beau, ça coule. Le vocabulaire est souvent recherché, qui aide à développer notre propre vocabulaire.
1: On parle de votre livre « La couleur de la peau ». C'est encore mieux de se faire raconter l'histoire à voix haute, aussi d'entendre votre écriture, Margot Joly. On a demandé à une collègue de Radio-Canada, Dominique Arnoldi, de nous lire un extrait, la première page du chapitre 17 de La couleur de la peau. On l'écoute.
2: En route pour Steinbach, le tonnerre grondait au loin et de gros nuages noirs accompagnés de cumulus blancs gonflés comme du maïs éclaté montaient à l'horizon. C'était le genre de nébulosité qui engendrait une tempête avec de la pluie torrentielle. Le vent s'éleva sans prévenir, un vent si fort qu'il courbait le tronc des arbres le long de la route. Trudel pressa sur l'accélérateur pour se rendre avant que l'orage n'éclate. « Ça va barder tout à l'heure », dit Owens, qui fixait un ciel qui devenait de plus en plus sombre. Trudel ne fit que hocher la tête. Il n'avait pas envie de converser avec ses collègues et, de toute évidence, Jerry ne le voulait pas non plus, car il s'était tu depuis leur départ. Trudel lança un coup d'œil dans le rétroviseur et vit que ce dernier avait la tête basse et l'air épuisé. C'était affreux ce qu'on lui faisait subir. Cet honnête et gentil homme ne méritait pas de se faire traîner en justice. Trudel pensa que plus le doute concernant sa culpabilité durait, plus il serait difficile de rétablir son innocence. Jusqu'à présent, les médias n'avaient pas eu vent de l'affaire, mais tôt ou tard, ils l'apprendraient et la vie de Jerry deviendrait un vrai calvaire. Il craignait surtout que ce soit Laura et compagnie qui avertiraient la presse, surtout si elle voyait que la police hésitait à arrêter Whitehead. D'après ce qu'elle venait de faire, il était évident que tous les coups étaient permis dans leur tentative de détruire la réputation de cette autochtone qui avait osé donner à l'une d'elles une contravention pour excès de vitesse. Une contravention bien justifiée d'ailleurs.
1: Extrait donc du chapitre 17 du roman de Margot Joly, La couleur de la peau, publié aux éditions de La Nouvelle Plume et lu ici par notre collègue Dominique Arnoldi. Margot Joly, on voit les plaines quand on écoute, quand on lit votre livre. Cette approche, cette description qui fait penser presque à un film, c'est une de vos marques de commerce en quelque sorte?
0: J'essaie, surtout au Manjoba, tout est plat. La description de l'environnement est plutôt... Mais on essaie au moins de mettre un peu de couleur dedans. Je parle de l'automne, les feuilles, les champs, de toutes sortes. Les fermes, l'agriculture, parce que c'est ça, surtout dans les années 60.
1: Oui.
0: C'était l'agriculture qui était importante.
1: Et en milieu rural aussi, donc ça permet de découvrir aussi, de faire connaître votre province d'origine.
0: C'est très plat.
1: Pour y être allé, c'est peut-être plat, mais c'est très beau aussi. Il y a des dimensiels, oui, dans les plaines.
0: Oui. Et il y a beaucoup de lacs ici, beaucoup.
1: Si vous avez envie donc de lire cette intrigue policière, ça s'intitule « La couleur de la peau », c'est publié aux éditions La Nouvelle Plume. Et ça se lisse bien dans le sac de plage ou bien dans les bagages, dans les valises, si vous partez sur la route, justement, dans l'Ouest canadien. Margot Joly, merci d'avoir pris le temps de nous parler ce matin.
0: Merci.
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0: Vous avez peut-être reconnu la pièce « Thrill of the Night » qui, à l'origine, est un morceau en anglais de Sébastien Tellier qu'on entendait ici dans cette adaptation disco-pop française « Attraction », une nouvelle collaboration ici avec Juliette Armanet. Et pendant ce temps-là, on a reçu un message d'un groupe qui fait dans un tout autre registre.
1: Salut Edmonton, ici Éric Baudry du trio de Temps en temps. Préparez-vous parce que ce dimanche 26 juillet, on débarque au festival Key Days pour une grosse veillée de musique traditionnelle, d'énergie et de plaisir. On a vraiment hâte de célébrer avec vous. Un gros bonjour à toute l'équipe de culture et confiture et on se voit très bientôt.

0: La formation traditionnelle de temps en temps et le reel de Sainte-Angèle. Et c'est ce qui nous mène tout doucement à... au Festival Folk, n'est-ce pas, Marc?
1: Les Festivals
0: Folk.
1: Dans le cas des temps en temps, c'est au K-Days à Edmonton. Mais oui, c'est la saison.
0: Ben oui, puis on aime ça, on est bien contents. Donc, on vous en parle pour plusieurs raisons. Ben justement, c'est la saison d'abord et on aime beaucoup ça aussi. Donc, il y en a plusieurs. Il y a aussi le Festival Folk de Vancouver dont vous nous avez parlé la semaine dernière parce que c'était votre 40e Festival Folk. Je vous ai écouté.
1: Et j'ai passé... tout le week-end là, c'était merveilleux.
0: Ben, je suis contente
1: avec
0: pour vous.
1: Avec plein de collègues, on a eu, c'était fabuleux.
0: Mais ben, je sais que c'est un beau moment. J'y suis normalement chaque année. Là, ça a tombé que j'étais
1: en
0: vacances.
1: Vous avez manqué, Mireille.
0: Oh, merci. Donc, je suis revenue pour les prochains Festival Folk, ceux de Calgary en Alberta et Mission en Colombie-Britannique. Et faut le dire, il y a des liens assez forts entre les différents festivals.
1: Oui, c'est vrai. On partage bien plus qu'une ambiance. On partage les coûts de transport des artistes.
0: Mais faut dire les choses comme elles sont. Hein? Ben expliquez-nous,
1: oui.
0: Pourquoi?
1: Ben, faire venir des artistes, soit de l'Est, soit des États-Unis, soit de l'Europe, ça peut coûter cher, on le sait, au Canada. Si vous avez de la famille dans d'autres provinces, vous savez.
0: Faut se promener.
1: On devrait être subventionné pour payer moins cher pour aller voir nos familles. Mais ça, c'est un autre sujet.
0: Je ne proposerai pas ça à ma famille.
1: Mais c'est vrai. Donc, souvent, des artistes se présentent, jouent dans plusieurs festivals
0: qui
1: se succèdent. Et c'est une belle façon aussi pour eux de remplir les coffres et de découvrir notre fabuleux pays. Mais il y a aussi toute cette ambiance. Et en fait, vous savez, tous les directeurs de Festival Folk se retrouvent souvent dans les mêmes conférences musicales. Et ils
0: font leur magasinage ensemble.
1: Voilà, ils se parlent ensuite en se disant « Lui, ça m'intéresse. Elle, ça m'intéresse. Est-ce que toi, tu le prendrais aussi ?» Et c'est comme ça qu'on bâtit une tournée et une bonne partie de la programmation des Festival Folk.
0: Intéressant.
1: Oui, voilà. Donc, voici un petit peu de derrière. Depuis jeudi, c'est le Festival Folk de Calgary qui bat son plein au parc Prince's Island. Un oasis de verdure au beau milieu de la rivière Bow qui serpente au centre de Calgary.
0: Et c'est beau, on s'est déjà pris les pieds là, lors de notre dernière visite à Calgary, c'est magnifique.
1: C'est la 46e édition, et en regardant le programme, je me suis dit que je pouvais suggérer à ceux et celles, les chanceux, qui seront là ce week-end, des artistes à ne pas rater, que j'ai vu samedi dernier, et que je voudrais absolument revoir si j'y étais.
0: Mais là, vous êtes ici, vous pouvez pas être partout.
1: Je veux commencer par une Brésilienne qui s'appelle Bia Ferreira, elle est chanteuse et guitariste. Elle a réussi à faire, vous savez, quand on est sur la grande scène le soir ou en fin d'après-midi, il y a des gros concerts et pendant qu'on fait le changement de scène, il y a souvent un artiste tout seul
0: sur le côté pour s'occuper du public en attendant. Ouais.
1: Elle a réussi à faire lever tout le monde qui est en train de jouer au bagamène ou dormir dans leur hamac là devant la scène.
0: Non, pas de hamac, ça cache la vue.
1: Oui, elle est fabuleuse. Je vous fais jouer un petit extrait. C'est une femme engagée, politique, et son anglais est excellent aussi, donc elle a pu communiquer avec le public. Je vous fais jouer un extrait d'une pièce qui s'appelle Pra Alegria Se Achegar.

0: Donc ça, c'est avec son band complet, là, vous l'aurez compris. C'était pas un petit set acoustique.
1: Oui. Donc Bia Ferreira s'est ajoutée dans ma liste de lecture. Voilà, merci.
0: Elle est fabuleuse. Il y avait aussi un autre groupe de femmes aussi, Maruja Limón, qui sont de Barcelone. Donc 5, 6, 7, ça dépend des tournées. Toutes les musiciennes, elles font ce qu'on appelle de la rumba catalane, mais avec une bonne dose de hip-hop. Voici un petit extrait de leur chanson qui s'appelle « Yo no no estoy pa eso », je ne suis pas prête pour ça.

0: je comprends que tout le monde se soit levé.
1: N'est-ce pas? En plein soleil, c'était fabuleux. Il y a eu des jam sessions entre Bia Ferreira, Maru Halimon, le groupe El Balcon du Québec aussi. C'était donc deux artistes à Calgary ce week-end. Ne les ratez pas.
0: Allez-y.
1: Il y a aussi d'autres artistes qui sont là. Ruby Singh, notre génie des mots et de la musique indienne, avec son projet Future Ancestors, entre le blues, le hip-hop et la musique, je dirais, engagée politiquement. Un groupe d'Ukraine qui s'appelle Yagodi, avec une accordéoniste absolument fabuleuse. Ça, c'est les groupes que j'ai vus et qui sont là à Calgary ce week-end. À voir si je pouvais, parce que eux seront à Calgary et moi je ne les ai pas vus. Ne ratez pas Adrian Quesada et son trio Asesino. C'est de la musique planante, je dirais, Nouveau-Mexique latino flyé. Voilà.
0: Flyé, allez.
1: Hamed Moneka, un jazz arabisant, il a un charisme de fou. Il y a un duo féminin, accordéon, violon, deux chanteuses aussi du Pays Basque qui s'appellent Kamano et Amashera. Je vous fais jouer un petit extrait, vous allez voir, c'est tellement beau.

0: C'est aussi pour ça qu'on aime les festivals folk, c'est que ça nous fait découvrir plein d'artistes et en lisant leurs noms, si on les connaît pas, on fait « ouais, ça me dit rien », puis là on entend, on fait « ouf », on tombe en amour avec eux.
1: Oui, mais quand il y a plusieurs scènes, on peut butiner d'une scène à l'autre, on fait des découvertes. Et il faut dire, l'accordéon, mais on en entend beaucoup dans les festivals folk et c'est merveilleux parce que j'adore cet instrument et qui peut être joué à plusieurs sauces différentes. Parmi les autres artistes, ben il y a Cécile Doukingé qui tourne un petit peu en Alberta ces jours-ci et que vous recevrez dans une heure. Il y a le groupe Diet and the Love Soldiers du Yukon, dont je vous ai parlé quelques fois. Il y a Martin Joseph, qui est du Pays de Galles, un vétéran de la scène folk engagé au Royaume-Uni. Il a un sens du mot, il a un sens du timing, il a un sens de la mélodie. Fabuleux. Martin Joseph. Et il y a Tiken Jafakoli.
0: Ben oui, grosse pointure qui vient nous voir dans l'Ouest.
1: Il était en concert jeudi à Calgary. Il est à Salmon Arm, en Colombie-Britannique, ce soir à 19h. Mais il fallait que j'en parle parce qu'il n'a pas fait tous les festivals. Et fidèle à son propos, son point de vue, ben, il nous aide à avoir un autre regard sur la situation dans le monde. Voici ce qu'il a dit à mon collègue Rudy Desjardins, plus tôt cette semaine.
2: Quand je regarde les avions qui viennent en Afrique, je vois que les avions sont blindés d'occidentaux, et ça veut dire que chez nous, ça sent bon, parce que quand les gens se mobilisent pour aller quelque part, ça veut dire qu'il y a la bonne nourriture, ça veut dire qu'il y a, il y a le bon business. Et ça veut dire que les gens gagnent de l'argent. Et donc, la jeunesse, elle est un peu partagée entre ces deux situations. Elle a commencé à comprendre les choses, elle a commencé à se réveiller. Sauf que elle regarde trop la télé. Elle regarde trop le téléphone. Tout brille au Canada. Elle se dit que la France, c'est mieux. La vie est mieux en France. Donc, elle a envie de partir. Et moi, je leur dis que le continent africain, c'est le continent de l'avenir. C'est là-bas que les choses vont se passer demain. Je leur montre un peu l'importance du continent. Rien que le soleil, quand il fait, en tout cas, quand il fait beau au Canada, tout le monde est heureux, c'est l'été. Chez nous, le soleil, c'est pas une actualité. L'été, c'est pas une actualité chez nous.
0: Il fait beau souvent, il fait chaud aussi. Pour y être déjà allé, du moins dans quelques pays d'Afrique de l'Ouest, là, ouais.
1: Donc, Tiken Jafakoli, qui était là jeudi à Calgary, à Salmon Arm cet après-midi. Donc, comme d'habitude, la programmation du Festival Folk de Calgary est impeccablement choisie, variée, une qualité musicale de premier choix. Je vous fais une promesse, j'y vais l'an prochain. Et pour ceux qui sont là, ce week-end, vous êtes chanceux et chanceuses.
0: Et ils sont chanceux et chanceuses aussi, ceux qui seront à Mission, en Colombie-Britannique.
1: Oui, ça se déroule depuis hier dans le magnifique parc Fraser River Heritage. C'est sur les berges du fleuve Fraser, à 90 minutes environ de Vancouver. Un festival de taille moyenne, bucolique et pastoral, comme j'aime dire.
0: C'est dans un champ ou...
1: En fait, c'est dans une vallée. Mais il y a des arbres partout, le soleil tape moins fort là aussi, c'est plus familial, c'est à la fois communautaire et cosmopolite, et il y a des gens qui sont des bénévoles depuis 35 ans. Là.
0: C'est grâce à eux, surtout que les festivals
1: exact,
0: survivent.
1: Ouais. C'est une vraie histoire de famille. J'ai demandé à la directrice artistique Michèle Demers-Scheiwitz de me dire ce qui faisait la spécificité de son festival cette année.
3: Nous avons préparé un magnifique week-end musical. Nous mettons à l'honneur des artistes qui puisent profondément dans leur tradition. Le programme reflète la diversité des traditions autochtones du monde entier. Salja Jui de Taïwan qui chante et représente la ligne et la culture Hakka.

0: Et passant par les artistes de Colombie-Britannique et d'Alberta, comme Blue Moon Marquis et Mahi Hakan.
1: Mahi Hakan, qui est un fabuleux trio composé de Sandy Schofield, qui est d'héritage métis, Sheila Markle et Kelsey Kanatan-Wavy, qui écrit. Elles interprètent des chansons traditionnelles des plaines. Et ce qui est beau dans leur groupe, ce sont les harmonies à trois voix. C'est magnifique. Et la musicienne qu'on vient d'entendre de Taïwan, donc elle est autochtone de Taïwan. Donc eux, ils se battent contre la Chine depuis longtemps. C'est la culture Taïwan. Et je pense que ça sera un des gros moment de ce festival à Mission. Elle joue aussi le luth qu'on entendait. Au programme aussi, il y a le Guinéen établi en Colombie-Britannique depuis 40 ans, Alpha Yaya Diallo, il y a Élise Leblanc de l'île de Vancouver. Et en regardant la programmation, j'ai aussi repéré le nom de Yvan Boudreau, musicien acadien vivant en Colombie-Britannique. J'ai demandé à Michel de Merce-Chavitz de m'en dire plus.
0: C'est un bénévole de longue date du Festival de Mission. Et lorsque j'ai découvert son parcours et son composition, je voulais absolument l'inviter.

0: On est sur les berges de l'Acadie, là.
1: Donc, Yvan Boudreau, de derrière la scène pendant plusieurs années, au devant de scène ce
0: c'est
1: week-end.
0: C'est tellement beau.
1: Et un des aspects uniques à ce festival de musique folk à Mission, c'est la chorale publique. Oh. On va écouter encore Michel de Merschavitz.
2: Nous sommes convaincus que tout le monde peut participer à la création musicale. Nous proposons une chorale ouverte au public tout au long du week-end qui se produira sur la scène principale le dimanche. C'est une expérience très amusante.
0: Alors, est-ce que vous allez prendre part à la chorale publique, Marc?
1: Malheureusement, je ne peux pas y aller cette année, mais j'ai déjà vu ça. Il y a quelque chose de très familial et de très chaleureux. C'est pour ça que les artistes aiment beaucoup être invités au Mission Folk Fest. C'est une taille humaine.
0: Oui, c'est ce que j'allais dire. C'est peut-être un peu plus petit que les gros festivals folk comme Winnipeg ou Vancouver et j'en passe. Mais justement, c'est une approche différente.
1: Une expérience
0: différente. Oui. Mais c'est difficile de faire des choix. On ne peut pas être partout en même temps.
1: Je sais. Et pour continuer avec la programmation, il y a aussi plein d'artistes qu'on apprécie beaucoup, nous, à l'émission. Il y a Boris Sichon de la Colombie-Britannique, Brianna Lizotte de l'Alberta, le duo Burnstick Manitoba. Il y avait un concert hier, il y a deux concerts aujourd'hui et un demain. Donc, on va se laisser avec leur pièce Étincelle, présentée par Nadia elle-même.
3: Allô, c'est Nadia de Burnstick et nous allons être au Mission Folk Festival cette fin de semaine. On a tellement hâte d'y être. Ça fait un bout de temps depuis qu'on était à Mission pour notre spectacle Chemin chez nous, Home Roots, il y a quelques années passées. On a tellement hâte de revoir les gens qu'on avait rencontrés et de jouer et de chanter pour vous. Salut!

0: Le duo franco-manitobain métis Burnstick, la pièce Étincelle, est séparée sur leur album Poussière et Prairie, sorti en 2025. Un peu plus tard à l'émission, on va parler de style de vacances. Si vous êtes plus camping, en roulotte, en caravane, en van, en tente ou prêt à camper, de style de luxe, vous pouvez nous partager vos façons préférées de camper ou les endroits peut-être, ou les façons que vous aimez passer vos vacances et vos coups de cœur, peut-être. Vous pouvez nous écrire sur l'application audio. Et d'ailleurs, si vous allez camper, gardez l'œil ouvert parce que vous pourriez peut-être tomber sur un crâne de tyrannosaure. J'invente pas ça. Les débris d'un crâne de dinosaure ont été découverts dans un terrain de camping de la Colombie-Britannique. On a appris ça cette semaine. Et ces débris appartiendraient à un tyrannosaure, ben ce crâne, je devrais dire, ou ce qu'il en restait. Un tyrannosaure, pas n'importe lequel. C'est sûr qu'on parle de tyrannosaure, on pense au Tyrannosaurus rex. Eh bien là, ça serait peut-être son cousin, un tyrannosaure un peu plus agile, selon les chercheurs de l'Université de l'Alberta. Je vous raconte, en fait, les chercheurs ont analysé un moulage qui a été réalisé à partir d'une empreinte fossilisée de 76 millions d'années, ce qui a permis d'identifier l'animal, mesurant plus de 9 mètres. Il s'appelle le Gorgosaurus. C'est un tyrannosaure qui a vécu une dizaine de millions d'années avant l'apparition du Tyrannosaure rex, donc quand même. Et je vous disais que les deux espèces se ressemblaient. Eh bien, elles partagent des petits bras, une longue queue. Par contre, le Gorgosaurus, il possédait des membres plus longs, une silhouette plus élancée, ce qui le rendait plus rapide. Et donc, tout ça, ça a commencé en 2017 en randonnée dans un camping de Tumbler Ridge, près de la frontière albertaine. Un certain Rick Lambert, qui identifie une roche, qui trouvait un peu inhabituel. Et donc, le Britanno-Colombien a raconté que les nombreuses chasses aux fossiles auxquelles il participait depuis qu'il était tout petit lui ont développé l'œil. Et donc, il a alerté la Museum Foundation à Tumbler Ridge et qui a envoyé un paléontologue pour examiner la découverte. Et là, les spécialistes ont rapidement conclu qu'il s'agissait du premier crâne de tyrannosaure jamais trouvé en Colombie-Britannique. L'empreinte conservait, entre autres, une partie du maxillaire, dont soit la mâchoire supérieure du dinosaure. Donc oui, forcément, l'os s'est érodé au fil des millions d'années, mais l'empreinte est suffisamment détaillée pour permettre la fabrication d'un moulage qui a révélé les caractéristiques du crâne dont je vous parlais. Donc pour les chercheurs, je sais pas si vous savez, si vous connaissez des chercheurs, des passionnés là, de paléontologie. Ils étaient tout excités, on peut les comprendre. Ça laisse croire que la Colombie-Britannique pourrait receler bien d'autres fossiles de dinosaures. Et ça, ça ouvre la porte à un tout autre terrain de jeu pour les chercheurs. Si vous êtes curieux, vous pouvez d'ailleurs attraper l'entrevue de l'animateur Rudy Desjardins à Panorama mercredi dernier avec François Terrien, paléontologue au musée Royal Tyrrell de Drumheller en Alberta. Vous écoutez Culture et Confiture, je m'appelle Mireille Langlois et on se retrouve tout de suite après les infos.
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6: Bonjour à tous, ici Yann Lacoste au micro de la station de Vancouver. Voici le bulletin d'information. On commence avec la situation des feux de forêt à l'entour de la province où les résidents du village de Clinton dans l'intérieur de la Colombie-Britannique vivent dans l'angoisse après avoir été forcés d'évacuer d'urgence en raison de la progression rapide d'un incendie. L'ordre d'évacuation a été déclenché alors que les flammes se rapprochaient dangereusement du village en fin de journée hier. Également, le district régional de Thompson-Nicolas a élargi l'ordre d'évacuation dans le secteur de la route 97 en raison de l'incendie de Pear Lake, ciblant une douzaine de propriétés supplémentaires, tandis que plus d'une centaine d'autres propriétés ont été placées en état d'alerte. Les autorités redoutent l'arrivée d'un front froid qui apportera des vents violents au cours des prochains jours, ce qui risque d'alimenter l'incendie de Big Bear qui menace la région. Ces brasiers font partie des quelques 120 feux de forêt actuellement en activité dans la province. Des conditions météorologiques similaires compliquent également le travail des pompiers forestiers près de Kimberley, dans le sud-est de la province, ainsi que dans le secteur de Boston Bar, dans le canyon du Fraser. Et toujours en lien avec les feux, l'aggravation de la situation liée aux feux de forêt pourrait avoir des répercussions sur l'approvisionnement en électricité. BC Hydro indique que les clients pourraient constater des scintillements, des coupures de courant et des fluctuations de tension en raison des feux de forêt près de Clinton. Les cendres et la fumée du feu de forêt provoquent de brèves coupures de courant. BC Hydro dit surveiller la situation de près. Et en politique maintenant, politique municipale, une tentative d'ingérence étrangère dans la politique municipale de Vancouver a-t-elle eu lieu cette semaine? C'est ce que croit le maire de Vancouver après que des personnes résidant en dehors du Canada soient intervenues dans une audience publique de la ville. Ken Sim réclame au gouvernement provincial des changements pour empêcher que des citoyens étrangers puissent intervenir dans ces débats. Les explications avec Corentin Mitemagnon.
7: Are you a resident of the city of Vancouver?
8: No, sir, I am not.
7: Okay. Where are you from?
8: Los Angeles, California.
7: Los Angeles, California.
9: Dans cet échange, le conseiller municipal de Vancouver, Mike Klassen, interroge une femme se présentant sous le nom de Christina et participant à distance à une audience publique sur un projet de densification de plusieurs quartiers. Mais voilà, Christina n'a jamais mis les pieds à Vancouver et n'habite pas au Canada, tout comme plusieurs autres personnes s'étant inscrites pour donner leur avis à la réunion du conseil municipal mercredi soir.
10: When you have people that are not from this country, have no connection, interfering with our governmental practices, as far as I'm concerned, it looks and it feels like foreign interference.
9: Pour Ken Sim, le maire de Vancouver, même si les intentions de ces personnes ne sont pas claires, cet incident ressemble à un cas d'ingérence étrangère dans la politique municipale. Dans une lettre adressée au gouvernement provincial, il réclame un amendement à la charte de Vancouver pour limiter la place des non-résidents canadiens lors des audiences publiques. Max Cameron, professeur de sciences politiques à l'Université de la Colombie-Britannique, confirme qu'aujourd'hui, tout le monde peut s'exprimer dans ces réunions.
11: And if we feel that foreign individuals or organizations are engaging the democratic process in a way that is obstructive or vexatious, we have absolutely every right to object to that and to.
9: Le professeur pense qu'il est normal de réclamer des mesures pour empêcher des citoyens étrangers de tenter de peser dans les débats démocratiques canadiens. Ici Corentin Mitemagnan, Radio-Canada, Vancouver.
6: Et maintenant, sur l'île de Vancouver, la ville de Campbell River annonce que sa piscine en plein air est fermée jusqu'à nouvel ordre. Une entrée par effraction survenue il y a 2 jours a causé des dégâts dans les vestiaires de l'établissement. Les GRC mènent une enquête sur cet incident et la ville indique que son personnel évalue l'étendue des dégâts et les réparations nécessaires. Toutes les réservations privées et tous les cours ont été annulés jusqu'à la réouverture de la piscine. Et plus au nord maintenant, au Yukon. Si l'inflation a légèrement ralenti en juin à l'échelle du Canada, le constat est tout autre au Yukon. À Whitehorse, l'inflation s'est plutôt accélérée au cours de cette période, malgré la baisse des prix du pétrole. Les détails de Laurie Trottier.
12: L'inflation s'est établie à 5,7 % à Whitehorse.

0: consécutif que les prix des épiceries augmentent plus rapidement que de l'épicerie globale.
1: There's no downtime. Every month is Christmas plus.
2: À la banque alimentaire de Whitehorse, cela fait longtemps qu'il n'y a plus de pause et que c'est comme Noël et plus encore à chaque mois, selon Dave Blotner, directeur général de l'organisme.
1: We have seen food prices steadily increase since COVID.
2: Il ajoute que le nombre de visites à la banque alimentaire a explosé depuis la pandémie, alors que les prix des aliments n'ont pas cessé d'augmenter. Ici Laurie Trottier, Radio-Canada, Whitehorse.
3: Et c'est ce qui conclut ce bulletin d'information. 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
1: J'ai une suggestion de film pour vous, et ça, Marc, je pense que ça va vous plaire. Vous connaissez le duo Amadou et Mariam.
2: Oui, bien sûr.
1: Duo malien, très connu. Duo en couple aussi. On a perdu, malheureusement, Amadou en avril de l'année dernière.
2: Mmh, c'est vrai.
1: Mais un duo qui a marqué vraiment la musique africaine et au-delà.
2: Et qui l'ont exporté ailleurs.
1: Ouais.
2: Dans un style, ce qui est chouette avec leur histoire, bon, deux jeunes musiciens aveugles qui se rencontrent à l'Institut des jeunes aveugles à Bamako.
1: C'est tellement beau.
2: De vieux couples, on fait la musique. Et Amadou était guitariste dans le groupe Les Ambassadeurs du Motel de Bamako, où a commencé Salif Keita et plein d'autres musiciens aussi. Donc c'est assez mythique. Et en fait, ce qui était, je pense, charmant chez eux, c'était ce côté très simple, des paroles très simples, mais qui ont touché des gens comme Manu Chao, qui a produit un album, Giovanotti en Italie, Damon Albarn, The Gorillaz. Donc, on peut dire que c'est un groupe vraiment international.
1: Ben, tout le monde s'est arraché, j'ai l'impression. Il y a aussi les groupes Coldplay, Scissor Sister, qui leur ont demandé de se produire en première partie.
2: Ben oui.
1: Chris Martin, d'ailleurs, qui témoigne aussi dans ce documentaire. Ça s'appelle Amadou et Mariam sont du Mali. C'est sorti hier, en fait, côté du Québec, mais aussi en Colombie-Britannique. Ça va être disponible pour l'instant seulement au VIF Center à Vancouver. Mais on espère que ça va se promener quand même dans d'autres villes. Et c'est réalisé par un Torontois, Ryan Marley. Et c'est ça que je trouve intéressant. Ryan Marley ne parle ni français ni Bambara, qui est la langue la plus parlée au Mali. Et c'est un réalisateur de documentaires et d'émissions télévisées, mais il n'avait jamais tourné de documentaire sur des artistes, dis-je bien, aussi reconnus qu'Amadou et Mariam. Et il voulait depuis longtemps faire un film avec eux. Il espérait aussi leur montrer à tous les deux le film. Et au final, c'est seulement à Mariam qui l'a montré. Mais il raconte dans cet article que vous pouvez retrouver sur notre site web l'émotion que ça a amené à Mariam de revoir aussi des derniers moments avec Amadou. Et il raconte qu'il voulait faire un film sur le duo artistique, mais qu'au final, il a fait un film sur une histoire d'amour. L'amour qu'ils éprouvaient l'un pour l'autre, mais aussi leur amour pour le Mali. Et je pense que c'est ça aussi qui... Vous parlez de leurs paroles simples, j'ajoute de leur candeur aussi, mais je crois que c'est ça qui les démarquait, leur amour pour leur pays aussi.
2: Ouais. C'était d'une désarmante simplicité.
1: C'est ça qui était beau. Si vous vous demandez, vous vous dites « Ah, ça me dit quelque chose, Amadou et Mariam », mais vous ne mettez pas le doigt dessus. Le dimanche à Bamako, c'est le jour du mariage. C'est ça qu'ils chantaient. Moi, quand je suis allée au Mali, tout le monde chantait ça parce qu'il y avait un dimanche, un mariage à Bamako, évidemment. Et ils ont aussi fait cette belle chanson « La vie est belle » que je vous propose d'écouter.

0: Amadou et Mariam qui nous chantent « La vie est belle » et ça s'est paru sur leur tout dernier album qui est sorti en 2025. Et donc le titre de l'album, c'est « L'amour à la folie ». Et si vous voulez en apprendre plus sur l'histoire de ce duo musical malien, eh bien il y a le documentaire « Amadou et Mariam sont du Mali » du Torontois Ryan Marley qui est maintenant disponible. Pour l'instant dans l'Ouest, c'est surtout au VIF Center du côté de Vancouver, mais on espère que ça va se promener. Donc j'enquête là-dessus. Je vous reviens dès que j'ai des dates pour d'autres villes dans l'Ouest. On va changer de registre maintenant. Est-ce que vous avez déjà essayé la cartomancie? Êtes-vous tenté de vous faire tirer les cartes? Bon, peut-être l'avez-vous déjà essayé pour le plaisir avec des amis. Peut-être que pour vous, ce sont des trucs de diseuse de bonne aventure avec leur boule de cristal. N'en reste pas moins que l'engouement pour le jeu du tarot divinatoire monte en flèche. Si c'est un sujet qui pique votre curiosité, comme c'est le cas pour nous, ben j'ai la bonne personne pour répondre à vos questions et nous expliquer l'intérêt pour ces croyances ésotériques. Darkise Patnaud de Kelowna, elle est enseignante à la retraite, artiste et tarologue. Bonjour!
1: Bonjour!
0: Merci d'avoir accepté notre invitation.
1: Oui, je te remercie de m'avoir invité aussi. Ça me fait plaisir.
0: Darkise, vous dites ne pas lire l'avenir, mais travailler sur le présent avec la personne en face de vous à l'aide des cartes de tarot. Expliquez-nous votre approche.
1: Oui, alors moi, mon approche, lorsque je vais partager avec vous l'information au sujet du tarot, c'est vraiment mon approche à moi. Alors, parfois, il y a des gens qui vont aller, qui vont consulter une tarologue, une cartomancienne. Et puis, ils veulent connaître leur avenir à tout prix. Et puis, c'est leur choix à eux. Mais pour moi, mon approche, c'est plutôt l'approche du moment présent. Alors, par exemple, si quelqu'un vient me voir et ils me disent, « OK, je démarre une entreprise, je suis pas certaine. Est-ce que tu peux me dire, est-ce que ça va réussir ou non? » Bien, plutôt que de répondre oui ou non, je vais demander à la personne, « Mais pourquoi? » On regarde pas plutôt à ce qui se passe maintenant, présentement. Et puis, de cette manière, la personne a plus de choix, plus la personne devient consciente de ce qui est en jeu. Mm-hmm. Et puis, la personne peut prendre les choses en main finalement, plutôt que de subir une lecture. J'appelle ça subir une lecture dans le sens où on a un peu les mains liées. Et puis, on n'a rien à faire dans tout ça.
0: Ben, puis vous n'avez pas une boule de cristal non plus. Là. On n'est pas, dans les diseuses de bonne aventure. C'est ça. Cartes sont là, j'ai l'impression, plus pour aider à comprendre ce qui se passe en nous. C'est ça que vous m'expliquez?
1: C'est ça. C'est quand même un jeu divinatoire. Alors, on parle de mystère. On ne connaît pas exactement d'où vient tout ça. C'est la beauté du jeu. Parce que lorsqu'on pense au jeu de tarot, on connaît pas l'origine précise du jeu non plus. Alors, ce qui fait sa beauté aussi en quelque part, parce qu'on n'est pas obligé de tout comprendre. Parce que le jeu de tarot, c'est le voyage spirituel du fou. C'est la carte zéro, l'arcane majeur. Et puis, c'est vraiment le fou qui va rencontrer tous ses archétypes, tous ses personnages, puis qui va les incarner et qui recherche une croissance personnelle. Mm-hmm. Alors, en lisant les cartes de cette façon-là, je trouve que on va vraiment avec l'idée du tarot, finalement.
0: Et pour ceux qui peut-être sont pas très familiers avec ce jeu-là, dont vous nous parlez de la quête du fou, donc c'est un peu la prémisse de l'histoire, en quelque sorte, que vous nous expliquez un peu les arcades, tout ça.
1: Oui, oui. Ben, encore une fois, la beauté du jeu, c'est que c'est très complexe. Mais il y a une structure qui est là. Donc, on a 78 cartes. On appelle ça un jeu, mais c'est pas un jeu de cartes classique. C'est un jeu divinatoire. Alors, parmi les 22 arcanes majeurs, le fou va rencontrer de 1 jusqu'à 21 des personnages, des personnalités, des croyances, des changements. Par exemple, on a l'amour, on a la mort, on a la tempérance, l'impératrice. Alors, le fou recherche des leçons à travers ces archétypes qui sont là. Puis, le fou recherche toujours une évolution de la condition humaine. Donc, toi, si tu évolues en tant que personne, ça a un impact au niveau de la communauté en entier. Parce que les archétypes, ils parlent au niveau universel de la condition humaine. Chaque humain fait face à la vie, à la mort, à la tristesse, à la victoire, à la force. Alors, ça nous parle à tout le monde, tu vois?
0: Oui, donc on est plus dans une approche de développement personnel, voire de counseling psychologique peut-être, que c'est pas une science ou une vérité absolue, mais ça peut guider certaines personnes.
1: Oui, je crois que l'objectif, c'est vraiment la croissance personnelle.
0: Et comment vous interprétez les cartes?
1: Ben, chaque carte est riche en symboles. Alors, au départ, souvent, lorsque les gens apprennent les cartes, ils vont apprendre certains mots-clés. Ils vont regarder les cartes, comment cette carte me parle, qu'est-ce que ça me dit, la couleur, les symboles, au niveau émotif, qu'est-ce que je ressens. Alors, c'est de la façon dont je lis les cartes. Et puis, la personne qui consulte, qui est là avec moi, je vais l'impliquer aussi. Alors, je vais lui demander, est-ce que tu aimerais qu'on pose certaines questions? Est-ce que tu veux qu'on précise? Alors, une fois qu'une carte sort, par exemple, ça peut être une carte qui va représenter l'énergie du moment présent. Et puis de là, on a une discussion. Et puis je vais lui dire, est-ce qu'il y a quelque chose qui t'attire dans la carte? Alors, si tu veux, Mireille, je vais te donner un exemple.
0: Okay.
1: Il y avait un jeune homme, un étudiant, un universitaire. Et puis, ses cours étaient très, très intenses. Et puis, donc, il est venu me consulter. Et puis, il a tiré une carte. C'était le 4 de bâton. Et puis, je peux te la montrer, mais je sais que les gens à la radio, ils ne pourront pas la voir, mais je peux te la décrire un peu. Alors, comme je lis au Café des chats, une fois de temps en temps, mes cartes sont représentées par des personnages de chats. Alors, ils sont en pique-nique. Ils sont tous là. C'est un peu comme la fête. Il y a une grande nappe, il y a de la bouffe, les chats sont là, ils relaxent, il y a des fleurs un peu partout. C'est vraiment une atmosphère qui est
0: détendue.
1: Ouais, détendue. Puis c'est la fête. Et puis je lui demande, je lui dis, alors en regardant cette carte qui est là, est-ce qu'il y a un chat avec qui tu t'associes qui pourrait te décrire toi? Et puis, il me dit, oui, en fait, il dit, c'est le petit chaton qui est un peu à l'écart. Ouais. Et puis, j'ai dit, OK, raconte un peu plus. Parce que lui, il se disait, il est là comme un ingénieur. Et puis, il a tendance à se comparer aux gens qui sont en troisième, quatrième année d'université. Tandis que lui, c'est le petit chaton qui commence ses études. Alors, il sent un peu, tu sais, il se compare constamment avec les autres. Il se questionne, puis il se dit, mais est-ce que je vais pouvoir être ingénieur un jour? Alors, de là, on a eu une très belle conversation. Et puis, on a pu tirer d'autres cartes. Et puis, donc, ça, c'est un des exemples de la façon dont je procède.
0: En même temps, est-ce qu'on peut pas... J'ai un petit côté sceptique parfois, mais en même temps, est-ce qu'on peut pas justement interpréter chaque carte à notre façon, leur faire dire un peu ce qu'on veut? Il y a des gens qui vont dire ça, ben, plus tu en dis à la cartomancienne et plus elle va te raconter ta vie. Oui, comment vous positionnez par rapport à ça?
1: Ben, ce qui est super, en fait, parce que c'est un jeu, donc la source, c'est la créativité, l'imagination. Alors, on se laisse aller et puis on raconte des choses, puis d'une chose à l'autre, ce qui est inconscient, il remonte à surface. Tu vois? Alors, c'est bien d'approcher la chose de cette manière-là.
0: C'est un outil, donc, d'introspection, de réflexion, plus qu'un outil de prédiction, en fait.
1: C'est ça. Et puis, c'est vraiment une relation avec la carte. Les cartes de tarot, c'est comme des personnages. Alors, on parle aux personnages, on raconte des histoires. Les cartes nous racontent des histoires. Alors, il y a toujours un dialogue qui prend place.
0: Et tout dépend aussi comment on pose les questions, j'imagine.
1: Mm-hmm. C'est ça. Si on pose une question puis on s'attend à voir un oui ou un non, c'est une question qui est très fermée. tu vois. Tandis que si on demande, bien, est-ce que je vais réussir dans mon entreprise? Oui ou non? Tu vois? Plutôt que, OK, où suis-je maintenant? Quelles sont mes capacités? Quelles sont mes options? Est-ce que j'ai certains obstacles qui sont là devant moi?
0: Vous nous avez parlé de vos cartes qui représentent des chats aussi. Il y a différents jeux de tarot aussi.
1: Oui, OK, bonne question. Parce que le jeu de tarot, au départ, il semblerait que ce soit les premiers jeux de tarot sont apparus en Italie au 14e, 15e siècle. Et puis par la suite, en 1909, un occulte du nom de Rider-Waite-Smith, ils ont réinventé le jeu. Lui, avec une artiste américaine qui s'appelle Pamela Coleman Smith. Puis ce qui est vraiment intéressant ici, c'est que chaque arcane a été illustré. Contrairement, par exemple, au jeu de Marseille. Avec le jeu de Marseille, tu as les 22 arcanes qui sont illustrés, les 22 arcanes majeures. Mais les arcanes mineures, par exemple, si tu prends le 4 de bâton, tu vas avoir 4 bâtons. Mm-hmm. Tandis que avec le Rider-Waite-Smith, tu vas avoir une scène comme celle que je t'ai décrite avec le pique-nique, la fête, le rassemblement. Alors, c'est beaucoup plus facile pour les gens plutôt que de mémoriser plein de trucs. Mm. Ils regardent une scène qui est là et ils peuvent l'interpréter.
0: Et quand vous parlez d'une arcane, c'est donc une carte, c'est ça?
1: C'est ça. Alors, il y a 78 cartes avec le jeu de carreaux, 22 arcanes majeures, et puis le reste, ce sont des arcanes mineures puis des cartes de la cour. Comme on retrouve dans un jeu de cartes classique, mm-hmm. avec le valet, le chevalier, la reine et le roi.
0: Je comprends. Comment vous en êtes venu à lire les cartes de tarot d'Arquise?
1: Bien, c'est pas un parcours qui est linéaire, dans le sens où je suis pas allée à l'université pour devenir tarologue. Ouais. Quoique, en disant ça, aux États-Unis, supposément avec la cartomancienne Mary Greer, et puis Madame Pollack, elle est décédée maintenant. Tu pouvais suivre un cours universitaire. Mais pour ce qui est de ma personne, j'ai toujours aimé les images. J'adore les arts. Ma mère avait une galerie d'art. Les images me parlent. Donc, il y a ça. J'ai été enseignante pendant une trentaine d'années. J'adore les gens. J'aime connaître leurs histoires. J'aime partager ce que j'apprends. Donc, c'est un peu ça. Puis
0: ça rejoignait plusieurs de vos intérêts, de vos passions.
1: Ouais, c'est ça. Alors, c'était presque inévitable que je me retrouve dans le tarot.
0: Est-ce que vous tirez souvent les cartes à vos amis, à votre entourage ou vous gardez ça vraiment pour certains moments spécifiques?
1: OK, alors j'ai commencé... Ben, en fait, j'ai eu le plaisir de rencontrer Vicky Noble qui a créé le Motherpiece Tarot Deck à Vancouver en 96. Et puis, ça a été mon premier achat pour mon jeu de tarot. Alors, de là, je lisais pour moi. Et puis, petit à petit, j'ai commencé à lire pour les autres. Et puis, d'une chose à l'autre, bien, il y a des gens qui venaient me consulter. Et puis, j'aime utiliser les arts pour des levées de fonds, pour la nature, pour les sociétés de la nature. Donc, lorsque j'étais fleuriste, je vendais des fleurs et puis je gardais les profits et puis ça allait vers ces sociétés-là. Puis là, je fais ça maintenant avec le tarot, surtout avec le Café des chats ici à Kelowna. Alors, c'est ça.
0: Et les gens sont curieux. Qui vient vous consulter? Est-ce que c'est plutôt des gens de tous les âges? Est-ce que c'est plutôt des jeunes?
1: Ben, habituellement, les gens qui me consultent pour les cartes, ce sont surtout des femmes, puis des femmes de tout âge. Parmi les jeunes, ce qui est intéressant, c'est qu'on a aussi de jeunes hommes. Alors, on a un petit peu de tout. Mais la différence serait là, je pense, au niveau des âges, c'est qu'il y a plus d'hommes qui sont jeunes, tandis que pour ce qui est des femmes, elles sont de tous les âges.
0: Mm-hmm. Darkies Patnaud, merci beaucoup de nous avoir ouvert les portes de votre univers, en quelque sorte, ce matin. Je rappelle, vous êtes artiste et tarologue à Kelowna. Merci.
1: Oh, je vous remercie. Au revoir.
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0: Vous avez reconnu Stromae, l'artiste belge qui avait chanté cette chanson « Santé » dans la très populaire émission Tiny Desk de la radio NPR Music. Ça, c'est un concept de mini-concert qui a fait depuis des émules, notamment à Richmond, en Colombie-Britannique, où des passionnés de musique ont créé leur propre petit concert. On en parle avec notre journaliste culturelle dans la province, Victoria Kopilov. Bonjour.
1: Bonjour, Mireille.
0: Alors, rappelez-nous un peu ce que c'est les concerts Tiny Desk à la base.
1: Ouais, c'est ça. Avant d'aller à Richmond, on va aux États-Unis. Et pour vous présenter déjà la base donc, de ces mini-concerts qui sont présentés à Richmond, ça s'appelle le Tiny Desk, les concerts Tiny Desk. Et pour les auditeurs et auditrices qui ne connaissent pas, et bien, c'est une série de concerts très intimes qui sont filmés littéralement derrière un vrai bureau de la radio NPR américaine. Mm-hmm. Ça existe quand même depuis 2008.
0: Oh, oui.
1: Et l'idée, c'est de prendre un artiste, maintenant c'est souvent des vedettes là, oui, internationales, et de les faire jouer de manière assez dépouillée, souvent en acoustique, sans grande production. C'est un format vidéo qui oblige les musiciens à revenir à l'essence de leur chanson, à montrer un peu, même souvent, leur vulnérabilité, ce qui donne un résultat très authentique, et ce fut le cas, par exemple, de Bad Bunny.

0: On va danser hein, ce matin.
1: J'ai envie de dire ça sonne presque comme sur l'album en fait. On entend les cris derrière, mais c'est très
0: bien parce qu'on voit tous ces musiciens, surtout que Bad Bunny, quand il a fait son concert Tiny Desk, donc on peut l'avoir sur la page YouTube de NPR, on voit c'est tout petit, puis je crois qu'il est arrivé avec presque une dizaine de musiciens. Donc on a vraiment l'impression d'être en immersion avec lui. Et il y a un autre artiste américain qui s'est fait connaître grâce au Tiny Desk, c'est Anderson .Paak. Et si vous le connaissez pas, il va faire la première partie de Bruno Mars en octobre prochain. Il fait, je crois, 5 concerts comme ça,
1: Je vais le voir,
0: stade BC Place de Vancouver. Voilà ce que ça donne au Tiny Desk.

0: ça donne vraiment des moments uniques aussi, là, qu'on peut voir ça sur les médias sociaux. Vous nous dites aussi sur la page de NPR, qui, il faut le préciser, la radio nationale publique aux États-Unis. Donc, c'est quelque chose d'authentique aussi. Là.
1: Très authentique aux racines, et vous disiez. Tellement populaire parce que on sait, je crois que Anderson .Paak, c'est presque 20 millions de vues, quelque chose comme
0: ah
1: ça.
0: Ah oui, quand même. Donc, c'est,
1: là, on parle vraiment d'un succès planétaire. Mais voilà, le problème, c'est qu'avec les Tiny Desks, c'est devenu tellement populaire que si vous souhaitez aller voir un concert,
0: avoir des billets, ça ne va pas être facile.
1: Avoir des billets, c'est pas facile, à moins que vous soyez amis avec Anderson .Paak ou l'artiste, je sais pas, ou une Taylor Swift.
0: Malheureusement, non. Ouais.
1: Mais voilà, c'est pas possible d'y assister, et c'est en partant de ce constat précis qu'une équipe donc de passionnés de musique de la région de Vancouver a décidé de créer leur propre Tiny Desk.
0: Et ça s'appelle comment ici?
1: Ben ici, c'est le Shelf Concert. Donc, c'est pas dans un bureau, mais...
0: sur une étagère.
1: C'est pas non plus sur une étagère. C'est ça, il y a une étagère derrière eux, en fait. Ça fait très salon, quelque chose. Ouais, on est vraiment dans un petit salon. C'est très intimiste. Et le projet, il a vu le jour en mars 2025. Donc, à la barre, on retrouve une équipe de 4 personnes passionnées de musique, dont Connor Mead. C'est le cofondateur, il est musicien et il agit aussi à titre d'ingénieur du son, surtout pour le mixage audio. Mm-hmm. Et leur lieu de résidence, c'est un restaurant, Estia Kitchen, qui est situé à Richmond, dont un des membres de l'équipe est un des partenaires du lieu. Ils voulaient trouver une façon d'y amener de la culture, de transformer l'endroit en une salle d'écoute privée. Et pour la petite histoire, donc le nom, la Shelf Concert, en fait, il a été choisi parce que c'est là, devant cette bibliothèque qui était déjà installée dans le restaurant, qu'ils se sont dit, là, ça sera la...
0: C'est ici que ça va se passer.
1: C'est ici que ça va se passer. On va rajouter un canapé, on va la mettre là, on va mettre des petites lumières qui vont bien. Et voilà, et comme ça, l'équipe encourage d'ailleurs les musiciens à s'approprier cet espace. Par exemple, ils peuvent y accrocher des vinyles, leurs vinyles, ou encore leurs produits dérivés.
0: Donner l'impression peut-être qu'on est dans leur salon.
1: Voilà, c'est le but, c'est totalement ça.
0: C'est ça. Et là, vous nous avez parlé du Tiny Desk comme étant une plateforme, un événement qui accueille des grandes vedettes internationales, là, déjà Bad Bunny, Taylor Swift, etc. Mais est-ce qu'on retrouve le même type d'artiste au Shelf Concert? Ça doit être un autre niveau.
1: Non,
0: quand
1: ils
0: ne
1: sont pas encore là, mais peut-être qu'ils le seront un jour.
0: Qui sait?
1: Voilà, on ne sait pas. C'est plus pour la scène émergente, donc des artistes émergents.
0: C'est intéressant aussi.
1: Ouais, il n'y a pas de vedettes, mais l'équipe se concentre exclusivement donc, sur des artistes locaux, mais aussi qui peuvent venir d'ailleurs, ailleurs au Canada, et qui sont de passage à Vancouver et qui souhaitent y participer. C'est complètement possible. Ils veulent promouvoir des nouveaux musiciens auprès aussi de nouveaux auditeurs, des gens qui les connaissent pas encore et qui sont curieux d'écouter de nouveaux talents. Surtout que le genre musical, il est pas précis là. C'est toute musique est bonne.
0: Mm-hmm,
1: c'est-à-dire,
0: varié,
1: ouais, c'est très varié. Il y a du rock, du R&B, du reggae ou encore de la country, de la musique folk. Les artistes sont repérés lors de concerts ou ils peuvent aussi postuler directement sur le site web.
0: Ah, c'est chouette.
1: Alors, l'avantage majeur pour eux, c'est que l'organisation du Shelf Concert, ils s'occupent de toute la promotion. On écoute Connor Mead, le cofondateur du Shelf Concert.
2: Huge part of what we love to do is promoting new artists to new listeners, and that'll happen both in the space at the show. So, like, a big part of what we offer is that we're promoting the show, so we're not telling artists they have to sell.
1: Connor Mead, il explique en fait que les musiciens n'ont pas à se soucier de vendre un non minimum de billets. Ils viennent uniquement pour jouer de la musique. Mm-hmm. Donc toute la promotion et la vente des billets est prise en charge par l'équipe. Et son équipe s'occupe aussi de les faire connaître, et notamment sur leurs réseaux sociaux, comme ça marche un peu avec le Tiny Desk, sauf que ils sont déjà connus. Et j'ai discuté avec Ricardo, un artiste de 31 ans qui a joué, donc qui a fait un concert Shelf. Il est originaire du Mozambique, mais il a grandi à Winnipeg et depuis quelques années, il vit à Vancouver. Il a écrit ses propres chansons et propose une musique qui mélange un peu pop, R&B, gospel. Et son concert, l'équipe a publié sur ses médias sociaux le passage où il jouait cette chanson.

0: C'est excellent.
1: C'est excellent.
2: C'est très bon.
1: Donc cette chanson s'appelle Guilty et elle a permis à Ricardo de se faire connaître davantage.
3: One thing I did notice from the shelf concert particularly was that I gained like 300 followers immediately after the video. Like it just kind of went semi-viral, which is really cool. It was kind of this like random little moment. I was like, oh, why this? I'm like this live all the time. Why this?
1: Alors Ricardo nous confirme que la vidéo de sa chanson Guilty est devenue partiellement virale sur les réseaux sociaux, ce qui lui a permis quand même de gagner entre 300 et 400 abonnés instantanément après la publication. Mais au-delà des réseaux sociaux, cet enregistrement et la vidéo professionnelle, parce que c'est extrêmement bien tourné, c'est extrêmement bien produit, lui sert aussi d'outil pour soumettre sa candidature, par exemple pour des festivals, pour des tremplins, c'est sa carte de visite, et décrocher comme ça des contrats. Et Connor Mead me confiait d'ailleurs que d'autres artistes ont eu des retombées similaires. Donc il n'y a pas que Ricardo.
2: Ouais, et on le voit, on peut en témoigner, ça marche, ça plaît, ce genre de concert-là. Donc qu'est-ce qui explique un peu la popularité de ces concerts-là si intimistes?
1: Ouais, il y a vraiment un changement, je pense, dans la façon dont on veut consommer la musique en direct, en concert. Alors, il y a forcément, certains aiment encore ces grands concerts, mais souvent, ça coûte très, très, très cher. On n'a pas tous les moyens d'y aller. Et donc, ça, c'est une version plus petite, plus épurée, mais on est aussi plus proche des artistes. Et c'est, selon Connor Mead, là, cette recherche d'intimité, de contact humain, c'est ça qui pousse les gens à consommer ce genre de concert.
4: The people that do come to the shows, they really see this as like, oh, this is like a private listening room, kind of like really special, unique.
1: Alors, Connor Mead mentionne que le public vancouverois a un appétit pour une expérience d'écoute où tout est ramené à l'essentiel, où l'on est beaucoup plus près des musiciens. Il fait d'ailleurs le parallèle avec d'autres initiatives. On peut penser, Mireille, à Sofar, qui propose ce genre de concert aussi, dans des droits... Là, sauf qu'on ne sait pas où on va, mais c'est toujours quand même des petits lieux. Et qui a un grand succès ici.
2: Qu'on découvre dernière minute.
1: Ça peut être dans un studio de photos. Moi, j'ai couvert Sofar, des concerts Sofar, c'est dans un studio de photographie, mais ça peut être très bien dans un tout petit parc, chez quelqu'un des fois aussi. Ouais. Donc c'est vraiment ça. Et puis ça marche parce qu'on peut en voir beaucoup. C'est aussi moins cher. Beaucoup moins cher, comme je disais, qu'un concert. Et par exemple, pour les soirées Chef Concert, elles sont structurées en trois parties musicales avec des pauses de 10 minutes. Et ces entractes servent précisément à permettre au public de se mêler aux artistes et d'aller engager la discussion. Parce que dans le public, il peut y avoir des personnes lambda, mais il peut aussi y avoir peut-être des producteurs ou des gens qui travaillent dans l'industrie. Et ça peut lier aussi des contacts. Il faut aussi mentionner l'esthétique du lieu qui contribue au succès. Là, c'est vraiment... très feutré, je vais utiliser un anglicisme, mais très cosy, comme on peut dire. Il y a aussi une bonne acoustique qui force les musiciens à jouer beaucoup plus doucement, ce qui donne beaucoup plus d'espace à la musique, et sans oublier l'aspect, donc très accessible. Pour un concert shelf, c'est 33$ et ça inclut le concert plus un accès au buffet. Donc on peut manger en écoutant la musique, donc c'est assez... accessible pour tout le monde.
2: Et est-ce que l'équipe veut développer tout ça de manière un peu plus large, peut-être étendre ça à d'autres provinces ou même à tout le pays?
1: Bah déjà, ils sont très ouverts pour avoir donc des artistes qui viennent de partout. Ils programment donc des artistes parfois qui viennent aussi de Montréal, de Toronto, de Calgary, qui sont de passage dans l'Ouest canadien. Et l'équipe demeure vraiment ouverte à tous les musiciens du pays. La seule condition, c'est que l'artiste comprenne et respecte l'approche intime et organique du lieu. Leur objectif, c'est vraiment de bâtir une véritable communauté, un point de rencontre entre des artistes émergents et des nouveaux auditeurs.
2: Ça me plaît beaucoup, ça. Et donc, je vous rappelle, le prochain Shelf Concert aura lieu mercredi qui vient, donc le 29 juillet. C'est au restaurant Estia Kitchen à Richmond. Victoria Kopylov, merci beaucoup.
1: Merci, Mireille.
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2: Même si elle habite dans l'Est du pays, ma prochaine invitée connaît les scènes de l'Ouest plus que vous et moi qui habitons ici. Cécile Dukingé est au Festival Folk de Calgary ce week-end, à la Cité francophone d'Edmonton jeudi et au Festival Folk de Canmore samedi qui vient. Bienvenue en Alberta, Cécile.
6: Merci. Comment ça va?
2: Ça va très bien. Et vous, une belle tournée là, comme ça cet été?
0: Vraiment, ça fait du bien d'être de retour et de retrouver les beaux paysages, les belles gens, et vraiment, ça fait du bien.
2: Bien, vous venez très souvent dans l'Ouest, depuis longtemps aussi, et j'ai l'impression que votre musique afro-blues, ça touche particulièrement les gens d'ici, on dirait.
0: Ça a l'air, parce que y a vraiment une belle complicité dès le départ. Et je pense d'ailleurs que j'ai plus joué dans l'Ouest qu'au Québec même.
2: Ah oui?
0: Dans ma carrière, oui. Beaucoup d'Alberta, beaucoup de Colombie-Britannique. Un peu moins des plaines centrales, mais l'Ouest a vraiment... J'ai vraiment été bien accueilli chaleureusement dans l'Ouest, et ça fait vraiment plaisir de revenir et de revenir et de revenir. Et même le dernier album, je l'ai enregistré principalement à Kelowna.
2: Ah oui?
0: Donc c'est vraiment
2: une
0: histoire d'amour, oui.
2: Oui. Et ça vous vient d'où, cette sensibilité-là, ou cette affection-là peut-être pour l'Ouest canadien?
0: Honnêtement, je tripe les paysages déjà de un. J'adore les montagnes, j'adore le désert d'Okanagan. La première fois qu'on était, c'était en 2011 par là, notre première tournée. Je me souviens, on sortait du dernier virage avant que le lac ne s'ouvre, et je me suis exclamé dans l'auto. J'étais wow, I'm home. Et vraiment, c'est une véritable romance avec l'Ouest.
2: Et c'est toujours un plaisir.
0: La côte après ça, oui, vraiment.
2: Oui. Toujours un plaisir de vous recevoir. Et je pense que le public vous le rend bien aussi. On dit que votre jeu de guitare est inclassable, Cécile Doukingé. Qu'est-ce que vous nous proposez ces jours-ci dans vos spectacles?
0: La même chose est du nouveau. Donc, quand je dis la même chose, c'est que vraiment les spectacles, c'est pour qu'on se retrouve, qu'on ait une belle communion et qu'on se rappelle qu'on est tous connectés, tous et toutes connectés, et que peu importe nos idéologies, peu importe la religion, peu importe la langue, peu importe la couleur de peau, on vibre tous sur les mêmes ondes. Et vraiment de se rappeler qu'à la base, on est une communauté plurielle qui aiment triper ensemble. Donc ça n'a pas changé, et ça, je vais continuer à insister que ça fasse partie des spectacles. Puis après ça, bon, il y a des nouveaux morceaux aussi.
2: Mais
0: donc
2: oui.
0: Certains sont engagés, puis d'autres aussi racontent les dernières années, parce que j'ai été malade, donc j'ai dû arrêter la scène. Donc j'espère qu'en partageant un peu ce que moi j'ai pu vivre et comment je m'en suis sorti ou comment je m'en sors, que ça puisse aussi aider ceux qui traversent une période difficile ou qui sont un peu dans le même bateau.
2: Oui. Donc c'est...
0: Ouais.
2: Mais vous nous revenez plus forte, j'ai l'impression, aujourd'hui. C'était nécessaire,
0: oui.
2: La pause?
0: Honnêtement, ouais. Je pense que oui. Et j'espère que tout le monde se permet d'arrêter quand le corps dit d'arrêter, parce que souvent la tête, elle nous convainc de continuer, alors que le corps nous fait savoir qu'il faudrait prendre une pause. Donc une fois que quand le corps dit non, on écoute et on s'assure aussi qu'on soit en meilleure forme par la suite. Donc je pense que oui, et je pense que ça a ouvert d'autres choses dans mon jeu aussi, et dans ma façon d'écrire. Donc ça, c'est précieux, ça.
2: Et en quoi, selon vous, ça a influencé votre écriture?
0: Je pense qu'il y a une vulnérabilité qui s'est dégagée et qui a moins peur de s'assumer dans mon écriture. Je pense aussi qu'il y a, c'est moins contestataire et plus, tu sais, parfois on se rend compte que bon, le monde est ce qu'il est. On peut vouloir le changer, mais parfois c'est pas de sortir les grosses armes ou les grosses pancartes, mais justement de vivre la vie qu'on a envie ou qu'on souhaite pour tout le monde, et la vie communautaire qu'on souhaite. Donc ça se dégage davantage dans l'écriture.
2: Mm-hmm. Et vous allez sortir un nouvel album justement avec vos nouvelles compositions, donc on va être plus dans cette approche là cette philosophie là
0: oui. Et qui sait, peut-être que c'est aussi parce que je vieillis.
2: Hein. L'album de la maturité, comme on dit.
0: Mais oui, je pense qu'en ce moment, le monde et notre espace a besoin de plus de paix, de plus d'harmonie, de plus de messages positifs, en fait, et de se rappeler, en fait, qu'il faut justement pousser ce côté positif-là, parce que beaucoup de nos leaders nous manipulent à nous battre, se détester, tout ça. Et il est important que ceux et celles parmi nous qui avons un dé et qui sont dans une position de pouvoir justement cultiver le côté positif et de rassembleur. Pour moi, en ce moment, je pense que c'est notre devoir, en fait.
2: On en a bien besoin, oui, de se rassembler, de parler de paix aussi. Et... Oui.
0: Donc, je suis rendue là.
2: j'ai envie de vous ramener un petit peu en arrière, Cécile Dukinghé, pour ceux et celles qui vous découvriraient ce matin. Je vous propose d'écouter un extrait d'une de vos pièces les plus connues, en français, sortie il y a presque 15 ans maintenant, Bien comme ça, et on s'en reparle après.

0: La question, Cécile Doukingé, est-ce que 15 ans plus tard, vous avez changé un peu ou on parlait de maturité?
1: Toujours bordélique, pas très bonne ménagère. Plutôt gourmande que gourmée.
0: Il y a des choses qui ne changent pas.
1: On ne peut pas changer son essence.
0: Donc, les paroles sont toujours valables aujourd'hui.
1: Toujours valables, oui. Toujours vrai.
0: Qu'est-ce que ça fait de la réentendre, cette chanson-là, 15 ans plus tard?
1: En fait, je ne me rends même pas compte que ça fait 15 ans.
0: Ah ouais.
1: Je sais que ça fait 15 ans, mais j'ai l'impression que c'est hier. C'est fou, hein?
0: Ben, c'est bon signe aussi, ça veut dire que c'est une chanson qui était très authentique. Vous me parliez de vulnérabilité tout à l'heure, donc déjà, vous aviez une plume vulnérable de début.
1: Ben, oui, c'est drôle parce que ce morceau-là, il est quand même assez autodérisoire.
0: Oui.
1: Et c'était vraiment un petit cadeau pour dire, ouais, ben, c'est vrai, je suis... J'ai mes défauts, mais c'est beau. Et c'est drôle parce que sur le nouvel album, il y a un morceau qui s'appelle Love Yourself Whole. Puis c'est le même principe de se prendre tel quel, mais d'un autre côté. Donc, bien comme ça, c'est le côté jeune et un peu insouciant. Puis maintenant, c'est le côté plus... t'as eu du vécu, tout ça, puis peut-être que ce vécu-là t'a changé, mais tu restes quand même la même personne et il est important aussi d'accueillir le changement parce que ça fait partie de toi et plutôt que de te battre contre ces changements-là, vraiment de les prendre et de t'accepter en entier.
0: Mm-hmm. D'embrasser ces changements-là.
1: Ouais, c'est ça.
0: Ouais.
1: Donc, c'est drôle d'entendre bien comme ça aujourd'hui parce que c'est drôle hein, parce que 15 ans plus tard, c'est les mêmes thématiques qui reviennent, mais d'une autre perspective.
0: Oui. C'est un album qui me semble introspectif, cet album à venir.
1: Quand même, oui.
0: Oui.
1: Oui, je pense qu'il est plus introspectif que les derniers, que la trilogie. Mais il ressemble un peu à Freedom Calling et à Gris, par exemple, qui avait quand même ce côté je me livre. Puis, je pense sans doute sur Gris, je me suis sans doute le plus livré. Mais je pense que ça, c'est le français qui sort ça aussi.
0: Ben, c'est ça, j'allais vous demander. Est-ce que sur le prochain album, il va y avoir une chanson en français ou c'est surtout en anglais?
1: Surtout en anglais, mais il y aura quand même du français.
0: Ah ouais?
1: Mais il y aura au moins 2 morceaux en français sur le prochain.
0: Mm-hmm.
1: L'un des morceaux, c'est une collaboration avec une artiste d'origine syrienne, montréalaise. C'est un morceau qu'on a écrit ensemble lors d'une résidence de création à Gaspé, qui parle justement de la guerre, mais ça va être la rencontre en fait de mon univers blues et de son univers de d'oud syrien. Donc ça c'est l'un des bijoux qui attendent sur le prochain album.
0: On a hâte de l'entendre, on espère en 2027?
1: 2027, ça sera un duo avec Nadine Altunji.
0: Génial. Est-ce que de chanter, d'écrire en français vous amène à être plus proche de vos émotions?
1: Je ne sais pas si c'est que ça me permet d'être plus proche, mais je pense que ça me permet de les sortir de manière plus poétique, en fait. Oui, et de façon plus approfondie. Je trouve que les textes en français, les émotions sont beaucoup plus... j'y vais avec plus de profondeur, en fait, qu'en anglais.
0: En terminant, Cécile Doukingé, qu'est-ce que vous allez nous proposer au Festival Folk de Calgary en fin de semaine?
1: Plein de bon temps!
0: Ah, on aime ça! Voilà.
1: Avec de belles collaborations et juste vraiment de se rappeler que la vie est belle et que la musique est une belle chose à partager et à perpétuer.
0: J'aime qu'on se quitte sur cette note, Cécile Doukingé. Merci beaucoup. Amusez-vous.
1: Merci pour la discussion.
0: Je rappelle donc le Festival Folk de Calgary, c'est en fin de semaine. Ensuite, vous serez à la Cité francophone d'Edmonton jeudi et au Festival Folk de Canmore samedi prochain. Merci beaucoup. C'est un plaisir partagé.
1: Merci à vous. Au revoir.

Ah, vous reconnaissez peut-être cette ritournelle des années 80 de George Michael, si je vous dis Careless Whisper, reprise ici à la guitare par un guitariste virtuose russe basé en Allemagne. C'est une sensation en ce moment sur les médias sociaux. Il s'appelle Alexander Misko. Et la raison pour laquelle je vous en parle, c'est qu'il est en tournée dans l'Ouest canadien de la mi-septembre à Winnipeg, en passant par la Saskatchewan, l'Alberta, un peu partout en Colombie-Britannique. Et il va terminer ça à la mi-octobre à Souk, à l'ouest de l'île de Vancouver. On écoute sa version de Careless Whisper.

0: s'excuse pour le verre d'oreille. Il s'appelle Alexander Misko. C'est donc un guitariste très talentueux. Marc me le confirmait d'ailleurs. Il disait, c'est très difficile faire ce qu'il fait. Et il reprenait ici la chanson Careless Whisper de George Michael. Ben, restez avec nous. On a plein d'autres surprises à vous proposer jusqu'à 11h à Culture et Confiture. Tout de suite après les infos, on va parler de théâtre, entre autres du Fringe de Winnipeg. Et on va vous amener dans l'univers shakespearien, voir peut-être des classiques de la tragédie grecque. Si je vous dis Édipe, on s'éloigne un petit peu de Shakespeare, mais quand même, ça fait partie du festival Bard on the Beach dont va nous parler Emeline Rifnak. Restez là.
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5: Bonjour, ici Yann Lacoste au micro de la station de Vancouver en direct avec votre bulletin de nouvelles. Le syndicat des infirmières et infirmiers de la Colombie-Britannique a accepté les recommandations présentées par les médiateurs, mettant fin à l'ensemble des moyens de pression à minuit. Après 3 semaines de conflit de travail, l'Association des employeurs de la santé de la province réitère son engagement à soutenir le personnel infirmier, les patients et le réseau public de santé. Les recommandations des médiateurs seront sous peu soumises au vote des membres du syndicat. Une fois le travail repris, des experts sont d'avis que les parties devront notamment s'atteler à reconstruire le lien de confiance au sein des établissements de santé. Les questions salariales toujours en litige seront quant à elles réglées par voie d'arbitrage. Et en feu de forêt autour de la province maintenant, les résidents du village de Clinton, dans l'intérieur de la Colombie-Britannique, ont dû évacuer d'urgence leur communauté en raison de la progression rapide d'un incendie. L'ordre d'évacuation a été mis hier en fin d'après-midi, alors que les flammes se rapprochaient de la municipalité d'un peu plus de 500 habitants, située à 350 km au nord-est de Vancouver. Le service des incendies de forêt de la Colombie-Britannique indique que des vents puissants attisent actuellement le complexe de feu de Big Bar qui menace la région et que ces conditions météorologiques difficiles pourraient persister pendant plusieurs jours. Ces bourrasques compliquent également le travail des pompiers forestiers dans le secteur de Boston Bar, dans le canyon du Fraser, ainsi que près de Kimberley, dans le sud-est de la province, où les résidents ont aussi été placés en état d'alerte d'évacuation. Il y a en ce moment 121 feux actifs dans la province. Et toujours en lien avec les feux, des images impressionnantes du complexe de feux Brunswick à Boston Bar font le tour des réseaux sociaux cette semaine, particulièrement celle du panache de fumée tellement impressionnant qu'on dirait qu'il forme ses propres nuages. Ces formations nuageuses s'appellent des pyrocumulonimbus. Philippe Gachon, chercheur au Centre pour l'étude et la simulation du climat à l'échelle régionale de l'Université du Québec à Montréal, explique ce phénomène.
6: Ce sont des nuages qui peuvent se former lorsqu'on a des feux de grande envergure, comme on a en ce moment. Ça dégage évidemment énormément de chaleur, d'une part, mais aussi beaucoup d'humidité. Il faut savoir que les arbres, il y a évidemment un certain nombre de quantités d'eau. Donc, cette chaleur associée aussi à de l'humidité peut générer, dans certains cas, quand les vents en altitude sont favorables, la formation de nuages d'orage, un pyro. Pyro pour combustion, cumulonimbus, ce sont normalement des systèmes orageux à fort développement vertical. Et on a vu effectivement se former en Colombie-Britannique, mais ça a été le cas aussi dans plusieurs endroits du pays aussi, lorsqu'on a des feux de très grande envergure.
5: Et maintenant, réaction aux nouveaux tarifs. Des experts de l'industrie forestière en Colombie-Britannique et aux États-Unis s'inquiètent de l'impact des menaces des droits de douane américains. Cette décision pourrait avoir des conséquences considérables sur les entreprises et le portefeuille des consommateurs de produits dérivés du bois d'œuvre. Amelia McCower a les détails.
7: significant problem.
8: Kim Hagstad, la présidente du Conseil des industries forestières de la Colombie-Britannique, revient d'un voyage dans la capitale américaine. Elle y a rencontré des entrepreneurs du milieu américain et ils sont très nerveux, explique-t-elle. Les nouvelles menaces de tarifs de 50 % annoncées par le président des États-Unis, Donald Trump, visent notamment une douzaine de produits de bois et de papier manufacturés, la cellulose, la pâte à papier et la papeterie commerciale. Ça veut dire que les familles vont payer beaucoup plus cher pour remplacer une porte ou acheter des meubles, dit-elle. Un autre aspect qui rend l'industrie forestière nerveuse, c'est l'impact de ces tarifs sur la construction. Le professeur de foresterie, Harry Nelson, rappelle que le bois d'œuvre canadien subit déjà des surtaxes de 45 %. L'ajout de nouveaux tarifs ferait bondir le prix des logements et ralentirait grandement les chantiers au Canada comme aux États-Unis, dit-il. David Elstone, un conseiller forestier, s'inquiète aussi de l'impact de ces menaces sur les scieries et les usines de pâte à papier partout au pays, un point qui irrite le premier ministre de la Colombie-Britannique, David Eby, qui a lancé un avertissement à Washington. Vous ne pouvez pas venir ici pour puiser nos minéraux critiques tout en frappant notre secteur forestier. Mais bloquer ou restreindre les exportations de telles ressources relève principalement de la compétence fédérale et Mark Carney est resté discret quant aux mesures de représailles que le Canada pourrait mettre en place. Ici Amelia McCower, Radio-Canada, Victoria.
5: Et finalement, le district régional de Peace River rejette la proposition d'aligner son fuseau horaire sur celui de l'Alberta. La région utilise l'heure normale des Rocheuses.

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1: Quelque chose que j'aime beaucoup faire, moi, l'été, c'est aller voir du théâtre en extérieur, du théâtre d'été, comme on dit. Bon, ça peut être à l'intérieur aussi, mais il y a de quoi faire. Il y a quelques semaines maintenant, je vous ai parlé d'une comédie musicale que je suis allée voir du côté de Vancouver, dans le parc Stanley, qui s'intitule La Petite Sirène. J'ai eu beaucoup de plaisir. Et il y en a encore tout plein, là, des spectacles. Il y a d'ailleurs tout un festival autour de Shakespeare du côté de Vancouver aussi, le Bar de comme on l'appelle. Vous êtes ici depuis tellement longtemps, Marc, vous avez sans doute déjà vu des pièces du Bard on the Beach. Non?
2: Et non.
1: Ben non.
2: Je les ai entendues, mais non.
1: J'ai trouvé quelque chose que vous n'avez jamais fait à Vancouver et que moi, j'ai fait. C'est possible. C'est parce qu'à chaque fois que je parle d'un événement ou d'un truc, il y a Marc qui me dit, eh ben oui, j'étais là. Il y a 35 ans, il y a 40, il y a... Non. Eh bien, c'est l'occasion ou jamais. En plus, il y a des gobelins qui nous racontent des histoires. Ces temps-ci, c'est encore mieux.
2: C'est peut-être pour ça que je suis pas allé.
1: Non, soyez pas de mauvaise foi, on aime ça. Non. En tout cas, ça a beaucoup plu à Emeline Rifnak. Elle va nous en parler dans quelques minutes.
2: C'est sûr que c'est un incontournable, mais c'est pas dans mes cordes.
1: Vous traînez dans un festival folk, vous, entre autres.
2: Oui, oui. Certes.
1: Moi, je dis ça parce que vous nous en avez parlé il y a une heure à peu près, là, deux heures maintenant. Mais il y en a plein de festivals de Shakespeare, en fait, ces temps-ci, du côté d'Edmonton aussi.
2: Moi, j'ai de la difficulté avec Shakespeare, je vais vous avouer.
1: C'est bon, allez, tendez-vous, on va en parler. Dites-nous tout. Pourquoi?
2: Je trouve ça maniéré et loin du peuple. Voilà.
1: Un peu hautain?
2: Légèrement.
1: D'accord.
2: Oui.
1: Ouais. Ben c'est parce que c'est une langue qui est loin de celle qu'on parle aujourd'hui.
2: Exact. Voilà. Mm-hmm.
1: Mais on vous dirait que dans cette langue, on arrive à toucher l'universel. Non, faudrait qu'on se trouve un expert de Shakespeare qui vienne vous convaincre du contraire. Si vous êtes en désaccord avec Marc, écrivez-nous. Vous cliquez sur l'application audio de la bulle de conversation. Convainquez-le qu'il n'y a pas. Que justement, que Shakespeare peut être près du peuple. En tout cas, ça a convaincu, malgré tout, Emeline Rifnak, je vous le redis. Elle va nous en parler dans une vingtaine de minutes à peu près. Mais vous, par contre, vous n'êtes peut-être pas allé voir Shakespeare, ni Sophocle, parce qu'il y a une pièce aussi d'Éproie qui est présentée à Vancouver. Mais vous avez parlé avec deux artistes...
2: Deux passionnés de théâtre et d'impro qui ont décidé de fonder leur propre compagnie.
1: Et ça a l'air fort chouette, je vous ai entendu vous bidonner toute la semaine en leur parlant, et vous n'avez pas arrêté de me dire ça va être génial comme entrevue, ça va être génial. Donc là, j'ai de la pression. Caroline Touchette et Maryse Gagné, on va leur parler dans une trentaine de minutes. Deux jeunes motivés qui en veulent, je pense, et qui ont lancé leur compagnie, c'est ça?
2: Chica Hihiz.
1: Ça vient d'où? C'est comme nom, j'adore ça.
2: Vous leur demanderez. Hein?
1: Première question.
2: Je ne vais pas répondre pour elles.
1: Ben non. Mais voilà, vous les avez bien réchauffés pour nous. Et je suis sûre que si vous étiez à Winnipeg, vous iriez voir leur spectacle parce que ça a l'air quand même assez drôle comme prémisse.
2: C'est sur un texte de Mark Prescott, en fait. Ce n'est pas eux qui l'ont écrit, mais je pense qu'ils ont pris le texte et ils l'ont refait à leur façon.
1: Voilà, donc la table est mise.
2: Du festival.
1: Du Fringe, voilà. Il y en a dans chaque ville à peu près, là, chaque grande ville. Et c'est là qu'on peut essayer des choses, sortir des sentiers battus aussi. Donc, la table est mise pour cette troisième heure de culture et confiture. Alors, installez-vous confortablement et on s'occupe du reste. On va commencer ça en allant faire un tour au Yukon pour vous présenter un groupe qui fait sensation là-bas. Ça fait un peu plus d'un an, si ma mémoire est bonne, là, qu'il s'est constitué, le groupe Pink House. En fait, ils sont sur une belle lancée. Ils continuent leur série de concerts avec la chanteuse Charlie-Rose Pelletier. Elle travaillait, c'est tout un personnage, elle travaillait comme travailleuse sociale avant. Et là, maintenant, elle prend part au groupe Les Essentiels, qui est un organisme de femmes francophones à Whitehorse. C'est une féministe engagée. Et donc, Pink House a participé la semaine dernière au Dawson City Music Festival. Apparemment, selon notre

collaboratrice là-bas, Annie Maheu, les gens se massaient pour les voir. Il y avait du monde au pied carré, nous a-t-on dit. Le groupe chante en anglais et en français, vous l'aurez deviné, et roule bien sa bosse. Et donc, Annie Maheu était curieuse et elle a réussi à s'entretenir avec la chanteuse du groupe. Voici leur rencontre.

0: J'ai eu la chance de voir Pink House jouer vendredi dernier, en fait, au Festival de musique de Dawson. Tu étais dans le Off Festival, mais tu étais très dans le festival. Moi, je vous ai entendu dès que je suis arrivée en ville, il y avait ta grande voix qui portait sur toute la rue. Là, je me dis, ah, je suis arrivée au bon endroit. Ça chante francophone, ça a une belle voix. Ça doit être Charlie Rose.
1: Mais oui, c'est ça. On faisait pas partie du festival, mais on s'est comme incrusté d'une manière au Midnight Sun. Donc, c'était tellement une belle expérience.
0: Ben oui, Midnight Sun qui est bien placé. Hein? Il est au croisement de deux rues, direct au milieu du centre-ville, entre un hôtel très populaire, le Downtown, et le Gertie's, qui est le cabaret, casino. C'est super intéressant d'avoir des shows. Donc, on vous manque pas.
1: On nous a pas manqué. Je pense qu'on a eu beaucoup de gens qui étaient comme en recherche de upbeat puis de musique un peu funk. On a eu vraiment un bon turn-up, honnêtement.
0: Ben oui, mais... Il paraît qu'on a eu des files d'attente à la porte parce que c'est ça, comme tu dis, vous êtes un groupe upbeat qui font du funk, de l'électro et vous reprenez dans le fond 50 % de vos créations originales, 50 % de cover dans le fond. Oui, là, ça fait maintenant 2 ans que vous êtes ensemble?
1: Ça fait 3 ans qu'on est ensemble.
0: Ah ouais?
1: C'est moins actif là, au début, parce qu'on était plus dans notre processus créatif. Mais là, ça va faire 2 ans, je dirais, que vraiment, on est comme plus... on performe. Ouais, ça y va, là.
0: OK. C'est ça, vous avez pris un bon temps d'incubation.
1: Oui. Oui, vraiment. Ben, t'sais, on est quand même 6 personnes. C'est aussi pas notre job à temps plein. Donc, on voulait vraiment être certain d'arriver sur scène puis qu'on soit comme confiant. Donc, oui, ça nous a pris quand même un bon, un petit moment quand même pour apprendre à se connaître comme groupe.
0: Ben, vous êtes vraiment des sacrés personnages. On a comme le claviériste un peu introverti. On a Michael Oliphant qui est connu par tout le monde, qui est le drummer un peu classy. Ensuite, on a le guitariste qui avait son propre fan club. J'ai remarqué, là, il y avait des gens qui chantaient son nom. Il faisait des grands sourires, il rappait.
1: Oh oui, c'était intense.
0: Et là, il y a toi avec ta voix immense qui porte et qui révèle la foule dans toute sa folie, quoi.
1: Mais c'est l'idée, hein? Puis je suis contente que ça fasse vibrer les gens quand on performe, vraiment. Donc, les membres de Pink House Band sont Gabriel Nicolas Mahamad, guitariste et saxophoniste. On a Jeffrey McLean à la basse. On a Jeffrey Hamilton. Oui, on a deux Jeffrey. Jeffrey Hamilton à l'accordéon et au piano. On a Michael Oliphant qui était au drum. Puis il y a moi qui est chanteuse.
0: La foule était très diverse. Il y avait des gens qui étaient des touristes un peu plus âgés, qu'on sentait qu'ils étaient plus peut-être à la retraite. Et puis des jeunes, justement, qui scandaient, qui perdaient la tête. Non, c'était assez extraordinaire. Puis j'ai eu la chance de te parler en l'intermission. Puis t'as dit, j'essaye de conserver ma voix pour le show de lendemain. Ça n'a pas marché. Ouais. T'as tout donné.
1: C'était la première fois qu'on faisait vraiment comme des back-to-back shows avec autant d'heures aussi. Là. C'est comme 2h30, 3h de performance. Fait que là, c'était comme très intéressant de voir comment on gauge notre énergie, tu sais. Puis comme tu dis, ça n'a pas marché pantoute, là. Mon affaire, j'ai donné 120% le premier soir. Puis j'étais arrivée le deuxième, puis j'étais comme, oh là, comment on va faire tout ça? Mais ouais, vraiment, là, la mélatonine était mon meilleur ami cette fin de semaine.

0: Toi, tu as d'ailleurs commencé avec une foule qui était un peu différente, chanter pour des chorales dans des églises dans ta jeunesse.
1: Oui, exactement. J'ai commencé à chanter. On avait comme une chorale à mon église. C'est là que j'ai vraiment comme appris à comment chanter, comment on chante dans un chœur versus dans une chorale versus quand on chante en solo. C'est tellement différent.
0: Y a-t-il une technique pour la voix, la gorge?
1: Mais je pense que tu réfléchis un peu plus comme un tout. Donc, t'essayes pas de chanter plus fort, plus faible. Il faut vraiment que tout le monde ait un peu le même volume de voix, environ les mêmes décibels. Fait que dans le fond, c'est sûr que tu te conserves un peu plus longtemps quand tu es dans une chorale. Versus quand tu es solo, ben là, évidemment, tu es comme en train de donner un show. Niveau technique, tu vas pousser beaucoup plus. Faut que tu fasses attention à ton énergie. Tu sais, comme je fais beaucoup de groove dans ma manière de chanter, puis ça, c'est quelque chose que j'ai appris. Par exemple, on fait moins en début de performance, on va faire ça plus en fin de performance.
0: Pour ceux qui ne connaissent pas, c'est quoi le groove?
1: Mais moi, c'est comme ça, j'appelle le. Je sais pas comment le faire.
0: J'adore.
1: Le ah, tu sais, comme ah, tu sais, comme ce genre
0: Ah.
1: de petit roucoulement, là. Je sais pas comment on appelle
0: Oui, un
1: ça.
0: ça gratte un peu dans la gorge, là.
1: Ouais, le grattement, mais je trouve ça plus cute, le groove, fait que j'appelle
0: Ben
1: ça le
0: oui.
1: groove. Puis, tu sais, comme ça, on le fait plus peut-être à la fin versus comme au début. Puis après avoir fait la chorale à l'église, parce que c'était une chorale d'église, mais très calquée sur la musique classique. Donc, c'était beaucoup comme de l'opéra, c'était beaucoup. Puis je pense que ça m'a aidé justement à avoir comme plus de puissance dans ma voix. Parce que l'opéra, mine de rien, t'sais, ça te prend de la puissance. T'sais.
0: Ah ouais.
1: Puis ensuite de ça, j'ai fait de la chorale à l'université. Dans deux chorales, j'ai fait une chorale plus comme pop, puis ensuite une chorale gospel que j'ai adorée.
0: Ben,
1: Puis
0: super.
1: c'est vraiment là que j'ai vraiment comme trouvé un peu plus comme mon genre, je pense. Ouais. Puis ensuite de ça, j'ai arrêté quand même la musique là pendant un petit moment, puis après ça, ça repartit avec Pink House. Puis de faire quelque chose un peu plus comme à petite échelle, c'était vraiment, ben c'est vraiment incroyable en fait là. Ouais.

0: Parce que c'est ça, toi, tu as été dans ta vie bien des choses. Tu as été intervenante sociale du Québec.
1: Ouais.
0: Tu es venue au Yukon. Tu t'es un peu réinventée en travaillant aux Essentiels comme coordonnatrice de projet. Puis
1: Oui.
0: c'est après quelques années que Pink House est né.
1: Puis je pense que mon background comme intervenante sociale m'a vraiment comme aidée dans, pour moi en tout cas, dans le processus créatif. Moi, je m'en inspire beaucoup parce que je pense que la musique, c'est une belle manière de raconter des histoires, puis des histoires qui peuvent être, c'est des histoires d'amour, mais aussi comme des histoires un peu plus difficiles ou des choses qui sont difficiles à mettre des mots. Je trouve, puis je pense que c'est vraiment une bonne manière de l'exprimer pour que les gens le ressentent, pour expliquer des problèmes sociaux, pour expliquer des sentiments reliés à des problèmes sociaux. Moi, dans ma pratique artistique, je veux vraiment que ça soit intégré.
0: Tu m'as dit avant l'entrevue que tu avais fait deux créations originales qui sont maintenant
1: Ouais.
0: officiellement dans le band. Est-ce qu'il y a des
1: Oui.
0: paroles un peu qui portent un peu ce que tu me racontes?
1: Oui, c'est ça. Dans le fond, j'ai écrit une chanson qui s'appelle Queen of Spades. Dans le fond, je fais comme une analogie avec les. Là, j'ai juste le mot en anglais, là, mais les suits, les cartes, card suits.
0: Le roi, la reine, puis le
1: Oui.
0: valet.
1: Oui, c'est ça. Puis dans certains jeux de cartes, le Queen of Spades, c'est comme une carte très forte. Mais comme sans jouer un jeu, dans le fond, un paquet de cartes, c'est le roi qui est tout le temps plus. C'est vraiment un reflet de société, dans le fond, les jeux de cartes. Puis j'utilise beaucoup ça dans cette chanson-là, dans le cœur, là. Je sais pas si je peux comme le. Je vais essayer de le dire, là, mais.
0: Pourquoi tu ne le chantes pas?
1: Ouais, peut-être que je pourrais le sentir, ça va m'en venir. C'est.

0: trompe. Puis c'est...
1: C'est beau.
0: Merci beaucoup. Mais c'est l'histoire, dans le fond, comment je le raconte, être invité à une table, puis que finalement, personne t'écoute. Puis tu te rends compte qu'il y a, le king qui est là, puis qui possède un peu tout, tout le monde, tout ce qui se passe. Puis c'est un peu l'histoire de, cette Queen of Spades, dans le fond, qui arrive pour changer un peu les règles du jeu. Moi, je voulais vraiment que ça reflète comme mes valeurs féministes.
1: Est-ce que tu es féministe dans ta job et dans ta vie de tous les jours?
0: Oui, c'est ça. Puis je pense que c'est important comme activiste, non seulement dans le processus créatif d'être activiste, mais même dans ma manière de performer. Je pense que mon body language va changer quand je vais chanter ces genres de chansons-là qui sont un peu plus comme porteuses de, valeurs peut-être sociales. Ou, ouais, c'est ça, ça fait vraiment toute la différence, tu sais, versus quand on chante une chanson où c'est plus porté vers l'amour.
1: Puis ce qui est intéressant aussi, c'est toi, tu t'identifies comme femme, les autres membres du groupe s'identifient comme hommes, mais la division des groupes n'est pas genrée. Tu parlais de qui fait les entrevues dans le groupe, puis tu as dit que souvent, c'est les autres musiciens qui font aussi les entrevues. C'est pas toujours la fille du groupe, comme on dit des fois, qui se tape toutes les entrevues.
0: Oui, 100%. Je pense que c'est une chose que j'adore de mon Ben en ce moment, c'est que... habituellement, effectivement, je pense que les femmes, les personnes qui s'identifient comme femmes, ont tendance à prendre beaucoup plus que ce que le client demande là, dans les projets. Là. On prend beaucoup plus de petites tâches que les gens ne voient pas, etc. Puis j'ai vraiment l'impression que dans mon Ben, c'est vraiment l'inverse où c'est comme un peu moi qui est mise de l'avant. Puis en arrière, tu sais, je travaille comme tout le monde dans le sens, tu sais, j'apprends mes textes, on pratique ensemble, on est discipliné. Mais tout ce qui est comme arranger, tu sais, les petites choses qu'on voit pas là, tu sais, arranger les fils, coordonner des choses, tu sais, comme tout ça, c'est toutes des acolytes dans le fond qui s'en occupent. Puis je trouve ça tellement le fun parce que pour une fois, j'ai l'impression que je peux faire confiance puis que j'ai pas besoin de comme prendre des choses en charge. J'ai pas besoin d'être invisibilisée parce qu'au contraire, mon rôle c'est d'être plus visible. Puis au début, j'étais très inconfortable en fait avec ce rôle-là parce que il faisait vraiment
1: porté par le groupe.
0: Ouais, d'être porté par le groupe, puis même eux dans leur, je sais pas, dans leur manière de, concevoir le groupe, c'était comme c'est Charlie Rose puis nous. Tu sais, j'étais comme la queen là, vraiment.
1: Puis moi, j'étais la queen of spade.
0: Ben j'étais la queen of spade. Puis moi, j'étais très inconfortable au début parce que j'étais comme ben non, tu sais, comme non non non, on est dans l'égalité puis bla bla bla bla bla. Puis j'étais comme, puis au fur et à mesure que la dynamique s'est installée, j'étais comme ben c'est correct aussi Charlie que tu prennes un peu moins de ces tâches là puis que ça soit ça. Ça arrive pas souvent dans nos vies, fait que j'étais très contente que ça arrive. Tu sais, je pense que c'est d'autant plus important de mettre de l'avant nos valeurs plus d'égalité puis des choses comme ça, je pense, dans notre musique puis dans notre manière de se présenter, parce que quand on arrive sur scène, ça m'est arrivé quand même assez souvent de, recevoir des remarques pendant que je suis sur scène, de me faire dire des choses, tu sais, des remarques, des choses quand même assez misogynes entre les shows. Fait que tu sais, c'est comme on a fait un show, puis on avait décidé avec mon groupe qu'on allait faire comme pas des règlements, mais un peu genre un code of conduct pendant notre show, parce qu'il est arrivé des événements. Puis je leur avais dit, tu sais, comme moi, ça me dérange pas d'écrire les choses que je pense qu'il serait pertinent qu'on dise avant que notre show commence à notre public, tu sais. Mais je veux pas être celle qui va le dire, tu sais. J'aimerais ça que ça vienne d'un allié, puis d'un allié homme qui va pouvoir parler à ses boys dans l'audience, puis faire comme moi, la gang, tu sais, voici ce qui sera pas accepté ce soir un peu, tu sais. Fait que j'avais vraiment aimé ça, honnêtement, parce que c'est le fun de se sentir soutenu, puis ouais. En tout cas, je trouve que c'est comme des bonnes pratiques à intégrer dans les...
1: En milieu du spectacle, ben oui.
0: Ouais, vraiment. On annonce tout de suite un peu nos valeurs puis nos couleurs, puis ça fait en sorte des fois que peut-être qu'on va éviter des situations aussi.
2: C'était Charlie Rose Pelletier du groupe Yukonais Pink House. Elle était au micro de notre collaboratrice au Yukon, Annie Maheu. Et voici maintenant la chanson dont elle nous parlait, Queen of Spades.

la pièce Queen of Spades par la formation yukonaise Pink House. Je parle maintenant d'un auteur-compositeur-interprète franco-manitobain. Il s'appelle Serge Paul. Eh bien, il est de retour. On le connaît pour son groove, son style hip-hop, R&B, jazz. Il a sorti d'ailleurs un album en anglais cette année. Ben, je vous propose d'écouter un extrait de la pièce Trouble on the Rising, voir comment ça sonne.

0: C'est bon, hein? C'est l'artiste Serge Paul qui nous revient maintenant avec un premier morceau en français. Ça s'intitule « Quelqu'un d'autre », une chanson au style musical pop tropical house. Et ça n'a pas échappé à la journaliste aux arts Manitoba, Morgane Knoll. Bonjour Morgane.
1: Bonjour Mireille.
0: Donc d'abord, peut-être un petit mot pour nous dire qui est Serge Paul?
1: Eh bien oui, il vient de Saint-Boniface. Il a été dans son adolescence joueur de volleyball pour l'Université du Manitoba dans l'équipe Les Bisons de 2004 à 2006. Aujourd'hui, il travaille comme paysagiste. Voilà,
0: ah oui.
1: Toujours à Saint-Boniface, à Winnipeg. Et puis, il a un parcours musical bien rempli parce qu'à 18 ans, il devient rappeur, beatboxer et DJ au sein du groupe Macromatique qui a remporté la chicane électrique en 2004 au Centre culturel franco-manitobain. Et il devient du coup l'un des premiers groupes de rap à faire un spectacle sur la scène du Festival du Voyageur. Donc voilà, c'est déjà pas mal. Et puis ensuite, il part à Vancouver pour passer un diplôme d'ingénieur du son parce qu'il voulait être producteur du coup à la base. Et donc il revient ensuite à Winnipeg et c'est là où il rejoint Jeremy and the Delicious Hounds en tant que saxophoniste. Parce qu'il avait appris. Oui, il a fait un peu avec eux. Voilà.
0: Il me semblait que je l'avais déjà vu quelque part.
1: Ouais, c'est ça. Il a appris un petit peu ce qu'il me disait au secondaire. Il a fait 3 ans de saxophone. Et puis, il est monté pour la première fois en spectacle solo sur la scène du Festival du Voyageur, donc le 14 février dernier.
0: Ouais. Et donc, artiste autodidacte, il a appris à jouer tout seul de la musique. C'est quand même impressionnant.
1: Ouais, et moi je l'ai entendu, il m'a joué quelques instruments, il a joué du saxo, un peu de guitare, et puis c'est ça, c'est qu'il avait cette base de saxophone pendant 3 ans au secondaire, puis il a fait du mix, donc du DJing comme on dit ici, et puis en fait ça fait à peu près 20 ans du coup qu'il joue et qu'il s'apprend lui-même pas mal de choses en musique, et donc écoutez-le, il nous en parle.
2: Je pensais à la guitare, parce que les notes sont un petit peu partout. Puis ça prend un petit peu plus de force aussi. J'ai regardé une couple de vidéos sur YouTube, ou bien plusieurs soirées à la guitare ou bien au piano, puis juste apprendre des choses, une couple de frustration. Mais quand tu joues un instrument puis un autre aussi, tout se mêle en même temps, mais ça se mêle en beauté aussi, comme on peut dire, les transcriptions de piano avec la guitare, au saxophone, avec la voix. Tout apprendre ça en même temps, c'était vraiment fun.
0: C'est le fun, mais c'est aussi impressionnant, en tout cas. Et donc, une première chanson en français comme artiste solo en 2026 pour Serge Paul.
1: Exactement, c'est ça, c'est quelqu'un d'autre. Et puis, au final, il l'a créé assez rapidement, comme il l'explique.
2: La chanson « Quelqu'un d'autre ». J'ai commencé avec le pedal ici, qu'on a ici. J'ai commencé à jouer le beat, j'ai fait un instrument, ensuite un autre. Et puis là, des fois, quand on sait que c'est un bon beat, des fois, on commence à juste chanter des paroles. Puis j'ai commencé à chanter en anglais. J'ai dit « somebody else ». Mais à ce point-là, je me suis dit « il faut que je fasse une chanson en français un jour ou un autre ». Mais la chanson, vraiment, c'est à propos de ma girlfriend qui parle de quelqu'un d'autre, mais que moi, je ne serais pas juste quelqu'un d'autre. Je serais tout le temps quelqu'un de spécial pour elle, ouais.
1: Oh. Et voilà, c'est bon. Oui, c'est magnifique. Et comme quoi, l'amour reste une valeur sûre quand il s'agit de créer. Mm-hmm. Même s'il me disait que la musique, en vrai, pour lui, c'est un exutoire, peu importe les émotions qui le traversent. Mm. Du coup, on rappelle que Serge Paul, il sera sur la scène du Patio 340 à Winnipeg le 2 août prochain.
0: Et on va l'écouter, cette nouvelle chanson « Quelqu'un d'autre » par Serge Paul. Merci beaucoup, Morgane Knoll.
1: Merci Mireille.

0: Quelqu'un d'autre. C'était Serge Paul, un frère fier franco-manitobain de Saint-Boniface, qui a quand même plusieurs années d'expérience derrière le saxophone. Et on l'a suivi déjà depuis qu'il a lancé sa carrière solo en anglais. Et là, c'est la première chanson qu'il sort en français. Donc, on était très contents de vous la partager ce matin. Vous aurez compris, ça s'appelle « Quelqu'un d'autre ». Et je pense que ça plaît, ça, à mes prochaines invitées. Deux filles de théâtre bien impliquées, investies dans la communauté francophone de Winnipeg aussi. Maryse Gagné et Caroline Touchette, bonjour!
1: Bonjour!
2: Bonjour!
0: Ça va bien?
1: Oui!
2: Très bien.
0: J'ai voulu dire que vous le connaissiez ou que vous connaissiez la musique de Serge Paul?
1: Oui! Oui, au fait, je le connaissais quand il faisait partie du band de...
0: Jeremy and the Delicious Hounds?
1: Jeremy and the Delicious Hounds. Puis
0: ah!
1: Là, sa carrière solo, puis il a sorti quelques albums quand même, ou quelques singles. Donc, c'est le fun de le voir développer son côté plus solo puis plus personnel, c'est le fun.
0: Oui, et puis en français aussi. Donc, la francophonie, la franco-mentobi, comme on aime l'appeler, qui est assez serrée. On vous reçoit ce matin, Maryse et Caroline, pour parler du festival Fringe de Winnipeg. C'est la première pièce d'une nouvelle compagnie que vous avez lancée, les productions Chica Hihis. Dites-moi d'abord, ça vient d'où ce nom-là, Chica Hihis?
2: Bien, c'est un nom qu'on a développé ensemble parce que Caroline et moi, on est tous les deux amatrices des oiseaux. Alors, c'était un peu un petit jeu sur le nom d'un chickadee, parce que ça fait chickadee-dee. Alors, et puis là, on s'est dit, ben on va rire ensemble. Alors, on a fait hi-hi-hi. Alors, ça venait de ça. T'sais, on a essayé de trouver un beau petit nom, belle fun. Et puis, c'est un peu comme ça que c'est sorti.
0: Et ça définit bien votre compagnie théâtrale. Donc, on s'amuse, on rigole.
2: Oui, c'est exactement ça.
0: Alors, on vous reçoit pour parler du festival Fringe, de votre pièce Surprise. Qu'est-ce que ça raconte, Surprise?
1: Mais au fait, c'est un texte de Marc Prescott qu'il a écrit dans les années 90, 96 ou 17, je crois. Puis, dans le fond, c'est vraiment une comédie rapide. Hein. C'est un peu comme un slapstick, un claquage de porte, comme on dit. C'est une femme qui organise une fête surprise pour son mari, que lui, il pense sa femme est partie hors de la ville. Alors, lui se permet une petite récompense en allant à la maison avec une autre femme, alors que ce qu'il ne sait pas, c'est que la maison est remplie d'invités, ses parents, ses amis. Et donc, ça devient vraiment un jeu très drôle pour essayer de sortir l'autre femme sans qu'elle se fasse découvrir par les autres. Et ça devient vraiment tout un chaos sur scène parce qu'on est quand même plusieurs. C'est une pièce qui demande sept comédiens déjà.
0: OK.
1: Alors, ça devient nombreux, très occupé sur la scène. On s'amuse tellement.
0: C'est un peu à l'effet d'eau, le ciel, mon mari, ou cacher mon amant dans le placard, ou il faut qu'il sorte par la fenêtre. Mais là, c'est avec une femme aussi.
1: Exactement, oui.
0: Oh là là,
1: une dynamique avec tous les autres personnages aussi sur scène.
0: Oui, j'imagine même pas les folies que ça peut amener, ça. Mais ça doit être quand même assez sympathique à jouer. Vous devez avoir du fun à jouer ça.
2: Oh, on s'amuse tellement. C'est on a eu la chance de faire un spectacle avec comme tous nos amis, puis on a choisi du monde qu'on c'est avec, ils sont vraiment drôles. La grande majorité des comédiens dans la pièce, c'est toutes des gens qui font partie de la Ligue d'improvisation du Manitoba.
0: Ah oui.
2: Alors, tu sais, on est allé chercher des improvisateurs, on a trouvé du monde qu'on savait qu'ils pouvaient nous faire rire. Comme c'est toutes des gens avec qui, tu sais, les vendredis soirs à la Lime, on aime ça, faire des jokes, on aime ça rire avec. Alors, on s'est dit, ben, ce serait le monde parfait pour aider à trouver quelque chose, puis aller chercher encore plus pour ajouter au texte. Parce que il y a tout du sous-texte, puis il y a toutes des choses qui se passent en arrière-scène. Puis, tu sais, je me suis dit, ben qui d'autre mieux que les meilleurs improvisateurs qu'on connaît, puis les gens qui me font rire le plus pour aller sur scène. Alors, c'est exactement ça. On s'amuse tellement. En répétition, là, on riait comme des fous, là. Ça n'a pas d'allure.
0: Faut pas tomber dans le cabotinage, parce que c'est une faute en improvisation.
2: Ouais, mais comme c'est là, on peut trouver la belle petite ligne.
0: T'sais. Ben oui, ben oui. Et j'ai l'impression que c'est un peu à mi-chemin entre le théâtre et le stand-up.
2: Ouais, on pourrait dire ça, mais c'est quand même très théâtre classique. Mm-hmm. On a vraiment gardé l'intégralité du texte de Marc Prescott. On l'a pas trop changé non plus, même si c'était. On a décidé de mettre la pièce dans les années 90 aussi, parce qu'il y avait certaines références qu'on aurait dû changer, comme on fait allusion à un camcorder, et puis plusieurs des problèmes auraient été résolus si tu sais, si on aurait juste lancé un coup de fil ou envoyé un texte, là.
0: Il n'y aurait pas eu d'histoire, il n'y aurait pas eu de pièce.
2: Oui, ouais, ça aurait fini pas mal rapidement. Alors, ouais, mais je serais peut-être un petit peu moins de stand-up parce que, tu sais, c'est quand même une pièce très classique, mais juste très drôle, c'est juste ça.
0: Puis, au-delà du fait que si on avait juste eu un téléphone, est-ce que vous trouvez que le texte a bien vieilli quand même?
1: Oh, ça, c'est intéressant. Je pense que c'est un texte qui est fait strictement pour faire les gens rire. Mm. Je dis, on fait allusion quand même un petit peu à c'est qui cette autre femme, puis on la traite un petit peu mal, je pense, sur scène. Ouais. Mais reste que le public le trouve toujours drôle aujourd'hui, même si c'est vraiment un texte qui date des années 90. Je pense qu'il y a quand même un bon moment où cette autre femme réussit à bien se défendre d'une bonne façon. Et le retour qu'on a eu de la foule jusqu'à maintenant, le public trouve que c'était vraiment quand même juste une bonne comédie, le fun, même si ça se sent un peu daté. C'est pas au point où est-ce que les gens se sentent inconfortables. C'est encore oui. Un petit peu un style comédie qui plaît au monde et qu'on peut dire que les gens ils vont s'amuser. Peu importe.
0: Et on le sait qu'on va voir une comédie qui est campée dans les années 90, comme vous l'avez mentionné. Donc, une fois qu'on accepte la prémisse, ben on accepte ce qui vient avec aussi.
2: Oui, c'est ça exactement. Comme c'est, tu dois un peu te laisser aller puis voir tout ça. Mais je pense que même si les choses ont, tu dealerais pas avec toutes ces situations de la même façon de nos mm-hmm. jours. On avait quand même un peu notre lentille de 2026 sur comment est-ce que nous autres, on naviguerait des choses de même. Puis après ça, on pouvait jouer un petit peu avec. Mais ouais, je pense qu'il y a certaines choses que, tu sais, de nos jours, si on écrivait ce texte-là en 2026, c'est un petit peu comme ouf. C'est quoi? Je sais pas si on aurait peut-être pu se développer un peu plus, mais on aurait peut-être différentes opinions. Mais ça marche quand même. C'est quand même très, très drôle.
0: C'est une comédie aussi.
2: C'est une comédie. Puis si tu peux, comme, tu sais, pull it off, comme on dit, t'es quand même capable de faire du bon stuff avec ça.
0: Ben oui. Puis j'ai l'impression que le Fringe de Winnipeg, c'est un bon véhicule pour ça, pour présenter un projet comme ça.
1: Je pense que le Winnipeg Fringe, c'est l'espace parfait pour tester n'importe quel style de texte, de théâtre que tu aimerais tester devant un public déjà. Parce que le Fringe, c'est ouvert à tous les différents genres, tous les différents types de théâtre, que ce soit le stand-up, l'improvisation, le clown ou même le théâtre classique. Et puis, le texte de Marc Prescott, c'est la version raccourcie aussi parce qu'il avait écrit une pièce, la même pièce, mais une version un peu plus longue qu'il avait déjà faite au Théâtre Sarcle-Molière. Mais il a fait une version plus courte de 30 minutes à peu près dans sa collection Mes Shorts. Et puis, nous autres, ben, c'est un texte qui n'a pas été vraiment exploré. Ça fait des années. Puis là, nous, on se disait, ben, est-ce que ça vaut la peine de réexplorer ça? Comment est-ce que les gens vont le prendre? Puis avec le Fringe, c'est vraiment le festival où tout est pardonné. Alors même si on essaye un texte qui fait pas grande réussite tant que ça, je pense que le public s'attend quand même à voir des présentations où les artistes se testent, ils poussent les limites un petit peu, ils veulent voir qu'est-ce qui fonctionne, qu'est-ce qui ne fonctionne pas. Et des fois, on se fait surprendre, puis de la bonne façon.
0: Ben c'est ça, comme vous l'avez bien dit, c'est le moment d'essayer des choses, de s'amuser. Puis c'est tout le plaisir du Fringe aussi. Il y en a dans différentes villes, aussi à Vancouver. Il y en a aussi en Alberta, je crois. Donc, c'est un plaisir aussi pour des actrices, j'imagine, de s'amuser là-dedans.
2: Ah oui, comme c'est tellement cool. Puis moi, je suis amatrice du Fringe depuis très longtemps. Mm-hmm. Comme c'est quelque chose que je vais faire. Puis j'aime ça aller voir des pièces souvent. Puis tu vas voir des choses que t'es comme ok, ça c'était weird. Mais tu vas aussi en voir d'autres que t'es comme wow, c'était incroyable. Puis c'était ça vraiment l'opportunité de s'essayer puis de mm-hmm. voir s'il y avait une demande puis voir si les gens auraient voulu voir une pièce en français au Fringe. Comme c'est vraiment quelque chose que tu sais, on était un petit peu créative au début, en tout cas moi je l'étais, de voir s'il y a des gens qui allaient venir puis qui auraient voulu venir voir ça puis voir nous autres être drôles. Puis est-ce qu'on peut se lancer dans le théâtre? Il y en a certains d'entre nous comme Caroline et moi, on a fait beaucoup de théâtre avec quelques autres personnes dans la troupe, mais il y en a d'autres, c'est juste des improvisateurs tout court. So, on s'est dit, est-ce qu'ils peuvent apprendre un texte? Puis eux autres se demandaient ces questions-là. So, voir un peu si on était capable aussi de mélanger ces deux choses-là puis sortir de nos boîtes. Mm-hmm. Alors, c'est ça exactement. Le Fringe, c'est tellement une belle opportunité pour s'essayer. Puis, tu sais, c'est un investissement, certainement, mais c'est aussi comme ça n'a pas besoin de l'être de la même façon. Donc, tu sais, t'es pas là avec une énorme pièce dans un au cercle Molière où ce que tu dois vendre 120 sièges, ouais. Plus que ça. Mais on peut garder ça petit, puis tu vois qu'est-ce qui se passe. Alors c'est
0: on teste c'est des choses, façon c'est de ça. Exactement. Et vous avez mentionné le théâtre Cercle Molière, Maryse Gagné, le cercle qui vous a appuyé aussi, je pense, dans votre projet.
2: Oui, c'est ça. On a eu un partenariat avec eux. Alors, le Cercle Molière nous a un petit peu approchés. C'est arrivé un peu en même temps. On avait l'idée, mais on s'est aussi fait approcher par eux quand on mijotait de faire une pièce en français. Et puis, ils nous ont dit, ben, si vous êtes pour faire ça en français, on aimerait ça vous appuyer. Donc, ils ont été capables de couvrir certains frais quand ça vient à faire le Bring Your Own Venue, donc le BYOV au Fringe, pour qu'on soit au Cercle Molière. Ah, et puis, okay. Là, ils nous ont aidé avec des espaces de répétition, puis vraiment de l'appui, juste pour faire certain qu'on soit capable de le faire. Parce que Caroline et moi, on n'a jamais vraiment monté une pièce comme ça. On avait des gens sur notre équipe qui nous ont vraiment aidés avec ça aussi, mm-hmm. qui ont fait partie du Fringe, qui ont déjà fait des pièces, qui sont, tu sais, sont allés, qui ont des degrés en théâtre. Alors, ils ont pu nous donner un peu ce coup de main-là. Mais sans l'appui du Cercle Molière, ça aurait été vraiment difficile parce que, tu sais, où est-ce que tu pratiques? On avait une enseignante qui nous a, tu sais, donné sa salle de classe de temps en temps. Alors, on a pu aller s'essayer là-bas. Mais leur appui a été absolument fantastique, là, oui. De travailler avec eux.
0: Donc là, si je comprends bien, vous me corrigerez si je me trompe, votre compagnie, Chica Hihis, est-ce qu'elle a été mise sur pied pour ce spectacle-là surtout, ou ça fait déjà quelques temps que ça tourne, il y a eu d'autres projets?
1: C'était uniquement pour cette opportunité ici, parce que Maryse et moi, on venait juste de compléter une pièce dans la saison précédente du Théâtre Cercle Molière. On avait fait une scène, une pièce de théâtre ensemble, puis on se disait, quelle autre opportunité existe dans le monde pour continuer à faire du théâtre, oui. Si ce n'est pas dans la même... troupe ou si c'est pas à l'université. Et c'est à ce moment-là qu'on s'est dit, c'est le Fringe qui nous donne cet espace-là. Alors, c'est à ce moment-là, donc c'est tout nouveau, c'est tout frais.
0: bravo!
1: Discours, quoi. Donc, ça a été créé cette année. C'est la toute première production qu'on a créée, Maryse et moi, ensemble pour le Fringe. J'espère qu'on va continuer. Ça commence comme... C'est un bon début quand même parce qu'on s'amuse énormément, on est très bien encadrés et puis je pense qu'il y a quelque chose de vraiment le fun là pour explorer encore dans les années à venir.
0: Vous m'ouvrez la porte. Est-ce que vous avez des envies que vous pouvez nous partager? Peut-être un projet que vous aimeriez ou on n'en est pas encore là? On termine la première pièce.
2: c'est drôle, là. Tout le monde mi-chemin à travers notre run. Il était genre, OK, qu'est-ce qu'on fait l'année prochaine? J'ai dit, what's next? On a 4 spectacles de reste à faire. Il faut qu'on finisse les premiers. Mais je pense que ça nous a montré qu'il y a de l'envie. On était nerveuse de voir s'il y avait des francophones et des anglophones qui viendraient, mais la communauté francophone nous a tellement appuyés et a tellement aimé ça. Alors, on se dit, tu sais quoi, il y a une chance de s'essayer puis de voir s'il y a d'autres choses, mm-hmm. Tu sais, dans la dramaturgie francophone, qu'il y aurait peut-être d'autres pièces à aller explorer, mm-hmm. à aller voir, puis rapporter un petit peu de ça, puis voir qu'est-ce qu'on peut faire. Je pense que la porte est ouverte pour s'essayer à d'autres choses. Puis on a eu tellement un bon succès cette année. On se dit aussi, tu sais, si ça flop là, OK, non, on va pas. Mais, tu sais, c'était tellement un succès, là, puis je dis ça avec le cœur comme tellement plein que... pourquoi pas, là? Pourquoi pas essayer encore, puis... Donnez ça.
0: Vous êtes toutes les deux mordues de théâtre. Vous l'avez dit, vous avez aussi fait une pièce, prépare une pièce au Cercle Molière. Et là, vous continuez avec votre compagnie et au Fringe cet été. Mais vous avez des carrières à côté, je pense. Est-ce que vous faites du théâtre à temps plein ou quand vous pouvez?
1: C'est pas vraiment facile de faire du théâtre à temps plein à Winnipeg, mais c'est possible, bien sûr. Mais pour nous, non, on a nos propres emplois. À part, mais quand on a la disponibilité, on se trouve des contrats avec le théâtre, puis on en fait quand on peut, mm-hmm. ou c'est aussi de m'arriver de rentrer dans le monde de l'improvisation aussi, parce que ça revient chaque année. J'aimerais, ça serait tellement le fun de faire du théâtre, mais juste que ça, toute la vie. On a d'autres emplois, on a toute une autre vie à part de ça, donc c'est vraiment comme avec la pure amour là, du mm-hmm. théâtre. Le temps, parce que veux pas, ça coûte dans le temps, dans l'argent, faire du théâtre. Oui. Pour plusieurs, ça a été même aussi du bénévolat de se joindre à notre troupe, mais Ouais, on le fait pour le pur plaisir de le faire.
0: Mais puis ça s'entend que vous êtes impliqué dans la communauté aussi. Je pense que ça fait un moment quand même que vous vous impliquez dans la communauté franco-manitobaine.
2: Ah oui, je sais que ben Caroline et moi là, ça fait longtemps qu'on est autour. Puis c'est moi je fais de l'improvisation et puis ben c'est ça. Comme on dit, on est autour. Les gens me demandent souvent, oh ben qu'est-ce que tu fais dans la communauté? Ah,
0: tout
2: autour, petit stuff.
0: Vous allez nous voir.
2: Ouais.
0: Assurément.
2: Mais c'est ça, ça fait une dizaine d'années, et plus que ça à ce point-ci, là, que je suis partie de la Ligue d'improvisation du Manitoba. Puis, mm-hmm. tu sais, on se développe, on développe du talent. Puis là, les gens autour qui viennent commencent à nous connaître. Puis c'est la même chose avec plusieurs des comédiens. Tu sais, ça fait longtemps qu'on travaille à être connus sur scène. Et là, on a des gens qui nous suivent et puis mm-hmm. qui savent, ah, oh, OK, non, je la vois à la lime ou je les vois en train de faire des drôles d'affaires. Pourquoi je vais aller voir ce show-là? Alors, je pense que, tu sais, ça fait longtemps qu'on travaille à ça. Puis là, on a genre de comme, ça fait drôle de dire, mais comme un following. mais les gens font, oh, OK, on va venir vous voir. Oh, vous autres faites un show. OK, sure, on va venir nous voir. C'est mm-hmm. des choses qu'on s'est fait dire. Puis ça, ça fait tellement du bien.
0: Une bouche à oreille, ça marche bien, oui.
2: Ouais, beaucoup autour de nous, ça. Mais c'est ça, là, Caroline et moi, on a fait des pièces, tu sais, au Chien de Soleil, le Cercle Molière, tu sais, le Théâtre dans le cimetière, à la cathédrale, oh, wow. ou au Festival du Voyageur, ça. C'est comme si on est...
1: On est un peu partout.
0: Vous êtes toujours autour, faites partie de la famille. Bon, en tout cas, si les gens sont curieux, les gens de Winnipeg, ou si vous passez par Winnipeg, ça s'appelle Surprise, une comédie interprétée par Maryse Gagné et Caroline Touchette avec un texte de Marc Prescott. C'est présenté au Festival Fringe. Il reste deux représentations au studio du Théâtre Cirque Molière cet après-midi, 17h30 et demain, 19h15. Est-ce que j'en ai oublié?
1: Non, c'est bien okay. ça.
0: C'est bon, parfait. Merci à toutes les deux et ben longue vie aux Chicahihis et amusez-vous. Je pense que c'est bien parti.
1: Merci beaucoup, Mireille.
0: Bye bye.

Bonjour tout le monde, c'est Thomas Chevalier, ici à Regina, Saskatchewan. J'espère que vous allez bien. J'ai très très hâte à partager des nouvelles chansons avec vous. Mon titre individuel s'appelle « Je ne veux rien » et ça fait partie de l'album « L'homme carnage » qui sera disponible sur toutes les plateformes d'écoute le 23 août. Et cet album, c'est un peu différent de tous mes autres. C'est plutôt au style rock, grunge, metal. C'était toujours un rêve de réaliser un projet comme ceci. Et j'ai travaillé très fort pour un bon bout de temps. Alors, j'espère que vous aimez ça. Et les thèmes sont à propos de la croissance personnelle, des erreurs du passé, et bien sûr, l'amour et les relations toxiques. Bonne écoute, les amis!

0: Thomas Chevalier qui nous chantait « Je ne veux rien ». Thomas Chevalier qu'on a connu, écoutez, moi je l'appelais notre troubadour de la France Asquasi avec beaucoup d'affection. Et là vraiment, le troubadour parce qu'il était plus dans le folk, dans les balades. Et là franchement, ça déménage. Donc un album à paraître dans les prochains mois. On va garder un œil là-dessus. Et là c'était son nouveau titre « Je ne veux rien ». Et c'est ce qui nous mène tout doucement vers... qu'est-ce qu'on fait, Marc? Dites-moi. Je le prends comme ça par surprise. On ne vous entend pas, Marc.
1: Je vous remets du Thomas, non?
0: Vous allez me remettre du Thomas? Oui, le bout que vous allez... Le bout qui a voulu baisser parce que ça devenait trop intense.
1: Mais vous avez raison, il nous a surpris avec cette nouveauté-là. On reconnaît la variété du personnage.
0: Oui, oui, c'est ça, c'est un personnage, on peut dire ça comme ça.
1: Ouais, ouais.
0: Ben, j'espère que cette émission vous plaît. On s'appelle Mireille et Marc et on vous amène à bord du bateau de Culture et Confiture. Vous alliez dire quoi?
1: Qu'on va se retrouver après les infos.
0: Après les infos, oui. Alors, qu'est-ce qu'on a tout de suite après les infos? Ben, ça va être le retour de notre chronique sexo avec René Langteau. On va parler de slow sex. Alors, je vous en dis pas plus. C'est une éloge à la lenteur, vous aurez compris. Elle va nous expliquer tous les tenants et aboutissants de cette pratique. Il sera aussi question de style de vacances. Est-ce que vous êtes plus du genre camping en caravane? Ou en roulotte, si vous préférez, camping en tente, canot camping peut-être aussi. Moi, j'ai envie de savoir. Écrivez-nous si vous nous écoutez sur l'application audio, vous cliquez sur la bulle de conversation et partagez-nous vos styles de vacances. Même si vous aimez pas faire du camping, là, que vous voulez aller dans des tout inclus, vous aimez voyager à l'autre bout du monde et faire vos 25 000 pas par jour, ben allez-y. J'ai envie de vous entendre, de partager ça à l'émission. Et on va s'amuser cet été, pour la fin de l'été, faire une petite joute amicale à savoir quelle est la meilleure façon de voyager et avec un grain de sel, bien sûr, et vous donner des idées peut-être des endroits à visiter, à découvrir et plus encore. Alors, on va faire un petit combat avec deux campeurs dans la dernière demi-heure de l'émission. Alors, ce sera le camping en van versus le canot camping. Manquez pas ça.

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4: Bonjour, ici Yann Nakos de la station de Vancouver avec votre bulletin de nouvelles. On commence vers l'intérieur de la province où une opération de recherche est en cours à Kamloops pour retrouver un nageur porté disparu dans le secteur du parc Riverside. À la demande de la GRC, l'équipe de recherche et de sauvetage de Kamloops a déployé des spécialistes du sauvetage en eau vive ainsi que des équipes terrestres. Les recherches se déroulent actuellement sur l'eau et le long de la rive. Les autorités demandent au public d'éviter le secteur afin de laisser l'espace nécessaire aux intervenants d'urgence. Et maintenant, en raison des incendies de forêt en cours dans la région de Pemberton, le ministère des Transports suit de près la situation sur l'autoroute 99, près du pont de la rivière Sioux. Des travaux de réfection du pont réduisent actuellement la circulation à une seule voie en alternance, gérée par des feux de signalisation temporaires. Le ministère et ses partenaires régionaux ont toutefois préparé un plan d'urgence en cas d'évacuation. Si un ordre d'évacuation est émis, des signaleurs prendront immédiatement le relais pour diriger manuellement la circulation et assurer un fluide plus rapide. Les équipes sont également prêtes à rouvrir des voies supplémentaires si les conditions de l'incendie l'exigent pour faciliter le déplacement des résidents. Le parc aquatique Cultus Lake se prépare à une réouverture progressive après l'incident électrique qui a mené à l'hospitalisation de 12 élèves le 15 juin dernier. La direction prévoit rouvrir les glissades d'eau en priorité, mais aucune date précise n'a encore été confirmée. L'organisme Sécurité technique Colombie-Britannique poursuit son enquête sur les causes exactes de l'événement, attribuables à plusieurs facteurs possibles. Des travaux d'inspection, d'évaluation et de réparation sont actuellement en cours sur l'ensemble des installations. Chaque section du parc sera rouverte seulement après avoir obtenu les autorisations requises. Et en politique municipale maintenant, une tentative d'ingérence étrangère dans la politique de Vancouver a-t-elle eu lieu cette semaine? C'est ce que croit le maire de la ville après que des personnes résidant en dehors du Canada soient intervenues dans une audience publique. Ken Sim réclame au gouvernement provincial des changements pour empêcher que les citoyens étrangers puissent intervenir dans ces débats. Des explications avec Corentin Mitemagnon.
5: Are you a resident of the city of Vancouver?
6: No, sir, I am not.
5: Okay. Where are you from?
6: Los Angeles, California.
5: Los Angeles, California.
7: Dans cet échange, le conseiller municipal de Vancouver, Mike Klassen, interroge une femme se présentant sous le nom de Christina et participant à distance à une audience publique sur un projet de densification de plusieurs quartiers. Mais voilà, Christina n'a jamais mis les pieds à Vancouver et n'habite pas au Canada, tout comme plusieurs autres personnes s'étant inscrites pour donner leur avis à la réunion du conseil municipal mercredi soir.
8: When you have people that are not from this country, have no connection, interfering with our governmental practices, as far as I'm concerned, it looks and it feels like foreign interference.
7: Pour Ken Sim, le maire de Vancouver, même si les intentions de ces personnes ne sont pas claires, cet incident ressemble à un cas d'ingérence étrangère dans la politique municipale. Dans une lettre adressée au gouvernement provincial, il réclame un amendement à la charte de Vancouver pour limiter la place des non-résidents canadiens lors des audiences publiques.
9: Can speak at these public hearings.
7: Max Cameron, professeur de sciences politiques à l'Université de la Colombie-Britannique, confirme qu'aujourd'hui, tout le monde peut s'exprimer dans ces réunions.
9: And if we feel that foreign individuals or organizations are engaging the democratic process in a way that is obstructive or vexatious, we have absolutely every right to object to that and to.
7: Le professeur pense qu'il est normal de réclamer des mesures pour empêcher des citoyens étrangers de tenter de peser dans les débats démocratiques canadiens. Ici Corentin Mitemagnan, Radio-Canada, Vancouver.
4: Et du côté des énergies et des ressources maintenant, FortisBC a annoncé un investissement de 2,2 milliards de dollars pour l'extension de ses installations de GNL à Delta sur l'île de Tilbury. Pour aider à cette extension, le gouvernement modifie ses réglementations provinciales afin d'outrepasser certaines étapes administratives. Les installations permettront, entre autres, le ravitaillement en GNL de plus de navires et étendront les capacités de liquéfaction du gaz par FortisBC. Le ministre de l'Énergie et des Solutions climatique, Adrian Dix, en a fait l'annonce plus tôt ce matin.
10: Fortis a annoncé son investissement, plus que 2 milliards de dollars dans le projet à Tilbury. Et deuxièmement, je pense qu'on a annoncé des changements, des régulations pour faciliter cet investissement de 2 milliards de dollars. Un investissement qui va améliorer l'effet environnemental ici dans la région de Vancouver, mais qui va aussi augmenter la capacité de notre port, voire plus d'investissements.
4: Et une petite note, c'est une annonce qui a été faite hier matin et non ce matin. Et maintenant, finalement, la ville de Whitehorse a publié les conclusions de ses consultations sur sa nouvelle stratégie de développement économique. Et c'est la hausse du nombre de toilettes publiques qui figure parmi les priorités soulevées. Les intervenants consultés soulignent que l'accès à des installations sanitaires est essentiel pour soutenir le tourisme, mais aussi pour garantir la santé publique et l'équité locale. En réponse à ces préoccupations, un organisme local lance aujourd'hui une carte interactive pour aider la population à repérer les toilettes accessibles au centre-ville. De son côté, la municipalité prévoit inclure des sanitaires publics dans son futur centre de transport en commun. C'est la conclusion de ce bulletin d'information. 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

0: Faites, nous raconter un peu vos vies, comment se passe votre samedi, votre été aussi. On aime beaucoup avoir de vos nouvelles. Vous pouvez nous écrire sur l'application audio, vous cliquez sur la bulle de conversation ou à l'adresse mail cultureetconfiture@radiocanada.ca. Et d'ailleurs, on a reçu un message d'une artiste francophone de Jasper qu'on aime bien, à qui on avait parlé à quelques reprises il y a 2 ans. Elle habite Jasper, je vous le disais, et cette semaine, ben, marquait le 2e anniversaire de l'incendie qui a ravagé près du tiers de la localité des Rocheuses. Elle nous a donné de ses nouvelles. On écoute.
1: Salut Mireille, c'est Marie Flippo-Bergeron, autrice, compositrice, interprète de Jasper en Alberta. Je voulais te donner des nouvelles de notre communauté. Aujourd'hui, ça fait 2 ans qu'on a évacué notre village à la suite d'un gros feu de forêt en 2024. La construction, elle commence à avancer, il y a plusieurs maisons qui sont en grand progrès. Il y a plusieurs résidents qui commencent à revenir à Jasper ou retourner dans leur maison. La saison du tourisme bat son plein. Il y a des gens partout et c'est vraiment super. Le paysage est toujours aussi beau d'ailleurs. Malgré les changements, il y a de la nouvelle végétation, des fleurs partout, de la mousse, des herbes. C'est vraiment magnifique. Je joue toujours de la musique et d'ailleurs, le 16 août, je fais partie d'une série de concerts les dimanches soirs qui est gratuit au Commemoration Park ici à Jasper. Donc, je vais jouer de 6 à 8 heures ce soir-là. Et j'ai plusieurs autres projets qui s'en viennent, mais ça sera pour une autre conversation une autre fois. J'espère que tu vas bien, que toute ton équipe aussi va bien. Fais-moi signe si t'es de passage à Jasper. J'aimerais ça vous voir. Bye, bonne journée.

0: Embrasse-moi encore par la musicienne Marie Flippo-Bergeron de Jasper. Ça met bien la table à notre prochain sujet, Embrasse-moi encore, parce que c'est le retour de la chronique sexo avec notre sexologue de Vancouver, René Langteau. Bonjour René.
1: Bon matin Mireille.
0: Ça va bien?
1: Oui, j'aime l'introduction. Belle chanson.
0: Oui, et justement, on va parler de douceur, de prendre notre temps. On va parler de sexe lent, de slow sex, plus communément appelé en anglais. Et donc, qu'est-ce que c'est le slow sex?
1: Ben, c'est une sexualité qui est centrée sur la présence, la lenteur, la connexion et la pleine conscience de notre corps et notre esprit en même temps. Donc, c'est plus une pratique comme on fait une pratique de la méditation.
0: Oui, c'est ce que ça rappelle un peu.
1: Oui, si tu te lèves pas un matin puis tu dis, bon, à soir,
0: chérie, on
1: à place d'aller vite, on va aller lentement.
0: Ça, mais ouais,
1: ça veut pas vraiment rien dire. Mais quand tu fais une... C'est plus une philosophie à l'intimité, une pratique comme la méditation, comme on a dit. Et puis, c'est vraiment un... Plus tu pratiques le slow sex, le sexe lent, plus tu commences à savoir comment être dans ton corps, comment faire un scan de ton corps, comment être plus en touche avec tes sens, ton odorat, ta vision,
0: avec l'autre, tout simplement.
1: Oui, oui, exact. Mais c'est bien être connecté.
0: Oui.
1: Mais il faut se connecter avec soi-même avant de se connecter avec l'autre. Donc, c'est vraiment... Puis, c'est pas tout le monde qui est bon à faire ça. Quand on commence à faire l'amour avec quelqu'un, on est tellement habitué d'être rapide, d'être efficace, d'être...
0: Bon, on est dans une société qui encourage beaucoup la performance, le go, go, go. Puis, alors que... Ben là, on vous donne un point de vue féminin, là, mais c'est ça. Des fois, c'est pas forcément ça qui fonctionne bien pour tout le monde.
1: Aussi. Exactement. Mais c'est pas juste féminin.
0: Okay.
1: Il y a le slow sex. Il y a beaucoup d'études qui ont été faites récemment, notamment de Laurie Brotteau, qui est à UBC, qui fait, elle appelle ça mindfulness. Je m'excuse, c'est pas...
0: Pleine conscience.
1: Pleine conscience. Puis, quand t'as des... quand il y a quelque chose qui ne va pas sexuellement, quand tu as des problèmes d'érection, quand tu as de la douleur avec la pénétration, quand tu as de la douleur avec le sexe en général, le mindfulness, ça va être bon pour ces personnes-là pour premièrement faire un beau scan de ton corps, comment je me sens. Puis en relaxant, en ralentissant, on calme notre système nerveux. Puis en calmant notre système nerveux, on a plus de contrôle sur notre sexualité, on a moins mal, on a moins d'anxiété sur la performance.
0: Ouais.
1: Et puis, on est capable de régler plus de problèmes sexuels en faisant du slow sex.
0: Donc là, le slow sex, si je comprends bien, on n'est pas juste... Ça ne veut pas simplement dire... On y va plus doucement. Il y a tout l'aspect de respiration, de body scan, donc
1: exactement. Donc en premier, on déconnecte tout.
0: OK. Oui, c'est recommandé. On laisse le téléphone en dehors de l'endroit où ça se passe.
1: Pas de téléphone, pas d'ordinateur, pas de télévision. Pas d'enfant qui cogne à la porte.
0: C'est possible.
1: Effectivement. Donc ça c'est l'étape numéro un. S'occuper de notre ambiance. Donc, est-ce que c'est beau? Est-ce que ça sent bon? Est-ce que les touchés, les draps, est-ce que c'est doux? Est-ce que c'est propre? Il faut être dans une ambiance qui va nous calmer.
0: Relaxer.
1: Après ça, on va faire une connexion avec notre partenaire, puis on va dire, moi, c'est ça que j'aimerais vivre. C'est quoi mes désirs? C'est quoi mes limites? Puis je me sens comment aujourd'hui?
0: Ça amène la vulnérabilité, ça.
1: Exactement. Ouais. Mais ça l'ouvre la porte aussi pour dire... pour qu'il n'y ait pas d'aide, il y a pas de surprise. Puis la personne a dit, ah ben maintenant que je sais que tu es un petit peu plus nerveuse, on va ralentir, ça me dérange pas. On va ralentir encore plus. OK? Et puis, après ça, on va faire un body scan. Donc, on va retomber dans notre corps. On va faire un body scan pour sans se juger.

0: Comment on fait ça? On parle ou c'est plus dans la, comme une méditation de respiration, de se concentrer sur chaque partie du corps?
1: Oui. Dire comment je me sens. Mon cou, j'ai de la tension dans mon cou. On va essayer de prendre des respirations puis d'étendre les muscles du cou.
0: On n'est pas habitué de faire ça à deux quand on est en intimité. C'est pas supposé être, c'est pas la première chose à laquelle on pense. J'ai l'impression, de quoi?
1: Définitivement. Mmh. Ouais. Puis on peut, pour, une fois qu'on est connecté avec notre corps, on peut se connecter avec l'autre personne en essayant de synchroniser notre respiration. Souvent, on va ralentir notre respiration, puis ça va vraiment calmer notre système nerveux en ralentissant notre respiration. Puis après ça, on peut commencer à s'embrasser, à se toucher, commencer la pénétration, mais vraiment lentement. Ajouter des pauses aussi. Une fois qu'on commence à faire l'amour, arrêter tout, puis à parler lentement à un l'autre comment on sent. Est-ce que ça va bien?
0: Ça risque pas ça de faire décrocher peut-être ou perdre un momentum si tu l'as mentionné, s'il y a des troubles érectiles par exemple, est-ce que ça peut pas rendre ça plus compliqué ou
1: ça va souvent les pauses ça va être bien parce que ça va empêcher le déclenchement de l'orgasme ou tout ça. Donc, finalement, prendre une pause, tu es en train d'escalader vers le but, puis tu veux ralentir, tu veux être encore présent. Donc, le slow sex, c'est pas pour la performance puis pour l'orgasme, c'est plus pour l'intimité, la présence, la connexion, puis à la fin, tu peux avoir ton orgasme, mais les personnes qui pratiquent le slow sex font pas le slow sex pendant 15 minutes, puis après ça, c'est fini.
0: Mm-hmm. Souvent, ça dure combien de temps?
1: Ça dépend. Mais tu peux avoir. Mais le gars peut rester. À cause des pauses, le gars peut rester plus longtemps dans son érection. Ou bien même si l'érection part pendant quelques minutes, il peut la retrouver un peu plus tard.
0: C'est ça. Comme tu dis, on n'est pas dans la performance, dans voici le but ultime. Ou, c'est vraiment de se connecter à l'autre. C'est
1: exactement.
0: Ce que je comprends.
1: C'est ça. Puis ça, c'est des techniques qu'on parle présentement à cause que c'est encore, ça a été étudié récemment, mais ça fait longtemps que ça existe, le slow sex.
0: Ben oui, c'est ça, on en parle en réunion. Marc, il me dit, mais on n'a rien inventé, là, n'est-ce pas, Marc?
2: En fait, il y a un autre, il y a un synonyme, c'est le tantrisme.
1: Oui.
0: Mais oui.
1: Puis le sexe tantrique, c'est très. C'est les personnes qui veulent. Souvent, on dit, oh, ils sont un petit peu plus flyés, ils vont aller prendre des cours pour aller faire du sexe tantrique. Mais le Kama Sutra, il en parlait aussi. Et puis, le Kama Sutra, il y a des bonnes.
0: C'est pas juste des positions acrobatiques, là. Je vulgarise, là, très simplement.
1: Non, exactement.
2: Là, vous touchez un. Il y a les clichés, puis il y a la réalité. Lorsqu'on sait ce que c'est, ben, on s'aperçoit que.
1: Exactement.
2: Ça fait du bien.
1: Puis, le Kama Sutra, il donne des exemples de comment ralentir le sexe. Puis, je sais pas si tu as déjà eu des boules Benoit balls dans tes mains pour.
0: Les boules chinoises, là, pour se relaxer simplement, oui.
1: Exactement. Puis, ça, tu es fait tourner dans la paume de ta main. Puis, si tu vas trop vite, ça fait cling-cling. Mm-hmm. Puis, tu n'es pas supposé entendre du bruit. Mais tu peux mettre des genres de médailles alentour de tes hanches. Puis, si tu vas trop vite, puis tu t'entends cling-cling pendant que tu es en train de faire l'amour.
2: C'est le signal d'alarme.
1: C'est le signal d'alarme. Il faut que tu ralentisses.
0: C'est quasiment stressant, par contre.
1: Non, mais c'est pas stressant, mais c'est comme un aide. Si tu l'entends, c'est juste un rappel pour ralentir, pour dire OK.
0: Puis, on reste dans le jeu aussi.
1: On reste dans le jeu. Ouais. Les femmes mettaient des boucles d'oreilles qui étaient longues, puis ça faisait un pendulum. Puis la vitesse de tes hanches devrait aller avec la vitesse de ton pendulum, de tes boucles d'oreilles. Donc, il y a plein de petits trucs comme ça pour ralentir, pour ajuster ton tempo à un tempo qui est plus sensuel, plus lent, plus... C'est érotique d'aller lentement aussi.
0: Aussi, mais... Comment on aborde la question? Tu nous disais tout à l'heure, on dit pas, bon, ma chérie, à soir, on fait ça lentement. Mais bon, si on a une façon répétitive ou disons, c'est quoi le mot que je cherche, habituel de faire l'amour, et là, on se dit, ben, on aimerait ça, c'est autre chose. Il faut quand même qu'il y ait une conversation. Donc.
1: On peut avoir une conversation ou ben s'il y a quelqu'un qui a eu des troubles sexuels puis qui a été voir une sexologue.
0: C'est quelque chose qui peut être recommandé.
1: Exactement. Mmh. Ça, c'est quelque chose que je recommande si on a des problèmes d'érection, si on a de la douleur avec pénétration, si on a beaucoup d'anxiété quand on fait l'amour. Le sexe, c'est pas supposé amener de l'anxiété, mais
0: ça peut, vu différents passifs, trauma ou autre, oui.
1: Ben oui, mais aussi, on habite dans un monde où ça va vite, où tu regardes la télé, puis le sexe, c'est wham, bam, thank you, ma'am, puis on sent, ils parlent pas, puis c'est spontané.
0: Bim, bam, boum, oui.
1: Exactement, puis les deux, ils ont un orgasme en 5 minutes, puis moi, je suis
0: comme...
1: En même temps. En même temps, en plus, puis c'est comme, je m'excuse les amis, si vous pensez que c'est ça le sexe, oui, vous allez être déçus parce que ça marche presque jamais comme ça. Et puis, si c'est le but à atteindre, c'est des buts qui sont quasiment...
0: Inatteignables.
1: Donc, ces personnes-là disent, ben on n'est pas heureux dans notre sexualité. Donc, il faut parler de qu'est-ce qu'on veut, comment on peut approcher ça. Faut faire soit ses recherches soi-même ou aller en couple pour aller voir, pour essayer d'apprendre quelque chose de nouveau. Mm-hmm. Puis c'est une belle façon de se reconnecter avec son partenaire.
0: Et ben oui, d'essayer des choses nouvelles, de sortir de la routine aussi. Mm-hmm. C'est oui, ça ouvre la porte alors qu'il faut la fermer. Il y a des enfants dans le salon.
1: Effectivement, oui.
0: Autre chose peut-être sur le slow sex à savoir?
1: Le slow sex, prendre le temps de le préparer à l'avance aussi. Donc, moi, le sexe, ça commence pas une fois que la porte est fermée. Le sexe, ça commence le matin. Donc, ce soir... Ça te tente-tu?
0: Ah, ça, c'est intéressant parce qu'il y a des gens, on va se le dire, il y a des gens qui disent, ouais, mais non, mais moi, ça me, quand c'est trop prévu, organisé, mis dans un calendrier, ça fonctionne pas, ça tue la spontanéité. C'est-tu vrai? On leur dit quoi à ces gens-là?
1: La spontanéité, c'est un mythe. La spontanéité, ça n'existe pas. La spontanéité, quand tu sortais avec ton partenaire, tu préparais ta date une semaine avant de voir ton chum ou ta blonde. Et puis maintenant que tu habites avec ta personne, avec ton partenaire, ben il faut que tu sois aussi spontané que tu l'étais avant. Prépare ta date une semaine à l'avance. Mm. Tu te rases les jambes, tu sais, quand tu vas avoir... Ben, il faut...
0: Ça crée ce qu'on dit en anglais, un build-up, une anticipation.
1: Exactement. Puis à place de dire, oh my God, c'est poche, il va falloir que je fasse l'amour, pourquoi pas le voir d'une façon excitée? Hey, je vais sentir bon, je vais m'acheter une nouvelle chemise, je vais être beau, je vais être belle pour mon chum, pour ma blonde. Tout, tu sais, mm-hmm. se préparer mentalement, physiquement, puis faire une approche qui est plus excitante, mm-hmm. à place de « oh non ». Si t'es au « oh non », si t'es au « oh non », il faut qu'on se parle.
2: Ça fait partie des préliminaires, en fait.
1: Exactement.
0: Mais oui, c'est vrai.
1: Et puis les préliminaires...
2: Moins de jogging, plus de slow sex. C'est ce que je dis.
0: Le nouveau slogan.
1: Moi, j'aime ça.
0: C'est excellent.
2: Mais c'est vrai, tout va trop vite.
0: Mais ça, ouais. Je suis d'accord. Ça, je suis d'accord. On parle beaucoup, par contre, des couples qui habitent ensemble à la maison, qui sont ensemble depuis longtemps, mais les célibataires ou les gens couples ouverts ou qui... Il y en a de la spontanéité. Je veux dire, ça arrive qu'on rencontre quelqu'un une soirée puis hop, on s'y attendait pas. Puis...
1: Oui.
0: Mais c'est pas là, forcément, qu'on va pratiquer le slow sex.
1: Exactement. Mais la spontanéité, c'est très rare que ça l'arrive comme on le voit dans les films. tu regardes la pornographie aussi, la vitesse de la pornographie, mm-hmm. le but de la pornographie aussi, c'est vraiment, c'est la fin, c'est l'orgasme, c'est le money shot.
0: C'est basé sur le plaisir de l'homme, beaucoup.
1: Exactement. Ouais. Donc, tout ça, il faut revenir à l'ancienne tradition qui est de se connecter tendrement, passionnément. Puis en vieillissant, en plus, notre corps, il fait mal un peu partout. Hein? C'est pour ça qu'il arrête de courir, Marc.
2: Je n'ai jamais couru.
0: Voilà, on va arrêter ça là-dessus.
2: Je fais mon exercice ailleurs.
1: Oh, c'est bien.
0: Dans la cuisine.
1: On va s'en parler.
0: René Langteau, toujours
2: merci
0: un plaisir.
2: Beaucoup,
1: ça fait plaisir.
0: On se retrouve le mois prochain. Si vous avez des questions à poser à René Langteau ou des commentaires ou des suggestions de sujets que vous aimeriez qu'on aborde à la chronique sexo, vous cliquez sur la bulle de conversation audio ou vous nous envoyez un petit mail à culture-et-confiture@radio-canada.ca.
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0: On va parler théâtre maintenant, et pas n'importe lequel. Le festival de théâtre Bard on the Beach, qui rend hommage aux œuvres de William Shakespeare, a posé ses tentes au parc Vanier à Vancouver depuis début juin maintenant. Les représentations théâtrales se poursuivent jusqu'au mois de septembre, et notre journaliste culturelle Emeline Rifnak s'est rendue sur place et elle a eu l'occasion d'y rencontrer des gobelins.
1: This story is 2,500 years old.
2: Yes.
3: 2,500 years old.
2: Applaud. Applaud. Yes.
3: Written by Sophocles, who is dead.
0: Oui, c'est important de le préciser, il est mort. C'est des gobelins qui vous racontent l'histoire.
4: Mais oui. Ah. Vraiment très drôle, Mireille, ce spectacle-là. Et ces trois gobelins, en fait, ils viennent déjà accueillir les spectateurs quand vous arrivez sur le site du festival. Donc, des grandes tentes, hein. C'est un village de bardes, hein, comme à l'époque. On se retrouve un petit peu au Moyen-Âge, on peut voyager un peu dans ce village-là. Et donc, ils vous attendent, on voit des gobelins, on se dit, mais est-ce que j'ai bien vu?
0: Est-ce que c'est bon spectacle?
4: Leur masque-là est vraiment bien fait. Donc, ils se baladent un peu dans le public et ils vont en fait choisir des gens. Ils vont s'arrêter sur certaines personnes pour former une chorale aussi.
0: Oh wow.
4: Une chorale qui va faire des sons, des bruits durant tout le spectacle. Alors pas moi, parce qu'ils ont sélectionné que des hommes la fois où j'y suis allée, mais c'est très interactif et très drôle. Il y a beaucoup d'humour là-dedans, même s'ils reprennent ici une pièce en fait du tragédien grec Sophocle. Hein, donc ils sont sur le mythe d'Œdipe roi. Mmh. Pièce ici adaptée par John Murrell. Et Mireille, ces gobelins-là, en fait, si vous suivez un peu l'actualité du festival Bard on the Beach, ils étaient déjà là en 2023. Hein, ils avaient fait Salle Comble avec Macbeth, une réinterprétation cette fois d'une pièce de Shakespeare. Mais là, ils ont choisi de s'intéresser à la tragédie grecque. Et c'est vraiment très drôle, il faut le dire. Alors, c'est réservé aux 18 ans et plus.
0: OK.
4: Il faut le préciser quand même.
0: En raison de l'humour.
4: Des petites références. Voilà, c'est plus pour un public adulte, mais c'est vraiment très drôle. Beaucoup de cocasseries aussi, d'interactions avec le public. Donc, c'est trois comédiens-là, je vais quand même les nommer, c'est Rebecca Norton, Bruce Orac et Élise Lalonde, hein, qui sont tous les trois des amateurs, évidemment, de ce festival Bard on the Beach. Et ils jouent sous la tente Douglas Campbell, hein, une des deux tentes qui est présente sur ce village. Donc, une tente dédiée, d'ailleurs, je le précise, à l'un des mentors du créateur de ce festival, Christopher Gaze, hein, Douglas Campbell. Il avait fait le voyage avec lui, d'ailleurs, pour arriver au Canada, tout jeune comédien. Donc, je vais reparler d'ailleurs.
0: Mais vous l'avez d'ailleurs rencontré, Christopher Gaze, le fondateur, directeur artistique aussi de Bard on the Beach. Il vient de sortir ses mémoires.
4: Et oui, parce qu'il a une longue expérience. Hein. C'est un homme de théâtre qui connaît une cinquantaine d'années dans le théâtre canadien quand même.
0: Hein. Ouais.
4: Alors, Christopher Gaze, il est d'origine anglaise. Il n'est pas canadien, mais il est arrivé dans sa jeune vingtaine. Et il a souhaité là mettre sur papier un peu ses mémoires, toutes ses expériences de vie aussi. Une vie incroyable. Hein. Quand on lit son livre, on voyage vraiment et puis on voit ses jeunes débuts de comédien avec ses différentes expériences à jouer dans des petites pièces à l'école, après à trouver d'autres comédiens, à faire des pièces dans la rue, sur les places publiques. Donc c'est vraiment très intéressant tout ce parcours. Et Mireille, eh bien, Christopher Gaze, il en est déjà là à sa 37e édition de Bard on the Beach qu'il a créé en 1990. Et là, donc, il vient de sortir un livre, ça s'appelle The Road to Bard, A Legacy of Shakespeare on Canada's West Coast. Donc la route vers le Bard, l'héritage de Shakespeare là sur la côte ouest du Canada. Et passer de comédien à fondateur d'un festival, c'est toute une histoire aussi, ça se fait pas comme ça.
0: Oui.
4: Et il me disait, quand je l'ai rencontré, qu'il a été inspiré par pas mal de personnes, on peut l'écouter.
5: I always felt and people believed that I could do more and I think Bard on the Beach is the manifestation of that.
4: Ouais, il me disait que il a été comédien et qu'il sentait en fait cette envie d'aller plus loin.
0: Mm-hmm.
4: Et il y a des gens autour de lui qui lui ont fait un peu cette sorte de prophétie là. Oui, Christopher, tu vas aller plus loin à un moment donné, tu vas atteindre un autre rêve et c'est comme ça qu'il s'est lancé, qu'il a créé donc ce festival Bard on the Beach. Et voilà, il parle dans son livre de toutes ses racines anglaises, à son grand voyage vers le Canada lorsqu'il était dans sa vingtaine.
0: Et c'est très populaire comme festival et vous disiez ça fait plus de 30 ans là, maintenant. Mm-hmm. Que ça roule ici à Vancouver. Ça lui vient d'où cet amour-là pour l'œuvre de Shakespeare?
4: Ben oui, ben ça lui vient du plus jeune âge déjà, parce que En tant qu'anglais, évidemment, Shakespeare, c'est au programme, hein, à l'école déjà.
0: Il a dû voir aussi une pièce, au moins une, au Shakespeare Globe Theatre,
4: à Londres. Oui, sans aucun doute. Lui, il est originaire de Bristol et il me disait qu'il a étudié les textes de Shakespeare déjà à l'école élémentaire. Hein, ça commence tôt. Et il m'expliquait que les mots de Shakespeare résonnent en lui d'une manière particulière. Ça a toujours été le cas. Il le raconte dans son livre aussi. Et notamment lorsqu'il s'agit d'exprimer des sentiments.
5: It is still resonates within me. As this exquisite language that we don't really use anymore, but when we want to say something exquisite.
4: Christopher, hein, il explique que c'est toujours quelque chose qui résonne en lui, même si c'est une langue exquise, dit-il, mais que nous n'utilisons plus vraiment. Mais quand il s'agit de dire quelque chose d'exquis, très souvent, il dit « nous trouvons les mots dans la langue de Shakespeare hein, », c'est ce qu'il me racontait. Et il me disait aussi que le festival Bard on the Beach serait le plus grand festival de théâtre shakespearien au Canada, mais même peut-être à l'international.
0: Ah oui.
4: Et c'est celui qui vient après le festival de Stratford en Ontario,
0: oui, hein,
4: qui a été créé en premier et qui a toujours une réputation aussi très large.
0: Oui, je voyais, il y en a d'autres aussi dans l'Ouest canadien, entre autres à Saskatoon aussi cet été. Il y en a aussi un à Edmonton, le Free Will Shakespeare Festival aussi, ça se termine la semaine prochaine. Donc, on voit que c'est intemporel, les mots de William Shakespeare. Et pour ce qui est du Bard, justement, le Festival de Vancouver, quel est le bilan peut-être que Christopher Gaze fait de son festival, de son accomplissement?
4: Je vous dirais un bilan quand même très humble. C'est un homme assez modeste avec tout ce qu'il a fait. Et puis, il remercie beaucoup les gens. Il le fait dans son livre aussi. Il fait toujours référence à ses mentors, aux gens qui l'ont inspiré, évidemment, qui ont fait du théâtre avant lui et qui lui ont donné ce goût-là, cette passion-là. Et tout ceci pour mener son rêve, concrétiser ce rêve-là du Festival Bard. Et il me disait qu'il est très reconnaissant, là aussi, de compter sur une équipe qui s'est étoffée depuis la première édition de Bard on the Beach. C'était en 1990.
5: There's an extraordinary group of people that make this happen, both artistic and from a production point of view, a planning point of view, a building.
4: Alors, il me dit, c'est grâce à un groupe de personnes extraordinaires que le festival se fait toujours, que ce soit sur le plan artistique, la réalisation aussi, la mise en scène, la planification et la construction, Mireille, parce qu'il ne faut pas l'oublier, Bard on the Beach, c'est un festival qui se construit et se déconstruit chaque année, avec des grandes tentes pour les spectacles, mais il y a aussi plein de petits sites autour pour la convivialité, de la restauration, on peut s'asseoir, il y a des tables aussi
0: c'est très
4: installées,
0: agréable,
4: très agréable comme site, et il me disait que le festival, alors actuelle, il emploie plus de 300 personnes
0: pour
4: chaque édition et il compte sur un réseau d'un peu plus de 350 bénévoles donc qui sont fidèles à cet événement-là. Et du côté des soutiens et des donateurs, parce que la question financière est quand même au cœur aussi de ce festival, c'est plus d'un millier quand même de personnes actuellement qui soutiennent de près ou de loin ce festival de théâtre.
0: Et vous les voyez d'ailleurs les tentes tout l'été, les tentes blanches près de la baie des Anglais, de l'autre côté de la baie des Anglais, sous le bord de l'eau. C'est magnifique. Donc quand on les voit arriver, on sent que l'été est arrivé aussi du côté de Vancouver. Donc, vous avez assisté à ce spectacle mené par des gobelins qui nous racontaient Édith Roy. Quelles sont les autres pièces au menu cet été?
4: Oui, alors, on le disait, c'est un festival dédié à Shakespeare. Donc, il y a quand même deux pièces de Shakespeare à voir. Réinterprétées, revues. Donc, on a Macbeth, un grand classique. Et Les Joyeuses Commères de Windsor qui ont pris une tournure footballistique cette année. On était en édition Coupe du Monde, mais il y a un lien. Pas plus, donc pour les amateurs de Shakespeare, ça va être ces deux pièces-là. Et on a en plus deux œuvres du tragédien grec Sophocle, donc Œdipe Roi, dont je vous parlais au début, avec les gobelins, et la pièce Antigone aussi, qui est jouée, donc plusieurs représentations par semaine jusqu'en septembre.
0: Ah ouais, quand même.
4: Et à noter, Mireille, qu'il y a aussi une petite originalité avec des soirées Bard After Dark, qui valent le détour. Soirée donc des nocturnes, animées par certains des meilleurs improvisateurs là, du Canada. Donc, il y a quelques dates, les représentations vont se passer au mois d'août, dès 22h. Ça sera donc les 7, 14, 21 et 28 août pour ces nocturnes-là au festival. Et puis, à noter aussi que Bard on the Beach célèbre la fierté avec une soirée placée sous le signe du théâtre. et de la communauté, ainsi qu'un marché artisanal qui sera prévu sur place. Donc, encore un gros programme estival.
0: Ouais. Ouais, ouais. Et donc, pour en savoir plus sur la vie théâtrale de Christopher Gaze, on peut aussi lire votre article, Emeline Rifnak, sur notre page ici Colombie-Britannique. Et pour les amateurs de Shakespeare, ben, je vous rappelle, il y a aussi, si vous êtes ailleurs dans l'Ouest, il y a un festival Shakespeare en Saskatchewan, à Saskatoon. Cet été, on présente Much Ado About Nothing, beaucoup de bruit pour rien, et Jules César et Edmonton, je vous parlais du Free Will Shakespeare Festival. Ça se termine, c'est la semaine prochaine. Il y a de quoi faire. Donc, les mots de Shakespeare qui résonnent encore aujourd'hui. Merci beaucoup, Emeline.
4: Merci à vous.

0: Ah, ça donne le goût des vacances. Un petit pot pourri concocté par notre réalisateur Stéphane Gasque, qui s'est amusé à aller chercher des références, même dans les bronzés. Je pense que ça a plu ça à mes prochains invités. On s'intéresse aux différentes façons de camper aujourd'hui. Est-ce que vous êtes plus du genre camping en tente, en van ou en canot? J'ai deux adeptes avec moi ce matin. Frédéric Dupré de Saskatoon qui se promène en van cet été et Carole Musialek de Yellowknife qui, elle, fait du canot-camping. Bonjour tous les deux.
1: Bonjour.
0: Alors, je pense qu'on peut dire que vous êtes des mordus de plein air, des accros de la nature. Frédéric, parlez-nous peut-être un petit peu d'abord de votre van. C'est un véhicule que vous avez aménagé?
2: Non, c'est un véhicule que j'ai acheté usagé, qui était déjà aménagé par un fournisseur au Québec. Là. Donc, ça fait une dizaine d'années que je circule avec ce camper là, qui est dans une van, une express, là, Chevy Express. Transformé.
0: Et ça, c'est pratique parce que j'imagine que c'est pas très grand quand même. Là. C'est pas un long camper. Là.
2: Non, je dis souvent c'est un peu un camper en mode espionnage ou ninja. Donc, je peux me stationner dans les rues puis ça paraît pas. Il y a un toit qui se lève, donc ça permet quand même, lorsque je suis bien stationné là, dans un camping, là, d'avoir de l'espace. Mais c'est ça, c'est compact.
0: Oui. Ça fait combien d'années que vous campez en van?
2: Ben, ça, donc, une bonne dizaine d'années que je circule. Puis moi, ça me permet de faire mon sport. Je fais du kiteboarding. Là, oui. Donc, j'ai tout mon équipement dans ça. Puis, je vais de lac en lac là, où il y a du vent.
0: Et donc, vous êtes autonome pour aller vous promener et faire des petites siestes peut-être entre deux activités. Carole, vous cherchez pas forcément le confort, j'ai envie de dire. Vous avez pas froid aux yeux. Vous, c'est le canot camping. Elle ressemble à quoi, votre embarcation?
1: C'est un Novacraft vert qui se mélange très bien dans le paysage. Il fait à peu près 16 pieds, parfait pour deux personnes et un chien. Puis on a une tente, maintenant on a une tente trois saisons, parce que des fois je campe vers le mois de mai, puis il fait assez froid au territoire.
0: Ah oui.
1: On a une bonne tente. Ouais, plus hivernal que été.
0: Vous aussi c'est du camping ninja, là, j'ai envie de dire. Ouais, espion
1: oui,
0: ninja.
1: C'est plutôt, je commence à aimer mon confort aussi. Donc, on a quand même tout ce dont on a besoin. On a des bons matelas. Je dois dire que j'emmène maintenant mon oreiller de la maison aussi, je l'avoue.
0: Ah oui?
1: c'est une upgrade. Donc, on est quand même confortable.
0: Ben c'est ça, je taquinais avec le confort, mais j'ai pour m'en dire aussi, moi j'aime le camping en tente, mais aussi en van, mais bon, je ne discrimine aucune forme de camping. Là. D'abord, faut mettre ça au clair là pour le début de ce segment. Mais c'est vrai qu'un bon matelas de sol, un bon oreiller, si c'est ça que ça vous prend pour être confortable puis apprécier votre camping, allez-y gaiement, là, j'ai envie de dire. Ça fait beaucoup de bagages par contre à mettre dans le canot. Comment vous vous organisez?
1: Ah oui, l'organisation, c'est la clé. Il faut très peu de sacs. Donc, il vaut mieux des sacs plus gros avec tout ce qu'il faut dedans plutôt que des petits sacs éparpillés. Quand on arrive avec des sacs de course de l'épicerie ouverts, ça, c'est pas une bonne solution.
0: Oui.
1: Surtout quand on fait des portages, en fait. Si on part, qu'on va sur un lac, on trouve une île et on fait pas de portage, c'est pas grave, on peut prendre tout le poids qu'on veut. Mais si on fait des portages, faut porter. Donc, il vaut mieux que ce soit léger. Et qu'il n'y ait pas trop de sacs.
0: OK, j'ai une question vraiment de néophyte, là, peut-être une question bête, mais si on fait un portage, ça fait trop longtemps que je n'ai pas fait de canot, on porte le canot à l'endroit avec les bagages dedans ou on le vire à l'envers puis on met tout le bagage sur soi? Ça marche comment?
1: Il y a des vrais athlètes qui vont avoir juste un petit sac et qui vont le mettre sur leur dos et porter le canot en même temps et courir. Moi,
0: oui.
1: Ce n'est pas le cas. Non, nous, on emmène d'abord nos sacs pour faire le portage. Et après, une personne met le... Normalement, un canot se porte par une personne sur les épaules. C'est pas très lourd. C'est juste encombrant. Donc, moi, il faut quelqu'un pour m'aider à le retourner. Et une fois qu'il est sur les épaules, ça va. Puis, quand le portage est un peu long, on change avec quelqu'un. Mais voilà, donc on porte d'abord les affaires ou après. Enfin, on fait les deux différemment.
0: Frédéric, vous avez déjà fait du canot camping?
2: Oui, ça fait longtemps, plus quand j'étais adolescent au Québec. Là. Ouais.
0: Et il y a plein de rivières en Saskatchewan. Peut-être une envie de recommencer?
2: Oui, non. Je dirais que...
0: Le kitesurf n'embarque pas dans le canot.
2: Ici, Il faut aller vraiment au nord de la province. Donc, c'est quand même des heures de conduite. Bon, il y a le parc de Presabar qui est à peu près 2 heures de Saskatoon où on peut faire du canot. Ma compagne a encore un canot, donc on pourrait le faire. Mais je pense qu'il y a une différence entre aller faire une petite balade d'une journée en canot puis de partir en canot camping comme Carole peut faire, là. Je suis trop habitué, je pense, à ma van puis toutes mes choses qui sont dans la van. Puis moi, l'organisation qui est déjà établie. Puis là, c'est comme, c'est tellement facile, là. Je mets les clés dans la voiture, puis je pars, là, je fais les courses, puis c'est fini. Donc, mais regarde, j'adore le canot. J'aimerais bien en faire d'ailleurs. J'avais des amis qui en faisaient, puis bref. Faut être équipé, oui.
0: Mais parlons-en de l'organisation dans le van. Est-ce que partez-vous sur plusieurs jours, juste quelques jours? Est-ce que vous cuisinez d'abord? Vous amenez de la bouffe? Comment vous faites ça?
2: Ah, c'est bon point. Ben, généralement, quand je fais de la route, je m'en vais souvent sur l'île de Vancouver l'été parce qu'il y a, un site là où je vais faire. Donc, je me prépare la nourriture que je peux juste réchauffer en chemin pour la route. Mais après ça, je cuisine à l'extérieur de la van, généralement. Là, j'ai un petit poêle et tout ça, puis je m'installe. Ce que j'ai appris cette année en termes d'organisation, puis c'est drôle quand j'écoutais Carole de ne pas mettre dans des petits sacs. Moi, en fait, je place maintenant mes choses dans des petits sacs, dans des petits paniers identifiés parce que souvent, ça arrive que tu te retrouves dans un paquet, puis là, je fouille, puis là, j'ai décidé de diviser mes vêtements en paquets, j'ai des contenants juste pour certains. Donc, je sais où je trouve les choses, là. Puis ça, c'est quand même... je dis souvent, faire du camping dans van, ou dans d'autres, c'est un yoga, là. Faut tout le temps, t'es tout le temps en train de ranger, puis de sortir, puis de ranger, puis de sortir, puis de plier, de déplier, puis donc, faut être organisé pour ça, puis c'est la solution pour éviter là, des allers-retours incessants.
0: Je peux en témoigner, je reviens d'une semaine dans les Rocheuses en van et ça a été la semaine thématique de Mireille cherche ses affaires. Donc, où j'ai mis mon gilet, je l'ai vu tantôt, dans quel sac je l'ai mis. Je n'étais pas rendue au point, là. C'était mon premier. Mais il y a un plaisir quand même, j'ai l'impression. Qu'est-ce qui vous accroche là-dedans, Frédéric?
2: Ben, la simplicité, moi, je trouve que c'est... En fait, j'ai tout l'essentiel est là. Tu sais, j'ai un élément de tous les éléments dont j'ai besoin, tu sais, puis je sais où ils sont, puis... Tu sais, je pars, je sais que c'est comme l'essentiel. Puis, évidemment, avec une van, si je pars en forêt, puis je sais que je peux m'arrêter puis acheter un truc s'il manque quelque chose. Mais ce sentiment-là d'être autonome, en fait, je pense que c'est très agréable. Puis, ça donne la liberté, évidemment.
0: Un sentiment que vous retrouvez aussi, Carole, en canot camping?
1: Exactement. Les deux mots, c'est la liberté puis l'autonomie. Oui, puis nous, quand on part, on est vraiment tellement isolés. On n'a pas de signal, il n'y a pas de magasin, il n'y a rien. Ben, si on l'a pas emporté, on l'a juste pas avec nous. Ouais. On mange pas. Ben, on peut pêcher, on pêche des fois, on mange du poisson. Mais ouais, c'est cette autonomie et cette déconnexion en fait, autant des médias et du téléphone tout ça, mais même un peu mental, d'être dans la nature. Ouais, c'est dur à expliquer. On se sent libre, on peut compter que sur nous-mêmes et il faut qu'on fasse avec ce qu'on a parce que ben aller le chercher juste à côté.
0: Oui. Pour la nourriture, vous organisez comment? Tout à l'heure, vous nous parliez de sacs d'épicerie. Est-ce que vous préparez votre nourriture à l'avance? Ou...
1: on fait un peu un mélange des deux. Des fois, si on a des restants de la semaine qui se transportent bien, je vais mettre dans un plat, puis je vais emmener ça. On pêche aussi, donc des fois, on mange du poisson. Mais bon, il ne faut pas compter dessus. Mais on peut manger du poisson, puis on cuisine sur place aussi. J'ai quand même un groupe d'amis qui aiment beaucoup cuisiner, donc je dirais que la plupart cuisinent sur place. Y a toujours une grille qui traîne, puis on a des réchauds. On a tout ce qu'il faut, en fait. Tout est mini, mais on a tout ce qu'il faut. Mais il faut qu'on planifie nos recettes. C'est sûr qu'il faut qu'on sache ce qu'on apporte. Et,
0: oui, si on oublie le paprika, puis on en a besoin, c'est un peu tannant.
1: Ça sera, oui, un peu un blend.
0: Donc, vous partez avec la canne à pêche, tout ça, si vous pêchez?
1: Oui. Mm-hmm. Mais on va principalement donc sur des lacs et sur des îles. On aime beaucoup camper sur des îles. On est aussi un peu à l'abri des moustiques, en général, sur une île.
0: Oui.
1: Parce qu'on en a pas mal en juin et en juillet. Donc oui, l'idéal, c'est de partir sur un lac, éventuellement faire d'autres portages au besoin pour aller sur des îles un peu rocheuses avec une brise. Et puis il y a des endroits où on va, puis ils sont connus pour la pêche. Ouais.
0: Oui. Et je pense qu'autour de Yellowknife, il y a quand même de quoi faire, là. Il y a plusieurs endroits. Vous partez par... c'est le Grand Lac ou la rivière principale? Comment ça fonctionne?
1: On peut aller sur le Grand Lac en canot. On ne le fait pas vraiment parce que c'est un très, très grand lac. J'ai déjà fait une semaine sur le bras nord du Grand Lac des Esclaves pour revenir à Yellowknife. C'est à peu près une centaine de kilomètres. Et donc là, c'est rempli d'îles, puis ce ne sont pas des énormes étendues d'eau. Donc, c'est gérable. Sinon, non, on a une route qui part de Yellowknife et qui s'arrête au bout de 70 kilomètres. Et donc, sur cette route, il y a plein de points d'accès. Il y a quelques rivières. Moi, je ne fais pas d'eau vive parce que je n'ai pas les compétences. Mais c'est surtout ouais, des lacs, des portages, des rivières tranquilles. Donc, il y a quand même pas mal de possibilités. Bon, au bout d'une quinzaine d'années, c'est toujours un peu les mêmes endroits, à moins de partir plus loin. Mais moi, en général, je pars le week-end simplement. Donc, c'est assez limité au final.
0: Mais vous commencez à connaître des endroits, j'imagine, avoir vos endroits préférés auxquels
1: vous
0: pouvez
1: retourner. Oui, exactement. On a un peu des dates, fin mai. On peut seulement aller sur quelques ruisseaux parce que la glace n'a pas calé des grands lacs. Donc, il y a un ou deux ruisseaux où on peut aller. En juin, il commence à faire un peu meilleur. Donc, c'est l'occasion parfaite pour faire des portages, pour éviter les moustiques. Après, on va plus viser des îles pour éviter les moustiques. Puis oui, les endroits sont récurrents. Et c'est suivant l'humeur.
0: Ben oui, vous allez au gré de l'eau aussi, au gré des intempéries ou pas. Frédéric, je suis heureuse de savoir votre plus beau souvenir en camping.
2: Oh, j'en ai plusieurs. En fait, c'est des anecdotes, ça, c'est le plaisir du camper, là. C'est que, des fois, il y a des endroits, en fait, Tofino, vous connaissez Tofino sur l'île, très difficile de stationner puis de trouver un camping là l'été. C'était super occupé. Puis là, je me balade dans les rues, puis j'arrive, en fait, il y a comme une ouverture vue sur la mer. C'est une maison qui est en construction. Hein? Puis je me suis stationné là, il y avait un terrain grand ouvert, puis j'ai eu une super vue. Mais je pense que j'ai tout le temps, à chaque voyage, c'est des endroits un peu imprévus que je découvre où je peux me stationner, puis avec un bel espace, c'est toujours des beaux souvenirs. Cet été, c'est ça, j'ai pu me stationner proche dans Écluette, en face de la marina.
0: Est-ce que vous y allez là où le vent vous mène aussi, sans pour reprendre l'expression de tout à l'heure, mais vous réservez pas dans les campings, là. Vous voyez là où il y a de la place et là où c'est permis de rester pour la nuit?
2: Ouais, ou dans les parcs. En Colombie-Britannique, il y a tellement de parcs provinciaux puis régionaux où tu peux rentrer puis il y a généralement de la place. On réserve en juillet, lorsque je suis avec ma compagne, là, pour s'assurer d'avoir une place comme dans la ville d'O'Callaghan. Mais souvent, il y a toujours des petits endroits que j'arrive à dénicher où je passe juste une nuit. Là, généralement, je ne campe pas là plusieurs jours. Hein. Puis ça fait partie du plaisir aussi. Je trouve, moi, j'aime pas trop m'aligner dans un camping avec toutes les autres campers, un peu comme dans une banlieue là. Donc, je cherche des endroits un peu secrets pour une nuit ou sinon des petits campings là.
0: Et Carole, pour vous, plus beau souvenir?
1: Oui, je pense pas en avoir un plus beau.
0: Ça peut être le pire souvent. Aussi. Pire souvenir.
1: Oui, le pire, oui, c'était en Ontario. J'étais pas ici. Je commençais à faire du canot camping, puis on n'était pas bon à lire les cartes encore à l'époque. On s'était retrouvés dans des rapides, pas trop gros, mais quand même des rapides. Le canot avait versé.
0: Oh là là.
1: Je m'étais retrouvée avec une grosse araignée sur moi. J'avais tout enlevé. On était rentrés en fait à la maison après ça. Donc ça serait le pire. Mais le plus beau, je suis quelqu'un de très visuel. Je fais beaucoup de photos aussi. Donc souvent, ce sont un peu des couchers de soleil qui vont me rester dans la tête. Je me souviens de moments, surtout à l'automne, vers septembre, octobre, d'avoir vu de superbes couchers de soleil qui restent gravés dans ma mémoire. Ou quand je vois, suivant les amis avec qui je suis, certains souvenirs. On va aussi tous les ans sur le Grand Lac des Esclaves. Donc, et là, on y va en bateau à moteur avec des amis.
0: Oui.
1: Et depuis quelques années, on commence à voir des bœufs musqués qu'on voyait pas dans cette partie avant. Ils sont d'habitude dans la toundra. Et là, je pense qu'ils commencent à redescendre. Puis là, quand on voit des animaux, c'est assez formidable, quoi. C'est la nature sauvage, vraiment.
0: Pareil, quand on est en van, par contre, on est content d'être dans un van quand on voit un ours ou un grizzly. J'en ai pas vu dans les Rocheuses, là, mais c'était un de mes arguments pour prendre un van. Ben, merci beaucoup tous les deux d'avoir partagé votre passion pour le camping. Frédéric Dupré de Saskatoon et Carole Musialek de Yellowknife. Merci et bon été. Amusez-vous bien.
1: Et merci, vous aussi.
2: C'était
1: Bon
2: une
1: été en vanne,
2: bonne
1: Frédéric.
2: été.
0: À
2: Au
0: bientôt.
2: revoir.
0: Bye bye.
1: Au revoir.
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0: Et vous, Marc, le camping, ça vous parle?
1: Oui, ça me parle toujours et j'en ai fait beaucoup et je suis très content de l'avoir fait.
0: Voilà, notez qu'il n'en fait plus.
1: je dis pas que j'en refais plus jamais.
0: On a des saisons comme ça, des moments dans nos vies.
1: 23 années de suite.
0: Ah, oh, ça va quand même.
1: Sur l'île de Vancouver, dans le parc national Pacific Rim, le Green Point, camping qui coûtait 7$ par nuit.
0: C'était une autre époque.
1: Et oui, et où j'ai tout appris à comment gérer la pluie.
0: Parce que vous y alliez beau temps, mauvais temps. C'est vrai qu'une grosse pluie, ça peut scraper un bon Québécois en camping.
1: Pendant longtemps, 2-3 semaines. Ouais. Et j'ai compris pourquoi, on aime bien faire le surf avec mes garçons. Les habits, ça s'appelle des wetsuits, parce qu'ils ne sèchent jamais.
0: On les garde même quand il pleut. Les anecdotes de camping, j'adore. Partagez-nous vos anecdotes sur l'application audio, sur la bulle de conversation. Mais au-delà du camping, vous voulez nous parler d'une artiste autochtone dont on parle souvent à l'émission.
1: Laura Nicouet.
0: Ouais, qui vient de sortir un nouveau titre.
1: Une nouvelle chanson et un album apparaît, ce sera le 6 novembre prochain, qui s'appelle Nirwaktenama, qui veut dire « Moi, lumière ». Et vous savez, c'est une rockeuse. Ouais. Et je me disais, on a terminé l'heure précédente avec
0: Thomas Chevalier.
1: Du presque métal de Thomas Chevalier. Je me suis dit, pourquoi on va pas terminer cette heure et l'émission avec un nouveau single qu'elle a fait paraître cette semaine. Ça s'appelle Kekwantkani, ça veut dire « c'est quoi encore ?» Et on voit le style de Laura Nicouet pour ceux et celles qui l'ont vu en concert.
0: Elle est venue au Festival d'été francophone de Vancouver, je pense en 2020, sa mémoire est bonne, avant la pandémie. Ouais.
1: C'est une rockeuse, donc ce titre, il rock, guitare, voix, ça déménage.
0: C'est parti.

0: Ça réveille, ça. Vous êtes à l'écoute de Culture et Confiture et c'était Laura Nicoué, une artiste autochtone du Québec qui est venue nous voir à quelques reprises dans l'Ouest. Ça annonce un nouvel album, retour aux sources, plus grunge, plus rock aussi,
1: ouais,
0: de Laura Nicoué.
1: Elle a eu des blessures et là, elle renvoie la monnaie de sa pièce à ceux et celles qui l'ont fait, les blessures.
0: Et c'est bon, c'est bon. Mais moi, je trouve
1: c'est
0: que ça
1: rock,
0: finit bien l'émission.
1: Sans être abrasif, en fait.
0: Voilà.
1: C'est ça qui est bien.
0: Donc, suggestion de Marc Fournier, il y a un album à sortir dans les prochains mois. Je pense que je n'ai plus la date en tête.
1: 6 novembre.
0: Eh bien, voilà. C'est pour ça que vous êtes là, Marc. Merci d'avoir passé la matinée avec nous.
1: Merci.
0: Voilà, on vous retrouve la semaine prochaine. On refait ça.
1: Grand plaisir.
0: Merci à tous ceux et celles qui ont collaboré à cette émission. Une émission réalisée par Stéphane Gasque. Quant à moi, je m'appelle Mireille Langlois. N'hésitez pas à nous partager vos coups de cœur de l'été, vos façons de voyager, si vous êtes plus du type camping ou si vous voulez plutôt aller à l'international. On a envie de prendre de vos nouvelles en vacances, donc écrivez-nous Culture et Confiture à radiocanada.ca. Alors prenez soin de vous et je vous retrouve samedi prochain tout le monde. Bye bye!

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4: Bonjour, ici Yann Lacoste au micro de la station de Vancouver. Voici le bulletin d'information. Le syndicat des infirmières et infirmiers de la Colombie-Britannique a accepté les recommandations présentées par les médiateurs, mettant fin à l'ensemble des moyens de pression à minuit. Après 3 semaines de conflit de travail, l'Association des employeurs de la santé de la province réitère son engagement à soutenir le personnel infirmier, les patients et le réseau public de santé. Les recommandations des médiateurs seront sous peu soumises au vote des membres du syndicat. Une fois le travail repris, des experts sont d'avis que les parties devront notamment travailler à reconstruire le lien de confiance au sein des établissements de santé. Les questions salariales toujours en litige seront quant à elles réglées par voie d'arbitrage. En Europe maintenant, on parle de feux. Il y a des feux dans la province, mais aussi des feux ailleurs dans le monde, et où la France et l'Espagne sont confrontés à d'importants feux de forêt qui ont entraîné l'évacuation de dizaines de milliers de personnes au cours des dernières heures. La situation est particulièrement critique dans le département de la Gironde, près de Bordeaux, où environ 170 000 personnes ont été évacuées. Philippe Tessera-Lessard fait le point.
5: Près de 200 000 personnes ont dû être évacuées dans toute la région qui accueille des foules de touristes en ce début d'été. Les ordres d'évacuation touchent notamment des lieux comme le bassin d'Arcachon ou le Cap Ferret, qui sont des destinations estivales très connues de tous les Français. En début d'après-midi, le ministre de l'Intérieur, Laurent Nunez, a fait un point de presse en annonçant que les flammes se trouvaient maintenant à seulement 30 km de la ville de Bordeaux et que les autorités allaient tout faire pour ne pas avoir évacué ce centre urbain de près de 300 000 personnes. Emmanuel Macron et le gouvernement ont annoncé hier soir qu'ils mobilisaient l'armée pour faire face à cette urgence. Quelques 1500 militaires aideront les pompiers à faire face aux flammes d'ici la fin de la journée d'aujourd'hui. Déjà, 18 avions et hélicoptères sont déployés, notamment un avion de transport militaire qui testera une nouvelle technologie pour larguer des eaux, de l'eau ou des produits retardants sur les flammes. En Espagne, ce sont 2 feux qui se sont donc fusionnés près de Madrid pour créer un brasier d'une ampleur historique. À cet endroit-là, plus de 63 000 Espagnols ont été forcés d'évacuer leur domicile dans les dernières heures. Les autorités ont annoncé que cet incendie était désormais considéré comme impossible à éteindre. Les pompiers vont donc se concentrer sur la protection des vies humaines et des maisons plutôt que sur l'attaque frontale des flammes. Dans les dernières minutes, des médias ont rapporté que le feu continuait à progresser et a forcé l'évacuation d'un centre de commandement avancé des pompiers.
4: C'était Philippe Tessera-Lessard. Et en politique fédérale au Canada maintenant, le gouvernement canadien a annoncé avoir conclu les négociations en vue d'un accord de libre-échange avec les Émirats arabes unis. Le premier ministre Mark Carney a affirmé que cet accord se traduira par des droits de douane plus bas, de nouveaux débouchés pour les travailleurs canadiens et un meilleur accès à l'économie des Émirats arabes unis. Le gouvernement canadien s'est fixé pour objectif de doubler les exportations vers les pays autres que les États-Unis au cours de la prochaine décennie.
1: Ailleurs dans le monde.
4: Aux États-Unis, des centaines de milliers d'Haïtiens risquent de se retrouver sans statut dès lundi. La Cour suprême américaine a autorisé une mesure de l'administration Trump revoquant le statut de protection temporaire de nombreux ressortissants haïtiens. Un statut accordé suite au tremblement de terre de 2010 et qui leur permettait de demeurer au pays. Maëlys Roumi a les détails.
6: C'est environ 350 000 Haïtiens qui sont concernés par cette décision de la Cour suprême américaine prise il y a un mois et qui menace leur statut de protection temporaire. C'est un statut qui est accordé aux immigrés dont la sécurité est menacée dans leur pays à cause, par exemple, de conflits ou de catastrophes naturelles. Il avait été mis en place pour Haïti à la suite du tremblement de terre de 2010. Et d'ailleurs, depuis, le pays fait toujours face à une crise humanitaire et d'importantes violences liées aux gangs. Et tout ça survient en parallèle du festival Haïti en folie à Montréal, dont la présidente fondatrice du festival, Fabienne Cola, ne cache pas son inquiétude.
7: On est tous dans l'anxiété. Des Haïtiens de partout sur la planète sympathisent et ressentent la douleur parce que il n'y a pas un seul Haïtien qui n'a pas de la famille ou des proches aux États-Unis. On voulait inviter beaucoup de gens, beaucoup d'artistes des États-Unis aussi. pour venir faire la fête avec nous.
6: Ils peuvent quitter le territoire, mais ils n'ont pas l'assurance de revenir, étant donné que le festival se poursuit jusqu'à lundi, jour où la protection juridique sera levée aux États-Unis. Ici Maïlys Roumi, Radio-Canada, Montréal.
4: Et en Europe maintenant, au moins 16 personnes sont mortes dans des frappes en Ukraine et en Russie. Moscou a déclaré qu'une attaque ukrainienne sur un village au bord de la mer d'Azov a fait 8 morts. L'Ukraine affirme pour sa part avoir visé une raffinerie en Sibérie. Une frappe a ciblé des installations énergétiques dans l'est de la Russie, qui vise à affaiblir Moscou, déjà aux prises avec une crise de carburant. Pendant ce temps, les négociations entre les deux pays sont toujours au point mort, alors que Moscou maintient ses exigences d'obtenir des gains territoriaux de Kiev. On parle un peu météo, on peut dire, à travers le monde, où une vaste partie des États-Unis subira ces prochains jours un temps étouffant. Une vague de chaleur dangereuse va s'étendre sur une grande partie du centre du pays, du Texas au Dakota du Nord, en fin de semaine et ce, jusqu'à la semaine prochaine. Les températures devraient grimper au-delà de 37,8 degrés. Environ 70 millions de personnes sont touchées par des alertes de canicule. Et au Japon, pour la 5e journée d'affilée, des villes du pays enregistrent des températures supérieures à 40 degrés, ce que les autorités qualifient officiellement de journée de chaleur cruelle. Ce terme a été créé en avril par l'agence météorologique japonaise afin d'attirer davantage l'attention du public sur les alertes à la canicule, mais ne déclenche aucune action officielle à l'échelle nationale. Le Japon enregistre chaque année plus de 1300 décès dus à la chaleur et s'est fixé pour objectif de réduire ce chiffre de moitié d'ici 2030. C'est la conclusion de ce bulletin d'information. 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

0: mais assez courageux pour dire qu'une autre façon de vivre ensemble, d'habiter la biosphère sans la blesser, était possible. Aujourd'hui, on s'ennuie du temps des hippies et de la contre-culture, avec Louise Forestier et bien d'autres. Après une maîtrise à l'UQAR portant sur les manifestations de la contre-culture hippie au bassin Lorrain en Gaspésie, elle a commencé un doctorat en sociologie à l'Université Laval sur les enfants des hippies. Elle s'appelle Émilie Cormier. Bonjour, Émilie.
1: Bien, bonjour.
0: Question numéro un, est-ce que dans ta famille, il y avait des hippies, des gens de la contre-culture?
1: En fait, ça dépend de la définition qu'on donne aux hippies.
0: OK, parce qu'il y a différentes définitions.
1: Oui, quand même, il y a des gens, selon l'étude que j'ai faite, il y a des gens qui ne s'identifiaient pas nécessairement au mouvement, qui ne l'auraient pas nommé comme ça, mais qui rentraient dans les codes qui étaient tellement populaires à l'époque qu'ils avaient rejoint une partie assez vaste de la population. Donc, il y aurait mon père, en fait, là, qui a quand même fait un voyage en vélo jusqu'au Mexique, qui avait les cheveux longs puis qui portait des petites shorts, qui aurait été limite hippie, mais lui, il dit qu'il n'était comme pas exactement là. Il n'a pas vécu dans une commune, fait que pour lui, c'est la définition officielle. Il s'y rattache pas.
0: Mais Émilie, dis-moi, toi, tu étais intéressée à l'historiographie de ce mouvement. Pourquoi les gens sont gênés ou refusent à chaque fois quand tu dis tu as été un hippie, là, la plupart du temps vont dire non. Je ne sais pas si c'est à cause du fameux sexe, drogue et rock'n'roll, mais les gens acceptent difficilement qu'ils étaient des hippies.
1: Mais il y a quand même une grande partie de préjugés puis de stéréotypes associés à l'image du hippie, là, qui se promène en van, qui fait comme des voyages en sac à dos puis qui dort sur le bord de la route, là. Il y a aussi beaucoup de confrontations, par exemple, à Percé avec la municipalité. On les étiquetait à des gens qui étaient lâches, qui ne voulaient pas travailler. Je pense qu'il y a quand même cette partie-là qui joue beaucoup sur l'image du hippie. Puis ben, la drogue, c'est sûr que ça n'aide pas, même si c'est vraiment pas tous les hippies qui en prenaient. Fait que souvent, les gens vont s'associer à cette époque-là. Ils vont être nostalgiques de l'époque, même si pour eux, ils n'étaient pas exactement les plus hippies.
0: Maintenant, je pensais que maintenant que le gouvernement est notre dealer principal... que les gens, ils vont surmonter ce truc-là, mais ce ne l'est pas encore. Mais j'aimerais ça retourner en arrière. Puis tu me racontes, dans la recherche que tu as menée pour ta maîtrise, est-ce que les hippies ont inventé la contre-culture?
1: Non, les hippies, c'est pas les premiers à avoir inventé la contre-culture. C'est la première contre-culture à avoir été officiellement étudiée, par contre. Donc, le terme de contre-culture est né avec ce mouvement-là, mais une fois qu'il y a eu comme une première étude là-dessus, on s'est rendu compte qu'il y en avait déjà eu par le passé. Il y a même un auteur qui, lui, soutient qu'il y aurait eu des contre-cultures dans l'Antiquité. Donc, on peut s'être opposé à la culture populaire peu importe quelle était et à quelle époque.
0: Il y a quelqu'un qui l'a exprimé d'une autre façon, c'est l'origine du mouvement hippie. Je te fais écouter le clip, puis tu commentes ça après.
1: Parfait.
2: En 1600, on brûlait les sorcières, puis en 1968, on fait la chasse aux hippies. Je veux dire, c'est à partir de la même mentalité. Par rapport à une société qui consomme, qui va se faire tuer au Vietnam, qui travaille de 9 à 5, qui après ça va se pacter, puis qui fait des enfants à sa femme, puis qu'enfin tout va mal, puis il y a des batailles, tout le monde se fait casser la gueule, puis en fait c'est plus possible. Je suis lâche par rapport à quoi? Parce que je veux pas faire partie de ça. Non, je suis pas lâche du tout. Parce que ce que je veux faire activement parlant, c'est justement ce que je viens de nous expliquer, cette histoire de commune, cette histoire de créer une société nouvelle, puis de rejoindre l'esprit de tribu.
0: Est-ce que ça rejoint un peu, dans le fond, la pensée principale du mouvement et puis ce qu'il vient de dire?
1: Oui, c'est vraiment un magnifique extrait, là. En effet, c'est exactement ça. Il y en a beaucoup qui se retrouvaient face à justement un cadre que leurs parents, qui héritaient de leurs parents, puis dans lequel ils sentaient pas qu'ils pouvaient s'épanouir. Puis c'est ça qu'on entend, là. C'est quelqu'un qui se dit comme, c'est pas vrai que je vais passer ma vie à répondre à quelqu'un qui n'a pas les mêmes valeurs que moi. Je veux tracer mon chemin moi-même. Fait que oui, c'est vraiment une belle définition.
0: On refusait les quatre P, le père, le professeur, le prêtre et le patron.
1: Oui, il y a l'idée de la commune qui évoque notamment, là, qui est comme l'utopie hippie par excellence, là, qui m'a vraiment fascinée pendant mon mémoire. Puis que je me suis rendu compte qu'il y avait toute une évolution à travers cette pensée-là. Donc, on veut être son propre patron, on essaie, oui, de travailler sur la terre, on veut comme faire... Même il y en a qui étaient très religieux, mais à leur manière. Donc, ils refusaient le prêtre, le patriarcat. Donc, les femmes essayaient de trouver leur place. Des fois, il y en a qui voulaient renverser les rôles genrés puis qui s'essayaient. J'ai une des témoins que j'ai rencontrée qui me dit, des fois, ça prend du temps entre vouloir faire quelque chose puis être capable de le faire. Il y a même un bon 20 ans de pratique qui est nécessaire. Donc, c'était pas toujours facile, mais... Il y avait vraiment cette idée-là, là, de révolutionner tout ce qui était traditionnel.

0: révolutionnaire. Là, c'était révolutionnaire.
1: Le mouvement donc est né aux États-Unis. Et donc, est-ce qu'il y a eu un décalage entre la naissance du mouvement et son arrivée au Québec?
0: Bien, on entend dans l'extrait qui parle du Vietnam. Là.
1: Oui.
0: C'est vrai que la guerre du Vietnam a beaucoup apporté de réflexion en lien avec pourquoi est-ce qu'on envoie des jeunes, qu'est-ce qui se passe, est-ce qu'on est lâche si on veut pas aller se battre pour une cause à laquelle on s'identifie pas, puis ça a fait monter beaucoup de tensions dans les universités aux États-Unis, puis avec la conscription obligatoire qui est venue, en fait, il y a beaucoup de ces étudiants-là qui sont venus se réfugier à Montréal ou ailleurs au Canada.
1: Paraît.
0: Fait que le quartier de McGill, notamment, était comme très populaire pour ces jeunes-là, puis qui parlait beaucoup de leur idée. Puis tu sais, c'est une époque aussi où la radio, la télévision commence. Fait qu'on voit beaucoup les revues aussi qui vont diffuser énormément d'informations de tout ce qui vient aux États-Unis. La musique est comme de plus en plus populaire.
1: Donc, le ghetto McGill a accueilli donc ces jeunes Américains qui voulaient pas aller faire la guerre et qui sont venus se réfugier ici.
0: Puis ils s'installaient, puis là, ils jasaient de ce qu'ils parlaient. Puis là, ça faisait naître des nouvelles idées avec l'Expo 67 aussi à Montréal. Il y a eu beaucoup, beaucoup de voyageurs. Puis les gens se sont comme ouverts au monde, fait que ça a amené à toute une nouvelle pensée politique.
1: Est-ce qu'on peut établir un lien entre le développement du mouvement hippie, la contre-culture et un peu tout ce qui brassait au Québec pendant la Révolution tranquille?
0: Mais moi, j'ai fait dans mon mémoire une première partie qui traitait de la Maison du pêcheur. Puis le lien que j'établis, en fait, c'est que les jeunes qui sont à la Maison du pêcheur, ils voulaient l'indépendance du Québec, puis ils se sont dit, en allant à Percé, un lieu qui est vraiment habité par des touristes américains, puis qui nous est comme, dont on est dépouillé en tant que Québécois, si on veut voyager, ça coûte tellement cher que si on travaille dans une usine, ça sera pas accessible. Ils se sont dit, on va aller là, puis on va essayer d'attirer comme les Québécois à venir, à rendre ça démocratique plus accessible, en louant une vieille grande dans laquelle tout le monde va pouvoir venir puis passer comme touriste.
1: Une ambassade, là.
0: C'est ça. Puis finalement, ben la municipalité n'a pas aimé ça parce que là, tout ce que ça attirait, finalement, c'était des jeunes fêtards. Puis même les jeunes qui avaient loué la maison, dont faisaient partie Paul Rose, Francis Simard, Jacques Rose, qui sont les futurs membres du FLQ.
1: Oui, effectivement.
0: N'étaient pas nécessairement d'accord avec la population que ça attirait, mais ça donnait quand même une grosse tribune à leur cause. Là, il y avait comme les médias qui étaient devant eux, fait qu'ils pouvaient s'exprimer. Fait qu'il y a comme toute une relation d'échange entre ces deux mouvements-là, puis qui n'a pas encore été nécessairement très, très étudiée. Puis moi, je me suis comme arrêtée au dépouillage des premières sources puis de montrer qu'il y avait quand même un lien, mais qui est difficile à établir pour la suite.
1: Le mouvement hippie, les gens de la contre-culture, Émilie Cormier, ils arrivaient avec leurs cheveux longs, les pattes d'éléphant, la barbe pas rasée. Alors, le regard que les locaux posaient sur ce monde n'était pas toujours tendre.
0: Non, pas du tout. Faut se remettre à leur place. C'est des gens dont l'économie du village repose essentiellement sur le tourisme de l'été. Donc, c'est sûr que si t'as des jeunes qui viennent puis qui font fuir la population, puis il y a des lettres qui ont été écrites beaucoup, beaucoup par les voyageurs, notamment de Montréal, de d'autres provinces anglophones, qui écrivaient « On reviendra plus si on les voit au restaurant. Ils sont sales, ils ont les cheveux longs, ils sont nu-pieds, c'est dégueu. » Donc, ça a créé vraiment comme toute une polémique là, de savoir est-ce que ces jeunes-là ont leur place.
1: Est-ce que c'est ça qui les a radicalisés un peu plus? Parce que les gens disent que le mouvement hippie était nourri par un idéal, c'est l'environnement, c'est la solidarité, c'est le respect de la biosphère, mais ils se sont recroquevillés sur eux-mêmes, j'imagine aussi à cause de l'adversité.
0: Absolument. Justement, dans les gens que j'ai rencontrés, il y en a plusieurs qui me disent qu'ils sont allés en Gaspésie, par exemple. Ils venaient du Saguenay, ils venaient de Montréal, ils venaient d'autres régions du Québec. Mais la Gaspésie, c'est là qu'ils connaissaient personne. Donc, il n'y avait aucune chance qu'en se promenant dans la rue, ils croisent un membre de leur famille ou un ami de la famille qui allait raconter à leurs parents ce qui se passait dans leur commune.
1: C'était ça le choix. Une commune hippie typique, ça ressemblait à quoi?
0: La commune typique hippie, là, ça s'inscrivait comme selon les recherches, là, puis chacun avait son propre mode de vie, puis chacun décidait de comment il voulait le vivre, mais il y en a beaucoup qui voulaient faire un retour à la terre.
1: Oui.
0: Donc, dans l'idée hippie, c'est ça, l'environnement, tout ça, puis on veut arrêter de consommer.
1: Oui.
0: Pour arrêter de consommer, il faut produire soi-même ce qu'on mange, ce qu'on produit, les vêtements et tout ça. Donc, ils s'installaient sur les terres, puis c'est un facteur qui a rendu le Bas-Saint-Laurent et la Gaspésie très attirant pour ces gens-là, parce que c'est des régions où il y avait beaucoup de terres agricoles de disponibles avec un vieux bâtiment qui était pas cher. Puis, ils essayaient de vivre un peu cette vie d'antan-là avec peu de moyens. Rares étaient ceux qui avaient l'eau chaude. Ça en a apparemment attiré plusieurs vers la vie moderne qui ont quitté parce que, comme c'est épuisant, au final, de vivre dans une pauvreté qui est extrême. Il y en a qui ont parti des entreprises. Il y en a beaucoup qui ont encouragé le commerce local aussi avec des coopératives alimentaires qui commandaient des aliments bio. Leur relation avec la population, finalement, s'est quand même adoucie avec le temps, surtout leur lorsqu'il amenait quelque chose à la localité. Puis dans le JAL, on avait le bureau d'aménagement de l'Est du Québec qui menaçait la fermeture des villages.
1: Oui.
0: Donc, c'est difficile de prouver qu'ils ont vraiment amené une masse importante de population, mais quand même, ils étaient là, puis c'était des jeunes comparativement à la population qui était vieillissante.
1: On écoute une clip qui parle de leur idéologie et je pense que ça tombe à pile dans ce que tu viens de dire.
2: Les hippies constituent avant tout une protestation contre la violence de la concurrence de nos grandes sociétés, dont la ville est le témoin. Le hippie proteste aussi contre un monde qui a tellement donné d'importance au travail qu'il en a perdu jusqu'au goût de la vie.
3: J'ai l'impression que les mouvements hippies, que je peux rattacher à un ensemble de mouvements de jeunesse, sont une contestation globale d'un ensemble de valeurs de la société qui étaient reliées à la société qui s'industrialisait.
1: C'est un peu une forme de rejet du capitalisme.
0: Oui, absolument. C'est essentiellement cette idée-là qui porte quand même beaucoup de jeunes à devenir hippies. Puis on sait aussi que c'est la génération des baby-boomers.
1: Oui.
0: Donc, ils sont extrêmement nombreux. Puis, à être nombreux comme ça, bien, ça développe une culture jeunesse. Fait que l'extrême fait un peu penser à ça aussi. C'est que dans tout ça, ils observent un monde auquel ils n'adhèrent pas nécessairement. Puis, ils sont tellement nombreux qu'ils peuvent se regrouper puis créer quelque chose ensemble.
1: Même si le mouvement a été relativement court dans le temps, les impacts sont restés durables quand même dans les populations locales.
0: Oui, vraiment. Là, ben, à Rimouski, on a une coop d'alimentation bio qui est née de cette époque-là.
1: Alina?
0: Puis là, l'Alina est fermée, mais
1: oui.
0: C'est rendu le Gaïa. Mais quand même, l'idée reste que c'est purement comme dans la mentalité hippie. Il y avait des centres de bien-être. Donc, on avait l'éveil du Verseau, là, puis ça va directement dans la mentalité hippie qui, aujourd'hui, est comme un ancêtre de ce qui sont devenus des centres de yoga.
1: Et les communes hippies, il y avait des spécificités. Ils ne faisaient pas toute la même chose, il y avait des spécificités. On va écouter un extrait qui parle un peu de ce sujet-là.
4: Il y a généralement une adhésion quasi complète aux drogues pour des motifs mystiques, c'est-à-dire enfin, pour la plupart religieux, magiques, pour des motifs chez certains d'insubordination, mais enfin, ce sont des motifs qui pour ma part, ne sont pas tellement valables.
5: Quelle est l'importance de la drogue alors pour toi, par exemple?
4: Pour moi, c'est un motif religieux, c'est un motif magique. Ça donne lieu à l'homme de se transgresser lui-même, puis de s'illimiter, de se découvrir aussi.
1: J'ai l'impression d'entendre quelqu'un du mouvement Rasta, là. Donc, il y avait comme ça des communes qui étaient beaucoup plus orientées vers la spiritualité. Il y en avait qui étaient plus vers l'agriculture. Il y en a qui étaient vers l'éducation populaire. Donc, c'était pas un copier-coller, là.
0: Non, c'est vraiment très, très vaste. Puis c'est pour ça que c'est difficile aussi de catégoriser les gens de hippie ou pas, parce que la liberté d'expression dans tout ça était tellement grande qu'il y en a qui avaient des idées qui étaient tellement flyées qu'on pourrait même pas s'imaginer, finalement.
1: Est-ce qu'il y a une différence entre le peace and love, le flower power et l'air du Verseau? Est-ce qu'il y a une différence?
0: C'est quand même des appellations qui sont communes pour comme qui chapeautent tout ça. Ben, il y en a qui vont aller plus vers comme de la néo-ruralité. Il y en a d'autres qui vont être plus comme dans le gourou un peu spirituel. Il y en a qui vont être plus comme environnement. Ça pouvait être très communautaire aussi là, dans les villes. Il y avait des communes qui étaient urbaines, qui étaient axées sur juste un partage des ressources puis des responsabilités entre les membres. Il y a des localités où ils se rencontraient puis ils s'identifiaient entre eux. Fait que là, ça grandissait. Justement, il y a des gens qui ont écrit sur ça, sur le fait qu'ils arrivaient quelque part. Puis là, ils disaient, ben je suis allée à la quincaillerie, ils m'ont vu le look puis ils m'ont dit, ben va dans tel rang, tu vas trouver, il y en a d'autres. Fait qu'ils allaient là, ils trouvaient une commune puis ils restaient là. Mais là, les gens, au fil des années, voulaient quand même vivre chacun dans leur maison. Donc, ils se construisaient des maisons sur les terres aux alentours. Puis, ils restaient une commune dans la mesure où ils étaient encore tous ensemble pour s'entraider.
1: Je soupçonne pourquoi ils n'ont pas laissé de traces écrites. C'est parce que quand tu as fumé un joint avec la gang, c'est sûr que le lendemain, quelqu'un dit « Est-ce qu'il y a quelqu'un qui a pris des notes ?» Puis tout le monde a répondu « Non
0: ». C'est sûr que ça. Il y en a qui vont écrire comme plusieurs années plus tard avec des restes de souvenirs, ça va être ça. Puis c'est aussi quand ces personnes-là sont contre toutes les institutions qui sont extrêmement technocratiques, ben ils vont pas envoyer comme des formulaires pour montrer leur présence. Ils vont essayer de rester assez discrets.
1: Il y a quand même des néo-hippies qui pratiquent un peu le même modèle que le mouvement hippie. Quel regard tu poses là-dessus?
0: C'est sûr que d'un point de vue sociologique, par exemple, on peut pas dire que, puis historique, c'est pas exactement des hippies, mais il y a quand même plusieurs personnes aussi qui vont choisir de vivre dans une commune qu'on appelle sans hippie. Donc, ça va être plusieurs familles qui vont vivre ensemble, ils vont vont réussir à mieux affronter le coût de la vie, parce que les maisons, c'est super cher aujourd'hui. Ils vont se partager les responsabilités liées aux enfants, parce qu'on n'a plus autant de frères et sœurs aujourd'hui. Là, fait que quand tu peux avoir comme un couple d'amis qui habite pas loin pour garder ton enfant pendant quelques heures, ça peut être extrêmement aidant. Donc, je pense que c'est quand même une philosophie qui a évolué puis qui a su affronter les difficultés que certains hippies n'avaient pas vu venir. Tu sais, qu'ils pouvaient pas envisager que ça va être aussi difficile de vivre aussi pauvrement. Ils pouvaient pas envisager non plus que les rôles genrés à l'extérieur de leur petite commune allaient les rattraper. Donc, il y a comme plein de petits facteurs qui fait que il y a beaucoup de choses qui ont été apprises puis qui sont mises en application aujourd'hui pour continuer ce mouvement-là d'une autre manière.
1: Tu sais, on avait l'impression que c'est l'égalité homme-femme, pas de jalousie, pas de le partage équitable, mais est-ce qu'il y a pas une part d'utopie là-dedans?
0: Oui, vraiment. Puis les gens qui racontent cette histoire-là ont toujours des souvenirs qui sont super positifs, mais lorsqu'ils ont un regard comme extérieur sur la situation qu'ils ont vécue, comme un peu de recul, ils disent eux-mêmes que c'était loin d'être parfait, l'égalité homme-femme. Fait qu'une femme qui essayait d'aller travailler au champ, ben c'est lourd, puis elle a pas les équipements, elle a jamais été entraînée pour ça. Fait qu'il y en a qui se sont fait extrêmement mal au dos. Il y a des pères aussi qui avaient plus de difficultés à élever les enfants, qui avaient comme jamais eu ce rôle-là. Fait que finalement, la mère était comme, ben laisse faire, je vais le faire, tu sais. Puis il se ramassait comme encarcané dans ce modèle-là qui voulait pas reproduire finalement. Fait que c'est d'autant plus frustrant lorsque ça t'est imposé.
1: C'était pas parfait. Comme c'était la vraie vie, dans le fond. Et les hippies ont fini aussi par se rendre compte qu'à un moment donné arrive l'époque des hypothèques. Quand est-ce que le déclin du mouvement a commencé?
0: En fait, là, dans les années 80, on commence vraiment à avoir de plus en plus de communes qui se sont dissoutes. Il y a eu une crise économique, hein, puis ça aide pas. Il y en a beaucoup qui élevaient du bétail, puis lorsque le prix du bétail descend, ben déjà qu'il y avait de la misère à s'en sortir avec le peu de revenus qu'il y avait pour réparer la maison, puis faire les petites dépenses qu'ils pouvaient pas assumer à la main, ben ça vient comme conclure l'aventure.
1: Mais oui. les hippies ont laissé des traces dans les municipalités, t'en as parlé tantôt, les coopératives, l'agriculture biologique, les médecines alternatives aussi, oui. Et de ces gens-là, il y en a beaucoup aussi qui étaient très ouverts sur la planète, qui ont voyagé, qui sont revenus avec d'autres façons de faire, le yoga, la méditation, et ça c'est resté.
0: Oui, absolument. Les voyages vers l'Inde, ça a amené beaucoup de choses. Toute l'ouverture d'esprit aussi par rapport à la science comme du corps de la femme. Là. Il y en a beaucoup qui défendaient ça aussi, fait que ça a laissé beaucoup de traces positives. Là.
1: Oui, l'égalité aussi. Parce que les hippies étaient franchement branchés sur la lutte au racisme, aux inégalités. C'était des idéalistes et il faut saluer ce qu'ils ont fait. Puis merci à toi, Émilie Cormier. Je te remercie et je rappelle que tu as fait ta maîtrise sur les manifestations de la contre-culture hippie au Bas-Saint-Laurent et en Gaspésie. Merci beaucoup.
0: Mais merci à toi.
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1: Il fait partie de ces jeunes qui s'intéressent au développement durable, à l'écotourisme et à l'économie de partage. Il est étudiant à la maîtrise en développement du territoire et coordonnateur de la coopérative de plein air et ski hors piste de Rivière-à-Claude. Il porte dans son cœur les enjeux liés au développement durable de la Gaspésie. Et je dois quand même souligner que je l'ai connu bébé, car il est aussi le fils de mes amis Pierre Blier et France Dufresne, qui sont professeurs à l'Université du Québec à Rimouski. Antoine Blier-Dufresne, bonjour.
7: Salut, Boukhar.
1: Comment a commencé cette aventure qui vous a amené à fonder la coopérative de plein air et de ski hors piste à Rivière-à-Claude? Comment ça a commencé?
7: J'étais déjà en Gaspésie, puis je cherchais un terrain pour m'installer, mettre une petite yurte, quelque chose, vivre tranquillement dans le bois. Puis avec des amis là-bas, on a eu l'idée, peut-être qu'on pourrait faire quelque chose un peu plus gros. Puis j'étais avec un ami d'enfance sur le pouce, on est parti à Rivière-à-Claude. Un terrain qu'on avait vu en vente sur Kijiji, puis on est arrivé là, puis on était comme « Oh, il y a quelque chose qui se passe ici, ça serait incroyable de transformer ce bout de terrain-là en un projet agricole, de ski hors-piste, de vélo de montagne, un genre de projet touristique, mais à notre image, sans se mettre de limites, puis en étant le plus créatif possible, dans le fond, là, ça, on serait les maîtres de ce terrain de jeu-là, en fait. Là.
1: Vous installez là, vous installez un système qui ressemble un peu à ce que vivaient les hippies. C'est pas superposable, mais il y a une petite ressemblance. Êtes-vous des néo-hippies, comme on dit?
7: C'est une bonne question. Ben, je me considère vraiment pas comme un hippie. Par contre, c'est sûr qu'on partage des valeurs communes, de partage, par exemple, communauté, qui est super important pour nous. Mais ça se transpose peut-être mal parce qu'on est dans une autre époque aussi. Là.
1: Oui.
7: On a beaucoup de règles. C'est difficile d'avoir un modèle dans lequel on est complètement libre. Tu vois, t'sais, on a une structure, on a une coop. Ça demande quand même une certaine organisation. Cette liberté-là qu'on cherche, ben, elle est quand même, je crois, plus difficile à atteindre de nos jours. Là.
1: Vous n'habitez pas la même maison toute la gang. C'est pas une commune.
7: Exact, exact. On a chacun nos maisons, mais reste qu'il y a une époque, on habitait tous dans la même maison, là, un petit chalet, puis on n'avait pas bien ben d'espace là, chacun. Là. Fait que on a eu certainement une période assez hippie là, au début de la coopérative.
1: Il y a beaucoup de jeunes qui sont revenus dans les villages et qui habitent des fois un peu plus loin. Et quand tu demandes aux Gaspésiens d'origine, là, ils vont parler des gens de la colonie.
7: Ouais, nous autres, on habite la colonie, mais on a un surnom qui est encore mieux que ça. Là. Ils nous appellent les Flots à Raadomp.
1: Oui!
7: C'est les jeunes qui habitent à côté du dépotoir, parce qu'il y avait un dépotoir qui était le deux terrains voisins d'une autre. Et quand on est venu s'installer là, c'est le nom qui nous a collé là, à Rivière-Claude, c'est les Flots à Raadomp.
1: Qui fréquente cette coopérative de plein air? Parce que les hippies, c'était très rare que la chose soit une activité mercantile, mais vous avez quand même une... Même si c'est un système coopératif, c'est quand même une business, là.
7: Ouais, ben on a plein de volets. Nos volets sont principalement communautaires, là, quand même. On essaie de garder nos tarifs, disons, pour le ski hors piste, super accessibles. On a un secteur de ski communautaire qu'on a développé, puis c'est offert à très faible coût. Même chose pour nos sentiers de vélo de montagne. On a des services aussi guidés dans la vallée de Rivière-à-Claude, l'hébergement, puis on a aussi des spectacles de musique. Là, plus récemment, c'est notre dernier volet. Fait que ça touche ben, à la fois à la communauté locale, mais aussi aux touristes. Donc, on a comme vraiment réussi à créer un endroit où on était capable de vraiment rassembler là, un projet touristique, mais qui répondait pas seulement qu'à la demande des touristes, mais aussi à notre communauté d'accueil.
1: Est-ce que c'est... Votre coopérative est la seule du genre, parce que je pense qu'il y a quand même ces systèmes coopératifs qui se multiplient.
7: Non, on n'est vraiment pas les seuls. Puis il y a beaucoup d'effervescence là, dans le modèle coopératif en Gaspésie. Les coopératives alimentaires, maraîchères, mm-hmm. C'est vraiment la Haute-Gaspésie, je pense que c'est vraiment un terreau fertile pour ces projets-là un peu alternatifs, parce qu'il y a de la place, il y a de l'espace. On a aussi un support du milieu là, en Gaspésie, ce qui fait que c'est vraiment un endroit... Tu sens vraiment l'effervescence en ce moment. Là.
1: Les hippies, quand ils ont parti leur mouvement, la musique en faisait partie, vous avez la musique. Ils avaient aussi à cœur la protection de l'environnement. Et je pense que ça aussi, c'est une partie de la mission que vous êtes fixée. Un rapport plus durable avec la biosphère.
7: Oh, ouais, ça c'est clair. Tu vois, juste le fait de faire des paniers de légumes, pour nous, c'était essentiel là, d'avoir un impact ben, pour l'environnement, dans le sens que on est capable de briser un peu le circuit là, d'importer des légumes de l'extérieur, mais aussi dans toutes nos pratiques là, c'est du petit micro-tourisme là, on est à une échelle que le territoire est capable d'absorber, puis pour nous c'est vraiment essentiel d'être en lien fort avec nos valeurs.
1: Je te fais écouter un clip puis tu me diras si ça rejoint votre coopérative à Rivière-à-Claude.
8: Les communards, si vous voulez les appeler comme ça, ne cherchent pas à l'accumulation des gadgets, ils ne cherchent pas à avoir 3 voitures, 4 frigidaires et 18 télévisions en couleur. Ça, c'est vrai. Par contre, ils cherchent certainement à s'assurer la propriété de leurs biens de production. C'est-à-dire qu'ils cherchent à être autonomes économiquement et ils ne cherchent pas particulièrement à être pauvres. Ils cherchent à ne pas avoir affaire avec les circuits de distribution commerciaux ordinaires. Ils cherchent à ne pas avoir à aller à Safeway ou à Supervalue. Ils cherchent à ne pas avoir à communiquer avec cette société qu'ils considèrent gâtée ou gâchée.
7: Ouais, je me reconnais là-dedans. Je me reconnais là-dedans un peu. Il faut que je dise quand même que c'est plus dur à faire maintenant.
1: Ouais.
7: C'est vraiment plus dur de plus faire partie de cette société-là qu'on trouve gâchée dans la mesure où... Si on voulait vraiment être capable de le faire, il faudrait vivre en autarcie puis ne pas être connecté à l'extérieur. Puis pour nous, c'est un peu incompatible aussi avec notre vision de partage puis de connecter puis de continuer à faire partie de ce monde-là quand même. Puis aussi, ce que ça demande, vivre en autarcie comme ça, c'est tout ton temps. Là.
1: Oui.
7: Alors que c'est une tension, je pense, qu'on a chacun des membres, puis que j'ai personnellement beaucoup, celle de m'impliquer à Rivière-à-Claude, mais quand même de sentir la liberté de voir d'autres choses puis de m'impliquer ailleurs. L'idée de la coop, c'est aussi de montrer que ce modèle-là peut être viable, économiquement parlant aussi, puis qu'il peut... il peut supporter des emplois, puis ça peut être une manière aussi de faire vivre le territoire autrement.
1: J'ai entendu dire à un moment donné, il n'y a pas de limite à ce qu'on peut envisager, car la page est presque vierge. Qu'entends-tu par cela?
7: On n'est pas encore à un développement touristique qui est, disons, hivernal, là, en Haute-Gaspésie,
1: oui.
7: Qui est énorme. Tu sais, on est encore au moment qu'on peut mettre des limites sur le type de développement qu'on veut le faire à échelle humaine, mais le faire justement de manière alternative, parce qu'on n'est pas pris dans un carcan super rigide qui laisse pas de place aux petites initiatives. Tu sais, je pense que c'est ça qui est génial au Gaspésie, c'est qu'il y a plein de petits entrepreneurs qui s'aident tout ensemble avec des modèles alternatifs.
1: C'était aussi ça l'idéal des hippies, sauf qu'en arrivant dans les villages, ils sont installés puis ont buté à de la résistance. Je te ramène en 2017 où tu as fait un film qui a fait beaucoup jaser. Un film qui proposait de trouver un juste milieu entre les skieurs, l'industrie forestière, l'écotourisme et les autres formes de cohabitation et d'exploitation de la forêt qui avaient fait beaucoup, beaucoup jaser. Alors, est-ce que les choses se sont améliorées pour vous, les néo-hippies?
7: J'ai le malheur de dire que non, ça a pas beaucoup changé. Ces enjeux-là, tu sais, plus territoriaux, là,
1: oui.
7: Ça vient d'une histoire quand même, là. Puis, tu sais, la Gaspésie, c'est une région ressource. Puis, c'est difficile de faire place à d'autres modèles de développement quand
1: de
7: même.
1: De dire aux gens, nous venons et nous proposons d'autres façons alternatives aussi d'exploiter la forêt, le territoire, c'est pas facile à faire bouger.
7: C'est pas facile à faire bouger parce que c'est pas que politique, tu sais. Il y a beaucoup de l'histoire qui joue là-dedans, je pense.
1: Oui, mais les hippies, eux autres, ont fini par baisser les bras. Puis, j'espère que vous ne baisserez pas les bras. Puis, Antoine Blier-Dufresne, je peux te garantir que ton père est un hippie. Hey, salut Antoine, merci beaucoup.
7: Salut.
1: Allez, bye.

0: avec l'idéologie hippie, elle l'a côtoyé de si proche pour pouvoir parler de la place de la musique dans ce mouvement qui a traversé le monde occidental entre 1965 et 1973. Elle est chanteuse, auteure, comédienne. Elle, c'est la grande Louise Forestier. Louise, bonjour.
1: Bonjour, Bouka.
0: Merci donc, ben, parce que moi, je n'ai pas vécu l'époque hippie. J'ai vu un peu les restants de hippies quand je suis arrivé ici au Québec.
1: En les 80. Restants de hippies.
0: Les restants de hippies.
1: Est-ce que ça sentait bon ou mauvais?
0: Mais non, pas, c'est pas l'odeur, bon. Mais ça se voyait. Mais toi, tu l'as côtoyé de proche.
1: Ben oui, j'étais même une des idoles hippies, mais...
0: Ah oui?
1: Mais moi, je ne me sentais pas hippie.
0: OK, donc tu ne te sentais pas hippie, mais tu côtoyais
1: ce monde. Mais je voyais bien ce mouvement. Les communes, par exemple, des affaires comme ça. Puis moi, je m'imaginais que quelqu'un ferait l'amour avec mon chum à côté de moi. Je n'étais pas capable. C'était l'explosion de la sexualité.
0: Ouais.
1: D'un peuple qui avait été trempé dans l'eau bénite.
0: Exactement. D'ailleurs, il disait que la révolte contre les 4 P.
1: Les 4 P.
0: Le mouvement hippie. Les pères, les prêtres, les professeurs et les patrons. Au Québec, mais aussi aux États-Unis. Comment ça a été?
1: Il y avait toute une révolution.
0: Oui.
1: C'est le combat des Noirs aussi.
0: Qui a catalysé un peu
1: ça.
0: Oui,
1: beaucoup, beaucoup. Parce que la musique et les Noirs, ben, tu pouvais pas ignorer à quel point c'était grandiose. Je sais pas, il y a eu cette espèce d'envie de révolte au Québec. C'était surtout au niveau de la religion que ça,
0: ouais,
1: que ça s'est passé.
0: Sortir des griffes de l'Église.
1: Et un P pour politique aussi, peut-être.
0: Ouais.
1: La révolution tranquille.
0: Ouais.
1: Ici, fantastique.
0: Le mouvement hippie, la contre-culture, est indissociable un peu de la révolution tranquille au Québec.
1: Ben, c'est ce qui a tout préparé.
0: Ouais.
1: La révolution tranquille, ça a mis des bases. Et c'est pour ça qu'elle a été tranquille, parce qu'elle n'a pas été rapide.
0: Ouais.
1: Elle s'est faite doucement. Mais c'est merveilleux. Il ne faut pas penser que l'esprit était lent.
0: Ouais.
1: Mais il y avait quelque chose. Peut-être...
0: Peut-être le cannabis.
1: Oh,
0: parce que le cannabis, ça catalyse la lenteur quand même.
1: Oui, c'est vrai. Ça fumait beaucoup à cette époque-là.
0: Ouais.
1: C'est la découverte du LSD, il y a tout ça. Là.
0: Ouais.
1: Alors, tout ce mouvement-là, part de « on va refaire le monde ». Donc, c'était un mouvement pacifique,
0: ouais,
1: musical. Il y avait beaucoup, beaucoup de musique, parce que ça n'arrêtait pas les shows de musique. On écoutait de la musique du matin au soir.
0: On écoute un extrait de l'émission, bien entendu, de 2019 avec Gilles Valiquette.
1: Oh, Gilles!
0: Valiquette, qui parle de la place de la musique dans cette révolution hippie party tranquille.
2: La musique, c'était vraiment notre langage commun entre amis, puis je dirais de toute une génération. C'est ça qui est arrivé, c'est qu'à un moment donné, t'arrives à Woodstock, puis tu t'aperçois que les choses qui t'ont allumé, les choses que t'essayais de dire, ben, y a du monde qui vient de partout. Puis tu sais, on se rejoint à ce niveau-là. Ça a commencé avec les Beatles en 64, quand ils arrivent au Ed Sullivan Show. Mm-hmm. Puis ça l'autre appui livre, c'est quasiment Woodstock en 69. Après ça, on est tombé dans une ère un petit peu plus individualiste. Ça a amené autre chose, mais c'était une période très intéressante.
1: Mais tu sais, la musique, ça change le... Je te dirais, toi qui es un scientifique, moi qui ne l'ai pas du tout, mais j'ai l'impression que ça change la configuration du cerveau.
0: Moi, je pense que oui.
1: Oui,
0: oui,
1: hein?
0: Oui, je pense que c'est capable de reprogrammer des parties du cerveau, là.
1: Avec ça.
0: Il y a des gens qui l'ont dit.
1: Oui.
0: Mais quand tu arrives dans un environnement comme Woodstock, où tu, comme disait M. Valiquette, oui, bien là, tu vois
1: l'énorme...
0: que tout le monde célèbre autour de... quelque chose, oui, un idéal qui est représenté sur
1: souvent
0: scène.
1: Souvent, c'était le soleil.
0: Oui.
1: Se mettait tout nu au soleil. La nudité, tout ça. On se débarrassait d'une vieille carapace. On inventait une nouvelle mode. Des jupes longues. Des
0: ou pas de jupes
1: pantoufles. Ou pas de jupes.
0: Oui.
1: pas de souliers. C'était ça.
0: On écoute un extrait de l'émission « Attendez qu'on se souvienne » avec Marie-Pierre Bédard, Christian Bernier et Georges Henger, qui avaient entre 15 et 17 ans à l'époque de Woodstock.
2: On va écouter ça.
1: D'accord.
3: Moi, je dis toujours que quelqu'un qui se rappelle trop de Woodstock n'était pas vraiment là, là. Je suis arrivé là, puis la première chose que quelqu'un m'a tendue, c'est une pilule quelconque que j'ai pris gentiment. La notion de drogue était là, était présente, mais la notion d'argent n'était plus là. Moi, j'ai pas sorti une scène pendant trois. Mais tout le monde était gratuit. On était là pour avoir du plaisir.
1: Pour des Québécois, c'était assez nouveau comme phénomène, les gens qui se dénudaient en public.
2: Ben, en effet.
1: On avait l'impression que tout était permis, tout se pouvait.
4: Et je me souviens aussi des images extraordinaires, les personnages nus, les personnes font l'amour à côté de moi, les personnes font le toilette à côté de moi, tout était permis.
1: J'allais pour la musique, mais c'était en même temps enivrant de voir tout ça.
2: Tu n'es pas allé, toi?
1: Oh non!
2: Mais alors, je te pose la question. Oui. Tu sais, les grands spectacles que vous avez faits à l'époque?
1: Oui.
2: Comme le Street Show sur la montagne. Est-ce que c'était des mini-répliques de Woodstock un peu parfois? Il n'y avait pas la nudité.
1: Non, mais pas du tout. C'était des... patriotique plus que d'autres choses. Parce qu'il y avait les causes, les femmes.
2: Mais si on te dit, qui représente, quel groupe de musique ou d'artiste représente pour toi la contre-culture, le mouvement hippie au Québec? Là, tu nommerais qui, là? Oh.
1: Ben, peut-être harmonium, tout de suite comme ça, vite, vite. Mais il y avait une ouverture au niveau de la musique incroyable. Le jazz, le free jazz, tout changeait, là.
2: Oui, les influences étrangères sont rentrées au Québec.
1: Oh, ben oui.
2: Mais est-ce que la musique québécoise elle-même n'a pas changé avec la contre-culture? Parce que quand on s'intéresse un peu à son histoire, il y a une époque où les gens chantaient avec un accent français très...
1: Oui, c'était franchouillard.
2: Oui, c'était très franchouillard.
1: Oui, tout à fait. Oui.
2: Et arrivaient des gens comme Charles Bois qui ont dit, allez, on s'en va c'est dans ça. La parlure, là. On c'est assume ça. Ce que nous sommes.
1: C'est ça, exactement. Le Street Show, c'était ça.
2: Oui.
1: C'est toujours...
2: Mais dans ce sens-là, c'est une contre-culture.
1: C'est le refus global de la chanson, le Street Show.
2: Oui.
1: 20 ans plus tard. Les peintres voient tout avant tout le monde. Hein?
2: Oui.
1: Oui, c'est ça. C'est qu'on a voulu assumer le langage d'ici, l'accent, les accents d'ici, parce qu'il y en a plusieurs. On commençait à avoir un vrai passé.
2: Oui, à l'assumer.
1: À l'assumer, surtout.
2: Victor Lévy-Beaulieu a déjà dit que le Québec est une contre-culture.
1: Mon Dieu que c'est vrai.
2: Oui.
1: Oh, je m'ennuie de lui, d'ailleurs.
2: Ben, parce que c'est la culture dominante en Amérique du Nord, au Canada, c'est l'anglophonie.
1: Oui.
2: Donc, arrivent des gens qui disent, ben non, on veut assumer ce qu'on est, là, un peu comme les hippies avaient fait. C'est dire, on ne croit plus à ça, là. Ce que vous nous essayez de nous vendre depuis si longtemps, on ne croit plus à ça. Là, on assume ce qu'on veut être.
1: En fait, ce qui a changé, c'est l'écriture des textes.
2: Oui.
1: Bien plus que les accents. Tu sais, chez, pu, ou, chu, rendu.
2: Oui.
1: Alors, c'est tout ça, cette espèce de façon d'écrire l'oral.
2: Oui. C'était votre contre-culture.
1: Oui.
2: Et avec un look particulier. On va écouter un extrait de quelqu'un qui parle de look.
5: On a dit tout à l'heure que le pot et que les cheveux longs, ça n'était que des manifestations. La base de cette culture parallèle, quelle est-elle?
6: Je pense que c'est un désir profond de changement, mais de changement à tous les niveaux. Les cheveux longs et la barbe, voyons donc, c'est une expression d'un désir de... Du retour à l'individu, du retour en termes sociologiques, c'est un désir de décentralisation de la société. On ne veut plus centraliser.
7: Mais en même temps, c'est une affirmation symbolique d'un refus de la société. Par exemple, il y a eu ce spectacle qui a connu beaucoup de succès, qui s'est appelé Hair. Ouais. Précisément, Hair, ça veut dire le cheveu, le poil. Est-ce que c'était pas volontairement choisi comme symbole? Le cheveu long, la barbe.
6: Oui, oui, évidemment.
2: Il était choisi comme symbole, mais c'était pas bien vu tant que ça à l'époque. En tout cas, par une certaine élite, mettons.
1: Mais tu sais, nous autres, on était bien occupés à être jeunes. Hein? On avait les cheveux longs. Il y en a plusieurs qui fumaient toutes sortes d'affaires, qui dropaient des champignons. Non, c'est Linda qui parlait, je crois, Gaboriau.
2: Linda Gaboriau, oui.
1: C'est ça. C'était une des déesses de cette époque-là.
2: Oui.
1: Eh, my
2: Pourquoi?
1: God. Parce qu'elle était belle, avait les cheveux longs.
2: Oui.
1: Puis c'était un anglophone qui parlait français.
2: À l'époque, c'était rare.
1: Très rare et très, très sexy. Les hommes adoraient ça.
2: Donc, que restait-il de cette époque? Cette époque où les jeunes ont rêvé d'une nouvelle société.
1: Tout ça, on dirait, voudrait se reproduire, mais Avant, on faisait des groupes.
0: Oui.
1: Maintenant, c'est l'individualisme qui règne.
0: C'était communautaire, votre affaire.
1: Oui, c'était très communautaire. Oui, c'est beau. Oui. Ça manque, là.
0: Ça manque, oui. Miss Forestier, merci.
1: Ben, écoute.
0: Une des photos que j'ai encadrées dans ma maison et qui me regarde tout le temps, c'est la photo de vous trois. Parce que quand on a fait la fête nationale il y a quelques années, Yvon était là.
1: Ah, Yvon.
0: Yvon Deschamps.
1: Oui.
0: Il y avait toi.
1: Oui.
0: Et il y avait M. Vigneault.
1: Oui.
0: Là, j'ai dit, il faut que je prenne une photo avec vous. Ben, puis j'ai réussi à avoir la photo, je l'ai encadrée.
1: Ah, oh, ben, il y a
0: ça fait que tu habites dans mon bungalow.
1: Oh, dear. How touching.
0: Merci.
1: Ça fait plaisir.
8: Bonjour, Monsieur Boucard, c'est Raymond Cloutier. À mon âge, évidemment, j'ai pu connaître l'effervescence des faits un peu partie de ce mouvement contre-culturel-là, donc le mouvement qui a délaissé l'ancienne morale, l'ancienne façon de vivre. Et tout ça a commencé, en fait, durant l'Expo 1967, où plusieurs d'entre nous avons passé l'été, puis moi particulièrement, j'avais un job au pavillon de la jeunesse, et dans ce pavillon-là, a passé toutes les expériences du monde entier, toutes les folies en théâtre, en musique, en art visuel, et la dope aussi qui est arrivée dans le décor. Là, les cheveux ont poussé, les perles se sont mises sur les vêtements, les jupes se sont rallongées, et l'amour est devenu libre, et on a vécu donc un temps paradisiaque, faut le dire, et ça a continué en 68, avec Miss 68, qui a eu une influence ici. Bon, la planète pour nous est devenue une terre promise, jusqu'à ce que tout s'écroule, à mon avis, en 1970, en octobre, lorsque, à la mort de Pierre Laporte, là, quand il y a eu tout à coup, dans le monde politique québécois, la mort est arrivée. Et c'est comme si là, on était retombé dans l'âge adulte, nos yeux sont dessillés, et on a vu tout à coup la réalité en pleine face. Après cela, dans un groupe théâtral dont je faisais partie, on s'est mis à raconter et la difficulté et la tragédie d'une génération qui a perdu ce que on lui avait légué. Alors voilà un peu l'histoire de ce mouvement. Alors j'espère que c'était un petit peu éclairant. Salut.
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0: On cherchait un ancien hippie pour nous parler de la contre-culture de l'intérieur et son nom nous a été transmis. Il est agriculteur bio et travailleur communautaire retraité. Il a habité la commune du Pain Rouge dans la vallée de la Matapédia. Son nom est Luc Potvin et dans son cœur, l'idéal hippie vit encore. Salut Luc. Est-ce que l'idéal hippie vit encore dans ton cœur après tout ce temps?
10: Quand on y croit, là, à la paix et à l'amour, c'est pour toujours.
0: Ah, c'est donc bien dit.
10: Peace and love.
0: On reviendra sur où tu vivais et comment. Mais qu'est-ce qui est resté de ce mouvement qui a duré quand même pas très longtemps?
10: Ben, premièrement, je dirais des beaux enfants qui ont eux-mêmes eu de beaux enfants. Donc, quand même, on était prolifiques. Et il y a quand même des choses vraiment intéressantes qui sont restées. Notamment, on va parler un petit peu d'agriculture biologique. On se remet à l'époque, en 76, parler d'agriculture biologique, je me rappelle d'un certain agronome là qui disait « Quoi? Vous voulez pas mettre d'engrais chimiques, de pesticides, de synthèse? Ben, » mais voyons...
0: Il comprenait pas.
10: Non, il comprenait pas. Il y a eu toute une démarche qui s'est faite, puis qui a fait en sorte qu'aujourd'hui, ben, on parle maintenant d'agriculture durable, d'augmentation de la matière organique dans les sols, tu sais, pour ne nommer que quelques éléments de compagnonnage.
0: Oui.
10: Et tout ça, ben, je pense que ça fait partie, en tout cas, de l'héritage ou en tout cas des choses sur lesquelles on a travaillé à l'époque.
0: Et il y en a d'autres, parce que tu as évoqué la médecine alternative aussi.
10: Oui. C'est sûr qu'à l'époque, eh bien, on pensait beaucoup à se soigner par les plantes parce qu'on se disait, écoutons, nos ancêtres l'ont fait avant nous. Puis justement, hier, j'étais dans une pharmacie, puis je voyais qu'il y avait des petits composés qui étaient vendus, bon, en vente libre, là, mais qui est quand même avec, même si ça a été quand même encadré et normé tout ça, mais on voit qu'il y a quand même à l'intérieur de justement de toute la panacée végétale des principes actifs qui souvent même ont servi à faire des molécules. Fait que je prétends pas qu'on a orienté l'industrie pharmaceutique, mais quand même, c'est pas le médecin qui te donne la santé, c'est la santé, ça dépend de ton mode de vie.
11: Exactement.
10: Puis un élément qui pour nous était important, c'était l'alimentation. On parlait d'alimentation naturelle, tu sais. Les naissances, tu sais, on se disait, bon, la naissance, c'est pas un acte médical, c'est un acte naturel. Ça a mené à la reconnaissance des sages-femmes.
11: Des sages-femmes, tu sais. Effectivement. J'avais oublié cet aspect-là.
10: Tu sais, on voit aujourd'hui la méditation, le yoga, c'est des choses qui sont quand même rendues de masse, mais à l'époque, c'était très marginal, tu sais, de dire que tu pratiquais le yoga.
11: Ça a pris des hippies qui ont l'œil ouvert sur le monde, qui sont partis à l'autre bout de la planète et qui ont dit, je suis convaincu qu'on peut apprendre des choses de la biodiversité planétaire et qui sont revenus avec tout ça.
10: Exactement, oui. Exactement. Tu sais, pensons juste au voyage des Beatles qui s'étaient rendus en Inde,
11: oui.
10: Qui avaient rencontré un maître là-bas, tu sais, puis qui sont revenus avec ça. Donc, on était tous dans cette mouvance-là,
11: oui.
10: Où on se disait, il y a une autre façon de vivre que celle de juste consommer sans que ça ait de sens. Tu sais.
11: Voilà, l'économie de partage. Mais là, on va retourner en arrière, parce que oui. Cette expérience-là, tu l'as acquise en vivant dans une commune. Raconte-moi comment tout ça a commencé.
10: Moi, j'ai rencontré un groupe de personnes qui étaient à ce moment-là à la baie, au Saguenay. Puis on se dit, bon, ben, nous, notre rêve, c'est quoi? C'est l'autosuffisance, c'est le retour à la terre. On va se mettre ensemble et on se met à parcourir le Québec dans notre petite Toyota familiale où on était souvent 5 personnes, ce qui nous amène un mois de février à l'ascension de Patapédia.
11: Oui.
10: Où on voit maison à vendre avec une bonne grange étable, une terre de 60 acres, la moitié en cultivé, la moitié en érablière. Alors, les amis, on prend possession de la maison. La première chose qu'on écrit, on écrit sur la boîte à mal commune avec un code du pain rouge et on dessine une petite vache là-dessus.
11: Mais là, vous êtes jeune, vous ne venez oui. pas du milieu de l'agriculture. Mais voilà. Vous faites quoi avec cette maison et ce terrain qui vient avec?
10: L'autosuffisance, c'est quoi? C'est de retourner le sol. Nous, on ne voulait pas le faire avec des tracteurs, on voulait le faire avec des chevaux. On achète un premier cheval.
11: Oui, il y avait plus d'expérience que vous.
10: c'est sûr. Et notre voisin, qui était un voisin en or, qui s'appelle M. Adrien Ouellet, il dit, ça prend 2 chevaux pour tirer une charrue. Là. Le monsieur, il a été un enseignant dans le domaine de travailler la terre avec des chevaux, tu sais, parce qu'on avait des vaches, on était ovo-lacto-végétariens, comme on disait à l'époque. Donc,
11: ah oui?
10: On mangeait quand même des œufs et des produits laitiers, mais on mangeait pas de viande.
11: Donc, toujours vous avez déjà, à cette époque-là, l'idée de devenir végétarien ou vegan était présente dans le mouvement hippie?
10: Absolument. On fait pousser du blé, on fait pousser du sarrasin, on en fait de la farine, on s'équipe de moulins. Et puis là, ben, tu sais, au départ, on était quand même un groupe de 8 personnes, 7-8 personnes, là, tous oui. ensemble dans la même maison. Mais le temps passant, bien sûr, il y a des couples qui se forment, il y a des enfants qui arrivent. Fait que là, construit une première maison, une deuxième maison.
11: À vous n'étiez pas une commune d'amour libre, là. Parce que quand on parle des hippies, là, on pense à... Tu disais, on était prolifiques. J'ai failli te dire, ben oui, vous faisiez ça en gang. Tu sais.
10: On avait chacun nos choix personnels là-dedans. Puis bien sûr, il n'y avait pas de jugement lié à ton régime matrimonial, on va dire.
11: On va écouter un extrait qui parle un peu de l'équilibre homme-femme. Le 9 hommes pour une femme.
12: Mais ça ne veut pas dire qu'on échange mutuellement tout ce qu'un mari et femme vont échanger.
13: Quand on m'a dit là, que vous alliez venir comme invité, on m'a raconté comment vous viviez, j'ai demandé si c'était un presbytère. Parce que j'ai l'impression que cette femme joue le rôle de la ménagère d'autrefois dans un presbytère. Est-ce que c'est un peu comme ça que ça se passe?
12: Non, pas du tout. Les hommes, souvent, sont au ménage.
13: Ah, oui. On nous a bien expliqué cependant que la communauté ne voulait pas nécessairement dire la communauté sexuelle. Ça voulait dire la communauté pour tout le reste, à l'exception de ça.
14: Oui, c'est ça. Chacun a ses amis. Les garçons ont leurs amis de filles. Moi, j'ai mes amis de garçons.
13: Est-ce qu'ils vous ont accepté pour laver la vaisselle, faire le ménage?
14: Non,
15: ça, mais pas chacun... la ménagère du groupe, là.
14: Non, ça, chacun fait sa part. Il y a des valeurs humaines qu'on rencontre dans une commune. Je crois qu'on ne peut pas rencontrer ailleurs.
10: C'est bon qu'elle n'en parle parce que, en général, il y avait quand même un partage des tâches qui se faisait en sorte qu'il n'y avait pas les tâches n'étaient pas genrées, on va dire ça de même.
16: D'accord.
10: Chaque repas était aussi, comment dire, presque pas un banquet, mais c'était des moments de rassemblement. Et les tâches ménagères, justement, étaient partagées entre les hommes et les femmes, là, ça c'est sûr.
11: Et tu as utilisé le mot non-genré, ça veut dire à quelque part, et les balbutiements de ce truc se trouvent là.
10: Je me rappelle d'avoir rencontré des femmes qui étaient aussi fortes, mais peut-être plus fortes que moi, puis qui, dans le fond, pouvaient très bien aller faire des travaux forestiers. Là.
11: Luc Potvin, dis-moi, est-ce que le cannabis faisait partie de votre association symbiotique dans la vallée de la Matapédia.
10: Oui, oui, oui. On ne se le cachera pas. Moi, j'ai été plusieurs années où je ne consommais pas une goutte d'alcool, mais je fumais mon joint quotidien. Puis bon, c'était illégal à l'époque. Ça, c'est sûr que c'est quelque chose qui existait puis qui était même valorisé. Tu sais, il y avait aussi des champignons. Je me rappelle même d'en avoir cueilli dans notre propre jardin.
11: Oui.
10: Des panéoles qui, la seule description qu'on en disait, c'est que ça faisait rire puis que c'était toxique. Mais bon, on s'est dit, si la seule toxicité, c'est de faire rire, on essaye ça, tu sais.
11: Tu as évoqué une remise qui s'appelle Mainmise.
10: Oui.
11: Alors, on va écouter un extrait, puis tu vas me dire si c'est vraiment ce genre d'information qu'on trouvait là-dedans.
10: D'accord.
17: Je pense que c'est une volonté radicale de changement, sur tous les plans, sur le plan de l'unité, c'est-à-dire le changement doit être global, individuel, spirituel, collectif, politique. Intellectuel. Je pense que c'est une prise de position. Tous les gens, au fond, se retrouvent autour d'une idée d'unité. On a commencé comme ça, diffuser des grands textes qui étaient la base même de ce qu'on a appelé la contre-culture.
18: Dans un langage souvent très cru, on va parler de sexe, de drogue, de dos. Comment conciliez-vous cette aventure mystique et ces sujets?
17: La spiritualité, c'est participer à l'univers, c'est essayer de comprendre les choses et d'accepter en tout cas tout ça. Bon, en ce qui concerne le sexe, bien, le sexe fait partie de la vie au même titre que la cuisine. Les gens disent, vous parlez de sexe? Oui, on parle de sexe, naturellement, parce que les autres n'en parlent pas.
11: Jean Bazile, le fondateur de cette revue Mainmise.
10: Écoute, on l'attendait impatiemment, puis c'était, comme il le disait si bien, là, une source de... Pour nous, de découverte, tu sais, on y explorait différents thèmes. Bon, t'en as évoqué quelques-uns tantôt. Ça pouvait même aller jusqu'à l'architecture, les constructions écologiques.
11: Oui.
10: Et puis, c'était aussi une façon de se connecter parce qu'il y avait un mouvement qui n'était pas, bien sûr, juste à l'ascension de Potapédia, on s'entend. Ça bougeait dans toutes les campagnes du Québec, tu sais. L'exploration, c'est, comme tu le disais, une révolution culturelle.
11: Oui.
10: Et puis, moi, en tout cas, l'image que j'utilise, des fois, je dis, on voyait que le Titanic s'en allait sur l'iceberg. Fait que, je sais pas trop, on a pris conscience rapidement à 18-20 ans de dire, bon, je n'ai pas le goût de participer à ça. Moi, ouais, c'est ça. J'ai le goût d'essayer de développer des chaloupes de sauvetage.
11: Il y a plein d'entre vous qui croyaient à ça, mais qui sont revenus dans le Titanic pareil.
10: Mais regarde bien, le dernier numéro de Mainmise écrit un éditorial, peut-être justement M. Bazile, et puis il dit, on a fait la période des drop-out. Il dit, maintenant, on ferme Mainmise, on s'en va, on réintègre la société, maintenant on va faire le drop-in.
11: Ah oui.
10: Donc, ces valeurs-là, ces idées-là que nous avions, on les ramène en dedans.
11: Faire la révolution de l'intérieur.
10: Voilà.
11: Et Luc, merci, oui. Vieille branche ou jeune pousse. Ah.
10: Merci d'être qui tu es puis d'être avec nous, de nous avoir choisis.
11: Ah, ben moi, je vous ai choisi par amour.
10: Je le sens.
11: Hey, salut, mon homme. Je m'ennuie du temps où les hippies étaient chose commune. Avant que Woodstock ne déménage en bourse. Je ne dis pas que l'underground est mort et enterré, mais quand le gouvernement vend lui-même le cannabis, c'est que le buzz de la contre-culture est parti en fumée. La révolution sexuelle a beau être un sujet touffu, la vérité toute nue, c'est que ça peut devenir rasoir de vivre à poil. Et le retour à la terre, ce n'est pas évident quand tu planes tout le temps. Si t'es trop high, tu peux vite tomber dans les vapes. Oui, le flower power était un peu fleur bleue, mais l'herbe n'est pas plus verte aujourd'hui, il faut le dire. Les apôtres de la non-violence ont été remplacés par des fous de Dieu, plus fidèles au deuxième amendement qu'au dix commandements. Ce serait pourtant tout un trip si notre époque pouvait respirer par le nez les effluves de ce mouvement inspirant. Le rêve hippie était un peu tiré par les cheveux, mais je le préfère à une réalité où tout le monde a la mèche courte et se crêpe les chignons sur tous les fronts dès qu'on le prend à rebrousse-poil. Ces barbes fleuries avaient peut-être la tête en l'air, mais elles avaient le toupet de croire que les humains pouvaient être assez fins pour se foutre la paix. Et ça, si ça arrivait, ce serait tellement hallucinant. C'est ainsi que se termine cette émission. Je remercie Annette Gontier à la recherche, Jacinthe Maillot et Fanny Leblanc aux archives, Nathalie Pelletier à la réalisation, mon ami et co-scripteur Louis-François Grenier, ici Boucar Diouf, où que vous soyez dans la francophonie canadienne, je vous

0: l'impact économique des nouvelles menaces de tarifs, aussi la colère des Premières Nations devant les feux de forêt et des prix à l'épicerie qui pourraient changer selon le client. Je vous retrouve à 12h30.
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4: Bonjour, ici Yann Lacoste à la station de Vancouver avec votre bulletin d'information. On commence avec une mise à jour de la situation des feux dans la province. Alors que le village de Clinton, situé à 350 km au nord-est de Vancouver, est désormais évacué et que les équipes surveillent environ 120 feux actifs dans la province, les autorités font face à des conditions de lutte particulièrement difficiles en Colombie-Britannique. Dans le secteur du lac Pear, le district régional de Thompson-Nicolas a élargi son ordre d'évacuation le long de la route 97, plaçant plus d'une centaine de résidences en alerte. L'arrivée appréhendée d'un front froid accompagné de vents violents menace d'attiser davantage les brasiers, notamment ceux de Big Bar, de Kimberley et de Boston Bar. Face à la virulence des flammes, les pompiers ont dû adapter leurs techniques et privilégier des méthodes de combat indirect à distance pour assurer leur sécurité, tandis que les 6 centres régionaux d'incendie coordonnent leurs ressources. Tout cela pour protéger en priorité les communautés et les infrastructures. Et en lien avec les feux dans la province, des images impressionnantes du complexe de feux Brunswick à Boston Bar font le tour des réseaux sociaux cette semaine, particulièrement celle du panache de fumée tellement impressionnant qu'on dirait qu'il forme ses propres nuages. Ces formations nuageuses s'appellent des pyrocumulonimbus. Philippe Gachon, chercheur au Centre pour l'étude et la simulation du climat à l'échelle régionale de l'Université du Québec à Montréal, explique ce phénomène.
5: Ce sont des nuages qui peuvent se former lorsqu'on a des feux de grande envergure, comme on a en ce moment. Ça dégage évidemment énormément de chaleur, d'une part, mais aussi beaucoup d'humidité. Il faut savoir que les arbres, il y a évidemment un certain nombre de quantités d'eau. Donc, cette chaleur associée aussi à de l'humidité peut générer, dans certains cas, quand les vents en altitude sont favorables, la formation de nuages d'orage, un pyro pour combustion, cumulonimbus, ce sont normalement des systèmes orageux à fort développement vertical. Et on a vu effectivement se former en Colombie-Britannique. Ça a été le cas aussi dans plusieurs endroits du pays aussi, lorsqu'on a des feux, encore une fois, des feux de très grande envergure.
4: C'était Philippe Gachon. Et on passe maintenant à la politique municipale, où on se demande si une tentative d'ingérence étrangère dans la politique de Vancouver a-t-elle eu lieu cette semaine. C'est ce que croit le maire de la ville, après que des personnes résidant en dehors du Canada soient intervenues dans une audience publique. Ken Sim réclame au gouvernement provincial des changements pour empêcher que des citoyens étrangers puissent intervenir dans ces débats. Les explications avec Corentin Mitemagnon.
6: Are you a resident of the city of Vancouver?
7: No, sir, I am not.
6: Okay. Where are you from?
7: Los Angeles, California.
6: Los Angeles, California.
8: Dans cet échange, le conseiller municipal de Vancouver, Mike Klassen, interroge une femme se présentant sous le nom de Christina et participant à distance à une audience publique sur un projet de densification de plusieurs quartiers. Mais voilà, Christina n'a jamais mis les pieds à Vancouver et n'habite pas au Canada, tout comme plusieurs autres personnes s'étant inscrites pour donner leur avis à la réunion du conseil municipal mercredi soir.
9: When you have people that are not from this country, have no connection, interfering with our governmental practices, as far as I'm concerned, it looks and it feels like foreign interference.
8: Pour Ken Sim, le maire de Vancouver, même si les intentions de ces personnes ne sont pas claires, cet incident ressemble à un cas d'ingérence étrangère dans la politique municipale. Dans une lettre adressée au gouvernement provincial, il réclame un amendement à la charte de Vancouver pour limiter la place des non-résidents canadiens lors des audiences publiques.
10: Can speak at these public hearings.
8: Max Cameron, professeur de sciences politiques à l'Université de la Colombie-Britannique, confirme qu'aujourd'hui, tout le monde peut s'exprimer dans ces réunions.
10: And if we feel that foreign individuals or organizations are engaging the democratic process in a way that is obstructive or vexatious, we have absolutely every right to object to that and to
8: Le professeur pense qu'il est normal de réclamer des mesures pour empêcher des citoyens étrangers de tenter de peser dans les débats démocratiques canadiens. Ici Corentin Mitemagnan, Radio-Canada, Vancouver.
11: Science.
4: Des chercheurs de l'Université de la Colombie-Britannique ont décelé pour la première fois la ténacie cibaculose chez le saumon quina sauvage, une maladie bactérienne mortelle jusqu'ici observée dans les élevages. L'infection cause des ulcères graves chez les poissons, mais les scientifiques précisent que les pêcheurs peuvent limiter sa propagation en évitant de sortir leur prise de l'eau. De leur côté, les Premières Nations demandent une intervention gouvernementale rapide, s'inquiétant des répercussions directes de cette maladie sur la sécurité alimentaire de ces collectivités qui dépendent du saumon du Pacifique. Et le parc aquatique Coltis Lake se prépare à une réouverture progressive après l'incident électrique qui a mené à l'hospitalisation de 12 élèves le 15 juin dernier. La direction prévoit rouvrir les glissades d'eau en priorité, mais aucune date précise n'a encore été confirmée. L'organisation Sécurité technique Colombie-Britannique poursuit son enquête sur les causes exactes de l'événement, attribuable à plusieurs facteurs possibles. Des travaux d'inspection, d'évaluation et de réparation sont actuellement en cours sur l'ensemble des installations. Chaque section du parc sera réouverte seulement après avoir obtenu les autorisations requises. Un titre de rappel, deux des 12 jeunes ont dû être amenés par ambulance hélicoptère. C'est la conclusion de ce bulletin d'information. 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

Salut, c'est Catherine Pépin. Une chanson qui me ramène tout de suite, instantanément, à un petit épisode de mon enfance. C'est la chanson Aline de Christophe, succès des années 60, qui a été réédité plusieurs fois. Alors, j'ai peut-être 3 ou 4 ans, pas plus. En fait, ce sont les

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1: Les faits d'abord. Bonjour, ici Marjorie April en direct de Toronto. Aujourd'hui à l'émission, Donald Trump remet de la pression sur le Canada. Doit-on continuer de négocier avec prudence ou plutôt commencer à répondre coup pour coup? Aussi, dans le nord-ouest de l'Ontario, des chefs des Premières Nations sont très fâchés. Ils accusent le gouvernement Ford de les avoir abandonnés quand le feu était à leur porte. On parlera également de l'escalade du conflit en Iran. Le baril de Brent a dépassé les 100 $ américains à nouveau cette semaine, avec deux des trois importants qui sont soit maintenant bloqués ou menacés. Et pourriez-vous, un jour, devoir payer votre épicerie plus cher que votre voisin juste parce qu'un algorithme a décidé que vous étiez prêt à payer plus? On va parler de tarification de surveillance à la fin de l'émission. Vous pouvez nous envoyer vos questions d'ailleurs dans la bulle de conversation sur l'application audio. Mais d'abord...
2: Le Canada va faire tout ce qui est, serait nécessaire, mais ça dépend sur les résultats des négociations avec les États-Unis.
1: C'était le premier ministre Carney qui réagissait aux nouvelles menaces tarifaires de l'administration Trump. Vous êtes sans doute nombreux à avoir vu ça cette semaine, puis à vous être dit « pas encore ». Et ça vous a peut-être inquiété aussi parce que les États-Unis menacent d'imposer des tarifs de 50 % sur une série de produits canadiens dans 25 jours. Ça toucherait seulement une petite partie de nos exportations, mais la facture pourrait être très lourde pour certaines industries, certains secteurs, certaines provinces. Donc, j'en parle avec deux économistes pour faire le point. L'économiste en chef de la Banque Scotia, Jean-François Perrault, bonjour.
3: Bonjour.
1: Et une économiste principale chez Desjardins, Florence Jean-Jacobs. Bonjour.
4: Bonjour.
1: Jean-François Perrault, je voudrais commencer avec vous parce qu'on voit une menace de tarif de 50 % puis on peut tout de suite penser que ce sera un choc majeur. Mais Scotia, vous parlez plutôt d'un micro-choc pour l'économie canadienne si ça arrivait, bien sûr. Alors pourquoi vous dites que cette nouvelle menace-là, ce sera un micro-choc si ça entrait en vigueur le 19 août?
3: Comme vous l'avez dit en introduction, c'est un choc qui touche à peu près 5 % des exportations canadiennes, des exportations de biens canadiens. Malgré le fait que ce 50 % de tarifs représenterait un énorme choc pour les industries affectées, puisque ça s'applique à seulement 5 % des exportations à l'ensemble de l'économie canadienne, on parle d'un choc qui serait relativement mineur par conséquent. Évidemment, si ça pied à 10 ou 15 ou 20 ou 25 % de l'économie, ce serait entièrement différent, mais c'est quand même une série de tarifs qui sont assez ciblés. Il y a clairement un objectif politique derrière tout ça. Mmh. On va par le ciblage. Mais étant donné le ciblage, c'est quelque chose qui, au niveau macroéconomique canadien, aurait relativement peu d'impact. Mais encore une fois, il faut mettre l'emphase là-dessus. Pour l'industrie affectée, ça peut être quand même assez percutant comme chose.
1: Oui, Florence Jean-Jacobs, justement, vous avez publié une analyse là-dessus cette semaine. Province par province, l'impact que ça aurait. Puis là, on a constaté que la Colombie-Britannique serait la plus touchée. Le Québec et l'Ontario aussi pas mal touchés. Près de 10 % des exportations du Québec et de l'Ontario évidemment, si ça entre en vigueur, qui seraient touchées. Comment on explique que l'écart est si grand comme ça à travers le pays? Parce que l'Alberta, n'est presque pas touchée là, par ça.
4: Oui, effectivement. C'est fonction du tissu industriel de chaque province et aussi de ce qui est exporté. Des provinces comme l'Alberta, même la Saskatchewan et d'autres qui vont être davantage axées sur les ressources naturelles, le secteur de l'énergie, sont épargnées. Tandis que celles qui sont des provinces manufacturières touchées par cette liste de produits-là, et je pourrais revenir sur la liste, elles vont être davantage impactées, comme vous le disiez, 10 % à peu près pour le Québec, similaire pour l'Ontario, un peu plus pour la Colombie-Britannique. Et donc, c'est vraiment en fonction de quelles industries exportent. Et ce qui est nouveau dans l'annonce qu'on a eue cette semaine, c'est qu'on rajoute des produits qui étaient plutôt épargnés auparavant. Mm-hmm. Par exemple, les papiers

0: papier, carton, là, ça va des boîtes d'emballage au papier hygiénique. Ça, c'est des produits qui sont présents notamment au Québec, en Colombie-Britannique. On ajoute des nouveaux produits de bois comme des contreplaqués, des panneaux. Encore une fois, ça vient toucher certaines provinces comme le Québec et la Colombie-Britannique.
1: Ça, c'était des produits qui étaient couverts par la CEOM, mais là, c'est comme si la protection de la CEOM n'est pas prise en compte dans cette nouvelle menace-là, c'est ça?
0: Exactement. On a eu ça par le passé avec d'autres tarifs. On évoquait un autre article de loi, mais c'est un peu le même concept pour le bois d'œuvre, l'automobile, les meubles, l'acier, l'aluminium, les produits métalliques. Mais là, on allongerait cette liste-là pour rajouter de la machinerie industrielle, de l'équipement électrique, des plastiques, beaucoup d'emballages.
1: Ça affaiblit d'autant plus la CEOM, c'est ce que je comprends.
0: Exactement.
1: De façon plus large, ça marque aussi l'intensification des négociations avec les États-Unis. Et Mark Carney, on l'a entendu cette semaine, dire qu'il n'excluait pas la possibilité de représailles. Jean-François Perrault, est-ce qu'on doit répliquer, sur le plan économique, est-ce qu'on doit répliquer à cette menace-là si elle entre en vigueur?
2: Écoutez, c'est une question qui est assez difficile à répondre. En principe, on sait que dans le passé, le président a réagi, et on l'a vu dans son premier mandat aussi, a réagi aux menaces ou aux répliques canadiennes. C'est-à-dire, en répliquant, il s'est à quelques reprises, retiré un peu là, de ses propos les plus endommageants ou ses politiques les plus endommageants. Le problème avec la réplique, c'est que ça cause des dégâts au Canada aussi. Hein? Donc, l'idée d'une réplique, c'est on se fait mal à très long terme parce qu'on pense que ça va réduire les dommages éventuellement. Alors, on se fait mal, on fait mal au Canada, ça va faire mal aux États-Unis, les Américains vont dire, ben là, ça fait mal, on va changer notre comportement. Lorsqu'on observe actuellement, donc, ces tarifs de 50%-là qui sont appliqués, mais c'est une réplique à notre réplique. Donc, on peut se poser la question, à savoir, ben, si on réplique relativement à cette réplique-là des Américains, est-ce qu'il va y avoir une réplique par la suite?
1: Ben oui, ça va aller jusqu'où? Mais il y a aussi toute la question. Il y a aussi toute la question des exportations plus critiques pour les Américains. On a vu encore une fois la potasse, le pétrole, les minéraux critiques, ça fait pas partie de cette menace-là parce que c'est quelque chose dont ils ont vraiment besoin. Et là, il y a des premiers ministres comme Doug Ford qui disent ben c'est là qu'on doit frapper, on doit les frapper là où ça fait mal. Est-ce que ça veut dire que si on frappe là, ça va d'autant plus nous faire mal potentiellement sur le plan économique, Jean-François?
2: Ben, tout à fait. Écoutez, tout ce qu'on fait pour limiter les exportations, que ce soit aux États-Unis et ailleurs, vient avec un coût économique. Donc, si on se lance dans des mesures, des répliques où on met une taxe à l'exportation, où on limite les exportations quand c'est physique aux États-Unis, ben, forcément, ça fait en sorte que l'activité économique canadienne va être plus faible, que ces industries-là vont être touchées davantage, même si on sait très bien que ça pourrait être endommageant pour les Américains. Je vous dirais que ça fait partie probablement de la stratégie de négociation des Américains aussi, avec ces tarifs-là, d'un peu scinder les provinces dans la mesure où ils devaient s'attendre à ce que le premier ministre Ford dise, ben là, il est temps de répliquer avec le pétrole ou quoi que ce soit. Et effectivement, c'est ce qu'il dit, alors qu'on sait très bien qu'en Alberta et Saskatchewan, ben, c'est hors de la question qu'on considère ce genre de choses-là.
1: Donc, ça crée de la division.
2: Il y a un élément économique, un élément politique, tout ça, derrière tout ça, là, qui, les Américains essaient clairement de manipuler un peu le processus de négociation à travers ces tarifs-là.
1: Oui, c'est une menace de plus qu'on a vue cette semaine, mais là, bien sûr, on commence à être habitué à ces menaces-là. On voit ça depuis l'an dernier. Et depuis l'an dernier, on a fait des gros efforts pour essayer de diversifier nos marchés d'exportation. Florence Jean-Jacobs, il y a des chiffres qui sont sortis cette semaine au Québec qui montrent que le Québec vend nettement moins de marchandises aux États-Unis qu'il y a un an et que les exportations vers les autres pays ont augmenté. Est-ce que c'est un signe, ça, que les efforts de diversification commencent à porter des fruits, par exemple, au Québec?
0: Bien, je pense que c'est encourageant. Puis effectivement, on le voit au Québec, on le voit aussi à l'échelle du Canada quand on compare les 12 derniers mois versus l'année avant la nouvelle administration, donc 2024. Avant, c'était 76 % des marchandises canadiennes qui allaient aux États-Unis. On est autour de 70 % dans les 12 derniers mois. Au Québec, c'est 68 %. Puis comme vous le dites, on a vraiment pu compenser partiellement la baisse des exportations vers les États-Unis a été partiellement compensée. Ça a modéré le choc, le fait que nos exportations vers d'autres pays ont augmenté. Ça veut dire que les entreprises ont cherché d'autres débouchés. Donc, c'est encourageant. On n'est pas à 50 %, mais on est quand même à 68 au Québec. C'est quand même un plancher, là.
1: Oui, vous parlez de 50 %. Bien, ça, c'est une prévision de la Banque scotiaise, Jean-François Perrault. Vous dites que ça pourrait même descendre à seulement la moitié de nos exportations vers les États-Unis d'ici 10 ou 20 ans. Est-ce que c'est réaliste, considérant la proximité du marché américain, considérant notre histoire, considérant aussi l'intégration de nos chaînes de production?
2: On croit que oui, évidemment. On en aura parlé autrement. Il y a plusieurs contextes à ça. Évidemment, ce qui se passe au Canada relativement à notre engagement d'intégration aux États-Unis. Il y a clairement un désir de la part des Américains de s'intégrer de moins en moins. C'est forcément la même chose du point de vue canadien. Mais c'est aussi un phénomène international. Donc, on n'est pas les seuls pays qui essaient de se diverser les États-Unis. Donc, il y a à l'extérieur de tout ça, c'est un peu ce qui sous-tend un peu la force relative des exportations canadiennes à l'extérieur des États-Unis. C'est qu'il y a plein de pays qui sont dans la même position que nous, moins dépendants des États-Unis, évidemment, étant à proximité, mais qui essaient de se diversifier, qui essaient de créer des liens avec le commerce avec d'autres pays. Mm-hmm. Donc, on est dans un monde où, forcément, là, dans les prochaines années, que ce soit dans 5 ans, 10 ans, 15 ans, mettons, c'est à voir, il va sans doute y avoir beaucoup plus de relations commerciales entre les pays à l'exclusion des États-Unis qu'il y en a actuellement. Donc, oui. Pour nous, il est possible que part de nos exportations canadiennes soit beaucoup plus faible aux États-Unis dans 10 ans, 20 ans qu'elle l'est maintenant. Ce sera probablement la même chose avec la Chine, avec l'Europe, avec le Mexique relativement aux États-Unis. On est loin d'être les seuls. On imagine être loin d'être les seuls à avoir cette dynamique-là.
1: On parle de diversification des marchés à l'international, mais Florence, vous constatez par contre qu'il y a encore des barrières au commerce entre les provinces, que la diversification des échanges entre les provinces, ça va peut-être pas aussi vite que la diversification à l'étranger. D'ailleurs, ça faisait partie cette semaine des discussions au Conseil de la Fédération. Qu'est-ce qui reste à faire qu'on n'a pas encore fait au sujet des barrières au commerce entre les provinces au pays?
0: Bien, c'est sûr qu'il y a eu beaucoup de progrès, là, d'un point de vue politique. Ce que nous, on constate, c'est que c'est pas encore visible dans les données. Donc, il y a encore des entraves au commerce interprovincial de biens, mais même de services entre les provinces, que ce soit dans le transport de marchandises, le secteur agroalimentaire. Il y a souvent des raisons même de sécurité à la base derrière ça, mais l'accumulation au fil du temps a fait en sorte que c'est compliqué, souvent même plus compliqué là, au sein du Canada que vers les États-Unis. Donc, pourquoi on le voit pas dans les données? Il y a plusieurs explications. Là, peut-être qu'on n'a pas fait assez de progrès pour enlever ces entraves, mais faut comprendre aussi qu'on a eu une baisse importante de nos exportations vers les États-Unis et le commerce interprovincial est quand même dépendant de la vigueur de nos exportations aux États-Unis. Donc, il y a peut-être eu moins d'échanges aussi au sein du Canada de par le ralentissement de l'activité économique. Oui. Donc, on attend de voir, mais pour l'instant, on n'a pas vu de progrès notable du côté du commerce de biens quand on regarde, par exemple, les données du Québec ou de l'Ontario.
1: OK. Et Jean-François Perrault, on parle de l'importance de diminuer notre dépendance aux États-Unis, mais en parallèle, bien, il y a le pont Gordie Howe qui va ouvrir lundi dans un contexte particulier, conflit commercial, diversification de nos exportations vers d'autres marchés. Est-ce que ce nouveau pont-là va quand même faire une différence pour notre économie?
2: Écoutez, il ne fera pas de différence à très court terme. Là. C'est clair. C'est un pont qui a été mis en chantier il y a quand même plusieurs années de ça, dans une optique ou dans un monde où on envisageait davantage d'intégration entre les pays, davantage de commerce entre les pays, où il y avait une limite logistique, une limite physique au transport dans ce coin-là du pays parce qu'il y avait seulement un pont. Là, on a deux ponts. Forcément, ça va permettre plus de commerce entre ces deux coins-là du pays. Donc, c'est clair que à la base, c'est une bonne chose. Ça va améliorer la productivité du camionneur, il va y avoir moins d'attente, ça va être un peu moins cher. Donc, il y a toutes sortes de gains d'efficacité qui vont venir de ce pont. Mais pour avoir la valeur maximale du pont, ben forcément, il faudrait qu'il y ait une augmentation de commerce qui passe à travers ce point-là du pays. C'est un peu difficile à envisager ces jours-ci, étant donné les actions du président Trump. Mais c'est quelque chose qui semble raisonnable sur un horizon un peu plus long. Plus on a de porte pour nos exportations, que ce soit un pont en Ontario ou des ports ailleurs au pays, le plus avantageux qu'on risque d'être.
1: Et il y a aussi, bien sûr, en parallèle à tout ça, toutes les dépenses du gouvernement dans les dernières semaines, les derniers mois. D'ailleurs, ça, je sais que c'est quelque chose qui préoccupe beaucoup nos auditeurs. Je le vois dans les courriels qu'ils nous envoient. Bien sûr, on prévoit des déficits, par exemple, la directrice parlementaire à Ottawa qui prévoit un déficit plus grand que ce qu'Ottawa avait annoncé, presque 72 milliards de dollars cette année. Florence, est-ce que la hausse des dépenses publiques et l'accélération des projets d'infrastructure, est-ce que ça peut nous sortir du ralentissement de l'économie qu'on connaît en ce moment?
0: Bien, c'est clairement l'objectif, là, puis on pense que c'est ça l'idée derrière les mesures qui sont annoncées, que ce soit l'accélération des dépenses en défense, les projets majeurs, des infrastructures. L'idée, c'est d'agir sur ce qu'on contrôle. Mais je pense que l'objectif, il faut que ça attire d'investissements privés, tout ça, et qu'il y ait des effets positifs dans le secteur au-delà des dépenses publiques. Et c'est là que tout va se jouer, parce que si on n'a pas le pendant privé qui vient s'ajouter, ben là, on a des dépenses qui gonflent, et donc c'est beaucoup plus risqué là, d'accroître le déficit sans en parallèle avoir des gains économiques là, qui viennent compenser ces dépenses-là. Mmh. Donc, c'est quelque chose qu'on va surveiller. T'sais, même ces tarifs-là dont on parle, on n'est pas sûr qu'ils vont aller de l'avant, mais s'ils vont de l'avant, ben, ça pourrait vouloir dire une augmentation encore des dépenses gouvernementales pour venir modérer le choc. Et évidemment, ça aussi, là, ça vient ajouter au déficit et à la dette. Donc, c'est sûr qu'on surveille ça de près. Ça va dépendre du secteur privé puis la capacité à convaincre les entreprises à investir puis qui va offrir de la stabilité et de la prévisibilité.
1: Jean-François Perrault, en terminant, est-ce qu'on a la marge de manœuvre nécessaire pour continuer à s'endetter autant après année après année?
2: Bien, il semblerait que oui. Hein, si on regarde les taux d'intérêt auquel le gouvernement du Canada se finance, il n'y a rien qui indique que les marchés ont atteint un seuil problématique. Là. Donc, au niveau des signaux envoyés par les marchés, il n'y a pas d'inquiétude. Il faut quand même reconnaître que c'est un des pays les moins endettés au niveau du G7, parmi les grandes économies. Donc, il y a quand même une certaine marge de manœuvre. Ça ne veut pas dire qu'on peut dépenser et faire ce qu'on veut avec cette marge-là quand même. Donc, comme Florence nous disait, je crois qu'on a une espèce de période de lune de miel avec le gouvernement dans laquelle on lui donne le bénéfice du doute. On produit un plus gros déficit parce qu'on fait des investissements transformatifs. Voilà, c'est ce que le gouvernement dirait. Ils vont payer dans un an, deux ans, trois ans, quatre ans, c'est à voir. Et donc, si effectivement ça arrive, donc on gère un gros déficit, on produit un gros déficit, et que ça amène à une augmentation de la croissance à moyen terme, ben, c'est peut-être un bon investissement à faire. Donc, de ce point de vue, rien à s'inquiéter. Si par contre, ce n'est pas le cas, et ces dépenses-là ne se traduisent pas dans une augmentation de l'activité économique, plus de productivité, plus de commerce, ben là, dans deux, trois ans, quatre ans, on va voir et on va penser à ce moment-là que ce qu'on a fait dans les dernières années, le déficit qui a résulté, tout ça, c'était pas nécessairement la meilleure chose à faire.
1: Le temps nous le dira, comme on dit. Jean-François Perrault, économiste en chef à la Banque Scotia, et Florence Jean-Jacobs, économiste principale à Desjardins. Merci à vous deux.
0: Merci. Merci.
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1: Bon, on vient de se concentrer sur la nouvelle menace tarifaire la plus marquante cette semaine, celle de 50 %, mais on aurait aussi pu parler des nouveaux tarifs de 10 % qui remplacent ceux qui ont expiré. Par contre, ça, c'est le statu quo. On aurait pu parler des menaces de tarifs répétées à cause de la fumée. Politiquement, tout ça, ça pose maintenant deux grandes questions. Jusqu'où Mark Carney peut-il continuer à être prudent dans sa réponse à Donald Trump? Et l'unité canadienne affichée cette semaine, est-ce qu'elle va tenir le coup si les intérêts des provinces commencent à diverger? J'en parle avec nos analystes politiques Yves Malo et José Boileau. Bonjour à vous deux.
4: Bonjour, Marjorie.
1: Alors, Yves, d'abord, Mark Carney dit que tout est sur la table, mais il ne veut pas non plus répliquer avant que les tarifs entrent en vigueur, si ça entre en vigueur. Est-ce que cette prudence-là vous paraît être la bonne stratégie ou est-ce qu'on roule sur le dos face à un intimidateur, comme aime le dire Doug Ford?
5: Ben, écoutez, la stratégie de la prudence, la question est, a-t-il le choix de faire autrement? Vous savez, ses adversaires politiques ont beau le critiquer, un fait demeure, un choc frontal avec l'économie la plus puissante au monde, ben c'est un jeu excessivement dangereux. Doug Ford plaide pour le coup pour coup, mais remarquez qu'il y a personne d'autre au Conseil de la Fédération qui l'a appuyé dans c'est cette vrai. Façon de voir les choses. Il s'en plaint. Il devrait peut-être réfléchir à savoir s'il a raison de vouloir appliquer cette stratégie-là. Toujours est-il que Mark Carney, clairement, joue l'horloge. Il espère que les élections de mi-mandat vont changer le rapport de force. Il joue aussi l'horloge en souhaitant que la population américaine se fatigue de cette guerre commerciale qui, veut, veut pas, fait bondir les prix à la consommation aux États-Unis aussi. Alors, écoutez, il n'y a pas vraiment le choix d'être prudent et attentiste parce que la guerre frontale, il est à peu près assuré de la perte.
1: En même temps, José, on peut aussi se demander s'il y a vraiment moyen de satisfaire Donald Trump.
4: Oui, ben je trouve que c'est la question parce que Monsieur Trump, il n'est pas du tout dans une philosophie gagnant-gagnant, win-win, et il nous voit. Faut jamais oublier que lui, dans sa tête, le 51e État, c'est pas effacé là, de sa façon de nous concevoir dans l'ensemble nord-américain. Et moi, sur ce côté-là, la philosophie gagnant-gagnant, je trouvais ça quand même particulier. Semble-t-il que je l'ai pas entendu, mais j'ai lu que en entrevue à la CBC, la première ministre de l'Alberta, Danielle Smith, a appuyé Monsieur Carney, notre premier ministre, en disant oui. qu'effectivement, elle trouvait ça intéressant là, que le fait que lui soit dans cette tragédie, oui, c'est une tragédie, effectivement, mais dans cette philosophie, dans oui. cette approche win-win. Or, M. Trump, lui, il veut toujours être le seul gagnant, ou en tout cas, le gagnant évident, manifeste. Donc, à partir de là, quand Dominique Leblanc, il est en entrevue à Midi Info hier, il parle de dialogue, M. Carney parle de possibilité de coopération, je me demande si c'est seulement des mots dont il s'agit, parce que depuis un an, on a quand même vu des reculs, on n'a pas bien vu M. Carney jouer du coude si haut que ça, comme il nous disait, en campagne électorale, et peut-être qu'au fond, bon, Yves a raison, on peut pas provoquer, c'est peut-être le plus raisonnable, c'est l'attentisme, mais peut-être aussi que ce qu'il faut voir, c'est au fond, politiquement, c'est le jeu des citoyens. Les citoyens américains peuvent défaire M. Trump, mais nous aussi les citoyens canadiens, si par exemple, si on ramène de l'alcool à la Société d'alcool du Québec, ou l'alcool américain, ben on n'est pas obligé d'en acheter, tout comme on a diminué notre fréquentation des États-Unis, donc peut-être que politiquement, les gouvernements sont tenus à une certaine posture, mais nous, les citoyens, on peut se plaindre allègrement. C'est du jeu politique, ça aussi.
1: Oui, et José, les premiers ministres qui ont affiché leur unité cette semaine, mais bon, il y a quand même eu des petits commentaires ici et là, entre autres Doug Ford, hein, qui disait « Je me sens tout seul des fois à défendre le Canada ». Mais est-ce que la liste des produits visés par les nouveaux tarifs qui pourraient entrer en vigueur dans 25 jours et la liste des biens, des produits aussi qui sont épargnés par les nouveaux tarifs, est-ce que ça risque de créer davantage de division entre les provinces, comme le disait un petit peu plus tôt sur nos ondes l'économiste Jean-François Perrault?
4: Oui, oui, moi, je pense qu'effectivement, pour les prochaines semaines, pour les prochains mois, donc oui, il y a une unité, mais si effectivement ça rentre en vigueur, la Colombie-Britannique, qui est déjà, qui se sent déjà très menacée par les tarifs, donc ce serait elle qui serait la plus touchée. Et il faut voir leur premier ministre qui a bien dit cette semaine que lui, l'alcool américain, il veut pas avoir ça sur ses tablettes, donc il a pas l'approche très confrontante d'un Doug Ford, mais il est visiblement préoccupé et il veut protéger évidemment les intérêts de sa province, tout comme le Québec, par exemple, on parle d'économie, mais il y a toute la spécificité culturelle du Québec à protéger. Est-ce que ça va être bien compris dans les autres provinces? Et puis, d'autre part, M. Trump, il veut jouer sur ce genre de division-là, parce que lui, c'est pas une entente globale qu'il cherche à avoir, mais c'est des ententes par secteur. Alors là, à partir de là, pour M. Carney, c'est tout un défi d'essayer de garder un ton uni alors que l'administration Trump va jouer sur les divisions. Oui. Puis les provinces, elles ont leurs intérêts à protéger.
1: Et alors qu'on est en train d'essayer de négocier avec quelqu'un qui voit la vie comme un jeu à somme nulle, zero-sum game, c'est pas facile. Yves, la rencontre du Conseil de la Fédération cette semaine a beaucoup servi à parler de ça, alors qu'on devait plutôt servir au premier ministre des provinces à mettre de la pression sur Ottawa dans le dossier des transferts en santé, exact. Un dossier important. Mm-hmm. Avez-vous l'impression que toute l'histoire des tarifs et des relations commerciales, ça a complètement ou presque éclipsé ce dossier-là?
5: Absolument. Parce que avant la crise des tarifs qui s'est déclenchée cette semaine, les provinces se préparaient à faire des demandes en bloc à M. Carney pour augmenter les transferts en santé. Et vous savez, c'est énormément d'argent, les transferts en santé. En 25-26, ça représente 54,6 milliards de dollars et des montants qui augmentent de 5 % par année jusqu'en 2028. Mais c'est pas assez pour les provinces parce que les provinces disent le fédéral couvre 23 % des dépenses en santé. On voudrait que ça monte rapidement à 35 % pour éventuellement atteindre 50 %. Alors là, on parle de milliards et de milliards de dollars et ils s'en trouveront sûrement pour dire que si le fédéral a trouvé de l'argent, des milliards pour faire pleuvoir sur les dépenses militaires, ben pourquoi pas faire le même effort pour les dépenses en santé? Et malheureusement pour les provinces, tout ça a été éclipsé.
1: Oui.
5: Il y a eu une seule question à la conférence de presse à M. Carney sur les transferts en santé et il a un peu balayé du revers de la main cette question-là comme n'étant pas la question d'actualité en ce moment, mais éventuellement, il va falloir qu'ils y reviennent.
1: Oui, parce que comme le disent les provinces, pour avoir une économie forte, ça prend des citoyens en santé. Et très rapidement, Yves, je veux que vous parliez du pont Gordie Howe. Là, on sait que ça ouvre lundi, en théorie. Mark Carney a eu beaucoup de difficultés à expliquer le deal, l'entente qu'on avait avec les États-Unis. Oui. C'est un problème de communication ou de transparence qui s'est passé, à votre avis?
5: M. Carney dit que c'est un problème de communication. Moi, je prétends que c'est un problème de transparence parce que quand on signe un accord qui n'est pas celui qui était souhaité, ben on s'enfarge un peu dans les fleurs du tapis. Et d'ailleurs, Donald Trump se pétait les bretelles pas plus tard que hier. Pas vexé du tout que le Canada ait retiré son invitation pour célébrer l'ouverture du pont. Il dit « Maintenant, il paie des tarifs substantiels, c'est ce qui m'importe ». Alors clairement, M. Carney a mal vendu ça parce que il a eu des versions contradictoires qui ont nui à la qualité de son message.
1: Et en terminant, José, en politique provinciale, Christine Fréchette qui a envoyé deux messages vidéo québécois cette semaine, deux vidéos en deux jours, son bilan du Conseil de la Fédération et son bilan des 100 jours, de ses 100 jours comme première ministre, tout ça en plein été.
6: Oui, ben ça peut passer inaperçu, effectivement, peut-être pour le grand public, mais c'est quand même une façon de laisser une trace avant de partir pour quelques jours en vacances. Et ça donne le ton de la campagne électorale à venir. Elle a l'air sympathique, travaillante, dynamique. On est très loin de François Legault Bougon. Et en même temps, M. Charles Milliard, chef du Parti libéral, avait aussi son petit vidéo cette semaine. Où est Charles? C'était extrêmement léger. Alors, Charles qui salue des citoyens, mais alors que Madame Fréchette, elle, on la voit au travail, elle nous dit que les choses ont changé. Bon, sur le fond des choses, il y aura beaucoup de... On pourra beaucoup en débattre pendant la campagne, mais ça démontre une activité qui se tient jusqu'à la dernière minute avant de partir en vacances. Et sûrement que dès qu'elle revient de vacances, ça repart en grande. D'ailleurs, ses ministres sont très actifs aussi sur le terrain.
1: Yves Malo, ancien chef de bureau parlementaire à Ottawa pour Radio-Canada, et José Boileau, bien sûr, chroniqueuse politique. Merci à vous deux. À la semaine prochaine.
6: À la semaine prochaine.
5: Bonne fin de semaine. Au revoir.
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8: I would have to concur with President Donald Trump when he said Ontario's mismanaging their force, and I have to agree with him, unfortunately.
1: Des mots durs de la part du chef Wilfred King de la Première Nation Gorbé en Ontario. Il dit qu'il est d'accord avec le président Trump quand il dit qu'on gère mal nos forêts. Il y a près de 3000 personnes qui ont dû quitter leur communauté dans le nord-ouest de l'Ontario depuis la semaine dernière. D'ailleurs, presque toutes les communautés évacuées, ce sont des Premières Nations. Dans certains cas, des évacuations de justesse, des évacuations en bateau, par exemple, avant qu'un village entier ne soit rasé. Et les chefs accusent le gouvernement Ford de les avoir abandonnés en pleine crise. La province répond à ça qu'elle était en communication avec eux constamment et que certains incendies, en fait, ont avancé tellement vite à une vitesse presque impossible à prévoir et ça explique pourquoi ils n'ont pas eu d'ordre d'évacuation avant. Est-ce qu'on parle ici vraiment de conditions extrêmes ou plutôt d'un manque de préparation? Pour en parler, Guy Bourgoin, député du NPD ontarien dans la circonscription de Muskegowak, Bay James, porte-parole de l'opposition en matière de richesses naturelles et des forêts. Guy Bourgoin, bonjour.
9: Bonjour.
1: Alors, on entendait le chef King des mots très durs à l'endroit du gouvernement Ford, le chef King qui va jusqu'à dire qu'il est d'accord avec Donald Trump, qu'on gère mal nos forêts. Est-ce que vous partagez son opinion ou est-ce que vous voyez surtout dans ce genre de commentaires-là un signe de désespoir des communautés par rapport à ce qui se passe en ce moment?
9: Ben, je pense qu'il y a les deux. C'est sûr qu'il y a, un sentiment de détresse puis que la réponse que la province a faite ne répond pas à qu'est-ce que on devrait voir quand ça vient des évacuations dans une telle situation là, de danger comme qu'il faisait face avec des feux qui s'en venaient puis que la province a complètement manqué son devoir. Mais tant que ça vient à la gestion de la forêt, je pense que écoute, l'industrie forestière fait un très bon travail, mais c'est sûr qu'il y a de l'amélioration à faire. Parce qu'on reste souvent trop de débris, trop de résidus dans le bois, écoute, qu'on pourrait faire beaucoup mieux, qui vient avec aussi, tu sais, que comme on pourrait créer de l'énergie avec ce produit-là qu'on reste. Puis tout ça l'aiderait à tout nettoyer, à ramasser les résidus, puis aussi à aider à combattre les feux, que ça serait beaucoup plus facile, puis ouais. Le feu se propagerait moins vite.
1: Mais c'est dans sûr certains que cas, c'est dans des régions extrêmement, extrêmement éloignées aussi, là, les feux, certains des feux qu'on voit. Mais là, vous parlez de la réponse du gouvernement Ford qui était inadéquate, selon vous. Vous étiez là à la conférence de presse des chefs des Premières Nations à Thunder Bay qui était très fâché. Qu'est-ce que vous avez entendu? Qu'est-ce que vous avez vu qui vous permet de dire que c'est pas juste une question d'incendie exceptionnellement rapide, ce qui est effectivement le cas, là, mais qu'il y a aussi une défaillance du système là-dedans?
9: Bien, il y a une défaillance parce qu'on a vu avec les investissements du budget de base. Mais Ford se protège tout le temps en disant, ben non, on a dépensé beaucoup plus de millions que ce qu'on avait budgété. C'est sûr, il faut les combattre, les feux. Mais pour le budget de base, juste l'année passée, il avait mis 135 millions. Mais on a dépensé 271 millions. Et cette année, ils ont mis dans le budget de base 150 millions. La moitié de ce qu'ils avaient dépensé.
1: Mais c'est quand même le double de ce qu'il y avait en 2018. Les budgets ont doublé depuis 2018, puis ils continuent à en ajouter quand c'est nécessaire aussi d'une année à l'autre. Parce qu'il y a le montant budgété, puis il y a le montant qu'on finit par dépenser. Qu'est-ce que ça nous permettrait de faire si le montant budgété à la base était plus gros comme ce que vous demandez?
9: Bon, c'est ça que, puis on parle avec les pompiers forestiers, nous disent faut avoir un minimum de 300 000 par année pour être capable d'avoir les équipements nécessaires, pour avoir aussi attiré le monde. Parce
1: vous
9: qu'on
1: êtes 300
9: sait,
1: millions par année, c'est ça?
9: 300 millions par année pour aussi pour être capable de mettre un plan de 10 ans. Travailler sur un plan de 10 ans pour préparer, parce qu'on sait que la planète se réchauffe, on sait que les feux, on a de plus en plus à chaque année. Puis aussi, le gouvernement reconnaît parce qu'ils ont fait une extension du temps des feux en Ontario. Fait qu'on sait qu'il y a plus de feux puis ça dure plus longtemps. Mais aussi, ça nous prend pour les gens. Donc, on avait 200 pompiers forestiers, d'équipes de pompiers forestiers. On est rendu à 156. Là-dessus, il y en a 20 qui viennent de d'autres pays. Mais faut être capable d'avoir les gens, ce qu'ils appellent en anglais boots on the ground, les bottines sur le terrain, pour être capable de combattre ces feux-là aussi. Mais, et aussi, on a vu que Ford avait dit qu'il était pour ordonner 6 des bombardiers, des avions à citerne. Mais il dit pas qu'ils vont être prêts seulement en 2035.
1: Mais là, justement, d'ici là, qu'est-ce qu'on fait? Qu'est-ce qu'on fait pour éviter de voir des situations comme on a vu cette semaine? Il y a des gens, la semaine dernière, il y a des gens qui sont partis de chez eux de justesse, là. Ils étaient dans les flammes, de chaque côté d'eux, ils étaient entourés. Certains sont partis par bateau. C'est épouvantable, dans certains cas, ce qu'ils ont vécu. Qu'est-ce qu'on peut faire à court terme en attendant pour éviter que ça se reproduise à nouveau?
9: Mais la première affaire, il faut répondre à ces urgences-là avant de continuer à tu sais, avant d'éteindre des arbres. On parle des communautés qui se faisaient quelques jours qui parlaient, à essayer de dire au ministre faut nous faire évacuer. Il n'y a pas eu de réponse du fédéral ou de la province. Là. Il y a deux paliers gouvernementaux qui ont failli là-dedans. Là. Parce que quand j'écoutais le ministre, une de ses annonces qu'il a faites, il dit on le fait à 15 km, il progressait à 4 km à l'heure. Mais me semble, monsieur le ministre, la lumière a dû allumer pour dire faut évacuer ces gens-là. Les Premières Nations, il y a une Première Nation qui est obligée, ils ont parti en camion, puis on était voir le ministère, puisque sont en pouvoir de réponse. Ils attendaient, voir si faut-tu se faire évacuer, faut-tu se faire évacuer. Puis ils disaient, oh non, vous n'êtes pas en danger. Quelques heures après, ils disaient, faut vous évacuer. Puis l'autre, il avait de redonner l'ordre d'évacuer. Mais pour être capable de préparer des avions, tout ça, ça prend quelques jours. Faut être assez, faut pas quelqu'un qui n'avait pas été donné. Pour être capable d'aller sortir ces communautés-là. On a vu des gens partir avec un bateau, quand on parle à la communauté de Collins, sortir puis tuer les flammes de Russes, c'était quasiment apocalyptiste. Voyons, pas apocalyptiste, mais c'était un...
1: Apocalyptique, oui. Mais bon, les chefs demandent justement une enquête publique, demandent la démission du ministre des Ressources naturelles. Une enquête publique, ça permettrait d'obtenir quoi? De savoir quoi qu'on ne pourrait pas savoir autrement?
9: Ben, c'est pour éviter des erreurs comme qu'on a vu dans ce cas ici. C'est où est-ce qu'il y a eu le manque de la province, où est-ce qu'il y a eu le manque aussi d'équipement peut-être, ou de gens pour être capable de protéger les communautés. Puis dans ce cas ici, c'est plus les Premières Nations qui ont été affectées, puis ça, c'est plus au nord. Mais si ça vient d'une situation où est-ce que c'est des villes qui sont beaucoup, on a besoin de protéger, comme on devrait protéger toutes les communautés. C'est pour savoir où est-ce qu'il y a eu un manque, puis qu'on est capable de s'adapter ou donner le financement nécessaire. Il y a-tu manqué de financement? Ça va être à regarder, ça. Puis on la supporte, nous autres, l'enquête publique. On demande au gouvernement, au ministère, de faire une enquête publique, au gouvernement, de faut que ça se fasse, parce qu'il faut trouver les lacunes qu'on a. Vous savez, madame, moi, j'ai parlé à des pompiers forestiers, puis dans le temps, en Ontario, on était le programme qui était regardé à grandeur du monde. Puis on n'avait même pas besoin d'aide dans les arbres, puisqu'on avait beaucoup plus d'équipes. On était capable de contrôler nos feux de forêt, puis on était capable de les gérer. Il est arrivé qu'il y a quelque chose qui a changé dans les années. C'est certain que les équipes ont baissé, il y a du financement qui a été coupé, mais à quelque part, notre programme n'est plus qu'est-ce qu'il était. Et pourquoi ça a changé? Ouais. Les pompiers forestiers nous disent, nous, on a besoin plus d'argent pour être capable d'être capable de protéger, mais aussi de travailler pour être capable de protéger ça. On devrait protéger toutes les... Parce qu'il y a du monde qui ont perdu les pouvoiries, il y a du monde qui ont perdu tous les investissements.
1: Oui, il y a même un village au complet, d'ailleurs, qui est disparu, qui a été rasé. Guy Bourgoin, député du NPD ontarien dans la circonscription de Moshkegowak Bay James. Merci beaucoup.
9: Oui, merci. Nous autres, on a beaucoup de pluie dans ma région, puis
1: on sait qu'il y a de la pluie. On vous en souhaite beaucoup.
9: Oui, on
1: en
9: souhaite, tout le monde en veut.
1: Oui,
9: merci.
1: Parce qu'on a une situation, c'est sans pareil, c'est la pire saison jusqu'à présent pour les feux de forêt en Ontario. À l'échelle du pays, il y a 1000 feux actifs. La Colombie-Britannique aussi est à surveiller. Il y a une nouvelle communauté, Clinton, qui a fait l'objet d'un ordre d'évacuation hier. Nos collègues mettent constamment à jour une super page très efficace pour suivre la situation en direct. Radio-canada.ca/feu.

0: They shouldn't really do that. They got suckered into this by the Iranians. You know, the Houthis largely were smart and stayed out of all this throughout the conflict. But they now apparently have gotten themselves suckered into this going after Saudi Arabia.
1: Des rebelles aussi dans le conflit avec l'Iran. Selon lui, ils se sont fait avoir par Téhéran. Ils auraient été plus sages de rester à l'écart du conflit. C'est ça qu'il dit. Les rebelles aussi, qui sont des alliés de l'Iran, ils ont revendiqué l'attaque contre deux pétroliers saoudiens cette semaine. Ils sont soupçonnés d'en avoir visé un autre hier. La nuit dernière, la coalition dirigée par l'Arabie saoudite dit avoir répliqué, a frappé des sites militaires houthis au Yémen. Les houthis revendiquent une attaque en Arabie saoudite aujourd'hui. Voyez, de l'instabilité. De l'instabilité qui a eu un impact sur le prix du baril de pétrole. Le Brent est repassé au-dessus des 100 $ américains le baril cette semaine avant de descendre un petit peu hier. Pour en parler, je joins Francis Perrin, qui est directeur de recherche à l'IRIS, spécialiste des problématiques énergétiques. Monsieur Perrin, bonjour.
2: Bonjour et merci de votre invitation.
1: Parlez-nous d'abord des rebelles houthis qui se mêlent au conflit. Qui sont-ils? Quel est leur lien avec l'Iran?
2: Ils ont des liens assez forts avec l'Iran depuis plusieurs années, depuis au moins une bonne dizaine d'années, dans le contexte de la guerre au Yémen. La guerre au Yémen a commencé en 2014, lorsque les rebelles houthis ont pris le contrôle de la capitale du Yémen, Sanaa, et renversé le gouvernement yéménite qui était en place à ce moment-là, gouvernement proche notamment de l'Arabie saoudite et des Émirats arabes unis. Ce qui a conduit ces deux pays, à partir de 2015, à entrer dans la guerre au Yémen en prenant la tête d'une coalition militaire et qui a mené des frappes aériennes contre les Houthis au Yémen, avant que ces deux pays ne se retirent un petit peu du conflit de façon différente quelques années après, face au peu de succès de leur offensive militaire contre les Houthis. Donc, depuis plusieurs années, l'Iran aide les Houthis par des livraisons d'armes, de matériel militaire, par des renseignements, par l'appui venant des gardiens de la Révolution en termes de conseillers militaires. Et l'Iran s'attend à ce que les Houthis lui rendent cette politesse. Et depuis plusieurs semaines, les gardiens de la Révolution demandent aux dirigeants des Houthis au Yémen de les aider face aux États-Unis, un peu moins face à Israël actuellement, mais face aux États-Unis, de les aider en interrompant le trafic maritime à travers le détroit de Bab el-Mandeb, à travers la mer Rouge.
1: Et ça, c'est un détroit dont on n'avait pas vraiment parlé dans l'actualité depuis le début de la guerre. Là, on assiste à un blocus maritime, mais seulement contre l'Arabie saoudite. On se retrouve quand même dans une situation où on a un problème majeur dans deux détroits importants. Hormuz, et là, je parle de détroit important pour la circulation de pétrole, bien sûr, Hormuz, qui est, pour ainsi dire, bloqué, et le détroit de Bab el-Mandeb, qui est menacé par les Houthis. Alors, parlez-nous de ce détroit. À quel point c'est important pour le transport maritime de pétrole dans le monde?
2: Le détroit de Bab el-Mandeb est important parce qu'il est sur l'une des routes maritimes mondiales les plus importantes entre l'Asie, le Moyen-Orient et l'Europe, dans le sens sud-nord, et entre l'Europe, le Moyen-Orient et l'Asie, dans le sens nord-sud. Cette route, c'est, si on prend dans le sens sud-nord, c'est Océan Indien, Golfe d'Aden, Détroit de Bab el-Mandeb, Mer Rouge, Canal de Suez, Méditerranée. Et l'inverse, évidemment, dans l'autre sens. Cette route est la route la plus courte permettant de relier l'Asie à l'Europe, la route maritime, bien sûr. Elle représente à peu près 12% des échanges mondiaux de marchandises qui sont des échanges essentiellement par navire, comme nous le savons. Et parmi ces échanges, il y a tout qui passe sur des bateaux. Il y a des porte-conteneurs, il y a des cargos, il y a aussi des tankers, donc qui transportent du pétrole brut ou des produits raffinés, et aussi des méthaniers qui transportent du gaz naturel liquéfié.
1: Et est-ce que les Houthis peuvent vraiment bloquer ce détroit?
2: Ils l'ont largement fait dans le contexte de la guerre à Gaza à partir de la fin novembre 2023. Ils l'ont fait jusqu'à ce que l'administration Trump estime que cela devenait un peu trop gênant et engage des frappes contre les Houthis au Yémen au printemps de l'année 2025. Et après, il y a eu un accord implicite États-Unis-Houthis. Les Houthis ont arrêté de tenter de bloquer Bab el-Mandeb et la mer Rouge et ils ne se sont pas manifestés, en tout cas sur ce plan-là, jusqu'aux quelques derniers jours, lorsqu'ils ont annoncé publiquement qu'ils bloquaient les ports saoudiens sur la mer Rouge et qu'aucun navire ne devait se diriger vers un port saoudien. Et comme vous l'avez rappelé, ils ont tiré sur deux navires pétroliers saoudiens, deux tankers. Mmh. Mais donc, entre le printemps, mai-juin 2025 et il y a quelques jours, les Houthis s'étaient tenus tranquilles par rapport à Bab el-Mandeb. Mais depuis plusieurs semaines, ils faisaient l'objet de pressions très fortes de la part des gardiens de la révolution en Iran qui leur demandaient de se remobiliser pour bloquer Bab el-Mandeb et donc le trafic maritime à travers la mer Rouge. Notons que pour ce qui concerne la décision récente des Houthis, l'annonce récente des Houthis il y a quelques jours, ils n'ont pas indiqué formellement, en tout cas à ce jour, au moment où nous parlons, qu'ils bloquaient Bab el-Mandeb.
1: Non, c'est seulement que pour les pétroliers de l'Arabie Saoudite. En terminant, parce
2: que les navires, pas seulement les pétroliers, allant vers des ports saoudiens.
1: Voilà.
2: Mais ils n'ont pas dit, comme ils l'avaient fait dans le contexte de la guerre à Gaza, nous bloquons tout le trafic maritime à travers Bab el-Mandeb. Cela pourrait évidemment se produire dans un scénario d'escalade.
1: Oui, et on peut imaginer que ça pousserait
2: dans les prochains jours. On peut imaginer que ce n'est pas encore le cas aujourd'hui.
1: On peut imaginer que ça pousserait d'autant plus le prix du baril de pétrole en hausse, bien sûr. Je vous remercie beaucoup pour votre analyse aujourd'hui, Francis Perrin, directeur de recherche à l'IRIS à Paris, chercheur associé au Policy Center for the New South Araba. Merci.
2: Merci beaucoup à vous.
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4: No one should have a different price based on who you are and where you shop and when you shop. That's just not fair.
1: C'était la mairesse de Toronto, Olivia Chow, qui disait que personne ne devrait payer un prix basé sur qui ils sont, à quel endroit ils sont, à quel moment ils magasinent. Pourquoi elle disait ça? C'est qu'elle veut s'attaquer à ce qu'on appelle la tarification algorithmique personnalisée ou la tarification de surveillance dans les commerces. C'est quoi ça? Ben, c'est peut-être l'avenir. Alors, écoutez bien ce qui s'en vient. Ça voudrait dire que deux clients pourraient payer des prix différents dans un commerce, comme à l'épicerie, par exemple, selon ce qu'ils sont prêts à payer selon un algorithme. Alors, je serais curieuse de savoir ce que vous en pensez. Écrivez-nous dans la bulle de conversation, dans l'application audio ou sur lesfaitsdabord@radio-canada.ca. Il y a des élus un petit peu partout au pays en ce moment qui essaient de mettre des barrières, qui veulent empêcher que ça arrive. Et c'est ça qui est arrivé à Toronto cette semaine avec la motion de la mairesse Chow. Alors, pour comprendre ce que c'est la tarification de surveillance, je joins Pascal Thériault, qui est agronome et économiste à l'Université McGill. Pascal Thériault, bonjour.
5: Bonjour.
1: Donc, on connaît déjà la tarification dynamique, les prix qui changent quand on achète des billets d'avion ou des billets de spectacle en fonction de la demande. C'est quoi la différence fondamentale entre ce que je raconte, la tarification de surveillance et ce qu'on connaît déjà, la tarification dynamique?
5: Bien, la tarification dynamique, à la base, tout le monde paie le même prix. Donc oui, il va y avoir une variation de prix. Là. Les chocolats de Saint-Valentin sont toujours moins chers le 15 février, mais elles sont moins chères pour tous.
1: Oui.
5: Alors qu'une tarification de surveillance, ce serait de dire, par exemple, Pascal Thériault est friand de chocolat. Alors lui, parce qu'il en achète beaucoup, on va lui donner un rabais, ou pire encore, on va lui charger plus cher parce qu'il en achète peu importe.
1: Et c'est ça, je pense que c'est ça, que c'est pas les rabais qui dérangent les gens, c'est la possibilité de payer plus cher que quelqu'un d'autre à côté parce qu'il y a un algorithme qui décide que Pascal aime le chocolat et il sera prêt à payer plus. Alors, comment est-ce que les commerçants pourraient faire ça? Ça passerait par quoi? Est-ce que ça passerait à travers les applications, les cartes de fidélité, les informations que les détaillants accumulent sur nous?
5: Bien, vous savez, par exemple, si vous achetez de l'alcool à la SAQ, que vous avez votre carte Inspire, vous avez déjà des rabais personnalisés. Donc,
1: c'est vrai.
5: Des prix personnalisés, on en a déjà.
1: Oui.
5: Mais c'est des rabais. Donc, on se plaint rarement de la situation. Et en épicerie, bien, c'est certain que ça pourrait passer par les cartes de fidélité aussi. Et donc, de dire un client X dépense beaucoup d'argent dans mon épicerie, alors je vais lui faire des meilleurs prix parce que je vais faire de l'argent avec lui pendant l'année de toute façon. Alors qu'un client Y vient moins souvent, alors il va avoir moins de rabais. Donc ça, c'est le danger, puis c'est ça qu'on tente d'éviter à tout prix. Mais avec le commerce en ligne, c'est très difficile parce qu'on est tous devant notre ordinateur à la maison et qu'on ne peut pas savoir c'est quoi le vrai prix.
1: Je sais que dans les laboratoires de marketing, c'est des choses qu'ils essaient depuis des années. Il y a des chercheurs qui travaillent là-dessus. Dites-nous jusqu'où ça pourrait aller, la tarification de surveillance. Si on pense là, au monde dans lequel on pourrait être d'ici quelques années, on se présente à l'épicerie ou on se présente dans un autre commerce, qu'est-ce qu'on pourrait voir concrètement s'il n'y avait pas de barrière, là, si les commerçants pouvaient faire ce qu'ils voulaient avec un maximum d'informations sur nous?
5: Ben, il pourrait, par exemple, avec un maximum d'informations, savoir où on habite, savoir nos habitudes d'achat, savoir nos revenus. Et donc, si on rentre à l'épicerie un jeudi soir à l'heure du souper et qu'on n'est pas habitué de rentrer à cette heure-là, ça voudrait forcément dire qu'on est dans une espèce d'urgence de trouver quelque chose pour le souper. Et donc, soudainement, il n'y aurait pas de rabais qui nous serait accordé.
1: Donc, c'est presque dystopique là, ce que vous racontez, mais je sais que les spécialistes disent que c'est très possible, qu'on pourrait tout à fait même utiliser les affichettes électroniques sur les tablettes pour changer le prix selon la personne qui passe devant, c'est ça?
5: Ben, ultimement, dans le futur, oui, mais actuellement, ces étiquettes de prix électroniques sont surtout là pour simplifier la vie des détaillants d'alimentation.
1: Oui, et je tiens à préciser que les grands épiciers canadiens disent qu'ils font pas ça hein, et qu'ils n'utilisent pas la tarification de surveillance, en tout cas, pas encore. Mais est-ce que c'est une possibilité, à votre avis, qu'on en arrive là dans un avenir proche si nos gouvernements, les différents paliers de gouvernement, n'agissent pas?
5: Bien, je crois que le danger existe sous la forme de rabais que certaines personnes pourraient ne pas avoir. Donc oui, indirectement, il y a des gens qui vont payer plus cher, mais ils vont payer plus cher parce qu'ils n'auront pas droit au rabais que d'autres vont avoir droit. Puis, on peut le voir sur le commerce en ligne, on peut le voir sur déjà dans les achats qu'on fait par les rabais personnalisés, par les cartes de fidélité, entre autres.
1: Vous êtes économiste, Pascal Thériault, alors je veux vous poser une question d'économiste. On parle souvent des prix qui sont déterminés par l'offre et la demande. Si demain, chaque consommateur peut potentiellement payer un prix différent selon son profil, est-ce qu'on change simplement la façon de fixer les prix ou est-ce que ça transformerait carrément les règles du marché et ce qu'on connaît de l'économie?
5: Ben, si on est pour avoir un grand discours économique, vous savez, la compétition parfaite est le système qui fait qu'il est le plus efficace, que le consommateur paye le meilleur prix toujours. Mais une de ces conditions, c'est qu'il y ait beaucoup de joueurs, ce qui n'est pas le cas en alimentation, et qu'il y ait une information parfaite sur les prix. Et donc, que tout le monde sache combien l'autre paie. Puis donc, soudainement, on viendrait rajouter une barrière au libre commerce qui ferait en sorte que ben le consommateur paierait pas ultimement.
1: C'est quand même incroyable de penser justement à quel point ça pourrait être transformatif. En terminant, est-ce que vous voyez un danger peut-être pour les gens plus vulnérables dans la société? Parce qu'on est quand même en train de parler de prix à l'épicerie. Là, on ne parle pas de prix de voiture ou de quelque chose de plus gros. Là, on parle de quelque chose d'essentiel. Tout le monde doit manger. Est-ce que ça vous choque particulièrement de penser que la tarification de surveillance pourrait un jour entrer dans nos épiceries compte tenu du genre de produits dont on parle?
5: Oui, ça m'inquiète parce que, bon, je crois que les détaillants, ce n'est pas leur but, mais s'ils disent, par exemple, je veux m'assurer que chaque consommateur me rapporte 1 000 $ de profit par année, le consommateur qui va dépenser beaucoup d'argent va forcément avoir des meilleurs prix parce que les marges vont être là, alors que celui qui achète moins va avoir des moins bons prix pour qu'une chaîne puisse avoir ce même niveau de profit de ce consommateur-là. Et encore une fois, je ne pense pas qu'actuellement, c'est ce qu'ils cherchent à faire, mais la possibilité existe qu'on en arrive là.
1: Bien, Pascal Thériault, agronome et économiste à l'Université McGill, merci beaucoup de nous avoir expliqué la tarification de surveillance. À bientôt.
5: À bientôt.
1: C'est déjà tout pour Les Faits d'abord, une émission qui nous a montré que des décisions qui sont prises très loin de nous ont parfois un impact très concret sur nos vies. C'est vrai pour les tarifs, le conflit au Moyen-Orient, les prix à l'épicerie, les feux de forêt. Alors, comprendre les faits, c'est déjà reprendre un petit peu de pouvoir sur ce qui nous arrive. Merci à toute l'équipe cette semaine, à la technique Alexis Lebel, Alejandro Magana Martinez et William Turgeon, à l'assistance à la réalisation, Sandrine Bélanger-Mona, à la réalisation, Esther Pilon. Je vous rappelle qu'on aime vous lire. Vos courriels ont inspiré d'ailleurs certaines de mes questions cette semaine. Vous pouvez continuer à nous écrire lesfaitsdabord@radio-canada.ca. Ici Marjorie April. À la semaine prochaine.
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10: Bonjour, ici Yann Lacoste à la station de Vancouver avec votre bulletin d'information. On commence avec un survol des feux au Canada et en Europe. Et particulièrement en Colombie-Britannique, environ 120 feux de forêt demeurent actifs ce samedi. La province dénombre désormais environ 1200 propriétés visées par des ordres d'évacuation, tandis que des milliers d'autres demeurent en état d'alerte. Dans le carrefour des évacuations, le village de Clinton, à 350 km au nord-est de Vancouver, a été évacué en raison de la progression du feu de Pear Lake. La menace s'étend également dans le secteur de 59 Creek, ainsi que dans le canyon du Fraser, où la borne indienne de Lower Nicola a placé des dizaines de résidences en alerte en raison du complexe d'incendie de Brunswick Creek. Le service d'incendie de forêt de la Colombie-Britannique prévient que les conditions météo chaudes, sèches et venteuses prévues au cours des prochains jours continueront de favoriser un comportement très agressif des flammes, incitant la population à se préparer à d'éventuelles évacuations. En Europe maintenant, le premier ministre français Sébastien Lecornu prévient que les prochaines heures s'annoncent difficiles en Gironde, dans le sud-ouest de la France, où sévissent de violents incendies de forêt. Au total, près de 200 000 personnes ont dû quitter leur domicile ou leur lieu de vacances en raison des feux. Le gouvernement français a appelé l'armée en renfort et 1 500 militaires ont déjà été dépêchés sur le terrain. Frédéric Audinet est un résident de Latraine, une ville située au sud-est de Bordeaux et qui a jusqu'ici été épargnée par les flammes. Il se dit consterné par l'ampleur de ces incendies.
11: Ce sont des feux qui touchent des villes entières. Il y a 18 villes qui ont été quand même touchées, qui sont maintenant évacuées. Et le feu est à 30 km de Bordeaux. Et ça veut dire qu'éventuellement, le pire des scénarios, ça serait qu'il faudrait évacuer Bordeaux et les 850 000 personnes qui se trouvent autour de Bordeaux. Donc ça reste une probabilité qui n'a jamais existé jusqu'à présent.
10: En Espagne, où les pompiers luttent aussi contre des feux, une personne a perdu la vie près de Valence. Et pas trop loin de là, toujours en France, la dernière étape du Tour de France, qui aura lieu à Paris demain, a été raccourcie en raison des feux de forêt dans le sud-ouest du pays. Le parcours a été réduit de 133 à 89 km. Les autorités ont pris cette décision après avoir redéployé une partie des services de secours initialement prévus pour assurer la sécurité du Tour de France, afin qu'ils participent à l'effort pour combattre les feux dans la Gironde. C'est le cycliste slovène Tadej Pogacar qui est en voie de remporter la grande boucle. Il abordera demain la dernière étape de la compétition à Paris avec une avance de 6 minutes et demie. Sauf imprévu, il figurera dans la courte liste des seuls cyclistes à avoir remporté 5 Tours de France. Et maintenant, on retourne à une nouvelle nationale avec un regard manitobain où les premiers ministres de 9 provinces ont signé un accord commercial qui facilite la vente directe de bière, de vin et de spiritueux à l'extérieur de sa province d'origine. Les brasseurs manitobains peuvent maintenant exporter leur production vers 8 autres provinces. Le cofondateur de la brasserie Nonsuch, Matthew Sabourin, soulève tout de même des défis que ces exportations soulèvent pour les producteurs.
12: C'est maintenant une option, mais juste parce que c'est une option, ça veut pas dire que c'est facile. Les coûts, les logistiques, c'est vraiment, c'est très, très, très cher. La bière, c'est pesant, c'est du liquide, alors c'est toujours très pesant pour ce qui est de transport, donc ça coûte très cher. Nous, on voit pas nécessairement des opportunités, mais je dois avouer que juste l'idée, le principe, c'est important. C'était fou qu'on pouvait pas aller l'autre bord dans une autre province, acheter une bière et reconduire à la maison. Ça faisait pas de sens. Alors, on pourrait faire ça. Ça, c'est le fun. Pour ce qui est de pouvoir maintenant vendre à la Colombie-Britannique, non, c'est pas faisable pour nous.
10: Le brasseur souligne également la difficulté de trouver sa place dans les nouveaux marchés et l'obstacle que peuvent constituer les taxes. En Colombie-Britannique, FortisBC a annoncé un investissement de 2,2 milliards de dollars pour l'extension de ses installations de GNL à Delta sur l'île de Tilbury. Pour aider à cette extension, le gouvernement modifie ses réglementations provinciales afin d'outrepasser certaines étapes administratives. Les installations permettront, entre autres, le ravitaillement en GNL de plus de navires et étendront les capacités de liquéfaction du gaz par FortisBC. Le ministre de l'Énergie et des Solutions climatiques, Adrian Dix, en a fait l'annonce plus tôt hier matin.
13: Fortis a annoncé son investissement, plus que 2 milliards de dollars dans le projet à Tilbury. Et deuxièmement, je pense qu'on a annoncé des changements, des régulations pour faciliter cet investissement de 2 milliards de dollars. Un investissement qui va améliorer l'effet environnemental ici dans la région de Vancouver, mais qui va aussi augmenter la capacité de notre port, voire plus d'investissements.
10: Et finalement, on se tourne vers le nord du pays, au Yukon, où la ville de Whitehorse a publié les conclusions de ses consultations sur sa nouvelle stratégie de développement économique. Et c'est la hausse du nombre de toilettes publiques qui figure parmi les priorités soulevées. Les intervenants consultés soulignent que l'accès à des installations sanitaires est essentiel pour soutenir le tourisme, mais aussi pour garantir la santé publique et l'équité locale. En réponse à ces préoccupations, un organisme local lance aujourd'hui une carte interactive pour aider la population à repérer les toilettes accessibles au centre-ville. Et de son côté, la municipalité prévoit inclure des toilettes publiques dans son futur centre de transport en commun. C'est la conclusion de ce bulletin d'information. 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
21: Ici Marie-Louise Arsenault, bienvenue à Passion politique, une série d'entretiens avec des femmes, des hommes qui ont consacré leur vie à la politique ou à l'engagement public. Aujourd'hui, on vous propose un entretien avec Jean Royer. Il a été conseiller spécial, secrétaire particulier et chef de cabinet de Jacques Parizeau, avec qui il a travaillé pendant une quinzaine d'années. Bonjour Jean.
22: Bonjour.
21: Merci d'avoir accepté notre invitation.
22: Merci de votre invitation.
21: Ça nous fait très, très plaisir. On sait que vous êtes rare. Vous êtes quelqu'un de l'ombre. Et malgré ça, vous avez une aura particulière, Jean Royer. C'est l'historien Éric Bédard qui l'écrit dans le livre qu'il a consacré au référendum de 1995. Il dit que de vous, que vous êtes un personnage légendaire. On raconte que dans les coulisses du pouvoir et dans la culture du Parti québécois, on vous considère comme quelqu'un de

0: Parizeau, qu'est-ce qu'on serait surpris d'apprendre sur M. Parizeau? Il y a tellement de livres qui ont été écrits sur lui, des documentaires. On l'a raconté, Jacques Parizeau. Qu'est-ce qu'on serait surpris d'apprendre, Jean-Royer?
1: Je ne pense pas qu'il y a beaucoup de choses qui nous surprendraient, puisqu'il a été analysé sur plusieurs aspects. Mais moi, il y a un élément qui m'a toujours frappé, c'est à partir du moment où il était mis en contact avec une dizaine de personnes, jusqu'à quel point son intelligence apparaissait. Je me rappelle, probablement la première fois où on aura à travailler ensemble, mais je suis un militant dans le comté de l'Assomption.
0: Oui.
1: Et j'ai une partie de la responsabilité de la ville de Repentigny. Et là, on me dit que M. Parizeau, il faudrait qu'il fasse du porte-à-porte. Et sur une rue où on a déterminé qu'il y a beaucoup de gens qui ne sont pas avec nous. Donc, on va chercher à les convaincre. Et on me demande si je vais accompagner M. Parizeau. Alors, évidemment, je dis oui. Je rencontre M. Parizeau. C'est une fin de journée en été. Moi, je suis en jeans, je suis en T-shirt, mes cheveux longs.
0: Oui, vous avez l'air de ça. Hein? Je vais vous montrer à la caméra quand même. Il faut placer le personnage parce qu'on est loin de ce que vous avez l'air aujourd'hui, bien sûr. Là. Ça, c'est votre look quand vous rencontrez M. Parizeau.
1: J'étais à mon meilleur.
0: C'est les années 70.
1: Années 70. Oui. Et quand je rencontre M. Parizeau, je m'aperçois que pour lui, faire du porte-à-porte, c'est comme pas évident. M. Parizeau était quelqu'un, même si extrêmement sûr de lui, il avait un côté timide.
0: Mm.
1: Alors, on arrive à la porte, et là, je frappe, puis il y a une madame qui répond, puis on sait qu'elle n'est pas avec nous, là. Alors, j'ai dit, bonjour, madame, je voudrais vous présenter M. Jacques Parizeau, je m'appelle Jean Royer, on veut faire l'indépendance du Québec. Là, je sens que M. Parizeau serait dit, hein, en se disant, aïe, aïe, aïe.
0: On y va.
1: Puis là, on rentre
0: oui.
1: dans la maison, puis la discussion... Il débute. Puis finalement, le monsieur dit à sa femme, on pourrait peut-être inviter le voisin. Puis finalement, le voisin dit, je pourrais amener le beau-frère. Puis... Alors, où on devait rester 5 minutes dans la maison, finalement, c'est pas nous qui avons fait la rue, c'est la rue qui est venue à M. Parizeau.
0: Mm.
1: Et là, je l'ai vu, là, devant un groupe de 10, expliquer ce qui est extrêmement complexe, le ramener à quelque chose d'extrêmement simple. Là, on se dit, hey, on a compris. Mais il faisait le contraire aussi, quelque chose qui nous apparaissait très simple, puis il complexifiait tellement qu'on se disait, une chance qu'il est là. Ah, il était vraiment... un pédagogue, hein? Un enseignant.
0: Oui. Oh, il a été prof une bonne partie de sa vie. Il est retourné enseigner d'abord après son départ en politique. Monsieur Parizeau, vous le rencontrez, vous venez de le raconter, vous avez à peu près 19 ans, il en a 46, vous êtes étudiant, il a déjà une grande carrière d'économiste derrière lui. Je vous cite dans un entretien accordé à l'UQAM, votre alma mater. On est en 2018. Quand il m'a remarqué, je lui ai dit que j'étudiais en sciences politiques à l'université. Il m'a invité à le rencontrer à son bureau de comté tous les lundis. Il corrigeait mes fautes d'orthographe, puis on discutait politique. J'ai appris à connaître un homme d'une grande générosité. Qu'est-ce qui s'est passé entre lui et vous pour que ça clique comme
1: ouais,
0: ça?
1: Mais ça disons, ça ne s'est pas fait de façon instantanée. Là. En 1976, il est arrivé avec des gens en qui il avait mes confiances. Je n'en faisais pas partie. Alors, ça a pris un certain nombre d'années avant qu'il me remarque, si je puis dire. Puis quand il m'a remarqué, là, il m'a demandé « Qu'est-ce que vous faites, vous, dans la vie? » Ben, je dis, je vais à l'école, M. Parizeau. Ben, il dit, si vous allez à l'école, il dit, lundi prochain, je suis à mon bureau de comté, amenez-moi donc vos travaux. Là, j'avais fini l'administration des publics à l'UQAM, j'avais commencé en économie. Alors, je me suis dit, qu'est-ce qui m'a pris de... Alors, il me corrigeait mes fautes d'orthographe, mais c'était pas à tous les lundis, là. Mais il m'a remarqué... Puis surtout qu'il me voyait toujours dans les conseils là, nationaux, dans toutes les rencontres, j'étais là. Alors il s'est renseigné sur moi et il m'a dit, là, M. Royer, en 81, là on est en 81, il dit, vous avez deux choix, vous, dans la vie. Il dit, je pourrais vous aider à aller compléter des études supérieures à Syracuse, en administration publique. C'est ça qui m'intéressait. Ou il dit, vous commencez lundi à mon bureau de comté. Ben, je dis, qu'est-ce que vous voulez dire, bureau de comté? Ben, il dit, lundi, bureau de comté, mais mardi, mercredi, jeudi, à Québec. Vous allez être toujours avec moi. Alors, entre Syracuse et Québec, ça a pris 5 minutes. Je lui dis, je vais aller avec vous. Ben, il dit, faites-vous couper les cheveux, rasez-vous la barbe, achetez-vous une cravate. Et vous commencez lundi. Alors, j'ai été chez Beauvais, puis je me suis acheté un habit 3 pièces.
0: Bon.
1: J'ai commencé comme ça.
0: Ça prenait ça pour travailler avec M. Parizeau. Hein. Il exigeait, Mme Marois le racontait, que les femmes portent la jupe et que les hommes portent

0: cravate soit soignée. Vous lui avez obéi, en fait.
1: Absolument.
0: Ouais. Ouais, à la question qu'on vous a posée auparavant, décrivez en trois mots le personnage politique que vous avez été. Vous avez répondu loyauté, honnêteté et absence d'ego.
1: Oui.
0: Pourquoi vous avez choisi un rôle de l'ombre, Jean Royer?
1: Pour deux raisons. Premièrement, c'est conforme à ma personnalité. Deuxièmement, là, je vais y aller à l'opposé. Madame Marois, si vous souhaitez régler un problème avec elle, puis vous vous retrouvez dans un restaurant, c'est une très mauvaise idée. Pourquoi? Parce qu'à toutes les cinq minutes, il y a quelqu'un qui va aller la voir, qui va lui parler d'un problème, et elle, elle écoute pour vrai, là. Elle a ce qu'on appelle l'empathie pour faire le travail. Alors, si on est, moi, je vous dirais ça, si on est sur un navire, elle serait la capitaine, puis moi, je serais chef mécanicien. Mm. Alors, elle a la responsabilité de diriger le navire, mais le soir, elle reçoit à la table. Tandis que moi, je carbure au bruit des machines. Et à la fin de la croisière, les gens sont satisfaits de leur croisière. Puis moi, je reçois un appel du capitaine qui me dit, on a eu une belle croisière. C'est comme ça. Alors moi, j'ai pas la qualité pour sortir de l'ombre. Parce que naturellement, je suis un côté un peu misanthrope. Là.
0: Ah oui, hein, ouais. Tant que ça, parce que c'est un travail d'équipe, la politique, quand même, on va y revenir. Ouais. Évidemment, quand on côtoie un personnage comme M. Parizeau pendant tant d'années, on est en droit de se poser la question, qu'est-ce qui vous a appris de plus fondamental, M. Parizeau?
1: M. Parizeau, il m'a appris le respect des institutions.
0: Ouais.
1: Ça, c'est la première chose. Deuxièmement, avoir de l'admiration. De l'admiration, c'est le bon mot pour ceux qui choisissent le service public. Ensuite, il m'a appris à ne pas être impressionné par le pouvoir de l'argent. Ensuite...
0: Ça, c'est intéressant. J'aimerais qu'on y revienne à ça. Est-ce que vous l'étiez impressionné par le pouvoir de l'argent?
1: Non.
0: Vous l'avez connu jeune, il faut dire.
1: J'ai connu jeune, mais j'ai compris ce qu'il voulait dire.
0: Qu'est-ce qu'il voulait dire?
1: Il a fait de toute sa vie chercher à se sortir des marchés financiers qui imposent l'agenda. Lui, il croit que c'est au gouvernement déterminé, mais l'agenda. Puis lui, quand il commence sa carrière au gouvernement, sous M. Jean Lesage, il comprend ce qu'est le pouvoir du syndicat financier. Alors donc, M. Parizeau m'a appris à ne pas être impressionné par le pouvoir de l'argent. Il m'a aussi appris que la confiance en soi, c'est pas un défaut, là. Puis il m'a surtout appris à aimer mon pays, le Québec.
0: C'est beau, hein, ça. On va parler de vous un peu, d'où vous venez. Vous êtes né le 27 mars 1956 à Montréal. Vous avez grandi à Hunsic, d'abord sur la rue d'Auteuil, entre Henri Bourassa et Gouin. Votre famille va déménager à Repentigny dans les années 60 pour faciliter le travail de votre père. Vous grandissez donc dans le Québec de la Révolution tranquille.
1: Je vous dirais, j'avais un père aujourd'hui, un intellectuel.
0: Oui.
1: C'est un homme qui avait une bibliothèque absolument... impressionnant.
0: Travailler au devoir, votre père, comme une grande partie de votre famille. Vos parents se sont rencontrés au devoir, il faut le faire quand même.
1: Pour faire une histoire courte,
0: oui.
1: Mon grand-père, qui était un comptable, est engagé au devoir par Henri Bourassa.
0: Quand même.
1: Il va y travailler pendant 60 ans. La mère de ma mère était la téléphoniste au devoir. Elle est décédée très jeune et mon grand-père a marié sa remplaçante. Ma mère a travaillé au devoir, mon père y a travaillé,
0: oui.
1: Ma tante y a travaillé, mon oncle a été chef des typographes. Beaucoup de membres de la famille y ont travaillé. Donc, le devoir, chez nous, c'était un sujet de discussion. Et mon père était très attiré par les activités culturelles en France. Et je me rappelle, mon père était abonné à une revue où il y avait trois abonnés au Québec. Il y avait le père de M. Parizeau, il y avait le docteur Lorrain et mon père.
0: Voyez-vous.
1: Et je vais vous raconter, c'est juste anecdotique, mais ça donne une idée. Je suis en 92, 93, je suis à Paris avec mon collègue Hubert Thibault et on cherche un restaurant, on a un rendez-vous, on est pressé, puis on ne le trouve pas. Puis Thibault est impressionné par la culture de mon père. Puis on n'a pas d'Internet, ça n'existe pas à ce moment-là. Alors Thibault, il dit, appelle ton père, voir s'il peut nous aider, il y a peut-être une carte de Paris. Alors j'appelle mon père, j'ai dit, père, on est perdu, là. Peux-tu nous aider? Alors il dit, où vous allez? Je donne le nom de la rue, c'est un impasse à Paris, vous savez comment c'est?
0: Oui.
1: Alors mon père dit, t'es où, là? Alors, je donne le nom de la rue, ben, il dit, regarde à ta gauche, il y a un clocher, c'est la deuxième rue à droite. Mais mon père n'avait jamais été à Paris de sa vie. Mais... il possédait ça. Tandis que du côté de ma mère. Je tiens plus du côté de ma mère. Mm. Elle avait un côté busybody. Elle était impliquée dans 50 affaires, puis a développé une entreprise. Puis, alors, c'est ça.
0: Ils sont informés, vos parents. Donc, il y a des discussions politiques à table. Est-ce qu'on peut dire que vous avez eu une éducation politique, Jean Royer?
1: Oui. Pas tellement de discussions à la table, mais la radio, la télévision, toutes les émissions d'information, étaient toujours là. Moi, j'étais toujours intéressé par ça.
0: Oui, René Lévesque fonde le Parti québécois en 1968. Vous avez 12 ans. Est-ce qu'on parle de ça chez vous? Est-ce qu'on parle de ses idées? Est-ce qu'on parle d'indépendance? Je vous pose la question parce que vous allez militer vraiment très jeune, là.
1: Vraiment, moi, je commence à m'impliquer lourdement
0: oui.
1: à l'élection de 73. Et en 73...
0: Vous avez 17 ans.
1: Ouais, tous mes moments disponibles sont au service du Parti québécois. Puis là, on me demande de faire 50 affaires que je fais. Et je vais tirer une leçon sur toute l'élection de 73. Le Parti québécois décide de tenir un rassemblement au Forum.
0: Mm-hmm.
1: C'est plein à pleine capacité. Et là, il y a un discours de M. Lévesque. Puis là, je sens une énergie. Là, je me dis, on va gagner. On va gagner. Quand le soir de l'élection, les résultats sont arrivés, puis le Parti québécois a fait élire 6 députés, j'ai compris à ce moment-là, il faut garder la tête froide. Le cœur chaud,
0: oui.
1: mais la tête froide.
0: Oui. Qu'est-ce qui vous séduit? Parce que on a interviewé plusieurs personnages importants en politique québécoise pour le Parti québécois. Louise Beaudoin, elle a 17-18 ans quand elle rencontre René Lévesque. Jean-François Lisée commence à militer à l'âge de 14 ans. Vous avez 17 ans, vous êtes lourdement, vous l'avez dit, impliqué. Comment ça se fait que le Parti québécois attire des adolescents dans les années 70, Jean Royer?
1: On n'était pas tant que ça, là.
0: Mais c'est jeune quand même.
1: Oui, je suis jeune, mais moi, ce qui m'intéressait à ce moment-là, c'était le fonctionnement des gouvernements. L'organisation gouvernementale. C'est pour ça que j'ai étudié en administration et public. Et je me rappelle, il y avait une telle effervescence en 73-74 que le Parti québécois avait son propre local. Et le local était le lieu de rassemblement de beaucoup de groupes. Et moi, la fonction qu'on m'a donnée après l'élection de 73, c'est d'être le concierge. De laver les toilettes puis de passer le balai au local. Mais si la réunion du groupe d'environnement se terminait à 9h, moi, j'étais là à 8h30 pour prendre connaissance de ce qui se discutait. Puis j'ai compris à ce moment-là l'importance des réseaux. Et progressivement, c'est là que j'ai eu une place dans l'organisation du Parti québécois. Et c'est dans ces conditions-là qu'est arrivé M. Parizeau.
0: Ah oui, puis c'est avec lui que vous voulez travailler. Vous allez le voir en 76 quand il va se présenter dans l'Assomption, là. Puis vous lui dites, moi, je vais prendre n'importe quel job que vous allez me donner. Il va vous charger de faire sortir le vote chez les jeunes.
1: Exact.
0: Bon, on fait ça comment, en 76?
1: Il s'agit, dans le fond, d'une opération assez simple.
0: Ouais.
1: On a accès aux listes électorales. Alors, à partir du moment où on a accès aux listes électorales, on sort tous ceux qui ont moins de 25 ans. Puis on cherche à les rejoindre où ils se trouvent. Puis évidemment, à l'époque, il n'y a pas d'Internet, il n'y a pas de choses. Alors, il y a une brasserie à Repentigny qui s'appelle la Ripaille, qui est un lieu où il y a beaucoup de jeunes. Alors, à un moment donné, je demande à M. Parizeau, venez-vous souper avec moi là-bas? Pour qu'ils rencontrent des gens, les maisons là, d'enseignement. Alors, c'est comme ça.
0: Puis, c'est du terrain, en fait, complètement.
1: Absolument.
0: Oui.
1: Absolument. C'est pour ça que je vous dis, dans l'organisation, on m'a donné la job de faire le ménage jusqu'à être responsable.
0: Merci d'être avec nous aujourd'hui. Merci beaucoup.
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0: On passe toute l'heure avec Jean Royer, ses passions politiques. Jean Royer, Monsieur Parizeau l'a souvent raconté. En octobre 1967, il prend le train de Montréal pour Banff pour participer à une conférence sur les institutions financières. Ce voyage contribue à modifier sa vision du pays. Je le cite. « En montant à la gare Windsor, j'étais fédéraliste. En descendant à Banff, j'étais séparatiste.
1: Ouais. »
0: En quoi la vision de l'indépendance de Monsieur Parizeau est différente de celle qu'avait Monsieur Lévesque? Est-ce qu'il y a des différences fondamentales dans leur vision de l'indépendance? Ou est-ce qu'ils se rejoignent, en fait? Ouais, est-ce qu'ils s'entendent sur tout? Ou est-ce que, parce qu'on va y venir, il va y avoir une vraie dissension entre les deux, éventuellement.
1: Ouais, sur le concept de souveraineté, ouais, association, il n'y a pas vraiment, sur le concept même du projet, de différence. Oui, il y a toujours des différences, c'est sur la stratégie. Mm. Sa stratégie.
0: Comment s'y prendre?
1: Exact. Ouais. Monsieur Parizeau est un stratège. Moi, dans mon cas, je suis un tacticien. Une grande différence, là.
0: C'est quoi la différence? Parce que vous êtes un grand stratège, M. Parizeau, mais c'est un mauvais tacticien.
1: Exact.
0: Bon, quelle est la différence entre être stratège et être tacticien?
1: Un stratège, c'est celui qui va... prenons l'exemple de ce que M. Parizeau, quand il revient en politique, il se dit, basé sur le libre-échange et le refus, ouais, de Meech, je crois que nous pouvons amener les Québécois à se prononcer pour la souveraineté. Il y a donc une stratégie qui mène à long terme. Le tacticien, lui, est celui qui, quand il est dans l'opposition, installe des plures de bananes pour que le responsable du pouvoir s'en farge. Le tacticien au gouvernement, lui, nettoie le parquet pour pas que l'homme politique s'en farge dans la plure de banane.
0: C'est bien dit quand même. Hein? Vous allez entrer dans le cabinet de M. Parizeau après la fin de vos études. On est en 1981. C'est le deuxième mandat de M. Lévesque. Ouais. Vous le côtoyez de près, M. Lévesque, pendant ces années-là.
1: Ben, M. Lévesque, il me connaît de mes présences au Conseil national. Au Conseil national, je suis souvent le représentant de M. Parizeau sur le terrain. Ouais. Essayer de faire accepter les propositions de M. Parizeau qui ne sont pas toujours celles de M. Lévesque. Alors, moi, quand j'arrive à Québec, je ne suis pas dans un environnement étranger pour moi. Pourquoi? Parce qu'on a une grande chance. Le bureau du ministre des Finances se trouve au Parlement. Les finances occupaient les bureaux qui sont actuellement occupés par le premier ministre. Mmh. Donc moi, tous les matins, je vois les députés, je les croise, je les connais, ils me connaissent. Et M. Parizeau est d'une grande générosité. Il m'amène avec lui dans des réunions.
0: Donc vous le côtoyez déjà, M. Lévesque.
1: Là. Alors j'arrive. Mon rôle, c'est de porter les valises de M. Parizeau là, parce que je vais être passif dans ces rencontres-là. Mais j'apprends. Ouais. J'apprends. Et c'est là que quand il y a des rencontres où il y a Jacques-Yvan Morin, Bernard Landry, Claude Charron, là, il y a de l'intelligence autour de la table.
0: Ah, c'est clair, c'est un grand cabinet, on va en reparler. Mais parlez-moi de M. Lévesque, comment vous le trouvez?
1: L'intelligence et de la fumée.
0: Ah oui, ça fume. Ah, ça fume.
1: Claude Morin avec sa pipe, avec sa pipe.
0: Oh, mon Dieu. Puis M. Lévesque, il fumait quoi, 2 paquets par jour à une certaine époque? Martine Tremblay nous a raconté ça, là, c'est
1: Parizeau
0: énorme quand même.
1: M. Parizeau en grillait 5 paquets par jour. Bon, vous donnez une idée?
0: C'est épouvantable. Bon, comment vous le trouvez, M. Lévesque? Allez-vous répondre
1: intimidant
0: à ma question?
1: Ah. Intimidant. C'est un homme qui... C'est un paradoxe, d'ailleurs. Je me rappelle d'une rencontre où il y a des manifestants. Et M. Lévesque arrive, puis là, il y a une ligne de manifestants. Il s'établit presque instantanément une proximité entre M. Lévesque et les manifestants. Certains l'appellent René, le tutoie. Alors, M. Lévesque leur parle. Là, ils rentrent dans la pièce, puis on est 5-6. Là, je vais vous dire, s'installe une distance, là... par sa seule présence, moi, il m'intimidait. Il était...
0: C'est un paradoxe parce que vous dites qu'il arrivait à créer un lien de proximité avec des manifestants qui sont des étrangers pour lui, puis là, il rentre dans une pièce avec des gens avec qui il travaille, puis là, il y a une distance.
1: Il y a une distance.
0: Comment vous expliquez ça?
1: C'est un homme qui n'avait pas l'approche facile, là.
0: Il est intimidant, pour
1: absolument.
0: Vrai.
1: Absolument. Et moi, à ce moment-là, je me rappelle ce que j'aimais. Il y avait... M. Parizeau m'amenait toujours avec lui pour les travaux à l'Assemblée nationale. Il y avait une forme d'antichambre, juste à côté du Salon Bleu, une assez petite pièce. Puis là, au bout, il y avait le bureau de M. Lévesque pour la durée des travaux parlementaires. Et j'avais un privilège parce que c'était pas tout le monde qui pouvait amener quelqu'un avec lui. Alors pourquoi j'étais là? C'est parce que si quelqu'un posait une question à M. Parizeau sur le taux d'inflation, M. Parizeau aurait 2 points. Moi, j'ai prenais le téléphone, j'ai envoyé un petit papier 2.4. Hein, il passait pour. À force d'être là, les gens m'oubliaient. Alors, il y avait des confidences qui se faisaient. Je voyais le rôle de Jean-Roch Boivin, chef de cabinet de M. Lévesque. Je voyais le rôle de Marc-André Bédard, qui jouait auprès de M. Lévesque. Je voyais les ministres qui n'étaient pas dans les bonnes grâces de M. Lévesque.
0: Ah bon, lesquels?
1: Par charité chrétienne, je vais garder cette information-là.
0: Vous y avez pensé un peu quand même.
1: Oui, j'ai pensé, mais... Fort que moi, j'ai toujours habité par la charité chrétienne.
0: Oui, c'est ça. C'est sûrement c'est la charité défauts, chrétienne. Mais vous arrivez, on est un an après le référendum. Ouais. Il y a un cabinet, vous l'avez dit, une réunion d'intelligence. Il y a Claude Charron, Bernard Landry, Pauline Marois, Jean Garon, Marcel Léger, qui est le père de Jean-Marc Léger, devenu un sondeur célèbre. Pierre-Marc Johnson et là, Gérald Godin, au ministre des Communautés culturelles. Quel genre d'ambiance?
1: Yves Bérubé. Ah,
0: marquant, ça aussi.
1: Quand vous parlez de... L'intelligence, Yves Bérubé, ouais.
0: Ouais. Ce sont des années difficiles pour M. Lévesque. Comment ça se passe, là? Parce que les années où vous arrivez vont mener... Bon, il va y avoir la nuit des longs couteaux, le rapatriement de la Constitution, le beau risque ouais. où M. Lévesque semble s'éloigner de ses ouais. idées d'indépendance. Là.
1: Je vous dirais que pendant toutes ces années-là, il y a quand même, entre M. Parizeau et M. Lévesque, je le sens, à la fois respect et la complicité qui date de... plusieurs années.
0: C'est ça, parce que M. Parizeau, il va démissionner le 22 novembre 1984. Il va quitter son poste de ministre des Finances pour protester contre cette fameuse stratégie du beau risque. C'est Mulroney qui est au pouvoir au fédéral. M. Lévesque, bon, crée des liens, nomme le beau risque. Est-ce qu'on peut expliquer ce que c'est le beau risque? Il faudrait le faire pour les gens qui nous regardent, qui nous écoutent peut-être.
1: Bon, oui, et le beau risque, d'ailleurs, avant de le définir, il s'explique par une chose, c'est qu'au Québec, depuis qu'on fait des sondages, il y a une constante, c'est que si vous demandez aux Québécois, quel est votre premier choix? Qu'est-ce que vous souhaitez? Qu'est-ce que vous souhaiteriez le mieux? C'est de rester à l'intérieur du Canada, mais avec davantage de pouvoir. Ça, c'est le choix numéro un de 1970 à aujourd'hui.
0: Mais c'est la stratégie de la CAQ, hein? Ça a été aujourd'hui. La stratégie de la CAQ, oui.
1: Alors, M. Parizeau, la raison pour laquelle il devient souverainiste, c'est qu'il ne croit pas possible ce qu'on appelle la troisième voie.
0: Ouais.
1: Alors, M. Lévesque, lui, quand il décide de donner une dernière chance, c'est ce qu'on appelle, avec M. Mulroney, le beau risque, ouais. M. Parizeau dit, cette option-là, je n'y crois pas. Alors, si j'y crois pas et que le boss y croit, il y a une décision à prendre, c'est que je m'en vais.
0: Oui, c'est un moment quand même historique, ça. Est-ce qu'il vous consulte, M. Parizeau, avant de donner sa démission
1: non.
0: à M. Lévesque?
1: Non, ouais. non. J'ai travaillé avec lui dans le comté cette journée-là et il est appelé par M. Lévesque et il va, M. Lévesque va lui envoyer la fameuse lettre où il prend position. En disant à M. Parizeau qu'il rendrait le texte public le lendemain. Alors, M. Parizeau, on est dans un restaurant, là, et M. Parizeau lit la lettre. Ensuite, il me fait lire la lettre. Puis quand moi je l'ai lu, il dit, « M. Royer, vous allez appeler ce soir, parce qu'il n'y a pas de cellulaire à l'époque. » là. Il dit, « Rejoignez ma femme, rejoignez mes deux enfants, je veux leur parler ce soir. » Là, j'ai compris que sa décision, elle était prise, et il m'a dit, « Assurez-vous, demain, que tous les hauts fonctionnaires soient là parce que je veux quitter la maison propre. » Et quand M. Parizeau va rédiger sa lettre de démission, que j'ai conservé d'ailleurs, le manuscrit,
0: ah oui.
1: et je dis à M. Parizeau, il n'y a pas d'émotion dans votre lettre, M. Parizeau. Alors M. Parizeau a dit, « M. Royer, vous me connaissez depuis suffisamment longtemps pour savoir que l'émotion, je conserve ça pour ma femme et pour la musique. » C'est comme ça. Comme ça que ça s'est fait. Alors, M. Parizeau, c'est un homme qui a toujours conservé pour lui... c'est pas quelqu'un qui communique beaucoup ses sentiments. Là.
0: Oui. Il appartient à son époque aussi, hein, certainement. Ça va briser... Est-ce que ça va briser M. Lévesque, ça, le départ de M. Parizeau?
1: Ben, je pense que ce qui a brisé M. Lévesque, c'est un certain nombre d'événements qui vont se produire avant ça. Mais disons que ça aidera pas. Ça n'aidera pas.
0: C'est clair. M. Lévesque va démissionner comme chef du parti, comme premier ministre, le 20 juin 1985. Bon, vous avez accepté la proposition de Guy Chevrette d'être son chef de cabinet pendant un gros mois.
1: J'ai été chef de cabinet au ministère de la Santé durant l'année, la 85. Mais ma femme était tannée, là. On avait notre première fille, elle souhaitait que je revienne à Montréal et je n'avais pas d'atome crochu avec l'équipe de M. Johnson. Alors, encore là, quand tu n'es pas d'accord avec le patron. C'est pas le patron qui s'en va. Alors moi, je suis parti.
0: Pour l'Auto-Québec.
1: Oui.
0: Oui, puis vous venez d'arriver lorsque vous appelez votre ancien patron, Jacques Parizeau, pour lui dire que vous êtes à son service.
1: Oui, c'est vrai.
0: Oui.
1: C'est vrai, c'est vrai. Je l'ai été à son service, c'est ça.
0: Alors, qu'est-ce que ça veut dire être à son service quand M. Parizeau n'est pas au pouvoir? Là? Ben, vous préparez la suite déjà?
1: Oui, exact, exact. Alors, je dirais qu'on a vraiment commencé à s'activer à partir du moment où M. Parizeau, qui redevient professeur et consultant, très impliqué dans le dossier de libre-échange. Et là, M. Parizeau est convaincu que si le traité de libre-échange devient effectif, il y a une formule qu'il emploie d'ailleurs, il dit « avec le traité de libre-échange, on réalise l'association avant la souveraineté ». Et quand va être annoncé l'accord du Lac-Meech, là, M. Parizeau a l'intuition, là. C'est pour ça que je vous dis, là, l'intuition qui va mener à une stratégie, lui se dit « trop peu pour le Québec et trop pour le Canada ». Alors, il se dit, avec le traité de libre-échange, et si, comme je le pense, l'accord du Lac-Meech ne passe pas, je pense qu'on peut convaincre les Québécois que la dernière chance du fédéralisme, ça ne fonctionne pas. Exactement. Et l'alternative, c'est la souveraineté. Donc, à partir de ça, nous, ce qu'on commence à faire, moi et d'autres, là, je suis loin d'être seul, c'est qu'on commence à préparer une structure d'organisation, mais on est convaincu à ce moment-là que M. Johnson va faire l'élection de 1989. Il est hors de question qu'on revienne avant ça. Alors, quand M. Johnson prend la décision de démissionner...
0: Pierre-Marc Johnson va démissionner le 10 novembre 1987.
1: Ouais.
0: Et M. Parizeau va revenir au pouvoir, en fait, va devenir chef du parti le 19 mars 1988. Ouais. Vous devenez son conseiller spécial et vous allez coordonner depuis Montréal les liens entre le parti et l'équipe parlementaire. Dans la bio que Pierre Duchesne consacre à M. Parizeau, il vous décrit comme la personne qui tente de modifier l'image vieillotte de Jacques Parizeau véhiculée par les médias.
1: Ouais, non,
0: ça fait partie de vos tâches, Pierre Duchesne a menti?
1: Si j'ai essayé, je n'ai pas réussi.
0: Donc, vous avez essayé quand même. Ça veut dire quoi, l'image vieillotte de M. Parizeau?
1: Je n'avais pas un grand talent pour ça. Tout le monde trouvait que M. Parizeau et ses habits, mes trois pièces. Mais comme je vous dis, il y en a un qui va nous aider beaucoup plus là-dedans. Il s'appelle René Blouin, qui était un député du Parti québécois au moment du deuxième mandat de M. Lévesque. On va aller le rechercher. Lui, il était bon là-dedans.
0: Refaire l'image de M. Parizeau,
1: un peu. Exact, parce que moi...
0: Le dépoussiérer, en fait.
1: Les gens trouvaient qu'il y avait un côté... inaccessible. Alors, vous comprenez qu'avec mon côté plus abrasif, je n'étais pas le meilleur conseiller.
0: Non, mais, oui, parce que toujours dans la bio de Pierre Duchesne, il est question de votre style. Il vous décrit ainsi. « Il faut noter que Jean Royer, dont le style brutal, défiant et intimidant est devenu au fil des ans la marque de commerce, n'est pas une grande utilité quand il s'agit de conseiller son patron sur la façon d'adoucir ses propos. Ouais. Vous étiez brutal. Qu'est-ce que ça veut dire, ça? »
1: Ben, c'est que en politique, il arrive... qu'il y a des conflits. Madame Arsenault, moi, les conflits, là, je ne les cherche pas, mais je ne les crains pas. Puis quand il y a un conflit, il faut le régler. M. Parizeau a eu des conflits avec M. Bouchard. Ce sont deux hommes de grande civilité. Alors, mais des fois, sous ces personnages-là, il y a des entourages qui en ont un peu moins. Alors, c'était mon cas. Est-ce que... j'ai pu être brutal. Le terme est un peu fort. Est-ce que j'ai été... expéditif, des fois, en mettant pas toutes les considérations, peut-être. Mais c'était comme ça.
0: À la politique exige ça, diriez-vous? Parce que la manière Jean Parizella, qui est un ami à vous, là, un autre grand chef de cabinet, celui de M. Bourassa, lui, d'après ce qu'on a compris, c'était un grand diplomate,
1: exact.
0: Un homme élégant.
1: Exact. Alors lui... Je regrette de ne pas avoir eu ces qualités.
0: Mais j'imagine que c'était tout aussi efficace.
1: C'est pas à moi de juger ça. pas moi juger ça.
0: Le 12 septembre 1994, Parizeau est élu le 26e premier ministre du Québec avec la promesse de faire un référendum sur la souveraineté dès le premier mandat. Le Parti québécois va remporter l'élection avec 77 sièges contre 47 pour le Parti libéral de Daniel Johnson, fils. Mais c'est le score du vote populaire qui est extrêmement serré. 44,7 pour le PQ, 43% pour le Parti libéral. Dans le documentaire d'Antoine Robitaille, auquel vous participez d'ailleurs, et de Dave Noël, Espoir et trahison, Jean-François Lisée dit que tout le monde a une tête d'enterrement au lendemain de l'élection. Pourquoi?
1: Ben parce qu'on pensait faire plus.
0: Ouais.
1: On pensait... les gens oublient souvent ça, là, mais faire une élection, c'est quelque chose qui est assez exigeant. Mais faut pas oublier que l'année qui précède, il y a eu l'élection du Bloc, puis l'année qui va précéder, il y a eu le référendum de Charlottetown.
0: Oui.
1: Alors, on a fait à Charlottetown 64-65, M. Bouchard a fait autour, si mes souvenirs sont bons, là, autour de 49, nous souhaitions avoir un score qui nous permette d'avoir un air d'aller.
0: Pour faire la souveraineté dans un premier mandat.
1: Qui
0: est pressé, M. Parizeau. Il veut même faire la souveraineté dans une première année au pouvoir. On va l'écouter. Tiens, en décembre 1994, il est élu depuis quelques semaines. Il fait un discours à la Nation pour parler de sa vision de la souveraineté.
3: Le Québec a toujours été, sera toujours, une terre d'immigration. Nous ne voulons exclure personne. Car si le Québec devient souverain, tous les Québécois vivront dans ce nouveau pays. C'est la souveraineté. Mais une souveraineté qui appartient à tous les Québécois, de toutes les régions, de toutes les origines sociales, linguistiques, culturelles et politiques.
0: C'est M. Parizeau en 1994, on est au mois de décembre. C'est une adresse à la Nation. C'est son discours sous la souveraineté. On a l'impression qu'il y a des choses qui ont beaucoup changé depuis cette époque-là. C'est un discours qui est différent de celui qu'on a aujourd'hui. Est-ce qu'on se trompe?
1: Oui, je pense qu'on se trompe. Il y avait là, dans le discours de M. Parizeau, quelque chose d'ailleurs qui lui est... Je trouve que c'est un discours qui est très personnel.
0: Oui.
1: C'était conforme à ses valeurs. C'était conforme à ce qu'il était. Et...
0: C'est rassembleur quand même, c'est rassembleur, là.
1: Oui, c'est rassembleur.
0: Oui.
1: Ouais, c'est rassembleur. C'est rassembleur, absolument, oui.
0: Ça faisait partie de sa vision.
1: Oui, absolument. Ouais.
0: Jean Royer, ce référendum est minutieusement préparé. Il y a des commissions tenues partout au Québec, une coalition avec l'ADQ de Mario Dumont, le Bloc de Lucien Bouchard, le PQ. Mario Dumont et Lucien Bouchard vont sillonner le Québec. Il y a une offensive diplomatique aux États-Unis et en France qui va se faire. Il y a des plans économiques très ciblés. Le grand stratège de ce plan-là, c'est M. Parizeau?
1: Absolument, oui. Ouais. Absolument. M. Parizeau, c'est quelqu'un qui n'aime pas la politique. Hein? Il faut savoir ça.
0: Ça veut dire quoi, pas aimer la politique?
1: Ah, il trouve ça trop dur, il trouve ça trop exigeant. Il n'aime pas trop se faire critiquer.
0: Il n'a pas choisi,
1: mais, mais il se dit, si je veux réussir le projet, il faut l'action politique.
0: Ouais.
1: Donc, lui part du principe que sa stratégie va mener à un référendum gagnant. Mais si jamais on gagne le référendum, il faut être prêt. Alors, il commence dès 90 à préparer les éléments qui vont mener au référendum. Donc, le degré de préparation sur l'utilisation de la monnaie, la sécurisation du territoire, etc., tout ça est pensé dans des comités bien avant qu'on soit au gouvernement. Jean-François Lisée.
0: Oui.
1: Jean-François va influencer la stratégie de M. Parizeau de façon à chercher à élargir le potentiel de vote.
0: Il fait partie de ceux qui lui conseillent de réunir
1: Jean-François joue
0: Mario
1: un rôle
0: Dumont, Lucien Bouchard.
1: Central.
0: Ouais.
1: Central. C'est pour
0: important.
1: Ça que je vous dis, si on parle de stratège, ouais. M. Parizeau en est un, Jean-François en est un, là. Important.
0: Oui, à quelques semaines du référendum, vous vous rendez compte du grand pouvoir d'attraction de Lucien Bouchard.
1: Oui.
0: Comment vous expliquez que M. Bouchard plaît plus aux Québécois que M. Parizeau, d'ailleurs?
1: Je vais vous prendre deux exemples. Bernard Landry et Lucien Bouchard. Bernard Landry, c'est un esprit fort, ça aussi.
0: Oui.
1: Si Bernard Landry vous parle... Vous avez l'impression qu'il parle à une foule de 5000 personnes. Si Lucien Bouchard parle à une foule de 5000 personnes, vous avez l'impression qu'il vous parle à vous.
0: Ouais.
1: C'est complètement différent. Deuxièmement, M. Bouchard a dans son approche quelque chose qui est plus rassurant. La différence entre l'optique de M. Bouchard et l'optique de M. Parizeau se dit, au lendemain d'un référendum gagnant, le reste du Canada va être en joyeux Golgotha, là. Et cherchons, pour que ça fonctionne, à établir une association la plus minimaliste possible. Et dans les années qui suivront, quand l'état d'esprit sera meilleur, si on pense qu'il faut l'augmenter, nous l'augmenterons. M. Bouchard se dit, moi je crois que pour rassurer les Québécois, notre niveau d'association doit être beaucoup plus large, de façon à rassurer les Québécois. Ce qui va amener M. Parizeau à accepter l'idée de l'offre de partenariat politique et économique.
0: Oui, toute l'affaire de la question. Mais dans le documentaire Espoir et trahison, on apprend que c'est vous qui avez la tâche d'apprendre à M. Parizeau parce que vous allez prendre la décision de mettre M. Bouchard de l'avant, là, ouais. De tasser un peu M. Parizeau pendant la campagne référendaire ouais. Et de mettre M. Bouchard de l'avant. Comment il réagit, M. Parizeau?
1: Bon,
0: Ils sont pas très proches, M. Bouchard et M. Parizeau. Ben, là,
1: moi, disons, appelons ça que j'ai vécu ça de l'intérieur, oui. Là, c'est le moins qu'on puisse dire. La tension entre M. Parizeau et M. Bouchard, à mon avis, elle est exagérée quand on connaît les deux hommes. Moi, je peux vous dire qu'à deux occasions, là, j'ai senti que la température de l'eau était chaude. voulez-vous que je vous raconte les deux moments?
0: Ben oui, bon. Allons-y.
1: Je me rappelle au moment de la campagne référendaire de Charlottetown. En vertu de la loi, c'est M. Parizeau qui est président du comité du non. Alors, M. Parizeau accapare l'autobus, l'attention, et M. Bouchard, lui, son rôle, c'est un peu les chemins de gravelle. Arrive l'élection du Bloc, c'est l'inverse.
0: Mais oui.
1: C'est M. Bouchard qui accapare l'autobus, l'attention, et M. Parizeau est en support dans les chemins de gravelle. M. Bouchard, au moment de l'élection du Bloc, n'a pas d'organisation. C'est tous ceux qui travaillent avec nous à Québec, tout le monde est mis en congé sans solde, et on va faire l'élection de M. Bouchard. Il y a un soir, M. Bouchard fait un scrum, et on peut interpréter son scrum en disant que quand on va tenir le référendum, c'est pas sûr que ça va être la première année. Là. M. Parizeau, de ses chemins de gravelle, prend ça dur. Il est seul. Alors là, il prend le téléphone, puis là, je suis sur la ligne. Là. Il appelle M. Bouchard, puis il lui explique que c'est pas ça. Là. C'est pas ça, la ligne. L'atmosphère est lourde, là.
0: On imagine.
1: Est lourde, là.
0: Oui.
1: Bon. À la fin du téléphone, M. Bouchard me dit, « Jean, il me semble que... Hein. » Alors, le soir, M. Parizeau, toujours de mauvaise humeur, il se retrouve à Baie-Comeau. Il me convoque avec Hubert Thibault et Pierre Boileau à Baie-Comeau. Alors, on était à Baie-Comeau, on s'est parlé, puis au bout d'une demi-heure, M. Parizeau a pris le téléphone, il a appelé M. Bouchard et il s'est excusé. OK? Deuxième occasion, l'eau était chaude. C'est, souvenez-vous, quand le Bloc a décidé dans son congrès de faire le virage. Vous savez, c'est quand on va appeler le fameux virage où il impose un changement
0: oui.
1: de direction. Quand j'en reparle aujourd'hui à M. Bouchard, on convient que sur le fond, il avait raison. Sur la forme, ça aurait pu être fait de façon différente. Mais je vais vous donner un événement qui indique le sentiment de les deux hommes. Rappelez-vous qu'après l'échec de Meech, on décide qu'après la parade de la Saint-Jean-Baptiste, on va prendre le contrôle de la rue. On va organiser une manifestation.
0: Oui, c'est vrai.
1: On va faire ça jusqu'à l'élection de 80, après l'élection de 94, où là, M. Bouchard et M. Parizeau ont l'habitude qu'ils partent de l'Université McGill, puis on marche jusqu'au parc Maisonneuve. Une bonne marche, là.
0: Oui. C'est une grande distance.
1: Arrive l'accident pour M. Bouchard. Et là, c'est la marche de 94. Il y a du monde, là. Il fait chaud. Là, M. Bouchard a sa prothèse. Là.
0: Oui.
1: Difficile, là.
0: Oui.
1: On dit à M. Bouchard, voulez-vous un petit kart de golf? Là, M. Bouchard dit, non, il dit, je vais marcher. Rendu à la rue Delormier, bon bout déjà de fête, là. Là, M. Bouchard commence à être fatigué, là. M. Parizeau se rend compte de ça. Là. Alors, M. Parizeau était voir M. Bouchard et il lui a dit, Ce Bouchard, je suis fatigué. Accepteriez-vous, mais qu'on arrête? Ce Bouchard a apprécié, là. Apprécié.
0: Ben oui, il a été élégant, mais là, c'est vous qui avez la tâche de lui dire, revenons à ça.
1: Oui.
0: À M. Parizeau, M. Bouchard va prendre plus de place.
1: Oui. Oui.
0: Est-ce que ça passe bien?
1: Ça se fait pas dans une journée, là. C'est Élisée qui, en faisant les focus group, m'explique ça. Il a fallu que je me convainque moi-même, d'ailleurs.
0: J'imagine.
1: Me convainque moi-même. Puis là, j'ai parlé à M. Parizeau. Je dis, regardez, là, on a cette intuition-là. Là. Alors, M. Parizeau m'a dit, c'est important que vous finalisiez votre analyse et préparez-moi un scénario, mais informez M. Bouchard. Si M. Bouchard est contre l'idée, ça ne donne rien de faire ça. Puis si jamais ça se sait qu'on fait ça, là, il dit, on est mort. Alors, j'étais voir M. Bouchard. 5 minutes, M. Bouchard accepte tout ça. Et là, quand je suis vraiment convaincu, c'est là que j'étais voir M. Parizeau. Puis je lui ai expliqué ça. Mais c'est pas la première fois que je fais ça, là. Un dossier compliqué, délicat. M. Parizeau, je le connais, il me connaît. Alors, il n'y a pas un test de loyauté qui se passe là. Il sait que si je dis ça...
0: Il vous fait confiance.
1: Ben, je pense que oui.
0: Oui.
1: Alors, quand je lui ai expliqué ça, M. Parizeau a eu un silence d'une minute, là. Il réfléchit, là. Là, c'est là qu'il me dit, c'est pas la première fois qu'il me dit ça, là, sur plusieurs dossiers, il me disait toujours, M. Royer, quelle est votre alternative? Alors, je dis, monsieur, je n'en ai pas. Autre moment de silence. Ensuite, il m'a dit, M. Royer, j'ai combien de temps? Je dis, monsieur, nous n'en avons pas. Alors là, il s'est levé, comme dans un geste d'autorité, il m'a regardé, puis il m'a dit, faites ce que vous avez à faire. Alors, ça, c'est comme ça.
0: Le jour du référendum, le 30 octobre 1995, vous êtes très confiant.
1: Oui.
0: Que le oui va l'emporter.
1: Oui.
0: Pourquoi?
1: Je suis confiant pour une raison simple, c'est que ma qualité, si j'en ai une, c'est que je suis bon dans les chiffres. Et j'ai modélisé le fait que je prends pour acquis que ceux dont la première langue n'est pas le français vont voter exactement comme ils votent depuis 70, 73, 76, le référendum de 80, l'élection de 81, l'élection de 85, l'élection de 89, le référendum de 92, l'élection du bloc de 93 et notre élection. Ça a toujours été le même vote. Alors, pour qu'on puisse voter pour le oui, ça nécessite que les francophones votent un petit peu plus que 60 %. Alors, j'ai modélisé un peu tout ça et ça se tient. Il y a 30 comtés qui doivent voter à plus que 60 %. Ils ont livré. Mais ce que je vais m'apercevoir après le référendum, c'est qu'il y a une vingtaine de comtés qui n'ont pas performé comme ils auraient dû performer. Ce qui amène la fameuse formule de Jean-François Lisée, où on s'est aperçu que ces comtés-là étaient beaucoup situés entre le comté de Bellechasse et le comté de Lotbinière. Alors, Jean-François dit, si on a perdu... C'est en raison de l'argent et de la bourse.
0: C'est quand même, oui, on reconnaît bien Jean-François Lisée. Le référendum sur la souveraineté de 1995 se conclut ainsi. 50,6 % pour le non contre 49,4 % pour le oui. Comment vous réagissez quand vous réalisez ce soir-là du 30 octobre 1995 que le non va l'emporter, Jean-Royer?
1: Je vous dirais, j'ai deux moments. Là.
0: Oui.
1: Moi, j'ai annoncé à M. Parizeau, M. Bouchard, M. Dumont, qu'après le référendum, j'arrête, là. Moi, je démissionne. Là.
0: Ah ouais?
1: C'est fini. Ouais, ouais, ouais.
0: Même si le oui l'emporte?
1: Ah, même si le oui l'emporte.
0: Ah oui? Hein?
1: Je suis plus capable, là. Je suis plus capable.
0: Pourquoi? C'est trop?
1: L'ego. Je suis plus capable de... Vous me demandez tantôt, est-ce que j'ai un ego? Hein? Dans une pièce, là, où il y a M. Parizeau et M. Bouchard, si j'ai moi-même, si j'ai de l'ego, il va manquer là, d'oxygène dans la pièce, là. Alors, pas en raison d'eux, mais en raison des autres, des ministres qui se pensent plus importants. Un député qui dit « j'aurais dû être ministre, je suis plus capable ». Et ma femme et ma fille aussi sont tannées.
0: Des raisons familiales.
1: Alors,
0: bref. Ce soir-là.
1: Ce soir-là, quand les résultats... Je suis tout seul à mon bureau, là. Je vous dirais, c'est rare que je dis ça, là, mais j'ai une grande satisfaction. Pourquoi? Parce qu'avec ce que la nature m'a donné, moi, j'ai fait tout ce que je pouvais faire. Je peux pas faire plus. J'ai la satisfaction d'avoir donné 100 % de ce que la nature m'a donné. Deuxième chose, c'est que je me dis, ce soir, un nouveau pays va être rendu possible et j'aurai fait partie de l'équipe qui a rendu ça possible. J'avais une satisfaction. J'avais une satisfaction. Bon, ça s'est pas produit.
0: Voilà.
1: ça s'est pas produit. Mais moi, j'avais le diagnostic que j'ai fait ce soir-là, qui se retrouve d'ailleurs dans le discours que Jean-François avait fait pour M. Parizeau. Nous, on pense qu'on a là une avancée significative, puis que l'histoire va continuer. Mmh. Il y avait quelqu'un qui déposait ses valises, mais quelqu'un d'autre les prendrait.
0: Voilà, c'est le discours que M. Lisée va écrire à la va-vite, en hâte, hein, pour ouais. M. Parizeau, le soir ouais. du référendum. Ouais. M. Parizeau improvise. Plutôt que de lire le discours ouais. de M. Lisée, il va le mettre dans sa poche. Ouais. Et puis, il prononce cette phrase célèbre.
4: C'est vrai qu'on a été battus, au fond, par quoi? Par l'argent puis des votes ethniques, essentiellement.
0: C'est une phrase qui va passer dans les annales, vous le savez très bien, Jean Royer. Comment vous expliquez qu'il ait dit ça, M. Parizeau?
1: Une colère.
0: Oui.
1: Une colère aussi qui était centrée sur lui. C'était ça qui était un peu le particulier. C'est comme s'il s'attribuait toute la défaite. C'est comme si les 15 minutes qui vont précéder le moment où je vais lui dire qu'il va nous en manquer, il se sent tellement près du but. C'est comme si toutes ces années-là vont... On va gagner, là. Puis arrive ce moment-là. Il était envahi d'une colère qui l'a amené à dire des choses contraires à ce qu'il est. Hein. Contraires à ce qu'il est.
0: C'est en pleine contradiction avec l'extrait de l'annonce à la Nation qu'on a entendu.
1: Exact.
0: Là.
1: Exact.
0: Ça, c'est quelques mois auparavant.
1: D'autant plus que c'est faux. Comme je vous l'ai dit, le vote non francophone a été à la hauteur de ce qu'on pensait qu'il serait.
0: Oui.
1: Ouais. À ce qu'il est d'ailleurs encore aujourd'hui.
0: Ouais. À la question qu'on vous a posée, quel est votre pire échec, vous avez répondu ne pas avoir accompagné M. Parizeau jusqu'à la tribune au moment de son discours le soir ouais. du référendum. Ouais. J'aurais cherché à le convaincre de lire le projet de M. Lisée.
1: J'aurais essayé. Moi, quand on se quitte, j'ai l'impression que la colère est contenue. J'ai l'impression que le discours de Jean-François, qui est parfait, alors c'est ce qu'il va faire. Alors moi, je n'ai pas l'habitude de l'accompagner comme ça. Là. Et je me retrouve dans ma voiture avec ma conjointe. Comme je vous dis, qui connaît la game, là,
0: ouais.
1: elle était attachée de presse de M. Parizeau.
0: Ouais.
1: Alors quand j'écoute ça, je me...
0: Vous avez entendu ça à la radio, dans la voiture?
1: Dans la voiture. Alors là, elle me regarde, puis je comprends. Elle me dit, qu'est-ce que tu fais là? En voulant dire, t'aurais dû être avec lui. Là. Mais c'est ça. Aujourd'hui, je m'en veux beaucoup, pour deux raisons. Je m'en veux pour lui, parce que c'est tellement contraire. Alors, il n'y a pas une émission où on ne parle pas de lui, qu'on ne fait pas jouer cet extrait-là.
0: Oui, mais en fait, la question...
1: Je comprends, mais c'est tellement contraire à lui. Et je savais que c'est ça qui était pour aspirer tout le débat suivant le référendum.
0: Ouais. Quel impact a eu cette phrase sur l'histoire du Québec? Si on vous la fait entendre, c'est... Plusieurs analystes considèrent qu'il y a quelque chose qui s'est transformé à partir de cette phrase-là. Quel impact elle a eu, à votre avis, cette phrase-là, sur l'histoire du Québec, du Parti québécois, de ce qui va venir après, Jean Royer?
1: Ouais, premièrement, sur le factuel, les gens ont oublié que dans l'année qui va suivre, il y aura la majorité des sondages qui vont mettre la souveraineté majoritaire.
0: Mmh.
1: Majoritaire. Aujourd'hui, prenez l'exemple. Vous connaissez bien la ville de New York. À New York, là, il y a plus d'Italiens à New York qu'il y en a à Rome. Il y a plus de Juifs à New York qu'il y en a à Jérusalem. Il y a plus d'Irlandais à New York qu'il y en a à Dublin. Quand arrive une élection, les communautés sont divisées. Elles ne sont pas unanimes. Comment cela se fait-il que depuis 1970 jusqu'à aujourd'hui, le pourcentage de gens dont la langue parlée à la maison n'est pas le français, on ne réussit pas à percer ça? C'est un échec de mon mouvement, là. C'est un échec de mon mouvement, là. Mmh. Alors, est-ce que c'est la faute de la phrase? La phrase, elle est malheureuse, mais elle n'explique pas tout, puisque c'est là depuis 70. Puis il y a des jeunes, je vais vous raconter... En terminant,
0: oui.
1: quelque chose qui m'a heurté. On m'a invité à aller prononcer une conférence devant des étudiants qui finissaient leur médecine en santé publique. Ils finissent là. C'était sur la prise de décision d'un gouvernement. Bon, on me présente, puis on me dit j'ai été chef de cabinet de M. Parizeau. Alors, Il y a quelqu'un qui lève la main en me disant, c'est qui ça, M. Parizeau? Là, on a affaire à des étudiants qui sont... Bon, alors, ce qui explique aujourd'hui qu'on ne réussit pas à convaincre les gens, c'est pas simplement la phrase de M. Parizeau. Elle est malheureuse. Mais il y a comme un courant, quelque chose qu'on doit briser.
0: Vous parlez encore au 1, hein? Quand vous parlez de souveraineté. M. Parizeau va mourir le 1er juin 2015.
1: Oui.
0: Qu'est-ce qu'on lui doit, en terminant, Jean Royer?
1: On lui doit une grande partie du Québec moderne. M. Parizeau m'a toujours dit, j'ai mieux apprécié quand j'étais conseiller des premiers ministres que ma vie de politicien. Mais sa vie de politicien conforme à sa vie de conseiller, ça a été de faire en sorte que le Québec puisse économiquement devenir plus solide, qu'on soit propriétaire, qu'on soit moins peureux, plus confiant dans ses moyens.
0: C'est beau quand même, hein? C'est un beau leg.
1: J'espère que les gens se rappelleront autre chose que la phrase.
0: Jean Royer, merci beaucoup d'avoir été avec nous aujourd'hui. Ça a été un grand plaisir de passer cette heure avec vous.
1: Merci beaucoup.
0: À la recherche, Caroline Morin. À la technique, Dominique Beaudoin. À la réalisation, Marie-France Lemaine. Ici Marie-Louise Arsenault, l'émission Passion politique est disponible en rattrapage sur Audio.

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4: Bonjour, au micro de la station de Vancouver, ici Anne Lacoste avec votre bulletin d'information. On commence à l'international où plus de 250 000 personnes ont été évacuées en France et en Espagne en raison des incendies qui font rage dans le sud-ouest de l'Europe. La situation est particulièrement problématique près de Bordeaux, en France, où les autorités travaillent d'arrache-pied pour venir en aide à ces réfugiés du feu. Un reportage d'Erwan Chassin.
5: Avec son téléphone à l'oreille, elle est quasiment insaisissable. Stéphanie Olivier est DSM, directrice des secours médicaux, dans cette situation sanitaire exceptionnelle. En gros, elle supervise tout ou presque. La première fois qu'elle est confrontée à une telle situation.
6: Enfin, tout gérer, c'est pas ça. Mais je suis toujours dérangée au téléphone. On doit gérer toutes les places d'évacuation parce que vous voyez, là, on a les moyens d'évacuation, des ambulances qui attendent, qui sont à notre disposition. Et ça, c'est super. Franchement, on est super bien aidés.
5: Des patients qui ont besoin de places dans des établissements spécifiques. Ginette, 98 ans, dans son fauteuil roulant, sait parfaitement où elle est. Évacuée de l'EHPAD de Saint-Médard-en-Jalles ce matin.
7: Là, le docteur est déjà venu, il m'a ausculté. Je suis très bien. Alors j'espère retrouver quelqu'un, là, que je ne sois pas toute seule ici toute la journée. Là, je vais m'ennuyer. Hein. Heureusement que vous êtes arrivée.
5: Mais autour d'elle, pourtant, les soignants s'affairent, de jeunes soignants parfois. Agathe, 21 ans, est en quatrième année de médecine, ici sur ses vacances.
8: C'est qu'ils cherchaient des volontaires, il n'y a pas besoin d'expérience pour juste dire bonjour aux gens, savoir s'ils vont bien, essayer peut-être d'avoir une petite parole pour les déstresser. Là, effectivement, c'est très formateur. Ça permet de se familiariser avec le contact avec le patient et surtout aider comme on peut, quoi, et se sentir utile.
5: À l'extérieur, le balai des véhicules sanitaires qui arrivent des zones menacées et qui repartent vers d'autres départements, lui s'est poursuivi tout au long de la journée.
4: C'était Erwan Chassin à Bordeaux.
1: Au Moyen-Orient.
4: Même si la nuit a été calme en Iran, la situation continue de s'aggraver ailleurs dans la région. L'Arabie saoudite a échangé des frappes avec les rebelles houthis du Yémen, alliés de Téhéran, marquant une nouvelle escalade dans le conflit qui embrasse le Moyen-Orient. Selon le professeur de relations internationales au Collège des forces canadiennes à Toronto, Milou de Chenoufi, cette guerre coûteuse pourrait devenir une épine dans les pieds des républicains aux élections de mi-mandat américaines cet automne.
9: Le conflit a déjà coûté des dizaines de milliards de dollars aux Américains. Ils continuent de demander davantage de financement au Congrès et on sait que cela devient politiquement pas une carte gagnante pour Trump qui s'apprête à aller vers les élections de mi-mandat.
4: Cela n'a pas empêché le président américain de menacer l'Iran et ses alliés houthis de punitions militaires majeures en réponse aux attaques des rebelles contre des pétroliers saoudiens survenus cette semaine. Et maintenant, un peu plus proche de la maison, après le gouvernement du Québec, c'est au tour du Royaume-Uni d'annoncer l'interdiction de la vente de boissons énergisantes à forte teneur en caféine aux jeunes. La nouvelle réglementation, qui ciblera autant les ventes dans les commerces que dans les distributrices et en ligne, entrera en vigueur l'an prochain. À Ottawa, la ministre de la Santé se dit préoccupée, mais le Canada demeure campé sur sa position. Les précisions de Julie Dufresne.
10: Véronica Martinez s'explique mal pourquoi Ottawa n'interdit pas la vente des boissons énergisantes aux moins de 16 ans.
11: On attend quoi? Un autre décès? Des décès?
10: Son fils, Zachary Miron, est mort subitement après avoir bu une seule canette de Red Bull, combinée à son médicament pour traiter le TDAH. Un drame qui a poussé Québec à adopter une loi en ce sens en juin dernier. C'est au tour du Royaume-Uni de trancher. Dès avril 2027, la vente de boissons énergisantes sera interdite aux moins de 16 ans. Dans ce pays, 100 000 enfants en consomment chaque jour et Londres tire la sonnette d'alarme face aux risques pour la santé. Maux de tête, irritation, fatigue, qualité de sommeil réduite, dépression et même suicide.
11: Puis de voir que des grosses juridictions comme ça, ben, t'sais, y embarquent la Norvège, l'Angleterre, la Lituanie, il y a l'Espagne aussi qui s'en vont vers ça. Un peu partout, les gens ils commencent à se poser des questions, à réfléchir puis prendre action.
10: Même si le nombre de juridictions qui ont décidé de resserrer leur réglementation augmente, et même si au moins 7 décès liés aux boissons énergisantes ont été documentés par le passé au pays, les autorités canadiennes refusent pour l'instant d'emboîter le pas. Par courriel, la ministre fédérale de la Santé qualifie la situation de préoccupante et dit la suivre de près. Santé Canada renvoie plutôt la balle dans le camp des provinces pour restreindre la vente au comptoir. Ici Julie Dufresne, Radio-Canada, Montréal.
4: Et le district régional de Peace River rejette la proposition d'aligner son fuseau horaire sur celui de l'Alberta. La région de Peace River en Colombie-Britannique utilise l'heure normale des Rocheuses et ne change plus ses horloges depuis plus de 50 ans. L'Alberta ayant récemment opté pour l'heure d'été permanente, un décalage d'une heure s'est créé entre les deux régions. La mairesse de Pouscoup suggérait de calquer l'heure albertaine pour faciliter les relations avec l'industrie pétrolière et gazière voisine. Les administrateurs du district régional ont toutefois tranché qu'ils préféraient maintenir l'heure actuelle. Ce choix permet à la région de rester synchronisée avec l'heure permanente adoptée dans le reste de la Colombie-Britannique. Et c'est la conclusion de ce bulletin d'information. Mais j'ai reçu des nouvelles à l'instant que le feu dans la région de Kimberley, dans le sud-ouest de la Colombie-Britannique, a eu un changement et on recommande à tous les résidents de cette région de consulter les sites appropriés. Je vous confirme que c'est une bonne nouvelle et que le feu semble s'être ralenti. C'est la conclusion de ce bulletin d'information. 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

0: Bonjour, mon nom est Suzy Bouchard. Bienvenue à la Cour de récré. Cette semaine à l'émission, on parle de sentence. Lorsqu'un crime est commis et qu'on identifie son coupable hors de tout doute raisonnable, comment le punit-on? On en discute avec Nicole Gibeault, anciennement juge à la Cour du Québec, et avec l'avocate criminaliste Maître Laurence Juillet. Bonjour, mesdames.
1: Bonjour.
0: Bonjour, Nicole. Eugénie Lépine-Blondeau est avec nous aussi pour parler de la représentation des femmes dans les prisons de nos séries télévisées. Eugénie, est-ce que je peux m'attendre à ce qu'on geek un peu sur Unité 9?
1: Ah, comme tu veux. Avec plaisir. Suzy, on va faire ça, Unité 9, Orange is the New Black. Deux séries marquantes, quand même.
0: Oui, j'ai bien hâte qu'on décortique ça ensemble. Merci d'être ici. L'expert en criminologie, Jean-Claude Bernheim, est avec nous aussi pour parler des droits des détenus. Merci beaucoup d'être ici.
2: Au plaisir.
0: Et Simon et Tyler, les deux humoristes qui risquent le plus de se faire arrêter par la police, je dirais, sont avec nous. Ils vont nous raconter ce qu'ils ont appris du droit en regardant les grands procès. Vous n'êtes pas d'accord que vous êtes les plus susceptibles de se faire arrêter?
3: Ben, on s'est
2: déjà fait arrêter par la police. Mais
0: on s'en parle. Oui. On s'en parle, mais c'est une bonne émission.

0: Bienvenue à la Cour de récré, votre rendez-vous hebdomadaire consacré au droit, n'est-ce pas? Cette semaine, on plonge dans le droit criminel, une branche du droit qui fascine beaucoup de gens, hein, comme en témoignent les 30 000 balados de type true crime qui circulent sur nos ondes. Et comme nous l'a appris l'auteur russe Dostoïevski, j'espère que je l'ai bien prononcé, dans un cours obligatoire de littérature au cégep, le crime est inséparable du... châtiment. Merci. Est-ce que vous avez pas lu ça au cégep?
1: Si
0: j'avais fait le bon accent, peut-être Mais ça, c'est quelque chose qu'on apprend même si on lit pas le livre au complet, là, juste en prenant les résumés sur Internet. Et on apprend en fait que le système criminel, il nous fascine d'abord par la recherche complexe qui mène à la condamnation.

0: Moi, je trouve que c'est efficace, mais peut-être bébé. Les parents le vivent aussi. Hein. On veut, je regarde Eugénie, je sais que les parents, on veut punir pour encadrer, discipliner, mais pas pour traumatiser non plus. Il faut trouver le bon équilibre entre le geste prohibé et la sanction. Et ça, ça peut créer des injustices et des sentiments d'injustice. Moi, personnellement, je vais ramener ça à moi, vous allez voir, c'est une constante dans l'émission. Moi, j'ai un souvenir très vif de la première punition que j'ai trouvée très injuste. Nous sommes en 2002, attention, fermez les yeux, avec trois amis du secondaire, et Simon est allé fermer leurs yeux pour vrai, je veux que tout le monde le sache. Avec trois amis du secondaire, un soir de sleepover, on s'enfuit en pleine nuit pour aller boire de l'alcool. Et attention, c'est un triple délit parce que premièrement, nous sommes d'âge mineur, nous buvons dans une cour d'école la nuit et nous buvons de la...
1: Cour de récré.
0: Oui, cour de récré, voilà. C'est ça, le concept d'émission est né en 2002. Et nous buvons de la tornade. Ça, je pense que c'est un crime en soi.
2: Oh, la tornade! Ben, je sais pas, moi, je trouve le crime, c'est plutôt qu'il n'y en ait plus. Là,
0: qu'il n'y en ait plus, c'était à la fois... Avez-vous connu la tornade?
3: Nous, c'était la Four Loko et
0: c'est tout aussi. La tornade, c'est comme ça, goûter la limonade. Je pense que c'était pour rivaliser avec la boomerang, là, si mes souvenirs sont exacts. Et la mère.
4: La Smirnoff
0: aussi. Ouais. Tous des bons breuvages d'adolescente en quête d'émancipation. Oui, absolument. Et la mère de l'amie chez qui on dormait, elle s'est rendue compte là, de notre évasion. Elle a choisi de ne rien dire. Elle a appelé tous nos parents séparément
3: le lendemain.
0: Mais elle nous a pas dit à nous, mais elle a appelé nos parents pour laisser tous les processus disciplinaires. Là, suivre leur cours. Elle s'est dit pas à moi de trouver la sanction pour chacune.
4: C'est vrai.
0: Alors oui, très, très juste. Wow. Mais là, le lundi midi, quand on est revenu sur l'incident, toutes les quatre ensemble à la cafétéria, on avait tous vécu la même chose. Nos parents nous avaient parlé. Mes trois amis avaient la même histoire à raconter. Ah, mes parents m'ont sermonné, on a eu une bonne discussion, ils ont vu que j'avais compris, ils m'ont trouvé mature. C'est la fin de l'histoire. Moi, j'avais eu 6 mois de couvre-feu.
3: Six mois! Voyons.
0: Et aucune télévision pendant le reste de l'année scolaire. Et c'était avant Noël. Alors, voilà.
4: Puis ça a été maintenu? Comme
0: ça a été la punition. Je pense que j'ai eu un mois de libération conditionnelle. un sursis. Voilà, wow. Un petit allègement
3: avec
0: de la
3: sourcils.
0: Peine là, après des bonnes notes, un bon bulletin. Mais c'est parce qu'à un moment donné aussi, c'est l'été, un couvre-feu. Je me souviens de me coucher qu'il fasse soleil puis j'étais en secondaire 3. Là, c'était vraiment c'était sévère. Alors moi, ça m'avait évidemment, là, ça a réveillé le petit sentiment qui m'a
4: t'es allé en droit après.
3: T'es allé en droit immédiatement après.
0: Mais vous, avez-vous, je ne sais pas si vous aviez des parents sévères comme les miens, mais avez-vous souvenir soit d'avoir été puni aussi justement ou d'avoir puni de cette façon-là?
3: Moi, je me rappelle une fois, je venais d'avoir mon auto, puis j'ai frappé un char. C'est la première semaine que j'avais mon auto, puis c'était perte totale, mon auto était perte totale, puis j'en ai jamais entendu parler. On dirait que ça me surprend, on dirait que j'aurais cru que la police aurait continué là-dessus,
0: mais
3: il y aurait eu de quoi.
0: Ta voiture, Simon, qui était.
3: C'était ma voiture, oui. Mais l'autre char aussi était perte totale, pas perte totale. En plus, c'était une belle voiture, une belle vieille voiture. Vous me direz, là. En tout cas, la police...
0: Il n'y a pas eu de conséquences, mais sûrement la honte est une forme de conséquence dans un événement comme
3: ça. On dirait que j'aurais cru que la police m'aurait sanctionné là, pour ça. En tout cas, si le policier qui s'est occupé de cette affaire-là m'écoute en ce moment, j'attends encore
0: d'avoir
3: une sanction.
0: Eugénie, en tant que... tu donnes des sanctions, j'imagine, parfois à ton enfant?
4: C'est une très bonne question. Pas vraiment. Tu sais, il y a 2 ans. Ça, il ne comprend pas vraiment les sanctions. Puis c'est plus ça qui est difficile en ce moment. C'est que quand ça fait 8 fois qu'il lance des petites autos, sa grande passion, je suis comme, on lance pas des autos. Puis là, il me regarde, puis il veut juste relancer les autos. Puis là, je peux bien l'asseoir, puis dire, on lance pas des autos. Dans sa petite tête, là, il a pas tout compris encore.
0: Il est juste en train de penser à quand il va lancer prochainement.
4: Le plus important, par contre, ce que je comprends là, dans la parentalité, c'est qu'il faut maintenir la sanction. Fait que même s'il comprend pas, faut pas revenir sur, c'est correct, tu peux lancer des autos.
0: Finalement.
4: Non, c'est ça, juste une auto. Celle-là, tu peux la lancer. Il faut être constante dans notre, je sais pas, là, pas punition, mais dans notre sanction, ce qu'on dit, là, les règles qu'on émet.
0: C'est ça, il faut avoir de la cohérence. Laurence Juillet, des sanctions reçues en tant qu'enfant, peut-être?
5: J'y réfléchissais et je pense pas que c'est tellement dans la sanction où j'avais été choquée, mais plutôt quand j'étais jeune, moi je suis une sœur aînée.
0: Okay.
5: Et ça arrivait souvent que mon frère cadet, alors que c'était lui qui avait fait l'acte
0: évidemment,
5: prohibé,
0: c'est un gars.
5: Jetait le blâme sur moi et c'était moi qui était punie. Et Donc, pour moi, dans ma tête, c'était l'unicité que ma condamnation là, était le fruit de l'analyse de la crédibilité d'un enfant qui était 3 ans plus jeune que moi.
2: est-ce que vous en parliez comme ça à l'époque?
5: Exactement. J'arrivais devant mon père avec ma petite plaidoirie. Oui. Là, j'avais un argumentaire structuré pour lui dire que c'était pas de ma faute. Mais
0: et j'imagine que vous étiez capable de le convaincre. Non, même pas. Il se laissait berner par...

0: Ouais, il se faisait peut-être manipuler.
1: Mon frère avait des grands cils. Ça jouait un grand rôle là, dans l'empathie qu'on avait à son endroit.
2: C'est vrai que
3: c'est une affaire.
0: Oui, c'est une affaire, absolument. Oui, en droit, on peut plaider les grands cils pour. Non, Simon, on va vraiment. Écoutez, parce que ici, là, c'est moi qui anime, mais tu sais, je sais que j'étais avocate, mais c'est pas moi qui ai les informations. Simon est allé, je vous le dis. C'est des experts qui vont nous démystifier la sentence.
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0: En droit criminel, on cherche toujours la sentence juste, mais comment faire pour que personne, ni les victimes, ni l'accusé, ni la population n'ait l'impression de s'être fait flouer? Pour décortiquer cet exercice assez compliqué, d'équilibriste, je dirais, on discute avec deux personnes qui ont longuement réfléchi à la question. On en parle avec Nicole Gibeault, juge à la retraite, qui a eu la lourde tâche de trancher et de prononcer des sentences pendant plus de 20 ans. Bonjour, Madame Gibeault, j'allais dire Nicole, mais c'est familier.
5: Non, ça va bien, ça. Nicole, très bien.
0: Merci. Et avec Maître Laurence Juillet, qui est criminaliste, avocate de la défense et présidente de l'Association des avocats de la défense de Montréal, Laval, Longueuil. C'est un large territoire, ça.
1: Oui.
0: Bravo.
1: Merci. Ma juridiction est très grande.
0: Oui, très grande. Alors, on va commencer par la base avec vous, Nicole. Pourquoi on impose des peines? Est-ce que c'est pour punir, pour protéger ou pour obtenir réparation? C'est quoi la raison cardinale?
5: Ben, les trois. On veut évidemment punir, on veut réparer, puis on veut évidemment lancer un message. Mais d'emblée, j'aimerais juste dire que c'est la fonction dans l'ensemble de l'œuvre, pour avoir siégé près de 24 ans, là, qui est la plus difficile dans toute cette fonction-là, c'est la sentence. C'est vraiment très, très difficile. Ça m'empêchait de dormir. On ne rend pas une sentence à la légère, indépendamment de ce que les gens peuvent penser. Et je sais qu'on va en discuter avec Maître Juillet. On veut vraiment tenter de rendre une sentence, comme vous dites, juste, raisonnable, proportionnelle, individualisée à la personne, mais aussi, on pense aux victimes. C'est un amalgame de concepts qu'on a dans la tête qu'il faut appliquer. Et c'est extrêmement difficile. Suzy, je vous dirais que jusqu'à la dernière minute, avec ma toge assise sur le banc, commençant la lecture d'une sentence, les papillons dans le ventre, encore même après 20 ans.
0: Ah oui, mais je me demande...
5: Je parle dans des sentences imposantes, importantes. Là.
0: Oui, et donc vous trouviez ça plus difficile que même la détermination du coupable avant, parce que c'est ça la première étape. Dans le fond, c'est comme une deuxième étape, la sentence. C'est un autre mini-procès, oui. Là, si on veut.
5: Non, vraiment, puis je pense que vous allez avoir, si on questionne plusieurs juges qui ont siégé longtemps, on va vous dire que c'est ce qui est le plus difficile. C'est pas que c'est pas difficile de déterminer qu'il est coupable ou non coupable, mais il y a un ensemble de faits, il y a la preuve hors de tout doute raisonnable, etc., etc. On est laissé avec plusieurs personnes qui nous expliquent quelque chose, tandis que la sentence, c'est vraiment nous, face à une décision avec les principes, les critères, les objectifs du code criminel et l'aide de plein de monde dans des rapports présententiels, etc. Mais c'est vraiment nous seuls.
0: Mm-hmm. Et donc, l'exercice, il y a plein de considérations à regarder, beaucoup. À équilibrer pour trouver la sentence juste. Maître Juillet, est-ce que la loi nous donne des outils pour déterminer ce que juste veut dire dans l'expression sentence juste?
1: Le code criminel ne définit pas ce qu'est une sentence juste. Par contre, ce qu'il faut savoir, c'est que le principe cardinal dans l'imposition de la peine, c'est la proportionnalité. Donc, la proportionnalité, c'est qu'on évalue la gravité de l'infraction, mais également la responsabilité morale de l'individu. On est dans un système judiciaire où on a pris, en fait, la décision de punir l'individu et non pas le crime, ce qui fait en sorte que l'imposition de la peine, ça implique évidemment la considération de plein de facteurs qui ont attrait, évidemment, à la commission de l'infraction en elle-même, mais à l'individu à qui on va éventuellement imposer une sentence. Donc, on ne définit pas c'est quoi une peine juste. Le code, par contre, va donner quand même là, certains outils au juge pour pouvoir se mener à cet exercice-là, qui, comme le souligne la juge Gibeault, est probablement l'un qui est le plus complexe. Là, les C'est parfois même dit dans les jugements, là, les juges le reconnaissent assez aisément. Donc, une sentence proportionnelle là, va se fonder sur bon les facteurs atténuants et aggravants qu'on va voir dans le dossier. Les avocats vont faire un travail très important de donner au juge le plus d'outils là, pour, évidemment, trouver la peine qui est appropriée dans les circonstances. Le code va aussi, là, le code criminel, inclut une série de facteurs là, que les juges doivent prendre en considération là, qui peuvent niveler une peine vers le haut, vers le bas, des principes sur lesquels également se fonder. Évidemment, des facteurs aggravants comme, par exemple, le fait là, de commettre une infraction sur un partenaire intime, sur un enfant. Par contre, on met de l'avant aussi le principe selon lequel la prison, normalement, est une peine de dernier recours. Donc, c'est effectivement un exercice d'équilibriste qui est très complexe et c'est le travail là, des avocats, évidemment, de présenter le portrait le plus complet possible. La juge Gibault parlait des rapports présententiels, qui sont des rapports qui sont rédigés par des agents de probation. On va faire un peu le tour là, du profil de l'individu, parler un peu des facteurs de protection et tout ça, quand c'est dans une infraction pour laquelle on s'intéresse à ce genre de choses-là. Mais donc, effectivement, là, c'est un exercice qui est très difficile, qui est balisé, évidemment, mais la réponse... Qu'est-ce qu'une peine juste? En fait, la question « qu'est-ce qu'une peine juste » donne lieu à plusieurs réponses.
0: Il n'y a pas une réponse simple. Les avocats, au final, c'est le ou la juge qui va trancher.
1: Oui.
0: Les avocats font... à quel point ils ont une influence? En fait, je comprends qu'ils vont préparer, ils vont faire des recommandations, parfois communes, si je ne me trompe pas.
1: Oui, effectivement, les recommandations communes, on appelle ça des suggestions communes. Et en fait, c'est... j'ai envie de dire plus souvent qu'autrement au terme de l'enregistrement d'un plaidoyer culpabilité, quoique ça peut arriver également après procès. Et la suggestion commune porte bien son nom. Là. C'est une suggestion qui est présentée d'un commun accord par les deux parties, qui va quand même être justifiée là, au juge. Là. Normalement, on est supposé quand même présenter un portrait des motifs généraux pour lesquels on en est venu là, à cette suggestion-là. Et c'est un travail acharné qui a été fait entre les deux parties qui connaissent excessivement bien leur dossier. Pour un avocat de la défense qui connaît bien son client qui aura normalement au préalable fourni les arguments pour lesquels telle peine devrait être plus appropriée dans son cas. Donc, sur les suggestions communes, les avocats ont quand même, je vais utiliser le terme, quand même pas mal de pas de pouvoir, là, mais du moins un certain contrôle. Mm-hmm. Parce que depuis 2016, la Cour suprême a consacré le principe selon lequel les suggestions communes doivent jouir d'une certaine forme là, de garantie quand on arrive devant les tribunaux.
0: Ça, donc, ça prend une méchante bonne raison pour ne pas la suivre, c'est ça?
1: Exactement. Par contre, je ferai ce commentaire comme quoi les juges, là, parce qu'on l'entend souvent dans les médias, les juges ne sont pas liés. Ce n'est pas des menottes là, qui sont mises au poignet des juges et donc ils n'ont pas aucun mot à dire sur les suggestions communes. Mais évidemment, effectivement, ça prend des motifs qui sont... Exactement. En fait, le critère, c'est celui d'une peine qui serait contraire à l'intérêt public. Là, donc, qui est un critère quand même assez... lourd, là, j'ai envie de le dire. Mais les juges, quand même, ont un pouvoir, peuvent poser des questions, peuvent s'informer là, sur les motivations des avocats pour en arriver à cette suggestion commune-là. Mais les suggestions communes là, contribuent à le maintien d'un système de justice efficace. Il faut le voir aussi, comme la plupart du temps, les suggestions communes vont éviter à des victimes de devoir témoigner, vont sauver un temps de cours qui est quand même important là, dans un système de justice qui actuellement là, souffre quand même de pas mal de problèmes d'économie.
0: Vous parlez du témoignage d'une victime dans le cadre
1: d'un procès.
0: Et ou dans le cadre de la détermination de la sentence. Est-ce que aussi, c'est... Nicole Gibault, vous parliez tout à l'heure de la pression que vous ressentiez en tant que juge quand vous aviez à déterminer des peines. Vous avez dit qu'il fallait, entre autres, penser à la victime, à ses proches. Maintenant, si je ne me trompe pas, il y a un espace qui est aménagé pour que les victimes ou leurs proches puissent... faire des déclarations. Qu'est-ce que ça vient changer? Comment ça influence le processus?
5: Ben, c'est sûr que c'est important pour le juge de connaître l'ensemble, comme Maître Juillet le disait, là, l'ensemble de tout ça, c'est-à-dire comment cette victime-là se sentait. Et quand vous me demandez si on s'y prend en considération, oui, mais c'est pas parce que c'est pire pour une victime ou l'autre victime, c'est que c'est important qu'ils aient la capacité et la volonté, parce qu'aucune victime est obligée de témoigner, mais oui, ils peuvent remplir ce qu'on appelle la déclaration de victime, qui est un document qui est produit. Mais évidemment, ça, c'est beaucoup plus impersonnel que de venir témoigner. Mais c'est difficile. Et difficile quand on voit la victime, les parents de la victime. J'ai encore des dossiers en tête qui me hantent depuis tant d'années de voir les parents d'un enfant de 15 ans qui est décédé suite à une course de rue. Tout ça pour dire que l'émotion nous envahit. Il y a deux choses, là. On est des êtres humains, on n'est pas fait de bois, on n'est pas fait de glace. Et peu importe les principes, les critères, puis les belles paroles, ça nous touche, et d'où l'importance du recul. On prononce pas des sentences nécessairement dans les 14 secondes que les représentations sont faites. Je pense que ça ébranlerait un peu trop, et le juge, et tout le monde. Donc, un recul est tout le temps important. Puis Maître Juillet parlait des sentences communes que souvent les gens vont dire, mais on comprend pas, la couronne, la défense, c'est entendu. Elle a raison pour dire que depuis 2016, on est vraiment plus lié comme juge, même si pas plus lié en ce sens qu'on est obligé, mais il faut avoir, je pense, l'expression des méchantes bonnes raisons, mais il en existe des bonnes raisons et on a le droit de l'exprimer. Maintenant, est-ce que ça veut dire que la Cour d'appel va soutenir ceci? Non, pas nécessairement. Mais, tu sais, ça doit être difficile parce que les gens comprennent pas que la couronne qui représente le public, qui représente la sécurité du public, peut demander une sentence que puis on sûrement que vous avez entendu ces mots-là, des peines Netflix, des peines bonbons.
0: Des bonbons, oui.
5: Des peines, toutes sortes d'affaires qui m'insultent, by the way.
0: Pourquoi ça vous insulte?
5: Pour avoir travaillé. Pour avoir travaillé dans ce domaine-là, juste dire peines bonbons, peines Netflix, ça se peut que le public en général, oui. Puis même moi, je dis, ben voyons que c'est ça, cette sentence-là. Ça n'a pas de bon sens. Mais après avoir lu, parce que je demande la décision à ce moment-là, je lis tous les critères, etc.
0: Quand la peine vous semble...
5: Tout. Quand je vois dans le journal une peine Netflix, peine bonbon, par curiosité professionnelle, puis évidemment, je regarde le jugement. Je vais le chercher, le jugement, tant que je peux. Et là, je fais, oh! Surtout quand on me demande de le commenter, ça se peut des fois. Et je dis pas qu'il n'y a pas de peines qui sont pas beaucoup trop... C'est trop facile.
0: Maître Juillet, pardon, allez-y. Il y a un contexte à chaque peine,
5: non,
0: effectivement.
5: Non, mais c'est parce qu'il y a un contexte à chaque peine, parce que le terme, c'est individualisé. Est-ce qu'il y en a des gens qui vont continuer à maintenir ce terme bonbon puis Netflix? Ben oui, hein, on peut pas l'enlever du public, des réseaux sociaux, mais je vous garantis que c'est pas nous autres qui l'utilisent dans notre vocabulaire, mais on réalise comment ça se passe.
0: Et ce sont les journalistes parfois qui l'utilisent. Maître Julien, vous avez pris la parole, vous, sur ce sujet-là en octobre dernier. Vous avez répondu à une chronique de Patrick Lagacé par rapport à l'expression peine bonbon.
1: Oui, effectivement. Je trouve que c'est un terme qui est en fait incendiaire. Je pense pas que ça participe au maintien en fait de la confiance du public envers l'administration de la justice, parce que c'est souvent un mot qu'on lance un peu comme ça, puis c'est un mot choc, le peine bonbon. Alors que je pense que si on prenait le temps souvent de dire pourquoi on en arrive à telle peine plutôt que de juste qualifier comme ça là, que c'est une peine qui est pas assez sévère, mais ça permettrait aux gens de participer un peu à la pédagogie là, donc de comprendre pourquoi on en arrive à ce résultat-là. Faut pas oublier que les juges qui imposent des sentences, je veux dire, font un travail qui est sérieux, ont à respecter un code, on peut présumer, en fait, il y a une présomption légale qu'ils connaissent l'état du droit. Et donc, quand un juge fait un travail minutieux d'en arriver à une sentence, on peut, je pense, s'attendre à ce que ça soit une sentence réfléchie. Puis si après, on n'est pas d'accord, ben on a un système d'appel, et donc la Cour d'appel pourra décider si effectivement c'était une peine qui était appropriée ou pas. Mais je pense pas que ça devrait être en fait, les médias qui qualifient une peine de bonbon ou peine pas assez sévère. Et moi, le terme peine Netflix me choque particulièrement, là, parce que pour avoir défendu plusieurs personnes qui sont en fait en peine d'emprisonnement avec sursis, là, c'est loin d'être facile. Ça demeure une peine d'emprisonnement là, avec tout l'opprobre qui est associé. La réelle différence, en fait, c'est que la personne est en liberté, mais sous l'effet en fait de conditions qui sont assez sévères. Généralement, les peines d'emprisonnement avec sursis vont être plus longues en durée qu'une peine d'emprisonnement qu'on aurait imposée là pour en fait dans un centre d'un établissement plutôt d'incarcération. Si une personne ne respecte pas ces conditions, on peut être amené devant la cour. Il y a des mandats d'arrestation qui peuvent être émis. On suspend ce qu'on appelle l'horloge, donc la personne continue à être sous des conditions alors que théoriquement sa peine est suspendue, donc la peine peut être allongée à la fin. si la personne n'a pas respecté ses conditions après un certain nombre de temps, on peut révoquer sa peine d'emprisonnement avec sursis, l'envoyer carrément en prison. Donc,
0: pour vous, ça fait fi de toutes sortes de
1: exactement.
0: De mais je me demande, parce que la question que je me pose, c'est évidemment, on comprend que ça choque les gens quand même, et il y a une espèce de fossé entre la compréhension du contexte à laquelle on n'a pas accès, parce qu'on ne peut pas tous aller lire le jugement à chaque fois. Donc, comment on fait pour que les gens ne soient pas aussi choqués? Comment faire une espèce de pour que les gens comprennent mieux?
1: Je vais aller avec ma réponse d'avocate de la défense. Allez-y. Je pense que c'est de donner des fois plus souvent la parole. Ça arrive des fois qu'on écrit des lettres, on n'est pas publié. Mais je pense aussi que ça serait bien d'avoir, quand on a ces nouvelles-là qui sortent, de permettre un débat où plusieurs acteurs sont impliqués pour expliquer finalement où est-ce qu'on en est rendu. Mais ça reste une question épineuse et je pense pas avoir la réponse la réponse toute faite.
0: Allez-y, Nicole.
5: Je m'excuse d'interrompre parce que je veux pas oublier l'idée quand Maître Juillet parlait de c'est des peines longues, etc. Mm-hmm. Ben, croyez-le ou non, j'ai eu des gens qui sont revenus devant le tribunal demander de les mettre en prison et non pas en sursis à la maison. Ils étaient tannés, c'est plate. Je suis plus capable d'endurer ça, je préfère. Et Maître Juillet disait effectivement que souvent les sentences prison sont un peu plus courtes. On a tendance à allonger le sursis justement parce que il y a son lit, il y a sa pizza qu'il peut commander. Enfin, il y a pas quelque chose, j'exagère, mais ce que je veux dire, c'est que c'est plus confortable dans son propre lit. Alors oui, puis même moi, j'étais stupéfaite. Vous voulez que je révoque ça puis que je vous envoie en dedans? Oui, madame, s'il vous plaît, je suis plus capable. Donc ça, c'est une chose que je le dis régulièrement quand je suis en onde, moi aussi, dans les médias. Mais Maître Juillet a raison, on n'a pas le temps. Moi, je suis venue dans les médias pour vulgariser, démystifier. Mm-hmm. Et quand on me dit, vous avez 2 minutes.4 pour expliquer telle sentence, je sais pas où je m'en vais avec 2 minutes.4. Mm-hmm. Je peux pas rien dire, je peux pas rien faire. Il y a certaines émissions qui me permettaient, ils vont permettre aux avocats de la défense d'expliquer un peu plus, mais lorsqu'on passe aux nouvelles ou qu'on demande une réaction pour le journal ou quoi que ce soit, c'est très, très rapide. Puis c'est pas vrai qu'on est capable, mais moi, je me donnais la peine d'aller les lire pour être en mesure de, mais comme 2 minutes et 4, pas capable.
0: En 2 minutes et 4, de finir ça donne pas le temps de bien faire comprendre en quoi c'est une peine individualisée, comme vous le disiez. Et là, je ne m'inscrirai peut-être pas dans la solution en disant qu'on approche de la fin du temps qu'on avait. Mais juste en terminant, parce que vous avez mentionné ça, peine individualisée, je veux bien vous donner l'opportunité d'expliquer aux gens qu'est-ce qu'on entend par ça, une peine individualisée.
5: Ben, c'est parce que quand on a une personne qui est un père de famille, qui a fait une gaffe épouvantable, une mère de famille, qui a fait une gaffe épouvantable, qui a un emploi, etc. Oui, un crime, relativement, tout crime est sérieux, mais il y en a qui, tu sais, c'est relativement plus sérieux. Il n'y a pas nécessairement de récidive. Moi, j'ai vu des gens pour des vols à l'étalage qui ont été emprisonnés. Mais par contre, on n'emprisonne pas tout le temps le monde pour les vols à l'étalage. Mais quand ça fait 21 fois, peut-être que oui, mm-hmm. une petite période, ça nécessitait une petite réflexion. Mais c'est pour les gens comme tels, cette personne-là, avec le rapport présententiel, comme Maître Juillet en parlait tantôt, on a des professionnels qui vont aller dans les familles, dans les parents, les amis, le travail, etc. Et on a cette information-là qui est capitale pour rendre ce qu'on appelle une sentence individualisée.
0: Nicole Gibault, ancienne juge à la Cour du Québec, qui nous parlait depuis les studios d'Ottawa. Merci beaucoup d'avoir pris le temps de démystifier ça avec nous. Et Maître Laurence Juillet, merci aussi.
1: Merci beaucoup.
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0: Le droit criminel et le monde carcéral fascinent depuis longtemps le monde de la fiction, hein, accapare même le monde de la fiction au théâtre, au cinéma, à la télé. Et ils ont souvent été dépeints, les prisons, avec plus ou moins de justesse. Hein. On a montré ces univers plus souvent qu'autrement à travers le regard de protagonistes masculins, Eugénie Lépine-Blondeau. Mais il y a 2 séries qui sont venues renverser cette tendance spoilée tout à l'heure, Unité 9 et Orange is the New Black. Alors Eugénie, est-ce que tu veux nous parler de l'impact que ces séries-là ont eu?
9: Je vais essayer parce que quand même, je suis persuadée qu'il y a une thèse de doctorat qui peut être écrite là-dessus. Si c'est pas déjà fait, même, j'ai pas pris le temps de chercher, malheureusement. Et c'est drôle parce que ces deux émissions-là, je pense pas que les créatrices se sont consultées, mais elles sont arrivées à peu près en même temps, Unité 9 et Orange is the New Black. C'était au début des années 2000. Au Québec, ben, Unité 9 arrive en 2012 et pendant 7 ans, réussit vraiment à créer un rendez-vous incontournable. On atteignait souvent près de 2 millions de téléspectateurs. C'était créé par Daniel Trottier avec Guylaine Tremblay, entre autres, on s'en rappelle, qui, rapidement, Daniel Trottier, elle place les pions pour un univers fictif, oui, mais dans le milieu carcéral, surtout avec les nuances de la réalité des femmes, autant détenues que les fameuses IPL, les intervenantes de première ligne, qui connaissaient tout un arc dramatique vraiment intéressant. Puis là, à la même époque, Netflix crée Orange is the New Black, une des séries qui contribue grandement à placer la plateforme comme joueur majeur dans le monde de la télé, librement adaptée du récit autobiographique de Piper Kerman. La série, elle aussi, se déclinait en 7 saisons et racontait de prime abord l'arrivée de Piper Chapman dans une prison de sécurité minimale, mais rapidement, ce qui a rendu aussi le succès d'Orange is the New Black révolutionnaire, c'est vraiment son désir de raconter une multitude d'histoires à travers des personnages féminins qui étaient toutes vraiment très différents les unes des autres, dont plusieurs sont issues des communautés marginalisées.
1: Et ça, les deux séries avaient ça en commun, si on veut, exact. Cette multitude de personnages. Et on va se gâter, on va écouter un extrait du premier épisode d'Unité 9.
9: Je vous le mets en contexte, si tu veux. On va entendre Micheline Langteau qui jouait Élise, une détenue. On est dans le premier épisode, rencontrer le directeur qui était François Papineau parce qu'elle avoue avoir volé des chandelles pour souligner sa propre fête. Elle voulait des chandelles, là, c'est normal. Elle s'est fait prendre par les IPL alors que les filles mangeaient le gâteau là, tout ensemble. Donc, elle lit Micheline Langteau dans le bureau du directeur.
10: Est-ce que je peux avoir le détail du rapport, s'il vous plaît?
11: La détenue Élise Beaupré avait en sa possession 2 chandelles provenant de la chapelle.
10: Je les ai empruntées, je les ai pas volées. J'étais pour les rendre le lendemain.
11: On vous a pas vu à la chapelle.
10: Je les ai pris la veille, après ma rencontre avec Georges. Vérifier au registre des déplacements.
11: Vous protégez qui?
10: Personne.
11: La voleuse à l'unité 9, c'est Jeanne, c'est pas vous. Si j'ajoute ce vol-là à sa longue liste d'infractions, elle se retrouve au maximum. Et vous êtes débarrassé d'elle à l'unité 9.
10: J'en ai rien fait, puis on s'arrange très bien avec elle.
9: Boum!
1: Oh!
9: Alors, je pense que déjà, dès les premières minutes, Daniel Trottier, elle a vraiment installé le ton de la série, puis elle a désarçonné vraiment les idées préconçues qu'on pouvait avoir comme téléspectateur, téléspectatrice, parce que rapidement, ce qu'on voit, c'est une détenue défendre une co-détenue qu'on devine pas facile, là, Jeanne jouée par Ève Landry, et en payer lourdement les conséquences. Puis quand Daniel Trottier lance la série en 2012, elle fait quelque chose d'assez inédit au final. Là. Le message ici, c'était, elles sont pas toutes des méchantes égoïstes, les détenues, bien au contraire. Et la prison, elle n'est pas présentée comme un lieu rempli de monstres. Encore une fois, au contraire, les détenues ressemblent à des femmes qu'on pourrait croiser partout, car elles existent. Mm-hmm. Des mères, des femmes qui vivent dans la pauvreté, des femmes ayant vécu de la violence, des personnes aux prises avec de la dépendance ou des enjeux de santé mentale. Et on comprend donc que la criminalité devient souvent la dernière étape d'une succession d'échecs sociaux. Alors au final, dans Unité 9, la prison, c'est pas vraiment le sujet principal, même si c'est un décor qu'on n'avait jamais vraiment vu au Québec. Mais le sujet principal, c'est la vulnérabilité de ces femmes-là, mais surtout son opposé, c'est-à-dire leur immense courage.
1: Mm-hmm. Et c'était la même chose un peu dans Orange is the New Black?
9: Oui, mais avec un ton quand même différent parce que ça a été à la fois la cause de sa réussite et une source de mécontentement. C'est-à-dire qu'on naviguait beaucoup entre le tragico-comique et le drame romantique. Pour se gâter, on écoute un extrait en français de la bande-annonce.
12: Je m'appelle Piper Chapman.
13: Il est temps de vous dire au revoir.
12: Je t'aime tant, mon chéri.
14: Moi aussi,
12: j'ai transporté une valise pleine d'argent provenant de la drogue il y a 10 ans.
15: Elle t'avait informé tout ça?
16: Elle a omis de mentionner qu'elle couchait avec une lesbienne commandant un réseau international de trafic de drogue.
12: Tu ne dois pas t'inquiéter. Tu as été lesbienne?
14: Oui, je l'ai été.
17: Voyez.
12: J'étais pas prête.
17: Tant pis.
12: C'est comme la Riviera, en nettement plus horrible.
18: Espèce de salope! Tu es
19: sortie de cette prison dans un fourgon mortuaire.
20: Je ne fais que commencer, pétasse. Assieds-toi.
9: OK. La série appuyait sur un des éléments qui était un peu écarté dans Unité 9. D'ailleurs, on avait reproché ça à Unité 9 qui avait voulu rectifier le tir vers la fin. Mais c'est l'omniprésence documentée des femmes issues des diversités dans les prisons. Au départ, Netflix vendait un peu la série comme l'histoire d'une femme blanche privilégiée qui aboutit en prison, Piper, mais devient presque secondaire ou en tout cas comme un cheval de Troie pour aborder d'autres réalités encore plus intéressante. Ça fait aussi partie de l'arc narratif du personnage. Au début, elle se voyait comme différente des autres détenues pour réaliser qu'elle est comme elle au final, là, au moins, ou du moins pas meilleure qu'elle. Mm-hmm. Et la série élargit rapidement son regard et du même coup, notre regard, la perception du public. On aborde de façon vraiment frontale la santé mentale, la sexualité féminine, dans ce cas-ci qui était souvent lesbienne, mm-hmm. les questions de genre. Hein. Je rappelle qu'il y avait le personnage de Sophia qui était joué par l'actrice trans Laverne Cox, ça a été une révolution au petit écran. La religion, le trauma, le vieillissement, les femmes qui vieillissent en prison, et surtout les classes sociales. Des femmes noires, latinas, immigrantes, trans, pauvres, mères séparées de leurs enfants. Chaque détenue aussi avait son propre épisode qui relatait de son histoire, des circonstances qui l'ont menée en prison. Et donc, surtout, la série montrait que toutes les femmes entrent pas en prison pour les mêmes raisons, mais surtout, en sortent pas avec les mêmes chances. Et ça, sincèrement, je pense que ça a eu un impact énorme dans notre imaginaire.
0: Mm-hmm. Et on comprend que même si, bon, les deux séries sont différentes à certains niveaux, elles ont permis toutes les deux de faire connaître ou en tout cas d'appuyer un peu plus sur des réalités qu'on voyait pas beaucoup.
9: Ouais, entre autres, avoir un bébé en prison ou encore les sorties de prison, comme je le disais, tu sais, dans mon souvenir, ce sont des éléments qui ont été particulièrement touchants pour les deux séries. Plusieurs se rappellent la sortie de prison de Suzanne, jouée par Céline Bonnier, qui au final avait trouvé de quoi calmer ses anxiétés en prison, ou d'autres dans Orange is the New Black qui démontrent à quel point, non pas on est bien en prison, là, évidemment, mais que la sortie de prison peut être, quand elle est mal accompagnée, est parfois encore plus brutale et déconcertante. Puis, je dirais même, Suzy, parce que je suis sûre que tu t'en allais là, que ces émissions ont créé une certaine rupture avec un modèle précédent.
0: Dirais-tu ça, Jenny?
9: Absolument. Et je pense qu'il y aurait vraiment, encore une fois, matière à écrire une thèse de doctorat sur le sujet. Mais je pense qu'on peut présumer que pour l'imagerie populaire ou l'imaginaire populaire, dans la façon dont on pense les ou aux femmes criminelles, il y a vraiment un avant et un après ces séries-là. Avant, les femmes étaient, criminelles étaient vraiment plus considérées comme femmes fatales. Ouais. Pensez à Basic Instinct, par exemple. Mm-hmm. Des folles, des manipulatrices ou des monstres, littéralement Charlize Theron dans Monster ou Laura Prepon dans Carla. Bon, certaines l'étaient peut-être, là, je ne suis pas ici pour en débattre. Mais mon point, c'est qu'avec Unité 9 puis Orange is the New Black, on a vraiment mis l'accent sur les nuances de ces personnages-là puis leur vécu, puis comprendre un petit peu plus le contexte aussi, qui est parfois propre aussi aux femmes.
0: Puis c'est des séries qui ont eu quand même un grand succès. Là, tu disais 2 millions de codes d'écoute tout à l'heure. Oui.
9: Puis je pense sincèrement qu'on a fini par s'attacher à ces personnages-là ou du moins à être fascinés. T'sais, on vacillait beaucoup entre le jugement moral, mais aussi une certaine admiration, l'attachement des histoires qui peuvent être créées aussi entre elles dans les prisons. Puis je pense qu'on était fascinés parce que ces femmes-là transgressaient un double interdit. Une femme violente, ça heurte beaucoup nos attentes envers les femmes. On a des attentes qu'elles soient douces, d'être dans le caring, le prendre soin, la protection. Puis en les voyant comme criminelles, bien, le public était souvent donc tiraillé dans toutes ces émotions-là. Puis cette réflexion-là, oui, ça a créé un avant et un après, mais il y a eu d'autres personnages quand même qui ont, sur lesquels on a pu s'appuyer pour bâtir ces personnages-là. Je pense par exemple à Thelma et Louise de Ridley Scott, où on retrouvait deux femmes ordinaires, où il y avait une violence qui a été commise dans un contexte de domination masculine, carrément de patriarcat, une fuite qui devient une quête de liberté, mais surtout, le film ne demande pas au public de les admirer, mais de comprendre comment elles en sont arrivées là. Puis c'était la même logique, donc, avec les séries dont il est question.
0: Merci beaucoup, Eugénie Lépine-Blondeau. Ce que je retiens, c'est que Jeanne Lapoffine a fait œuvre utile quand même.
9: Tout à fait.
0: Merci d'avoir bénéficié ça pour nous.

0: Au Canada, le pire châtiment demeure la prison. On en a parlé tout à l'heure. C'est un châtiment ou une sentence de dernier recours. La prison conçue pour surveiller, punir et dissuader, a toujours suscité beaucoup de débats et de questions. Nous en discutons aujourd'hui avec Jean-Claude Bernheim, expert en criminologie, titulaire d'un doctorat honoris causa en criminologie de l'Université Laval. Bonjour, Monsieur Bernheim.
1: Bonjour.
0: Tout d'abord, pour ma curiosité personnelle, ça fait déjà 50 ans que vous vous intéressez aux prisons et aux droits des personnes détenues. C'est un sujet un peu tabou, ça l'était peut-être encore plus il y a 50 ans. Qu'est-ce qui fait qu'on choisit d'y consacrer sa carrière?
1: C'est des circonstances, dans le sens que mes premières études, c'était en biologie. Et puis, je m'intéressais à la question des droits en général, des droits de la personne en général. Et puis, il y avait une assemblée générale de la Ligue des droits de l'homme à l'époque, qui est maintenant la Ligue des droits et libertés. Mm-hmm. Et puis, je suis devenu membre, je suis allé à l'assemblée générale. Et il y avait des postes ouverts sur le conseil d'administration. Et il fallait choisir un dossier. Pour se présenter, parce que la Ligue prioritait certaines démarches. Alors moi, j'ai choisi des détenus, ne connaissant absolument rien aux prisons, à la détention, n'en sachant pas plus que le public en général. Mais, comme j'ai dit, une facilité de parole, j'ai cru que les détenus n'ayant pas accès à la parole, que je pourrais peut-être jouer
0: être
1: un certain
0: leur voix.
1: Rôle. Oui. Mais j'ai été élu. Et c'est ce qui m'a amené à me retrouver à l'Office des droits des détenus. Les circonstances de l'époque ont fait que je suis devenu président de l'Office. J'ai été porte-parole pour l'Office pendant des années. Puis,
0: Donc, j'allais dire, les prisons, vous connaissez ça. Mais bon, c'est un euphémisme dans le contexte. Moi, j'aimerais savoir, ça fait combien de temps que, tu sais, si on fait un petit historique, l'idée d'enfermer des gens pour les empêcher de commettre des crimes ou pour protéger la population, nous, on a l'impression que ça date depuis toujours, Simon Talleux, n'est-ce pas?
2: Ben oui!
0: Mais ça remonte à quand, ce concept-là?
1: La prison telle qu'on la connaît aujourd'hui a été plus ou moins cristallisée par le texte de Beccaria, mm-hmm. des délits et des peines, et a été mise en pratique en France avec le code criminel, avec la Révolution, qui a repris cette idée d'enfermer les gens après avoir commis des crimes, contrairement à antérieurement, où quand les gens commettaient des crimes, ils étaient exécutés quasiment mm-hmm. systématiquement.
0: Ça vous fait rire, ça, Simon.
2: Excusez-moi.
0: C'est un rire nerveux. Hein?
2: Oui, c'est un rire nerveux.
0: Donc, est-ce que ça, la question qu'on se pose tout après, c'est est-ce que ça fonctionne, la prison? Là, je ne vous demande pas de me dire à travers les époques, mais aujourd'hui, est-ce qu'on voit une corrélation entre l'incarcération des gens reconnus coupables et le taux de criminalité dans nos sociétés?
1: Alors, c'est plus complexe que ça, mais je dirais, même si on ne fait pas l'historique des prisons, ce qu'on peut constater, c'est qu'historiquement, dans les prisons, les personnes qu'on y retrouve, c'est des personnes marginalisées mm-hmm. d'une manière ou d'une autre. On a parlé d'unité 9. On n'a jamais parlé mm-hmm. d'une femme médecin détenue dans l'unité 9, ni d'avocate, mm-hmm. ni d'ingénieur, mm-hmm. ni de... Mm-hmm. Alors, dans les prisons, depuis toujours, les personnes qui s'y trouvent à 95 % sont des gens qui viennent de milieux, entre guillemets, défavorisés. Ça ne veut pas dire qu'ils sont nécessairement pauvres. Ça ne veut pas dire nécessairement qu'ils sont dans la dèche tout le temps. Mm-hmm. Mais ils sont dans un contexte mm-hmm. social et politique qui fait en sorte que ces gens-là se retrouvent en prison et que d'autres qui commettent des délits similaires ne se retrouvent pas en prison.
0: Parce que ça ne veut pas dire que les médecins, les avocats, les ingénieurs ne commettent pas de crimes, mais est-ce qu'ils se ramassent moins en prison?
1: C'est la définition de crime. Qu'est-ce qu'un crime? Mm-hmm. Comment on interprète le crime mm-hmm. et le comportement? En fait, au bout du compte, quand on a entendu Mme la juge et l'avocate de la défense, bien, c'est qu'on a un code criminel qui définit certains comportements comme étant des crimes mm-hmm. et qui sont ensuite analysés dans cette perspective-là, mm-hmm. alors que le même comportement va être commis par d'autres personnes ou des institutions. Ça ne sera pas considéré comme un crime. Je vais prendre un exemple simpliste, comme je le fais depuis des décennies. Vous faites un vol à l'étalage, c'est un crime, Mm-hmm. C'est le code criminel. Mm-hmm. Mais vous allez dans un magasin qui fait de la publicité trompeuse, donc qui vole les clients plutôt que le client qui vole le magasin. Ça, c'est une pratique commerciale douteuse.
0: Mm-hmm.
1: Alors, on voit que la notion de crime, la définition de crime, varie en fonction de ceux qui sont concernés. Ceux qui n'ont pas de pouvoir, en général, ceux qui font du vol à l'étalage n'ont pas de pouvoir. Mais ceux qui font de la publicité trompeuse, ben, ont un pouvoir économique. Mm-hmm.
0: Donc, le législateur fait des choix par rapport à ce qui doit être prohibé. Selon vous, ça a un impact qui peut être inégal sur des populations marginalisées. Je me demande, au niveau des conditions des détenus, est-ce que, parce que ça fait longtemps que vous les observez, est-ce qu'il y a eu une amélioration une fois que la personne est incarcérée, donc les conditions de vie auxquelles elle va avoir droit, parce qu'ils ont des droits, les prisonniers, ils ont le droit de vote, ils ont le droit... Est-ce que ça, est-ce que la situation est critique en ce moment? Est-ce que ça s'améliore?
1: Ça fluctue. Comme toute institution sociale, ça fluctue. Des fois, ça va mieux, des fois, ça va moins bien. Ce qu'on peut constater, c'est que dans les années 70-80, par exemple, il y avait beaucoup de violence à l'intérieur des prisons, entre détenus, contre le personnel.
0: Mm-hmm.
1: Il y a eu des ajustements qui ont été faits parce qu'il y a eu des scandales. C'est toujours un peu comme ça que la société fonctionne. Il faut un scandale, on se pose une question, éventuellement on trouve une partie de la réponse, et puis on l'applique ou on ne l'applique pas. Là, ce qu'on peut constater, c'est que depuis le début du 21e siècle, le discours politique s'est radicalisé. La sécurité publique est devenue supposément une question majeure.
0: Mm-hmm.
1: Mais encore là, qu'est-ce que la définition de la sécurité publique? Hein? Le discours politique, la sécurité publique, c'est directement en lien avec le crime.
0: Mm-hmm.
1: Mais on ne prend pas en considération le fait de ne pas être capable de trouver un logement comme étant relié à la sécurité publique.
0: Mm-hmm. Mm-hmm.
1: Parce que les gens qui se retrouvent sans logement, ben leur sécurité est en jeu. Mais ça ne fait pas partie du discours. Alors,
0: mm-hmm.
1: c'est cette distinction qu'il y a au niveau du discours et de la pratique par rapport à des concepts importants essentiels au sein de la société, mais qui sont appliqués en fonction d'intérêts.
0: Mm-hmm.
1: Alors, on peut voir que ceux qui ne représentent pas beaucoup d'intérêts pour l'État, ben, ils se retrouvent dans la rue, sous une tente éventuellement.
0: Tout à l'heure, on parlait de la perception que le public a de certaines sentences. On parlait des expressions « sentence bonbon », « sentence Netflix ». Bon, qu'est-ce que ça révèle justement sur la perception? Et qu'est-ce que, pour vous, est-ce qu'une peine doit nécessairement être douloureuse, souffrante, pour qu'elle puisse dissuader une récidive? Qu'est-ce qui permet d'empêcher les récidives?
1: Bon, avant de répondre à la question de la récidive, c'est la première partie de votre question, c'est pourquoi on considère ça éventuellement comme une sentence bonbon?
0: Mm-hmm.
1: Bien, la première chose, c'est l'information.
0: Mm-hmm.
1: Il y a très peu d'enquêtes, mais il y a quelques enquêtes qui ont été faites par rapport aux sentences, particulièrement contre les crimes, contre les biens. Donc, on a fait une étude scientifique et on a considéré deux groupes. Deux groupes qui représentaient la société, dont un des groupes avait accès à l'information, c'est-à-dire la plaidoirie de la défense, la plaidoirie de la couronne et le jugement et la peine qui a été rendue. Et l'autre groupe avait accès simplement à l'information médiatique,
0: mm-hmm.
1: journaux, télévision, radio. La conclusion, c'est que les personnes qui avaient eu accès à l'information la plus large possible, c'est-à-dire les plaidoiries et le jugement, considéraient en général que les peines prononcées étaient trop sévères. Et les gens qui avaient accès à l'information médiatique seulement considéraient que la peine n'était pas assez sévère.
0: Mm-hmm.
1: La conclusion de ça, c'est l'information. Maintenant, il faut se poser la question, pourquoi le ministère de la Justice ne fait pas d'information?
0: Mm-hmm.
1: Parce que cette information-là est détenue par le ministère de la Justice.
0: Mm-hmm.
1: C'est la même chose par rapport à la question des libérations conditionnelles. Quand est-ce qu'on entend parler de libération conditionnelle? Quand une personne récidive. Là, ça fait la manchette des journaux.
0: Mm-hmm.
1: Mais les résultats du travail de la commission des libérations conditionnelles, qui est en général assez positive. Mais mm-hmm. la commission ne fait jamais de publicité du bon travail qu'il effectue.
0: Mm-hmm.
1: Il se terre dans son trou. Pourquoi? Pour en revenir aux politiques, c'est-à-dire que le discours politique va dans le sens de la répression et ne fait pas du tout de démarche pour amener les gens à comprendre le fonctionnement du système.
0: Ce qui fait écho à ce qu'on disait tout à l'heure au niveau de l'information et du contexte. Jean-Claude Bernheim, expert en criminologie, merci beaucoup d'avoir abordé les sentences avec nous.
1: Merci.
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0: Simon et Tyler, les deux comiques qui sont en proie à une arrestation à tout instant.
3: Une
0: mais
3: de
0: non.
3: plus.
0: Mais non. Qu'est-ce que vous avez appris du droit en regardant les grands procès?
3: Suzy! Dès qu'on a su qu'il allait avoir un show juridique à Radio-Canada animé par toi, on s'est dit que tu serais la personne parfaite pour animer ça.
4: Comme tu sais, Simon et moi sommes des grands fans de l'émission Les grands procès depuis une semaine quand on a appris qu'il fallait qu'on en parle ici à l'émission.
3: Après avoir écouté 7 à 8 minutes d'un épisode, on s'est dit qu'on pourrait aussi écrire notre propre émission de drame judiciaire. Ça s'appelle Un défendable.
4: C'est cool, hein? En attendant de recevoir le financement de TQS pour commencer la production, on a décidé de vous lire le scénario. Simon va jouer l'avocat de la couronne, moi je vais jouer l'avocat de la défense.
3: Et vous, les autres chroniqueurs, vous allez jouer le rôle des chroniqueurs assis autour de la table qui écoutent la chronique. Puis Suzy, tu vas jouer le rôle de l'animatrice du show radio qui écoute aussi la chronique. OK, yes. Ça part!
5: Vous écoutez Un défendable. Avec Simon Duchesne, dans le rôle de l'avocat de la couronne.
6: Cette couronne ne peut pas avoir commis ce crime. C'est une couronne.
5: Et Tyler Rourke, dans le rôle de l'avocat de la défense.
7: Qu'est-ce que vous voulez que je dise? Que mon client est pas coupable? Bon, OK. Mon client est pas coupable. Mais est-ce que c'est vrai? Non. Non, il est coupable.
5: L'épisode d'aujourd'hui s'intitule « J'ai le mea qui coule pas ». Transportons-nous maintenant dans le palais d'un patient d'un dentiste. Et transportons-nous maintenant dans le palais de justice de la vieille capitale à Québec, situé dans un studio de Radio-Canada à Montréal en 2026.
3: Petite parenthèse, toute ressemblance avec des personnes réelles n'est que pure coïncidence. Bon, notre accusé, appelons-le Charles Manson, est soupçonné du meurtre d'une actrice, appelons-la Sharon Tate, femme d'un célèbre réalisateur abuseur, appelons-le Roman Polanski. On retrouve l'avocat de la défense qui commence son plaidoyer.
8: Votre Honneur, j'aimerais débuter mon plaidoyer avec cette affirmation. Si tuer quelqu'un est un crime, eh bien, enfermez-moi aussi. Votre Honneur, j'ai personnellement tué plusieurs personnes. Hit and run, empoisonnement, meurtre déguisé en suicide. Mais la différence entre moi et l'accusé ici, c'est que je ne me suis jamais fait prendre. Vous trouvez ça juste, Votre Honneur? Eh bien, moi non plus! Ce sera tout pour moi. La parole est à l'avocat de la couronne.
3: Je ne parlerai pas sans la présence d'un avocat.
8: Vous êtes avocat.
3: Dans ce cas, je vais parler. Écoutez, je vais me faire l'avocat du diable ici. Satan n'est pas coupable! Mais c'est pas l'affaire qui nous intéresse aujourd'hui. Non, non, non. Rappelons-nous que le soir du meurtre, la police a retrouvé l'accusé couvert de sang sur la dépouille de la victime, avec entre ses mains l'arme du crime que j'ai avec moi juste ici. Vous pouvez la regarder de plus près, la passer aux autres aussi, mais ramenez-la moi, on n'a pas encore fait analyser les empreintes. J'aimerais appeler à la barre parallèle Nadia Comaneci, championne aux Jeux olympiques de 1976.
9: Wow. Oh, wow. C'est impressionnant, hey, pareil.
3: Hey, tabouette. Ouh! Ouh! Wow. Bravo. Ah. Allez, elle mérite, elle mérite. J'aimerais maintenant appeler l'avocat de la défense de la barre. Où étiez-vous la nuit du 11 juin l'année dernière?
10: J'étais chez moi avec ma femme. Je dormais, je pense.
3: Ah! Et pourtant, vous m'aviez dit que vous étiez en vacances et que c'était pour ça que vous ne pouviez pas venir à ma fête. C'est surtout pour moi de retour à l'autre.
8: Merci, avocat de la couronne. J'aimerais maintenant vous appeler à la barre.
3: OK.
8: Reconnaissez-vous quelqu'un sur cette photo?
3: Une connaissance, peut-être?
8: Non, c'est moi, bébé. Ah. Je me ressemble pas, hein?
11: De retour à l'autre gars.
3: J'aimerais appeler l'avocat de la défense à faire une barre.
8: Wouh, c'est de la bonne!
3: J'aimerais maintenant appeler l'avocat de la défense à la barre. Bon, combien êtes-vous payé pour représenter M. Manson?
8: Vous aurez que je fais ça pro bonobo.
3: Vous voulez dire pro bono?
8: Non, non, non, pro bonobo. Je suis en faveur des droits de singe. Mais en effet, je suis payé des millions de dollars.
3: C'est surtout pour moi. C'est maintenant le temps de la c'est maintenant l'heure de la délibération du jury.
8: Comme vous savez ici à l'émission, un jury doit toujours être composé de 12 hommes en colère. Simon et moi, on va jouer les 12 hommes en colère.
12: Je suis tellement
13: je
12: en
13: suis
12: colère!
13: Quelle
12: petite affaire! Maudit! Fâché! Fâché! Tabarnouche!
8: Maintenant que la délibération est terminée, allons retrouver le juge pour la lecture de la sentence. Le juge sera joué par Simon et moi.
3: Oh, excusez-moi, il y avait un clou qui dépassait.
13: Vous êtes condamné à la peine de mort sans possibilité de libération conditionnelle.
3: On va maintenant procéder à la peine de mort. Bang! Yeah. C'est la fin du sketch.
13: Ouais.
3: C'est la fin du sketch.
13: C'était...
3: J'avais un dernier son, mais...
13: C'était le pilote de notre émission. C'est...
0: Puis oui. On suit ça où? Sur quel réseau?
3: C'est sur VRAC TV, Télétoon la nuit...
0: TQS la nuit. Il y a quand même des petites... Ben, il y a des petites inexactitudes juridiques, là.
3: Oui, ben, je veux dire...
0: Parce que la peine de mort, c'est plus...
3: C'est plus...
0: Ça se fait-tu encore une
13: manque? Il y a les guillotines.
0: Maître Juillet, pas besoin de s'inquiéter pour... accident d'auto. On a eu peur. Donc, ça, va falloir corriger ça.
3: Vous êtes sûr? Ben, ça me surprendrait qu'on. Écoute, je pense qu'on va garder ça de même. Au pire, on passe aux États-Unis.
0: Ben oui, non. Vous le ferez aux États-Unis? Oui, parce que TQS, oui. Ça n'existe plus. Ça.
3: Oui, c'est vrai. Ouais,
13: c'est TQS.
3: C'est juste, c'est rendu aux États-Unis.
0: Et les TQS, Simon et Tyler, merci d'avoir été là.
3: Suzy, merci à toi.
0: Je vous ai pas trop mis dans le trou parce que des fois, quand on fait de la radio, on ne sait jamais.
3: Oui, ben non, mais c'est ça. On a coupé deux paragraphes. Sinon, mais c'est parfait, ou sinon le reste c'est kosher.
0: Merci d'avoir regardé les grands procès pendant 8 minutes.
3: Ça paraît-tu?
0: 10 minutes. Non, mais vous continuerez, vous allez aimer ça pour vrai. Il y a des bons personnages à
3: prendre. Oui, la veuve Chapdelaine, tout le reste.
0: La veuve Aurore. Aurore, la veuve. Et cette belle brochette. Cette émission est rendue possible grâce à une équipe formidable. À la recherche, Louis Pelchat-Labelle, Charles-Alexandre Théoret, Oliver Vinette, à la technique, Pierre Lévesque, adjoint à la réalisation, Pierre-Antoine, et à la réalisation, Andréanne Plante. Merci à tous, beau monde, et merci surtout à mes invités d'avoir pris le temps de venir parler de droit un samedi après-midi. On se retrouve la semaine prochaine. On parlera de liberté d'expression. Écoutez-la, cette émission-là, Simon et Tyler.
3: Après, égard passé.
0: OK.
3: Ah oui! Oui, c'est... OK, ouais.
0: Merci beaucoup. À samedi prochain. Merci.

0: 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Aujourd'hui, nous recevons Simon Delisle, Lisandre en prestation, les choix musicaux de l'historienne Évelyne Ferron et on va faire un tour à Terre-Neuve.
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1: Bonjour, ici Yann Lacoste au micro de la station de Vancouver. Voici le bulletin d'information. En Colombie-Britannique, plus de 120 feux de forêt brûlent toujours dans la province. Les conditions météorologiques chaudes et sèches attendues dans les prochains jours pourraient intensifier l'activité des feux. Les détails d'Annie Véro.
2: Environ 1300 propriétés étaient sous ordre d'évacuation en Colombie-Britannique samedi matin et des milliers étaient sous alerte d'évacuation. À Kimberley, l'alerte qui touchait les quelques 9000 habitants de la ville a été levée samedi après-midi et dans le village de Clinton, situé dans l'intérieur de la province, les autorités locales affirment que des bâtiments ont été détruits par les flammes. Les dommages restent toutefois à évaluer une fois que le danger sera écarté. Les résidents ont évacué leur domicile vendredi soir en raison du feu de Pear Lake qui brûle à proximité. Aux alentours de 13h, heure locale, BC Wildfire comptait plus de 120 feux de forêt dans la province, dont 7 considérés comme étant des feux d'intérêt. Un peu plus de 900 pompiers forestiers sont déployés pour combattre les flammes. Les autorités s'attendent à ce que l'activité des incendies s'intensifie dans les prochains jours en raison des conditions chaudes et sèches qui sont prévues. Ici Annie Véro, Radio-Canada, Vancouver.
1: Et parlons un peu soleil maintenant, où le nombre de diagnostics de cancer de la peau est en hausse au Canada. Cette augmentation survient alors que le bronzage ainsi qu'un teint hâlé semblent de nouveau valoriser, notamment sur les réseaux sociaux. Le reportage d'Ali Chouinard.
3: Selon le Registre canadien du cancer, l'indice de mélanome par 100 000 habitants est passé de 12 en 1997 à environ 27 en 2026. Cette hausse s'explique notamment par le vieillissement de la population, selon la dermatologue, la docteure Nicole Maillet-Lebel.
4: On a plus de gens qui vivent plus vieux, fait qu'on peut voir des cancers de peau apparaître avec l'âge. Mais il y a aussi beaucoup de gens qui s'exposent encore au soleil. Puis les gens qu'on voit les cancers de peau apparaître maintenant, c'est les gens qui s'étaient exposés il y a 15-20 ans.
3: Cette hausse arrive alors que le bronzage et les effets du soleil sur la peau semblent de nouveau valorisés, notamment sur les réseaux sociaux.
4: Les jeunes sont encore en train de vouloir s'exposer puis avoir des lignes de bronzage. C'est redevenu à la mode, qui va nous apporter à avoir encore plus de cancers de peau dans 15, 20, 30 ans.
3: Se protéger du soleil est tout de même important pour plusieurs personnes rencontrées à Shediac cette semaine.
5: On le sait que la couche d'ozone est moins importante maintenant, fait que c'est d'autant plus important de se protéger du soleil, surtout si on est une femme puis on veut pas vieillir prématurément.
6: Dans la crème solaire, j'en ai une pour mon visage puis j'en ai une autre pour le corps, surtout quand je vais à la plage.
7: Mais même chose, c'est la crème, c'est peut-être y aller avec moins longtemps, des moins longues heures, mais bon, ça dépend de toutes les journées.
3: Pour rendre le dépistage plus accessible, Mélanome Canada propose une unité mobile de dépistage du cancer de la peau. Celle-ci s'arrêtera à Moncton en août. Ici Ali Chouinard, Radio-Canada, Shediac.
1: Et un peu au nord du pays, si l'inflation a légèrement ralenti en juin à l'échelle du Canada, le constat est tout autre au Yukon. À Whitehorse, l'inflation s'est plutôt accélérée au cours de cette période, malgré la baisse des prix du pétrole. Les détails de Laurie Trottier.
8: L'inflation s'est établie à 5,7% à Whitehorse en juin, en hausse par rapport à mai, selon Statistique Canada. La hausse du coût de l'électricité est une des causes principales de cette augmentation, explique Rebecca Howlett, analyste à l'Agence fédérale.
9: Les factures d'électricité de la plupart du Yukon ont augmenté d'environ 90 piastres par mois.
8: Selon elle, les factures d'électricité étaient 29,5% plus élevées que le même mois l'année précédente, une situation notamment attribuable à la fin de deux programmes de remboursement au territoire. Quant au prix des aliments, Rebecca Howlett constate une hausse moins rapide, mais elle pèse ses mots.
9: Mais 3,9%, c'est haut. Et c'est le 17e mois consécutif que les prix des épiceries augmentent plus rapidement que de l'épicerie globale.
8: À la Banque alimentaire de Whitehorse, cela fait longtemps qu'il n'y a plus de pause et que c'est comme Noël et plus encore à chaque mois, selon Dave Blotner, directeur général de l'organisme. Il ajoute que le nombre de visites à la Banque alimentaire a explosé depuis la pandémie, alors que les prix des aliments n'ont pas cessé d'augmenter. Ici Laurie Trottier, Radio-Canada, Whitehorse.
1: Et du côté des échanges ou des relations interprovinciales, alors que la plupart des provinces ont signé un accord cette semaine concernant la vente d'alcool directement aux consommateurs, l'Alberta estime qu'il est désormais temps d'agir sur le plan de la vente au détail. Le ministre des Services de l'Alberta, Dale Nally, juge que certaines provinces font preuve de protectionnisme en ce qui concerne l'alcool vendu sur leur territoire. Il explique que la lourdeur administrative et d'autres obstacles peuvent amener les entreprises à attendre près de 2 ans avant de pouvoir pénétrer ces marchés, sans pour autant avoir la garantie d'être acceptées. Et finalement, des chercheurs de l'Université de la Colombie-Britannique ont décelé pour la première fois la ténacie baculose chez le saumon quina sauvage, une maladie bactérienne mortelle jusqu'ici observée seulement dans les élevages. L'infection cause des ulcères graves chez les poissons, mais les scientifiques précisent que les pêcheurs peuvent limiter sa propagation en évitant de sortir leur prise de l'eau. Les Premières Nations demandent une intervention gouvernementale rapide, s'inquiétant des répercussions directes de cette maladie sur la sécurité alimentaire des collectivités qui dépendent du saumon du Pacifique. Et c'est la fin de ce bulletin et de ma lecture des bulletins aujourd'hui. Merci de votre écoute. 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

0: Bienvenue, ici Penelope McQuaid. Je suis très heureuse de vous présenter en rattrapage ce concept des chairs, une série qu'on a créée pour vous, pour dialoguer directement, des fois presque sans moi, avec des personnalités que vous adorez, qui vous touchent, qui transforment notre monde de la plus belle des façons. Aujourd'hui, je vous présente Cher Yoshua Bengio. Alors que l'intelligence artificielle bouleverse notre quotidien et s'invite dans toutes les conversations, on a convié à notre micro Yoshua Bengio, un des pionniers en la matière, pour répondre aux questions de notre auditoire. Des fausses images générées par l'IA à son rôle dans les conflits armés, l'expert aborde sans détour les dérives de cette technologie et son influence sur notre société. Et dans le public, il y avait des jeunes préoccupés par leur avenir dans un monde en grande mutation. Emploi, crise environnementale, influence des algorithmes sur nos jeunes. Devant ces transformations radicales, le message du chercheur est sans équivoque et l'avenir de l'humanité ne doit pas, dit-il, être dicté par les géants technologiques, mais doit impérativement s'inscrire dans un débat démocratique où chaque citoyen, chaque citoyenne fait entendre sa voix. Devenu lanceur d'alerte en 2023 pour protéger l'avenir de son petit-fils, c'est ce qu'il va nous raconter, il a fondé l'organisation Loi Zéro pour développer une IA plus sécuritaire et éthique. Voici Cher Yoshua Bengio. Bonne écoute. Bonjour Yoshua.
1: Bonjour Penelope.
0: Merci infiniment. Ah oui, absolument, vous pouvez l'applaudir parce que c'est toute une sommité qu'on a avec nous. Alors, nous allons, pendant une heure, Yoshua, évidemment, prendre les questions du public sur l'intelligence artificielle. C'est partout, dans tous les journaux, dans toutes les conversations, tous les jours, depuis plusieurs mois. Et la première chose que vous m'avez dite, Yoshua, quand on s'est serré la main tout à l'heure et que je vous parlais du fait que déjà les questions qu'on a reçues étaient extrêmement intéressantes et intelligentes, vous avez dit, c'est nécessaire, cette discussion-là avec le public. Pourquoi?
1: Oui, parce que on est devant un monde en transformation. On ne doit pas être passif face à ça. Il y a des choix collectifs à faire. Si on fait juste laisser aller les choses, ça ne va pas nécessairement aller dans le sens que la plupart d'entre nous considéraient un futur positif. Mmh. Et ces choix, ça doit être des choix qu'on prend démocratiquement. Et ça veut dire des discussions, des débats démocratiques, puis que le public participe

0: avec beaucoup d'inconnus et de choix très significatifs devant nous.
1: La première question vient de notre recherchiste. Marie-Josée Dion, maintenant, elle a un doctorat en intelligence artificielle. Elle a fait des recherches, elle a tout fouillé. Elle a lu, elle m'a fait comprendre des concepts que je comprenais pas. Elle avait des questions hyper intelligentes pour vous, mais il y en a une en particulier qui la titillait, Joshua Benjo. Marie-Jo, tu veux poser ta question?
2: Absolument. Bonjour.
0: Bonjour.
2: Mais je me demandais si, dans votre usage quotidien, par exemple, avec ChatGPT ou Gemini ou autre, si parfois vous aviez envie ou besoin de vous trouver une petite recette de poulet, par exemple, pour vous aider à cuisiner.
0: Certainement, certainement. Ce qui est fascinant avec le développement des IA à la pointe comme ça, c'est qu'elles ont des connaissances générales dans tous les domaines. Et c'est les domaines de notre quotidien, là, des recettes. J'ai utilisé parce que j'avais des problèmes de plomberie, puis là, je savais pas quoi faire.
1: Pour vrai?
0: Ben oui.
1: Ouais, c'est ça. C'est un des grands miracles de cette affaire-là. Mais c'est aussi ce qui peut nous rendre accro, puis ce qui peut nous faire mettre le doigt dans l'engrenage, hein, en quelque sorte.
0: Puis ces connaissances-là peuvent être des instruments de pouvoir. C'est ça qu'il faut comprendre.
1: Alors, avant d'aller à une autre question, dans les journaux ce matin, là, dans Le Devoir, Québec, un article, Québec a utilisé l'IA générative dans une de ses publicités. Journal de Montréal, le débat sur l'éthique de l'IA s'intensifie. J'étais dans un resto jeudi passé. On était 8 autour de la table, de 22 à 65 ans. Puis on avait une discussion sur l'intelligence artificielle. Et le serveur est venu, puis il a dit, c'est ce dont j'entends le plus parler dans le restaurant, tous les soirs, à toutes les tables. Pourquoi tout le monde parle de ça en ce moment?
0: Parce que si on continue dans la trajectoire actuelle, on s'en va dans une direction vers des futurs possibles qui vont complètement transformer la société, l'humanité, la démocratie, qui vont impliquer des choses qui pourraient être extrêmement bénéfiques ou extrêmement dangereuses. Donc, il faut en parler.
1: Vous avez été nommé tout récemment. Là, on a appris ça la semaine dernière. Je ne sais pas si vous, ça faisait longtemps que vous saviez que cette annonce-là allait se faire concernant la coprésidence du groupe scientifique international indépendant des Nations unies sur l'IA. Ça fait longtemps que ça se trame?
0: Mais en fait, le vote a été fait il y a seulement une semaine ou deux, là, donc c'est très récent. Ben, je savais que c'était une possibilité, oui. Mais ça a été voté entre les membres du panel.
1: OK. Et qu'est-ce que... le secrétaire général de l'ONU a dit qu'il s'agira du premier organisme scientifique mondial entièrement indépendant dédié à aider à combler le déficit de connaissances en matière d'IA et à évaluer les impacts réels de l'IA sur les économies et les sociétés. Le premier rapport est attendu dès juillet. Quelles sont vos premières actions?
0: Ben, d'abord, c'est important de mettre en place un processus qui va être indépendant, rigoureux et basé sur les faits et la science. Parce que aujourd'hui, les politiciens et le public entendent des voix discordantes, hein, et puis il y a des lobbies qui poussent dans un sens, il y a des intérêts divers et variés. C'est difficile de prendre des décisions quand on est face à cette cacophonie. Et là, il faut retourner un peu à c'est quoi les faits? C'est quoi les faits scientifiques? Et c'est important pour moi que ce panel ne soit pas influencé par les pressions politiques, les pressions commerciales qui vont certainement vouloir orienter les choses.
1: Rose, est-ce que ça tente de poser la question? J'aimerais vraiment ça t'entendre parce que je la trouve très intéressante et je suis sûre que Joshua a envie d'y répondre. Alors, Rose Schlader a 10 ans.
3: Comment peut-on reconnaître si une image ou une vidéo a été faite par l'intelligence artificielle ou par un humain?
0: C'est malheureusement une question difficile qui devient de plus en plus difficile. Donc aujourd'hui, on utilise des intelligences artificielles qui ont été entraînées à faire la différence à partir d'exemples de vraies images générées par des êtres humains, des vraies photos, et des images de synthèse produites par l'intelligence artificielle. Malheureusement, comme les systèmes de génération d'images par l'intelligence artificielle s'améliorent presque de jour en jour, ça devient de plus en plus difficile de voir une différence. Éventuellement, il n'y en aura pas de différence. Et donc, à long terme, c'est un combat perdu d'avance. Il faut envisager d'autres manières de s'assurer que les citoyens sauront s'ils sont

0: confrontés à de l'image générée par intelligence artificielle et peut-être pour les manipuler, ou du vrai contenu qui vient d'êtres humains ou d'appareils photo.
1: Parlant de manipulation, il y a la sœur de Rose, la cousine pardon de Rose, Mia Schlader, 14 ans, qui a une question là-dessus, Mia.
2: Oui, bonjour. Mon cerveau est encore en développement. Est-ce que l'intelligence artificielle qui choisit ce que je vois en ligne peut influencer la personne que je vais devenir?
0: C'est clair. En fait, toutes nos expériences, nos lectures, ce qu'on vit sur les réseaux sociaux ou d'autres interactions qu'on a, nous sculptent. Pendant longtemps, ça s'est fait à travers la culture, notre famille, l'école, etc. Mais là, on est dans ce nouveau bain. Et moi, ce qui m'inquiète et qui inquiète beaucoup de chercheurs, c'est que ça puisse se faire d'une manière orientée pour atteindre certains objectifs, qu'ils soient des objectifs commerciaux ou des objectifs politiques qui amènent les gens à un endroit qui est peut-être pas ce qu'on aurait choisi puis ce qui est bon pour nous, et qui amène les enfants qui sont les plus influençables, même à des endroits qui sont dangereux pour leur vie, leur santé.
1: Est-ce que ça répond à ta question, Mia?
2: Oui,
1: ça répond. On est avec Yoshua Benjo, avec qui on passe une heure. On va lui poser vos questions. C'est quoi l'OISERO? Parce que vous avez fondé MILA, qui est l'Institut québécois d'intelligence artificielle. Vous en étiez le directeur scientifique jusqu'à il y a un an. Maintenant, vous agissez à titre de conseiller scientifique. Mais en juin l'an dernier, vous avez créé l'OISERO, dont vous êtes le coprésident et directeur scientifique. Qu'est-ce que c'est l'OISERO exactement?
0: Alors, c'est une organisation, un genre de start-up à but non lucratif qui se concentre sur une question scientifique. Comment on pourrait mettre au point des IA qui vont suivre nos instructions et qui vont pas nuire aux êtres humains? Parce qu'aujourd'hui, les systèmes à la pointe, on sait pas. Les compagnies ont pas vraiment de réponse à cette question-là. Et j'ai créé cette organisation parce que je suis convaincu qu'il y a une réponse. Et donc, j'ai lancé ça pour engager des chercheurs, des ingénieurs qui vont travailler avec moi et qui ont commencé pour mettre au point la méthodologie qui donnerait ces réponses-là.
1: Et donc, qui fait partie de cet international? Qui fait partie de l'OISERO?
0: L'OISERO, c'est des gens, là, surtout au niveau technique, mais pas seulement, qui travaillent ensemble pour développer une manière différente de fabriquer l'intelligence artificielle. Donc, c'est vraiment un enjeu, c'est vraiment un aspect scientifique et technique. C'est là, ça fait de la R&D.
1: Ce qui est ça fait de la quoi?
0: De la recherche et développement, pardon. Ce qui est différent de d'autres activités que j'ai moi comme personne, comme ce qu'on fait aujourd'hui finalement, où j'essaie de communiquer puis de faire partie de la discussion globale sur les choix qu'on doit faire, qui sont plus des choix politiques.
1: Là, évidemment, la discussion pendant cette heure tournera autour de nos frayeurs et de nos inquiétudes. Il y a évidemment beaucoup, beaucoup de choses positives. Pourquoi on parle justement plus des craintes que de ce que l'intelligence artificielle fait de très positif dans le monde en ce moment?
0: Ça dépend quel discours on écoute. Parce que le discours dominant qui sort de la bouche des dirigeants des entreprises et des gouvernements, c'est plutôt un discours, ça va être fantastique, ça va bien se passer, ça va être révolutionnaire.
1: Mais ça va être fantastique à plusieurs égards, non? Et ça va être révolutionnaire à certains égards. Si justement, vous parlez de guérir, si on prend par exemple la possibilité de dépister certaines maladies plus rapidement, de traiter plus d'informations, de faire des recoupements d'informations pour trouver des nouveaux médicaments. Est-ce que vous êtes sceptique aussi par rapport à ça?
0: J'ai pas de boule de cristal. C'est possible et c'est envisageable dans la continuation de ce qui se fait. C'est pas là où les entreprises en IA investissent le plus. Donc, ils sont pas en train de faire de la recherche là pour que les IA règlent le cancer. C'est pas ça qu'ils sont en train de faire. Ils sont en train principalement de développer des IA qui vont remplacer les jobs, qui vont faire automatiser le travail qui est fait par des êtres humains, d'abord en partie, puis de plus en plus. C'est là qu'il y a l'argent à faire. Ça ne veut pas dire que ça ne va pas se faire. Mais ce qu'il faut comprendre, c'est que faut voir à quel prix, dans le sens des risques de perturbation de la société, de l'humain, comme ce que ça veut dire d'être humain, et même des risques qui mettent en péril l'existence même de nos démocraties ou de l'humanité. C'est des risques que certains sont prêts à prendre, mais que je pense que 99 % des humains ne seraient pas intéressés à prendre. Si ça prend plus de temps pour trouver une manière de guérir le cancer, ben, tout en préservant tout ce qu'il y a de beau dans l'humain puis dans les sociétés qu'on a bâties, ben, je pense que ce serait le meilleur choix.
1: On a une question dans ce sens-là du monde du travail, parce que vous l'avez vraiment nommé, puis je pense qu'une grande préoccupation des gens, c'est effectivement qu'il y a bien des jobs qui vont se perdre. Là. Marie Woods, oui. Allez-y avec votre question dans ce sens-là concernant le monde du travail.
3: Dans un monde où l'intelligence artificielle transforme rapidement le marché du travail, comment pouvons-nous guider nos adolescents dans leur choix de carrière sans les orienter vers des professions qui pourraient disparaître ou être profondément transformées par l'IA?
0: J'aimerais bien avoir la réponse à cette question. Mais la question suggère qu'on est passif face aux changements qui sont en train de s'effectuer. Puis c'est pour ça que je veux ramener les choses à... Qu'est-ce qu'on décide collectivement? Et c'est compliqué parce que c'est pas seulement les choix qu'on peut faire, par exemple, ici au Québec, mais c'est comment, collectivement, au niveau de la planète, on est en train de faire ces choix. Cela étant dit, je vais quand même essayer de répondre un peu. Face à l'incertitude sur le marché de l'emploi dans 5, 10 ou 20 ans, je pense que la manière rationnelle de faire des choix de carrière, c'est... Quel genre d'éducation va me permettre, moi, comme étudiant, de m'adapter plus facilement plus tard, donc d'avoir des connaissances générales pour que je puisse m'adapter à des emplois peut-être qui n'existent pas encore aujourd'hui. Quel genre de compétences ont plus de chances de résister à la vague? Donc, aujourd'hui, les IA, par exemple, sont... pas vraiment encore capable de faire le travail manuel. Et je pense qu'il y a probablement des emplois où le côté relationnel, humain, va faire en sorte qu'on va vouloir garder des humains dans ces postes-là, mais c'est loin d'être sûr. Alors, je dirais que ce qui est le plus important puis qui va idéalement toujours rester, c'est le rôle qu'on a, nous, les êtres humains, à choisir notre futur. Donc, qu'on soit éduqués pour être des citoyens extraordinaires dans le sens de comprendre ce qui se passe puis de nous engager à participer à la discussion démocratique et à favoriser l'émergence d'institutions démocratiques et d'un monde en paix, ce qui n'est pas nécessairement la direction actuelle. Donc, cette éducation citoyenne, je dirais, puis de... C'est-à-dire, comment je deviens une meilleure personne, un meilleur être humain à travers mes expériences éducatives ou ma vie, ça serait ça que je répondrais.
1: Et nous avons au bout du fil Annie Roy. Bonjour Annie.
4: Bonjour.
1: Bonjour, merci de prendre la peine de poser votre question à Yoshua qui est oreille toute déployée, là. Il vous écoute.
4: D'accord, merci beaucoup et bonjour Monsieur Bengio. Alors, voici ma question. Considérant que l'IA est une technologie ultra énergivore et très extractiviste et n'est pas une énergie viable à long terme pour le bien de la planète, voire même peut générer des guerres de ressources, pourquoi ne pas strictement offrir ou utiliser cette technologie, somme toute formidable, pour des usages scientifiques de pointe, comme guérir les cancers, ou etc., mais pas pour des usages ou l'offrir pour des usages du quotidien, pour des questions, comme on parlait tout à l'heure, de recettes de gâteaux ou de banales questions-réponses ou des jeux puérils? Est-ce qu'on ne pourrait pas générer, disons, comme par exemple, chez moi, j'ai pas de frise de dentiste et je dois aller au dentiste, mais tout le monde a-t-il besoin d'une telle technologie pour sa vie quotidienne versus les ressources utilisées pour que cette technologie fonctionne? Est-ce qu'il n'y aurait pas quelque chose à faire dans ce sens-là, selon vous?
0: Tout à fait d'accord avec vous. Malheureusement, les choix individuels là-dedans pèseront peut-être pas tant que ça pour plusieurs raisons. D'abord, ça va être tentant d'utiliser l'IA pour répondre à nos questions de jardinage ou de santé. Ça va être difficile de...
1: Remettre le dentifrice dans le tube.
0: Ouais. D'autre part, il y a des pressions économiques. C'est-à-dire que si on fait juste se fermer à cette technologie-là, puis que d'autres pays font des choix qui leur donnent un avantage politique, militaire, économique énorme par rapport à nous, on n'est pas nécessairement beaucoup plus avancé. Donc, c'est à travers les choix collectifs, puis c'est ce qui est encore plus difficile, c'est les choix collectifs globaux qu'on devrait diriger le développement de l'intelligence artificielle exactement comme vous le dites, c'est-à-dire vers ce dont on a vraiment envie, ce dont on a vraiment besoin. Des avancées médicales, par exemple, ou de l'environnement, ou de l'éducation, ou des choses où on voit que ça vaut la peine.
1: Merci. Ça répond à votre question, Annie Roy?
4: Oui, ben, je pourrais réagir, mais oui, je vais laisser la chance aux autres.
1: Ah, c'est gentil. Merci beaucoup d'avoir appelé.
4: Au revoir.
1: Au revoir. On a quelques questions concernant l'éducation. On a reçu un message d'une enseignante au secondaire, au Témiscouata, qui nous écrit. Je suis enseignante au secondaire et très techno-curieuse dans un but éducatif. J'ai créé des outils de réflexion pour mes élèves pour les aider à faire les bons choix en IA. Je suis pour l'utilisation éduquée de l'IA plutôt que de l'interdire, sachant que c'est présent partout. Ma question, à quand une communauté d'apprentissage en IA, en éducation, incluant des chercheurs comme vous et vos collègues et des équipes écoles en action auprès de nos jeunes? Si ça existe, comment y participer? Et j'aimerais aussi entendre Élodie Duvivier, qui est avec nous en studio, qui a une question à ce sujet aussi.
5: Bonjour. Je me demandais, est-ce que c'est possible d'utiliser l'intelligence artificielle de façon éthique dans les milieux académiques, que ce soit par les étudiants ou les professeurs?
0: C'est certainement possible d'utiliser l'intelligence artificielle de manière éthique, mais pour ça, comme je vais le dire encore, c'est pas suffisant de faire des choix individuels, il y a des choix politiques, parce que il y a certaines balises éthiques qui doivent être mises en place au niveau des fournisseurs de ces technologies-là. Par exemple, il y a un enjeu aujourd'hui qui a émergé là depuis à peu près 8 mois, c'est des gens qui vont développer un attachement émotionnel avec leurs IA. Mm-hmm. Donc le problème c'est avec l'IA parce que les gens vont se laisser prendre, les gens veulent se sentir bien, se sentir reconnus, etc. Et la seule manière de vraiment empêcher les dérapages qu'on a vus là, avec même des suicides et tout des crises psychologiques, c'est de changer la technologie ou en tout cas les garde-fous qu'on met autour de cette technologie. C'est pas suffisant de dire aux gens, comme on le fait pour le climat, c'est consommez bien, soyez des bons citoyens. Il faut aller à la base de ce qui se passe au niveau des entreprises. Et ces entreprises vont pas nécessairement le faire si on se donne pas les règles collectives qui vont l'imposer.
1: Et vous, Yoshua Bengio, vous êtes professeur titulaire en informatique à l'Université de Montréal. Avez-vous le temps d'enseigner?
0: Je passe sur tout mon temps à superviser des étudiants en maîtrise, doctorat et post-doc. Et puis, je suis aussi beaucoup dans les avions, malheureusement, pour discuter de ces enjeux-là au niveau planétaire.
1: Mais si je reviens à cette question de l'enseignante là, du Témiscouata, Valérie, à quand une communauté d'apprentissage en IA, en éducation, incluant des chercheurs comme vous et vos collègues, est-ce que ça existe déjà? Comment y participer?
0: Ben, en tout cas, il y a certainement une discussion qui est en train de se mettre en place et des chercheurs qui s'y intéressent de plus en plus. Donc, je suis assez optimiste qu'il va y avoir de plus en plus de formaliser ces... Incluant des chercheurs, oui. Il y a plusieurs de mes collègues qui s'intéressent à la question, certainement.
1: Le problème, c'est pas tant du côté des chercheurs, c'est du côté de ce qu'on va écouter ces chercheurs-là quand on est au ministère de l'Éducation, par exemple, ou quand on a des postes décisionnels pour l'éducation. C'est plus ça. Est-ce qu'on écoute toujours la science lorsqu'il est question des meilleures pratiques en éducation? Pas certain, là.
0: En fait, la question, c'est l'attitude des gens qui nous gouvernent, qui, un peu par la nature de leur travail, fait en sorte qu'ils veulent donner l'impression que tout va bien aller. Et pas nécessairement confronter ce qui met un peu mal à l'aise et qui va demander des interventions, par exemple, avec les entreprises qui, elles, veulent pas trop qu'on leur mette des balises. Donc, les gouvernements ont tendance à essayer de nous convaincre que Faut sauter dans le bateau, ça va être bénéfique, on n'a pas besoin de réglementer, etc.
1: Plusieurs questions, plusieurs courriels sur cette question-là. On a un courriel de Christelle Black. Là, excusez-moi, je vais mélanger le courriel de Christelle Black et de Louis Germain, si vous êtes à l'écoute tous les deux, là, mais on s'en va dans la même direction. Christelle nous écrit « Je m'inquiète du manque d'expertise de nos dirigeants sur les sujets relatifs à l'IA. Ce manque d'expertise les rend extrêmement vulnérables face aux marchands du temps. » Alors, on parlait de lobby, mais ces entreprises-là sont là pour faire de l'argent. Que devrions-nous exiger en tant que partie prenante pour atténuer réellement les impacts de cette technologie? Est-ce qu'on devrait nationaliser cette technologie pour nous protéger adéquatement? Puis Louis Germain nous demande, Monsieur Bengio, croyez-vous sérieusement, considérant les intérêts, notamment ceux des géants de la tech, que les gouvernements parviendront à encadrer le développement et l'utilisation de l'IA?
0: Je ne le sais pas, mais il faut faire notre possible pour qu'on augmente nos chances.
1: Comment on fait ça?
0: Bon, déjà, pour revenir un peu à la première question, on ne peut pas ici au Canada nationaliser des compagnies américaines. Ils vont juste comme arrêter de nous fournir le service. C'est une partie du problème, là. C'est les décisions politiques importantes aujourd'hui, elles sont prises à Washington et à Beijing. Donc, on n'a pas beaucoup d'influence là-dessus. On pourrait y revenir, là, mais ensuite, il faut que les populations s'éveillent à la manipulation, au lobby, à l'influence exagérée que ces grandes compagnies ont sur les décisions de nos gouvernements. Parce qu'il y a des choses qu'on peut faire quand même. Puis, il ne faut pas qu'on voit les interventions que les gouvernements peuvent faire en isolation. Il faut voir ça comme, ah, mais il y a peut-être d'autres pays dans le monde qui ont des réflexions semblables.
1: Par exemple, l'Australie.
0: Par exemple, la plupart des pays européens. Mm-hmm. Par exemple, le Japon, la Corée, je voyage beaucoup. Puis les questions qu'on se pose ici, ben, se posent beaucoup ailleurs mm-hmm. aussi. Je vais rappeler une phrase que le premier ministre Carney a prononcée à Davos. Si on n'est pas à la table, on risque d'être au menu. Et on ne pourra pas être à la table tout seul. On est trop petit. Fait que la seule manière qu'on va réussir à un peu dominer les choses dans la direction qui correspond à nos valeurs humanistes puis démocratiques, c'est si on s'associe à d'autres, avec un bloc suffisamment important pour faire partie de la discussion globale de manière qui est réelle et pas juste des paroles en l'air. Là. Mmh.

0: Ici Penelope McQuaid et vous écoutez en rattrapage « Cher Joshua Benjo ». Justement, tentons de comprendre qu'est-ce que ça veut dire, parce que ça fait une couple de fois qu'on en parle, des lobbies, des marchands du temple, quelqu'un, Christelle Black l'a nommé comme ça, de ces entrepreneurs très avides, qui, quand on regarde les personnes les plus riches au monde, ou en tout cas très certainement aux États-Unis, là, je pense que 4 sur 5, c'est des géants du tech, là, très proches du pouvoir. Qu'est-ce que ça veut dire? Vous voyez ça, Joshua Benjo? Qu'est-ce que ça veut dire pour nos démocraties? Là?
1: Mauvais signe. C'est quoi la démocratie? C'est le partage du pouvoir. C'est que tout le monde ait une voix. Et là, on est en train de se diriger vers un monde où c'est une poignée de chefs d'entreprise aux États-Unis puis en Chine essentiellement qui vont décider de notre futur. Probablement en connivence ou avec les gouvernements de ces deux pays-là. C'est pas la démocratie, ça. Si on n'a pas d'influence sur notre futur, c'est pas la démocratie.
0: Comment ils nous pour qu'on comprenne bien, là, comment, si ça coûte rien, c'est nous le produit. Comment on est en ce moment le produit de ces gens-là? Et qu'est-ce qu'ils veulent faire avec notre pensée? Qu'est-ce qu'ils veulent faire en instillant une certaine vision du monde, une certaine vision du pouvoir, une certaine vision de la richesse, une certaine vision de c'est quoi la paix. Comment ce chemin-là fait en sorte que nous, individuellement, on est appelés finalement à penser comme eux, même si on pense qu'on pense pas comme eux?
1: Bonne question. Je dirais que ça se fait de manière subtile, à travers le discours, à travers les outils eux-mêmes. Dans certains cas, c'est évident. Grok, par exemple.
0: Mmh. Expliquez Grok.
1: Grok, c'est l'intelligence artificielle du réseau X, de la compagnie d'Elon Musk, qui, de toute évidence, a un message politiquement orienté avec beaucoup, beaucoup d'influence. Cela étant dit, le simple discours qui est tenu par ces chefs d'entreprise nous amène dans une posture où on est passif et finalement, c'est d'autres qui vont décider pour notre futur. Par exemple, l'idée qu'on n'a pas le choix parce que si on ne développe pas l'intelligence artificielle chez nous, on va être en retard, mm-hmm. puis notre économie va en pâtir. Mm-hmm. Et on, bon.
0: Vous n'êtes pas d'accord avec cette idée-là?
1: Ben, je suis d'accord, mais c'est supposé qu'on n'a pas de possibilité d'aller dans une direction différente collectivement au niveau de la planète. Comme je disais, individuellement, comme pays ou comme province, ben, il n'y a pas grand chose qu'on peut faire, en fait. Mais si on s'associe à d'autres, tout d'un coup, ça peut changer la donne. Et l'autre, qui est très, très relié à ça, c'est l'idée que faut choisir entre les États-Unis puis la Chine, qui va être notre maître. Et que, ben, nécessairement, on va choisir les États-Unis parce que c'est une démocratie. Mais quel genre de démocratie? Et est-ce que ça va le rester? Est-ce que les valeurs que les États-Unis ont mis de l'avant après la Deuxième Guerre mondiale en créant l'ONU comme on le connaît, des valeurs de droit de la personne
0: et de
1: démocratie, et de respect de l'humain et de la dignité, est-ce que ces valeurs sont encore ce qui domine les décisions qui sont prises aux États-Unis ou en Chine, ben encore moins? C'est pas clair. Je pense pas qu'on doit juste s'asseoir sur notre chaise puis espérer que on va avoir des rois du monde qui vont être fins.
0: Donc, arrêter d'utiliser ChatGPT, c'est zéro la solution. C'est comme
1: Absolument.
0: Quand on nous dit fermez la lumière quand vous coûtez une pièce.
1: Exactement.
0: On n'est plus rendu là.
1: Exactement. La seule
0: dit,
1: manière.
0: Ça veut dire, on le fait pareil, là. Mais c'est pas nous, on n'est pas responsable.
1: Ça ne changera rien.
0: Okay.
1: La seule manière de s'en sortir, c'est à travers le pouvoir collectif qu'on peut avoir au niveau planétaire.
0: Ça veut dire en votant, mais en votant déjà, ça prend des plateformes, ça prend des partis politiques avec des plateformes qui nous donnent envie d'aller dans cette direction-là.
1: Oui.
0: Là, il n'y en a pas. Ben, il n'y en a pas. c'est un autre débat. Allons-y. Une question. Il y a quelques courriels et messages sur la guerre, sur le rôle de l'intelligence artificielle dans la guerre. On a un appel de Chicoutimi. Muriel Beaulieu, bonjour.
2: Bonjour.
0: Bonjour. Il fait comment, Chicoutimi, en ce moment?
2: Ah, c'est nuageux, puis il y a beaucoup de neige là, qui s'en vient.
0: OK, profitez-en, parce que nous, il va y avoir de la pluie, là. Profitez-en. OK, allez-y avec votre question. Allez-y avec votre question, Muriel.
2: Ma question, c'est est-ce que IA pourrait trouver une solution pour arrêter les guerres?
1: Potentiellement. Potentiellement, de même que je pense que l'IA pourrait nous aider à réformer nos institutions démocratiques dans un sens plus robuste pour qu'elles soient, donc nos institutions internationales, nos institutions démocratiques, pour qu'elles puissent résister à tous ces dangers de concentration du pouvoir, de perte de contrôle des IA et d'autres qui nous menacent.
0: OK, l'intelligence artificielle pourrait nous aider à contrôler l'intelligence artificielle.
1: Oui, absolument. En fait, c'est déjà un peu le cas. Les entreprises utilisent déjà l'intelligence artificielle pour contrôler d'autres intelligences artificielles pour éviter qu'elles fassent des choses néfastes, par exemple. Pour l'instant, c'est pas encore tout à fait au point, mais c'est envisageable d'utiliser des IA qui éventuellement seront peut-être plus intelligentes que nous et auront plus de connaissances pour nous aider comme experts dans tout plein de domaines, incluant les domaines politiques.
0: Est-ce que ça répond à votre question? Est-ce que ça vous donne un peu d'optimisme, Muriel?
2: Ben, ça me donne beaucoup d'espoir. Mais j'espère que ça va... Oui. Ça va arrêter les guerres un jour. Hein.
1: Oui, mais attends, il faut savoir que c'est double usage. C'est-à-dire que ça risque aussi d'augmenter les probabilités de guerre.
0: L'autre question, et c'est Yves qui la pose, le sujet, c'est guerre en Iran. J'ai entendu que l'IA a une certaine implication dans cette nouvelle guerre. Cela me semble très inquiétant, si c'est vrai. Votre opinion, que pouvons-nous faire?
1: Les signes sont évidents. Pour la guerre en Ukraine, là, c'est bien établi et ça va en augmentant. Dans les autres guerres qui sont en cours en ce moment, on le voit, il y a des indices, des rapports qui montrent que l'IA, par exemple, est déjà utilisée pour décider où envoyer des bombes. Et puis des fois, il y a des erreurs monstrueuses. Mais pour moi, c'est juste le début parce que il faut revenir à compréhension fondamentale, l'intelligence donne du pouvoir. Et c'est le pouvoir économique, on en a beaucoup parlé, mais aussi du pouvoir militaire. L'IA, si on continue dans la trajectoire actuelle, va permettre de développer des nouvelles armes ou de rendre des nouvelles technologies militaires. Et donc, c'est clair, puis on le voit avec les discussions qu'il y a en ce moment avec la compagnie Anthropique et le Pentagone, que le Pentagone veut clairement avoir les mains libres pour développer l'IA dans le militaire. Alors, c'est quelque chose qui, je l'espère, va interpeller beaucoup de gens pour qu'on réussisse à mettre un frein à ça.
0: Merci beaucoup, Muriel, d'avoir appelé en direct de Chicoutimi. Saluez tout le monde pour nous.
2: Merci.
0: Au revoir. Merci. Justement, concernant Anthropic, qui a refusé donc de permettre l'utilisation militaire sans restriction de son intelligence artificielle, c'est ce que demandait le gouvernement Trump, pour des raisons éthiques. C'est rare qu'on entend ces grandes compagnies-là parler d'éthique de cette façon-là et prendre ces décisions-là. Jusqu'à il y a quelques jours, la cote d'Anthropic montait en bourse, donc une réaction quand même positive à ça. C'est quoi votre regard sur ça?
1: Mon regard, c'est que il faut que les compagnies puis les populations se mettent ensemble. Parce que là, le gouvernement peut imposer sa loi à une compagnie si c'est une compagnie versus le gouvernement. Ça va être très, très difficile pour Anthropic de tenir toute seule face à la pression du Pentagone.
0: Surtout qu'ils viennent de se faire mettre sur une liste d'entreprises à risque. Là, il y a comme
1: oui, en gros, exactement. C'est un gros bâton qui pourrait leur coûter très cher. Et donc, la seule manière de s'en sortir, c'est que les entreprises à la pointe collectivement, ait la sagesse de dire, si on veut pas être l'outil utilisé de manière qui va contre nos croyances et nos valeurs, faut qu'on qu'on présente un bloc, finalement, qu'on résiste ensemble. Sauf que ça n'a pas l'air d'aller dans ce sens-là. On a entendu Sam Altman qui est prêt à faire affaire avec le Pentagone sans ses limites.
0: C'est OpenAI.
1: OpenAI, mm-hmm. exactement. Et les autres compagnies se sont tues. Ce qui n'est pas très étonnant. Tout le monde a peur, là.
0: De cette administration-là, des répercussions, de perdre des contrats, de...
1: Oui, mais c'est la même chose avec les pays. Donc, les gouvernements des pays n'osent pas s'affirmer par peur de représailles. Et la seule manière de s'en sortir pour des pays comme le Canada, c'est de former bloc avec un nombre suffisamment d'autres pays qui ont les mêmes craintes.
0: Yoshua Benjo, comment des parents hippies ont pu vous élever? Ils étaient des créateurs artistiques pour devenir ce que vous êtes devenu.
1: C'est la magie de la liberté et de faire confiance, de laisser aller les enfants là où leurs impulsions les mènent, avec quand même des garde-fous, mais oui, puis j'ai été chanceux dans mon parcours éducatif aussi d'avoir reçu beaucoup de signaux positifs, de reconnaissance, de liberté. J'ai choisi la carrière de recherche aussi pour cette liberté-là. Si on ne donne pas cette liberté à nos enfants, à nos jeunes, ça va être difficile de sortir des chemins battus, d'explorer vraiment là où on a besoin de trouver des solutions.
0: C'est ça, on avait une question dans le public concernant vos parents. Francine Pinard. Ouais. Allez-y.
3: Bonjour, Joshua. J'ai eu, il y a quelques années, le privilège de rencontrer et d'échanger avec vos parents. Nous avions en commun l'amour du théâtre pour avoir fondé des compagnies. Et je me demande, vous, scientifique, à la fibre scientifique, quelle influence a eu d'avoir des parents à la fibre artistique qui était formidable?
1: Sûrement une grande influence. C'est sûr que ça m'a amené à essayer de mieux comprendre c'est quoi l'art, pourquoi on a besoin de faire sortir quelque chose de nous, puis de le partager, puis de faire quelque chose ensemble aussi. L'autre côté qui est intéressant dans le lien entre le chercheur scientifique puis les artistes, c'est le côté créatif. Comme je disais, pour réussir dans la recherche scientifique, ça prend un peu un esprit ouvert et qui est prêt à sortir de ce qui est la mode et ce qui est des croyances communes, puis remettre en question les choses. Et bon, on voit beaucoup ça là, dans le monde artistique, et c'est fantastique et c'est nécessaire.
0: Votre mère dit, parce qu'à l'époque, ils avaient une compagnie de théâtre qui s'appelait L'écran humain. Ils faisaient du multimédia à une époque où on...
1: Ce qui était avancé technologiquement à l'époque.
0: Exact. Et donc, elle a dit dans une entrevue... c'était l'idée, c'était d'intégrer tous les arts de la scène, danse, théâtre, musique, art visuel, utilisation de toutes les nouvelles technologies. Elle dit, pour la première fois, on créait des projections à effet tridimensionnel sur les acteurs habillés d'images au contour de leur corps qui les suivaient dans tous leurs mouvements. Et elle dit, ce sont nos deux fils, alors adolescents de 15 et 16 ans, qui ont réussi à programmer l'ordinateur. Donc, quand elle parle de leurs deux fils, c'est avec votre frère. Votre frère a fait un autre chemin dans l'intelligence artificielle, mais lui a pris le pari d'aller au privé. Il est allé travailler chez Google. Actuellement, à moins que l'information ait changé, il est directeur senior du AI and Machine Learning Research pour Apple.
1: Oui.
0: Toujours le cas. Est-ce que vous vous pognez des fois avec lui?
1: Oh, on a des discussions entre frères, pas toujours d'accord. Mais on est aussi très alignés sur les valeurs, donc c'est important.
0: Pourquoi vous avez pas fait ce choix-là?
1: Moi, je trouvais ça extraordinaire de pouvoir travailler sans avoir des intérêts derrière qui dirigent mes choix, de travailler avec des étudiants qui étaient comme une famille pour moi, de travailler pour l'intérêt public d'abord, et je continue à penser que au fur et à mesure que l'IA devient de plus en plus compétente, puissante et transformatrice, ça va être essentiel de le faire dans un contexte public. Je pense que l'IA, dans le futur, devrait être un bien public global. Parce que les intérêts commerciaux nous amènent à un endroit dangereux qui peut être en contradiction avec ce qu'on recherche dans les démocraties.
0: Votre fils aussi est chercheur en IA.
1: Oui.
0: Oui, alors on a un oui. Parlez-moi de lui, parlez-moi des choix que lui fait.
1: Emmanuel, il partage aussi ces valeurs-là. Il était passionné par la recherche, la compréhension de ces systèmes-là, de les améliorer. Et il a fait le choix de travailler sur leur application dans le domaine médical, dans la découverte de nouveaux médicaments. Donc, je suis vraiment très fier de lui.
0: On en parlait tantôt. Ça, c'est une application qui pourrait s'avérer très, très prometteuse. Mais évidemment, le problème, c'est jamais au niveau des chercheurs. C'est au niveau de qui possède ces entreprises-là et qu'est-ce qu'elles veulent faire avec ces chercheurs-là et cette connaissance-là et cette intelligence humaine-là qui nourrit la machine, en quelque sorte.
1: Ouais. Ce qu'il faut comprendre, c'est que comme les entreprises d'IA à la pointe sont en compétition très, très serrée les unes avec les autres, c'est un peu chaque semaine, chaque mois, si elles sortent pas une version plus compétente ou moins aussi compétente que leurs compétitrices, elles risquent de disparaître, de perdre leurs investisseurs, leurs clients, etc. Ça fait en sorte qu'elles ont tendance à couper les coins ronds sur les effets néfastes ou les risques que les IA amène, surtout quand elles deviennent de plus en plus fortes. Et ça, c'est ce qui m'inquiète.
0: Alors, votre fils, Emmanuel, a un garçon.
1: Non, c'est l'autre fils, Patrick.
0: Ah, c'est l'autre fils qui a un garçon.
1: Qui a un garçon.
0: Qui s'appelle Clarence.
1: Oui. Vous en savez des choses?
0: Oui. Vous avez dit qu'on allait vous faire découvrir des choses sur Yeshua Benjo qu'on n'entend pas souvent. Et c'est grâce à ce petit-fils que vous êtes devenu en 2023 lanceur d'alerte. On était quoi, à la veille de la version 4 de ChatGPT?
1: Un petit peu avant.
0: Un petit peu avant.
1: Donc, janvier 2023 à peu près.
0: Et ça veut dire quoi, lanceur d'alerte dans un contexte comme celui-là? Vous êtes allé devant le Sénat américain, vous avez fait des représentations. Pourquoi prendre ce rôle-là et qu'est-ce que ça a donné?
1: Parce qu'il y a un moment donné où j'ai réalisé qu'on était sur une trajectoire potentiellement extrêmement dangereuse, puis je me suis posé une question très simple. J'ai mon petit-fils, Clarence, avec moi, là. Je le gardais. Puis c'est émouvant, là. On pense au bien-être de l'enfance, ils sont tellement vulnérables. Un bébé, il avait un an. Et de réaliser ce qui est en train de se passer au tout début de ChatGPT, puis de ce que ça pourrait signifier, la question qui m'est venue, c'est quel genre de vie il va avoir, dans quel genre de société il va vivre dans 5 ans, 10 ans, 20 ans. Je me suis dit, dans 20 ans, il aura 21 ans. Est-ce que la démocratie existera encore? Est-ce que l'humanité existera encore? Puis, je ne pouvais pas rester dans ma trajectoire précédente, émotionnellement, c'était impossible. Il fallait que je fasse tout ce que je pouvais pour essayer d'arranger, de faire avancer les choses dans le bon sens. Et c'est ce qui m'a sauvé quelque part, parce que quand on est face à ce genre d'anxiété, là, de penser à des futurs catastrophiques, ben, ce qui peut nous faire du bien, c'est de se dire, OK, moi, je vais agir. Chacun de nous, on a juste un petit espace d'action. Mais ensemble, on peut changer le monde. Si chacun de nous se pose la question que je me suis posée, qu'est-ce que je peux faire? Mais là, on passe de, ouh, il y a un futur inquiétant que je perçois possible, à, là, je suis bien avec moi-même parce que je fais ce qui est juste, je fais ce qui est aligné avec mes désirs, avec mes valeurs.
0: Est-ce qu'il y en a beaucoup des Yeshua Benjo? Parce que ça va prendre une petite armée, là.
1: Ouais. Mais je peux vous dire qu'il y a quand même un nombre d'experts et de chercheurs qui partagent exactement les mêmes inquiétudes. Il n'y en a pas assez. Mais c'est en train d'évoluer au fur et à mesure que les évidences s'accumulent sur la possibilité de changement catastrophique. Mais il y a de plus en plus d'étudiants, de gens dans les compagnies. Par exemple, récemment, un des chercheurs qui dirigeait l'équipe de sécurité de l'IA anthropique a quitté en disant « je peux pas continuer ». Ce qui se passe va contre mes valeurs. Puis Anthropique, c'est la compagnie la plus...
0: Éthique,
1: disons. Okay? Mais comme toutes ces compagnies, elles n'ont comme pas le choix. Pour survivre, elles sont obligées de couper les coins ronds. Récemment, elles ont... une des règles que la compagnie s'était imposée de ne pas mettre en marché des IA que leurs propres tests indiqueraient pour être dangereuses, elles ont enlevé cette règle-là. En disant, mais si nous, on s'empêche de le faire, puis que d'autres compagnies le font, on ne pourra pas avoir d'influence positive dans le monde. Mais là, c'est le genre de réflexion qui devrait nous faire paniquer puis réaliser que les compagnies toutes seules, même avec la bonne volonté, ne pourront pas régler le problème.
0: Est-ce que vous avez l'oreille des gouvernements? Parce que je vous en... Ou des gouvernements... ou ce que vous considérez être des acteurs avec assez d'influence pour se mettre ensemble à un niveau plus grand qu'un pays. Par exemple, on en parlait tout à l'heure, là, ça va prendre des coalitions, des organisations, des... Est-ce qu'il y a des gens qui vous écoutent, vous et les autres, pour mettre ça en place, pour aller dans ce sens-là?
1: Il y en a, mais pas assez.
0: Alors qu'on sait qu'ici, on taxera pas les GAFAM comme on devait, alors qu'on a abandonné nos plateformes médiatiques, on s'est pas battu pour garder nos médias sur certaines plateformes où maintenant les nouvelles canadiennes sont interdites. Quand on voit Radio-Canada, par exemple, qui décide d'offrir son service de nouvelles à une plateforme américaine qui fait partie vraiment du problème à certains égards, mais qui en même temps est un incontournable, parce que si on veut être vu, c'est par là que ça se passe. Est-ce qu'il est trop tard?
1: Jamais trop tard. Et la pire erreur qu'on pourrait faire, c'est de se dire, c'est trop tard, le monde s'en va dans une direction qui ne me plaît pas, mais qu'est-ce que je peux faire? Rester dans le sentiment d'impuissance, ce serait trop facile, mais il faut renverser la vapeur, dire, moi, avec les autres, je peux faire quelque chose. Même si c'est bouger l'aiguille un tout petit peu, si assez de gens le font, on peut y arriver et je suis optimiste. Je suis optimiste au niveau technologique. J'ai fondé cette organisation pour trouver des solutions technologiques et je suis maintenant convaincu qu'il y a des solutions technologiques dans le sens fabriquer des IA qui vont être éthiques.
0: Vous parlez de loi zéro, là.
1: Oui, loi zéro, exactement. Et au niveau politique, je sens le vent tourner. Je sens une inquiétude. Je vois des sondages qui montrent que les gens... commence à se poser des questions, que je parle avec des gouvernements partout dans le monde, puis je sens qu'il y a un mouvement aussi face aux enjeux qu'on a discutés. C'est pas assez encore pour que ça bouge beaucoup là, et rapidement, mais je vois les choses aller dans le bon sens. Et c'est l'opinion publique qui va changer les choses.
0: Vous avez fait deux citations à l'intérieur d'un an. France 2025. Ce qui me fait le plus peur... février 2025, excusez-moi. Ce qui me fait le plus peur, c'est la possibilité que l'humanité puisse disparaître d'ici 10 ans. C'est terrifiant. Je ne comprends pas que plus de gens ne réalisent pas. Ça, c'était il y a un an. 26 février 2026, je suis fondamentalement optimiste. Faut avoir le courage de dire les choses qu'on n'est pas serment prêt à entendre. Les deux peuvent cohabiter?
1: Absolument. Je suis optimiste dans le sens que je pense qu'on peut éviter ces catastrophes. Je le suis plus qu'il y a un an parce qu'on a avancé au niveau de la recherche à loi zéro, justement. Ce qui est le plus grand défi, je pense, aujourd'hui, c'est un défi politique. C'est de faire en sorte qu'on bouge assez vite collectivement.
0: Cette heure en compagnie de Yoshua Benjo était splendide. Co-président, directeur scientifique de Loi Zéro. On rappelle fondateur de Mila. On rappelle aussi qu'il vient d'être nommé co-président du groupe scientifique international indépendant des Nations Unies sur l'IA, dont on attend le premier rapport en juillet. Ça a été un véritable privilège de pouvoir réfléchir et discuter avec vous de toutes ces questions-là.
1: C'est un privilège pour moi et ça fait partie de ce que je pense qu'il est important qu'on fasse ce genre de discussion.
0: Merci beaucoup.

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4: Aujourd'hui au Radio-Journal, de violents feux de forêt en Espagne et en France continuent de sévir. Près de 260 000 personnes évacuées, des centaines de milliers d'hectares brûlés.
5: Ce qui est évidemment un record historique.
4: Et aux États-Unis, de nombreux Haïtiens pourraient être expulsés lundi. Bonjour mesdames, messieurs, ici Nadim Mobarak. Mais d'abord, en Allemagne, les autorités signalent qu'une personne est morte et une quinzaine d'autres blessées, dont certaines graves, probablement percutées par un véhicule à Berlin. L'événement est survenu en marge des célébrations de la fierté. La fin des festivités a d'ailleurs été annulée. Les forces policières ont indiqué qu'elles recherchaient un ou des suspects. Et puis restons en Europe puisque les taux se resserrent autour de la ville de Bordeaux dans le sud-ouest de la France, menacée par de violents incendies de forêt. Les autorités ont ordonné 8000 nouvelles évacuations dans la région pour faire face à la progression des flammes. Et la France n'est pas seule dans son combat. En Espagne, un brasier a déjà ravagé 25 000 hectares à l'ouest de Madrid. Romain Chauvet nous a fait parvenir ce qui suit.
6: Dans le sud-ouest de la France, ce sont près de 200 000 personnes qui ont dû évacuer en raison d'un incendie qui fait toujours rage dans le département de la Gironde.
7: C'est quand même inquiétant, hein. On ne sait pas ce que ça va devenir, si les incendies progressent ou pas.
6: La France a déployé l'armée sur place, 500 militaires sont déjà sur le terrain et un avion de transport militaire a aussi été déployé. Mais pour le secrétaire général du syndicat des sapeurs-pompiers volontaires de France, Bruno Ménard, cela reste insuffisant.
8: Il manque de tout, effectifs, engins, avions, du temps, du sommeil, de l'alimentation, il manque de tout.
6: Pendant ce temps, en Espagne, les évacuations se sont poursuivies ces dernières heures dans la région de Madrid, où un important feu fait toujours rage à quelques dizaines de kilomètres au sud-ouest de la capitale espagnole.
9: Tu ressens une immense impuissance face au fait que tu ne peux rien faire. Tu ne sais pas ce qui se passe, si ta maison est en train de brûler.
6: Ce qui est considéré comme le pire incendie de l'histoire de Madrid continue de préoccuper les autorités, alors que ce feu pourrait converger avec un autre incendie près d'Avila. Ici Romain Chauvet pour Radio-Canada à Madrid.
4: Et puis la situation des feux de forêt est aussi préoccupante au pays. Près de 150 nouveaux incendies se sont déclarés dans les 24 dernières heures, portant le total à près de 930 sur l'ensemble du territoire. En Colombie-Britannique, les autorités ont reçu l'appui du Québec sous la forme de 3 avions citernes pour les aider dans leur lutte au moment où des communautés sont menacées par le feu. Annie Véro a les détails.
10: Environ 1300 propriétés étaient sous ordre d'évacuation en Colombie-Britannique samedi matin et des milliers étaient sous alerte d'évacuation. À Kimberley, l'alerte qui touchait les quelques 9000 habitants de la ville a été levée samedi après-midi et dans le village de Clinton, situé dans l'intérieur de la province, les autorités locales affirment que des bâtiments ont été détruits par les flammes. Les dommages restent toutefois à évaluer une fois que le danger sera écarté. Les résidents ont évacué leur domicile vendredi soir en raison du feu de Pear Lake qui brûle à proximité. Aux alentours de 13h, heure locale, BC Wildfire comptait plus de 120 feux de forêt dans la province, dont 7 considérés comme étant des feux d'intérêt. Un peu plus de 900 pompiers forestiers sont déployés pour combattre les flammes. Les autorités s'attendent à ce que l'activité des incendies s'intensifie dans les prochains jours en raison des conditions chaudes et sèches qui sont prévues. Ici Annie Véro, Radio-Canada, Vancouver.
4: Enfin, l'inquiétude règne règne au sein de la diaspora haïtienne aux États-Unis à deux jours de l'expiration du statut de protection temporaire dont bénéficiaient des milliers d'Haïtiens. La Cour suprême américaine a donné raison le mois dernier au président Trump en l'autorisant à révoquer ce statut, faisant craindre des expulsions massives. Une situation qui a des échos jusqu'à Montréal, comme l'a constaté Maëlys Roumi.
11: Environ 350 000 Haïtiens aux États-Unis sont concernés par le statut de protection temporaire. Il s'agit d'un statut accordé aux immigrés dont la sécurité est menacée dans leur pays, en raison, entre autres, de conflits ou de catastrophes naturelles. Il avait été mis en place pour Haïti à la suite du tremblement de terre de 2010. La fin du statut dès lundi suscite de l'inquiétude auprès d'Haïtiens rencontrés au festival Haïti en folie à Montréal.
12: On en a tous des familles aux États-Unis et ça nous touche vraiment. Et si seulement le Canada pourrait faire quelque chose.
13: Moi, je suis médecin et j'imagine aussi l'impact psychologique aussi que ça va avoir sur eux.
11: Cette mesure a d'ailleurs affecté le festival en tant que tel alors qu'il prend fin lundi, jour de la levée de la protection juridique. Sa présidente fondatrice, Fabienne Cola.
14: On est très touchés par ça aussi parce qu'on voulait inviter beaucoup de gens, beaucoup d'artistes des États-Unis aussi pour venir faire la fête avec nous. Et malheureusement, ils ne peuvent pas parce qu'ils n'ont plus de statut.
11: Pour les Haïtiens menacés d'expulsion, un retour au pays est difficilement envisageable, craint la directrice des opérations au Haitian Support Center, Rostamar Joseph, qui travaille à Springfield, où le quart de la population est d'origine haïtienne.
15: La situation qui sévit en Haïti, c'est vraiment inhumain. Le pays est en majeure partie contrôlé par les gangs armés et les gens sont kidnappés, tués, violés. C'est vraiment pas la meilleure option.
11: L'administration Trump avait annoncé en novembre dernier son intention de mettre fin au statut, arguant que la situation en Haïti ne le justifiait plus. Ici Maëlys Roumi, Radio-Canada, Montréal.
4: Voilà, mesdames, messieurs, c'était le Radio-Journal de Radio-Canada. Excellente soirée.
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0: Oui, nous sommes en direct de Québec. C'est votre apéro public, votre moment où vous décrochez de votre semaine. Vous êtes sur le bord de la piscine, vous préparez un barbecue, vous êtes en direction d'un festival dans tout le Canada. Eh bien, restez avec nous pour les trois prochaines heures parce qu'on va en avoir du plaisir, on va en avoir de l'agrément. Oui, je parle toujours à l'ancienne, c'est moi, j'aime la nostalgie. Ils sont déjà arrivés Rick Duff, le chanteur Western Country qui est avec nous. On va parler pick-up, entre autres.
1: Ah oui, donc.
0: Hein? Sur les ondes de la première chaîne, ce n'est quand même pas rien. Et un retour parce qu'on l'avait reçu comme invité. On l'a tellement aimé qu'on lui a dit il faut absolument que vous reveniez, mon cher. C'est Gabriel Sanson Premier qui est avec nous.
2: Hey, bon après-midi, MC.
0: Vous avez mis de côté vos millions de projets, un beau samedi après-midi ensoleillé pour nous.
2: Faut le faire quand même, ça me fait plaisir d'être là.
0: Et j'ai reçu des tonnes de messages pour vrai dans votre entrevue. Vous êtes la seule personne qu'on a reçue en entrevue depuis longtemps qui nous a résumé le théâtre. Et le théâtre, pas assez complexe à expliquer à la radio, et votre explication était claire.
2: Wow!
0: Donc, on vous envoie les fleurs parce qu'on nommera personne de l'industrie. Mais il y a des gens, des fois, que quand ils nous expliquent leur démarche, c'est plus compliqué après qu'avant.
2: Oui.
0: Donc,
2: j'ai des noms en tête aussi.
0: Oui, donc, on vous réinvite. Et ça va être en mode un peu barbecue. Je pense que vous allez m'expliquer c'est quoi la vie de jeune. Parce que moi, l'ayant vécu il y a 70 ans, je suis plus tout à fait branché comme vous.
2: Ça a changé.
0: Bien évidemment. Et moi, mon objectif, vous le savez, c'est mon seul objectif, c'est d'être aussi branché que vous.
2: Wow, merci.
0: Je sais, c'est le top pour rien. Mais juste avant, on est d'un océan à l'autre, c'est le cas de le dire, parce qu'on s'en va rejoindre une personne connue, une vedette d'ici musique, une vedette de la première chaîne, et j'ai nommé Philippe Fémiot lui-même, qui évidemment ne dit jamais non à un rendez-vous culturel, et qui est en ce moment à Baie-Saint-Paul, au festif. Philippe, au bout du fil, comment allez-vous?
3: Ça va très bien, mais vedette toi-même.
0: Ah, ben là! Faut dire que Philippe et moi, on se connaît.
3: Premier qui dit, premier qui l'est.
0: Parce que dans notre beau monde des médias, on est les deux seuls que lorsqu'on se rencontre, on parle de choses et d'autres, vous et moi. Et souvent, vous êtes à la radio là, plus souvent que moi, et souvent, vous me dites, c'est pas grave, ils mettront une autre chanson, on n'a pas fini notre conversation. Et je trouve ça... Vous êtes extraordinaire.
3: On priorise nos échanges très, très souvent par rapport au Québec et ses régions. Hein?
0: Ben oui, moi j'habite Saint-Anne-de-la-Pérade, vous êtes né à Saint-Tech, donc on est des enfants de la Mauricie, on partage ça.
3: Exactement.
0: Là, vous allez me vendre le festif, mon espèce de Philippe Fémiot, je sais que c'est pas votre première fois. Pour quelqu'un qui est jamais allé, là, c'est quoi ça le festif? Pourquoi il faut être là absolument chaque année?
3: Ben parce que là, présentement, moi je suis en train de marcher dans les champs. J'ai une basse-cour qui est juste là ici, à 10 mètres de moi. J'ai des bulles dans le champ, j'ai la baie. Je vois le fleuve Saint-Laurent. C'est quand même assez spécial.
0: Oui,
3: hein?
0: En effet.
3: Être comme ça connecté sur le fleuve. D'ailleurs, tous ceux qui sont proches du fleuve Saint-Laurent, levez la main partout, là.
0: Oui.
3: OK, parfait. Bah,

0: passer, de rajouter au décor un petit peu là, de la planète Mars.
1: Et d'ailleurs,
0: c'est
1: Philippe...
0: C'est là-dedans qu'on s'éclate.
1: Et ouais. D'ailleurs, ce soir, les louanges seront au pit de sable, ce qui est quand même...
0: Oui, les louanges ce soir au pit de sable, ça, là, c'est la grosse excitation. Tout le monde veut être là. Parce que, bon, les louanges, pour le moment, l'album qui a fait pareil, qui n'est pas si longtemps, là, ouais. Il est vraiment, vraiment très, très chaud. Et son album a vraiment touché beaucoup, beaucoup de Québécois au cours des dernières semaines, derniers mois. Puis là, toute la conjoncture est favorable pour ça, là. C'est-à-dire que, bon, la température est parfaite. Le pit de sable, il y en a qui sont jamais allés ici. Donc, c'est quelque chose qui est surréel, là. Donc, ça, puis le festival, ben, c'est comme une espèce de colonie de vacances. T'sais, présentement, il y a des jeunes, là, partout à travers le pays, qui sont dans des camps de vacances, là. Puis ça va les marquer à vie parce qu'ils descendent des rivières. Ils sont piqués par des mouches, puis tout ça, puis ça les marque, là. Mais c'est un peu ça, le festival. C'est ça que ça fait. On est entre amis. C'est tous des gangs, hein, qui se déplacent ici.
1: Mais Philippe,
0: c'est des gangs d'amis qui viennent s'exalter ensemble.
1: Mais Philippe, vous avez une réputation là dans tous les festivals du Québec. Vous êtes toujours là, là, pas loin du bar, du début de l'ouverture des grilles jusqu'à la fermeture, parce que j'avais des espions et des espionnes cette nuit qui vous ont vu vous coucher aux petites heures du matin.
0: C'est vrai.
1: Donc, vous êtes une icône. Ça, c'est les gens polis. Moi, étant moins poli, je dirais que vous êtes un peu la mascotte des festivals. Mais vous n'êtes pas juste une mascotte cette année. Vous êtes DJ aussi. Jeudi, oui, vendredi, vrai, samedi. Expliquez-moi, est-ce que vous faites du beat? Tout beat? Est-ce que vous êtes un vrai, vrai DJ, là?
0: Moi, je suis pas un grand technicien.
1: Ouais.
0: J'y vais quand même, j'y prépare. Moi, je prépare mes listes musicales avant, donc je prépare mon set avant, parce que je veux raconter une histoire. Moi, je raconte une histoire à travers mon 2 heures. Donc, je raconte l'histoire de ce qu'on a vécu musicalement. On couvre des dernières années au festif, il y en a qui sont des réguliers, des régulières. J'active, je vais un petit peu en mode là Madeleine de Proust. Donc, c'est Loud, il y a quelques années. Je pousse une toune de Loud, tout le monde s'exalte parce que, ah ben oui, tu viens toute l'année, mais vraiment, hein, ça fait discuter les gens. Après ça, je nous mets les pièces là, qui nous mettent en mouvement. Puis, j'active aussi l'excitation avec des spectacles à venir. Comme là, ce soir, tantôt, je vais mettre des louanges, là, tantôt, vers
1: 18h,
0: là.
1: Oui.
0: Là, les gens, là, ils vont s'éclater, là, tu sais. Je raconte une histoire à travers un petit 2 heures, comme ça, c'est ce que je fais.
1: Ben, ça a fait du bien de parler de vous, parce que vous parlez toujours des autres. Donc, je le rappelle, jeudi, vendredi, samedi, à 17h, vous êtes DJ les 3 jours. Ça sent le burn-out, mais ça va être du plaisir brut. Et, pour vous faire plaisir et pour nous faire plaisir, pour ceux et celles qui veulent faire un petit tour au festif et aller vous dire un petit bonjour, parce que je fais des blagues, là, mais Philippe est vraiment un des membres de la colonie artistique les plus sympathiques et ne vous gênez pas d'aller vous le saluer, n'est-ce pas, Philippe? Vous êtes toujours ouvert
0: oui,
1: à ça?
0: Oui, venez me voir, parce qu'en plus, moi, une des raisons pour laquelle j'aime ça, c'est faire tout le Québec là, en mode festival d'été, parce que je rencontre des gens,
1: ben oui.
0: Je discute avec des gens, je suis jusqu'aux petites heures du matin, j'ai vu le soleil se lever, puis ça, c'est des histoires que je raconte après ça quand je reviens au micro à l'automne, tu sais, parce que je raconte des histoires, ce que les gens vivent là, à travers la musique.
1: Mais on va se faire plaisir pour préparer le spectacle qui aura lieu à minuit ce soir, oui, dans le pit de sable, ça se dit ça, au festif. Eh bien, on écoute ensemble, mon cher Philippe, les louanges avec Correct. Merci d'avoir pris du temps, on vous aime.

0: Ah, on rit déjà du thème.
1: Oui, on en rit.
0: Gabriel, sans son premier, vous venez nous parler de quoi aujourd'hui?
1: Ben, MC.
0: Oui, MC. Appelez-moi MC.
1: Ben, regarde, j'ai fait jouer cette chanson-là, puisque en venant ici faire une chronique, là, je suis pas ici seulement pour donner à nos auditeurs des recommandations culturelles. Non. Je suis aussi en mission. Oui, monsieur, madame mixte, Sandra, notre chère réalisatrice, m'a dit, et là, je la cite mot pour mot, là, il faut remettre MC Gilles au goût du jour.
0: Ça me semble une mission impossible. D'où le thème.
1: Mais puis là, je poursuis cette citation, là. Gabriel, vous êtes le phare du navire de la génération Z. Il n'y a que vous qui puissiez empêcher MC de voguer à la dérive.
0: Là, vous la citez, c'est pas vous qui dites ça sur vous-même.
1: Non, c'est du verbatim, là, oserais-je dire.
0: On aime ça.
1: Mais en fait, le MC, là, vous n'êtes pas si vieux que ça. Là. Vous avez quoi? Ben, 53,
0: je suis membre de la FEDOC.
1: Bon, c'est sûr. Ça paraît pas. Là, on ne voit pas la carte dans votre poche. Vous aimez le kitsch, le vintage. Vos références ont l'âge d'être vos parents. C'est seulement ça. Alors, pour le bien de la cause, il me fera plaisir d'être votre jeune de service, votre Catherine Levac à l'époque de Paparagile, en quelque sorte.
0: J'aime vos référents.
1: Ça fait plaisir.
0: Vous avez des bons référents, Gabriel.
1: Merci quand même. Oui. RTV, toujours.
0: Oui.
1: Je pourrais vous montrer comment, je sais pas, installer un plugin sur votre MacBook avec Homebrew, mais demandez-moi pas comment lire une carte routière. Je mets mon GPS pour sortir de mon appart.
0: Nous sommes complémentaires, Gabriel.
1: Voilà, et c'est ça qui est beau, qui va se passer pendant ces chroniques-là. Ainsi, MC, le danger de devenir ringard ne vous arrivera plus jamais.

0: Ah, là, j'ai mon coup de jeune, là.
1: Et oui, vous venez d'entendre Jamais d'Adieu Narcisse, un collectif de Québec mené par Jory Penneau, finaliste des Francouvertes, et un des projets qui cook le plus actuellement.
2: Oui,
1: c'est une expression de jeune, ça.
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1: Bon, je vous en apprends d'autres, lâchez-le pas, là. Sortez-en d'autres, sortez votre
2: étui. Cook.
1: Comme dans le sens de cuisiner, bien dans le sens sûr. Que c'est chaud, c'est sur le poêle.
2: Je cook.
1: Leur thématique à Adieu Narcisse, là, c'est la célébration du désir, la libération de l'identité de genre, et c'est exactement ce qui se passe lorsqu'on voit Adieu Narcisse en spectacle. On assiste à la beauté de la collectivité, la libération de l'être et l'empuissancement. Faut dire que le projet change de son dans ses deux premiers albums. La fin n'arrive jamais et la conclusion existe déjà. On était dans de l'indie électropop, tandis qu'avec le nouvel album en préparation, on va se diriger davantage vers le pop rock alternatif.
2: Ouais.
1: Là, vous me direz, MC, que c'est pas un si gros changement que ça, qu'on est loin de quand Jacques Villeneuve est passé de la F1 à la chanson avec son album Private Paradise.

0: mais je vous vois juger, Gabriel Premier. Je suis un des seuls propriétaires de ce disque que j'ai acheté. J'ai vérifié, il en a vendu 237.
1: Oui.
0: C'est une pièce de collection.
1: Oui.
0: Et moi, j'adore au premier degré ce disque.
1: Ben, ça prouve une certaine folie de votre part quand même qu'on adore.
0: Oui, je suis diagnostiqué, Gabriel. Ben,
1: je pense que ça prend juste l'achat de CD-là. Il y en a au moins 237 des diagnostics de fous dans ce bel endroit qui est le Québec sous Jacques Villeneuve. Certaines personnes de votre génération diraient je capote d'à quel point c'est gênant, mais moi puis ma gang de YOLO les jeunes, on vous répondrait plutôt que ça me dead tellement que c'est cringe. Voilà. Comme quoi.
0: Ça veut dire la même chose.
1: Ouais, absolument, absolument. Comme quoi, c'est pas l'argent qui fait le talent. Alors que là, si on écoute le dernier simple sorti par Adieu Narcisse.
0: Oui.
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0: Mais j'aime les deux.
1: Oui,
0: j'ai le droit.
1: Oui, oui, vous aimez les deux, puis c'est bien correct.
0: C'est bien correct.
1: Là-dessus, vous direz, ça rentre au bout. Ben nous, les porteux de trucs Arc'teryx, on dit que ça slap. Ouais.
0: Okay.
1: Donc, ben je vous invite à aller écouter Adieu Narcisse, hein, dont la sortie du prochain album est prévue cette année. Toutes les futures informations seront disponibles sur le web.
0: Ouais, oui.

0: oui, là, ça connecte nos deux générations.
1: Absolument, c'est notre endroit préféré sur la Terre, pour citer Simon Proulx. Alors, pour ce que j'ai vu cette semaine, on emprunte le chemin des internets pour se rendre sur YouTube. Vous connaissez-tu ça, YouTube?
0: Malheureusement, oui. Malheureusement, je n'ai pas la patience. Donc, après les 4 pubs interminables...
1: Oui. Ils ont changé ça,
0: Je quitte.
1: Ben, tu sais, c'est ça. Moi, je suis pas fier de le dire, mais j'ai mis un adblock, fait que tout ça est derrière moi déjà, mais je vais vous montrer comment l'installer.
0: Un truc de genre.
1: Absolument, ça va me faire plaisir.
0: Merci, Gabriel.
1: Ben, c'est ça, les personnes comme moi, là, qui n'ont pas d'abonnement à Crave là, pour regarder des reprises de Succession ou, autrement dit, qui n'ont pas le budget pour regarder des millionnaires jouer des milliardaires s'engueuler. Nous sommes dans l'obligation de nous tourner sur des plateformes gratuites de diffusion web et vous savez ce qu'ils disent. Si c'est gratuit, c'est que c'est vous le produit. D'où les publicités, justement.
0: Oui.
1: Et justement, Kevin Brunure, sur sa chaîne YouTube, il teste toutes sortes de produits de la quotidienneté banlieusarde, comme la poutine aux deux cornichons de chez Harvey's, la pizza Volcan de chez Pizza Pizza, ou les sacs Ziploc du Ikea.
0: Hey, j'aime tout ça!
1: Absolument. Et lui aussi, voyez-vous, Kevin Brunure, MC, c'est un peu le Gaston Miron des Valentines de Saint-Hyacinthe.
0: D'accord, vous parlez mon langage.
1: là où des poètes comme moi vont écrire des phrases comme... On ne sait pas qu'est-ce qu'il y a après la mort, mais au moins, on ne sait pas plus qu'est-ce qu'il y a dans ceci, cette dog. Kevin Brunure, lui, va dire de la pizza soleil de chez Toujours Mike's. Quand on pense avoir terminé, il restera toujours quelques miettes. J'aime les miettes, ça permet de faire un rappel de ce qu'on vient de déguster. C'est-tu pas beau, ça, rien qu'un peu?
0: C'est de la poésie brute.
1: Et c'est un Kevin à découvrir. Alors, si vous voulez vous titiller l'oreille sur la poésie du quotidien, Kevin Brunure sur YouTube.
0: Tous mes préjugés sont au vidange, Gabriel. Vous avez réussi à trouver du profond et de la culture dans votre web.
1: Oui, il y en a, mais surtout dans le web québécois. Puis parlant de culture québécoise, c'est quoi le grand événement culturel qui a eu lieu la semaine dernière?
0: Et savez-vous quoi? Je le sais, parce que j'ai reçu des messages de gens qui ont assisté au spectacle de Petit Cuir.
1: Oui!
0: Imaginez-vous que c'était... au Festival de la Giblotte de Sorel-Tracy. Est-ce que ça serait pas l'événement actuel dont vous voulez nous parler?
1: Ben, je parlais du FEC.
0: Ah, maudit, je suis désolé. Je suis pas assez proche.
1: Mais c'est super, j'adore ça, vos référents. Le Festival d'été de Québec, là, d'ailleurs, c'est probablement le seul endroit au monde où les réactionnaires de droite ne se plaignent pas que les toilettes chimiques sont non-genrées.
0: Oui.
1: Ça nous manque, le FEC, ça nous manque, mais qu'est-ce qu'on peut boire pour se le rappeler? De la Coors Light.
0: Oui.
1: Oui, parce qu'il y avait juste ça comme bière, de la Coors Light.
0: À cause d'une maudite commandite,
1: j'imagine. Et voilà, ben absolument. Puis là, on boit de la Coors Light, mais qu'est-ce que la Coors Light? Alors, j'ai fait mes petites recherches, là, et la Coors Light, c'est une bière en fût de chêne de production d'une microbrasserie longueuilloise nommée Molson.
0: Oui, ancestrale. Ancestrale.
1: Ah, ça date. La Coors Light est brassée directement dans le manoir qui porte le même nom. Manoir connu principalement pour son club de lecture anarcho-féministe.
0: Oui.
1: On la reconnaît principalement comme la bière dans les mains des gars du vidéo en Way Kevin continue comme ça, mais c'est aussi la seule canette dans votre glacière où ce que les montagnes vont virer bleu quand elle est bien froide.
0: C'est vrai.
1: Et parenthèse, là, cette technologie est la même que celle du liquide qu'on met dans les piscines municipales pour repérer quelqu'un qui aurait uriné.
0: Mais vous savez tout, vous!
1: Ben, c'est ça, exact. Là, pas besoin de vérifier l'information. Là. Faites-moi confiance.
0: Je vous fais confiance, certain. Je vous dis pas, nous, en région, comment on appelle ça, la Coors Light.
1: Ah.
0: Ça commence par pi, ça finit par ça.
1: Oui, c'est ça. C'est ça, me disait.
0: On est pas mal moins culturés que vous autres.
1: Ça se boit quand même, là. C'est pas ça la question. Là.
0: Ça arrangez-vous. Ouais.
1: C'est ça, longtemps réservé aux archevêques et aux gars qui posent du Canexel, la Coors Light, c'est vraiment le coco surprise des adultes. Là, puisqu'en ouvrant une caisse, on peut y découvrir un T-shirt des Maple Leafs de Toronto, une casquette des Blue Jays de Toronto ou un T-shirt des Maple Leafs de Toronto.
0: Ouais.
1: On se souviendra toujours des fameuses publicités. T'as envie de vivre une expérience glaciale? C'est pour ça qu'il y a le manoir Coors Light. Toi, 5 de tes chums, puis ta mère, pour vous surveiller dans le manoir Coors Light. T'en veux-tu une froide?
0: Si vous décidez de quitter le théâtre, vous seriez très bon en voix.
1: Ça me ferait plaisir, je sais pas.
0: Et je veux pas me mêler de vos affaires financières, mais une pub de même paierait à peu près 14 spectacles.
1: Bon, ben, je vais les prendre. C'est simple de même. Hein. C'est achetable. C'est ça, il y a tout ça. Puis, plein d'autres déclinaisons de ce qui passait à télé en 2010 pour ce qui est des publicités de Coors Light. Voilà, on est désaltérés maintenant.
0: Oui.

0: Ouais.
1: Fait chaud.
0: Mais il fera pas si chaud que ça, c'est qu'on s'en va en lecture et j'ai parlé du Yukon. Mm-hmm. La version qui n'intéresse personne, un roman d'Emmanuel Pierrot, oui, notamment Prix des libraires en 2024. C'est l'occasion parfaite de s'y replonger puisqu'elle sera jouée sur scène dès le mois de septembre à Montréal et oui, ça s'en vient par la suite chez nous, à Québec, au oui, Trident.
1: Et il y a un film qui s'en vient aussi.
0: Oui, ça a l'air, oui, ça a l'air. Savez-vous, MC, qui aura la chance de jouer le personnage de Ray dans la version qui n'intéresse personne?
1: J'adore les quiz,
0: ouais,
1: mais malheureusement, n'étant pas aussi branché que vous sur les Instagram et les Snapchat de ce monde, je ne sais pas.
0: OK, ben c'est Inès Cyrinazayez qui est un très bon ami, mais savez-vous qui aura la chance d'interpréter le rôle de Cosmas dans la version qui n'intéresse personne?
1: À voir votre visage, je vais tenter.
0: Oui.
1: Pas vous?
0: Oui, oui, oh, c'est ben... bien moi, c'est moi, c'est moi, c'est vrai. Vous? Oui, c'est vrai, c'est vrai. Ah non, les masques tombent aujourd'hui, là.
1: En voulez-vous du scoop?
0: C'est là, là.
1: Philippe on... Fémiot vient de finir de vider le bar hein, au festif.
0: Juste à cause de
1: à
0: ça.
1: À cause de ça.
0: Ben, on y envoie un beau salut à notre cher Philippe. Oui, c'est ça, je vais y interpréter l'intérêt amoureux de Sacha. Là,
1: que, blague à part, excellent choix. Vous avez, oui, vous avez le casting, c'est pratiquement votre visage que j'avais lorsque j'ai lu le livre.
0: Ben le casting est vraiment solide pour toutes oui, les interprètes, oui, là, dont pour la personne qui joue Sacha, Mélissa Higuère, qu'on suit le personnage de Sacha là-dedans, hein, dans son premier voyage au Yukon avec son meilleur ami Tom, où elle se rend jusqu'à Dawson City.
1: Oui.
0: C'est un témoignage grandiose, là, cette histoire-là, sur les dynamiques des petites communautés comme Dawson, une ville de 1000 habitants où il fait moins 50 degrés Celsius en hiver et où le soleil refuse de se coucher en été.
1: Oui.
0: L'autrice elle-même y est restée pendant 8 ans et elle y fait le portrait d'une histoire qui dégénère assez pour mériter l'achat de son livre et d'un billet de spectacle.
1: Mais j'ai hâte de vous y voir parce que c'est quand même un anti-casting. Vous ne ferez pas juste le gentil là-dedans. Vous allez être
0: non, pas que, abrasif. Pas que. Non, non, oui, c'est ça, oui.
1: Et,
0: oui.
1: Et c'est vraiment un livre à lire. Et Pierrot prépare son prochain roman que j'ai très hâte de lire aussi.
0: Oui, j'y serai également pour la lecture de ça. Vous sentez-vous rajeuni?
1: Je me sens vraiment plus jeune et je me sens tellement jeune.
0: Oui.
1: Que, évidemment, c'est pas encore, à mon humble avis, au niveau de Jacques Villeneuve. Mais je suis un peu tombé en amour avec Adieu Narcisse.
0: Oui.
1: Et si je vous propose d'écouter Pénélope.
0: Ah, absolument.
1: Et pour vous prouver que j'ai un minimum de culture, oui, oui, Pénélope qui attend Ulysse. Dans le fameux film que tout le monde veut voir, mais moi, je lui dis d'aller voir d'autres choses parce qu'il y a d'autres choses dans la vie.
0: Oui, il n'y a pas que ça.
1: Seriez-vous heureux si je faisais jouer ça?
0: Ça me ferait grandement plaisir.
1: Merci, Gabriel Sanson Premier. Vous êtes une légende.
0: Ça fait plaisir.
1: Et je le pense!
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0: Et une chanson d'été, là, qu'on écouterait en français, qui nous met dans le mode, là, pour une belle journée comme aujourd'hui.
1: Oui, c'est... Les trois accords. Corinne.
0: Corinne! Savez-vous quoi?
1: Ouais.
0: Je la connais, Corinne.
1: Ah oui?
0: C'est une chanson pour sa fête. Ils l'ont trouvée bonne, ils l'ont disquée.
1: Ouais, ils ont bien fait.

0: Les trois accords avec Corinne. Je connais la Corinne, celle qui... Évidemment, je ne la vendrai pas, là, je ne dirai pas c'est qui, mais la petite histoire de cette chanson. Le conjoint de l'époque de Corinne avait demandé une chanson aux trois accords pour son anniversaire, puis Moses de Chenoute, ils l'ont trouvé bonne, cette chanson-là, qui se sont dit... Un fou dans la poche, on va l'endisquer. Et même si je ne dirai pas son identité, elle travaille en télévision. Donc, faites vos recherches, peut-être que vous allez les trouver. Parlant de télévision, quelqu'un qui en doit une à la télévision, je pense que oui. C'est notre prochain invité, il s'appelle Rick Duff. C'est un chanteur country. Moi, je suis une vieille personne, Gabriel Sanson premier nous en a parlé il y a deux secondes. Donc, je dis encore western, je ne pense que je ne vous offusquerai pas.
1: Moi, ça me dérange pas.
0: Et mon cher Rick, on vous connaît parce que oui, les gens connaissent vos chansons, vous jouez de plus en plus à la radio, vous êtes en tournée partout, mais aussi, on vous a vu dans la fameuse émission « Quel talent ».
1: Effectivement.
0: Donc, racontez-moi un peu cette aventure-là. Vous vous inscrivez dans un concours, mais vous, vous jonglez pas du feu, là. Vous, vous chantez des chansons country.
1: Ouais, effectivement. La fois, qu'est-ce qui s'est passé? C'est que moi, j'ai sorti un single. Après une rupture, je me suis remis à temps plein dans la musique. Tu sais, j'étais en construction, puis j'ai vendu mon condo. Je me suis dit, OK, moi, je repars dans la musique. Vraiment.
0: Nouvelle vie.
1: Nouvelle vie, tête baissée, je fonce. Puis il n'y a rien qui m'arrête. Fait que je vais chez les boys. Quand je dis les boys, j'ai Chester qui est en studio avec moi. Les gars, ils ont un studio, eux autres, avec leur band.
0: Ouais.
1: Puis je suis allé au studio, on a enregistré une tune. J'ai sorti cette chanson-là. Puis ça a attiré l'attention, j'imagine, des recherchistes de Quel talent, parce que j'ai reçu un email pas longtemps par la suite.
0: Okay, c'est eux qui vous ont contacté.
1: Ouais, ben, c'est une fille qui allait au secondaire avec moi, qui elle, a travaillé comme recherchiste pour l'émission, puis elle m'a dit, je pense, Rick, ça serait le temps, là, let's go, viens-t'en, c'est une nouvelle émission, ça va être cool, c'est comme Canada's Got Talent, ouais. Sauf qu'on l'a fait au Québec, blablabla.
0: Oui, mais quel plongeon d'aller devant Serge Denoncourt, devant Anne Dorval,
1: oui,
0: devant
1: vraiment,
0: Marimé, et de
1: vraiment.
0: Dire, moi, je m'en vais chanter des tunes.
1: Oui, c'est ça, puis tu sais, avec juste un single de sortie, puis pas trop de carrière vraiment d'établi, j'étais connu dans le milieu parce que j'avais fait bien des gigs de chansonniers, des bars, tu sais, je connaissais des chums que eux, ça a marché. Fait que j'étais comme un peu dans le giron, mais j'étais pas dedans vraiment, puis là, ben, quel talent, dans le fond, je me suis juste mis un casque qui écrit « All in, send it
0: ». Ben, justement, pour les gens qui vous connaîtraient moins, on va écouter un extrait de votre chanson culte, je pense.
1: Ah oui.
0: Ford Ranger.
1: Yes, sir.
0: On écoute ça.

0: on reconnaît, vous avez un beau grain de voix, on sent la vie que vous avez eue. Vous avez été quand même briqueteur maçon.
1: Oui.
0: Le soleil et le
1: et
0: plaisir.
1: Le ciment.
0: Ça sonne Luke Combs aussi, qui est un petit peu une référence pour vous.
1: Ouais.
0: Puis Matt Lang, qui vous a pris un peu sous son aile, c'est devenu un ami, je sais, mais c'est devenu comme une légende, là. Sa carrière va bien.
1: Ben oui.
0: Ça s'est passé comment, la rencontre avec Matt Lang?
1: Ben, moi, Matt, on s'avait déjà croisé un peu juste avant ça. Je me rappelle plus où exactement, mais on savait on était qui. Lui, avec sa carrière fulgurante qui part en flèche. Moi, avec l'émission. L'émission m'a dit, on va avoir un coach pour toi, blablabla. Puis je savais déjà que ça allait être lui parce que qui d'autre? Tu sais, ça, je me disais. Puis ben, quand il est rentré dans le studio, ça a juste été comme, ah, ben, Chris, salut Matt, salut Rick, ça va? Fait que, tu sais, il dit, j'ai pas envie de te coacher, mais ce que j'ai envie de te dire, c'est juste comme, tu sais, des concours comme ça, surtout que toi, ça va bien, tu sais, profites-en, vis le moment, puis après ça, tu sais, capitalise là-dessus, man, lâche pas, tu sais, fais juste foncer, comme je te dis, tête baissée.
0: Mais là, c'était votre rêve, là, et là, on attache notre truc, OK, je pars avec votre calendrier, là.
1: Vas-y.
0: Je sais pas comment vous faites, là. Le passé, il y en a beaucoup, mais on va aller dans le futur. 22 juillet, Repentigny, 23 juillet, Grande-Vallée, 24 juillet, Alma, 30 juillet, Chibougamo, ça va la route. Mm-hmm. 20 août, Mont-Saint-Anne, Festival Country de la Naudière, le 28 août. Là, votre vie, vous êtes chanteur, là, c'est officiel.
1: Effectivement.
0: Là, c'est pas arrivé. C'est indiscret de vous demander votre âge.
1: 31 ans.
0: Donc, c'est pas arrivé à 19 ans non plus.
1: Non, c'est ça.
0: Est-ce que c'est une bonne nouvelle, ça? Vous auriez pu partir sur une dérape à 19 ans?
1: C'est une très bonne nouvelle. C'est une très, très bonne nouvelle. Je suis parti sur une dérape, moi, je te dirais, pas mal toute ma vingtaine, malgré le fait que j'avais quand même un emploi stable, etc. Ouais. Tu sais, les fins de semaine, ça revient à se péter à la face. Puis, c'était pas mal tout. Tu sais, je te dirais, puis, tu sais, mes chums à la maison, ils savent, là. Il y a eu une partie de ma vie où est-ce que même ça s'était peut-être devenu un peu problématique. Ça fait un petit peu plus d'un an, moi, j'ai arrêté de consommer de l'alcool, les drogues et tout, etc.
0: Mais là, vous faites le chemin inverse, là.
1: Ouais.
0: Ça, c'est particulier parce que quand vous étiez briqueteur maçon, c'était ça, la vie d'excès. Là, maintenant que vous êtes là-dedans, vous avez des opportunités, là. Beaucoup d'alcool, fin de soirée, tournée.
1: Ouais.
0: Vous êtes sobre.
1: Ouais.
0: Et vous faites une vie rangée.
1: Ouais. C'est
0: drôle,
1: comme
0: tout le monde, vous.
1: Non, c'est ça, mais c'est que j'ai eu vraiment un flash à un moment donné où est-ce que on avait fait 5 spectacles en 5 soirs, puis le 5e soir, j'ai comme quasiment pas pu finir le spectacle, étant donné que j'avais trop brossé, puis j'avais pas assez dormi, puis. En revenant, j'étais avec Chester, qui est ici en studio avec nous, juste derrière. Puis, tu sais, Chester, que lui, il venait, en tout cas, pour d'autres raisons, arrêter de consommer aussi. Puis, il m'avait juste dit, comme, dude, tu sais, c'est quoi tu veux? Tu veux-tu faire 5 ans de fun, puis après ça, t'es QA number 2? Veux faire 25 ans de carrière, puis qu'on se rappelle de toi, puis tu sortes par la grande porte, tu sais. Puis, j'étais comme, c'est vrai, man, tu sais. Fait qu'à un moment donné, j'ai décidé de mettre mes culottes de grand garçon, puis de me dire, de compartimenter un peu dans ma tête, c'est quoi les combats? Qu'est-ce qui va m'amener loin? Qu'est-ce qui m'amènera un peu moins loin? Puis, j'ai décidé de ranger la bouteille, j'ai décidé de ranger d'autres affaires aussi. D'autres mauvaises habitudes que j'avais dans ma vie. Puis ben là aujourd'hui, ça va extrêmement bien. J'attends ma fille, ma blonde est enceinte. Carrière va bien. J'ai du fun, je trippe, je suis à Québec, la vie est belle.
0: Parce que ce qui est fou, c'est que vous faites du country, mais vos influences, là, vous auriez pu faire du punk, du métal, de la chanson française, parce que vous a demandé de choisir une chanson. Puis on écoutait. Bon, c'est beau. Vous avez choisi Charles Aznavour.
1: Oui.
0: Pourquoi?
1: Ben parce qu'écoute, Charles Aznavour, ça a été une de mes premières influences, je dirais, en termes d'arrangements musicaux que j'ai trippé.
0: Ouais.
1: Ma grand-mère écoutait de Charles Aznavour. Mon grand-père m'a même raconté qu'il a déjà eu la chance de prendre un café avec Charles Aznavour à l'époque à Montréal. Puis tu sais, ça m'avait marqué comme qu'un si grand homme se promenait à Montréal librement puis prenait des cafés avec des gens comme mon grand-père. Puis ça me laissait vivre dans l'imaginaire. Puis j'ai toujours trippé Charles Aznavour, vraiment.
0: On écoute hier encore?
1: Ah ouais donc.
0: Puis on jase après.
1: OK.

0: J'aurais pas pensé sur le coup que ça criait votre nom, mais en écoutant l'émotion, oui, il y a quelque chose là-dedans. Qu'est-ce que je peux vous souhaiter, là? Qu'est-ce qui se passe? Parce qu'au Québec, vous savez, et au Canada en général, au Canada francophone, c'est le festival du Festival Country.
1: Ouais.
0: Vous, c'est de la tournée que vous voulez faire, c'est aller rencontrer le monde. Ouais. Qu'est-ce que je vous souhaite?
1: Ben, je suis une bébite de tournée. Souhaite-moi des belles venues remplies de personnes qui ont le goût de chanter mes chansons. Souhaite-moi des beaux festivals avec des petites viandes froides puis du fromage de la région, dans les loges. Puis je veux juste, je veux juste avoir un bon moment avec les gens qui viennent me voir en spectacle, tu sais. Puis c'est tout ce que je demande au final. Puis qui viennent me voir après le spectacle, moi, je me rends disponible pour tout le monde aussi. Ouais. Là, vraiment, ça me fait plaisir.
0: Puis il y a quand même un message dans ce que vous faites, dans le sens où on peut croire en notre rêve, parce que vous, c'est arrivé, vous étiez, je répète, Rick Duff, vous étiez bricteur.
1: Ouais.
0: Et vous n'êtes pas passé par la voie au Star Academy, là. Vous êtes passé par un concours de talent.
1: De talent, ouais.
0: Donc, vous y avez vraiment cru, là, dans le show-là, ça allait marcher ou?
1: Ben, écoute, d'une partie, oui, parce que d'une autre partie, non. Je te dis non, pourquoi? C'est que j'avais une date limite pour aller faire les auditions.
0: Okay.
1: Puis moi, j'avais dit non à tout le monde. J'avais dit, lâchez-moi avec les astis de concours de TV. Je veux rien savoir. Si je pourrais faire de la musique, ça va arriver d'une autre façon.
0: Ouais.
1: Puis finalement, à la dernière journée, c'était un dimanche, je me rappelle, j'avais reçu un courriel, l'ultimatum, genre, hey, Eric, ça serait la dernière journée pour que tu viennes. Puis don't ask me why, j'ai pris ma guitare, mon char, j'étais allé au centre-ville de Montréal, puis j'ai fait l'audition. Puis trois ou quatre mois plus tard, on était à la finale de l'émission, à ça de gagner 100 000. Puis,
0: Oui, mais c'est quasiment mieux ce qui vous est arrivé de pas gagner.
1: Non, vraiment, vraiment. Puis tu sais, les connexions que je me suis fait, l'équipe, la production, vraiment, tout le monde a été super gentil avec moi. J'en ai gardé des bons amis comme Rachid, Marimé, Serge. C'est tous des gens que je finis par croiser finalement. Marie-Mé, elle a fait le montage de mon spectacle avec moi, toute la mise en scène. Serge qui m'a donné des super belles critiques sur mon album. Rachid que j'ai eu la chance de croiser 3-4 fois à Montréal cet été, puis qu'à chaque fois c'était tout le temps un beau message de continuité puis de rester humble. Puis c'est ce que j'aspire à faire puis à rester aussi. Puis c'est ce que j'invite tout le monde qui écoute l'émission en ce moment à faire dans la vie, juste être soi-même.
0: Faites comme Serge Denoncourt, qui est pas le plus grand fan de country au monde, et vous y avez mis un chapeau de cowboy sur la tête.
1: J'ai réussi.
0: Et il va voir vos spectacles maintenant.
1: Exactement.
0: Donc au prix du jour, mets ça dans le tiroir.
1: Exactement.
0: Puis on va voir votre show pareil.
1: Ben oui, venez voir un show. Écoute, il y a des dates tout au long de l'été. J'ai des dates en salle cet hiver aussi. Il y a le rickduffmusic.com si jamais ça vous tente d'aller vous poigner une paire de billets.
0: C'est sûr qu'on va vous voir. Vous êtes probablement la personne la plus sympathique que j'ai rencontrée. Après Gabriel Sanson premier, évidemment.
1: Non, mais Gab, t'es fort. Premier, vraiment, j'ai découvert quelqu'un aujourd'hui en Gabriel Sanson premier, vraiment.
2: Merci,
0: c'est une autre ligue, là.
1: Vraiment, vrai, vraiment, vraiment.
0: C'est une leçon d'humilité pour nous tous.
1: Ouais.
0: Et là, vous avez choisi Charles Aznavour comme influence. Et on se quitte pour cette belle entrevue, mon cher Matt, avec Daniel Bélanger, Rêver mieux.
1: Ah ouais, non?
0: Hey! C'est-tu beau, la vie? Rick
1: c'est
0: Duff,
1: magnifique.
0: Merci.
1: Merci à vous. Yes!

0: Oh, c'est si bon. Daniel Bélanger, c'est toujours bon. Toujours en compagnie d'MCG, la belle apéro publique, en direct de Québec. Et maintenant, on s'en va faire un tour dans l'Est du Canada, parce que c'est notre segment, la ville la plus cool du Canada. Nous avons eu Edmonton, nous avons eu Toronto, nous avons eu Montréal. Et là, nous allons rejoindre notre collaboratrice et journaliste à Saint-Jean-Terre-Neuve, Marie-Ève Dussablon, qui va nous vendre que la ville la plus cool du Canada, c'est Saint-Jean-Terre-Neuve. Comme on s'est dit durant la pause musicale, ma chère Marie-Ève, on vous croit. Mais en même temps, bonne chance à tous. Alors allez-y, pourquoi Saint-Jean-Terre-Neuve est la ville la plus cool?
1: Ah, ben là, c'est tellement facile. Pour moi, c'est l'intervention à Radio-Canada la plus simple. C'est évident.
0: Allez-y.
1: Moi, même si j'ai voyagé beaucoup au Canada. Ça fait 11 ans que je travaille pour Radio-Canada. J'ai habité à Edmonton, d'ailleurs. C'est pas la plus belle ville au Canada, là. Je le dis tout de suite.
0: Il y a le West Edmonton Mall.
1: Il y a le West Edmonton Mall, oui. C'est vrai. Il y a le Mill Creek Ravine.
0: Vous n'avez pas ça, vous? Vous n'avez pas ça?
1: Non, on n'a pas ça ici. Mais quand même, l'ouest du pays, c'est beau. J'ai travaillé aussi à Ottawa, à Montréal. J'ai voyagé partout au Québec. Mais vraiment, Saint-Jean-de-Terre-Neuve, c'est assez différent. Juste pour vous mettre en contexte, là, parce que je me suis aperçue que même dans mes collègues radio-canadiens, il y a des gens qui ne savent même pas c'est où Terre-Neuve. Terre-Neuve, c'est une île. Donc, on peut s'y rendre en avion, en traversée. Et le Labrador, bien ça, c'est collé sur la Basse-Côte-Nord. Donc, énorme territoire et on est environ 550 000. Alors, il y a de la place par chez nous. Il y a aussi pas mal de rignots, 200 000 environ. Donc, si vous aimez la chasse ou vous aimez la viande comme l'orignal, bien, vous allez être choyé ici. Mais pour moi, Saint-Jean, c'est le parfait mix entre la ville et la nature. Premièrement, ville historique. On dit même que c'est plus vieux que Québec. Là, je vais peut-être me faire des ennemis, c'est un débat.
0: Vikings seraient passés avant les Français.
1: Oui, bien, je pense que oui, on a même des vestiges ici et on est quand même un peu plus dans l'Est que la ville de Québec. Et c'est les maisons. Est-ce que vous avez déjà vu des photos des maisons colorées à Saint-Jean-de-Terre-Neuve?
0: Mieux que ça, ma chère, j'y suis allée.
1: Comment vous avez trouvé ça?
0: C'est vraiment magnifique. C'est sûr que l'hiver, là, c'est comment je vous dirais ça, c'est spectaculaire. Mon aventure à Saint-Jean-de-Terre-Neuve, c'était de trouver la statue de Terry Fox.
1: Ah, OK.
0: Le début de son périple.
1: Et vous l'avez trouvé?
0: Ben, je l'ai trouvé.
1: Mais vous avez raison. C'est
0: magnifique. Vous avez raison, c'est magnifique.
1: Oui, puis souvent, les gens, ils pensent que c'est seulement une rue où on voit les maisons colorées.
0: Non,
1: le centre-ville. Oui. Même si on va en banlieue de Saint-Jean-de-Terre-Neuve, ce sont les maisons colorées. Là, on parle de mauve, orange, jaune, vert, name it. Vraiment, c'est extrêmement coloré. Puis par la suite, bien, c'est entouré de l'océan. C'est l'océan Atlantique. Il y a 360 kilomètres de sentiers. Alors ça, c'est la East Coast Trail.
0: Oui.
1: On se promène. Il y a différents sentiers. C'est pas 360 kilomètres en continu, mais quand même, on peut en faire 10 kilomètres par jour. Et ce sont d'énormes falaises, de l'eau cristalline, des conifères, des fougères, des fleurs, du thé, des bois. C'est vraiment, là, c'est spectaculaire. À chaque fois que je vais faire une randonnée, elles sont différentes. La dernière fois que je suis allée, j'ai vu une baleine. J'ai vu une baleine avec son bébé qui nageait. J'ai pu apercevoir les nageoires parce qu'elles sont blanches pour les baleines à bosse. Mais ça, c'est quelque chose qu'on peut voir assez couramment ici.
0: Les icebergs aussi, vous avez dit?
1: Oui, les icebergs, ça, c'est au mois de juin, au mois de mai aussi. Il y en a dans le coin de Bonavista, de Twilling Gate, mais c'est possible. Moi, j'ai fait une randonnée. Je les ai vus, ces géants de glace-là. Les gens d'un peu partout à travers le monde viennent ici pour les voir. Donc, j'ai écouté aussi une autre chronique que vous avez fait avec une personne du Saguenay. Je dirais que le fjord du Saguenay, bien ici, c'est boosté sur les vitamines. Donc, c'est 10 fois plus gros, 10 fois plus de nature. Les maisons sont vraiment belles. Pour moi, c'est comme le Majorque version Amérique du Nord. Donc, c'est vraiment spectaculaire d'un point de vue des montagnes, des falaises aussi. Quand le soleil perce la mer d'une façon, l'eau devient turquoise. Et c'est vraiment à proximité du centre-ville. On n'a qu'à faire 5 minutes, puis on se ramasse sur Signal Hill. Et on voit aussi des vestiges du passé. Donc, c'est très beau. On n'a pas besoin d'air climatisé aussi. Moi, c'est un bonus.
0: Non, on ouvre les châssis, qu'on appelle. Ouais.
1: Exactement.
0: Mais vous êtes des insulaires, ça, c'est sûr que c'est vendeur. Là. On aime les Islandais, on aime les Japonais, on aime les gens. mais il doit y avoir aussi la vie. Je sais que moi qui donne un peu dans la blague, dans l'humour, vous êtes un centre culturel important pour le milieu humoristique. Mais culturellement, justement, il se passe quoi dans votre coin?
1: Ben, il y a beaucoup de musique. On a l'héritage irlandais qui est très présent. Là, si vous êtes allé sur George Street, c'est des pubs à l'infini. Donc, il y a des musiciens qui viennent jouer de la musique. Et les gens ici aiment faire la fête, là, quand même. On appelle ça les kitchen parties. Donc, on se ramasse dans un vieux pub. Souvent, ça sent pas très bon, mais c'est ça qui fait son charme. Là. On a l'impression d'être en Irlande, en Angleterre. Les gens sortent, on boit une Guinness. Et ça, c'est assez particulier. J'ai appris à faire le split de G ici. C'est-à-dire qu'il faut prendre une gorgée juste à temps qu'on arrive à la moitié du G. Donc, ici, c'est très populaire de boire de la Guinness et de faire le split de G. Mais
0: Gabriel Sanson, premier, qui savait ce que c'était?
2: Oui, oui, j'ai fait ça plusieurs fois. Là, ben pour des tests scientifiques. Là.
0: Bien sûr. Vous avez fait ça pour la science?
2: Oui, j'ai scindé le G pour la science.
0: Je vais me coucher moins épais.
1: Moi, j'ai gagné la dernière fois.
0: Ben, voyons donc, vous.
1: Quand même. Ben, oui, je sais. Une bonne buveuse de Guinness.
0: Donc là, je vais je vais aller à Saint-Jean-Terre-Neuve demain matin, mais je vais partir en véhicule aussi parce que vous avez des milliers de kilomètres à visiter.
1: Oui.
0: Mettons, vous avez une phrase, là, vendeuse, là, vous vouliez me dire, je fais une publicité puis je vends ça serait laquelle?
1: Oh mon Dieu, un slogan. C'est une bonne question, ça.
0: C'est mon métier.
1: Ben oui, je vois ça. Ben je dirais océan à perte de vue et gentillesse... gentillesse gigantesque. Est-ce que c'est bon, ça?
0: Ben, c'est...
1: Parce que les gens sont très gentils ici. Hein? C'est dans les gens les plus gentils que j'ai jamais vus de ma vie. Puis pour avoir habité aussi dans d'autres provinces canadiennes, c'est la première où je me ressens comme au Québec.
0: Oui.
1: Je trouve que les Terre-Neuviens sont différents.
0: C'est
1: ils ont
0: vrai.
1: Leur culture qui est propre à eux. Ils ont aussi leur slang.
0: Petit truc, là, vous pouvez l'utiliser là, pour être allé aussi. Vous pouvez faire des blagues sur le référendum. Nous, on parle toujours au Québec des deux référendums québécois, mais le fameux référendum où Terre-Neuve a décidé de devenir canadien. Les gens ont beaucoup d'anecdotes là-dessus parce que ça a fini 49-51 aussi. Et il y a eu un petit peu de fling-flang dans l'histoire. Alors, essayez ça, vous le dites, autour, autour d'un verre. Ça chigne sur le Canada un petit peu. Il n'aurait pas détesté ça.
1: Derniers.
0: Ben oui, il aurait
1: fait
0: un pays.
1: À être rentré,
0: il aurait fait un pays, Terre-Neuve. Imaginez, vous nous parliez d'un pays.
1: Ben je sais. Puis ça aurait été un beau pays, mais quand même, je suis quand même contente qu'il soit, qu'il fasse partie du Canada, sinon je n'aurais pas d'emploi. Ça tombe bien. Je suis contente d'être ici pour Radio-Canada. Mais oui, c'est la faune, c'est la flore. Il y a des dauphins, il y a des épaulards, il y a du poisson, il y a du crabe. Est-ce que vous aimez les fruits de mer?
0: J'adore.
1: Bon, mais ici, on est servi.
0: Moi, je suis gros, fait que c'est sûr que j'aime tout, là, mais oui.
1: Franchement.
0: Là, pour nous convaincre.
1: Pas besoin d'être gros pour aimer les fruits de mer.
0: Pour nous convaincre, vous nous avez proposé une chanson, et c'est un groupe que je ne connaissais pas, Port aux Poutines.
1: Oui, ça, c'est ma dernière chanson à vous proposer. Est-ce qu'on a le temps pour un petit extrait?
0: Bien, certain, on va écouter ça pour la fin de l'heure. Et ma chère Marie-Ève Sablon, bien, ça va être les nouvelles, j'ai pas le choix, mais...
1: Bien, maudit!
0: Mais on va aller vous voir à Saint-Jean.
1: Bien, j'espère, venez nous voir. La pêche récréative, 7 jours sur 7 ici, venez pêcher de la morue.
0: On écoute Port aux Poutines et on s'en va faire des shots avec Gabriel Sanson premier qui est avec toi en première heure. Merci, Gabriel, d'avoir été là.
2: Ça fait plaisir, MC.
0: Vive Terre-Neuve, vive la vie, on se retrouve après les nouvelles.

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